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1: Il est 2h, le flash Philippe Père. Les premiers résultats de la présidentielle au Brésil. 2/3 des bulletins dépouillés et une large avance déjà pour Flavio Bolsonaro. Le fils de l'ancien président d'extrême droite compte pour l'heure près de 50% des suffrages contre 42% pour le président sortant de gauche, Lula. Après l'accord sur le Groenland, les États-Unis poursuivent leur offensive dans l'Arctique. Marco Rubio, le chef de la diplomatie américaine, se rend en Islande ce lundi, indique cette nuit le département d'État américain. Une visite express pour parler coopération économique et sécuritaire. À la fin du mois d'août, les Islandais ont rejeté par référendum une reprise des négociations d'adhésion à l'Union européenne. Après une semaine de blocage des lycées marquée par de vives tensions, le Premier ministre a dit ce dimanche souhaiter que les cours reprennent dès lundi, partout où la sécurité le permet. Entre 400 et 500 lycées seront fermés ce lundi, dont 160 en Ile-de-France. Sébastien Lecornu a adressé ce dimanche un courrier à plusieurs de ses ministres pour leur demander de répondre à une partie des revendications des lycéens. En marge de ces mobilisations cette semaine, mobilisation lycéenne à Belfort, deux lycéens de 15 et 17 ans ont été mis en examen ce dimanche soir pour violences aggravées. Ils sont soupçonnés d'avoir roué de coups un policier vendredi. Le plus âgé est en détention provisoire. L'autre a été placé sous contrôle judiciaire. Et à Tours, la famille de Maël a porté plainte pour violence par personne dépositaire de l'autorité publique. On l'a appris ce dimanche. Ce jeune de 16 ans a été gravement blessé à un œil mercredi devant son lycée. La procureure de Tours évoque des blessures compatibles avec l'impact d'une balle de défense type LBD. L'IGPN, la police des polices, est saisie. En France, près d'un mois après le déraillement d'un TER au sud de Rouen. La circulation des trains sur la ligne entre Rouen et Caen va reprendre normalement ce lundi matin. Depuis l'accident, les usagers devaient emprunter des bus de substitution, le temps pour les équipes de SNCF Réseau de remettre en état les infrastructures. Ce lundi, c'est le dernier jour pour vous inscrire si vous le souhaitez. Si vous souhaitez voter au premier tour de la primaire social-démocrate, les 9 et 10 octobre, vendredi et samedi. Ce dimanche soir, les 5 candidats en lice ont tenté de convaincre au cours d'un troisième débat diffusé sur BFM TV. Elle a décroché la deuxième médaille mondiale de sa carrière. La Française Shirine Boukli en bronze dans sa catégorie des moins de 48 kilos ce dimanche au championnat du monde de judo en Azerbaïdjan. Et puis en cyclisme, le Belge Remco Evenepoel a été sacré aujourd'hui ce dimanche champion d'Europe pour la première fois. Une victoire à la photo finish pour le Flamand de 26 ans. C'était donc ce dimanche en fin d'après-midi en Slovénie.
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0: Lors d'un second tour, ce sera le 25 octobre. Après un dépouillement de près de 99% des urnes, le fils de l'ex-président d'extrême droite, Jair Bolsonaro, 45 ans, obtient plus de 47% des suffrages, contre près de 45% pour celui qui brigue un quatrième et dernier mandat non consécutif. En France, le gouvernement tente l'opération déminage à l'aube d'une nouvelle semaine de mobilisation dans les lycées. Entre 400 et 500 établissements resteront fermés ce lundi. Le Premier ministre Sébastien Lecornu a adressé ce dimanche une feuille de route à plusieurs de ses ministres pour leur demander de répondre à certaines revendications des lycéens. S'il n'y a pas des sommes conséquentes qui sont mises sur la table, alors les problèmes ne seront pas résolus, a réagi ce dimanche soir la secrétaire générale du SNES-FSU. Les mobilisations lycéennes et les violences qu'il y a eu en marge cette semaine. Deux lycéens de 15 et 17 ans ont été mis en examen ce dimanche soir pour violences aggravées après le passage à tabac d'un policier. C'était vendredi à Belfort. Le plus âgé des deux a été placé en détention provisoire. Il a aussi porté plainte de son côté pour tentative de meurtre, accusant le policier agressé d'avoir tenté de le noyer juste avant. À Tours, l'IGPN, la police des polices, saisie après cette plainte déposée par la famille de Maël ce dimanche. Ce jeune de 16 ans a été gravement blessé à un œil mercredi dans le cadre d'une mobilisation près de son lycée. Le parquet de Tours évoque des blessures compatibles avec l'impact d'une balle de défense type LBD. La circulation des trains sur la ligne Rouen-Caen va reprendre normalement ce lundi matin, près d'un mois après le déraillement d'un TER au sud de Rouen. Depuis l'accident, les usagers devaient emprunter des bus de substitution. Du côté de l'enquête, c'est un morceau de rail présent sur la voie qui pourrait être à l'origine du déraillement, sans que l'on sache encore la raison pour laquelle il se trouvait là. Troisième et dernier débat entre les cinq candidats à la primaire de la gauche social-démocrate ce dimanche soir. Raphaël Glucksmann, Olivier Faure, Ségolène Royal, Jérôme Guedj et Emmanuel Morel ont tenté de convaincre au cours de ce débat diffusé sur BFM TV. Ils ont parlé à crise des lycées, retraite, Europe et ils ont aussi marqué leur profonde division sur la question d'une alliance avec la France insoumise en vue de la présidentielle l'année prochaine, en 2027. Et puis en rugby, en conclusion de la cinquième journée de Top 14, ce dimanche soir, Montpellier a battu Toulon 23-0.
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2: Bienvenue à toutes et à tous dans la nouvelle librairie francophone, première saison. C'est toute l'actualité du livre dans une coproduction des médias francophones publics. Je vous présente mes invités, Philippe Besson qui signe la première phrase du premier livre chez Julliard, récit d'une écriture de soi. Vinciane Moeschler pour Guérilla au Mercure de France, de l'idéologie à l'engagement. Sophie Livris et Roche Brune apparu chez Actes Sud, un roman qui prend de la hauteur. Benoît Jacques avec Little Did I Know aux édition Le Tripode, journal de bord délirant à la recherche de soi. Et enfin, Fanny Tan de l'émission Les Décrypteurs sur Ici Radio-Canada Première. Au programme de l'escalade, un journal de bord, reporter de guerre, Apocalypse et Jean-Jacques Goldman. Je déclare la librairie francophone ouverte à vos livres.
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2: Et je vais ouvrir avec Fanny Tan, que j'ai contactée il y a quelques minutes en duplex de Radio-Canada. Fanny Tan, elle est journaliste, elle a rejoint l'équipe des Décrypteurs, l'émission sur Ici Radio-Canada Première à 11h30 chaque samedi. Elle couvre les enjeux liés à la cybersécurité, la cyberguerre, la désinformation, les nouvelles technologies. Bref, c'est une traqueuse de fake news. Le motif de mon appel, c'était l'affaire Tellison Aurélien, l'auteur canado-haïtien du best-seller, c'était ça ou mourir chez Grasset, soupçonné, on le sait, d'avoir écrit son roman à 94% avec l'intelligence artificielle. Le Goncourt l'a retiré de sa sélection. Il est toujours en lice pour le Renaudot, le Femina, le Médicis et le Prix Décembre. Première question à Fanny Tan. Je lui ai demandé, alors même qu'elle travaille sur des sujets de sécurité, des sujets durs, ce que lui inspire cette affaire Tellison Aurélien.
3: Mais en fait, quand on a appris les allégations par rapport

0: à cette utilisation d'IA. Moi, la première chose à laquelle j'ai pensé, c'est que je me suis dit que peut-être que les auteurs aujourd'hui utilisent l'IA comme on utilise ici au Québec. On utilise beaucoup un logiciel qui s'appelle Antidote. Et c'est pour ça que j'ai décidé, qu'on a décidé de se pencher sur cette affaire-là pour voir un peu à quel point les auteurs en général, pas juste Télisson Aurélien, mais juste en général, les auteurs aujourd'hui utilisaient l'IA. On trouvait que c'était quelque chose de très intéressant à investiguer.
1: Je crois que vous avez pris des Goncourt, des romans des Goncourt, que vous avez mis dans le programme Pangram. Quelles ont été les conclusions?
0: On a trouvé tous les Goncourt, les finalistes Goncourt 2026 qu'on a pu trouver en version numérisée sur Internet. On les a passés dans Pangram et c'était tous, sauf dans le cas de Monsieur Aurélien, 100% écrits par des humains.
1: C'est sur un plan technique que vous avez découvert cette falsification?
0: En fait, c'est le logiciel Pangram qui est considéré par plusieurs chercheurs comme le logiciel le plus fiable par rapport à l'IA. La particularité de Pangram, c'est que il a été entraîné sur des millions de textes, mais aussi des versions IA de ces textes-là. Donc, c'est un logiciel qui est très bon pour voir toutes les mini-différences entre les textes rédigés par les humains et ceux écrits par des IA. Et donc, ça nous a donné cette réponse-là qui est jugée par plusieurs chercheurs, comme je le disais, comme très fiable, mais pas infaillible non plus.
1: Mais quels sont les critères pour dire qu'un texte a été généré par une intelligence artificielle, en fait?
0: On n'a pas accès à l'intérieur de la machine, donc c'est malheureusement le genre de situation où c'est les technologues seulement qui peuvent peut-être plus nous dire qu'est-ce qui se passe à l'intérieur de la machine, ce qui est très frustrant quand même comme situation, parce que c'est pas quelque chose qu'on peut voir à l'œil nu. Si on regarde les passages que Pangram nous montre comme étant rédigés par IA et ceux rédigés par un être humain dans le livre de Télisson Aurélien, c'est extrêmement difficile à l'œil nu, disons, de voir les différences. Donc, c'est vraiment quelque chose qui est vraiment de base technologique, là, qui peut pas vraiment être vu juste comme ça. Là.
1: Est-ce que le programme a pris en compte que l'auteur était d'origine haïtienne?
0: En fait, c'était important pour nous de vérifier de voir si est-ce que justement, comme ça a été dit par Monsieur Aurélien, est-ce que son texte avait été injustement jugé par Pangram. Donc, on a nourri Pangram avec plusieurs textes d'auteurs d'origine haïtienne, d'origine africaine aussi, et on a réalisé que dans tous les cas aussi, c'était marqué que c'était écrit 100% par un être humain. Donc, il semble pas y avoir de biais là, de ce qu'on a vu de notre petite expérience à nous à ce niveau-là.
1: Quel est le retentissement aujourd'hui de cette affaire au Canada, Fanny Tan?
0: C'est particulier. Je dirais que ce qu'on voit aux dernières nouvelles, ces révélations-là n'ont pas affecté les ventes du livre de Monsieur Aurélien. Au contraire, il y a une hausse des ventes du livre de Monsieur Aurélien. Donc, je pense qu'il y a une grosse conversation qu'on a en tant que lecteur, lectrice à propos du fait que, est-ce que c'est vraiment grave que quelqu'un utilise potentiellement l'IA pour écrire un livre? Je pense que les conversations peut-être se dirigent un peu plus de ce côté-là aujourd'hui.
1: C'est exactement d'ailleurs ce qui se passe en France. On va en parler avec nos invités. Merci Fanny Tan et bonjour à toute l'équipe des Décrypteurs. Merci à vous.
0: Merci.
1: Et on en parle tout de suite avec nos invités, Philippe Besson, Vincent Mechler, Sophie Divry et Benoît Jacques. Qu'est-ce que cette affaire inspire les auteurs et lecteurs, lectrices que vous êtes, Sophie Divry?
2: C'est difficile pour les jurys parisiens de s'ériger en donneurs de leçons sur des choses qui sont de l'ordre de la moralité d'un auteur. Mais là, on voit avec le scandale que ça suscite, et qui sont de plus en plus fondés à présent, vu les autres cas de plagiat avérés qu'il y a eu. Parce qu'on a quand même un prix Goncourt Kamel Daoud qui a été condamné pour atteinte à la vie privée. On a au Renaudot Gabriel Tmazneff qui a toujours le prix Renaudot officiellement qu'on n'a pas retiré, alors que là on parle aussi de crimes pédophiles. Mais je trouve que c'est difficile pour les jurys littéraires de donner des leçons et qu'il y a beaucoup de gens dans la génération plus jeune qui trouvent que c'est compliqué de dire que le plus important, en effet, c'est d'écrire son livre soi-même, ce qui est en effet hyper important.
1: Si le livre est bon, quel est le problème? Je pose la question puisque le roman est resté en tête des ventes et même ça a boosté les ventes, Philippe Besson.
3: Un roman, c'est un contrat entre un auteur et un lecteur. Et c'est l'idée de dire, c'est un auteur qui dit au lecteur, c'est moi qui l'ai écrit. Moi, j'ai besoin de croire, en tout cas quand je suis en position de lecteur, que ce que je lis a été écrit par un homme ou une femme.
1: Vincent Mechler.
4: Moi, ce qui m'a choqué, c'est toutes ces attaques racistes. Ils sont venus aussi
1: alimenter l'affaire.
4: Ouais. Alimenter l'affaire, c'est quand même un peu.
1: De votre côté, Benoît Jacques.
5: Moi, je dirais AI.
1: Et ben voilà.
5: Qui est intelligence artificielle à l'américaine. Hein, AI. On a quand même un petit peu peur de ce qui est en train de d'émerger. Enfin. Pas vraiment en train d'émerger du reste,
1: mais d'exploser.
5: Avec cette affaire de l'intelligence artificielle. Après, moi, ce qui dans l'histoire précise de ce monsieur me dérange, c'est que, après tout, est-ce avéré ou non, ça reste un peu incertain. Et on dirait bien quand même que les prix littéraires s'y sont laissés prendre, puisqu'il est en lice de toute une série de mais prix littéraires.
1: Pas que les prix, les lecteurs aussi n'ont pas
5: donc,
1: boudé le
5: livre. Donc, sans vraiment savoir, je trouve ça très très dur de juger. Voilà.

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1: Jean-Jacques Goldman, il suffit d'un signe, c'est pour vous. Philippe Besson, vous nous en dites plus?
2: J'avais compris que c'était pour moi.
1: Oui, j'ai compris, moi aussi, oui.
2: Oui, j'avais 14 ans.
1: C'est ça, Rita Mitsouko?
2: Ah, c'était bien aussi.
1: C'était bien aussi.
2: C'était bien aussi, oui. J'ai 14 ans, on est en 1981, et j'entends Jean-Jacques Goldman pour la première fois, comme plein de gens de ma génération. Et je deviens fan, voilà, et je mets des posters dans ma chambre. Et bizarrement, un peu plus tard, parce que ces textes me parlent, parce que ça parle d'émancipation, de choses comme ça, parce que je suis un petit garçon dans une ville de province au sud de la Charente, un peu solitaire, un peu silencieux, je trouve dans ces textes une réponse à des questions que je me pose. Et du coup, mes premières tentatives d'écriture, c'est des pastiches de ces chansons. C'est-à-dire quoi, peut-être c'est pas des débuts glorieux dans l'écriture, mais c'est les miens.
1: Vous les chantiez?
2: C'est comme ça. Et alors non, je chantais pas parce que je chante très mal.
1: Non, mais pour vous-même.
2: Ah, pour moi-même, oui, dans ma tête. Oui. Je connais les paroles par cœur. Là même, je chantais pendant que la chanson passait. Mais oui, ça m'a donné, ça a ouvert une vanne. En fait, c'est ça. C'est qu'est-ce qui dans nos parcours, dans nos vies, font qu'à un moment on a des autorisations, on lève des interdits. Et bizarrement, les chansons de Goldman ont levé des interdits chez moi.
1: Il y a eu quelque chose qui a levé des interdits chez vous, Benoît Jacques?

0: Ah, prenez de cours, sûrement. Il faut que j'y réfléchisse un petit peu.
1: Alors, Vinciane Meuchler,
2: je sais pas.
1: Pareil, ça botte. Et du côté de Sophie Livry,
2: pas enlever les interdits, mais ouvrir des possibles.
1: Ouais.
2: On va dire.
1: C'est une autre formulation, mais pour dire la même chose.
2: Mais oui, notamment, enfin, là, en termes de lecture, quand j'ai lu Raymond Federman qui faisait des calligrammes dans le livre, qui racontait n'importe quoi.
1: Le manteau de fourrure de la cousine Rachel, des choses comme ça. J'adorais ça.
2: Amère Eldorado.
1: Oh, c'est formidable.
2: Là, on dit, ah oui, en fait, on peut vraiment s'amuser en écrivant.
1: Philippe Besson, vous fêtez un anniversaire, 25 ans de littérature. Le premier roman, En l'absence des hommes, est apparu en 2001. Vous aviez 32 ans. Aujourd'hui, vous signez la première phrase du premier livre chez Julliard, un récit qui remonte le temps, enfance heureuse, puis l'homophobie, le harcèlement au collège, les années d'études, la mort des amis dans les années 80, le sida, la mondialisation, la fin des 30 glorieuses. Bref, tout ce qui va vous conduire à l'écriture en ce jour du 4 septembre 1999 ou dans un café. À Montréal, contre une baie vitrée, vous posez la première phrase de ce qui sera votre premier livre. J'ai 16 ans, je suis né avec le siècle. Le souvenir est assez précis, il y a même les camions de livraison qui passent. C'est un souvenir précis ou c'est une licence littéraire, une reconstruction, Philippe Besson ?
3: Non, c'est un souvenir extrêmement précis. C'est très curieux, mais je revois absolument le moment. Je sais que ça s'est passé comme ça, intégralement. Parce que le moment a été, comme, ça c'est bizarre, mais comme une révélation. C'est-à-dire que c'est comme si toutes ces années m'avaient amené à cet instant-là, précisément dans le café à Montréal, où j'ai effectivement posé les premiers mots. Et ça m'a... C'est oui, une révélation, un éblouissement, un émerveillement, et l'idée que... Ça y est, la vie venait peut-être de changer, mais vraiment, radicalement, alors que j'avais pas la moindre idée que ça pourrait faire un livre, parce que j'avais écrit à ce moment-là que 12 phrases, j'avais encore moins l'idée que ça serait un livre publié, puisque la probabilité...
1: Et encore moins un énorme succès.
3: Et encore moins, bon, que ça rencontrerait le succès.
1: Avec un prix.
3: Donc, ce que je veux dire, c'est qu'évidemment, je me souviens de ça très précisément, oui.
1: Il y a eu des actes fondateurs de cet ordre-là. Je regarde du côté de Benoît Jacques, il va me dire, je ne sais pas, je n'y ai pas encore pensé.
3: Je vais y réfléchir.
1: On a bien compris. De votre côté, Vinciane est complètement catastrophé en se disant, ça va tomber sur moi. Et je me tourne du côté de Sophie Livry, qui a toujours quelque chose à dire. Vinciane, non. Vous ne vous souvenez pas la première fois que vous avez dit « Là, peut-être qu'il y a quelque chose de l'ordre de l'écriture qui se met en place pour moi ?» Ah non.
4: Ça, comme ça, de quelque chose de si pas radical, mais de si... non, c'est vraiment des petites touches comme ça qui sont venues dans l'écriture. Et...
1: Vous êtes plus impressionniste, alors ?
4: Ouais, plus, je dirais.
1: 2001, donc le premier roman. Mmh. Vous avez 32 ans, vous êtes DRH, et la même année, vous en publiez un second.
3: Oui, son frère.
1: Son frère. Vous êtes un homme pressé ? Vous aviez peur qu'on vous oublie ? Philippe Besson ?
3: Non, mais
1: deux
3: parce
1: romans
3: que,
1: dans la même année.
3: Mais parce que j'avais tellement aimé écrire le premier que je me suis dit pourquoi s'arrêter là. Donc j'ai commencé à écrire le deuxième, alors même que le premier n'était pas publié. Et voilà, oui, parce qu'il y avait quelque chose de l'ordre de l'urgence, de la nécessité, mais aussi de la gourmandise. Ça m'avait tellement plu, ça avait été tellement quelque chose de décisif, d'identitaire, d'écrire ce premier texte, qu'il fallait se jeter dans le deuxième. Donc voilà. Et puis il était radicalement différent. Je voulais déjà ça. Je savais que j'écrirais quelque chose qui n'avait rien à voir avec le premier. Il fallait être capable de démontrer que le premier texte, c'était pas juste un truc qui resterait sans lendemain et que j'étais capable d'explorer d'autres territoires, peut-être.
1: Alors, ce nouveau livre, c'est un retour sur soi, un mouvement que vous avez commencé tard, hein, il y a 10 ans exactement, quand vous envoyez ce qui sera Arrête avec tes mensonges, oui. Énorme succès de librairie à vos éditeurs de l'époque, Betty Mialet et Bernard Barrault. Oui. Vous aviez appris le suicide de votre premier amour et vous vous racontez dans ce roman. Et là, Betty Mialet aurait dit, ça y est, il fend un peu l'armure, il ne fait plus le malin. Parce que vous faisiez le malin.
3: Parce que je faisais le romancier, parce que j'étais romancier, et que moi je suis venu à l'écriture des livres pour ça, pour faire des romans, pour faire fiction, pour inventer des histoires, pour incarner des personnages que je n'étais pas dans la vraie vie, ça m'intéressait. J'avais une imagination peut-être un peu au-dessus de la moyenne, quand j'étais enfant justement, d'où la phrase de ma mère, je racontais absolument n'importe quoi, mais j'avais compris qu'il fallait y mettre des détails suffisamment vraisemblables pour que ça crée une forme d'effroi. Par exemple, je disais à ma mère qu'il y avait des messieurs qui m'avaient emmené dans des voitures.
1: Ne rêvez pas,
3: pas du tout envie d'entendre. Mais pour rendre ça vraisemblable, je disais, il avait un pull qui gratte. Et donc là, elle était effondrée parce qu'elle se disait, c'est sans doute vrai, du coup. Et j'avais compris ça, qu'il fallait inventer des histoires, mais les rendre vraisemblables. Et donc moi, je me suis défini pendant très longtemps comme un romancier. Et puis voulant vivre d'autres vies que la mienne. Et puis tout d'un coup arrive cet événement dans ma vie que là, j'apprends la mort du premier amour. Et là, tout d'un coup, je me mets à écrire quelque chose qui relève, oui, sinon de l'autobiographie, au moins de l'autofiction. Et c'était très désarmant, très déconcertant pour moi. J'avais fait 16 livres jusque-là et je me pensais incapable d'écrire quelque chose de très intime, très directement intime, au point tel qu'effectivement, j'ai envoyé les 50 premières pages de mon texte à Betty Mialet, ce que je ne faisais jamais, parce qu'en général, j'envoie mon texte une fois qu'il est fini. Et l'objet du mail, c'était « j'arrête ou je continue ?» Parce que vraiment, j'en étais là. Et elle m'a répondu « continue », ça faisait un petit bout de temps qu'on attendait ce texte-là. Et voilà, et c'est comme ça qu'effectivement ce texte a aussi mais connu un succès qui était vertigineux et qui m'a surpris, parce que précisément, quand on est à ce point-là dans l'intime, on n'imagine pas du tout qu'on puisse rencontrer le succès, parce qu'on se dit ça ne concerne que moi. Et puis on découvre évidemment quelque chose qu'on sait, que la littérature c'est depuis toujours, c'est que plus on est à l'intime, plus on a une chance de toucher l'universel. Mais moi je découvrais ça à ce moment-là, il m'a fallu du temps.
1: Cette première phrase du premier livre, vous l'avez écrit loin de chez vous, c'est-à-dire à Montréal.
3: Oui.
1: Il fallait être loin pour s'autoriser à écrire.
3: Oui. Enfin, en tout cas, je sais que le décalage horaire m'a aidé. Je sais que l'idée de ne pas être chez moi m'a aidé, d'être dans une chambre d'hôtel, donc un lieu qui était anonyme, enfin qui était pas intime, d'être aussi dans le chagrin d'amour parce que je sortais d'une histoire, je m'étais fait larguer comme une merde.
1: Et oui, donc on peut le dire
3: comme ça. Bon. Et donc j'étais vraiment pas bien du tout. Et la somme de tout ça, le décalage horaire, l'idée d'être dans un lieu qui n'était pas le mien, une ville que j'aimais beaucoup mais qui n'était pas la mienne. Et dans cette tristesse et désespoir, oui, c'était les ingrédients qui m'ont poussé à écrire. Sans ça, peut-être que j'aurais pas écrit.
1: Pour autant, l'écriture a existé auparavant, pas sous forme de roman, mais épistolaire. Vous avez écrit des lettres 3 fois par jour pendant 15 ans.
3: Oui.
1: Vous n'avez rien d'autre à faire.
3: Mais
1: 3 lettres
3: ça.
1: Par jour pendant 15
3: ans.
1: Et en quoi ça a été déterminant, en fait?
3: En fait, je me suis rendu compte que ces lettres, après coup, elles avaient fonction au fond de journal intime. Parce que c'était des lettres que j'envoyais une grande part d'entre elles à la même personne, qui me répondait sur le même registre, sur le même rythme. Quelqu'un qui s'appelait Rodrigue, que j'ai appelé Manuel dans le texte. Et c'est vrai que ça faisait fonction de journal intime. Et puis surtout, ça m'a, là aussi, donné une autorisation. C'est-à-dire qu'en fait, je me suis rendu compte que j'avais le geste. C'est un truc tout bête, mais je savais faire. Et du coup, quand je me suis lancé dans l'écriture du premier livre, ça m'a pas paru comme une montagne à gravir. Je me suis pas dit, je vais pas y arriver. J'avais tellement de lettres derrière moi, tellement cette habitude des mots, de les agencer, que ça m'a pas paru insurmontable. Alors que souvent, quand on se lance dans ce premier texte, on se dit, je vais pas y arriver. C'est pas une question que je me suis posée. Du coup, j'ai pas été arrêté par ça. Ça m'a été utile de ce point de vue-là.
1: Pourquoi avoir changé le prénom de ce destinataire? Rodrigue, en même temps, c'est tellement beau,
3: c'est
1: trop. C'était trop. Personne n'y aurait cru, on aurait cru.
3: C'est vrai que j'ai changé le prénom. Et si vous connaissiez son nom entier, c'est encore plus romanesque que ça.
1: Et c'est quoi?
3: Ah non, mais non, je ne vais pas le donner ici. Il a un nom en plus sublime. Mais, oui, je ne sais pas. Mais parce que c'est aussi une chose entre nous, Manuel. Enfin, c'est quelqu'un qui nous parle à lui et à moi. Voilà.
1: Ce livre-ci peut se lire aussi comme un livre de combat ou comme un testament littéraire lié à la maladie, à votre cancer. Vous êtes déjà exprimé là-dessus. Comment allez-vous, Philippe Besson? Vous avez l'air en pleine forme.
3: Écoutez, ça va aujourd'hui, enfin, comme quelqu'un qui est en rémission. Donc, vous savez, c'est toujours une chose un peu curieuse, la rémission. C'est-à-dire qu'à la fois, ça vous dit que les traitements ont plutôt un peu marché, mais ça vous dit que vous n'êtes pas tiré d'affaire et que vous attendez de savoir, d'avoir passé les années nécessaires pour qu'on vous dise un jour, vous êtes guéri, j'en suis pas là. Donc, on a une épée de Damoclès au-dessus de la tête et on espère qu'elle va pas tomber, c'est tout.
1: Vous restez avec nous, la librairie francophone revient juste après Ness. 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
2: Retour plateau avec nos invités, Philippe Besson, Vinciane Meuchler, Benoît Jacques et Sophie Divry. Sophie Divry, vous signez votre 8e roman depuis 2010, Roche Brune, aux éditions Actes Sud, sélection Prix Médicis, félicitations. On verra pour la suite. C'est l'histoire d'un couple, Xavier Daubard. Oui, Daubard, c'est le nom. Tout le monde n'a pas la chance de s'appeler Rodrigue. Philippe, Philippe Daubard, concepteur de jeux vidéo, et Isabelle, 38 ans, psychologue spécialisée dans la reconversion professionnelle. Bref, une bourgeoisie urbaine avec deux enfants, Léon, 7 ans, pénible, c'est peu de le dire, et Noémie, une adolescente remplie d'elle-même. Tout ce beau monde part pour les vacances de la Toussaint à Rochebrune, un petit village des Hautes-Alpes, pour resserrer les liens familiaux. Xavier ira faire de l'alpinisme avec un ancien collègue, Isabelle reste avec les enfants, mais tout ce bel équilibre va s'effondrer sous une pluie torrentielle, un déluge, une tempête qui va faire basculer le récit vers une apocalypse. Apocalypse au vrai sens du terme, c'est-à-dire révélation, et la catholique que vous êtes, vous comprendra. Vous êtes alpiniste par ailleurs, Sophie Divry ?
3: Non, je suis pas alpiniste. Moi, je suis née à Montpellier, donc c'était un peu compliqué.
4: Ça manque de montagne.
3: Voilà, ça manque un peu de montagne, c'est un peu plat. Je suis assez randonneuse, assez baroudeuse, mais j'ai toujours eu très peur de la montagne. Et donc, c'est pour ça que j'ai mis mon livre en haute montagne, parce que moi, c'est un endroit qui me, ce sont des endroits qui me terrifient. Et j'avais besoin d'un paysage qui, en soi, apporte le danger. C'est-à-dire que la famille part en vacances, mais dès qu'ils arrivent, il y a un danger. Il y a un danger parce que dans ma famille, ça se passe pas très bien. Mais il y a un danger en tant que tel dans ce paysage qui est censé être un paysage de vacances, de détente. Et en fait, qui est très hostile, très minéral, très pentu. C'est pas des
2: vallées à vaches. Ah non, c'est la haute montagne.
3: Voilà, c'est la haute montagne.
2: On retrouve chez vous un regard presque sociologique sur vos personnages, des personnages très ancrés dans la société, et ça dans tous vos livres. Je me souviens du chômage dans Quand le diable sortit de la salle de bain, je me souviens surtout de votre Madame Bovary dans La condition pavillonnaire. Cette fois, vous, qu'est-ce que vous vouliez mettre en place avec ce scénario à la snowthérapie en fait, le film de Ruben Östlund?
3: Eh bien, je voulais faire, comme je vous le disais, en fait, je voulais mettre une famille dans une situation sous pression et voir ce qui reste à la fin. J'ai toujours été un peu sceptique sur la notion rituelle de famille. Et du coup, ils partent ensemble et si on met beaucoup de pluie et beaucoup de catastrophes, qu'est-ce qui reste des liens? Qu'est-ce qui reste de l'amour? Qu'est-ce qui reste des enfants? Qu'est-ce qui reste de l'idéal? De la, je sais pas, l'éducation positive ou se parler en jeu quand on a un problème avec l'autre. Non pas pour me moquer de certaines choses ou pas seulement en tout cas, mais pour métaphoriser par les moyens du roman la violence qui arrive dans nos sociétés et face à laquelle nous ne sommes pas outillés pour répondre. Parce que, et bien heureusement, notre société n'est pas une société fondamentalement, en tout cas, dans ses valeurs violentes. Et donc, il y a comme ça une pression. Et plus il y a de pression, plus il y a de tension, plus il y a d'obstacles, pour parler de manière dramaturgique, plus le livre est dynamisé.
2: Alors justement, est-ce que vous aviez un plan? Est-ce que vous saviez ce qu'elle est leur arrivée?
3: Ça, c'est toute la question que je peux poser à mes collègues. Est-ce qu'on travaille avec un plan? Donc, non, moi, j'ai pas trop de plan. J'ai une idée de où je veux arriver. Sinon, c'est difficile. Oui. Sinon, c'est difficile d'écrire un livre si on sait pas où l'arche va finir. Mais,

0: J'ai 2-3 chapitres devant moi, mais pas plus. Voilà.
1: Vous partagez tous cela, Benoît
2: Jacques. Alors, Benoît Jacques. C'est encore sur moi que ça tombe.
3: Là, j'ai l'impression d'être un prof.
2: Oui, hein. je dirais que je partage ça, sauf pour le livre qui
1: m'a
2: initié.
1: Ah, bah, on va parler, bien sûr. C'est un travail sur 10 ans, on va en parler. Heureusement que vous ne saviez pas comment ça allait finir. De votre côté.
4: Non, moi, je ne sais jamais comment je vais finir. Je ne sais jamais ce que je vais raconter dans le livre. J'ai une situation de départ. Ou un thème. Et après, j'ai envie de dire que je laisse un peu aussi les personnages. Tout à coup, ils prennent un peu plus d'ampleur, certains, qui donnent une direction. Et voilà, je me laisse un peu embarquer là-dedans. Et parfois, il faut quand même un peu...
0: Tout à fait ça.
1: Recadrer quand même, être maître du récit. Quoi.
5: Oui, non, moi je connais la fin, oui, parce que je trouve que l'écriture c'est quand même un peu une trajectoire, la métaphore un peu, que je prendrais c'est celle du coureur, c'est comme si on disait à un coureur, vas-y cours, mais je te dis pas où est la ligne d'arrivée. Moi je pourrais pas savoir courir si je ne sais pas où est la ligne d'arrivée, donc oui j'ai besoin de connaître, c'est un élan, donc où je vais.
1: Mais ce qui est très beau comme quand on est votre lecteur ou votre lectrice, Sophie Dubry, c'est que Rochebrune, c'est plusieurs livres en un. C'est un roman social, ça commence comme ça, un roman de montagne, parce que le roman de montagne, c'est un genre en lui-même, et puis c'est un roman d'angoisse. En fait, on a trois livres pour un, et c'est au fur et à mesure de la lecture que quelque chose se dévoile, et que l'on a l'impression de vouloir ralentir pour créer le suspense jusqu'à ce qui pourrait être une catastrophe finale.
0: Oui, c'est un peu un thriller domestique.
1: C'est vrai.
0: En ce sens, il y a un côté aussi huis clos à ciel ouvert. Parce qu'alors, pour le coup, ils sont pas enfermés, sauf à un moment donné.
1: À un moment donné, quand même.
0: Oui, oui, oui, mais enfin, quand même, il y a le paysage est très présent. Et ça commence comme vous en parliez tout à l'heure, parce que moi, j'ai un substrat sociologique, et puis j'ai toujours du mal à poser les personnages sans savoir combien ils gagnent, qu'est-ce qu'ils mangent, est-ce qu'ils sont riches, est-ce qu'ils sont pauvres. Je ferais pas les personnages à la Julien Gracq, vous savez, ils sont toujours en vacances, on ne sait pas comment ils mangent. Donc je pose toujours ça, de qui on parle, qui parle. Mais après, c'est mon livre le plus métaphorique et le plus métaphysique.
1: Ce qui est intéressant, c'est en effet combien ils gagnent et tout ça, c'est une question qui se pose parce que quand je vous regarde, je pense aussi à Philippe Besson. Vous avez commencé le roman en 2010, La Côte 400, vous étiez journaliste et vous avez tout lâché. C'était risqué quand même ou pas?
0: Oui, alors comme ça fait très romanesque la manière dont vous le dites, alors que dans la vie, ça se passe quand même sur des périodes assez longues. En fait, des fois, on choisit pas trop, comme vous disiez tout à l'heure, des fois, quand on commence à écrire, on sent que ça va changer toute la vie. Mais ça se passe pas tout de suite. Après, on se retrouve qu'on laisse son travail, mais c'est souvent à des occasions d'autres crises qui se recoupent, une espèce de convergence des crises en général quand on devient écrivain. Voilà.
1: On peut devenir écrivain tout en ayant un autre métier. Pour vous, pareil, hein, Philippe Besson, vous étiez DRH.
5: J'ai tout quitté.
1: Vous avez tout quitté aussi.
5: Oui, immédiatement. Oui.
1: À l'âge de 32 ans.
5: Oui. Mais parce que j'avais le sentiment que, c'était ce que je faisais, et c'est pas ce que j'étais, et surtout, j'avais obéi à une espèce d'injonction paternelle qui est, t'auras un bon métier, un contrat de travail, une position respectable, etc. Et je trouvais ça très bien, d'ailleurs, en l'occurrence, parce que mon père était instituteur et il expliquait que les enfants devaient prendre l'ascenseur social, etc. Mais à un moment, c'était pas du tout la voie dans laquelle je me sentais moi-même, donc il fallait en sortir.
0: Moi, je conseille pas aux gens de quitter leur métier quand ils commencent à écrire, parce que il y a très très peu de
5: très peu de gens
0: qui peuvent vivre. Vu comment c'est fichu le marché du livre, on est souvent c'est connu dans la chaîne du livre, on est ceux qui en gagnent moins, qui peuvent pas en fait nous professionnaliser là-dessus. Ça peut arriver, mais il faut être très prudent de pas en effet avoir des visions romantiques et tout lâcher tout de suite. Il faut quand même assurer un second métier derrière.
1: Votre père était instituteur, hein, c'est ça, Philippe Besson, vous venez de le dire. Vous, votre mère était prof de français. C'est elle qui vous initie à la littérature, Sophie Dubry?
0: Je pense que oui, le fait qu'il y ait des livres chez moi et que quand ma mère me disait, on était dans les années 80, quand on me disait, lis, quand je lui disais je m'ennuie, maman, elle me disait, prends un livre. Maintenant, c'est plus difficile avec les enfants, vous voyez. Mais du coup, en effet, avoir des livres disponibles, avoir des parents qui vous racontent des histoires, être entouré de la possibilité d'écrire, ça, en effet, ça ouvre des possibles, ça enlève des interdits. Mais quand j'étais enfant, j'ai l'impression que les livres, ils naissaient dans les choux, ils étaient comme ça. Vous savez, il n'y avait même pas de nom d'auteur, les questions des maisons d'édition, tout ça, c'était les livres exister comme ça, et l'idée que ça devait être un travail, pour revenir à la question, que ça se fabriquait, qu'on pouvait faire des choix, c'était quelque chose qui était assez dingue quand je me suis aperçu de ça à l'adolescence.
1: Il y avait beaucoup de livres chez vous, quand vous étiez enfant?
2: Énormément. Moi, je viens d'un milieu, on va dire, d'une part d'un père homme de radio, à la RTBF, décédé maintenant, mais c'était un journaliste et puis un producteur d'émissions dramatiques à la RTBF, et donc et dont le premier métier avait d'ailleurs été celui de libraire, Donc c'était un monsieur obsédé de littérature et j'ai grandi dans une maison avec, pour ainsi dire, des livres partout. Et
1: mais quelquefois ça peut créer une aversion. La dernière fois on a reçu Philippe Toussaint, dont justement la mère était libraire, et les livres, au départ, il n'en pouvait plus justement. Il s'était construit contre cette littérature-là.
2: Non, mais alors moi dans mon cas, franchement, ça a plutôt fait naître le désir de m'intéresser au mystère de cet objet, quoi, de l'objet livre. Et par ailleurs, ma mère qui vit toujours est une artiste, donc un peu tombée dedans depuis que je suis tout petit.
1: Et vous êtes les deux à la fois. On va voir ça ensemble. Benoît Jacques, belge, mais basé en France, à Montigny-sur-Loing. Le Loing, c'est une magnifique rivière. Vous la voyez de chez vous?
2: De chez moi, non. Ah. Non. Mais
1: elle est là.
2: Le Loing n'est pas très loin.
1: Tout le monde l'a fait, vous savez, vous n'êtes pas le premier. Vous publiez Little Did I Know aux éditions Tripod, traduction du peu que je sais. Pourquoi ne l'avoir pas écrit en français d'ailleurs ce titre?
2: Du peu que je savais.
1: Du peu que je savais. Bah, vous voyez, bah voilà, en plus, je crois que c'était comme ça dessus.
2: Ça, c'est lié à la nostalgie que j'ai de l'Angleterre où j'ai vécu 12 ans. J'ai commencé ma vie, on va dire, professionnelle à Londres, très jeune, parce que je suis arrivé dans ce pays à peine à une vingtaine d'années. Et donc j'ai été très très très marqué par la culture anglo-saxonne.
1: Vous étiez dessinateur pour The Guardian, c'est ça?
2: Entre autres, j'ai été pendant de nombreuses années dessinateur de presse, un peu pour toute la presse à la fois anglo-saxonne mais française également. Une fois arrivé en France, j'ai beaucoup dessiné dans Libé. Donc ça a été pendant très longtemps mon on va dire ce qui me permettait de faire bouillir la marmite. Mais en me jetant assez vite dans une autre aventure, très jeune également, d'auto-édition de mes livres.
1: Exactement, on va parler de ça parce qu'aujourd'hui vous êtes passé dans une maison d'édition, Tripod, alors que vous êtes auto-édité. Alors peut-être on va rester sur l'auto-édition. Quand on s'auto-édite, on reçoit les livres, on doit les diffuser, on peut choisir le papier, mais ça veut dire qu'on est un contrôle fric en fait, Benoît Jacques, on veut tout contrôler, parce que c'est ça.
2: Oui, j'en parle dans Little Did I Know. C'est probablement la plus intense de mes névroses. C'est ce besoin d'absolument tout contrôler qui s'est mis en place au fil du temps, évidemment, puisque au démarrage, moi, j'espérais me faire publier comme n'importe qui. Et c'est plutôt par dépit que j'ai choisi ce chemin un peu étrange de l'auto-édition. Qui à la fois pourrait laisser entendre que ça a pas très bonne presse, on va dire, surtout auprès des libraires, de dire qu'on fait de l'auto-édition. Sauf que dans mon cas, d'abord, c'est quelque chose que j'ai porté pendant 35 ans, donc un parcours très très long.
1: Avec des collectionneurs, avec des véritables lecteurs qui vous ont suivi.
2: Oui, et puis avec des succès.
1: Mais énormes, mais oui, mais vraiment. Jusqu'aujourd'hui, apparaître avec ce livre aux éditions Tripod. Un roman graphique énorme, un livre de 376 pages, un grand format, et je sais que vous aimez ça, les grands formats. C'est une question de geste, en fait, chez vous, Benoît Jacques?
2: Non, c'est lié à tout un tas de choses très différentes les unes des autres. D'une part, moi, en tant que personnage s'étant auto-édité pendant toutes ces années, il y a toujours eu la question économique, des moyens que j'étais capable de mettre en place pour publier mes propres livres. Et donc, ces moyens étant relativement limités, je n'ai jamais eu l'occasion de faire un ouvrage aussi important que celui-là. Ça, c'est la première des choses. Et puis, l'autre chose, c'est que ce livre est né vraisemblablement d'un besoin de justement m'aventurer dans un territoire dont je ne connaissais pas l'issue. Un petit peu à contrario de ce qu'on disait tout à l'heure, et de voir où ça allait m'emmener. D'ailleurs, pour tout dire, l'idée initiale n'était pas que ça soit jamais publié.
1: Mais oui, parce que c'était un journal intime que vous aviez initié il y a une dizaine d'années. Dans quel état d'esprit étiez-vous quand vous avez initié ce journal? Je vous pose la question car le dessin est fourni. Vous avez regardé un petit peu un dessin, on va dire, fiévreux. Pas du tout ligne claire RG belge de votre côté, Benoît Jacques.
2: Non, je parle de ça d'ailleurs dans le livre, que d'après moi, l'idée de la ligne claire est une sorte d'illusion. Il n'y a pas de ligne claire nulle part, jamais, je pense pas, en tout cas. Disons que c'est sans doute né d'un événement de crise qui est également décrit dans le livre, à savoir que J'ai dans ma vie eu une première très grande crise, on va dire à la cinquantaine, qui a donné lieu à un livre que je n'ai pas publié moi-même non plus, qui s'appelle Elle, la lettre L, publié à l'association, qui est un livre muet, mais qui est une sorte de également de journal intime qui exprimait le désarroi et le mal-être dans lequel je me sentais à l'époque. Et celui-ci est sans doute né d'un besoin de reprendre du service avec un journal comme ça intime, parce que à un moment donné, ben, pareillement, on m'a diagnostiqué à un moment donné un cancer également, cancer de la prostate, pour ne rien vous cacher, et que ça fait très très peur, évidemment, et que dans le contexte de ce diagnostic, je me suis rendu compte qu'il fallait que j'exprime quelque part, d'une façon ou d'une autre, mes inquiétudes, quoi. Et à partir de là, ben, c'est un petit peu comme un fil que j'aurais déroulé sans m'arrêter, ou en m'arrêtant au bout de 365 pages, d'essayer de voir tout ce qui a pu me traverser comme pensée, comme idée à propos de ma vie, de la création, de qui je suis, de qu'est-ce que je fous là et compagnie.
1: Parce que vous dédoublez, vous détriplez en d'autres personnages. Il y a le commodore Jean-Jacques Trousseau, le capitaine Sa, comme le Sa de la psychanalyse. C'est bourré de jeux de mots, de situations burlesques. On y croise Victor Hugo, un éléphant qui parle, et des pages magnifiques sur la mort de votre femme, des cases silencieuses. Mais ce qui m'a le plus touché, en fait, c'est l'évolution de votre dessin en 10 ans. En fait, on assiste au déploiement d'un style. Est-ce que ça, vous l'avez vu quand vous avez dessiné et qu'aujourd'hui, vous l'avez publié? Entre le début et la fin, même si ce dessin est là et très présent, on le reconnaît immédiatement, mais quelque chose a évolué.
2: Alors, c'est sûr que quelque chose a évolué. Disons que dans ce désir de m'aventurer justement dans des territoires où je ne pouvais pas être rassuré par éventuellement le style qu'on aurait pu me connaître auparavant, ça m'a évidemment envoyé dans des directions que même par moment moi-même je n'approuverais pas forcément.
1: Enfin,
2: d'impression subitement de dessiner d'une manière que j'aime pas spécialement, d'écrire aussi d'une manière que je n'aime pas forcément spécialement, etc. Mais c'était toute l'idée du jeu, évidemment, c'était de me laisser embarquer là-dedans, sans faire de tri, en essayant d'être le plus honnête avec moi-même que possible, et puis voir ce qui sort.
1: D'être hors de soi, véritablement. Mmh. Est-ce que vous tenez chacun, chacune, un journal intime depuis des années, ou vous l'avez fait adolescente?
4: Non, Marcel jamais.
1: Machelin,
4: jamais.
1: Pas non. De votre côté non. Sophie Divry?
0: Mais au contraire, moi, j'ai recommencé à écrire un journal intime à partir du moment où je me suis mis à écrire vers l'âge de 30 ans, alors que j'avais abandonné depuis l'âge de mes 15 ans.
1: Donc vous avez redoublé cette écriture, l'écriture romanesque et ensuite l'écriture du journal intime.
0: Oui, enfin on n'écrit pas un roman non plus non-stop.
1: Non.
0: Alors que le journal intime, on peut le...
1: Vous le poursuivez encore aujourd'hui?
0: Oui, moi. Parce que ça va un peu mieux dans ma vie sans doute.
1: Je vous propose de tous et toutes nous retrouver après Nour. Que reste-t-il de moi ?

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1: Philippe Besson, Benoît Jacques, Sophie Livry et Vinciane Meuchler sont au rendez-vous de la librairie francophone. Vinciane Meuchler, vous êtes journaliste, romancière, documentariste, cinéaste, dramaturge. Vous animez des ateliers d'écriture. Il ne vous manque qu'une chose, être reporter de guerre. C'est un regret.
2: Peut-être parce que je ne suis pas que j'ai écrit un livre dessus. Je n'ai pas
1: c'est
2: ce
1: pas
2: courage.
1: La première fois. C'est pas la première fois que le motif de la reporter de guerre apparaît. Il était déjà dans Trois incendies en 2019, qui ça se passait au Liban en 1982. Ça a eu le prix Victor Rossel en Belgique, qui est l'équivalent quand même du Goncourt. Et aujourd'hui, dans Guérilla, on retrouve cette figure-là.
2: Ah, c'est un peu différent quand
1: oui,
2: même.
1: C'est
2: pour
1: différent.
2: Moi, c'est différent. C'est vraiment
1: mais
2: pas...
1: sur le terrain de la guerre, c'est quelque chose qui quand même
2: en tout cas,
1: hante votre
2: oui,
1: littérature.
2: Ça a été nourri par, j'ai envie de dire que Trois incendies étaient à nourrir Guerriera, parce qu'en fait, quand j'ai travaillé sur la guerre du Liban, qui était la guerre de 82, la première guerre, j'ai regardé des archives, enfin beaucoup d'archives, et dont ces images, on se rappelle peut-être à la télévision, où il y avait les otages, Jean-Paul Kaufmann ou ça, qui étaient, on voyait leurs photos et on avait les jours de détention comme
1: exactement,
2: ça.
1: Exactement, ouais.
2: Donc
1: le
2: il y avait
1: décompte.
2: Un truc, voilà, le décompte. Et il y avait un truc un peu abstrait comme ça, un peu particulier. Et je me suis ressouvenu de ça. Et depuis longtemps, je voulais écrire sur la condition d'otage, en fait. J'avais aussi beaucoup aimé le livre de Paul Bowles qui s'appelle La jungle rouge, où il dit à un moment donné, imaginez que vous êtes séquestré par quelqu'un et donc vous ne savez absolument pas pourquoi cette personne vous séquestre. Et donc je suis partie en fait de ces différents éléments pour créer le début de Guerriera, en fait, où c'est une femme qui est Nora, qui en fait rend prisonnière Dolores, qui est une autre femme. On comprend que c'est une femme qui est de la haute société. Et Nora
1: Dolores
2: qui est
1: de la haute société.
2: Oui, voilà.
1: Nora est issue d'un milieu pauvre et populaire. Guerriera est publiée au Mercure de France. On est quelque part dans la jungle équatorienne. Dolores, une Française riche, retenue en otage par Nora, une jeune guerriera équatorienne, marquée par la pauvreté et la dépossession de sa famille. Le roman, c'est la rencontre donc d'une prisonnière et de sa geôlière, des liens qui vont jusqu'à se former, et former peut-être une sorte de solidarité entre femmes. Et sans trop vouloir trop dévoiler, Nora va abandonner la lutte armée pour un autre engagement, politique et écologique, et 15 ans plus tard, Dolores la reconnaît à la télévision, alors même que Nora est devenue une figure majeure de l'écologie équatorienne et pourrait même accéder à la vice-présidence. Mais personne ne connaît son passé, excepté Dolores. Alors, va-t-elle révéler ce passé ou va-t-elle se taire? Quel a été le point de départ donc de ce roman dont un des sujets est le passage de la lutte armée à l'engagement politique, Vinciane Meuchler?
2: C'était vraiment ça. C'était les otages. Je suis partie de ça. Et ensuite, j'ai imaginé que Nora, en fait, avait été formée, parce que pour enlever quelqu'un, parce que c'est elle, enfin, on va pas révéler tout l'histoire, mais, qu'elle avait été formée, en fait, dans les mouvements de guérilla latino-américaine, puisqu'on est en Amérique latine, le pays n'est pas nommé. Je suis un peu inspirée, évidemment, un peu des FARC en Colombie. Et alors, en fait, son premier engagement à Nora, quand elle a 12-13 ans, c'est en fait dans son petit village, sa maîtresse de classe qui lui donne des livres à lire. Et pour elle, c'est tout à coup, c'est vivre une autre vie, tout à coup, c'est vraiment son engagement. Et puis, à un moment donné, sa famille qui sont des orpailleurs, donc qui travaillent récolter l'or dans les rivières, elle voit la misère qu'ils sont en train de vivre et elle se dit, je vais rejoindre le groupe armé.
1: Quelle connaissance vous avez du monde de la guerre? Est-ce que votre histoire familiale a pu croiser les sujets qui vous animent, Vinciane Meuchler?
2: Alors j'ai un petit peu Trois incendies, j'ai parlé un petit peu, j'ai retracé le parcours de ma mère qui vivait dans un village en Belgique, dans les Ardennes, et qui a connu l'exode, qui a dû quitter son pays, et donc son pays, oui, elle est allée se réfugier en France
1: pendant l'invasion allemande.
2: Voilà,
1: Vous vous souvenez de ces récits? Elle vous l'a raconté?
2: Oui, elle m'en a raconté énormément.
1: Dans certains entretiens que j'ai pu lire, vous revenez sur la question de l'héritage du trauma de guerre d'une génération à l'autre. Est-ce que vous souffrez, vous, de ce qu'a vécu votre mère, Vinciane Meuchler?
2: Je crois pas, mais j'avais besoin en tout cas d'en parler. Je sais pas si c'était...

0: être quelque chose de vraiment conscient.
1: Mais même dans votre parcours, vous avez réalisé des reportages au Chili, au Sénégal, à Téhéran. Oui. Vous avez écrit sur la double vie des Iraniennes, l'exploitation des Haïtiens. Je me suis demandé, à un moment donné, vous avez fait tous ces reportages, à quoi vous sert la fiction ? Alors même que vous êtes dans le réel.
0: En fait, la fiction, c'est vraiment avoir deux vies, quoi. C'est ce que disait Camus. C'est vraiment, je vous rejoins par rapport à ce que vous disiez. Moi, c'est ce que j'aime vraiment. Alors, c'est vrai que le journalisme, on n'est pas dans la fiction, on est vraiment dans le réel. Mais du reste, maintenant, je fais pratiquement plus de journalisme. Et vraiment, le roman, c'est quelque chose qui est tellement, c'est d'avoir 10 000 vies différentes, quoi. Et ça, moi, j'adore être dans des personnages différents. Journaliste, c'est un peu ça, parce qu'on va voir aussi d'autres, alors qui sont réels, mais on va aussi s'imprégner d'autres vies ailleurs. Donc.
1: Votre mère vous lit?
0: Ma mère, elle a toujours lu mes textes. Elle est décédée, mais elle a toujours lu. Je lui ai toujours fait lire mes textes avant de les.
1: C'était une bonne lectrice.
0: C'était une très bonne lectrice. Ouais.
1: Est-ce que vos parents lisaient vos textes ou les ont lus, Philippe Besson?
2: Oui, ils les ont lus. Moi, je me souviens quand j'ai donné mon premier texte justement à mon père, il était absolument, il l'avait pas lu encore, mais il m'a dit tenant le livre entre les mains parce que j'avais attendu le dernier moment pour le lui donner une semaine avant la publication, la présence en librairie. Il m'avait dit merde, les emmerdements commencent.
1: Il avait pas tort.
2: Il avait pas tort.
1: Donc, un écrivain dans la famille, c'est la catastrophe.
2: Un écrivain dans la famille, c'est une catastrophe. C'est ce qu'il avait senti. Mais après, je crois que oui, il y avait une forme de fierté parce qu'encore une fois, c'est lui qui m'avait poussé vers les livres, donc le fait que j'en écrive, ça lui plaisait, je crois. Ouais.
1: De votre côté, Benoît Jacques.
3: C'est très ambigu. Mes parents ont toujours exprimé, d'une part, l'idée qu'ils appréciaient mon travail, mais avec parfois une pointe de, comment vous dire, pas de critique véritablement, mais quand même des petites picouses.
1: Agréable.
2: Genre, c'est pas un métier sérieux, c'est ça?
3: Genre, on ne sait pas très bien à qui ça s'adresse.
1: Ah oui, d'accord. Ah oui.
3: Et, c'est toujours bizarre parce qu'on attend un peu idiotement une espèce d'approbation sans limite et le fait que ça soit plus compliqué que ça, on dit beaucoup sur les rapports qu'on peut avoir avec ses parents.
1: Vinciane Meschler, vous citez dans un entretien que j'ai pu lire une phrase de Jean d'Ormesson. Le journaliste est un homme de la vie et l'écrivain un homme de la mort. Vous êtes de quel côté? Puisque vous avez arrêté le journalisme.
0: Oui,
1: vous vous dites que vous avez arrêté le journalisme, plus ou moins.
0: Oui, parce qu'en fait...
1: Mais vous êtes d'accord avec cette définition?
0: Ben oui, moi je trouve assez quand même d'être dans un côté... pas de la mort, c'est un peu radical. Hein. J'ai tiré cette phrase. J'ai jamais lu vraiment Jean d'Ormesson, mais je trouvais que cette phrase était quand même assez, qui moi, en tout cas, m'a surprise. Mais il y a un côté comme, je disais, dans le côté mort, c'est dans le côté on est seul avec ses personnages, on invente des mondes, et la vie, c'est quand on fait. Pour moi, c'est quand je vais à la rencontre des gens, quand je suis dans le journalisme, quand je voyage, quand je fais des choses. Sinon, je pourrais rester des mois enfermé chez moi à écrire, quoi. Donc il y a ce côté un peu quand même un peu mortifère.
1: Sophie Livry, vous êtes d'accord, journaliste du côté de la vie, vous qui l'avez été, et écrivain du côté de la mort?
4: Oui, c'est intéressant, en disant que c'est vrai que on ressent tout ça, je pense, et quand on se met à écrire, notre vie s'arrête un peu. Enfin, c'est pour ça que pour moi, vraiment, c'est très difficile d'écrire en été. Bon, a priori, maintenant que les étés sont devenus des enfers, mais parce que l'été est une période particulièrement sociale où on est poussé à aller dehors, à faire des choses, à pouvoir se voir. Et or, je pense qu'écrire est quelque chose qui nous retire du monde et de la sociabilité. Et du coup, il y a des saisons et des moments, à Noël par exemple, c'est un enfer pour un écrivain, une chose où on doit donner...
1: Alors, pas l'été, pas l'hiver, mais dites donc.
4: Oui, c'est pas simple. Vous êtes
1: une femme de l'automne et du printemps.
4: Absolument.
1: On va se quitter, je vous propose le contre-questionnaire en trois temps. Vous avez eu les questions avant, vous avez eu le temps de préparer le livre qui vous tombe des mains, Philippe Besson.
2: Alors moi, le livre qui m'est tombé des mains, c'est du côté de chez Swann, Proust, la première fois que je l'ai lu. Il m'est tombé des mains la deuxième fois que je l'ai lu. Et la troisième fois que je l'ai lu, ça a été un ravissement, un éblouissement, une révélation. C'est devenu sans doute le livre le plus important de tous ceux que j'ai lus. Comme quoi, il faut persévérer.
1: Du côté de Vinciane Meschler.
0: Les trois mousquetaires de Dumas. J'ai jamais réussi là, les 900 pages, non.
1: Benoît Jacques.
3: Moi, c'était Tropique du cancer de Henri Miller.
1: Et enfin, moi, du côté de Sophie Livry.
4: Moi, c'est Ulysse de James Joyce. Mais par contre, j'ai réussi à lire Proust exactement comme Philippe Besson à la troisième fois. Mais James Joyce, jamais.
1: Ulysse de James Joyce, j'ai l'impression que c'est le running gag d'émission en émission. Le classique surestimé, Sophie Dibry.
4: Moi, j'irais Les Misérables de Victor Hugo. Parce
1: vous
4: allez
1: vous faire des amis. Hein.
4: Oui, mais bah, ouais. Tant qu'à faire un classique surestimé, autant y aller carrément. Ah, bah, dire, oui. Sinon, la question n'est pas drôle. Mais j'ai encore réessayé, et je l'ai lu.

0: une fois, j'ai dit en morceaux, mais je trouve ça d'une lourdeur. Je trouve les personnages sont que d'un bloc. Enfin non, pour moi, ça va pas du tout.
1: Benoît Jacques,
2: je rigole avec Les Misérables parce que j'en parle dans Little Did I Know en disant que le mot lugubre apparaît toutes les 10 pages.
0: Ah, voilà.
2: Non, moi, c'est Le Petit Prince de Saint-Exupéry que je ne peux pas supporter.
1: Vous aviez une libraire il y a quelque temps qui disait absolument la même chose. De votre côté, c'est Philippe faux. Besson.
3: Eh ben Ulysse de James Joyce. Moi, je mets au défi quiconque de me dire qu'il a tout compris, tout lu, tout de ce livre-là.
1: Cette personne-là, on ne veut pas la connaître. De votre côté, Vinciane de Mechler.
4: Mais c'est Paolo Conte avec... Paolo...
3: Coelho.
4: Coelho. Avec L'Alchimiste.
1: Ouais. Un grand classique du genre. Et le livre que vous avez le plus offert, Vinciane?
4: Alors, c'est Récital de Toni Morrison, qui est un livre splendide. Enfin, voilà.
1: Sophie Livry.
0: Moi, c'est Les Dépossédés de Ursula Le Guin, qui est une fiction, une science sociale fiction. C'est vraiment génial, mais ça se passe
1: ressemble.
0: Sur deux planètes. Ouais.
1: Philippe Besson.
3: L'Amant, Marguerite Duras.
2: Et moi, vous allez voir, non seulement je suis un contrôle fric, mais en plus un grand mégalo, c'est les miens. Mais c'est obligé, puisque je suis auto-éditeur.
1: Ah, c'est normal. Bah, dis donc, vous êtes un mauvais auto-éditeur. Si vous offrez vos propres livres, il faut les vendre. C'est comme ça que ça marche.
2: J'en ai beaucoup offert au libraire.
1: Eh bien voilà, je tourne la dernière page de cette librairie francophone, une coproduction des médias francophones publics. Merci à nos amis partenaires, la RTS Première, RTBF la Première, ici Radio-Canada Première et bien sûr France Inter, Première Radio de France évidemment. Merci à nos invités, merci Philippe Besson.
3: Merci beaucoup.
1: La première phrase du premier livre, c'est chez Julliard et vous serez au festival Lire en Poche à Gradignan du 9 au 11 octobre prochain. Sophie Livry, merci à vous.
0: Merci.
1: Roche-Brune, c'est chez Actes Sud, en lice pour le prix Médicis et vous serez le 10 octobre à Saint-Étienne pour la fête du livre. Vincent Mechler, merci à vous.
0: Merci.
1: Guérilla, paru au Mercure de France, merci d'être venu de Bruxelles, spécialement pour nous, nous sommes honorés. Benoît Jacques, où c'est pas si loin, donc je vous remercie pas. C'est aux éditions du Tripode, merci à vous.
2: Merci de m'avoir reçu.
1: Avec des rendez-vous cet hiver et vous exposerez notamment à Toulouse à la librairie Ombre Blanche du 20 novembre au 15 janvier prochain. Cette émission a été réalisée par Gaëtan Colli avec Noé Chaban et Julien Dumont à la technique. Estelle Gap assure à tous les sens du terme la programmation. La préparation, c'est Lynn Werkman. Thierry Dupin est à la programmation musicale. Voilà, tout est dit. Alors, à la semaine prochaine, nous serons à Blois en public pour le festival Les Rendez-vous de l'Histoire. Je vous souhaite le bon week-end.
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1: Mille et quatre heures, le flash Philippe Père. L'élection présidentielle au Brésil. Le sénateur conservateur Flavio Bolsonaro a créé la surprise dimanche au premier tour. Il devance le président sortant de gauche Lula, pourtant favori des

0: face au réchauffement climatique. La mobilisation des lycéens. Le gouvernement souhaite une reprise des cours lundi dans les lycées si la sécurité le permet. Au total, dans tout le pays, entre 400 et 500 lycées resteront fermés. Pour répondre aux revendications des lycéens, le Premier ministre a adressé hier dimanche une feuille de route à plusieurs de ses ministres et leur a fixé un calendrier pour y répondre dans les plus brefs délais. Dans ce contexte de mobilisation lycéenne et des violences qu'il y a eu en marge cette semaine, à Tours, la famille du lycéen blessé gravement à l'œil mercredi porte plainte. Plainte pour violence par personne dépositaire de l'autorité publique. C'est la procureure de Tours qui l'a annoncé ce dimanche en début de soirée. Ce jeune de 16 ans a perdu l'usage de son œil et les blessures sont, selon le parquet, compatibles avec l'impact d'une balle de défense de type LBD. Une enquête est ouverte et confiée à l'IGPN, la police des polices. Autre enquête dans le cadre des blocus lycéens, cette fois à Belfort, un mineur de 17 ans vient d'être placé en détention provisoire. Il est soupçonné d'avoir roué de coups un commandant de police, c'était vendredi. Un autre lycéen de 15 ans, lui aussi soupçonné d'avoir participé à ce passage à tabac, et lui placé sous contrôle judiciaire. Un dernier débat avant le vote. Les 5 candidats à la primaire de la gauche social-démocrate ont confronté leur point de vue ce dimanche soir sur BFM TV. Au cœur de leurs échanges, la question épineuse d'une alliance ou non avec Jean-Luc Mélenchon et la France Insoumise en vue de la présidentielle. Le premier tour de cette primaire est prévu en fin de semaine, vendredi et samedi. La mort du rappeur Prince Wally. Le Français est décédé à l'âge de 34 ans des suites d'un cancer qu'il combattait depuis 8 ans. On l'a appris ce dimanche soir. C'est son label qui a communiqué l'information sur les réseaux sociaux. Et puis en cyclisme, le Belge Remco Evenepoel a été sacré champion d'Europe pour la première fois hier en fin d'après-midi en Slovénie. Une victoire à la photo finish pour le Flamand de 26 ans.
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0: Jusqu'à 21h, on tend l'oreille, on pousse le volume, on tend l'oreille aux artistes qui feront vos playlists de demain. Et ce soir, un artiste franco-serbo-algéro-palestinien, célébré dans le monde entier avec sa pop arabe du futur, c'est Saint-Levant. Je m'appelle Camille Diao, bienvenue dans mes oreilles.
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0: Et ce soir, je reçois donc un certain Saint-Levant que j'ai découvert il y a 3 ans avec cette chanson-là. From Gaza with love. Depuis Gaza avec amour. Figure montante de la pop arabe, Saint-Levant, qui a passé les premières années de sa vie à Gaza, donne à voir dans sa musique, dans ses clips, dans ses concerts, le visage d'une Palestine moderne, créative, ouverte sur le monde. Et il est loin d'être le seul. 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Alors moi j'adore ce groupe 47 Soul qui mêle musique traditionnelle et production électronique dans un nouveau genre qu'ils ont baptisé Shamstep. Dans un tout autre registre, beaucoup plus pop, il y a aussi Eliana. Cette chanteuse palestino-chilienne est déjà surnommée la Rihanna arabe. Plus confidentiel, moi j'aime beaucoup le travail du producteur et rappeur Osloub. Et puis, si vous aimez la techno, ne ratez pas les sets de la DJ Sama Abdulhadi.

0: main pillars in the thriving techno scene in Palestine. Give it up to Sama! Woo!
1: Saint-Levent, 47 Soul, Eliana, Sama, tous ces artistes incarnent aux yeux du monde la nouvelle scène palestinienne. Mais le paradoxe, c'est qu'aucun d'entre eux ne vit en Palestine, car seuls les artistes en exil, ou alors les membres de la diaspora, parviennent à construire une carrière internationale. C'est ce que regrette Bachar Mourad, un artiste pop palestinien réfugié en France, au micro de France Musique.
2: Je vois qu'il y a des artistes palestiniens dont la popularité se développe, mais beaucoup d'entre eux sont à l'étranger. Et pendant ce temps, en Palestine, les artistes sont coincés, ne peuvent pas faire de musique, ils ne peuvent pas voyager. Et je pense que c'est important d'être conscient du privilège qu'on a d'être hors de la Palestine.
1: En fait, la nouvelle scène palestinienne est en train de gagner en visibilité à l'international au moment même où sur place, les conditions matérielles de création, les studios d'enregistrement, les salles de concert, sont en train de disparaître. À Gaza, l'anthropologue Marion Slitin parle même de culturicide. Et malgré tout, ils existent, les musiciens qui sur place se battent pour continuer à créer. Depuis la Cisjordanie, comme le rappeur Fawzi, basé à Ramallah, et même depuis Gaza. Lui, c'est Bachandi, un rappeur gazaoui qui, même sous les bombes, même déplacé, même affamé, n'a jamais cessé de faire de la musique. Le rap me permet de résister à l'effacement, de me remémorer que je suis toujours un artiste et pas seulement quelqu'un qui tente de survivre à un génocide. Ça, c'est ce qu'il explique dans le dernier numéro de Mosaïque Magazine, dont une partie des bénéfices seront reversés à des artistes palestiniens pour qu'ils puissent continuer à créer sur place comme en exil. Alors procurez-vous Mosaïque Magazine, actuellement en kiosque, et allez donc écouter tous les artistes que je viens de citer. On vous met tous les liens sur la page du podcast de l'émission. Avant de prolonger la discussion avec Saint-Levent, ce sera juste après ce morceau avec le chanteur palestinien Mohamed Assaf, c'est Mascara.

0: Et bonsoir Saint-Levant.
1: Salam alaikum, bonsoir.
0: Ça va ?
1: Comment ça va, Habibi ?
0: Ça va très bien. Bienvenue dans ta page.
1: C'est quoi ma page ?
0: Ta page, c'est le nom de cette émission.
1: Ah, c'est le...
0: Bienvenue chez moi, bienvenue sur France Inter.
1: Merci.
0: Ce morceau qu'on écoutait avec Mohamed Assaf, il s'appelle Mascara.
1: Mascara.
0: Et figure sur ton nouvel album, Afandi.
1: Ouais.
0: C'est un morceau qui met à l'honneur une tradition palestinienne qu'on appelle la Dabke. Alors raconte-nous, qu'est-ce que c'est que ce rythme et comment est-ce que ça se danse?
1: En fait, la danse Dabke, c'est sa origine, si je dis pas de bêtises, quand les familles palestiniennes voulaient faire des maisons, par exemple, dans la terre, pour pousser genre la terre.
0: Ah, pour tasser la terre.
1: Ouais, ils faisaient une danse qui s'appelle Dabke.
0: Ok.
1: Et c'est devenu la danse nationale de la Palestine. Tu peux faire facile, genre 1-2-1-2, après tu vois, intermédiaire, pro et tout. Moi, je suis en mode un peu... J'essaie d'arriver à l'intermédiaire.
0: Cette danse, elle est inscrite au patrimoine mondial de l'UNESCO.
1: Mais non.
0: Si, j'ai vu que c'était officiellement la danse nationale de la Palestine,
1: ouais,
0: au patrimoine mondial
1: en Syrie,
0: de l'UNESCO.
1: En Syrie, au Liban aussi.
0: Ouais, donc dans tout le Levant.
1: Dans le Levant.
0: Dans ma chronique, je faisais entendre Bachar Mourad, qui est un artiste de Jérusalem-Est.
1: Abdel Bachar, ouais.
0: Tu le connais ?
1: Oui, je le connais.
0: Qui est aujourd'hui en France. Et il insistait sur le privilège dont bénéficient les artistes palestiniens en exil. Il exprime aussi, dans la suite de l'interview, on ne l'a pas entendu, une forme de culpabilité. Il disait, parfois, je me sens coupable de pouvoir faire ma musique ici en Europe. Est-ce que c'est un sentiment qui, parfois, te traverse aussi ?
1: Toujours, mais on se sent, tu vois, tu te sens coupable et tout, mais après tu vas rester comme ça toute ta vie. Genre il faut faire des, faut faire quelque chose. Donc c'est pour ça, par exemple, moi et ma mère, maman, on a une fondation qui s'appelle 2048 et on finance des artistes palestiniens. On en a, je pense, 35 maintenant, juste en Palestine. Donc je pense avec notre privilège, il faut utiliser le privilège, surtout les Palestiniens qui s'habitent en dehors de Palestine. On utilise notre privilège pour, écouter le message que Palestine doit être libre, de aider les gens pour moi, les musiciens qui habitent là-bas. Et ouais, parce que si tu restes toujours juste coupable comme ça, je sais pas, c'est pas cette personne.
0: Oui, parce que faire de la musique, c'est aussi une forme de résistance.
1: C'est sûr.
0: Finalement.
1: C'est sûr, parce que
0: célébrer la culture et le faire aussi dans la joie.
1: C'est sûr. Joie ou pas joie. Et ça fait 100 ans qu'ils essayent de dire que les Palestiniens n'existent pas. Fake country, tout ça. Chaque morceau d'art palestinien.
0: Tu es en train de montrer ton pendentif.
1: Mon pendentif palestinien. Ça plaît pas aux gens, mais bon, c'est la vraie vie, il faut se réveiller, tu vois.
0: Alors toi, t'as grandi à Gaza, tu y as passé les 7 premières années de ta vie, avant que ta famille parte en Jordanie.
1: Je suis né à Jérusalem, j'ai grandi à Gaza. Donc, beaucoup de ma musique s'inspire de ce pays. C'est sûr.
0: Et tu disais, ça plaît pas à tout le monde en montrant ton pendentif.
1: Non.
0: Effectivement, c'est pas toujours simple de porter la cause palestinienne dans l'industrie musicale et sur scène. On l'a encore vu récemment avec le rappeur américain Macklemore qui a été écarté de la tournée d'Ed Sheeran après avoir prononcé sur scène un discours pro-palestinien. Est-ce que toi, qui te produis un petit peu partout dans le monde, tu as déjà fait face à ce type de difficulté ?
1: C'est sûr. Oui, c'est sûr, plein de difficultés, mais j'aime pas me plaindre, tu vois, parce que, comme on a dit, les artistes en Palestine, moi j'ai un passeport français, donc ça facilite beaucoup la vie, mais j'ai une tournée américaine qui s'est fait repousser, je vais pas rentrer dans les détails, mais ouais, c'est des fois, c'est sûr que ça n'aide pas.
0: Qui a été repoussé pour des problèmes de visa.
1: C'est ça.
0: Bon, je voulais ouvrir sur la Palestine, Saint-Levant, parce qu'elle est au cœur de ton identité.
1: Toujours.
0: Au cœur de ta démarche artistique et de ton propos. Mais c'est pas la seule partie de ton identité.
1: Non.
0: Tu l'as dit, t'as un passeport français. Non. Tu as aussi des racines serbes, algériennes. Et il y a justement un petit goût d'Algérie dans le premier morceau que tu vas nous interpréter ce soir. Car tu es venu accompagné de tes musiciens.
1: C'est vrai.
0: Alors, je te laisse prononcer le titre de ce morceau à ma place. J'ose pas me lancer, même si t'as essayé de me l'apprendre avant que l'émission commence.
1: Non, le titre, il s'appelle Leil Saharanin.

0: Un vendredi soir en musique et en live sur France Inter avec Saint Levant pour son nouvel album Afandi.
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0: Merci Saint Levant.
2: Merci à toi.
0: Et bravo à tes musiciens que je voudrais citer. C'était Buddy au clavier, Maxime à la guitare et Moez au violon. Ils sont déjà partis, donc on les applaudit de loin, mais on les retrouve tout à l'heure pour un deuxième live. On parlait de musique palestinienne en début d'émission, en tout cas de cette danse, la dabkeh. Mais dans cet album, tu vas convoquer tout un tas d'autres musiques du monde arabe.
2: En fait, moi... Il y a des gens, ils pensent que j'habite à Los Angeles, mais ça fait 2 ans que j'habite maintenant. Je suis revenu en Jordanie. J'ai passé beaucoup de temps en Égypte, beaucoup de temps au Liban. Syrie, malheureusement, je suis pas allé. Et je me suis beaucoup inspiré de musique égyptienne. C'est l'Égypte, comme ils disent, Ommedonia, la mère du monde. Et les Libanais aussi, on les adore. Ils ont un patrimoine incroyable. L'Algérie, bien sûr.
0: Et justement, je voulais m'arrêter sur les influences algériennes parce que très souvent, ce qu'on entend dans ta musique, dans cet album comme dans les albums précédents, c'est des petites touches de raï.
2: Des touches, ouais. Algérien. Ça, c'était pas du raï, par contre.
0: Non, c'était pas du raï.
2: Non, c'est plutôt égyptien.
0: Mais ces petites touches de raï, toi, dont les parents se sont rencontrés, ont grandi à Algérie.
2: En Algérie, oui, bien sûr.
0: En Algérie. Bien sûr. J'imagine que tu as grandi avec beaucoup de musique algérienne.
2: Beaucoup de Chabkhaled, beaucoup de Hasni. Et donc ça revient, toujours. Et pour moi, c'est tellement un privilège d'être algérien, d'être palestinien. C'est les deux pays, pour moi, les plus courageux du monde. Donc ce mix-là, aussi en termes de musique, j'ai fait une chanson il y a 2 ans qui s'appelle Dira. Mm-hmm. Ça mélange le Sha'abi algérien et je parle de El-Ghorba, genre...
0: L'exil.
2: Ouais, l'exil, ouais. Qui est un thème dans le raï beaucoup, mais je l'ai fait en mode Palestine.
0: Bah, c'est précisément la question que je voulais te poser dans la scène raï. Il est beaucoup question d'exil, il est beaucoup question de nostalgie du pays. Il y a quelque chose, j'imagine, qui fait écho totalement entre ta racine algérienne et ta racine palestinienne.
2: C'est sûr. Bah, je pense aussi beaucoup de chanteurs algériens pour s'établir et tout, ils sont venus en France, non ? Donc il fallait qu'ils sortent pour créer une carrière, un peu comme en Palestine. En Palestine, il y a toujours l'occupation. En Algérie, il n'y a plus d'occupation maintenant. Moi, je dis toujours que l'Algérie me donne espoir pour le futur de la Palestine. Parce que c'était quoi, 130 ans de colonisation, je pense. C'était un rêve impossible pour beaucoup d'Algériens. Inch'Allah, Allah nsourna. Allah nsourna.
0: Jusqu'ici, ta marque de fabrique, c'était ta façon, dans ta musique, de manier plusieurs langues.
2: C'est vrai. Ma mère, elle me disait tout.
0: Comme sur ton tout premier tube, celui qui t'a vraiment fait exploser, c'était en 2022, Very Few Friends.

0: On t'a entendu passer de l'anglais à l'arabe et jusqu'au français. Sur ce nouvel album, afin d'y terminer le polyglotte, à une toute petite exception près, dans un des morceaux, il y a quelques petits mots d'anglais. Tu chantes exclusivement en arabe.
1: C'est vrai.
0: Comment est-ce qu'on doit le comprendre, ce virage?
1: Ma mère, elle me disait toujours, il faut que tu chantes en trois langues et tout. Je dis, maman, j'ai envie de chanter en arabe. C'est juste, je pense que c'est plus beau de chanter en arabe. Et j'ai plus à dire. Et. J'ai pas vraiment, tu sais, en fait, je me suis pas dit, ouais, je vais plus chanter en français ou en anglais. Ou... C'était juste, quand je suis au studio, ça sort que en arabe. Et après, y a ça, des trucs en anglais un peu, why you killing me softly, tu vois, des trucs comme ça. Mais sinon, je sais pas, c'est l'arabe qui m'inspire. Et. Ouais.
0: J'imagine que le fait que tu te sois réinstallé dans la région après, parce que toi t'as vécu aux États-Unis.
1: J'ai passé beaucoup de temps en Tunisie aussi, ouais. J'adore la Tunisie.
0: Ça, oui, forcément, ça vient réveiller. J'imagine qu'il y a une sorte de reconnexion aussi à ce monde arabe qui s'est joué dans cette réinstallation.
1: Non, j'ai jamais perdu la connexion. Non, ça pour le coup, j'ai jamais perdu la connexion avec le monde arabe, mais je pense que, at some point, je me suis juste dit, ouais, je veux chanter en arabe, je pense que c'est ça. C'est mieux. Et surtout, je voulais qu'on m'écoute dans le monde arabe, plus.
0: Pour l'album, tu t'es entouré à la fois d'un producteur tunisien, tu as coécrit la plupart des titres avec un Jordanien. Il y a aussi des collaborations avec des stars de la région, notamment sur ce morceau.

0: Cette voix, c'est celle d'une star de la pop libanaise.
1: Haïfa, ouais, oui. Pas pop libanaise, pop arabe.
0: Pop arabe. Elle est libanaise.
1: Oui, elle est libanaise.
0: Elle est libanaise, ouais. Mais elle a une carrière dans tout le monde arabe.
1: Et même dehors. Elle était là, je pense qu'elle était à Fashion Week, là, une semaine.
0: Elle doit pas être très loin, alors.
1: Haïfa, merci. Je sais pas où elle est.
0: En fait, on sent, j'ai eu l'impression, dis-moi si je me trompe, que tu as eu la volonté déjà de monter un collectif transnational et de travailler à une sorte de son pan-arabe.
1: C'est ça, c'est vrai. Parce que je veux pas me mettre dans un... Je suis palestinien algérien, donc je veux que faire de la musique algérienne ou palestinienne. Moi, je m'inspire beaucoup de la Syrie, je m'inspire beaucoup de l'Égypte, beaucoup de... du Liban, comme j'ai dit, donc je m'inspire de la musique arabe in general, même la musique religie irakienne, il y a tout, on a trop de musique, donc toutes les inspirations, elles viennent vraiment de partout.
0: Et tout ça, j'ai l'impression que ça s'inscrit dans un mouvement artistique plus large que toi.
1: Oui,
0: on est dans un moment aussi de renouveau, d'effervescence créative dans le monde arabe. Est-ce que toi, tu te sens appartenir à cette effervescence du moment?
1: Je pense, j'ai pas envie de m'attribuer quelque chose, mais je pense que oui, on est une nouvelle génération. Même dans le monde arabe, beaucoup on parle de la nouvelle génération. Il y a des gens, ça leur plaît pas et tout, mais bon, c'est toujours comme ça avec les génération d'avant et tout. Mais oui, je pense qu'on est on est encore en train de trouver notre identité, je pense. Moi, j'ai pas fini de me trouver moi-même.
0: Alors, qu'est-ce qui est en train de se jouer? Pourquoi maintenant? Qu'est-ce qui se passe avec cette génération là?
1: Je pense accès à les ordinateurs et tout, un de mes meilleurs amis Too Late, c'est le gars qui met le masque. Il est égyptien et comme moi, il fait ses chansons à la maison, c'est lui qui produit. Donc je pense que ça nous... Tu sais, dans le monde arabe, avant, on avait vraiment le truc de label. Il y avait une label qui s'appelle Rotana. Et je pense que ça n'existe plus vraiment, ça. C'est vraiment Internet, TikTok et tout. Donc ça a permis à des artistes, sans... Par exemple, moi, si tu me compares à un artiste d'avant, ma voix, elle est pas incroyable. Moi, je me base pas sur ma voix, mais je pense les artistes arabes avant, même maintenant, mais c'était beaucoup la voix Tarab ou Mawawi, ils chantaient et tout. Moi je chante pas comme ça, et j'ai quand même réussi à faire quelque chose parce que il y avait pas quelqu'un qui me disait non, tu vois. C'est internet qui a dit ok.
0: Donc ça veut dire que ça a aussi favorisé quelque chose de peut-être moins académique,
1: peut-être.
0: Une plus grande liberté et aussi une capacité à collaborer au-delà des frontières, peut-être un peu plus facilement qu'avant.
1: Et comme on l'a dit, je pense moi aussi, en tant que Palestinien qui ne vit pas en Palestine, j'ai ce privilège, c'est sûr.
0: Parce que ça se joue aussi dans la diaspora. Est-ce que tu connais une artiste qui s'appelle Alewiya?
1: Ouais, elle est British.
0: Elle est British, tout à fait.
1: Mais avant album, ça, elle a un album là.
0: Elle est née en Arabie Saoudite. Uh-huh. Son père est égyptien.
1: Elle a une chanson qui s'appelle Sweating.
0: Tout à fait. Ouais. C'est pas celle-là qu'on va écouter, malheureusement. Mais
1: okay,
0: son père est égyptien, sa mère est éthiopienne.
1: Okay.
0: Alewiya, elle a grandi au Soudan avant d'atterrir à Londres. Et son premier album qui est sorti en juin dernier, il a beaucoup tourné déjà sur les ondes d'Inter. Et tu vas voir, elle manie aussi ses traditions en les projetant vers le futur. Ce morceau, il s'appelle Maktoub.

0: Alléluia sur France Inter, un morceau choisi tout spécialement pour mon invité du soir, l'artiste wow. Saint Levant. Ça t'a plu?
1: Ouais, moi je l'aime beaucoup.
0: Ouais, et bah, faut aller écouter son.
1: J'adore la musique
0: son album, son premier album. Et ouais, elle mélange vraiment énormément de choses et notamment ses racines éthiopiennes et tout ça aussi.
1: Comment
0: avec.
1: Comment il s'appelle le jazzman éthiopien?
0: Ah, je sais exactement de qui tu parles, Mulatu Astatke.
1: Allah, je suis allé le voir en concert à Londres, c'était incroyable.
0: Ah, il y a un peu de Mulatu Astatke.
1: Et mon meilleur pote, il est éthiopien aussi. Ouais.
0: Moi, ce que j'aime chez Alléluia, c'est justement sa façon d'aller puiser dans plein de traditions musicales. Mm-hmm. Mais sauf qu'elle est aussi londonienne, elle a aussi un pied en Occident et elle fait un grand mélange de tout ça. Et moi, je trouve que tu fais exactement la même chose à ta façon, comme par exemple sur ce titre, Cinderella.

0: Donc là, ici, on reconnaît un peu tous les instruments de la musique classique arabe, ouais. Sauf que, quelques instants plus tard... arrivent ces percussions qui sont beaucoup plus modernes et qui finalement en font un titre très pop, assez universel. Comment tu t'y prends pour faire dialoguer les deux? Parce que c'est pas si évident.
1: Je sais pas. Je savais que je voulais faire un beat switch. Je me suis pas dit, ouais, je veux... En fait, on avait cette première partie qui est vraiment années 60, les vieux films égyptiens. Je trouve Abdel Halim Hafez un peu. Et après, je me suis dit, viens, Ouais, c'est tout. Après, j'ai trouvé ces drums, je pense que c'est plutôt latino, ces drums.
0: Ouais.
1: C'est un peu, ça fait un peu... Pas brésilien, je sais pas, mais c'est un peu, ça fait un peu...
0: Alors, il y a même un moment de l'album où les sons, ils sont encore plus latino.
1: Oui. Ah.
0: Là, on est sur du reggaeton.
1: Mais le reggaeton, ça ressemble beaucoup au malfouf arabe.
0: C'est quoi le malfouf?
1: Ah, c'est... Tu vois, c'est un peu la même chose. Et en plus, il y a une grande diaspora arabe là-bas chez eux.
0: Ouais.
1: Au Brésil, au Chili, il n'y a que des palestiniens au Chili.
0: Eh ben, Eliana, dont on parlait en début d'émission, justement, elle est palestinienne.
1: Moi, j'adore le reggaeton.
0: C'est intéressant, tu vois, je ne savais pas qu'il y avait des ponts, même rythmiques, entre les musiques du Moyen-Orient et les musiques d'Amérique du Sud.
1: Tu sais que les tacos, comment ça s'appelle, carnitas, je pense.
0: Ouais,
1: c'est shawarma.
0: Ah, alors je connais cette histoire.
1: Ouais,
0: alors, il faut préciser. Ah. Les tacos,
1: ouais.
0: Donc spécialité mexicaine, mm-hmm. Il y a un type de tacos,
1: oui.
0: C'est pas les carnitas
1: non,
0: d'ailleurs.
1: C'est un autre truc.
0: C'est pas les carnitas, ça va évidemment pas me revenir. Mais il y a un type de tacos qu'on trouve à Mexico.
1: J'adore ce monde
0: en fait,
1: latino world.
0: Ça vient du kebab, quoi, sauf qu'ils le font avec une autre viande
1: et
0: au Mexique.
1: Et j'écoute beaucoup de musique, genre j'écoute beaucoup de Judeline, Rusowski. Bad Bunny, obviously, Rao Alejandro.
0: C'est les tacos Al Pastor. C'est les tacos Al Pastor qui viennent en fait du Moyen-Orient via les immigrés qui sont installés au Mexique.
1: C'est sûr, c'est les Libanais qui ont ramené ça. Les Libanais, c'est des businessmen incroyables.
0: Et là, tu viens de citer tout un tas d'artistes espagnols. Donc,
1: Et portoricains.
0: You The Line, Rosalia, Rusowski, c'était espagnol. Et portoricains, le reggaeton, on est plutôt du côté portoricain. Nati Peluso, elle est argentine, si je ne me trompe pas. Donc Saint-Levant a les oreilles grandes ouvertes sur le monde hispanophone.
1: Ouais, depuis longtemps. J'adore leur musique. Il faut juste que j'apprenne à parler leur langue, non?
0: J'allais te poser la question, tu parles un peu espagnol?
1: J'adore Mourad, non, je ne parle pas espagnol.
0: Mourad, c'est un rappeur espagnol. Mais ça vous fait plein de références à aller écouter, auditrices et auditeurs. Je reviens à ton album, il s'appelle Afandi.
1: Afandi.
0: Alors, raconte-nous, qu'est-ce que c'est un Afandi?
1: C'est comme un... On sait comment dire. Je suis pas un sorte de maestro.
0: Maestro.
1: C'est pour ça que je suis en costume.
0: J'ai lu un dandy.
1: Ok. Ça peut marcher aussi. Donc c'est ce caractère un peu Afandi. Et c'est inspiré, comme je t'ai dit, des films un peu années 60, Égypte. C'est un gars qui fait de la musique et tout, et qui est un peu... Tu vois?
0: C'est un homme, c'est une figure masculine qu'on trouve dans les films, une sorte de dandy élégant qui fait de la musique, un peu provocateur aussi, non?
1: Je sais pas, moi je... si tu le sens comme ça, mais...
0: tu me parles des films égyptiens des années 60, cette figure-là, elle vient finalement du cinéma?
1: Elle vient aussi de moi, c'est pas aussi, on a créé un caractère, c'est même pas vraiment un... C'est un caractère, c'est juste une vibe, la vibe Afandi. Je vais faire une tournée et je pense que sur la tournée on va vraiment pouvoir exprimer ce que c'est l'histoire de Afandi. Il a mal au cœur, mais il montre pas qu'il a mal au cœur. Il est, tu vois, c'est un peu une, c'est une histoire d'amour, c'est sûr. Et c'est vraiment classe.
0: C'est aussi une certaine idée de, une certaine expression de la masculinité. Parce que c'est un personnage masculin que tu incarnes. Dans le dossier de presse, il y a écrit que tu voulais rendre hommage à une génération d'artistes. Uh-huh. Alors moi, je ne les connaissais pas, ces artistes-là, mais tu étais notamment Georges Ouassouf, un chanteur syrien.
1: Abou Wadi.
0: On va écouter.
1: Abou Wadi.

0: Alors parle-nous de Georges Wassouf et de ce qu'il t'inspire.
1: Georges Wassouf, de un, il a pas de filtre, il dit ce qu'il veut tout le temps, donc c'est beau ça. Et il chante depuis qu'il a 12 ans, Georges Wassouf. Donc il y a vraiment, il y a des chansons genre Halef El Amar et El Hawa Sultan. Il a une voix vraiment de 15 ans, 17 ans, et il a sorti une chanson il y a un mois. Donc tu vois l'évolution de sa voix, de sa musique, et toujours, toujours il a eu, pour moi, l'une des plus belles, peut-être c'est pas la plus belle voix du monde, parce qu'il est un peu, il a une, bah, je sais pas comment ça se dit en français, mais c'est tellement un caractère, et il est, pour moi, il m'inspire beaucoup, beaucoup, beaucoup.
0: Alors t'as prononcé un mot il y a quelques minutes, tu as dit, t'as parlé d'amour, et j'aurais peut-être dû commencer par ça, puisque cet album, c'est un album qui parle d'amour, de la première à la dernière chanson. Tu es un grand romantique, Saint-Levant, tu es un certified lover boy, si je devais reprendre les mots de Drake, et pas besoin de comprendre l'arabe pour le comprendre.
2: Allô ?

0: de l'amour selon Saint-Levant. Pour revenir à la question de la langue, tu disais en interview, le français c'est cool, l'anglais c'est cool, mais l'arabe c'est le vrai langage de l'amour.
1: C'est vrai.
0: Alors c'est tu vas pas faire plaisir aux Français en disant ça. Normalement c'est le français la langue de l'amour.
1: Moi je trouve pas, je trouve l'arabe c'est plus beau, c'est plus romantique. Franchement.
0: En quoi est-ce que c'est plus romantique? Est-ce qu'on peut dire d'autres choses?
1: Est-ce que, ok, on a combien de mots nous dans la langue arabe? On a combien de mots? On a genre 140 000, non? Je pense que c'est beaucoup. Et le français, c'est pas
0: retourne
1: beaucoup.
0: Je retourne vers la régie pour trouver confirmation.
1: Non, mais je dis pas que le français c'est pas beau. Non, c'est beau le français. Même l'anglais c'est beau, mais moi je trouve que l'arabe quand même, il y a une certaine poésie que moi j'aime beaucoup.
0: Il y a plus de mots pour exprimer l'amour en arabe qu'en français.
1: Ouais, il y a trop de mots. Il y a trop d'émotions aussi. C'est... Vous avez entendu là, l'album, il y a beaucoup. C'est pas que oh, je suis trop in love, je suis aussi.
0: Il y a beaucoup d'émotions qui traversent cet album. On a eu plein d'extraits. Il y a des moments où on danse, des moments où on pleure, des moments où on rêve.
1: Bah, c'est la vie, non?
0: C'est un très bel album. Je vous invite tous et toutes à aller l'écouter. Saint-Levant. Et mon invité jusqu'à 21h, et il va être l'heure du deuxième live de l'émission. Avec tes musiciens, vous nous avez concocté une petite surprise. Je propose qu'on n'en dise rien pour l'instant. On débriefera juste après.
1: Tahiyat Jazair. C'est ça le truc que je vais dire. 1, 2, 3, 4.

0: الجزائر.
1: C'était Saint-Levant en live dans le studio de France Inter.
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1: Et j'en profite pour de rendre à nouveau hommage aux musiciens qui t'accompagnent, Moëz au violon, Buddy au clavier et Maxime à la guitare. Merci et bravo à tous les trois. Alors, il y avait une petite surprise, un petit twist dans ce morceau. Alors.
3: On a entendu, ça s'appelle quoi, un medley?
1: Ouais, un medley, c'est ça. Exactement.
3: J'ai mis quoi? J'ai mis, on a mis Zina de Babylone. Il est très proche à moi, Babylone, je l'adore. Depuis 2011, c'est un de mes artistes préférés algériens.
1: Zina, ça a été un immense tube en 2012, ouais, qui a été écouté dans le monde
3: dans
1: entier.
3: Dans le monde entier, en tant que son arabe, je pense que c'est incroyable ce qu'il a fait, ce qu'ils ont fait. Et après, j'ai mis un petit Aïcha au saxo. Après, j'ai chanté Samra, mon son avec Amine, avec Babylone.
1: Donc un grand mélange. Et puis,
3: mais que de la musique algérienne.
1: Mais que de musique algérienne. Merci pour cet hommage. Et puis, tu as sorti ton saxophone.
3: Oui.
1: Ça, c'est ton.
3: Fallait pas.
1: Non. Ah, ok. Au contraire. Tu m'as dit. C'est ton instrument fétiche.
3: C'est mon instrument.
1: C'est ton instrument.
3: Fétiche. Ça veut dire quoi?
1: Fétiche, ça veut dire que c'est. Ça veut dire par exemple que cet album, il se termine par un solo de saxophone.
3: Ouais, c'est vrai, mais c'est mon instrument.
1: Alors,
3: c'est juste mon instrument.
1: On va écouter. Alors, c'est pas le final de l'album, mais un autre solo de saxophone qu'on trouve.
3: Guys, why are you?

0: Depuis quand tu joues du saxophone? Depuis l'enfance?
1: Depuis que j'ai... C'est quoi? Sixth grade, on a commencé ça, genre 13-14, mais après j'ai arrêté. Et je devrais faire plus de leçons, franchement.
0: Ce que je trouve intéressant, c'est que peut-être que...
1: Ce saxophone aussi, il est très... Je devrais en acheter un nouveau, il est vieux, il marche pas super bien.
0: Parce que peut-être que je me trompe, mais j'ai le sentiment qu'on n'entend pas souvent du saxophone dans la musique arabe et que c'est quelque chose...
1: C'est vrai, il n'y en a pas trop.
0: C'est quelque chose que t'apportes.
1: Il y en a, je pense qu'il y a un artiste soudanais, j'ai oublié son nom. Mais ouais, je sais pas, je joue du saxo. Ouais, donc je le mets, des fois, il est dans le studio avec moi, donc je fais... Et si c'est beau, c'est beau.
0: Bah merci Saint-Levant d'être venu avec ton saxo, avec ta musique, avec cet album, avec tes musiciens. Ton album, il s'appelle donc Afandi. Il est dispo absolument partout, il est sorti fin août. Tu seras en concert le 1er novembre à Lyon, les 2 et 3 novembre au Zénith de Paris, mais c'est déjà complet. Battez-vous pour racheter des places à ceux qui ne pourront pas venir. Pas d'autres dates prévues en France pour l'instant?
1: Je sais pas. Faut demander à l'équipe. Je pense pas, non.
0: Il y a toute une tournée européenne, mais je sais qu'il y a plein de gens qui aimeraient beaucoup te voir, donc on prie pour que de nouvelles dates s'organisent. Okay. Merci encore Saint-Levant. On va se quitter avec l'artiste franco-marocain qui monte en ce moment. Il s'appelle Ino Casablanca. C'est Flocage sur France Inter.
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Casablanca sur France Inter. C'était Flocage pour conclure cette heure de tapage, car il est déjà l'heure de rendre l'antenne. Un grand merci à toute l'équipe, Alexis Goyer à la préparation, François Audouin à la réalisation, Loïs Moreau et Jérôme Ragano à la prise de son et au mixage, Juliette L'Orphelin à la programmation musicale.

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0: Bonjour et bon début de journée avec nous sur France Inter. Je vous propose de commencer la semaine avec une radiographie de la pauvreté en France. Les Restos du Cœur ont vu leur nombre de bénéficiaires augmenter de 37% depuis 2018. Comment bascule-t-on dans l'extrême pauvreté et surtout comment en sort-on? Les politiques publiques permettent-elles de réduire la grande précarité? C'est la question du jour à 6h20. Au sommaire également, alors je vais prendre les rendez-vous dans l'ordre. À 5h40, un reportage en Autriche, dans le Vorarlberg, une région pionnière en matière d'architecture durable. Là-bas, on ne jure que par le bois et les énergies renouvelables. À 6h05, la bibliothèque des ados aborde le délicat sujet de l'illettrisme, un mal bien trop invisibilisé dans notre société. Dans Esprit Sport, à 6h12, gros plan sur le premier club.

0: Mandat non consécutif. Bolsonaro fils est arrivé en tête du premier tour hier avec 47% des suffrages contre 42% pour Lula. Une avance de plus de 2 millions de voix, c'est un coup dur pour le sortant et ses militants, Jean-Mathieu Albertini.
1: Sur la grande place de Rio de Janeiro où se retrouve traditionnellement la gauche les soirs de scrutin, les discours ont beau être virulents, la musique a beau être au maximum, le cœur n'y est pas pour Arinaldo.
2: Je suis nerveuse, tendue, angoissée, je me retiens de pleurer. J'aurais jamais pensé que l'autre, j'ai même pas les mots pour le décrire, aurait eu autant de voix.
1: Elle se désole aussi de voir qu'au Sénat, l'extrême droite est largement renforcée. À quelques pas de la place, Robson est par contre ravi.
3: Je suis content, j'espère qu'on va confirmer ce résultat au second tour. J'espère qu'on va mettre Lula à la retraite pour de bon et son parti avec. Sans lui, ils ne sont rien, parce que c'est la dernière figure charismatique et avec une vraie force politique à gauche.
1: À ses côtés, Roberto a voté pour l'un des autres candidats de cette présidentielle. Il ne sait pas vraiment quoi faire maintenant.
4: Pour le second tour, je vais voir. Alors oui, Lula a déjà eu sa chance, mais je vais voir les propositions parce que pour l'instant, on n'a pas de débat, de projet présenté, on ne sait rien. Si aucun ne me plaît, je ne vote pas. Et puis c'est tout.
1: Tous vont maintenant se disputer le vote de Roberto. Le deuxième tour est prévu le 25 octobre et c'est une nouvelle élection qui commence particulièrement difficile pour Lula. À Rio de Janeiro, Jean-Mathieu Albertini, France Inter.
5: Il est 5h03 en France. Le gouvernement face à une nouvelle semaine de blocage dans les lycées.
0: Entre 400 et 500 établissements fermés aujourd'hui, dont 160 en Ile-de-France. Et une nouvelle journée de mobilisation annoncée demain. Alors pour tenter d'apaiser la contestation, le Premier ministre a adressé hier un courrier à plusieurs de ses membres du gouvernement. Courrier où il formule son souhait de voir les cours reprendre dès aujourd'hui, partout où la sécurité le permet. Courrier aussi en forme de feuille de route où il somme ses ministres de travailler autour de 5 chantiers prioritaires, Théo Hetsch.
6: Le premier, c'est d'abord assurer les cours et donc améliorer les remplacements. Sébastien Lecornu demande, dans chaque académie, un traitement prioritaire des absences longues de professeurs. Après un été caniculaire, il promet aussi d'améliorer les conditions matérielles, notamment face aux fortes chaleurs, avec une réunion dès ce mardi avec les présidents de région responsables des lycées. Ajuster les bâtiments, mais aussi les emplois du temps, les revoir avec les élus lycéens. Sébastien Lecornu cite notamment les heures creuses, les pauses déjeuner trop longues. Il n'élude pas non plus Parcoursup, source d'angoisse, reconnaît-il, pour beaucoup de lycéens. Il promet transparence et amélioration dès la campagne 2027. Enfin, le Premier ministre promet qu'une part de choix sera laissée aux élèves sur des projets de vie lycéenne, y compris sur le téléphone portable interdit dans les lycées depuis la rentrée.
0: Mais cette lettre restera sans objet hein, s'il n'y a pas de budget pour financer ces mesures. C'est ce qu'a estimé hier soir Sophie Vénétité, la secrétaire générale du syndicat SNES-FSU. Dans ce contexte de mobilisation lycéenne et des violences qu'il y a eu en marge la semaine dernière, à Belfort, deux lycéens de 15 et 17 ans ont été mis en examen hier soir pour violences aggravées après le passage à tabac d'un policier. C'était vendredi, le plus âgé a été placé en détention provisoire. Il a aussi porté plainte pour tentative de meurtre. Il accuse le policier agressé d'avoir tenté de le noyer juste avant. Et à Tours, l'IGPN, la police des polices, est saisie après une plainte déposée hier par la famille de Maël. Maël, c'est ce jeune lycéen de 16 ans qui a été gravement blessé à un œil mercredi devant son établissement. Le parquet évoque des blessures compatibles avec l'impact d'une balle de défense type LBD.
5: Ils se sont affrontés lors d'un ultime débat.
0: Les 5 candidats à la primaire de la gauche social-démocrate réunis hier soir sur BFM TV. Ils ont continué à se diviser sur l'épineuse question d'une alliance avec Jean-Luc Mélenchon, le candidat de la France insoumise à la présidentielle. Raphaël Glucksmann et Jérôme Guedj ont réaffirmé qu'ils y sont farouchement opposés. Si vous voulez participer à ce vote vendredi et samedi, il faut s'inscrire. Et c'est aujourd'hui le dernier jour pour le faire.
5: C'est une étude des Restos du Cœur que France Inter a pu consulter en exclusivité. L'extrême pauvreté gagne du terrain en France.
0: Le nombre de personnes qui vivent dans la pauvreté a augmenté de 37% entre 2018 et 2025. Selon cette étude qui révèle les parcours de millions de personnes à partir des données des Restos du Cœur, parmi les enseignements de cette étude. Une explosion de la précarité liée au logement, plus 62% depuis 2018. Et le fait que les enfants sont parmi les plus exposés à la pauvreté, en grande majorité ceux issus de familles.

0: monoparentale.
1: Et les politiques publiques sont-elles efficaces pour sortir justement de cette extrême pauvreté? C'est notre question du jour à 6h20.
0: Près d'un mois après le déraillement d'un TER au sud de Rouen, la circulation des trains sur la ligne Rouen-Caen va reprendre normalement ce lundi matin. Depuis l'accident, les usagers devaient emprunter des bus de substitution sur une bonne partie du tronçon. Le temps pour les équipes de SNCF Réseau de remettre en état les infrastructures.
1: C'est l'avenir du basket en Europe qui se joue aujourd'hui.
0: Les propriétaires des équipes de l'Euroleague, qui est le plus puissant championnat européen de basket, sont réunis pour deux jours à Milan, en Italie, avec au programme autour de la table le sujet tant attendu, le rapprochement avec la NBA, la grande ligue nord-américaine qui fait rêver tous les fans de basket. Autant dire que c'est un rendez-vous on ne peut plus crucial, Xavier Monferrand.
2: C'est un virage à 180 degrés. Après des mois à faire fi de la concurrence, la NBA fait volte-face. Pas sur le projet, hein. La Ligue européenne est plus que jamais d'actualité, mais le discours vis-à-vis de l'Euroleague a changé, à entendre le patron de la NBA, Adam Silver.
3: On avance, on pense qu'on sera plus fort en unissant nos forces avec l'Euroleague. Ce n'est qu'une option, mais on a tout à gagner à faire front uni en Europe.
2: Et ce ne sont pas des paroles en l'air. La NBA est passée à l'action. Elle a transmis une offre à l'Euroleague qui sera dévoilée aux 13 clubs actionnaires réunis à Milan pour en discuter, dont l'ASVEL de Tony Parker, propriétaire et entraîneur du club. Ce rapprochement, il y est favorable plus que jamais.
4: Mais je trouve ça génial. J'espère vraiment qu'on trouve un accord parce que je pense que c'est ce qui est le mieux pour le basket européen. Si on peut avoir un rapprochement des deux, je pense que ce serait énorme pour l'avenir du basket européen. Ce serait l'idéal, je pense, oui.
2: En revanche, il n'y aura pas d'invité surprise autour de la table. Les clubs qui discutent directement avec la NBA, qui sont toujours engagés activement dans le projet, comme le PSG, n'ont pas été conviés en Italie. Mais l'horizon reste le même pour les Américains. Un lancement à l'automne 2027.
0: Xavier Monferrand.
1: Et vous, c'est Philippe Père et je vous attends à 5h30 pour un nouveau journal.
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1: Encore de bonnes averses près de la Méditerranée, Céline Dacosta.
6: Oui, les pluies présentes sur le Roussillon faibliront, mais elles remonteront vers le Languedoc et le sud de la Provence. Elles pourraient être soutenues par moments et accompagnées d'orages, notamment près du littoral, avec localement des cumuls importants. Les Pyrénées et les reliefs corses pourraient également connaître quelques averses orageuses dans l'après-midi. Ailleurs, après quelques nuages bas et grisailles au lever du jour, le soleil prendra largement le dessus. Le sud-ouest conservera quand même un ciel plus chargé en matinée. Pour les températures, la douceur sera encore bien présente, 20 à 28 degrés dans la plupart des régions pour ce lundi après-midi, d'où aussi le matin 10 à 15 degrés en général, mais seulement 6 à 8 dans le nord-est.
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1: La campagne présidentielle vue des coulisses, c'est le thème du feuilleton Une semaine dans leur vie. Nous sommes allés voir ceux qui travaillent dans l'ombre des candidats. Un parti différent chaque jour. Dans 3 minutes, le Rassemblement National. À suivre aussi le Lacar News avec des histoires de classement. On classe des hommes politiques, des marathoniens et des ours. Et puis dans cette première demi-heure, nous aurons aussi le billet d'humour de Rebecca Balestra. D'abord un duo suisse, tout droit venu de la playlist de France Inter. La chanteuse hip-hop et reggae Danitza et le rappeur Makala. On écoute leur BPM.

0: BTM, Danitza et Makala qui seront tous les deux en concert ce samedi. Elle à Paris pour les 10 ans du festival de hip-hop La Place et lui à Marseille pour la Fiesta des Suds. Il est 5h13, une semaine dans leur vie, une semaine dans l'ombre des candidats à la présidentielle. C'est la campagne côté coulisses, on changera de parti tous les jours. Commençons avec le Rassemblement National, l'homme clé du RN. C'est Patrice Hubert, le directeur général. Il gère toute la logistique, meeting, communication, sécurité. Et pour la première fois, il ouvre les portes du nouveau siège du parti à un média, France Inter. Visite avec notre reporter Victoria Coussa dans le 16e arrondissement de Paris.
1: Ici, donc, c'est l'étage de la direction de campagne, face au bureau de la candidate. Le Rassemblement National, c'est à peu près quarantaine de salariés. Et on peut se dire qu'il va y avoir, allez, entre 20 à 30 personnes additionnelles le temps de la campagne. Patrice Hubert, 51 ans, je suis le directeur général du Rassemblement National. Mon rôle sera de mettre à disposition de la candidate les moyens du parti. Les arbitrages sont avant tout la prérogative de la candidate et de la direction de campagne. Ce sont eux qui fixent, je dirais, les priorités. Moi, je suis là plus pour trouver des solutions et apporter les moyens pour atteindre ces objectifs. Mais disons que je suis effectivement parfois associé aux décisions qui sont à prendre. Donc, c'est des réunions d'arbitrage. Et puis se synchroniser une campagne électorale, les choses vont très vite. On déclenche parfois des déplacements en fonction de l'actualité, en fonction du contexte. Donc il faut beaucoup d'agilité et c'est là où il faut réunir tout de suite les bonnes personnes autour de la table.
2: La patronne n'est pas là ?
1: Elle est peut-être là, mais elle était là tout à l'heure, mais je pense pas. Je pense que son bureau est éteint. Deuxième étage est plus dédié à ce qu'on appelle les services support et un petit studio de production qui va nous permettre pendant la campagne et au-delà de la campagne pour les communications du mouvement d'y enregistrer des podcasts, des émissions thématiques. Vous voyez, on a développé une boutique d'objets promotionnels. Donc ça, il faut pouvoir cibler les jeunes comme les moins jeunes pour s'assurer que ceux qui ressortent de nos événements aient un souvenir immémorable, non seulement du contenu politique, des messages politiques qui seront portés par Marine Le Pen et par Jordan Bardella, mais aussi une atmosphère qui est aussi un élément pour s'engager en politique, parce que c'est rejoindre une grande famille, c'est ressortir de là avec beaucoup d'émotions. Mais effectivement, on a développé, par exemple, une série de mugs qui illustrent un peu toutes les punchlines qui ont le mieux fonctionné, repris par les médias, de nos porte-paroles. Alors, je peux vous les montrer, bien sûr. Vous voyez, le mug, c'est... l'objet du quotidien par essence. On prend son café le matin, on partage avec ses collègues au bureau ou en famille. L'idée, c'est d'être finalement fier d'afficher un petit peu ses convictions ou en tout cas d'engager une discussion à travers un objet qui véhicule un message politique. La punchline de Jean-Philippe Tanguy à la tribune de l'Assemblée « Silence pour la France », je pense à marquer les esprits.
2: Pareil pour Jordan Bardella, la tasse à côté.
1: Ça fait référence, vous savez, à cette émission sur France 2. Mais où trouve-t-il toute cette énergie ? Vous voyez, on n'a aucun scrupule à se réapproprier cela. Il a été moqué, mais une fois de plus, il faut savoir avoir de la dérision sur soi-même. Et je pense que c'est l'une des valeurs de nos représentants du mouvement. Vous savez, la vie d'un directeur général, que ce soit dans un parti politique, mais comme je l'ai vécu précédemment dans le monde de l'entreprise, c'est avant tout de régler des problèmes. C'est-à-dire d'aider à arbitrer, à prendre des décisions, à trancher. Elle est au téléphone, donc je pense pas pour la... Pour les équipes financières, vous voyez, là, qui sont... Est-ce que vous avez 2 minutes pour échanger ? Vous voyez que ça permute d'un étage à l'autre.
3: Alors Gérard Moisan, je suis au départ directeur financier du Rassemblement National et là je suis trésorier de la campagne.
2: Vous avez quel budget ? Au final, vous êtes fixé un montant ?
3: Alors, est-ce que je peux donner le montant ? On est sur...
1: Non, je pense qu'à ce stade, honnêtement, c'est pas des données qu'on a envie de partager.
0: Fin de la visite du tout nouveau siège du Rassemblement National à Paris. Demain, nous irons au siège de la France Insoumise.
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0: Il est 5h17, on regarde ensemble les grands titres de la presse nationale. Le sujet numéro 1, c'est la crise des lycées. 400 à 500 établissements seront encore fermés aujourd'hui, selon le ministre de l'Éducation. Comment en sortir, se demande le Parisien aujourd'hui en France, alors que les syndicats appellent à une vaste mobilisation demain. C'est un défi pour l'exécutif. Le Figaro choisit de donner la parole à ceux qui sont contre les blocages, les élèves et les familles excédées par les violences, au point que certains parents préfèrent que leurs enfants restent à la maison. Le dilemme des parents, c'est le titre de La Croix qui nous dit que cette crise suscite de riches échanges au sein des familles entre soutien, compréhension et inquiétude face aux violences. Et sur la photo publiée en une de La Croix, on voit une jeune fille qui tient un bout de carton sur lequel est écrit « Maman, si tu vois ça, c'est pour mon avenir ». Un avenir sombre aux yeux de l'humanité pour qui les lycéens qui manifestent sont les recalés de la République. Leur sentiment de relégation est confirmé par les données chiffrées, souligne l'UMA. L'État investit davantage dans les établissements UP au mépris des quartiers populaires. À part cela, vous avez des journaux préoccupés par la santé de la France. Dans les Échos, vous lirez que la France est dans l'œil du cyclone à cause des coûts d'emprunt de l'État qui explosent. Et l'Opinion assure de son côté que la France est au bord du burn-out, les crises intenses s'accumulent et notre modèle social n'a plus les moyens. Enfin, Libération s'intéresse aux midterms, les élections de mi-mandat aux États-Unis qui auront lieu en novembre avec un Donald Trump plus impopulaire que jamais. Le parti présidentiel risque de payer au prix fort le retour de l'inflation qui touche tous les secteurs, essence, alimentation, santé, logement. Les électeurs républicains sont d'autant plus en colère qu'ils avaient cru à la promesse trumpienne d'un nouvel âge d'or économique. Ils ne le voient pas venir et pire, ils constatent que cela va plutôt bien pour les plus aisés et même très très bien pour les très très riches. Et voici le Lacar News, un mini-journal de trois infos présenté par Cyril Lacarrière dans l'émission Zoom Zoom Zen. Dans sa dernière édition, Cyril est d'abord revenu sur un classement publié par le journal Ouest France, classement des candidats de gauche à la présidentielle les plus médiatisés, et notamment ceux de la primaire.
5: Sans surprise, c'est Raphaël Glucksmann dont les médias parlent le plus, de quoi mériter le surnom de chouchou que lui a affublé Ségolène Royal. Derrière, dans l'ordre, Olivier Faure, puis Ségolène Royal, et plus loin derrière, Jérôme Guedj et Emmanuel Morel. Mais tout ce petit monde qui se bat pour l'investiture du Parti Socialiste est en fait loin, loin, loin derrière le candidat de gauche qui écrase la concurrence. Il s'agit évidemment de Jean-Luc Mélenchon. En avance, dans les sondages, est largement le candidat de gauche dont les médias parlent le plus. Depuis près d'un an, ils ont parlé deux fois plus de Mélenchon que de Glucksmann. Alors ça ne dit rien de l'ordre d'arrivée en avril prochain, mais c'est quand même un signe sur la place prise par le leader insoumis.
6: Le succès du jour.
5: 166 000 personnes ont demandé un dossard pour le marathon de Paris et cette année, pour la première fois, les dossards seront attribués par tirage au sort. 110 000 se sont inscrits pour le semi-marathon. Il y aura forcément des déçus car seuls 60 000 dossards vont être distribués. C'est d'ailleurs pour ça que les organisateurs ont instauré ce système de tirage au sort, comme le marathon de New York par exemple fait. La demande ne cesse de grimper. Avis aux déçus, si des tirés au sort décident de ne finalement pas s'inscrire, d'autres tirages sont prévus dans les prochains jours.
6: Ah d'accord, peut-être une deuxième chance pour ma femme, alors qu'elle est très déçue.
7: Elle n'a pas eu
8: malgré tous vos contacts.
5: Ça commence aujourd'hui.
6: Alors malgré tous mes contacts, non, je vois pas comment j'aurais pu avoir une place pour le marathon de Paris.
8: Vraiment, je soulève juste ça.
6: Tout n'est pas piston et compagnie, quand même, vous savez. On n'est pas tous comme vous.
5: Hein. Toi souvent, quand même.
6: L'élu du jour. L'élu du jour, Cyril.
5: Je vous présente Backpack, sac à dos en anglais. Lui, il n'a rien d'un sac à dos puisqu'il s'agit d'un ours mâle de plus de 20 ans et il vient de remporter la Fat Beer Week. Et la Fat Beer Week, ce n'est pas un concours organisé par le Biersden, un bar dans le Marais où on aime les garçons costauds et poilus. Là, c'est un concours pour élire l'ours le plus gras du parc national du Katmai en Alaska. Un concours lancé en 2014 auquel ont participé 2,3 millions de personnes. Et donc, ils ont choisi Backpack, un ours qui boite à cause d'une blessure et qui préfère glander le long d'une rivière plutôt que d'affronter d'autres ours. Backpack l'a emporté d'une courte tête contre une femelle, Dancing Queen. Backpack qui est aussi le digne héritier de sa maman puisqu'elle avait elle-même remporté ce concours il y a quelques années. Et au-delà de nous amuser, ce concours a surtout pour objectif de sensibiliser le public aux ours bruns d'Alaska dont les habitats naturels sont menacés par les activités humaines.
0: Cyril Lacarrière, le rédacteur en chef de l'émission Zoom Zoom Zen, entre 16h et 18h. Au menu cet après-midi, le blocage des lycées avec le sociologue Fabien Truong et le système 996 qui correspond au fait de travailler de 9h du matin jusqu'à 9h du soir, 6 jours par semaine. Une culture du surtravail venue de Chine et décrite par la sociologue Marion Fléché qui sera présente elle aussi en studio pour en parler. Il est 5h22, l'heure d'un deuxième disque de la playlist artistes, voici Larry June, un rappeur originaire de San Francisco, particulièrement prolifique. Depuis 2018, pas moins de 9 albums studio et 12 disques en duo ou en trio. Son dernier titre est sorti il y a 2 semaines, Keep Trying.

0: Keep Trying, Larry June sur France Inter.
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0: À 5h25, un billet d'humour, c'est le cas tous les matins pour se réveiller de bonne humeur. On les choisit dans l'émission de la mi-journée Franche Culture, présentée par Maïté Nabirabin. Aujourd'hui, Rebecca Balestra, alias...
2: Mirabelle la Mirabelle. Oui, je sais, c'est Paul Mirabelle qui était censé venir aujourd'hui, mais il a la chiasse. Voilà, c'est ça, hein, avec les Mirabelles, on a la digestion fluide. Ah, Paul, il a pas l'esprit très vif, mais niveau transit, ça carbure. Donc voilà, je suis Mirabelle. Et non, aucun lien avec Paul, moi je viens de la famille des fruits à noyaux. Les pruneaux, les prunes, Xavier. Non, je donne des exemples parce qu'ils ne s'intéressent qu'aux fruits à grosse coque. Ça va, j'ai pas du rouge dans les dents parce que j'ai sucé une paire de cerises avant de venir. C'est sympa de mettre en valeur les fruits oubliés. Merci. C'est vrai que j'ai jamais été la star des marchés, hein, contrairement à la pomme qui a été propulsée par les contes, la Bible, Jacques Chirac avec son « J'aime les pommes, je suis un grand mangeur de pommes ». Oui Jacques, surtout un gros bouffeur d'abricots. En tant que Mirabelle, j'ai une saison très courte, de mi-août à la mi-septembre, la durée de vie d'un chroniqueur humour en matinale. Mon nom vient de l'occitan « Mira, Maté, belle, comme je suis belle », donc évidemment... Grosse pression esthétique vis-à-vis de mon titre, hein. Je dois correspondre à ses attentes, tout comme Éric Zemmour adapte ses propos à la laideur de son physique. C'est pour ça que c'est dur pour Bardella, qui est un sacré beau brin d'homme, hein, ce Jordan. Avec cette telle beauté, il ne peut pas se permettre de dire des monstruosités. Non, c'est beaucoup mieux quand c'est Marine qui les dit. C'est lourd de porter le nom de Mirabelle, c'est vrai, parce que c'est un titre si prometteur. Il peut être que déceptif, comme César ou Victoire ou 10% le film. Si la beauté, c'est un tel travail. Moi, je ne peux pas arriver comme vous, là, à cabosser. Moi, je fais attention à ma ligne, je prends le soleil pour être bien poudrée. Puis, je ne m'en cache pas, hein, j'ai recours aux pesticides. Oui, bon, alors peut-être que je vous fais perdre en fertilité, mais c'est le mieux. Croyez-moi, il faut que cette mauvaise génétique s'arrête avec vous. On croit que la beauté, c'est un privilège et qu'elle vous donne du pouvoir sur les autres, mais ça c'est faux. J'ai fini mon café, JB, vous pouvez débarrasser. La beauté c'est une malédiction, elle fait peur, les gens osent à peine me regarder dans les yeux, en particulier Maïtena. Oui, on sait Maïtena, il y a 452 carrés rouges dans le studio. Et attention, moi je ne juge personne, parce que nous soyons beaux ou monstrueux, nous avons tous été créés par la nature. Moi dans mon verger, vous dans vos centrales nucléaires. Et surtout, je ne m'illusionne pas, la beauté est loin d'être éternelle, au contraire du contrat d'engagement de Daniel Morin avec Radio France. Non, l'ennemi du beau, c'est le temps, et par le temps, j'entends cette vilaine météo. Avec cette canicule, les légumes deviennent tous moches, les poivrons sont tordus, les tomates sont difformes, il n'y a pas qu'au marché, on est bombardé d'horreurs sur les réseaux. D'ailleurs, même pas besoin d'allumer votre téléphone pour voir des guerres. Ici, on a celle d'Indochine avec Maïtena qui a la coupe de Nicolas Sirkis.
3: Toujours.
2: Ah, on ne sait pas ce qu'elle a demandé à la Lune, mais vraisemblablement pas une coupe convenable. Allez, je retourne à ma cueillette, histoire de me faire prendre.
0: L'humoriste Rebecca Balestra dans Franche Culture. L'émission revient en direct à 11h. Maïté Nabirabin reçoit l'actrice Chantal Latsou pour le film La Maison de nos rêves qui sort en salle mercredi.
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0: Elle sortira son premier album cet automne, mais elle est déjà en playlist. Marguerite Thiam, si vous ne connaissez pas encore son univers, restez avec nous. On vous présente cette chanteuse dans 5 minutes. Dans la prochaine demi-heure, nous écouterons aussi un standard de Véronique Sanson. Et Maude Butler viendra donner un conseil de lecture à nos auditeurs adolescents. Un roman sur une jeune fille qui ne sait ni lire ni écrire et qui a trop honte pour en parler. Il fait partie des 10 livres en lice pour le prix vendredi, le prix de littérature des 13-18 ans. Bon réveil avec le 5-7 de France Inter. Il est 5h30. Un nouveau point sur l'actu avec Philippe Père. Le gouvernement face à une nouvelle semaine de mobilisation des lycéens.
6: Mobilisation qui, jusque-là, ont été émaillées par des violences. La semaine dernière, un policier roué de coups à Belfort. Un lycéen de 17 ans a été mis en examen hier soir et placé en détention provisoire. À Tours, Maël, 16 ans, a perdu l'usage de son œil mercredi dernier. Ses blessures sont compatibles avec l'impact d'une balle de défense type LBD, selon le parquet. Le ministre de l'Intérieur, Laurent Nunez, Nunez a rejeté hier toute intervention disproportionnée des forces de l'ordre. Mais qu'en pensent les parents, entre crainte pour la sécurité de leurs enfants, soutien à leurs revendications ou opposition ferme au blocus? Marie Mollet, vous êtes allée à leur rencontre dans le 12e arrondissement de Paris.
1: Vendredi dernier, place de la Nation, les forces de l'ordre dispersent un blocus devant le lycée Arago. À quelques mètres en retrait, Laetitia filme avec son téléphone.
3: C'est juste pour voir comment ça se passe.
1: Elle est élue FCPE, mère d'un élève de seconde dans un lycée du quartier. Lui n'a pas encore participé au mouvement.
3: C'est plutôt moi qui l'encourage en fait. Je veux qu'il s'exprime aussi, qu'il fasse partie de ceux qui le font. S'il veut y aller, lui expliquer que tu n'y vas pas les mains vides et tu réfléchis avec tes copains, en fait, un groupe, faire en sorte que ça se passe bien.
1: Devant un autre lycée à quelques rues, Florinette est traversée par des sentiments ambivalents. Son fils, Mathéo, lui a appris qu'il était resté sur l'un des blocus mardi dernier.

0: ma réaction a été un peu « Ah ouais, mais quand même, Mathéo, il faut faire attention, parce qu'il peut y avoir des à côté. Mais en même temps, je veux qu'il utilise ses droits. » Ça forme son esprit. On est pris entre deux feux parce qu'on craint que quelque chose lui arrive.
1: En revanche, pas de dilemme pour Alia, son fils a 17 ans. Pendant les blocus, elle lui a interdit de quitter la maison.
2: Il ne sort pas dans sa chambre. La cuisine, sa chambre, salle de bain, c'est tout. Il ne sort pas. Nous, on ne fait pas les problèmes. Pour un enfant mineur, non. On fait les blocus et tout. Et après, c'est quoi la solution?
1: Pas une solution, dit-elle, inquiète d'abord que le mouvement se prolonge indéfiniment. Des cours ratés avant le bac à la fin de l'année.
3: Et les organisations lycéennes et étudiantes appellent à un acte 3 demain. De son côté, et alors que près de 500 établissements resteront fermés ce lundi, le Premier ministre tente d'apaiser cette colère lycéenne. Sébastien Lecornu a adressé hier une feuille de route à plusieurs de ses ministres pour leur demander de répondre à certaines revendications des lycéens. Le gouvernement également sous la pression des associations féministes et enfantistes. Un nouveau rassemblement est prévu ce soir, place Vendôme à Paris, pour qu'ils ne reviennent pas sur la proposition de loi intégrale contre les violences sexistes et sexuelles. L'examen de ce texte a commencé jeudi dernier à l'Assemblée nationale, mais ces organisations, comme la Fondation des femmes par exemple, craignent un détricotage des mesures qui vont coûter de l'argent.
4: Flavio Bolsonaro, très satisfait et confiant, et Lula assure qu'il va gagner dans les prolongations.
3: Les toutes premières réactions des deux finalistes de l'élection présidentielle au Brésil, alors que les résultats du scrutin hier donnent une avance au fils de l'ancien président d'extrême droite. Flavio Bolsonaro est arrivé en tête du premier tour avec 47% des suffrages contre 42% pour le président de gauche sortant. Le second tour, ce sera le 25 octobre.
4: La fin de presque un mois de galère pour les usagers de la ligne SNCF Rouen-Caen.
3: Oui, après le déraillement de ce TER, c'était le 11 septembre à hauteur de Cléon. La circulation était interrompue dans les deux sens de circulation entre Saint-Aubin-lès-Elbeuf et Rouen. Des bus de substitution ont été mis en place le temps de ce mois de travaux. Des travaux qui prennent fin. Enfin, la circulation reprend ce matin quasiment à la normale, Manon Lombard-Brunel.
5: Comme si de rien n'était ou presque. Après trois semaines de travaux, le relevage des rames du train, le renouvellement intégral des 400 mètres de voies ferrées, le remplacement aussi de quatre poteaux caténaires, les engins de chantier laissent, ça y est, de nouveau ce matin la place au TER et à ses usagers. Des trains qui, sur la portion endommagée par le déraillement, vont toutefois devoir rouler moins vite. C'est l'histoire de quelques jours, jusqu'à vendredi inclus. Sur 400 mètres, la vitesse de circulation des TER est abaissée de 40 km/h. 100 au lieu de 140. C'est une manœuvre habituelle selon la SNCF. Cela doit permettre aux ballasts, ce sont les petits cailloux positionnés sous les rails pour amortir les chocs, de continuer à bien se stabiliser. Cela n'aura quasiment aucun impact sur la durée du trajet, une trentaine de secondes à peine selon SNCF Réseau.
3: Manon Lombard-Brunel d'ici Normandie. Et puis l'équipe de France de foot et son sélectionneur Zidane de nouveau au Stade de France ce soir. 20h45, les Bleus accueillent la Belgique pour la quatrième journée de la Ligue des Nations. Trois jours après avoir été tenu en échec par l'Italie un partout au Stade de France, les Français sont en tête de leur groupe avec un point d'avance sur les Belges.
4: C'était le journal de Philippe Père. Je vous donne les prévisions météo. Nous allons débuter la semaine avec du soleil, journée calme et lumineuse, sauf près de la Méditerranée, un temps menaçant autour du golfe du Lion, avec des averses orageuses sur le Languedoc et le Roussillon cet après-midi. Il y en aura aussi des averses orageuses sur l'ouest des Pyrénées et le relief corse. Côté température, au réveil, il fait entre 9 et 15 degrés, jusqu'à 20 dans le sud-est. Et cet après-midi, il fera excessivement doux, le plus souvent de 25 à 27 degrés. Dans 5 minutes, reportage en Autriche, dans une région qui fait figure de modèle écologique. On y construit des logements en bois, un laboratoire de l'architecture durable. L'invité déjà debout exerce le métier de dispatcheuse. Ça vous intrigue ? Elle nous l'expliquera à 5h45. Et dans la bibliothèque des ados, un roman sur l'illettrisme qui pourrait bien vous tirer une larme.
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4: Marguerite Thiam est en playlist sur France Inter. Elle a donc droit à sa propre chronique dans le 5-7. Bonjour Marion Guilbault.
7: Bonjour Mathilde.
4: Et dans ses chansons, il est question de mal-être adolescent, de cinéma et de vertige de l'amour.

Comment grandir, se construire quand ceux qui sont censés vous aider à le faire sont aux abonnés absents? C'était le sujet récurrent des premières chansons de Marguerite Thiam. C'est une vingtenaire qui a commencé très tôt par tenir un journal intime parce qu'écrire, Mathilde, c'est hurler sans bruit. Comme disait Marguerite Duras, c'est une de ses idoles. Pendant que ses copines regardaient les garçons ou les filles et enchaînaient les chorés sur TikTok, elle écrivait des textes qui ont trouvé leur rythme, leur couleur grâce à son frère, Aliou, premier complice de ses chroniques d'une adolescence perturbée.

0: Mais elle ne s'arrête pas à la chanson.
1: Non, Marguerite Thiam est une enfant des années 2000. Elle est donc multiple. Elle sait écrire, elle sait chanter, mais aussi jouer la comédie, réaliser des clips, des courts-métrages, parce qu'elle a non seulement des histoires à raconter, mais aussi des images à montrer.

avec une musique représentative de son époque, c'est-à-dire à la croisée des genres, celle d'une amoureuse de Justin Bieber, d'Alex Baupin, de Pete Gervais, mais qui pleure en écoutant Aznavour. Comme ses consoeurs Mickey ou Camille Yembe, Marguerite Thiam exorcise ses traumas, comble ses manques et se répare grâce à l'art. Nouveau projet à venir, c'est La vie d'après. C'est un disque fait à plusieurs, depuis un endroit qui s'appelle La Solitude. Après les tempêtes de l'adolescence, la voilà prête à braver les ambivalences de l'âge adulte.

0: Marguerite Thiam, ni l'une ni l'autre, une chanson qui figurera sur son premier album, pas encore sorti, mais on a déjà le titre, La vie d'après.
1: Et elle sera en concert, Mathilde, ce sera à la Boule Noire à Paris, le 11 février 2027.
0: Marion Guilbeault dans 5-7. Il est 5h41, voici un territoire précurseur en matière de développement durable. Le Vorarlberg, une région autrichienne de 410 000 habitants près de la frontière suisse. Un modèle d'architecture écologique, on y construit des bâtiments en bois, l'énergie verte est une priorité. Ce qui n'empêche pas l'innovation et des bâtiments contemporains, comme vous allez pouvoir le voir dans ce reportage d'Isorias.
1: Dans le Vorarlberg, on

0: On aime le bois depuis des siècles et on le connaît intimement, à l'image de Markus Feist, artisan créateur installé dans le Breckenserwald, le cœur de la région, qui nous accueille dans son atelier.
1: Vous voyez ici toutes les nuances de bois qui caractérisent notre paysage. Ici, dans le Breckenserwald, nous avons des essences d'arbres très variées. Et nous avons une forêt plurigénérationnelle qui se régénère naturellement. La forêt idéale, par exemple.
0: La construction en bois s'est réinventée dans les années 1960 pour devenir une forme d'habitat durable très répandue aujourd'hui dans la région. Cela a été possible grâce aux architectes et artisans spécialistes du bois, nombreux dans le Vorarlberg. Une écologie ancrée devenue une philosophie.
1: L'important, c'est de tenir compte du lieu où nous nous trouvons et se demander où avons-nous des ressources. Ici, c'est le bois. La finition, l'entretien et la maintenance peuvent alors être réalisés sur place avec une consommation d'énergie minimale. Et en l'espace d'une génération, l'arbre repousse. Le bilan écologique est excellent, mais cela ne suffit pas encore. Moi, j'y ajoute aussi les critères culturels. Qu'enseignons-nous à la génération suivante? Comment transmettre un savoir-faire?
0: À Krumbach, autre village du Breckenserwald, Arnold Hirschbühl a été maire de la commune de 1995 à 2018. Durant cette période, il a fait construire de nombreux bâtiments, toujours en bois.
2: La construction en bois est devenue une évidence. C'est tout simplement plus durable et plus respectueux de l'environnement. Ici, nous ne vernissons pas les sols, nous ne les huilons pas, nous les laissons simplement à l'état naturel et donc c'est très facile à entretenir et à vivre. Nous avons ainsi construit 100 logements en 10 ans et pour une commune de 1000 habitants, c'est beaucoup. Nous avons aussi construit ce presbytère. Le bâtiment fait 800 mètres carrés et il a coûté 2,5 millions d'euros. Pour ce genre de projet, la région du Vorarlberg nous subventionne à hauteur de 50%.
0: Mais ça ne coûte pas plus cher de faire construire en bois?
2: Non, ce serait le même coût si on construisait avec du béton ou de la brique de même qualité, avec une isolation et une façade extérieure adaptée.
0: À quelques kilomètres de là, dans la ville de Dornbirn, c'est un autre projet pionnier qui a fait des émules dans le monde entier, la tour L-City.
3: Je m'appelle Hermann Kaufmann et je suis architecte depuis 41 ans. Nous nous trouvons ici dans ce qui est l'un de mes projets phares. Il s'agit du premier bâtiment en bois construit à la hauteur maximale autorisée pour les immeubles dans le Vorarlberg. Ce bâtiment est le prototype d'un système de construction que nous avons conçu pour permettre de bâtir des immeubles de bureaux en bois. Nous avons calculé qu'avec le bois, il est possible de réduire les émissions de CO2 jusqu'à 2/3.
0: Ce bâtiment est à faible consommation d'énergie, ce qui est la norme dans le Vorarlberg. La région ambitionne d'être totalement indépendante en matière d'énergie d'ici 2050, explique Martin Reis de l'Institut de l'énergie du Vorarlberg.
4: Nous produisons ici dans la région presque autant d'électricité à partir de sources renouvelables que nous en consommons. Nous sommes à 95% et l'objectif est d'atteindre 100% d'ici 2030. Pour la consommation globale d'énergie, nous souhaitons atteindre 100% de renouvelables d'ici 2050, c'est-à-dire être totalement indépendant des énergies fossiles. Et nous prévoyons aussi d'investir 2 milliards d'euros sur les 20 prochaines années pour l'extension du réseau et sa numérisation.
0: Une ombre au tableau, mais de taille, la forte hausse du prix des terrains ces dernières années dans la région. Beaucoup demandent aujourd'hui une intervention publique pour freiner la hausse et stabiliser les prix.
5: La construction en bois, une évidence dans le Vorarlberg en Autriche. C'était un reportage d'Isorias.
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5: Il est 5h45, une adresse à retenir, déjà debout@radiofrance.com. C'est là qu'il faut nous écrire si vous êtes un lefto et que vous avez envie de passer à l'antenne. Faisons connaissance avec notre première invitée Déjà Debout de la semaine. Bonjour Clara Bocher.
7: Oui, bonjour Mathilde.
5: Vous vivez dans la région nantaise, vous êtes dispatcheuse chez RTE, c'est le gestionnaire du réseau de transport d'électricité. Ça fait quoi une dispatcheuse?
7: Alors ma première mission est de veiller en temps réel à ce que tout se passe bien sur le réseau électrique de mon périmètre. Donc moi ici de Nantes, je gère 19 départements, ce qui correspond...
5: C'est énorme.
7: Oui, ça correspond globalement à la partie ouest de la France. Je travaille également pour que les travaux de maintenance puissent être réalisés en toute sécurité sur nos ouvrages. Et l'objectif évidemment, c'est qu'au quotidien, tout se passe bien sur le réseau et garantir l'alimentation électrique en France 24 heures sur 24 et 7 jours sur 7.
5: Et comment savez-vous qu'il y a un problème à un moment sur une ligne électrique? Comment ça vous est signalé?
7: Alors moi, je travaille sur une dizaine d'ordinateurs avec beaucoup d'outils qui me permettent de surveiller...
5: Vous avez 10 ordinateurs devant vous ? Moi, j'en ai 2 déjà, je trouve que c'est déjà beaucoup. Vous avez 10 ?
7: Oui, j'ai beaucoup d'écrans. Ouais. Okay. Oui, on a beaucoup d'écrans parce qu'il y a énormément de choses à surveiller finalement. Et donc en fait, j'ai plein de paramètres du réseau électrique que je surveille et je fais en sorte que tout se passe bien.
5: Et donc, ça peut être des problèmes de quelle nature ? Un pylône défectueux, une tempête qui a mis une ligne à terre, ou est-ce qu'il y a des problèmes, il peut y avoir des problèmes mineurs, ou c'est toujours des choses de cette nature assez graves ?
7: Non, il peut y avoir des événements qui se passent tous les jours, mais qui peuvent être transparents pour le consommateur. Ils peuvent être importants pour nous et à régler au plus vite justement pour pas que ça n'amène à des incidents plus graves comme de la coupure. Mais en fait, il y a de tout. Évidemment, après une tempête, on peut avoir des arbres qui sont tombés sur des liaisons électriques. Et donc, à partir de ce moment-là, il faut dépêcher la maintenance sur place pour réaliser les travaux, notamment de déblayage d'un arbre.
5: Et ça aussi, c'est votre boulot de dire on a un problème et donc d'appeler les équipes de maintenance, de les envoyer sur place. D'accord.
7: Oui. En fait, moi, j'ai des alarmes. Je vais recevoir des alarmes sur mes écrans, justement, sur mes logiciels, qui m'indiquent, voilà, qu'il y a un problème quelque part. Et je contacte la maintenance. Et finalement, on a des infos qui vont se compléter. Moi, j'ai certaines infos. Il en a d'autres. On recoupe un petit peu tout ça. Et on envoie du monde sur place au besoin.
5: Mais donc, les alarmes, elles détectent quoi? Que sur une ligne électrique, il y a moins d'électricité qui passe qu'il ne devrait y en avoir? C'est ça?
7: Non, pas tout à fait. Parce que finalement, l'électricité, elle va où elle veut. En fait, ouais. On choisit pas le chemin emprunté par les électrons. Elle se répartit naturellement. Nous, ce qu'on va surveiller, c'est plutôt, on va avoir des protections, ce qu'on appelle des protections qui vont surveiller les liaisons électriques. Et si, par exemple, il y a la foudre qui va taper sur une ligne, en fait, les protections vont agir et c'est de ça qu'on va être alerté.
5: Et si, par exemple, je sais pas, il y a un accident, il y a une voiture qui rentre dans un pylône, c'est transparent, la ligne électrique n'est pas coupée, ça continue pour les usagers. Est-ce que ça, vous pouvez le détecter de se dire que le pylône est peut-être un peu branlant?
7: Eh bien, moi, à distance, non. Malheureusement,
5: non, ça, vous
7: ne
5: pouvez pas. Il y a quand même des choses que... Ouais, vous ne pouvez pas tout faire.
7: Évidemment.
5: Malgré vos 10 écrans.
7: Oui, voilà. Ah oui, la maintenance, elle est essentielle. C'est vraiment nos yeux sur le terrain. Nous, finalement, quand c'est un problème vraiment matériel et physique, on ne peut pas le voir, on peut pas le voir d'ici.
5: Et une journée sans problème, ça arrive ?
7: Ça arrive. C'est aussi agréable quand ça arrive.
5: Parce que 19 départements, j'imagine que ça doit être bien rare quand même, parce qu'il y a forcément un petit souci quelque part sur 19 départements.
7: Il se passe toujours quelque chose, c'est vrai. Après, c'est plus ou moins important ce qui se passe. Mais néanmoins, c'est aussi ça qui est agréable dans ce métier. C'est l'adrénaline qu'on ressent, c'est ces journées qui ne se ressemblent pas. C'est le partage d'expériences aussi entre les équipes. Parce que comme on vit tous des choses différentes, c'est très agréable de partager un peu ce que chacun a vécu et de pouvoir s'entraider au besoin, quoi.
5: Et évidemment, vous le disiez, il faut une vigilance 24 heures sur 24, 7 jours sur 7. Donc, expliquez-moi comment vous travaillez. Vous travaillez toujours à ces horaires-là? Vous changez? Vous aimez bien la nuit? Racontez-moi.
7: Alors, non, je travaille pas toujours de nuit. Nous, on a un roulement. Donc, on est une dizaine d'équipes. Mmh. Et on a un roulement sur 10 semaines où on va enchaîner les matins, les après-midi, certaines journées et également, du coup, des nuits, comme ce soir.
5: Donc là, vous terminez votre journée de travail, votre nuit de travail
7: tout
5: plutôt. D'accord.
7: Je termine à 7 heures, donc c'est vraiment bientôt.
5: Ok. Et ça, vous aimez bien travailler la nuit ou c'est vraiment pas votre tasse de thé?
7: Oh bah,
5: vous avez le droit de le dire. Hein.
7: Non, je trouve ça agréable parce que c'est vrai qu'après, ça me permet d'avoir un bon équilibre entre ma vie personnelle et ma vie professionnelle, et d'avoir pas mal de temps. En fait, j'ai l'impression d'avoir énormément de temps libre et c'est très très agréable.
5: Mais c'est ça, c'est parce qu'il faut dormir la journée si on travaille la nuit. Il faut pas.
7: Malheureusement, on dort pas autant qu'une vraie nuit de sommeil.
5: Merci beaucoup Clara Bauchet de nous avoir accordé quelques minutes alors que vous êtes en bout de course, donc vous nous l'avez dit, hein, vous terminez de travailler à 7h, vous êtes dispatcheuse chez RTE et vous étiez notre invité déjà debout. Il est 6h10. Et voici une chanson de Véronique Sanson, une chanson charnière dans sa carrière. Elle marque la fin de son rêve américain, Bernard Song, sur l'album Hollywood, le troisième et dernier que Véronique Sanson compose aux États-Unis. Un disque enregistré dans le studio de Stevie Wonder à Los Angeles. Nous sommes en 1977.

0: Pour en savoir plus sur cette chanson, vous pouvez écouter le Tube & Co de Rebecca Manzoni, une chronique de septembre 2020.
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0: Il est 5h53. Les ados ont leur bibliothèque dans le 5-7. Un conseil de lecture tous les lundis avec Mao de Butler. Bonjour Mao.
2: Bonjour Mathilde.
0: Ce matin, même les failles laissent passer la lumière.
2: C'est le titre du troisième roman de l'autrice Célia Samba et c'est l'histoire d'un vaste chantier. Une confiance en soi à bâtir de zéro. Clem a 18 ans, elle en a passé au moins la moitié en échec scolaire, brevet raté, premier CAP raté, elle a laissé tomber le deuxième, trop peur de l'examen. « Je vais te la foutre à la porte, moi !» Premier mot du roman, une discussion houleuse entre les parents. Le beau-père de Clem est exaspéré de l'avoir traîné dans l'appartement, sans projet, sans emploi. De l'autre côté du mur, Clem a le cœur en miettes. Il y a la violence des propos, la réaction embarrassée de sa mère, mais surtout, il y a ce qu'elle ne peut pas dire, tout ce qu'elle cache depuis des années.
0: Elle a un secret ?
2: Et pas un petit secret, Clem ne sait quasiment pas lire ni écrire. Les problèmes ont commencé à l'école, elle a fait quelques séances chez l'orthophoniste, mais ses parents, sans mesurer l'étendue de ses besoins, ont fini par laisser tomber. Trop compliqué, trop cher pour leurs petits moyens et pas question qu'elle rejoigne une classe adaptée, leur fille n'est pas débile. Résultat, Clémence, qui cumule pourtant les 10, dyslexique, dysorthographique, dyscalculique, n'a jamais bénéficié d'une vraie aide, jamais pu progresser, elle déchiffre difficilement le moindre texte, elle en a terriblement honte et ça a une conséquence immédiate sur sa manière d'être au monde.
0: Comment fait-elle pour cacher ça ?
2: Alors c'est ce que j'ai trouvé passionnant dans ce livre, Mathilde. Célia Samba le raconte avec finesse. À force, Clémence a développé une foule de stratagèmes pour s'adapter à un monde plein de lettres et de chiffres sans que ses proches ne prennent conscience de la gravité de ses troubles. La technologie l'aide pas mal avec ses vidéos sur tous les sujets et ses applis de messagerie.
3: Je ne m'embête plus à répondre par écrit depuis bien longtemps. Les vocaux vont plus vite et m'évitent des fautes d'orthographe ridicules. Je ne lisais déjà pas beaucoup avant, mais plus le temps passe, moins j'y arrive. Je me rends compte que peu à peu, j'oublie comment faire.
2: Clem fait ses courses grâce aux images affichées sur les paquets et pour s'éviter de laborieux déchiffrages dans la rue, elle mémorise instantanément les itinéraires avant de se déplacer.
0: Est-ce qu'elle a des amis ?
2: Non, le secret comme une moisissure abîme déjà trop sa relation avec sa grande sœur Kate et ses parents. Clem est paralysée par la honte de son handicap, marquée aussi par son chemin de croix à l'école. Persuadée d'être stupide, elle n'ose pas participer aux conversations, craint de ne pas connaître tous les concepts, de mal s'exprimer. Mais deux filles vont changer ça, Divine et Yara. Elles ont sympathisé à une fête où la sœur de Clem l'a traînée et quelques jours plus tard, Divine propose de se revoir.
3: Cette idée me plaît bien, sauf qu'elle implique de devoir canaliser Trouillotteuse et surtout de cacher aux filles tout ce que je ne sais pas faire, histoire de ne pas me ridiculiser. Est-ce que ma solitude me pèse plus que le risque de passer encore pour une abrutie ?
0: Trouillotteuse.

0: Chuteuse.
1: Oui, c'est une perforatrice, une machine à faire des trous, un mot qui accompagne Clem depuis l'enfance. Trouilleuteuse, c'est la trouille et les trous. La petite voix dans sa tête qui perfore son cerveau, ses facultés, sa confiance en elle. Pleine de trous, Clémence pense qu'elle ne mérite pas d'être aimée jusqu'à sa rencontre avec Ilunga. C'est le frère de Divine et l'autre narrateur de cette histoire qui a lui aussi des secrets. Ilunga et Clem vont se retrouver autour d'une passion commune, le dessin.
2: Je n'ai pas juste croisé Clémence. J'ai regardé ses yeux qui pétillent quand elle tient un crayon. Comme si, d'un coup, elle pénétrait dans un autre monde, dont elle dicte les lois et où tout est possible. Et ça m'a troublé.
1: Bienveillance, admiration, désir dans le regard d'Ilunga sur Clem, dans celui de Clem sur Ilunga, comme un miroir dans lequel il et elle découvrent la personne qu'ils peuvent être. Après un roman sur la vie dans la rue, un autre sur la maladie et les aidants, Célia Samba s'attaque ici à l'illettrisme, problématique qui touche à minima 4% des 18-64 ans, soit 1,5 million de personnes en France. Son livre évoque aussi le racisme intériorisé, l'islamophobie, sujet encore rare en littérature jeunesse. Et même si le récit n'échappe pas toujours au didactisme, ce qui fait sa force, ce sont ses personnages tellement incarnés. Clem est bouleversante, on tourne chaque page en lui souhaitant d'enfin apprendre à s'aimer.
0: Même les failles laissent passer la lumière. Ce roman de Célia Samba est publié chez Albin Michel dans la collection Stories. C'était la bibliothèque des ados tous les lundis dans le 5-7 avec Mao de Butler.
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0: 5h58.
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0: Un ciel encore perturbé près de la Méditerranée, Céline Dacosta.
7: Oui, les pluies présentes sur le Roussillon faibliront, mais elles remonteront vers le Languedoc et le sud de la Provence. Elles pourraient être soutenues par moments et accompagnées d'orages, notamment près du littoral, avec localement des cumuls importants. Les Pyrénées et les reliefs corses pourraient également connaître quelques averses orageuses dans l'après-midi. Ailleurs, après quelques nuages bas et grisailles au lever du jour, le soleil prendra largement le dessus. Le sud-ouest conservera quand même un ciel plus chargé en matinée. Pour les températures, la douceur sera encore bien présente, 20 à 28 degrés dans la plupart des régions pour ce lundi après-midi, d'où aussi le matin 10 à 15 degrés en général, mais seulement 6 à 8 dans le nord-est.
0: Céline Dacosta, la suite sur France Inter, c'est Esprit Sport dans 10 minutes. Gros plan sur le premier club français en handi tennis de table, le Skyping. Il se trouve dans les Yvelines et puis dans Regarde la France, nous serons dans un bistrot sur les bords de l'Eure, le seul bar du village. Bon réveil à tous, nous sommes le lundi 5 octobre. 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Le journal Céline Asselot, bonjour.
8: Bonjour Mathilde, bonjour à tous. Il était inconnu il y a encore quelques mois. Il pourrait bien devenir le président du plus grand pays d'Amérique latine au Brésil. Flavio Bolsonaro, fils de l'ancien dirigeant d'extrême droite, est arrivé en tête du premier tour devant Lula. Le président sortant en France, une personne sur 10 risque de tomber dans la précarité alimentaire d'ici 10 ans. C'est l'un des résultats d'une étude menée par les Restos du Cœur. Reportage à suivre dans ce journal et explication aussi avec vous Mathilde dans 20 minutes.
0: Oui, comment bascule-t-on dans l'extrême pauvreté, les politiques publiques sont-elles efficaces pour en sortir? C'est la question du jour avec l'un des économistes qui ont réalisé cette étude, Alexandre Gaillard, avec nous donc dans 20 minutes.
8: On parlera aussi de la mobilisation dans les lycées. Plus de 400 établissements partiellement ou totalement fermés aujourd'hui pour raison de sécurité. Hier soir, deux jeunes ont été mis en examen à Belfort pour violences aggravées sur un policier. On va y revenir. Et puis l'objectif de Zinedine Zidane ce soir, eh bien faire oublier le match nul contre l'Italie du week-end. Les Bleus reçoivent la Belgique au Stade de France.
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8: Le match va commencer et nous allons gagner dans les prolongations. C'est la métaphore sportive que Lula a choisie pour réagir aux résultats du premier tour de l'élection présidentielle au Brésil. Le président sortant, président de gauche, est pourtant en mauvaise posture avec moins de 45% des voix. Il est devancé par Flavio Bolsonaro, 47% des suffrages. Le sénateur conservateur se présente comme une version plus modérée de son père, Jair Bolsonaro, qui ne pouvait pas se représenter car condamné à 27 ans de prison pour tentative de coup d'État. Flavio

0: bolsonarisme derrière l'excellent résultat de Flavio Bolsonaro. La droite conservatrice brésilienne s'est assurée une majorité confortable au Sénat. Elle place aussi deux de ses gouverneurs dès le premier tour à la tête des deux plus grands États du pays. Aucun sondage n'avait envisagé une telle dynamique. Comme son père Jair en 2018, Flavio Bolsonaro est passé tout près d'une victoire directe. Sa récolte de vote est même supérieure à celle de 2018. Quelques minutes après l'annonce des résultats, Lula lui confessait qu'il était persuadé de l'emporter au premier tour. Le président sortant, 80 ans, vient de prendre un sérieux coup de vieux et sera loin d'être favori pour la victoire finale face à cette nouvelle déferlante ultra-conservatrice, incarnée désormais par l'aîné des Bolsonaro, candidat moins charismatique que son père, encore très évasif sur la politique qu'il compte mener. Flavio Bolsonaro peut aborder le deuxième tour dans une position idéale, portée par le soutien de l'argentin Javier Milei et l'influence américaine omniprésente de l'administration de Donald Trump.
1: Olivier Pochat de la rédaction internationale. Les deux candidats s'affronteront donc au second tour. Ce sera le 25 octobre prochain. La montée du niveau de la mer n'est pas une menace future, c'est une réalité du présent, disent les dirigeants des îles du Pacifique, qui veulent alerter la communauté internationale sur les effets du changement climatique. Ils sont rassemblés aux îles Fidji pour une réunion préparatoire à la COP31, la grande conférence sur le climat qui se tiendra le mois prochain en Turquie. Il n'y a plus de bombardiers américains sur la base militaire de Fairford au Royaume-Uni. Le Pentagone a annoncé cette nuit le retour de tous ses avions. À la fin du mois de septembre, 6 hommes avaient été interpellés à proximité de cette base, soupçonnés d'avoir préparé un acte terroriste pointé du doigt par les autorités britanniques. L'Iran dément toute implication.
2: En France, les lycées sous haute surveillance ce lundi.
1: Oui, avant la nouvelle journée de mobilisation prévue demain, des actions pourraient être menées dès aujourd'hui. Les autorités ont donc décidé de suspendre les cours totalement ou partiellement dans 400 à 500 établissements où les conditions de sécurité ne sont pas réunies, dit Édouard Geffray. Le ministre de l'Éducation nationale qui a tenu à rappeler les chiffres, 5000 personnes interpellées, dont 85% de mineurs depuis le début du mouvement. Hier à Marseille, un lycéen de 15 ans a été mis en examen, soupçonné d'avoir agressé une passante avec un spray enflammé. Il a été placé en détention provisoire. Tandis qu'à Belfort, ce sont deux adolescents de 15 et 17 ans qui ont été mis en examen pour violences aggravées, accusé d'avoir frappé un policier vendredi en marge d'une manifestation. Le plus âgé d'entre eux a lui-même déposé plainte. Il assure que lors de sa tentative d'interpellation un peu plus tôt près d'une rivière, le policier en question avait voulu le noyer, ce que réfute le procureur de Belfort. Précision David Di Giacomo.
3: Ce lycéen ne pense pas que le policier a tenté de le noyer. Voilà ce qu'il a répondu précisément en garde à vue, selon le procureur de Belfort. La scène, filmée et largement diffusée sur les réseaux sociaux, se déroule vendredi dernier dans un petit ruisseau quasiment asséché, assure le procureur, avec, précise-t-il, 19 cm de profondeur maximum. Cet adolescent, âgé de 17 ans et de nationalité bulgare, n'a aucun antécédent judiciaire. Il reconnaît avoir donné deux coups de pied au visage du policier avant de s'enfuir, menottes au poignet. Mais son avocat affirme que le procureur a menti. Dans sa plainte pour tentative de meurtre, Ariel Halimi écrit que le policier a maintenu la tête de son client sous l'eau, qu'il se débattait et qu'il n'arrivait plus à respirer. Pour lui, le fonctionnaire a relâché son emprise uniquement parce qu'il y avait d'autres lycéens à proximité, dont certains ont ensuite roué de coups le policier.
1: Les précisions David Di Giacomo. De son côté, la famille d'un lycéen de Tours a porté plainte pour violence par personne dépositaire de l'autorité publique. L'adolescent de 16 ans a perdu l'usage d'un œil et sa blessure est compatible, dit le parquet, avec un tir de LBD. Et c'est dans ce contexte très tendu donc que Sébastien Lecornu réclame des mesures à ses ministres d'ici la fin du mois pour répondre aux revendications des lycéens. On y reviendra tout à l'heure à 6h30. Un mouvement largement commenté hier par les candidats à la primaire de la gauche. Dernier débat sur BFM TV avant le premier tour et règlement de compte. Raphaël Glucksmann s'est dit désolé pour ses propos inélégants à l'encontre de Ségolène Royal. Dans une vidéo privée dévoilée la veille, le président de Place Publique avait accusé sa concurrente d'avoir fait la danse du ventre auprès d'Emmanuel Macron. Propos jugés sexistes par l'intéressé. Les prix du carburant, l'augmentation des loyers, l'inflation. inflation dans les rayons. Le nombre de personnes vivant dans la grande précarité a augmenté de 37% depuis la fin de la pandémie de Covid. C'est ce qui ressort d'une étude inédite menée par des chercheurs en sciences économiques et sociales à partir des données du Resto du Cœur. On y apprend aussi que la précarité résidentielle liée au logement a explosé depuis 2018, plus 62%. Il va y venir dans un quart d'heure avec votre invitée Mathilde. Allons d'abord à la rencontre des bénéficiaires. France Inter sur le terrain en région parisienne. Maria Melkurdi.

0: Ce resto du cœur du 10e arrondissement de Paris accueille les familles avec jeunes enfants. Il y a un espace de jeu.
1: Bravo, bravo.
2: Il est super concentré. Hein.
0: Et d'écoute pour les parents.
3: Et donc, oui, vous ne l'allaitez plus. Maintenant, c'est biberon.
0: Beaucoup de mamans avec leurs bébés logés par le SAMU social dans des chambres d'hôtel ou des foyers, comme Fatima, 26 ans, mère de deux garçons en bas âge.
4: Ici, c'est bon, ça nous aide.
0: Par exemple, vous repartez avec quoi aujourd'hui ?
4: Légumes pour mon bébé.
0: Des petits pots ?
4: Oui, petits pots, avec les habits, avec les couches.
0: Sans cette aide, ce serait très difficile, précise la Guinéenne, dont la demande d'asile vient d'être refusée. Jacques Bague, bénévole dans l'association, confirme.
5: On a énormément de femmes seules avec un ou plusieurs enfants et qui doivent se débrouiller comme elles peuvent, essayer de trouver un travail si elles ont le droit de travailler et la possibilité de travailler et les capacités de travailler. Donc c'est extrêmement compliqué.
6: J'avais du poisson et un haricot blanc.
0: Dans cet autre centre, à Gennevilliers, dans les Hauts-de-Seine, beaucoup de retraités parmi les bénéficiaires.
7: Même si c'est une fois la semaine, c'est des produits qui peuvent durer une journée, ça aide quand même.
0: Noël, 66 ans, ancienne femme de ménage, repart avec un sac plein.
7: C'est la maladie qui m'est tombée dessus, quoi. Cancer. En 2021.
0: C'est ce qui fait que vous avez été en arrêt maladie, c'est ça, avant la retraite, en fait?
7: Oui, pendant 2 ans, on a plein salaire. À partir de notre 3e année, on est à demi-salaire. Ça diminue quand même, hein. C'était 900 et quelques, même pas. Avec ça, comment on se soigne en étant tout seul?
0: Tout n'est pas remboursé?
7: Pas du tout.
0: Pour éviter le basculement dans la grande pauvreté, les politiques publiques ont leur rôle à jouer, estiment les responsables des Restos du Cœur.
8: Reportage signé Mariam El Kurdi. Entre les deux capitales normandes, c'est le retour à la normale ce matin. La circulation des trains reprend entre Rouen et Caen, près d'un mois après le déraillement d'un TER qui avait fait une quarantaine de blessés. 400 mètres de voies ferrées ont été remplacés par la SNCF.
9: L'équipe de France de football et son sélectionneur de nouveau au Stade de France ce soir.
8: Zinedine Zidane va-t-il terminer sur une victoire ce premier tour de piste avec les Bleus? Après le match nul contre l'Italie ce week-end, les Bleus accueillent la Belgique ce soir. C'est le dernier match de la séquence internationale avant la reprise du championnat. Les rencontres ont été rapprochées. Le sélectionneur a donc fait tourner les effectifs et c'était une chance pour les petits nouveaux qui ont eu l'occasion de se faire remarquer. C'est ce que dit le défenseur des Bleus, Jules Koundé.
10: C'est inédit, ça fait beaucoup de matchs en peu de temps. On a la chance d'avoir un groupe bien fourni. Donc le coach est amené à répartir le temps de jeu et à pouvoir voir tout le monde. Il y a toujours eu de la concurrence en équipe de France. On a un vivier de grande qualité. Et concernant les nouveaux joueurs, le coach leur demande d'être eux-mêmes. S'ils sont ici, c'est qu'il y a une raison. C'est parce qu'ils ont fait du bon travail en club et il leur demande juste de reproduire, de se sentir à l'aise. Je pense que ils sont tous bien intégrés. Il y en a beaucoup qui se connaissaient aussi déjà de par les sélections jeunes, de par les clubs dans lesquels ils évoluent. Écoutez, on est là, c'est toujours un plaisir et il nous reste un dernier match pour bien finir.
8: Et ce dernier match, c'est donc France-Belgique ce soir à 20h45. Toujours en Ligue des Nations, l'Irlande et Israël ont fait match nul. Et un partout hier, lors d'une rencontre délocalisée en Serbie, les joueurs israéliens portaient des brassards noirs quelques jours avant les commémorations du 7 octobre. Lors du match aller, ce sont les joueurs irlandais qui avaient porté un brassard pour protester contre la guerre menée à Gaza. Et puis le Portugal de son côté a battu hier soir la Norvège malgré l'absence de sa superstar Cristiano Ronaldo qui avait décidé de quitter l'équipe, fâché d'avoir été laissé sur le banc lors du précédent match. Mais ce ne peut être pas la fin. Si Ronaldo le souhaite, il reviendra, assure le sélectionneur portugais.
9: Si vous le souhaitez, Céline Aslo, vous reviendrez à 7h30 pour un nouveau journal. Regardons maintenant le programme des prochaines minutes. Bonjour Marc Vaucher, Laetitia Gaillet.
11: Bonjour Mathilde.
9: Bonjour Mathilde. Marc, on ouvre quel journal ce matin ?
11: On ira dans le sud de la France, faire une petite croisière sur la Garonne dans la Croix.
9: Laetitia, votre portrait pour Regarde la France.
12: Chez elle, il y aura toujours une recette de sa grand-mère. Il y a moins d'un an, Blandine a ouvert un bistrot-restaurant aux Dents, dans l'Eure.
9: Et avant tout cela, Esprit Sport.
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9: Dans Esprit Sport cette semaine, du para-tennis de table avec un club qui met l'inclusion au cœur de son projet. Bonjour Noureddine Zidane.
14: Bonjour.
9: Ce club, c'est le Sky Ping, devenu une référence mondiale en termes de ping-pong en e-sport.
14: Sky, S-Q-Y pour Saint-Quentin en Yvelines, près de Versailles. C'est une structure créée en 2019, née de la fusion des clubs de l'agglomération. Sa devise, c'est le ping pour tous, quel que soit l'âge, le niveau ou même le handicap, physique ou mental. Et sur la question du handisport, l'investissement de ses bénévoles a permis au club d'obtenir une réputation internationale et même d'organiser un tournoi équivalent à un grand chelem pour le paratennis de table.
9: La compétition s'est tenue le mois dernier. Pascal Dubois en est très fier, c'est le président.

0: moment du Skyping. Il nous fait visiter le gymnase des pyramides qui est le siège du club.
1: Alors, à gauche, c'est Simon Gauzy, porte-parole de notre équipementier vêtements. Lui, il fait partie de l'équipe de France valide. Et à droite, évidemment, hein, les médailles qui sont remportées par nos athlètes. Au Sky par ATT, donc, il y a un peu tous les métaux. Hein. Il y a or, il y a argent, il y a bronze. Tout ce qui est Sky par ATT, c'est notre tournoi annuel. Il y a à peu près une trentaine de délégations, entre 200 et 250 joueurs. Et ça nous fait quasiment 350 personnes à 400 personnes à gérer pendant une semaine. Et le tournoi est considéré comme l'un des 5 ou 6 tournois les plus importants au monde, en fait, en termes de nombre de participants et de qualité d'organisation. C'est ça qui nous est reconnu. Et la trentaine d'Andy nous situe aussi comme le premier club français en e-sport, en tennis de table. C'est la petite balle qui nous réunit et donc les personnes Andy qui ont un bon niveau se retrouvent avec des personnes valides qui ont un bon niveau mais qui ont à peu près le même niveau finalement. Et il y a de quoi faire en fait pour tout le monde parce que comme c'est le ping pour tous, en fait il y a tous les niveaux chez nous. Donc tout le monde s'y retrouve. Ça s'est fait parce qu'il y a des gens particuliers qui y ont cru et qui se sont pas posé de questions et qui ont avancé.
0: Et parmi les gens qui y ont cru, Florence Sirot, ancienne internationale de paratennis de table, qu'on écoutera demain pour le deuxième épisode d'Esprit Sport.
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0: 6h15.
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0: La revue de presse, Marc Voinchet, commençons par les grands titres.
10: Et oui, Mathilde, un dessin à la une de l'Opinion signé CAC. On y voit une Marianne allongée sur le divan d'un psychanalyste. Ce dernier lui demande « Qu'est-ce qui vous inquiète ?» Et la Marianne, un peu français, de répondre « On a combien de temps ?» Bref, pour l'Opinion, éducation, dette, la France est au bord du burn-out. Lycée, ses élèves et ses familles excédés par la crise, titre Le Figaro, tandis que Le Parisien demande « Comment en sortir de la crise ?» après une semaine de manifestations lycéennes émaillées de violences. Mais pour l'humanité, le sentiment de relégation qui nourrit le mouvement lycéen est confirmé par des données chiffrées. Ce sont les recalés de la République. L'État investit davantage dans les établissements UP au mépris des quartiers populaires. La crise suscite de riches échanges au sein des familles. Ce sont les dilemmes des parents entre soutien et inquiétude qui font la une de La Croix. Et pour les Échos ce matin, les nouvelles ne sont pas meilleures, Mathilde, puisque rien ne va plus entre la France et les marchés. La crise de confiance s'aggrave. La France est dans l'œil du cyclone. Bon, il y a tout de même une lune qui fait un petit pas de côté, mais qui n'est pas beaucoup mieux pour celui dont elle parle. Trump est pris en étau, pris P-R-I-X, oui, étranglé par l'inflation. Les Américains pourraient sanctionner le président des États-Unis lors des prochaines élections du mandat, du mi-mandat de la politique.
0: Ça fait plaisir de vous avoir en studio, hein, Marc.
10: C'est lundi, hein. C'est, voilà.
0: Allez, votre choix, Marc. On part sur sur la Garonne.
10: Eh bien écoutez, la question du climat, vous le savez, et de son réchauffement ne disparaissent pas des journaux. C'est à la une du Monde de ce dimanche et lundi. Et c'est à la une de La Croix qui consacre aujourd'hui un long dossier sur la Garonne, signé Nathalie Birchem, qui la Garonne qui est à sec et qui attend la pluie dans la région toulousaine. La Garonne dont dépend l'alimentation en eau potable de millions d'habitants doit être soutenue artificiellement par des lâchers d'eau depuis des réservoirs pyrénéens. Ça n'est pas connu des Toulousains, mais ce processus existe depuis 1993. Sauf que pour Cécile Argentin de France Nature Occitanie-Pyrénées, le débit de la Garonne est si faible aujourd'hui que le milieu est complètement dégradé, avec des problèmes de pollution moins dilués que d'habitude. On va puiser toujours plus dans les réservoirs de montagne. Alors que se passera-t-il si dans les années qui viennent, on manque de pluie aussi en automne et en hiver et que les lacs ne peuvent plus se remplir complètement pour l'année d'après?
0: C'est donc un dossier à lire dans La Croix. Merci beaucoup Marc Voinchet, il est 6h17. Laetitia Gaillet regarde la France. Nous sommes dans le département de l'Eure et on passe à table.
11: Oui, on prend le temps de se faire plaisir car c'est dans cet état d'esprit qu'elle vous y accueille.
12: Je m'appelle Blandine Girard, j'ai 39 ans et je tiens le bistrot de la Souris Verte aux Dents.
13: Salut les garçons. On a deux œufs, c'est ça?
14: Oui, c'est ça.
13: Allez, c'est parti.
14: Super.
13: Est-ce que vous voulez une petite carafe d'eau?
14: Oui, s'il vous plaît.
11: Combien de fois par jour?
13: Cet été, 27 000 pas par jour. Après, combien de fois je les monte, je les descends, ça... Mes cuisses, en tout cas, sont plus musclées. 14 kilos en 10 mois, faut positiver.
11: Vous avez perdu 14 kilos? Oui. C'était pas l'objectif de départ.
13: Non, mais bon, je prends quand même. Hein. Vous voyez, il y a du positif à changer de vie.
11: Parce que vous avez une première vie.
13: Oui, j'ai été ingénieure dans les marchés publics dans l'aménagement de bureaux.
11: D'accord.
13: C'est beaucoup moins fun qu'un bistrot. Hein. Et bah voilà, j'arrive à la quarantaine. Il était temps d'écrire une nouvelle page et j'ai pris le virage et me voilà arrivée ici.
11: Le mot bistrot pour vous, il veut dire quoi?
13: Deuxième maison.
11: Ah ouais?
13: Oui, j'ai grandi dans ce monde-là où le lieu de rendez-vous, c'était chez la Francine à Louviers, où on se retrouvait. Et j'ai grandi dans les bistrots avec mes grands-parents, comme tous les anciens, à jouer aux dominos et aux cartes les dimanches. Où les enfants tournaient à la grenadine et les anciens tournaient au vin rouge. Un chocanon.
11: Chocanon.
13: Un chocanon de rouge. Allez, régalez-vous. J'ai tellement de souvenirs petites. Et quand je vois qu'il y a des gens qui viennent fêter leurs 40 ans de mariage, un anniversaire en famille. Enfin, c'est ça un bistrot, en fait. C'est un endroit où on se réunit, on partage... Ouais, c'est une deuxième maison.
11: C'est la famille ici.
13: Ah oui, il y a papy Jojo, il y a papy Michel, il y a tonton Willy, enfin voilà. Et puis bah moi je suis la gamine du village maintenant.
11: Qui en moins d'un an a réussi à salarier 3 personnes, Blandine, patronne.
13: J'aime pas ce mot, non.
11: Donc on dit quoi?
13: Bah on est une bande de potes qui s'éclate et on avance. En fait on est une équipe. Si on gagne, on gagne ensemble et si on perd, on perd ensemble.
11: Donc ça veut dire que...
13: Bonjour messieurs dames.
11: Bonjour. Les décisions... Vous n'êtes pas toute seule à les prendre, en fait.
13: Je prends jamais aucune décision toute seule, parce que si ça leur plaît pas, ils vont faire mal. Forcément, c'est humain. Moi, je pars du principe que seul, on n'est rien. Oui, je vous ramène ça tout de suite.
11: Jusque dans la carte, travailler en fonction des saisons et des producteurs locaux.
13: En fait, on se réunit tous les quatre, donc Virgile, Maë, Maxime et moi, et on fait un vote. La seule chose que je demande, c'est que dans toutes les cartes, il y a une recette de ma grand-mère. Donc là, la prochaine carte, la terrine de Marie revient à la carte.
11: Mais la cuisine de votre grand-mère,
13: oui,
11: elle était comment?
13: Ah, elle était gourmande. La torgoule.
11: Torgoule.
13: Oui, la torgoule.
11: Je ne sais pas.
13: Le riz au lait. Vous mettez du riz rond, du lait, de la cannelle, du sucre, et hop, vous mettez ça dans le four. Ça chauffait toute la nuit. Et le matin, ça faisait une petite croûte, là, avec le lait. Oh, oh.
11: Et quelque part, est-ce qu'on a envie de perpétrer un souvenir?
13: Bah, je veux faire vivre mes grands-parents à travers mon bistrot, ouais. Pour moi, il y a toujours une histoire quelque part. C'est mon côté cœur d'artichaut, ça.
0: L'artichaut pour quelqu'un qui tient un bistrot-restaurant, c'est parfait ça. Blandine Girard, donc de la Souris Verte qui se trouve dans la commune des Dents, dans l'Eure. Son portrait rejoint la galerie Regarde la France de Laetitia Gaillet.
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0: Il est 6h21. Les politiques publiques sont-elles efficaces pour sortir de l'extrême pauvreté? C'est la question du jour sur laquelle ont travaillé 5 économistes. Ils publient ce matin leur étude sur la grande précarité en France. Et l'un d'eux est avec nous en studio. Bonjour Alexandre Gaillard.
15: Bonjour à vous.
0: Vous êtes maître de conférences en économie à l'université Brown aux États-Unis et membre associé à la Toulouse School of Economics. Alors des études sur la pauvreté, il y en a régulièrement de la part de différents organismes ou ONG. Vous, vous avez travaillé à partir des données des Restos du Cœur. Qu'apportent-elles de différent?
15: Alors les données des Restos du Cœur sont assez uniques dans le sens où la couverture en termes de nombre de personnes, ici on parle de 5,5 millions de personnes uniques sur 8 ans, est exceptionnel. Le maillage territorial est aussi exceptionnel. On pense que la quasi-totalité de la population se trouve à moins de 20 km d'un centre de distribution. Donc en termes d'études sur la pauvreté, c'est vraiment un échantillon qui nous permet d'avoir une représentativité de ces personnes à la fois dans la précarité alimentaire et résidentielle, donc sans abrisme, sans logement personnel, en logement précaire et
0: C'est comme ça que vous définissez, parce que vous, le cœur de votre étude, c'est d'identifier les facteurs qui conduisent à l'extrême pauvreté et ceux qui permettent d'en sortir. Et c'est ce que vous appelez l'extrême pauvreté. Donc comment vous la définissez, cette extrême pauvreté?
15: Alors, deux sortes d'extrême pauvreté. D'abord, la précarité alimentaire, qui est simplement le fait d'avoir recours à l'aide alimentaire. Donc là, on parle de toutes les personnes accueillies au Resto du Cœur. Mmh. Ensuite, il y a une forme plus terrifiant de la précarité, qui est la précarité résidentielle. Donc là, c'est vraiment les personnes en situation de sans-abrisme, sans logement personnel, donc qui sont hébergées par des CHRS, des structures comme celle-ci, et aussi hébergées par de la famille, des amis.
0: Donc qui ont quand même un toit, mais provisoire, mais qui n'est pas le leur.
15: Exactement. Après, il y a certaines personnes qui sont dans une précarité encore plus importante. Donc là, on parle vraiment de sans-abrisme strict, qui touche une plus petite fraction de la population.
0: Et toutes ces personnes qui sont accueillies au Resto du Cœur, elles sont de plus en plus nombreuses, plus 37% entre 2018 et 2025. Et vous, vous êtes demandé pourquoi? Pourquoi ces chiffres augmentent? Alors, qu'est-ce qui conduit à l'extrême pauvreté?
15: Alors, on estime aujourd'hui que parmi les variables économiques, il y a certaines comme le taux de chômage, l'inflation des loyers, l'inflation alimentaire, contribuent à augmenter le nombre de personnes qui entrent dans la précarité, donc à la fois alimentaire et résidentielle.
0: On perd son emploi, on n'a plus de revenus.
15: Exactement. Et à contrario, en fait, les sorties de la précarité sont très peu impactées par ces variables économiques.
0: C'est-à-dire?
15: Les sorties, elles sont plutôt liées à des caractéristiques individuelles. Donc ici, on parle de l'âge, le revenu, la situation familiale, le nombre d'enfants en bas âge a beaucoup d'influence sur les sorties. Mais quand on regarde l'influence de ces variables économiques, elles fluctuent très peu le nombre de sorties.
0: Alors attendez, on va reprendre dans l'ordre point par point. L'inflation, par exemple, ça vous dites que c'est même carrément la cause principale de l'augmentation des bénéficiaires des Restos du Cœur. L'inflation plus que le chômage, d'ailleurs, ces dernières années. Et donc, quand les prix baissent à nouveau, ça n'aide pas forcément à sortir de la grande précarité, c'est ça?
15: Exactement. Donc les entrées, elles ont explosé du fait de l'inflation post-Covid. À la fois inflation des loyers et inflation alimentaire. En revanche, pour les sorties, donc la majorité des gens sortent de la précarité avant un an, mais cette sortie, elle répond très très faiblement aux fluctuations de l'inflation.
0: Donc ça marche dans un sens, mais pas dans l'autre.
15: Exactement.
0: L'inflation nous y conduit dans la précarité, mais le recul de l'inflation ne nous fait pas sortir de la précarité.
15: Exactement. Et donc ça, c'est un message très fort en termes de politique économique.
0: C'est ce que j'allais vous dire, l'impact des politiques publiques alors.
15: Et donc ce que ça veut dire, c'est qu'il faut agir principalement en amont, avant l'entrée dans la précarité. Parce qu'une fois entrée dans la précarité, ces variables économiques vont avoir très peu d'impact pour aider les personnes. Donc pour la sortie, il faut mieux... On peut en parler un peu plus tard, mais c'est ce phénomène que plus on reste dans la précarité longtemps, et plus il va être difficile d'en sortir. Donc d'un point de vue de politique économique, ce qu'il faut faire, c'est agir très rapidement une fois entré dans la précarité. Et de façon assez ciblée, on sait que l'âge, le revenu et la situation familiale ont un impact très fort sur le taux de sortie, et donc il faut un accompagnement en fonction des caractéristiques de ces individus.
0: Sur le paramètre âge, ce que vous nous dites, c'est que dans cette étude, c'est que les seniors sont moins touchés, ils ont moins tendance à tomber, entre guillemets, dans la grande précarité. En revanche, une fois qu'ils y sont, ils ont plus de mal à en sortir que les jeunes.
15: Exactement.
0: Pourquoi?
15: Peut-être parce qu'ils ont moins d'opportunités d'emploi, peut-être qu'ils sont moins visibles aussi, moins connectés à un cercle social, etc. Donc tous ces facteurs font que effectivement dans les données, les seniors, même s'ils sont très peu nombreux dans l'échantillon, ils se retrouvent les moins à sortir de cette précarité.
0: On parlait de l'inflation, c'est pareil pour la croissance. Vous expliquez dans votre étude que les récessions poussent les ménages vers l'extrême pauvreté. En revanche, qu'une reprise avec cette croissance que beaucoup de politiques ont à la bouche, hein, c'est on veut de la croissance en France, ça n'aide pas forcément à sortir de la précarité.
15: Non, c'est vraiment sur le nombre d'entrées.
0: Encore une fois, ça va dans un sens, mais pas
15: Exactement.
0: Dans l'autre.
15: Exactement. En fait, si on parle de politique économique, il faut vraiment soutenir l'emploi, etc., aussi stabiliser les prix pour éviter les entrées, encore une fois. Et sur les sorties, en fait, il faut vraiment avoir des politiques assez ciblées sur les individus.
0: Est-ce que vous avez constaté, je ne sais pas si vous avez travaillé, mais comme je vois que vous travaillez aux États-Unis, sur la pauvreté aux États-Unis, est-ce qu'il y a un parallèle avec la France ?
15: Alors aujourd'hui, en fait, c'est ce qui rend cette étude assez unique. Aujourd'hui, on n'est pas capable d'avoir une telle étude dans les autres pays, donc aux États-Unis, au Canada, etc. Parce que très souvent, les données sont insuffisantes. Si on prenait l'exemple des associations caritatives aux États-Unis, elles sont très localisées. Et donc, on a peu de moyens. Exactement, on a peu de moyens d'avoir une représentativité à l'échelle d'un pays. C'est vraiment des associations à Los Angeles, à New York, etc. Et il n'y a pas l'équivalent Resto du Cœur, en fait.
0: Ce qui fait que ces données des Restos du Cœur sont précieuses. Et je sais que vous allez continuer à travailler sur la pauvreté, mais à partir des données de la CAF, la Caisse d'allocation familiale, ça peut vous apporter quel complément d'information, ça ?
15: Exactement. Pour revenir sur les sorties, on ne sait pas vraiment pourquoi les gens sortent de cette situation. On ne sait pas si elles retrouvent un emploi, ou autre situation. Donc ce qu'on fait actuellement, c'est d'assembler les données de la CAF avec celles des Restos du Cœur pour avoir une information sur les trajectoires avant, mais aussi après de ces personnes pour voir un petit peu s'il leur arrive après un épisode de précarité.
0: Et ben rendez-vous quand vous aurez la réponse à la fin de cette étude. Alexandre Gaillard, maître de conférence en économie à l'Université Brown aux États-Unis. Vous étiez avec nous en direct dans le studio du 5-7.
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0: 6h29.
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0: Bonjour Marie-Pierre Planchon.
21: Bonjour Mathilde, attention à la voix.
0: Oh là là, bah oui, qu'est-ce qui vous arrive ?
21: Un petit coup de froid.
0: Alors, le temps reste perturbé près de la Méditerranée.
21: Et oui, on a toujours les remontées instables, hein, poussées par le vent de sud-est et des pluies qui continuent de remonter et d'arroser les plaines du Languedoc, Roussillon ce matin, et elles vont gagner les côtes du Var dans le courant de l'après-midi, tout en se mêlant encore avec des orages et des orages plus soutenus autour du golfe du Lion. Ces averses orageuses aussi vont remonter sur les Pyrénées et le relief corse et sur les plaines du sud-ouest. C'est bien nuageux dès ce matin, avec de plus belles éclaircies cet après-midi, puis sur le reste du pays, après la dissipation des grisailles et des brouillards près de la Manche, ainsi que dans la vallée du Nord-Est, le soleil va briller généreusement.
0: Et les températures restent contrastées.
21: Ah oui, on a quelques poches de fraîcheur actuellement. Hein. Il fait 5 petits degrés en Picardie, en Normandie, à Flers, 6 sur les Ardennes, mais vous avez déjà 20 à Nice. Vous vous réveillez, à 14 à Paris et Grenoble, et cet après-midi, il fera vraiment trop doux pour la saison, entre 20 et 25 près de la Manche et au nord de la Seine, au Grand Est, comme autour du golfe du Lion.
0: Marie-Pierre Planchon, France Inter, 6h30. Le journal Hélène Philly, bonjour.
22: Bonjour à tous. Le covoiturage, réponse à la crise des carburants, encore plus quand il est subventionné à Beauvais. Plus de 60% de trajets enregistrés cette année. La mobilisation lycéenne entre dans sa troisième semaine. Le Premier ministre Sébastien Lecornu ouvre 5 chantiers pour répondre à la colère. Lettre envoyée hier soir au ministre du gouvernement. Dans ce journal encore, la surprise du premier tour de la présidentielle au Brésil. Le sortant Lula devancé par le fils Bolsonaro. Un avocat pro-Kremlin devenu critique de Vladimir Poutine est jugé aujourd'hui en Russie. La primaire de la gauche, dernier débat tendu hier soir. Et puis octobre rose, quand les petites mains s'agitent pour récolter des dons.
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22: Rémunérer les conducteurs pour les inciter à covoiturer. La recette marche presque trop dans l'agglomération de Beauvais. D'autant plus en ce moment, face à l'explosion des prix à la pompe, la collectivité a un peu de mal à suivre. Reportage Fleur Catala.
1: Sur la petite aire de covoiturage de Beauvais, le jour se lève sur un balai de voitures et dans chaque véhicule, souvent le même refrain.
2: J'avoue que je suis passé très récemment au covoiturage.
3: Ça fait 3 semaines.
23: C'est la première semaine en fait. Moi, c'est la première fois que je covoiture.
24: Ça fait 10 jours.
1: Ils sont très nombreux, les nouveaux covoitureurs. Plus 60% de trajets enregistrés cette année par Daily, la plateforme financée par la communauté d'Aglo, avec une offre imbattable.
25: On est rémunéré pour faire du covoiturage.
1: Noah est étudiant. Il peut gagner jusqu'à 4 euros par personne transportée et ne paye pas quand il est passager.
25: Donc c'est quand même assez intéressant. Vu les cours aujourd'hui au niveau des prix de l'essence, franchement, c'est une aide précieuse.
1: Une aide précieuse, mais tellement prisée qu'elle coûte trop cher à la collectivité.
26: C'est 100 à 150 000 euros de plus, voire 200 000 euros de plus.
1: Jacques Dorida est en charge des mobilités à l'agglomération du Beauvaisis.
26: Il fallait effectivement qu'on recentre un petit peu le dispositif. Et avant, on rétribuait le covoiturage dès 2 km. Aujourd'hui, c'est dès 5 km. À un moment donné, ce service, c'est pas le tonneau des Danaïdes.
1: Malgré le coût, l'objectif est de maintenir à flot cette offre de mobilité à part entière.
26: Même si ça coûte cher, c'est moins cher qu'une ligne de bus pérenne. C'est quand même un service qui est offert aux gens à domicile travail.
1: Un nouveau genre de transport en commun peut être mieux adapté que les autres aux contraintes des ruraux comme des urbains.
22: Et reportage Flore Catala, près d'un sixième des réserves stratégiques des États membres de l'Agence internationale de l'énergie ont été écoulées depuis le mois de mars. Chiffre donné par l'AIE, c'est un peu moins que ce qu'ils avaient prévu de mettre en circulation pour détendre le marché. Le pétrole est toujours aussi haut, ce qui explique peut-être la promesse des pays du G7 vendredi de libérer 100 millions de barils rapidement.
0: Le Premier ministre français ouvre 5 chantiers pour répondre à la colère lycéenne.
22: Améliorer les remplacements d'enseignants, l'état du bâti, ajuster les emplois du temps, associer les élèves à la vie de leur lycée ou encore garantir la transparence de Parcoursup. Autant de revendications entendues dans les rassemblements des derniers jours et qui se retrouvent dans ce courrier adressé hier par Sébastien Lecornu à ses ministres. Un inventaire sans budget n'ira pas bien loin, répond la secrétaire générale du SNES-FSU, Sophie Vénétité.
27: Cette lettre, c'est sans doute le signe d'un gouvernement qui est acculé par la mobilisation très forte des lycéens qui vont être rejoints dans les prochains jours par les personnels de l'éducation nationale. Et c'est surtout une lettre qui a un angle mort important, c'est la question du budget. Parce que Sébastien Lecornu évoque dans cette lettre la question de la rénovation des lycées. Il évoque la nécessité de trouver des remplaçants. Tout ça, c'est bien vrai. Ça fait même des années qu'on le dit. Mais ça ne se fait pas avec une lettre postée sur Twitter. Ça se fait avec des décisions budgétaires. Et là, Sébastien Lecornu n'en parle absolument pas. S'il n'y a pas des sommes conséquentes qui sont mises sur la table, alors les problèmes ne seront pas résolus.
22: La secrétaire générale du SNES-FSU, Sophie Vénétité, entre 400 et 500 lycées devraient rester fermés ou partiellement fermés aujourd'hui, selon le ministère de l'Éducation nationale avant une journée de manifestation annoncée demain. C'est le dernier jour pour vous inscrire si vous souhaitez voter au premier tour de la primaire de la gauche, PS Place Publique, et c'était hier soir le dernier débat entre les 5 candidats, Raphaël Glucksmann, Olivier Faure, Ségolène Royal, Jérôme Guedj et Emmanuel Morel. Débat regardé par Théo Hetch.
28: Dès les premières minutes, Ségolène Royal et Raphaël Glucksmann s'accrochent en cause une vidéo sur les réseaux sociaux ce week-end montrant l'eurodéputé qui accuse sa rivale d'avoir fait la danse du ventre à Macron ces dernières années.
29: Je pense à mes enfants parce qu'ils en ont entendu pendant mes campagnes présidentielles. Je n'accepte pas qu'une fois de plus, on puisse dégrader une femme.
30: Je suis vraiment désolé si ces propos ont été perçus comme étant sexistes. Il n'y avait aucune connotation sexiste. J'ai regardé dans le dictionnaire, c'est multiplier les gesticulations pour obtenir un poste.
28: Un instant plus tard, nouvel accrochage. Olivier Faure et Jérôme Guedj s'écharpent sur la stratégie face à la France insoumise.
30: Laissez entendre, c'est ta stratégie, Olivier, que nous aurions des passerelles possibles. C'est tous nous fragiliser.
31: Vous avez réussi à faire tourner une primaire socialiste autour de Jean-Luc Mélenchon. C'est absurde.
28: De quoi lasser certains citoyens retenus par BFM pour interroger les candidats.
32: Si le but de ce débat, c'était de convaincre des abstentionnistes ou des gens qui sont découragés par la politique, je peux vous dire, c'est raté.
28: Alors il y a quand même eu des terrains d'entente sur le rétablissement de l'ISF ou les retraites, comme l'illustre Emmanuel Morel.
33: Faire en sorte qu'on suspende la réforme d'Elisabeth Borne. Moi, j'en reste
3: à 62 ans.
28: Un troisième débat pour tenter de convaincre à quelques heures de la fin des inscriptions pour la primaire.
22: Voilà, la primaire aura lieu les 9 et 10 octobre prochains. Ségolène Royal sera tout à l'heure l'invitée de France Inter à 7h50.
0: Un coup d'essai à deux doigts du coup de maître au Brésil.
22: C'est la surprise de la nuit, premier tour de l'élection présidentielle. Le fils de l'ex-président condamné Bolsonaro sort en tête, 2 points devant le président sortant de gauche Lula. Flavio Bolsonaro, conservateur mais plus modéré que son père, assure-t-il. Satisfait de ce résultat, le match va commencer, répond Lula, qui reconnaît un résultat inattendu. Nous serons à Rio dans le journal de 7h. C'était un ancien soutien de Vladimir Poutine, aujourd'hui devenu critique du régime russe. Revirement inattendu en mars qui conduit ce bloqueur et avocat russe, Ilia Remeslo, 42 ans, devant la justice aujourd'hui, jugé pour diffusion de fausses informations. Valérie Krova.
4: Son revirement a été soudain. Lui qui a soutenu l'invasion de l'Ukraine en 2022, mené campagne pour la réélection de Vladimir Poutine en 2024 et écrit contre l'opposant Alexei Navalny. En mars de cette année, Ilia Remeslo publie un manifeste au vitriol intitulé « 5 raisons pour lesquelles j'ai cessé de soutenir Vladimir Poutine ». Il y dénonce l'impasse de la guerre en Ukraine, la censure d'Internet et surtout il remet en cause la légitimité de Poutine. Il doit démissionner et être jugé comme criminel de guerre, écrit-il. 2 jours plus tard, le blogueur est emmené de force dans un hôpital psychiatrique de Saint-Pétersbourg qui avait été un lieu d'internement des dissidents à l'époque soviétique. À sa sortie, il est placé en détention provisoire à Moscou. Dans une interview au journal britannique The Guardian, juste avant d'être interné, Remeslo avait expliqué ne plus pouvoir garder le silence. « J'ai longtemps contribué à la survie de ce régime. Il est temps de briser ce cercle vicieux », confiait-il, tout en se disant prêt à affronter un procès.
22: Il risque 10 ans de prison. En France, une attaque de frelons asiatiques a fait 11 blessés, dont un grave hier dans la Loire, sur le parcours du trail de Saint-Maurice en Gourgois. En tout, une vingtaine de participants à ce trail a été piqué. La saison des Nobel démarre aujourd'hui. La médecine ouvre comme chaque année le bal et les bons connaisseurs parient sur une récompense aux recherches sur les hormones régulant l'appétit. Travaux qui ont ouvert la voie aux pilules amaigrissantes comme l'Ozempic. Ça a été un premier week-end de mobilisation un peu partout en France. Chaque association, chaque club ou presque se part de rose pour sensibiliser au cancer du sein et récolter des fonds. C'est le cancer le plus répandu chez les femmes. Plus de 61 000 nouveaux cas chaque année. Octobre rose au Havre. Les loisirs créatifs sont solidaires, Amélie Bonté.
5: Au local de l'association Le Havre des Familles, une dizaine de femmes est assise autour d'une grande table. Elles confectionnent des bracelets et porte-clés roses et blancs, aux couleurs d'Octobre Rose, bien sûr. Marie a passé plusieurs heures ici.
6: Ça fait 3-4 matinées qu'on est toutes. Nous aussi, on prend conscience des choses quand on s'investit dedans.
5: Prendre conscience que le cancer du sein peut toucher n'importe quelle femme et apporter sa petite pierre à l'édifice. Voilà pourquoi Linda est là.
7: Moi, j'ai 2 amies qui sont touchées par le cancer du sein. Si j'ai un message à faire passer aux femmes, faites-vous dépister, c'est très important.
5: C'est la 2e année que le Havre des Familles fait une action pour Octobre Rose, une évidence puisque l'association accueille de nombreuses mamans et les parents sont pleinement investis dans la confection et la vente des 90 bracelets et porte-clés. C'est ce que nous raconte Elisa, intervenante sociale.
8: C'est eux qui ont commandé les perles avec nous, qui ont choisi les modèles, qui là sont en train de créer les objets et qui ont démarché les commerçants, les écoles pour qu'on puisse les vendre. L'argent sera directement donné à la Ligue contre le cancer du sein. On les invitera au sein de la maison et on en profitera pour faire un atelier de prévention du cancer du sein auprès des parents. Surtout qu'on est sur des publics qui n'ont parfois pas de médecin traitant, donc c'est très important pour nous.
5: L'année dernière, l'association a pu reverser 200 euros à la Ligue contre le cancer. Cette année, elle espère récolter 400 euros.
22: Reportage ici, Normandie-Rouen. Et puis les sports entre le cyclisme, le judo et le foot. Cyclisme avec le premier titre de champion d'Europe décroché hier par le Belge Remco Evenepoel. Il a fallu quelques minutes pour être sûr tellement l'écart avec le second était mince. Le judo, c'est la médaille de bronze décrochée aux mondiaux de Bakou par la Française Chérine Boukli chez les moins de 48 kilos. Et puis le football, c'est encore un tour, le dernier au Stade de France pour les Bleus de Zidane. Il termine une première série de 4 matchs de Ligue des Nations ce soir et ce sera face à la Belgique à 20h45.
0: Et c'était Hélène Philippe pour le journal.
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0: 6h43.
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0: Il nous reste donc 17 minutes avant de passer le relais à la grande matinale. Profitez-en, chers chroniqueurs du Carrefour. Bonjour.
18: Bonjour Mathilde.
0: L'histoire politique, Yael Gauz.
19: En mai 68, Daniel s'en souvient, on disait qu'il était interdit d'interdire face à l'entrisme fantasmé ou pas de LFI dans le monde, dans le mouvement lycéen. Bruno Retailleau suggère l'interdiction de la France insoumise. Est-ce que c'est crédible?
0: C'est dur le lundi, Yael. Ouais,
18: crédible, ouais, clairement.
19: Non, j'arrive pas à me relire. Hein. C'est très mal écrit sur ma feuille.
0: Camille Cronier, debout la terre.
20: Alors, chasser les alouettes au filet, c'est une chasse traditionnelle dans le sud-ouest. Ce sera peut-être bientôt de retour. Le Conseil d'État, en tout cas, ouvre la voie.
0: Tout va trop vite. Jean-Philippe Ballas.
24: Aux États-Unis, il s'en passe des choses dans cette salle de repos. C'est un petit sourire de lundi matin.
0: Daniel Morin.
18: Hier, c'était la marche des teckels sur les Champs-Élysées à Paris. Alors, j'étais avec Yael Gauz, qui parlait beaucoup mieux que ce matin. Ah, Yael, pris dans l'ambiance, qui, au bout de 10 minutes, m'a demandé de le tenir en laisse. J'ai dit, OK, mais tu te rhabilles.
0: Allez, Yael Gauz, on l'attend. J'espère que la chronique sera plus fluide.
18: Allez,
0: que le
18: promis.
0: Votre histoire politique, c'est un ballon d'essai lancé par le parti LR et son candidat Bruno Retailleau. Faut-il et peut-on interdire la France insoumise ?
19: Un pavé jeté dans la mare par un ex-ministre de l'Intérieur, donc censé connaître parfaitement le droit, pour avoir lui-même engagé des dissolutions, notamment celle du mouvement antifasciste La Jeune Garde en juin 2025. Le motif là serait le même, un parti, je cite, qui essaie d'organiser l'insurrection et qui préparerait le troisième tour dans la rue si Marine Le Pen entre à l'Elysée. LFI, considéré comme séditieux, ça c'est Éric Ciotti, l'allié du RN, qui le dit aussi. LFI et ses proxys accusent Matignon de notions très connotées militairement.
0: Et l'interdiction, c'est une idée en l'air ou un levier crédible ?
19: Un parti politique relève du même régime que les associations. Théoriquement, une dissolution peut donc être engagée par Beauvau, puis prononcée par décret en Conseil des ministres sur la base de l'article 212 du Code de procédure pénale, quand il y a violation de l'ordre public, mais derrière, dans la foulée, il y aurait un contrôle très strict du Conseil d'État. Le parti incriminé aurait le droit de se défendre. Quelles sont vos preuves d'incitation à la violence ? D'autant que la Constitution, article 4, sacralise les partis. Comme nous le rappelle la juriste Anne-Charlène Mézina, article 4, les partis se forment et exercent leur activité librement et concourent à l'expression du suffrage.
33: L'article 4, en fait, est un régime de liberté, un régime qui ne permet aucun contrôle de l'État et donc certainement pas un principe de dissolution qui, certes, existe, mais uniquement pour les groupuscules dangereux et factieux. C'est vrai que l'association peut être considérée comme un groupuscule et que donc le parti peut être considéré comme une association, mais au fond, ça serait complètement contredire cet article 4 de la Constitution qui propose leur principe de liberté et qui n'a pas prévu de procédure d'interdiction comme le font les Allemands.
19: Intéressant l'exemple de l'Allemagne. En Allemagne, il y aurait de sérieux motifs et un cadre légal donc pour interdire l'AFD et ses relents néo-nazis. Mais l'interdire, ce serait faire le cadeau d'une campagne de victimisation, l'extrême droite se posant en martyr du système avec effet boomerang. Mieux vaut un parti extrémiste sous la lumière des projecteurs que dans la clandestinité, voire le terrorisme. Et puis parfois, c'est de la pure hypocrisie, Mathilde. En Thaïlande, la justice prononce régulièrement l'interdiction et la dissolution des partis d'opposition qui renaissent sous d'autres noms, dans d'autres structures. Future Forward, le parti de l'avenir dissous en 2020, est devenu Move Forward, aller de l'avant, lui-même dissous en 2024. Il s'appelle maintenant le Parti du Peuple.
0: LFI est-il le seul parti dont on demande l'interdiction ?
19: Non, ça a longtemps été l'apanage du FN. En 1995, pétition de Charlie Hebdo, 170 000 signataires qui écrivent au ministre de l'Intérieur de l'époque, Jean-Louis Debré. 2002, Jean-Luc Mélenchon demande l'interdiction du FN. Et plus près de nous, en 2015, l'ex-garde des Sceaux, Éric Dupond-Moretti.
1: Écoutez, c'est un parti qui n'est pas républicain, il a été condamné 19 fois.
0: C'est un parti qui n'est pas républicain ?
1: Ah non, je suis
0: convaincu. Donc il faut l'interdire ?
1: Ah, moi je pense qu'il faut l'interdire.
19: Hein. Et là encore, comment interdire une formation qui a des députés, élus dans les règles du suffrage universel avec vérification des comptes de campagne et subventions publiques ?
0: Donc c'est voué à l'échec ?
19: Un adversaire se combat sur le terrain des idées et dans les urnes. Faire croire à une interdiction dont on sait qu'elle se heurte au droit revient à nourrir un sentiment d'impuissance. L'impossibilisme, comme le dit souvent Bruno Retailleau, on se défaut sur les juges et sur l'état de droit pour mieux justifier son démantèlement. Peut-être était-ce le sous-entendu de sa proposition.
0: Yael Goz pour la politique. Debout la terre, Camille Cronier, ce matin, vous nous parlez chasse.
22: Et vous êtes prêts ? 3, 4, alouette, gentil, alouette, alouette,
0: je te plumerai.
22: Voilà, vous connaissez vos classiques inspirés de la chasse, hein, comptine directement inspirée. Et tiens, en voilà une. Ah non, en fait, c'est un monsieur. Avec un sifflet pour imiter les alouettes des champs. Technique répandue chez donc les chasseurs d'alouettes aux pentes.
0: Aux pentes ?
22: Oui, chasse traditionnelle dans le sud-ouest. Les pentes, ce sont de grands filets étalés par terre dans lesquels les alouettes, des alouettes vivantes, sont accrochées pour attirer les copines en train de voler. Et une fois qu'elles se posent, clac ! On referme le filet.
2: C'est un savoir-faire.
22: Alors là, c'est la voix de Frédéric Barreit que j'ai appelé, président de l'association landaise des chasseurs d'alouettes aux pentes, tout content.
2: Ah mais, bien sûr, on est satisfait, oui, bien sûr.
22: Content d'une décision du Conseil d'État qui a estimé vendredi que cette technique de chasse, en gros, elle était OK.
0: Et en détail ?
22: Alors, elle ne compromet pas les efforts de conservation des espèces parce qu'elle est sélective. Des tests ont montré que les filets enferment des alouettes à plus de 99,9%, donc pas de risque de capturer d'autres espèces d'oiseaux potentiellement en danger. Résultat, la chasse d'alouettes aux pentes pourrait faire son retour.
0: Parce qu'elle est donc interdite aujourd'hui ?
22: Oui, comme presque toutes les chasses traditionnelles. En fait, depuis 2018, le gouvernement prend dérogation sur dérogation pour les autoriser. Mais le Conseil d'État vient systématiquement retoquer. Sauf là, Cédric Marteau, le directeur de la Ligue de protection des oiseaux, n'en revient pas.
4: On a tout gagné. Jamais on n'a perdu de contentieux sur ce sujet. Aucune condition n'a changé depuis 7 ans. Or, le rapporteur public a changé complètement d'avis. C'est très bizarre.
22: Cédric Marteau suspecte un volte-face très politique à quelques mois de la présidentielle. Et même si les tests de sélectivité donc sont concluants, le problème, selon la LPO, c'est que les alouettes ne vont pas bien.
4: On sait qu'à l'échelle européenne, la population a baissé de 25% sur les 20 dernières années. Principalement lié à l'agriculture intensive.
22: Hein. L'agriculture intensive, mais ajouter la chasse au filet, en plus de celle au fusil, déjà autorisée, c'est non pour l'association, ça fera trop mal. Elle va porter un recours au niveau européen. Les chasseurs répliquent.
6: Il vaudrait mieux, je pense, qu'ils regardent au niveau des pesticides, dépenser leur argent à ce niveau, au lieu de taper sur 500 chasseurs qui attrapent 2 douzaines d'alouettes pour manger et voilà.
0: Il a bien dit manger.
22: Et j'ai réagi pareil, Mathilde.
6: Ça sera avec plaisir que je vous ferai goûter des alouettes quand on pourra les rechasser.
22: Ouais, bof, non. De toute façon, il n'est pas dit qu'il puisse rechasser l'alouette au filet de sitôt. Ça va être juste pour cette année. Et si l'Europe réinterdit dans la foulée, retour à la case départ l'an prochain.
0: Merci beaucoup Camille Cronier. Debout la terre, tout va trop vite. C'est à vous Jean-Philippe Ballas. Et ce matin, l'histoire improbable de deux Américaines devenues phénomènes sur TikTok.
24: Et nous voici dans une salle de repos un peu tristoune, comme toutes les salles de repos, au fond d'un supermarché de l'État de Washington, au nord-ouest des États-Unis, quand soudain... Quand soudain apparaissent dans le cadre deux dames de la cantine. C'est ainsi qu'elles se présentent, avec un tablier blanc et une charlotte sur la tête. Tandis que l'une chante en playback ce tube remixé de Marvin Gaye avec une cocotte minute, l'autre improvise une chorégraphie chaotique au second plan. Sachez que les internautes sont plus d'un million à suivre ces vidéos absurdes. Bienvenue dans le monde des Breakroom Chronicles. En français, les chroniques de la salle de repos.
0: Qui sont ces deux femmes ?
24: Elles s'appellent Aisha, 49 ans, et Mélie, elle en a 48. Toutes les deux travaillent pour de vrai dans ce supermarché depuis une trentaine d'années, dont quelques-unes à profiter de leur vrai temps de pause pour tourner et poster ces pastilles décalées. Avec beaucoup de perruques et de maquillage, très peu de répétitions, les deux amies cultivent un sens certain de l'autodérision contagieux. Parfois, des collègues se dandinent avec elles devant leur téléphone. Bref, Aisha et Mélie sont devenues des célébrités locales vues à la télé. Si virales que le New York Times vient de leur consacrer un reportage en précisant, je cite, qu'il est presque impossible d'expliquer l'attrait de ces vidéos à quelqu'un qui ne les a jamais vues.
0: Mais vous allez quand même essayer pour nous.
24: Car telle est ma mission, Mathilde. D'abord, il y a forcément une part de nostalgie dans le choix des chansons années 80-90. Une époque d'insouciance aux États-Unis, le cœur plus léger, moins fracturé. En tout cas, c'est le sentiment de Mélie.
5: A lot of people say that, you know, you were in a dark...
24: Beaucoup de gens nous disent qu'on traverse une période sombre en ce moment et que ces vidéos illuminent leur journée. Un sens aigu de la communauté, je précise que Mélie est blanche et que Aisha est noire. Aisha qui a une autre théorie, elle dit que pour percer sur les réseaux, il faut soit être excellent dans un domaine, soit complètement nul, et ça tombe bien. Mélie est excellente en playback et je suis complètement nul en danse. Nous combinons les deux extrêmes.
0: Elle continue d'être employée dans ce supermarché ou elle rêve d'autre chose?
24: Alors elles y sont toujours, mais ne dirait pas non à une nouvelle carrière. Dernière précision, Aisha raconte que c'est sa mère qui l'a inspirée. Elle était malade d'un cancer, mais continuait à danser dans la maison sans se soucier du regard des autres. Ce sont ces chaussures noires qu'on aperçoit dans les premières vidéos et quand elles ont été trop usées, une internaute a spontanément envoyé une paire d'escarpins rose fuchsia, désormais omniprésente. Et voici leur plus gros carton à ce jour, ce tube du groupe Prodigy, où pour imiter les cheveux verts et les piercings du chanteur, Mélie s'est planté deux feuilles de laitue sur la tête et une boucle d'oreille dans les narines, effet garanti, vu plus de 10 millions de fois.
0: Wow. J'ai très très envie de la voir cette vidéo, tout va trop vite, c'est la chronique ici, de Jean-Philippe Ballas.
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27: 7h05.
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0: Marie-Pierre Planchon, changement attendu cette semaine.
3: Et oui, ça devrait arriver demain. Nouvelle perturbation qui va traverser le pays mercredi et jeudi avec une forte chute des températures. En attendant, on profite d'une journée ensoleillée sur la moitié nord, alors que dans le sud, à nouveau autour de la Méditerranée, on a toujours cette goutte froide très chère à Daniel Morin sur le Portugal qui va provoquer vraiment des remontées d'instabilité avec des orages du Languedoc-Roussillon ce matin et qui vont gagner cet après-midi les Bouches-du-Rhône et le Var.
0: Et il fera plus chaud cet après-midi.
3: Oui, exceptionnellement chaud même, et bien trop chaud. Ça va créer une forte amplitude avec cette fin de nuit actuellement. Vous n'avez pas plus de 5 degrés à Doullens dans la Somme, alors qu'il y aura 21 cet après-midi, comme en Normandie. 8 petits degrés en Sologne, 25 attendus en journée. Et il fera jusqu'à 27 à Agen et 29 à Figari.
0: Marie-Pierre Planchon, j'espère que vous allez retrouver votre voix.
9: Elle a fait la fête, Marie-Pierre.
0: Allez, Daniel Morin, à vous.
18: Oui, les amis. Alors, tout le monde est au courant. Ce soir, fin des 4 premiers matchs de la Ligue des Nations pour Zinedine Zidane. Une rencontre au Stade de France face à la Belgique. La Ligue des Nations, de compétition riche qui se jouait aussi hier avec la belle victoire de l'Azerbaïdjan 1-0 contre la Lituanie. Mathilde Munoz reçoit le regretté Thierry Roland pour en parler.
0: Thierry, bonjour.
11: Et toi-même.
0: Grosse surprise hier après la défaite de la Lituanie contre l'Azerbaïdjan.
11: Ouais. Désolé, mais franchement, je sais pas quoi dire. On va pas se mentir, mais l'Azerbaïdjan et la Lituanie, tout le monde s'en cogne. Je sais pas ce qu'il a, Morin, à vouloir qu'on parle de ce match. Ah, il va pas fort, le chauve.
0: Oh, Daniel, elle est pourtant si bien encore jeudi, mais là, j'avoue, hein, l'Azerbaïdjan, ça n'a aucun sens.
11: Bon, il paraît que sur scène, il est impeccable, c'est déjà ça. Non, parce que je vais voir son spectacle à Château-Renard vendredi soir, et j'y retourne le lendemain à Bourg-les-Valence. Hein, et j'y vais pas pour qu'il parle football. Et tiers-monde. Oui, pardon, je sais pas ce qui m'a pris. En plus, je suis même pas sûr que l'Azerbaïdjan existe vraiment. Enfin bon, bref. Sinon, vous avez entendu Marie-Pierre, ou plutôt pas entendu, puisqu'elle est en bout de piste. Elle essaye de faire venir l'automne, mais ça veut pas. Toujours pas de goutte froide à l'horizon. Il paraît que ça bloque sur le Portugal. Et autour de moi, j'entends de plus en plus de réflexions et de délires du genre...
12: Oh, on a tellement hâte que l'automne arrive. J'adore quand la nuit tombe et que le froid s'installe vers 17h. On allume le feu dans la cheminée, on sort les plaides, on boit des grands bols d'infusion, on mange des gâteaux à la cannelle. Ah, on met des tenues en pilou-pilou. Bon, la magie du cocooning.
11: Allez vous faire cuire le cul avec le cocooning. Je déteste ça, le cocooning. Cocooning, c'est pour les Suédois, c'est pour les trolls et les étudiants en sociologie. Pas pour les gens normaux. Quand tu bois une grande infusion, au bout de 20 minutes, t'as envie de pisser tous les quarts d'heure. C'est l'enfer. La cannelle, c'est dégueu. T'as l'impression de lécher un lutin du Père Noël. Moi, quand je vois quelqu'un en pilou-pilou près d'une cheminée, j'ai envie de prendre une bûche et de lui jeter dessus. Les gens normaux, les gens forts, ils font pas ça. Non, ils ne le font pas. Quand t'es fort et que le froid arrive, tu portes pas du pilou-pilou. Tu restes en Marcel, mec. Tu vois de l'agneau, il t'ouvre la fenêtre en poussant des cris de ragondin. Quand t'as faim, tu croques pas dans une madeleine fourrée dégueulasse cannelle. Ouais, non, tu croques dans une pomme de pin. Ça fait saigner les gencives, mais crois-moi, ça réchauffe la bouche. Je hais le cocooning et les cocooneurs. Non, je ne peux pas les blairer. Est-ce qu'ils cocoonent nos deux superstars de la grande matinale? Mais bien sûr que non. Avec eux, c'est chaleur, bonheur et rigueur. Et ce, toute l'année. Quand il fait son interview Guacamole Vérité, Benji le Mariachi le fait torse nu en dansant autour de l'invité. Quant à la señorita Paraguay-la-la-la-la, c'est avec une infinie douceur qu'elle prépare des tacos pour tout le monde tout en sifflant des shots de tequila. Ouh, ¿dónde está la piñata, cabrón? Aïe, aïe, aïe, vamos a la playa, banana.
0: Paraguay-la-la-la.
13: Merci, bonjour Mathilde Munoz. Et bonjour à tous, lundi 5 octobre, soyez les bienvenus dans la grande matinale de France Inter. À l'aube d'une nouvelle semaine de mobilisation dans les lycées avec la crainte des violences qui entachent le mouvement, c'est aussi la semaine du premier tour de la primaire de la gauche social-démocrate. Ce sera vendredi et samedi. Bonjour Benjamin Duhamel.
14: Bonjour Florence, bonjour à tous.
13: 5 candidats, 4 hommes et une femme, c'est elle que vous recevez à 7h50.
14: Oui, c'est Ségolène Royal hier soir pour la dernière confrontation à la télévision avec ses concurrents. Elle s'en est pris à Raphaël Glucksmann, Jérôme Guedj, François Hollande aussi. La primaire de la gauche est-elle en train de se transformer en gigantesque règlement de compte? Rendez-vous à 7h50.
13: Et puis à 8h20, l'historien britannique Julian Jackson, c'est à lui qu'on doit la biographie de De Gaulle qui a inspiré le film à l'immense succès sur le général cet été. 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Rendez-vous à 8h20 dans le grand entretien. Les portes de la grande matinale de France Inter sont ouvertes. Il est 7h.
15: Tu
13: le journal de Marion Lourd. Bonjour Marion.
1: Bonjour à tous. À la une ce matin, un peu moins d'un lycée sur 10 fermé. Le mouvement pour plus de moyens et des rythmes mieux adaptés se poursuit. Le Premier ministre a envoyé ses instructions au gouvernement. 5 chantiers prioritaires à régler. Pendant que des parents aussi, entre interdiction, crainte et soutien au mouvement, témoignage à suivre. Le fils de Jair Bolsonaro surprend le Brésil en tête de 2 points au premier tour de la présidentielle. Devant le sortant de gauche Lula, les électeurs sont inquiets. Dans ce journal aussi, la ministre française de l'Environnement au Fidji pour préparer la prochaine COP. Elle en appelle aux autres pays pour financer la lutte contre le réchauffement. Quand votre conjoint surveille votre téléphone et vos sorties, le contrôle coercitif, nouveau délit dans la loi contre les violences sexistes et sexuelles. C'est déjà le cas au Royaume-Uni et ça marche, vous l'entendrez. Et puis avec sa centaine de pages, il ne va pas lester votre bibliothèque, mais notre spécialiste littérature vous conseille le nouveau roman de Patrick Modiano. Il s'appelle Éléphant.
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1: Les cours doivent reprendre dans tous les lycées où l'état des locaux et la sécurité le permettent. Consigne du Premier ministre dans une lettre ouverte à son gouvernement hier soir. 4 à 500 établissements devraient encore rester portes closes ce matin, dont un tiers en Île-de-France. Sur le plus long terme, TOH, Sébastien Lecornu désigne 5 chantiers prioritaires pour calmer la colère lycéenne.
9: Le premier, c'est d'abord assurer les cours et donc améliorer les remplacements. Sébastien Lecornu demande dans chaque académie un traitement prioritaire des absences longues de professeurs. Après un été caniculaire, il promet aussi d'améliorer les

0: Le signe d'un gouvernement acculé, réplique le SNES-FSU qui réclame des moyens pour rénover le bâti et remplacer les profs. Le personnel qui doit se joindre demain à une nouvelle journée de mobilisation. Mobilisation et débordement. Parfois 5000 interpellations la semaine dernière. Deux jeunes mineurs sont mis en examen à Belfort, soupçonnés d'avoir tabassé un policier qui avait interpellé l'un d'eux de façon musclée quelques minutes avant. L'avocat du garçon porte d'ailleurs plainte pour tentative de meurtre. Il accuse le fonctionnaire d'avoir voulu noyer son client dans un ruisseau. Plainte également de la famille d'un lycéen de Tours. Il a perdu un œil après avoir reçu mercredi ce qui ressemble à un tir de balle de défense. Un adolescent est en garde à vue en ce moment à La Ciotat pour avoir peut-être asperger d'essence un enseignant. Il y a là de quoi inquiéter les parents, partagés entre soutien et angoisse. Vous l'avez constaté à Paris, Marie Mollet.
1: Vendredi dernier, place de la Nation, les forces de l'ordre dispersent un blocus devant le lycée Arago. À quelques mètres en retrait, Laetitia filme avec son téléphone.
2: C'est juste pour voir comment ça se passe.
1: Elle est élue FCPE, mère d'un élève de seconde dans un lycée du quartier. Lui n'a pas encore participé au mouvement.
2: C'est plutôt moi qui l'encourage en fait. Je veux qu'il s'exprime aussi, qu'il fasse partie de ceux qui le font. S'il veut y aller, lui expliquer que tu n'y vas pas les mains vides et tu réfléchis avec tes copains, en fait, un groupe, faire en sorte que ça se passe bien.
1: Devant un autre lycée à quelques rues, Florinette est traversée par des sentiments ambivalents. Son fils, Mathéo, lui a appris qu'il était resté sur l'un des blocus mardi dernier.
3: Ma réaction a été un peu « Ah ouais, mais quand même, Mathéo, il faut faire attention parce qu'il peut y avoir des à côté. Mais en même temps, je veux qu'il utilise ses droits. Ça forme son esprit. On est pris entre deux feux parce qu'on craint que quelque chose lui arrive. »
1: En revanche, pas de dilemme pour Alia, son fils a 17 ans. Pendant les blocus, elle lui a interdit de quitter la maison.
4: « Sors pas dans sa chambre. La cuisine, sa chambre, salle de bain, c'est tout. Il sort pas. Nous, on fait pas les problèmes. Pour un enfant mineur, non. On fait les blocus et tout. Et après, c'est quoi la solution ? »
1: Pas une solution, dit-elle, inquiète d'abord que le mouvement se prolonge indéfiniment, des cours ratés avant le bac à la fin de l'année.
0: Une plateforme de concertation en ligne pour les lycéens doit ouvrir dès aujourd'hui. De plus en plus de pauvreté en France. Le nombre de personnes vivant dans la grande précarité a bondi, plus 37% depuis la fin de l'épidémie de Covid. Résultat d'une étude inédite publiée aujourd'hui par les Restos du Cœur. Un Français sur 10 risque de se retrouver en précarité alimentaire dans la décennie à venir.
5: Il est 7h05 et ce matin, c'est la surprise au Brésil.
0: Après le premier tour de l'élection présidentielle dans le pays le plus peuplé d'Amérique latine, le candidat en tête est Flavio Bolsonaro, le sénateur, fils de l'ex-président Jair Bolsonaro, aujourd'hui assigné à résidence pour tentative de coup d'État. Avec 47% des suffrages, le quadragénaire devance de 2 points Lula, le président sortant. Lui assure qu'il va gagner dans les prolongations, c'est-à-dire au deuxième tour. Quand Flavio Bolsonaro affiche sa confiance et sa satisfaction, le tout devant des électeurs indécis. À Rio, pour France Inter, Jean-Mathieu Albertini.
6: Sur la grande place de Rio de Janeiro, où se retrouve traditionnellement la gauche les soirs de scrutin, les discours ont beau être virulents, la musique a beau être au maximum, le cœur n'y est pas pour Arina Alva.
7: Je suis nerveuse, tendue, angoissée, je me retiens de pleurer. J'aurais jamais pensé que l'autre, j'ai même pas les mots pour le décrire, aurait eu autant de voix.
6: Elle se désole aussi de voir qu'au Sénat, l'extrême droite est largement renforcée. À quelques pas de la place, Robson est par contre ravi.
8: Je suis content, j'espère qu'on va confirmer ce résultat au second tour. J'espère qu'on va mettre Lula à la retraite pour de bon et son parti avec. Sans lui, il ne sent rien, parce que c'est la dernière figure charismatique et avec une vraie force politique à gauche.
6: À ses côtés, Roberto a voté pour l'un des autres candidats de cette présidentielle. Il ne sait pas vraiment quoi faire maintenant.
9: Pour le second tour, je vais voir. Alors oui, Lula a déjà eu sa chance, mais je vais voir les propositions parce que pour l'instant, on n'a pas de débat, de projet présenté, on ne sait rien. Si aucun ne me plaît, je ne vote pas. Et puis c'est tout.
6: Tous vont maintenant se disputer le vote de Roberto. Le deuxième tour est prévu le 25 octobre et c'est une nouvelle élection qui commence particulièrement difficile pour Lula. À Rio de Janeiro, Jean-Mathieu Albertini, France Inter.
0: Dans le sud-ouest du Royaume-Uni, une douzaine de bombardiers américains ont quitté la base militaire britannique de Fairford. La manœuvre fait suite à l'incident d'il y a 8 jours qui a déclenché une enquête antiterroriste. Londres pointe le rôle de l'Iran dans ce dossier. À l'étranger, encore une trentaine de délégations réunies aux aux îles Fidji cette semaine. Elle prépare la prochaine COP sur le climat. Parmi les participants, Rémi Brancato, notre ministre de l'Environnement, et les représentants des petits états insulaires du Pacifique venus alerter sur la montée des eaux.
10: Pendant ce sommet chez lui aux îles Fidji, Georges Nassewa entend répéter un message simple. Notre seul objectif, c'est notre survie. Car le coordinateur de l'ONG 350.1

0: Orgue constate les effets du réchauffement climatique, montée des eaux, blanchiment des coraux.
1: Chaque fraction de degré supplémentaire de réchauffement génère pour nous, dans le Pacifique, des changements drastiques de notre régime météo. Nous sommes ceux qui souffrons le plus. Avec un océan plus chaud, on a des cyclones plus fréquents. Il faut sauver ce qu'on peut encore sauver.
0: Alors les États du Pacifique demandent de tripler l'aide financière d'ici 2035 et de faciliter l'accès aux fonds. Anne Rasmussen des îles Samoa mène les négociations lors des COP pour le groupe des petites îles.
2: Obtenir des financements est très long, parfois 4 ans. Et quand vous finalisez une proposition de projet, un autre cyclone a déjà frappé. Alors les dirigeants recourent à l'emprunt. Nous ne sommes pas responsables du changement climatique car nos émissions de carbone sont négligeables. On emprunte pour s'adapter au problème d'un réchauffement climatique que nous n'avons pas causé.
0: La ministre de la Transition écologique, Monique Barbu, doit animer au Fidji une discussion sur l'aide financière. La France finance plus que les sommes qu'elle a promises. Il est essentiel, dit son cabinet, que d'autres pays s'engagent.
3: La COP 31 à Antalya, c'est au mois de novembre prochain. La saison des Nobel s'ouvre aujourd'hui avec la catégorie médecine et en grand favori les auteurs de travaux sur l'hormone de satiété qui ont ouvert la voie aux pilules amaigrissantes comme l'Ozempic, remède très populaire mais pas dénué d'effets secondaires. On verra ça dans le journal de 7h30 sur France Inter.
4: En France, les risques de l'application Discord devant la justice.
3: Avec ce procès d'un homme de 30 ans devant la cour d'assises de Paris, membre d'un groupe criminel imprégné d'idéologie néo-nazie et masculiniste, accusé d'avoir forcé en ligne de très jeunes filles à se scarifier et à se livrer à des tortures sexuelles sur elles-mêmes. Contre les violences sexistes et sexuelles, nouveau rassemblement des associations féministes ce soir devant le ministère de la Justice. Alors que la loi intégrale est discutée en ce moment à l'Assemblée, un amendement étudié ce soir prévoit d'inscrire dans la législation le contrôle coercitif, le fait de contrôler, isoler, surveiller son conjoint ou ex-conjoint. Au Royaume-Uni, ce genre de comportement est déjà un délit depuis 2015. Gaëlle Joly, vous êtes la correspondante de France Inter à Londres. Certaines victimes racontent que la mesure leur a sauvé la vie.
5: Pendant 10 ans, la célèbre présentatrice météo au Pays de Galles, Ruth Dodsworth, a vécu sous l'emprise de son mari constamment surveillé.
6: Je devais lui montrer mon téléphone. Et si j'étais en déplacement pour un tournage avec quelqu'un, je devais lui faire un FaceTime pour lui prouver que j'étais bien avec la personne avec qui je lui avais dit.
5: Cette domination s'accompagne peu à peu de violences physiques. Elle en est persuadée. Cette infraction qui pénalise le contrôle coercitif lui a sauvé la vie.
6: Si les policiers ne m'avaient pas écouté, s'ils n'avaient pas reconnu certains signes de contrôle coercitif, je ne serais pas là aujourd'hui, en train de vous parler. C'est une véritable bouée de sauvetage. Elle m'a rendu ma vie.
5: Son mari écopera de 3 ans de prison, mais 10 ans après le vote de cette loi, la condamnation reste difficile à obtenir, reconnaît l'avocate en droit de la famille, Tessa Bray.
7: Une personne peut se lancer dans toute cette procédure, aller voir la police, signaler les faits, témoigner devant le tribunal contre son ex-partenaire, et malgré tout, cet agresseur peut ne pas être condamné.
5: En Angleterre et au Pays de Galles, malgré les 50 000 infractions de contrôle coercitif enregistrées en un an, seules 853 condamnations ont été prononcées en 2024, soit à peine 5% des cas. À Londres, Gaëlle Joly, France Inter.
3: Les TER circulent à nouveau sur la ligne Rouen-Caen ce matin, un peu ralenti après presque un mois d'interruption. En cause, le déraillement provoqué le 11 septembre par un morceau de rail présent sur la voie. L'enquête se poursuit concernant les causes de la présence de cet objet. Les excuses de Raphaël Glucksmann à Ségolène Royal hier soir, l'un des moments qu'on retiendra dans le dernier débat de la primaire social-démocrate. Le patron de Place Publique s'est dit désolé d'avoir tenu des propos inélégants sur l'ex-candidate à la présidentielle, accusé d'avoir, je cite, fait la danse du ventre à Emmanuel Macron. Ségolène Royal qui sera donc l'invité de France Inter à 7h50. Le livre s'appelle Éléphant et il y est question de mémoire. Le nouveau roman de Patrick Modiano est disponible en librairie. L'ancien Prix Goncourt y revisite l'un de ses thèmes fétiches, le temps et son empreinte sur notre esprit. Vous avez lu l'ouvrage pour nous, Ilana Mor-Youssef.
8: De ce personnage, on sait peu de choses. Il a l'impression qu'une vitre le sépare d'un monde devenu incompréhensible à ses yeux. Il gagne sa vie comme correcteur pour les éditions du Sablier. L'éditeur lui suggère d'écrire ses mémoires, mais il a jeté ses carnets et tout oublié. L'éléphant du roman, c'est lui, surnommé ainsi en raison non de sa mémoire, mais de sa taille et de sa corpulence. La nuit, il observe ses voisins à la jumelle et leurs silhouettes lui paraissent étrangement familières. Cette femme en peignoir bleu pâle, il l'a connue autrefois, mais bizarrement, son visage est intact, le passage du temps ne l'a pas altéré. Cet homme qui fait de l'exercice, ne l'a-t-il pas croisé il y a très longtemps, l'air louche et menaçant ? On retrouve dans l'éléphant, magnifiquement épuré, les motifs

0: de l'œuvre de Modiano, le tremblé de la mémoire, l'aller-retour entre passé et présent, la puissante mélancolie de cet homme, spectateur nocturne de son propre passé, c'est sans doute celle de l'auteur et peut-être aussi la nôtre.
1: L'éléphant de Patrick Modiano aux éditions Gallimard. Et puis les Bleus sauront-ils éteindre les Diables Rouges? Quatrième journée de Ligue des Nations de football et la France reçoit la Belgique. Coup d'envoi 20h45, les Français visent une première victoire à domicile avec leur nouveau sélectionneur Zidane. On espère qu'ils auront la frite.
2: Pardon. Merci, c'était le journal de Marion Louvre. Et maintenant, 80 secondes pour comprendre. C'est la beauté de la science et je veux ici rendre hommage aux chercheurs qui passent leur vie à ça, observer, expérimenter pour tenter de comprendre et agir sur le monde. Alors pour ceux dont l'ambition est de sauver des vies ou la planète, c'est évident, on trouve normal qu'ils passent des années sur leurs recherches. Mais il est une autre catégorie de chercheurs qui me fascine, ceux qui cherchent des réponses aux questions qu'on ne s'est jamais posé. En voilà une. Quand on marche dans un espace défini, pourquoi on tourne spontanément dans le sens inverse des aiguilles d'une montre? Trois chercheurs espagnols de l'université de Navarre s'y sont collés et restituent leurs travaux dans un article du site de Conversation. Tout commence par un constat. En regardant les images d'un groupe de gens réunis dans une même pièce et chargés de garder leur distance pendant la pandémie de Covid, ça leur a sauté aux yeux. Presque tous les participants tournaient à gauche et faisaient donc des boucle dans le sens inverse des aiguilles d'une montre. Peut-être était-ce parce qu'ils étaient majoritairement droitiers, les droitiers tournent spontanément vers la gauche, mais non. Expérience faite avec un groupe de gauchers, même résultat, toujours le même sens. Peut-être que ce sont les murs, alors nouvelle expérience à l'air libre, même résultat. Et si c'était culturel, lié au côté de la route où l'on conduit, si c'était ça, les foules japonaises tourneraient dans l'autre sens? Encore raté, comme les tout petits enfants de maternelle qui n'ont pas intégré les conventions sociales, même résultat, ça tourne à gauche. Serait-ce enfin l'effet de groupe? Non plus. Les gens qui marchent seuls vont encore et toujours vers la gauche.
3: On tourne en rond, merde, on tourne en rond, merde, on tourne en rond, merde!
2: Alors pourquoi, après tant d'expériences et en toute franchise, nous ne le savons toujours pas, assument nos trois chercheurs, et c'est là qu'on touche au sublime de la science. Salut à vous Stéphane Jourdain et Aline Afanoukoé.
4: Bonjour à tous.
2: Comment ça va?
4: Pleine forme.
2: Nos vies numériques, Stéphane.
4: Et je vous parle des informations assez surprenantes que vous allez trouver si vous téléchargez vos jeux de données sur Facebook.
2: Et dans Musique Aline.
5: Chaka Khan de Rufus à Prince en passant par Stevie Wonder. On revient sur le parcours de Chaka Khan qui vient de sortir, enfin qui a sorti il y a une poignée de jours, son nouvel album.
2: Génial.
5: Chakzilla.
2: A tout de suite les amis, dans un instant le grand reportage de France Inter.
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2: 7h16.
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2: Le grand reportage de France Inter et notre quotidien bousculé par le prix des carburants, surtout en zone rurale où la contrainte joue sur tous les déplacements, travail, loisirs, famille, quand la vie rétrécit à cause des pleins qu'on ne peut plus assumer. C'est le reportage de Camille Marigot.
9: Garé sur un parking de Cahors, Eric écoute de la musique dans sa petite citadine grise. Il attend que son fils termine son cours de tir à l'arc. Ce père de famille ne vit qu'à 15 km et pourrait faire l'aller-retour, mais voilà.
10: Je reste sur place avec ma voiture pour éviter les trajets.
9: Et vous attendez combien de temps dans votre voiture?
10: À peu près 2 heures.
9: Des économies de trajet, il en fait aussi sur les visites à ses parents de 90 ans dans l'Aveyron, 2 fois par mois avant l'augmentation des prix de l'essence. Et depuis le printemps, c'est fini.
10: Mais ils disent oui, quand est-ce que tu peux monter nous voir, machin. Alors, je les appelle tous les jours, par contre. On se voit que par téléphone. Ça pèse sur le moral, oui. C'est pire que le Covid, pour moi. Parce que le Covid, on avait quand même des moyens de sortie. que là, on n'est autorisé que si on peut payer le carburant.
9: Juste en face, Laurence sort du gymnase où elle travaille. Elle non plus ne peut pas aller voir comme elle veut sa fille de 17 ans qui vient de partir à Toulouse pour ses études.
11: Un aller-retour Toulouse avec le péage, ben, c'est 40-45 euros. Moi, je préférais lui donner pour qu'elle s'achète à manger ou quoi, les 40-45 euros. C'est des moments importants où les enfants partent. Hein. Moi, je lui emmène la couette pour l'hiver, enfin plein de choses. C'est impossible, je ne peux pas. Elle est en train, c'est pas possible.
9: Des contraintes nouvelles aussi pour Caroline.
12: Je voulais échanger des plaintes avec des gens sur. J'étais passée par une plateforme et la personne me dit ah, mais attendez, vous êtes à telle distance, mais vu ce que ça va me coûter en carburant, ça vaut pas du tout le coup en fait. Et c'est là que je me suis dit, c'est vrai que le monde rétrécit d'une certaine manière parce qu'on se dit que si c'est trop éloigné, en fait, ça va juste être trop cher.
9: Environ 4 euros par exemple pour rouler jusqu'au village depuis l'évêque à 30 km de là.
13: On attend la fête du village pour pouvoir retrouver tout le monde.
9: Sébastien vient de se séparer, autant dire qu'il aurait bien besoin de voir ses amis en ce moment, mais voilà, désormais sa vie sociale, dit-il, s'arrête à Puy-l'Évêque.
13: Si on va aller boire un verre avec des potes, plus le gasoil, eh bien, on a cramé 70-80 euros et on n'a rien fait de notre week-end. Quoi.
9: Et vos amis, ils sont où ?
13: Il y en a qui sont sur Cahors, il y en a qui habitent un peu à Luzèche, il y en a un peu... Mais même eux, je veux dire, c'est pas moi en fait qui dis non, on se voit pas ce week-end parce qu'il n'y a pas de gasoil. Et eux, c'est pareil, en fait, c'est tout le monde qui est bloqué. Quoi.
14: Qui les garde bien emballés avec ça.
9: Dans la pâtisserie au pied de l'église, Stéphanie s'ennuie un peu depuis cet été. Le gâteau aux noix, la spécialité locale, est expédié par transporteur en Dordogne ou dans le Lot-et-Garonne. Avant, c'était elle qui livrait.
14: Ça coupe vraiment le contact avec la clientèle. Il n'y a que le téléphone. Et moi, j'aime bien aller voir nos dépôts, discuter avec. Et on fait pas parce que l'essence, on peut pas se permettre. Pour moi, c'est beaucoup moins chaleureux.
9: L'antenne locale du Secours Populaire le remarque aussi. Cela devient compliqué pour les bénévoles qui n'habitent pas sur place, souvent des retraités, eux-mêmes bénéficiaires de l'aide alimentaire ou des autres actions de l'association. Un isolement social qui inquiète le maire depuis l'évêque Rémi Branco.
15: Normalement, quand on est maire, on a des demandes de rendez-vous pour des problèmes. Un problème de voisinage, un problème d'urbanisme, un problème... Bon. Et aujourd'hui, je vois bien que j'ai des demandes de rendez-vous de gens qui, en réalité, ont juste besoin de parler. C'est souvent des gens qui vivent dans le village, mais qui ont les enfants qui viennent moins les voir, qui habitent pas ici, qui ont moins de visites. Et c'est ce qui me fait un peu peur. C'est beaucoup d'administrés qui me demandent si je peux les aider à les accompagner à Cahors pour aller à l'hôpital, ou comment il faut faire pour aller à Toulouse sans que ça les ruine, quand ils doivent voir un spécialiste. Avec ce prix du carburant, on touche à quelque chose d'assez intime, d'assez profond. Aller voir des gens, se soigner, ben c'est le cœur d'une vie, quoi. Et quand on y renonce, c'est quand même difficile à assumer, et c'est encore difficile de le dire.
9: Et il y a justement celles et ceux, dit-il, qui reportent des soins médicaux pour ne pas dépenser trop en carburant. Et en attendant une très hypothétique baisse des prix, ce maire réfléchit notamment à une solution de véhicule électrique partagée au niveau de son village.
2: Un grand reportage signé Camille Marigot dans le Lot. Nos vies numériques, Stéphane Jourdain, vous nous parlez de nos archives sur les réseaux sociaux avec l'enquête de Mediapart sur Jordan Bardella. On découvre qu'on peut tous extraire nos données de Facebook, Instagram ou Messenger et qu'elles renferment ces données des tonnes d'informations confidentielles.
4: Oui, je l'ai fait ce week-end, ça prend quelques clics pour faire cette demande et puis quelques heures après, vous obtenez un fichier zip avec des dossiers au nom plus ou moins abscon qui renferment des tonnes d'informations sur votre passé numérique. Certaines sans surprise, les photos postées, les statuts publiés, les messages envoyés et les messages reçus, mais d'autres beaucoup moins attendus. Paul-Olivier Dehaye est expert en analyse de données. C'est lui qui est à l'origine de la découverte du scandale Cambridge Analytica. Voilà ce que vont découvrir les gens qui plongent dans ces paquets de données.
16: Parmi les choses les plus étonnantes, ils vont voir les profils que Facebook a constitués sur eux, donc des déductions sur votre niveau socio-économique, vos intérêts, si vous aimez du sport, la musique, un artiste en particulier, des choses comme ça. La liste des annonceurs qui les ont ciblés, et puis leurs recherches, y compris les recherches qu'ils n'ont pas validées pleinement, c'est-à-dire qu'ils ont tapé quelques lettres, et puis ils n'ont pas décidé d'envoyer la recherche pour telle ou telle personne.
2: Ça va même plus loin, parce que Facebook a des informations sur ce qu'on fait en dehors de Facebook.
4: Oui, et par exemple, ce que vous avez mangé si vous avez commandé en ligne.
16: On peut regarder ensemble, et on voit que Facebook trace les utilisateurs en dehors de Facebook. Donc, par exemple, Uber Eats peut communiquer des informations à Facebook de différents types. Ils ont vos recherches, donc si vous cherchez des menus indiens ou japonais, vos achats, ce qui est inattendu pour les gens, en fait. Ils ne s'attendent pas à ce que Facebook soit informé de ça.
2: Alors, est-ce qu'on peut les faire disparaître, ces données?
4: Non, à peu près rien. Imaginons que vous ayez une vieille conversation Messenger particulièrement honteuse. Si vous supprimez cette conversation, est-ce qu'elle disparaît de ce jeu de données?
16: Donc, si vous voulez effacer une conversation de 2015 qui vous gêne, vous n'avez pas cette possibilité. Parce qu'elles vont se retrouver dans les archives de Facebook et ces données sont là pour rester. En gros, c'est Zuckerberg qui décide quoi faire de ces données.
4: Donc même si vous supprimez des messages dans votre appli, ils vont rester dans cette mémoire profonde et la personne avec qui vous avez discuté peut tout faire remonter à la surface n'importe quand. En tout cas, sur Messenger. Car sur d'autres plateformes comme Tinder, vous n'avez dans ces jeux de données que les messages que vous avez postés, pas ceux de la personne qui vous a répondu.
2: Et donc, Jordan Bardella qui affirme ne pas avoir écrit ces messages, il pourrait le prouver, il aura un moyen simple de prouver.
4: Eh oui, s'il n'a pas supprimé son compte ou ses comptes, il lui suffit d'extraire ses données Facebook pour prouver que ces messages n'existent pas. S'il ne le fait pas, c'est qu'il n'y a pas intérêt.
2: Merci Stéphane Jourdain.
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5: C'est pour nous ça.
2: Aline Afanoukoé.
5: Hola a todos.
2: Une voix incontournable du funk et de la soul dans musique. Aline Chaka Khan de retour avec un nouvel album.
5: En 1978, elle a 25 ans et lance sa carrière solo avec l'album Chaka dont est extrait I'm Every Woman, écrite par le couple Ashford et Simpson. Whitney Houston en fera une reprise monumentale pour la BO du film Bodyguard en 1992, donnant une seconde vie à cette sublime chanson. Chaka Khan, c'est une carrière de plus de 50 ans. Native de Chicago, la chanteuse commence adolescente avec le groupe Rufus au début des années 70 et c'est Stevie Wonder qui lui offre l'un de ses premiers grands succès avec Tell Me Something Good qu'il écrit après l'avoir entendu chanter.

Pete manque d'abord d'être écarté par sa maison de disques, mais le titre devient rapidement l'une des signatures de Chaka Khan. Et tout dernièrement, sur les réseaux sociaux, est ressorti un disque devenu viral.

Do You Love What You Feel, qui a donné naissance à une chorégraphie que tout le monde a tenté de reproduire plus ou moins bien, avec plus ou moins de talent. Et en parlant de feeling, 1984, Chaka Khan s'offre un nouveau départ.

0: I Feel For You, écrite par Prince, reprise ici funk hip-hop par Chaka Khan avec la participation encore de Stevie Wonder. Cette version remporte le Grammy de la meilleure performance vocale R&B féminine en 83.
1: Et qu'est-ce qui la distingue des autres divas?
0: Eh bien, Chaka Khan peut chanter presque n'importe quoi et même s'accompagner à la basse ou à la batterie en même temps si ça lui chante. Elle est impressionnante, multiple et unique à la fois. Elle touche toutes les générations. Chaque Zilla, son nouvel album, accueille un casting 5 étoiles éclectiques, Sia, Lenny Kravitz, mais aussi Snoop Dogg.

0: Voilà comment Chaka Khan traverse les époques et se réinvente sans perdre sa voix. Mmh. Mais oui, oui, Chaka.
1: C'est Chaka. Dila. Chazila, le nouvel album de Chaka Khan. Merci Aline. À demain, voici la météo.
2: Chaka. 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
1: Bonjour Marie-Pierre Planchon.
3: Bonjour Florent.
1: Ah, voilà, alors contrairement à Chaka Khan, vous perdez un petit peu votre voix. C'est toujours pluvieux, Marie-Pierre, sur le pourtour méditerranéen.
3: Et oui, Florence, on a toujours ces pluies instables qui remontent, poussées par le vent de sud-ouest et qui vont continuer donc à arroser le Languedoc-Roussillon ce matin et qui gagneront les côtes des Bouches-du-Rhône et du Var cet après-midi. Elles seront plus soutenues sur le golfe du Lion. On a des averses orageuses aussi prévues sur les Pyrénées et le relief corse en journée. Et sur le sud-ouest, ça va aussi s'éclaircir. Sur le reste du pays, le soleil va briller, Florence, après la dissipation quand même de quelques brouillards matinaux près des côtes de la Manche et dans les vallées du Nord-Est.
1: Et les températures restent contrastées, Marie-Pierre.
3: Oh oui, actuellement il ne fait pas plus de 5 petits degrés dans l'Oise ou en Normandie, alors que vous vous réveillez avec 22 à Toulon, 21 à Ajaccio. Vous avez 11 à Strasbourg, 14 à Paris, 16 à Biarritz. Et cet après-midi, on sera 4 à 7 au-dessus des normales de saison, avec 21 au plus bas à Abbeville, 23 à Lille, 25 à Paris et Mulhouse, 28 à Nantes et 29 à Calvi. Mais Florence, ça va changer à partir de demain.
1: Très bien, merci Marie-Pierre. Alors qu'est-ce qu'on vous conseille? Du thé, du miel,
4: du
1: gingembre?
3: Il faut
1: y aller là. On compte sur vous, je suis sûre que vous avez tout l'arsenal. À tout à l'heure Marie-Pierre.
3: À tout à l'heure.
1: Et bonjour chers amis Cohen et
4: bonjour,
1: ceux...
4: Bonjour Florence.
5: Bonjour.
1: On va passer la prochaine demi-heure avec vous, avec votre édito politique Patrick.
5: Je parle de la crise lycéenne, une agitation qui risque d'être incontrôlable.
1: Et vous Dominique?
6: Eh bien Marie-Pierre, même avec sa voix cassée, c'est à peu près ce qui va se passer dans les 48 heures sur la météo. Moi, je ne sais pas ce qui va se passer sur les taux d'intérêt dans les 48 heures, mais je vais quand même en parler.
1: Oui, et avec un certain pessimisme, je le pressens. À 7h50, Benjamin Duhamel reçoit Ségolène Royal, candidate à la primaire social-démocrate. A tout de suite, les amis, il est 7h30 sur France Inter. L'heure du journal de Céline Asselot, bonjour.
7: Bonjour Florence, bonjour à tous.
1: Attention aux effets secondaires des nouveaux médicaments anti-obésité.
7: Oui, désormais remboursés par la Sécu, présentés comme certains comme la solution miracle. On en découvre peu à peu les revers. Ils peuvent ainsi provoquer la chute des cheveux, nous apprend une nouvelle étude. Comment répondre à la colère des lycéens? C'est le casse-tête du gouvernement. Alors que débute une nouvelle semaine de mobilisation, la plateforme de concertation promise par Édouard Geffrey est accueillie, vous allez l'entendre, de manière assez contrastée. Et on ira en Ukraine entendre le témoignage d'un soldat revenu des prisons russes. Et puis on parlera de notre argent oublié, celui qui traîne sur de vieux livrets et qui intéresse beaucoup le gouvernement en ces temps de difficultés budgétaires.
1: C'est une innovation qui pourrait bien être récompensée par un prix Nobel.
7: C'est en tout cas le pari que font tous les observateurs. Les chercheurs ayant mis au point les pilules amaigrissantes devraient être distinguées par le comité Nobel qui décerne ces prix tout au long de la semaine. Il faut dire que leur impact clinique a été majeur à travers la planète. Ces traitements hormonaux révolutionnent la lutte contre l'obésité. Aux États-Unis, près de 15 millions de personnes prennent de l'Ozempic. En France, le Wegovy, le Mounjaro sont remboursés par l'assurance maladie à hauteur de 65% depuis le mois de juin. Près de 86 000 boîtes ont ainsi été prises en charge. Leur efficacité saluée. Mais ils ne sont pas sans effet secondaire, ces traitements. On savait déjà qu'il existait un risque de diarrhée intempestive, le jour comme la nuit. On apprend aujourd'hui, grâce à une étude internationale, Victor Dolande, que le traitement entraîne aussi des problèmes dermatologiques.
8: Plus de 2000 patients ont été inclus dans cette étude. D'un côté, un groupe de malades atteints d'obésité ou de diabète, le traitement est le même, prenaient ces médicaments. Et de l'autre, un groupe test qui ne prenait aucun traitement. Bruno Aliwa est dermatologue installé à Paris et co-auteur de l'étude. Il nous détaille les résultats.
9: On s'est aperçu que chez les personnes qui prenaient les médicaments anti-obésité, on avait un taux de personnes très important qui présentait une chute des cheveux, c'est-à-dire à peu près 60%. Et cette perte de cheveux n'est pas isolée, c'était une perte de cheveux associée avec des symptômes inflammatoires au niveau du cuir chevelu, à type de pellicule, de rougeur, de démangeaison, extrêmement gênante pour les patients. patients.
8: Les chercheurs et les médecins imaginent aussi d'ajouter un autre médicament.
9: De la même façon que dans certains médicaments, on associe d'autres médicaments pour empêcher les effets indésirables, peut-être que ça sera intéressant de proposer un traitement préventif avant d'initier ce traitement avec ces médicaments anti-obésité.
8: Il insiste aussi sur l'importance de prévenir les patients avant le début de leur traitement, car selon cette même étude, plus de 60% des malades ont déjà pensé à arrêter ces médicaments à cause de leurs effets indésirables.
7: Victor Delande, spécialiste santé à la rédaction de France Inter. La fermeté, mais aussi le dialogue. Le gouvernement tente de montrer qu'il apporte une réponse équilibrée à la crise des lycées avant la nouvelle journée de mobilisation prévue demain. Des actions pourraient être menées dès aujourd'hui. Les autorités ont donc décidé de suspendre les cours totalement ou partiellement dans 400 à 500 établissements où les conditions de sécurité ne sont pas réunies. Dans le même temps, Sébastien Lecornu réclame à ses ministres des mesures d'ici la fin du mois. Il demande à toutes les académies de traiter prioritairement le non-remplacement des professeurs absents. Et vendredi dernier, Édouard Geffray, quant à lui, a promis le lancement d'une plateforme en ligne pour recueillir les doléances. Pourquoi pas ? Répond Naïli. Elle est en première dans un lycée professionnel de Saint-Denis.
4: Je trouve que c'est pas trop bête en vrai comme idée. Faut que les gens jouent le jeu aussi. Ce serait la première dessus. La première, avec un grand pavé qui explique toutes les conditions qu'on n'aime pas, tout ce qui va pas et tout. Et bah, les cafards, les rats, le manque d'eau, le manque de personnel, le fait que nos classes elles sont surchargées, qu'on manque de chaises, qu'on n'a pas d'eau potable, pas de papier toilette, pas d'assistance sociale, la cantine elle est fermée. L'hiver approche. On n'a nulle part où aller, il fait froid, il y aura beaucoup de trucs à faire, je pense, vraiment beaucoup.
7: Mais son camarade Omar, qui est lui en classe de terminale, semble moins convaincu par la proposition.
10: Moi je pense que c'est du blabla parce que ça sert à quoi de faire un site et de dire ouais on va changer ci, on va changer ça, pour qu'au final rien faire. Parce que ça date pas d'aujourd'hui, ça fait des décennies surtout. Nous en lycée pro, on est plus négligés qu'en lycée général tout court. Et je pense que c'est du bluff. Je pense que c'est pas suffisant.
11: Qu'est-ce qu'il faudrait, vous dites ?
10: Des rénovations dans les lycées, une amélioration de vie, quoi.
7: Omar et Naïli, élève à Saint-Denis au micro de Marie Mollet. Les prix du carburant, l'augmentation des loyers, l'inflation dans les rayons. Le nombre de personnes vivant dans la grande précarité a augmenté de 37% depuis la fin de la pandémie de Covid. C'est ce qui ressort d'une étude inédite menée par des chercheurs en sciences économiques et sociales à partir des données des Restos du Cœur. On y apprend aussi que la précarité résidentielle liée au logement a explosé depuis 2018, plus 62%. Et ça se confirme quand on pousse la porte des locaux de l'association France Inter sur le terrain, en région parisienne, Maria Melkurdi.
12: Ce resto du cœur du 10e arrondissement de Paris accueille les familles avec jeunes enfants. Il y a un espace de jeu.
13: Bravo.
14: Il est super concentré. Hein.
12: Et d'écoute pour les parents.
15: Et donc, oui, vous ne l'allaitez plus. Maintenant, c'est biberon.
12: Beaucoup de mamans avec leurs bébés, logés par le SAMU social, dans des chambres d'hôtel ou des foyers, comme Fatima, 26 ans, mère de deux garçons en bas âge.
16: Ici, c'est bon, ça nous aide.
12: Par exemple, vous repartez avec quoi aujourd'hui ?
16: Légumes pour mon bébé.
12: Des petits pots ?
16: Oui, petits pots, avec les habits, avec les couches.
12: Sans cette aide, ce serait très difficile, précise la Guinéenne, dont la demande d'asile vient d'être refusée. Jacques Bague, bénévole dans l'association, confirme.
17: On a énormément de femmes seules avec un ou plusieurs enfants et qui doivent se débrouiller comme elles peuvent, essayer de trouver un travail si elles ont le droit de travailler et la possibilité de travailler et les capacités de travailler. Donc c'est extrêmement compliqué.
18: J'avais du poisson et un haricot blanc.
12: Dans cet autre centre, à Gennevilliers, dans les Hauts-de-Seine, beaucoup de retraités parmi les bénéficiaires.
19: Même si c'est une fois la semaine, c'est des produits qui peuvent durer une journée, ça aide quand même.
12: Noël, 66 ans, ancienne femme de ménage, repart avec un sac plein.
19: C'est la maladie qui m'est tombée dessus, quoi. Cancer. En 2021.
12: C'est ce qui fait que vous avez été en arrêt maladie, c'est ça, avant la retraite, en fait.
19: Oui, pendant 2 ans, on a plein salaire. À partir de notre 3e année, on est à demi-salaire. Ça diminue quand même, hein. C'était 900 et quelques, même pas. Avec ça, comment on se soigne en étant tout seul ?
12: Tout n'est pas remboursé ?
19: Pas du tout.
12: Pour éviter le basculement dans la grande pauvreté, les politiques publiques ont leur rôle à jouer, estiment les responsables des Restos du Cœur.
7: Reportage signé Maria Melkurdi. Les politiques publiques qui sont souvent concernées par des baisses de dotation en cette période de restriction. Le gouvernement a présenté un budget 2027 de redressement avec des économies, mais aussi de nouvelles sources de financement. Et ça pourrait passer par nos comptes et contrats inactifs, des livrets à oublier, des assurances-vie ou de l'épargne salariale non réclamée par les ayants droit après décès de son titulaire. Au bout de 10 ans en banque, c'est la Caisse des dépôts qui prend le relais pour 20 ans et qui restitue les avoirs quand les bénéficiaires se manifestent, faute de quoi ils sont reversés à l'État. Et le gouvernement Mathilde Dehimy prévoit donc une taxe exceptionnelle sur ces avoirs.
11: Cet argent dormant pourrait rapporter gros à l'État 1,4 milliard d'euros récupérés en appliquant un prélèvement de 17% sur le montant de tous ces avoirs dits en déshérence. Ce sont des livrets A ouverts à la naissance et oubliés, des comptes bancaires délaissés, des assurances vie ou épargne salariale non réclamées par les héritiers au décès du titulaire. En 2025, plus de 750 000 comptes inactifs depuis 10 ans dans les banques ont ainsi été transférés vers la Caisse des dépôts. Elle les gardera 20 ans. Ensuite, cet argent non réclamé est définitivement versé à l'État. Le gouvernement a donc vu ici l'opportunité de prélever une taxe exceptionnelle en avance. Il suppose par défaut que ces 8 milliards d'euros d'encours à la Caisse des dépôts ne seront pas demandés et donc on récupère une partie sans attendre la fin des 30 ans d'inactivité. Si jamais des propriétaires de comptes inactifs se manifestaient, ils récupéraient leur argent et la taxe prélevée.
7: Mathilde Dehimy, service économie de France Inter.
1: Au Brésil, Flavio Bolsonaro arrive en tête du premier tour de l'élection présidentielle.
7: Lui qui était encore un inconnu il y a quelques mois pourrait prendre la tête du plus grand pays d'Amérique latine. Le fils de l'ancien dirigeant d'extrême droite, Jair Bolsonaro, a remporté 47% des suffrages contre 45% pour le président sortant Lula. Le sénateur conservateur très satisfait du résultat, on l'entendra à 8h. Le second tour aura lieu le 25 octobre prochain. Moscou, Washington et Kiev vont-ils se parler dans les prochaines semaines? Volodymyr Zelensky assure que c'est en tout cas le souhait de la Maison Blanche et que des pourparlers trilatéraux devraient être organisés d'ici la fin du mois d'octobre. En attendant, les autorités ukrainiennes espèrent dans les prochains jours un nouvel échange de prisonniers. Les Nations Unies estiment que 95% des soldats ukrainiens détenus en Russie sont torturés ou maltraités. L'ONU s'appuie notamment sur les témoignages de ceux qui ont pu rentrer, comme cet ancien prisonnier que vous avez rencontré à Kiev, Luka Lazov.
13: J'avais l'impression de ne plus être vivant, s'élance Ruslan Odaïski.
14: D'être dans une sorte de purgatoire dont je ne sortirai qu'une fois purifié. Parfois, je me demandais même si je n'avais pas été tué sur la ligne de front.
13: Ruslan est fait prisonnier dans le Donbass à l'automne 2022. Il y subit plusieurs interrogatoires avant d'être envoyé en Russie. Pendant les 1000 jours qu'ont duré sa captivité, il connaît 3 centres de détention différents.
14: Personne ne nous disait pourquoi on nous transférait. Nous ne savions même pas où nous allions, si on nous emmenait pour un échange de prisonniers ou si nous partions ailleurs, encore plus loin. Chaque transfert constituait une étape supplémentaire de torture. À chaque arrivée, il y avait ce que l'on appelle la priomka, l'accueil, au cours duquel les violences étaient 5 ou 6 fois plus brutales que les sévices habituels.
13: En lien étroit avec les services de renseignement ukrainiens, Nestor Barchouk, avocat de formation, cherche à localiser les prisonniers pour négocier leur échange.
20: Notre principale source d'information sur nos prisonniers de guerre, ce sont les témoignages de ceux qui ont été libérés. Ils peuvent nous dire « j'ai vu cet homme à tel endroit, il était dans tel état ». Mais peu de temps après, cet homme peut être transféré ailleurs, si bien que nous ne parvenons plus à le retrouver.
13: Kiev recense près de 186 centres de détention en Russie et dans les territoires occupés de l'Est et du Sud de l'Ukraine.
7: Luka Lazov depuis Kiev pour France Inter. La montée du niveau de la mer n'est pas une menace future, c'est une réalité du présent. Les dirigeants des îles du Pacifique veulent ainsi alerter la communauté internationale sur les effets du changement climatique. Ils sont rassemblés aux îles Fidji pour une réunion préparatoire à la COP31, la grande conférence sur le climat qui se tiendra au mois de novembre en Turquie. Et puis c'est au Portugal que nous allons ce matin pour le son du jour avec cette main tendue, écoutez, du sélectionneur de l'équipe portugaise de football.
21: C'est lui qui décide.
7: Il la lit 3 fois, le sélectionneur Georges Zéjous, à propos du joueur star de son équipe, devenu peut-être un peu encombrant à 41 ans. Cristiano Ronaldo n'a pas joué hier soir lors du match contre la Norvège, fâché d'avoir été laissé sur le banc lors de la rencontre précédente. Il avait tout simplement décidé de rentrer chez lui. Alors va-t-il revenir? Eh bien, c'est à lui de décider ce qu'il veut faire de sa vie, dit l'entraîneur. Qui veut faire la paix, oui, mais qui ne veut visiblement pas non plus se montrer suppliant. D'ailleurs, le Portugal a gagné hier soir et s'est qualifié pour les quarts de finale de la Ligue des Nations. À croire que personne n'est irremplaçable, pas même un quintuple vainqueur du Ballon d'Or.
1: Ça rend très modeste. Merci Céline Aslo, la politique et l'économie à suivre avec Patrick Cohen et Dominique Seux.
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1: 7h42.
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1: C'est l'édito politique. Patrick Cohen, à l'aube d'une nouvelle semaine de mobilisation, la crise lycéenne, cette agitation incontrôlable.
5: C'est un embrasement sans précédent de ce genre et de cette ampleur depuis l'automne 90, que personne n'avait vu venir et que personne ne sait éteindre. Un mouvement d'autant plus difficile à appréhender qu'il est souvent réduit à des généralités ou les formules à l'emporte-pièce. Et donc non, tous les lycéens de France ne revendiquent pas. Tous ceux qui revendiquent ne bloquent pas leur lycée. Tous les bloqueurs ne sont pas des casseurs ou des incendiaires. Tous les incendiaires, tous les agresseurs de proviseurs ou de policiers ne sont pas lycéens, loin de là. Et toutes ces mobilisations n'ont

0: pas LFI pour origine. C'est prêter un très grand pouvoir à Jean-Luc Mélenchon que de le considérer comme celui qui tire toutes les ficelles, même si des députés insoumis ont bel et bien soufflé sur les braises. Alors évidemment, une fois qu'on a dit ça...
1: On n'a rien résolu.
0: Non.
1: Mais comment expliquer ce déchaînement de violence?
0: On va esquisser ici quelques hypothèses sur la base de reportages et de remontées de terrain. D'abord, le rituel du blocus qui, avec ses rassemblements aux portes des établissements, devient le point de rendez-vous de groupuscules d'émeutiers. Les blocus créent naturellement des occasions d'affrontement. Ensuite, la violence gratuite, sauvage, avec agression physique, tirs de mortier, incendie de bâtiment qui se répand de crise en crise, chaque fois plus fort, qui semble se banaliser depuis les émeutes qui ont suivi la mort du jeune Naël à l'été 2023 dans une partie de la jeunesse urbaine. Enfin, les réseaux sociaux qui, par millions de vues sur TikTok et Snapchat, produisent du mimétisme et de la surenchère d'un lycée à l'autre où l'on se tire la bourre à coups de vidéos en flammes. Face à cela, pas de porte-parole, peu d'encadrement, pas de service d'ordre. Les organisations lycéennes n'ont que peu de prise sur une base qui a de réelles raisons de se plaindre.
1: Ça veut dire que la colère est légitime.
0: Bah, le Premier ministre vient de le reconnaître, par écrit, en ouvrant 5 chantiers pour répondre à la mobilisation. Cours non assurés faute de remplacement, locaux dégradés et inadaptés aux fortes chaleurs, journées trop longues, orientation perçue via Parcoursup comme injuste et arbitraire, absence d'écoute des lycéens et de leurs représentants. C'est un pas, dit Matignon, nous ne voulons pas traiter des slogans, mais des vrais problèmes, ceux du quotidien des lycéens. Pour autant, Sébastien Lecornu semble ne pas se faire d'illusions sur l'effet immédiat de sa propre initiative. En conclusion de sa missive, il écrit ainsi « La confiance se rétablira lorsque chacun pourra constater ce qui change dans son lycée. »
1: En attendant ce retour de confiance, quel peut être l'effet politique de cette crise?
0: Elle alourdit un climat déjà accablant pour l'exécutif en général et Emmanuel Macron en particulier, sa fin de quinquennat qui se voit reprocher à la fois le délabrement de l'école et l'incapacité à tenir la rue et semble mettre à nouveau face à face le parti qui mobilise la jeunesse et les quartiers, LFI, et celui qui promet l'ordre sans avoir jamais eu à le maintenir, le Rassemblement National.
1: Merci Patrick Cohen.
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1: Dominique, la question est grave. Les taux d'intérêt sur la dette française vont-ils dépasser la barre des 5% cette semaine?
3: Oui, c'est une possibilité. Ça n'est pas certain, mais c'est une possibilité. Car il s'est passé quelque chose depuis jeudi. Les taux d'intérêt sur l'OAT à 10 ans, obligation assimilée du Trésor, ont dépassé ce seuil de 5% pendant quelques secondes vendredi, avant de redescendre. Il y a un mois, ce même taux était à 4,2% en 2021, quasiment à zéro. La dégradation, on l'a souvent dit ici, est mondiale, parce qu'il y a beaucoup de dettes partout. Mais la France est désormais dans le collimateur. Comment le mesure-t-on? Ce qu'on appelle la prime de risque par rapport à l'Allemagne a bondi. Paris emprunte à près de 5%, donc, quand Berlin emprunte à 3,5%. Une crise financière était crainte après la présidentielle. Certains observateurs l'envisagent maintenant avant. Encore une fois, ce n'est qu'une possibilité, mais c'est possible.
1: Alors Dominique, il y a les mots MAUX et les mots MOTS.
3: Exactement. Le président français d'Euronext, ce sont les bourses européennes dont celle de Paris, Stéphane Boujnah, a listé dans l'Opinion la semaine dernière ce qu'il appelle les 7 fléaux de l'apocalypse. La France a le déficit, les dépenses publiques et les prélèvements les plus élevés d'Europe, et de 3. Sa dette et son prix, et donc ce qu'elle nous coûte, grimpe vite. Et enfin, elle ne respecte jamais ses engagements. En plus, il y a donc les mots MOTS. Les anglo-saxons commencent à regarder la France de travers et ils le disent. Le Wall Street Journal estime ainsi que Paris est, je le cite, l'épicentre de la crise obligataire mondiale. Bon, c'est nous faire un peu trop d'honneur. Le Financial Times nous a consacré un long éditorial jeudi. Bref, la France fait le buzz. Sans parler des images, ce qui se passe dans les lycées, dont parlait Patrick à l'instant, et dans la vie politique. On dit que la confiance se gagne en gouttes, mais se perd en litres.
1: Alors, quels sont les scénarios possibles?
3: Les investisseurs classiques, assureurs, banques, fonds de pension, se retirent sur la pointe des pieds. Les fonds spéculatifs sont davantage présents, ce qu'on appelle les hedge funds. Et si on dit qu'ils ne sont pas là pour jouer, c'est faux. Ils sont précisément là pour jouer. Ce qui est vraisemblable, c'est que les taux continuent de monter un certain temps, mais lequel et jusqu'où? Alors attention, je le redis, pour l'heure, il n'y a pas de problème pour se financer. Est-ce que vous me permettez, Florence, de vous livrer la formule inélégante, mais parlante, d'un opérateur de marché?
1: Allez-y.
3: Bon, voilà, puisque c'est fait et prévu. On ne sait pas si et à quel moment la merde va toucher le ventilateur. Alors, une grande question, la Banque Centrale Européenne va-t-elle finir par donner un coup de main à la France? Ça paraît tout de même très tôt. Et de toute façon, ça dépendrait.
1: Ben, ça dépendrait de quoi?
3: Et c'est la question que les investisseurs français internationaux posent. Et y a-t-il un consensus en France que la situation est sérieuse et qu'il ne faut pas en rajouter dans le débat public? Là, on n'a pas la réponse. Le français Olivier Blanchard, ancien chef économiste du FMI, a publié un message sur X suppliant les candidats à la présidentielle de ne pas mettre de l'huile sur le feu avec des propositions irresponsables. Je vous fais une conclusion extrêmement sobre à suivre.
1: Certes, merci Dominique Seux. À demain.
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1: Il est 7h48 et Benjamin Duhamel, votre invité, est candidate à la primaire social-démocrate.
4: Bonjour Ségolène Royal.
5: Bonjour.
4: Merci d'être avec nous ce matin sur France Inter. On va parler dans un instant du mouvement des lycéens. Mais d'abord, nous sommes au lendemain d'une nouvelle confrontation avec vos camarades et candidats à la primaire de gauche. C'était chez nos confrères de BFM TV. Pendant les 45 premières minutes de l'émission, Ségolène Royal, vous vous en êtes pris plusieurs fois à Raphaël Glucksmann. Vous l'avez accusé de sexisme après une vidéo. Il vous reprochait de faire, je cite, la danse du ventre à Emmanuel Macron. Vous l'avez aussi accusé de vouloir faire un hold-up sur le Parti Socialiste. Après avoir vu cette émission, qui peut croire, Ségolène Royal, que si Raphaël Glucksmann remporte la primaire, vous le soutiendrez?
6: D'abord, Benjamin Duhamel, vous suivez la politique depuis très longtemps. Donc, quand
4: oui, pas si longtemps
6: moi, je suis très contente d'être sur France Inter, je ne suis pas venue depuis quelques années. Mais figurez-vous que c'est pas parce qu'on dit des choses vrai ou que l'on pense en politique, que l'on attaque, c'est le débat politique, c'est la clarté des échanges. Et d'ailleurs, au cours de l'émission, certains ont dit « ben non, cette première partie, ça ne va pas du tout ». Mais si, les gens ont besoin de comprendre, les électeurs ont besoin de comprendre. Et donc, si on n'ose pas dire les choses, ben, c'est pas de la politique, ça.
4: Pensez pas que ça me donne l'impression que cette primaire, elle tourne à une sorte de foire d'empoigne, de règlement de compte, non?
6: Mais pas du tout. Ça dégrade la politique de penser que dès qu'il y a un débat un peu vif et un peu franc, ça dégrade la politique. Au contraire, regardez, c'est plutôt la dégradation de la France qui est inquiétante.
4: Donc je repose ma question, Ségolène Royal. Si Raphaël Glucksmann remporte la primaire, vous serez son premier soutien, vous irez dans les médias défendre sa candidature, vous ferez les premières parties de meeting de Raphaël Glucksmann.
6: Mais c'est dans la charte. Cela dit, j'espère que ce ne sera pas le résultat. Parce qu'il reste une journée pour s'inscrire. C'est une primaire du Parti Socialiste et effectivement de place publique. Moi, je souhaite que l'histoire du Parti Socialiste continue. Parce que cette histoire, elle ne nous appartient pas, elle n'est pas à vendre. Elle ne nous appartient pas, elle remonte aux luttes sociales du 19e et du 20e siècle. Et elle s'appuie sur une idée très simple, c'est que pour faire avancer la justice, il faut des lois, il faut des rapports de force dans une société. Et par conséquent, et d'ailleurs on vient de le voir, la France est au bord du gouffre financier, mais pour certains ça va très bien, puisqu'il y a eu 60 milliards d'euros de distribution de dividendes depuis le mois d'avril. Et donc les Français sont en droit de savoir, eux qui sont confrontés à une très grave crise du pouvoir d'achat, les lycéens qui sont confrontés à une très grave crise du système éducatif, ils sont en droit de savoir mais où va l'argent. Et donc ça, c'est au cœur de la politique.
4: C'est au cœur, oui.
6: C'est ça.
4: C'est donc, au cœur de la politique.
6: Et c'est pour ça que les socialistes doivent voter pour un
4: et désigner ou une socialiste. Et désigner un ou une socialiste.
6: Mais bien sûr.
4: C'est votre argument.
6: Et c'est pas agressif que de dire ça. C'est une continuité.
4: Je crois pas avoir utilisé le terme d'agressivité.
6: J'ai attaqué personne.
4: Vous avez attaqué politiquement. Je voudrais, c'est normal, pour essayer de comprendre, qu'on rentre dans le détail des points qui vous opposent avec Raphaël Glucksmann, puisque vous expliquez que son mantra consistant à dire pas d'alliance avec la France insoumise, c'est une façon pour lui, au fond, de préparer le terrain à une alliance avec les macronistes et la droite. C'est votre discours. On est d'accord là-dessus.
6: Mais mon approche, c'est pas d'être contre tel ou tel candidat. C'est de dire les choses telles que je les sens par rapport à l'avenir de la France. Donc vous me remettez du Raphaël Glucksmann.
4: Non, pas du tout. C'est pour essayer de bien comprendre.
6: Qui est déjà un invité régulier sur France Inter.
4: Non, je crois pas, c'est de l'envoyer.
6: Non, mais je veux dire par là, disons les choses. Je viens sur France Inter, il y a longtemps que je ne suis pas venu, et vous me reparlez de Raphaël Glucksmann.
4: Non, j'essaie de comprendre politique. On est bien d'accord que vous considérez que le fait de dire pas d'alliance avec la France insoumise, et d'ailleurs Jérôme Guedj dit la même chose, c'est une façon de préparer le terrain à une alliance avec les macronistes et la droite. C'est bien votre argument.
6: Je ne vais pas revenir là-dessus.
4: D'accord.
6: Ça ne m'intéresse pas de revenir là-dessus.
4: Bon.
6: Vous voyez, vous me repositionnez sur les positions des autres.
4: Alors,
6: non, moi, ce que je dis aux électeurs de la primaire, c'est que la France a besoin d'ordre juste et elle a besoin d'être tranquille. Regardez ce qui se passe aujourd'hui avec les lycéens. C'était parfaitement prévisible, contrairement à ce que j'entends. Puisque les lycéens ont bougé il y a 2 ans, il y a 3 ans. On a eu 8 ministres de l'éducation en 10 ans. Qui ont tous fait des réformes allant dans tous les sens. Donc ce système éducatif, il a été secoué. Et on n'a jamais eu... On a affaire à une génération dépossédée, à une génération anxieuse, qui a envie de travailler.
4: C'est quand même formidable
6: d'avoir envie de travailler.
4: C'est
6: juste
4: Royal.
6: Un mot.
4: Oui.
6: En 10 ans, ce pouvoir macroniste n'a rien appris. C'est-à-dire, on a eu les gilets jaunes qui étaient prévisibles et qui auraient pu s'arrêter en retirant la taxe carbone. On arrive à la fin, 10 ans après, et on voit un mouvement lycéen qui aurait pu s'arrêter.
4: On va parler de ce mouvement lycéen dans un instant, mais bon, vous ne voulez pas répondre, mais je vais quand même reposer ma question.
6: Il s'avère
4: que je vous ai entendu dans nombreux débats et émissions expliquer que dire une alliance avec la France insoumise, c'est au fond préparer le terrain à une alliance avec la droite et les macronistes. Ce qui fait que je suis allé retrouver un certain nombre de vos déclarations. Et notamment ce jour de septembre 2024, où vous faites des offres de service à Emmanuel Macron pour être nommé à Matignon, et vous imaginez votre gouvernement rêver. Et à ce moment-là, qu'est-ce que vous expliquez? Vous dites que vous imaginez Xavier Bertrand au ministère de l'économie, Laurent Nunez à l'intérieur, vous le qualifiez même de formidable, et Éric Dupond-Moretti à la justice. Est-ce qu'on est la mieux placée? Les auditeurs pourront vérifier. Est-ce qu'on peut reprocher aux autres de vouloir faire alliance avec la droite et les macronistes quand soi-même on a considéré qu'on allait diriger un gouvernement avec de la droite et des macronistes?
6: Mais on était après une élection législative, ça ne nous a pas échappé.
4: Oui.
6: Et donc un gouvernement qui doit être issu des élections législatives, d'ailleurs si Emmanuel Macron avait respecté les élections législatives, la France et lui-même ne seraient pas dans cet état au bout de 10 ans. Pourquoi? Parce que la gauche a gagné les élections. Ensuite, LFI dit, nous ne rentrons pas au gouvernement. Donc je dis, moi je suis disponible pour Matignon, qu'on ne dise pas qu'il n'y a pas de femme disponible pour
4: avec
6: Matignon.
4: Avec des ministres macronistes et des ministres de droite.
6: Mais parce qu'à ce moment-là, vous faites une ouverture par rapport au vote et par rapport à la composition d'un gouvernement. Et j'ai toujours dit, même en 2016, j'ai toujours dit qu'au second tour, on pouvait élargir vers le centre. Mais là, nous sommes dans une élection présidentielle. On ne va pas faire les alliances avant le premier tour de l'élection présidentielle. Moi, je suis très mitterrandiste de ce point de vue.
4: C'est-à-dire, au premier tour... Donc vous pourriez travailler avec des macronistes et des personnalités issues de la droite.
6: Mais ça dépend du rapport de force politique.
4: Oui.
6: Mais dans un premier temps, la dynamique, elle doit être à gauche. Et d'ailleurs, dans un premier temps, si je suis désignée, il va falloir faire l'alliance avec le PC et avec les Verts. Ces deux partis ont déjà dit qu'ils n'iraient pas avec le candidat que vous venez de soutenir. Ils n'iront pas.
4: Moi, je ne soutiens pas de candidat. Hein.
6: Non, mais que vous venez de citer, pardon.
4: Oui.
6: Ils n'iront pas. Donc déjà, comment fera-t-il l'union à gauche? Donc du coup, ils se tourne tout de suite vers la droite en se disant on va faire alliance avec la droite et avec le centre. Mais ça, c'est pas l'histoire. C'est pas ce que les Français veulent par rapport à l'échec du macronisme. On ne peut pas, avant même le premier tour d'une élection présidentielle, dire on va faire accord avec les macronistes. C'est pas l'intérêt de la France. C'est pas ce que les Français veulent.
4: Et encore, je crois que personne, aucun candidat aujourd'hui ne plaide pour une alliance avec les macronistes.
6: Bah si.
4: Ah bon?
6: La preuve, c'est que Gabriel Attal lui-même a dit qu'il voulait faire une grande primaire.
4: Oui, et
6: y compris avec Glucksmann.
4: Non, et Raphaël Glucksmann a répondu tout de suite, même pas en rêve.
6: Oui, mais alors avec qui il fait alliance? S'il fait pas alliance avec les Verts, pas alliance avec les communistes, pas d'alliance avec l'électorat de gauche que je ne confonds pas avec les appareils politiques, l'électorat de gauche chez les filles, il y a des électeurs qui viennent de la gauche, qui viennent du PS. Ouais. Il y a même des électeurs PS qui sont partis à l'extrême droite. C'est ces électeurs-là qu'il faut revenir
4: sur le mouvement,
6: avec des propositions crédibles.
4: Sur le mouvement des lycéens dont vous parliez. Là encore, je vais vous citer, vous avez déclaré hier soir qu'avec vous, il n'y aurait pas eu de manifestation de gilets jaunes, il n'y aurait pas eu de manifestation de pompiers, il n'y aurait pas eu de manifestation d'infirmières et il n'y aurait pas eu de manifestation de lycéens. Olivier Faure vous a d'ailleurs qualifié en ironisant de Wonder Woman. Si on promet Ségolène Royal de ne mettre personne dans la rue, est-ce que ça ne veut pas dire qu'au fond on veut plaire à tout le monde? Est-ce que c'est un bon critère pour vouloir être président de la République?
6: Bien sûr que c'est un bon critère. Vous ne croyez pas que la France a déjà d'autres défis considérables à relever, ne serait-ce que de remettre de l'ordre dans ses comptes et remettre de l'ordre dans le fonctionnement de l'État? Et donc, par conséquent, vous savez, c'est dur de descendre dans la rue. Il faut poser des congés, il faut se déplacer, il faut prendre des risques maintenant avec la répression policière insupportable qu'il y a sur les mouvements sociaux. Et ces images qui font le tour du monde par rapport à la fragilité de la France sur le plan économique, elles ont un coût économique et politique considérable. La question des... Bien sûr qu'il
4: mais
6: faut...
4: Mais vous savez bien, Sébastien Royal, que réformer, ça suscite parfois des colères et donc ça met des gens dans la rue. Est-ce qu'en disant cela, au fond, c'est un message que vous envoyez aux Français en disant « Vous inquiétez pas, de toute façon, il n'y aura pas de réforme et je ne vous enverrai à aucun moment dans la rue ».
6: Au contraire, C'est très difficile de faire des réformes qui non seulement sont consensuelles, mais ne poussent pas dans la rue les plus défavorisés à se révolter. Vous ne croyez pas qu'en enlevant la taxe carbone, j'avais appelé Emmanuel Macron d'ailleurs à cette époque, en 24 heures, on n'aurait pas eu 9 mois de souffrance. Il y a eu 15 morts sur les ronds-points. C'est la France, ça ? Il y a eu des gens éborgnés. C'est la France, ça ? Il y a eu des ruines d'entreprises. C'est la France, ça ? Non. Ensuite, ils ont matraqué les pompiers. Faut le faire quand même dans un pays européen. Envoyer la police pour frapper les pompiers qui se révoltaient uniquement parce qu'ils n'avaient pas les moyens d'éteindre les incendies. Vous ne croyez pas que ça aurait été intelligent de les écouter pour qu'on ait les moyens justement d'éteindre...
4: Donc vous satisferez tout le monde et il n'y aura personne dans la rue.
6: Non, ce n'est pas ça l'idée. Vous voyez ? Qu'est-ce que c'est une bonne gouvernance ? Ouais. C'est d'être à l'écoute des angoisses sociales, surtout aujourd'hui où il y a beaucoup d'angoisses sociales. Et par conséquent, c'est de régler les problèmes avant que les gens ne soient obligés de se mettre en colère et de se faire du mal à eux-mêmes finalement. Et si vous prenez tous les conflits, vous voyez que s'il y avait eu de la prévention, de l'écoute... Sur les lycéens, ça fait plusieurs années qu'ils bougent. Pourquoi il n'y a pas eu des états généraux des lycées ? Pourquoi il n'y a pas eu des cahiers de doléances ? Pourquoi il n'y a pas eu des débats dans les lycées ? Vous savez ce que je faisais quand j'étais présidente de région ? Pour écouter les lycéens ? Je faisais le budget participatif des régions. Non mais attends, non ? Les lycéens débattaient tous les ans de 10% du budget d'investissement dans chaque lycée. Donc ils étaient écoutés et ils étaient très intelligents. Moi j'aime la jeunesse de notre pays. Il faut aimer les jeunes. Bien. C'est notre avenir au lieu de les frapper.
4: Je voudrais vous poser une dernière question, Ségolène Royal, sur vos positions internationales, pas sur la question de la Russie et de l'Ukraine, mais sur l'Algérie, pays avec lequel il faut, selon vous, acter un rapprochement. Vous dénoncez même une algérophobie ici en France. Comment est-ce que vous qualifiez l'Algérie ? Est-ce que c'est un régime autoritaire ? Est-ce que c'est une dictature ?
6: C'est pas à moi de qualifier politiquement un pays. Ce que je peux vous dire,
4: c'est pas vous pouvez pas dire que c'est un régime autoritaire.
6: C'est pas à moi de. C'est au peuple algérien de se définir.
4: Ah bon ? Donc un pays qui.
6: Et la France, c'est quoi la France ? Si vous entendiez l'Algérie dire regardez ce qui se passe en France, c'est pas un régime autoritaire de mettre des menottes à des gamins de 14 ans.
4: C'est-à-dire donc vous comparez le régime algérien au régime à la France.
6: Non, c'est pas ce que j'ai dit, mais je dis attention à la visibilité de ce qui se passe dans certains pays. Je vais vous dire une chose.
4: C'est important. Un pays qui a enfermé un écrivain Boualem Sansal, qui aujourd'hui détient dans ses geôles un journaliste français Christophe Glaize, vous ne pouvez pas dire ce matin sur France Inter que c'est un régime autoritaire.
6: Non, je ne peux pas le dire. Je pense qu'il y en a fait un certain nombre de problèmes, et la France n'a pas un certain nombre de problèmes. Elle détient un agent consulaire algérien aussi. Vous croyez que c'est malin, ça ?
4: Oui.
6: Je vais vous dire une chose.
4: Qui a été accusé de vouloir tuer un de ses compatriotes.
6: Oui, c'est ça, du entendre Taillot. Dites-moi, si l'Algérie était ce que vous dites, vous croyez que le pape serait allé en Algérie ? Si l'Algérie était ce que vous dites, vous croyez qu'il y a 8 jours, il y avait l'ensemble des pays européens, des ministres de l'énergie des pays européens, l'Espagne, l'Italie, l'Allemagne, qui sont allés signer des... Attendez.
4: Non, mais si vous qualifiez la France de régime autoritaire. En 2020, vous disiez la France est un régime autoritaire, et là, vous ne pouvez pas dire que l'Algérie est un régime autoritaire.
6: Écoutez, je vais vous citer Anna Arendt. Quand l'empathie disparaît, c'est quoi l'empathie ? C'est d'avoir la capacité de se mettre à la place des autres. Quand l'empathie disparaît, la barbarie n'est pas loin. Et vous ne croyez pas que c'est ces barbares ce qu'on voit dans les rues de Paris ? Bon. Et deuxièmement...
4: Je vous parlais d'Algérie, vous me répondez des rues de Paris.
6: Je veux dire, soyons sérieux aussi. Ouais. Mais vous ne croyez pas que ça sera intelligent quand même de rétablir les relations diplomatiques avec l'Algérie pour pouvoir avoir du gaz algérien ? Il y a 300 entreprises françaises qui sont en faillite aujourd'hui. Et les pays européens qui viennent de signer un accord sur l'hydrogène vert avec l'Algérie. Entendons-nous avec nos voisins, Algérie, Maroc, Tunisie et l'ensemble du Maghreb et du continent africain.
4: Merci beaucoup, Ségolène Royal. D'être venu ce matin sur France Inter.
1: Et merci Benjamin Duhamel, à tout à l'heure dans le Grand Entretien. Il est 8h01 sur France Inter. Voici le journal d'Hélène Philly, bonjour.
5: Bonjour à tous. La surprise au Brésil, Flavio Bolsonaro, fils de l'ancien chef d'extrême droite, condamné pour tentative de coup d'État, sort en tête du premier tour de la présidentielle, 2 points devant Lula. Le sortant, cela signe le retour d'un clan dans le pays, analyse dans un instant. La colère lycéenne, 3e semaine, nous sommes près de Strasbourg, en direct dans un instant. Célestat, dont le lycée espère pouvoir rouvrir ce matin. Le Premier ministre, lui, ouvre 5 chantiers. Pour répondre aux lycéens sur les remplacements et les emplois du temps, notamment. La une, c'est aussi ce matin le procès d'actes de torture via la plateforme discorde. Et puis le basket européen réuni sur son avenir, la NBA n'est pas loin.
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5: L'ex-président Jair Bolsonaro peut se frotter les mains, assigné à résidence, inéligible. Pour autant, sa condamnation pour tentative de coup d'État n'a pas handicapé

0: Flavio Bolsonaro, de son manque de charisme aussi. Lula avoue lui-même, il avouait hier soir qu'il espérait beaucoup mieux.
1: J'étais convaincu de l'emporter au premier tour, mais ça me fait ça à chaque fois. Et vous savez pourquoi ça n'a pas marché? Parce que le peuple aime que je dispute un deuxième tour. Donc il nous reste une vingtaine de jours. Et dès demain matin, les bolsonaristes vont devoir se tenir prêts parce que nous allons les balayer.
0: Voilà, Lula combatif à 80 ans. C'est vrai qu'il en a vu d'autres, hein, mais l'avance de Flavio Bolsonaro est problématique. C'est le même scénario qu'en 2018, lorsque Jair, son père, était passé tout près d'une élection au premier tour. Cette fois, c'est avec Flavio. Le fils aîné fait même mieux que son père, hein, qui n'était pas opposé, lui, à Lula. Flavio réunit encore plus de votes.
2: Le bolsonarisme est donc de retour en force, Olivier, au Brésil.
0: Oui, et d'autant que ce plébiscite massif, Flavio Bolsonaro, c'est qu'il le doit aussi au soutien de l'extérieur. Il sait aussi que depuis le début de la campagne, tous les moyens d'influence de Washington sont avec lui. Le réseau social Meta a une nouvelle fois bloqué les messages de campagne de Lula ce week-end. Il y a eu des tripatouillages venus de l'étranger. Une enquête de la police fédérale brésilienne a d'ailleurs été ouverte sur de possibles manœuvres d'ingérence venues de l'étranger.
2: Olivier Poujade, merci Olivier. Et au second tour, le sénateur Bolsonaro pourrait bénéficier des voix de la poignée de petits candidats, la plupart de droite, qui était présent au premier tour, second tour, qui aura lieu le 25 octobre prochain.
3: 8h05 sur Inter, et c'est l'aube d'une nouvelle semaine de mobilisation lycéenne.
2: Entre 400 et 500 établissements resteront fermés ou partiellement fermés aujourd'hui. D'autres veulent maintenir les cours coûte que coûte, comme ce lycée de Célestat dans le Bas-Rhin, à une cinquantaine de kilomètres de Strasbourg, où vous vous trouvez ce matin. Bonjour Laurent Kramer.
4: Bonjour Hélène.
2: Établissement encore marqué par la grave blessure d'un lycéen vendredi avec une bombe aérosol.
4: Oui, avec des lycéens encore sous le choc de la violence de cette explosion, mais qui reprennent le chemin des cours ce matin. Un dispositif de sécurité hors norme imaginé par le maire de Célestat et la préfecture autour du lycée Koberlé où cet élève a été très grièvement blessé. Donc vendredi, le bras en partie arraché. Denis Digel, le maire de Célestat.
5: Ça a été ultra violent. Ça a été ultra violent. Voir des blessures de guerre à Célestat, c'est quand même choquant. Moi, j'étais choqué. Il avait une partie de l'avant-bras arraché. Et donc, ensuite, la manif s'est disloquée. Il y a eu des jeunes qui sont tombés dans les pommes, quoi. Moi, je suis le maire de la ville. J'ai pas envie de voir du sang d'un enfant de Célestat sur le trottoir de notre ville. Forcément, les parents s'inquiètent. Et nous, on met des dispositifs en place ce lundi matin pour que tout se passe bien.
4: Car les messages qui circulent sur les réseaux sociaux inquiètent aussi bien les parents que les lycéens, comme Lucas et Enzo.
6: Sur TikTok, Instagram, ça circule que ils allaient ramener du mortier et d'autres trucs très dangereux. Bah, m'a dit de pas aller en cours. Quoi.
7: Je pense que ça va continuer, ils vont pas s'arrêter. Parce que ils ont pas l'air de vouloir s'arrêter.
4: Ces messages de menaces sur le lycée sont également pris très au sérieux par l'équipe municipale.
5: Les jeunes reçoivent, transfèrent des messages violents. On infiltre le lycée, le blocus dedans, il faut ramener des trucs de fou à brûler, essence, gaz. Et donc forcément, on met les dispositifs en place parce que c'est quand même des menaces graves. Les élus sur le terrain, la police municipale sur le terrain, la police nationale présente sur le terrain. Et en deuxième ou troisième rideau, il y aura la garde mobile, cas où ça devait dégénérer. C'est ce qu'on n'espère pas. Donc on dit aux parents, venez sereinement.
4: Le transport de produits inflammables a été interdit par la préfecture avec des classes qui s'annoncent plutôt clairsemées ce matin, me confiait un enseignant il y a quelques instants.
2: Merci beaucoup Laurent Kramer, en direct de Célestat dans le Bas-Rhin. Les violences en marge des blocus à Belfort. Deux adolescentes de 15 et 17 ans sont mises en examen pour violence aggravée, accusées d'avoir roué de coups un policier, le plus âgé des deux, ayant lui-même porté plainte contre l'agent qu'il accuse d'avoir voulu le noyer au moment de son interpellation près d'un ruisseau en lui maintenant la tête sous l'eau. À Ciotat, un adolescent de 16 ans a été interpellé, soupçonné d'avoir aspergé une enseignante d'essence vendredi. Quant à Tours, la famille d'un lycéen ayant perdu l'usage d'un œil après un tir, possiblement de LBD, porte plainte pour violence par personne dépositaire de l'autorité publique. Cela ne doit pas éclipser les revendications des élèves que le Premier ministre lui-même reconnaît légitimes, puisqu'il ouvre 5 chantiers dans la lettre qu'il adressait hier soir à ses ministres. Remplacement des enseignants, état du bâti, ou bien ces emplois du temps jugés parfois bancals, parfois trop lourds. Ce sentiment correspond-il à une réalité ? C'est vrai, Alexis Morel, que la France se distingue sur cette question de l'organisation du temps scolaire.
8: Autant, voire plus d'heures de cours que nos voisins européens, mais une année scolaire bien plus ramassée en France. Résultat, le temps passé en classe est chez nous très concentré.
9: Ça veut dire qu'on va avoir des journées les plus longues d'Europe pour les adolescents.
8: Stéphanie Mazza, chercheuse en

0: Neuropsychologie.
1: Avec une amplitude 8h-18h. À cela, vous ajoutez aussi du travail personnel.
0: De grosses journées peu adaptées au rythme biologique des ados, estime le psychiatre Pierre-Alexis Geoffroy.
2: Naturellement, il est difficile pour un adolescent de se coucher avant 23h et ils ont besoin de 10 à 11 heures de sommeil. Donc, avec des cours qui commencent vers 8h, ils sont en privation chronique de sommeil. Toutes les études montrent que l'école avant 8h30 est délétère pour leur santé.
0: Une grande amplitude et des emplois du temps plus complexes depuis la réforme du lycée. Au sein d'une même classe, les élèves ont des spécialités différentes, difficile de tout synchroniser et donc impossible d'éviter certains trous en cours de journée, explique Christelle Kaufmann, proviseur à Albi, élue du syndicat SNPDEN.
3: Ça crée des trous du fait de la multiplicité des groupes auxquels appartiennent les élèves. Et c'est vrai que pour un parent qui constate qu'il y a 2 heures de trous dans l'emploi du temps, il nous dit « mais c'est facile, vous remontez ça ». Mais oui, pour votre enfant, c'est possible. Mais pour celui qui fait un autre enseignement de spécialité, ça n'est pas possible.
0: L'an dernier, la Convention citoyenne sur les temps de l'enfant a bien proposé une réforme du rythme scolaire, proposition restée lettre morte pour l'instant.
4: Éclairage signé Alexis Morel. Le gouvernement qui doit aussi faire face à la crise des carburants, le pétrole toujours aussi haut, la recette qui marche dans l'agglomération de Beauvais dans l'Oise, c'est le covoiturage rémunéré. Quelques euros pour le conducteur, subventionné par la collectivité, ça marche tellement bien que ça commence à coûter cher. C'est le reportage de Flore Catala.
5: Sur la petite aire de covoiturage de Beauvais, le jour se lève sur un balai de voitures et dans chaque véhicule, souvent le même refrain.
6: J'avoue que je suis passé très récemment au covoiturage.
7: Ça fait 3 semaines.
8: C'est la première semaine en fait. Moi, c'est la première fois que je covoiture.
9: Ça fait 10 jours.
5: Ils sont très nombreux, les nouveaux covoitureurs. Plus 60% de trajets enregistrés cette année par Daily, la plateforme financée par la communauté d'agglo, avec une offre imbattable.
10: On est rémunéré pour faire du covoiturage.
5: Noah est étudiant. Il peut gagner jusqu'à 4 euros par personne transportée et ne paye pas quand il est passager.
10: Donc c'est quand même assez intéressant vu les cours aujourd'hui au niveau des prix de l'essence. Franchement, c'est une aide précieuse.
5: Une aide précieuse, mais tellement prisée qu'elle coûte trop cher à la collectivité.
11: C'est 100 à 150 000 euros de plus, voire 200 000 euros de plus.
5: Jacques Dorida est en charge des mobilités à l'agglomération du Beauvaisis.
11: Il fallait effectivement qu'on recentre un petit peu le dispositif. Avant, on rétribuait le covoiturage dès 2 km. Aujourd'hui, c'est dès 5 km. À un moment donné, ce service, c'est pas le tonneau des Danaïdes.
5: Malgré le coût, l'objectif est de maintenir à flot cette offre de mobilité à part entière.
11: Même si ça coûte cher, c'est moins cher qu'une ligne de bus pérenne. C'est quand même un service qui est offert aux gens à domicile-travail.
5: Un nouveau genre de transport en commun peut être mieux adapté que les autres aux contraintes des ruraux comme des urbains.
4: Reportage Flore Catala. Près d'un sixième des réserves stratégiques des États membres de l'Agence internationale de l'énergie ont été écoulées depuis le mois de mars. Chiffre donné par l'AIE, c'est un peu moins que ce qu'ils avaient prévu de mettre en circulation pour détendre les prix du marché, ce qui explique aussi peut-être la promesse des pays du G7 vendredi de libérer 100 millions de barils rapidement. Comment, dans ce contexte de crise, l'écologie peut-elle se frayer une place dans le débat de la présidentielle, dans les programmes des candidats? La question est au mieux effleurée. C'est pour que ça bouge, et pas seulement à gauche, que plusieurs personnalités de droite lancent le mouvement Puissance Verte, persuadées qu'il existe une écologie de droite, même si pour l'instant les candidats qui représentent cette famille politique sont loin d'en faire une priorité, absent même du lancement hier à Amboise. Jérôme Val, lui, y était.
12: Quand Florence Portelli, vice-présidente des Républicains, porte dans son parti ses questions écolo, il ne se passe
13: rien. Voilà.
12: Alors la maire de Taverny, en région parisienne, lance Puissance Verte pour secouer sa famille politique.
13: Un vrai engagement de Bruno Retailleau là-dessus, je serais ravie. Hein. Je pense néanmoins que, vu la chronologie des événements prochains de mon parti politique, ils sont quand même néanmoins un peu inspirés par ce qu'on fait.
12: Et pourtant, il y a bien de la place pour une écologie de droite.
14: Puissance Verte doit faire partie des premiers courants écologiques de France, tout parti confondu.
12: Selon Maxime Mintier, élu d'opposition à Amboise, il est l'autre coprésident du mouvement.
15: L'écologie qu'on va défendre, c'est ni l'écologie macroniste qui est une écologie technocratique, ni une écologie radicale de l'extrême gauche. Il y a une troisième écologie. La présidentielle, elle ne va pas se gagner sur l'immigration, sur les dépenses publiques. Elle va se gagner sur un projet pour les Français.
12: Les mobilités, le nucléaire, les énergies renouvelables, la protection des forêts, des solutions qui viennent du terrain. Il faut maintenant les mettre dans le débat pour Ferréol Delmas, directeur du think tank Écologie Responsable.
16: Si vous ne donnez pas les moyens politiques à ces gens-là avec leurs propres valeurs, c'est-à-dire des gens qui sont conservateurs, des gens qui sont libéraux, il faut leur donner une incarnation.
12: Sauf qu'hier à Amboise, aucun candidat de la droite et du centre n'avait fait le déplacement.
4: La politique encore hier soir, dernier débat de la primaire PS Place Publique. C'est le dernier jour aujourd'hui pour vous inscrire si vous souhaitez participer au premier tour qui aura lieu vendredi et samedi prochain.
7: 8h13, des tortures par écran interposé.
4: On évoque régulièrement les risques de l'application Discord dans les journaux de France Inter, jusqu'aux pires abjections comme celles qui vont être jugées à partir d'aujourd'hui par la cour d'assises de Paris. Un homme de 30 ans se revendiquant fasciste, masculiniste, est jugé pour acte de torture et de barbarie. L'une des victimes a accepté de se confier au micro de Charlotte Piret.
9: C'est une jeune américaine de 21 ans aujourd'hui qui peine encore à raconter ce qui lui est arrivé.
17: Quand j'avais 15 ans, j'ai rencontré Rohan sur l'application Discord. On a commencé à développer une relation romantique.
9: De part et d'autre de l'Atlantique, ils s'échangent des photos, bientôt intimes, et puis subitement,
17: il a commencé à devenir agressif, menaçant. J'ai été contrainte de regarder d'autres filles se scarifier. Je me suis scarifié son nom sur le corps. C'est devenu quelque chose de quotidien pour moi, comme une part entière de ma vie. Il connaissait mon adresse, quasiment tout de moi. Il menaçait de le dire à ma famille, d'envoyer quelqu'un pour me violer et me tuer. Le FBI est finalement venu chez moi et c'est comme ça que je m'en suis sortie. Sans eux, j'aurais probablement fini par être kidnappée ou je me serais suicidée.
9: Car derrière l'homme jugé à partir d'aujourd'hui à Paris, un véritable réseau criminel international avec incitation au viol, à la torture. Les autorités américaines ont d'ailleurs mis en garde la justice française contre le risque de menaces sur les victimes, mais aussi les magistrats, comme cela s'est déjà produit aux États-Unis.
4: Le procès qui se tient donc à partir d'aujourd'hui devant la cour d'assises de Paris. Ce lundi 5 octobre est une date importante pour le basket européen. Les équipes de l'Euroleague sont réunies à Milan pour discuter d'un éventuel rapprochement avec la NBA, la grande ligue nord-américaine. Ça fait rêver beaucoup de fans de basket, Xavier Monferrand.
18: C'est un virage à 180 degrés. Après des mois à faire fi de la concurrence, la NBA fait volte-face. Pas sur le projet, hein. La ligue européenne est plus que jamais d'actualité, mais le discours vis-à-vis de l'Euroleague a changé. À entendre le patron de la NBA, Adam Silver.
19: On avance, on pense qu'on sera plus fort en unissant nos forces avec l'Euroleague. Ce n'est qu'une option, mais on a tout à gagner à faire front uni en Europe.
18: Et ce ne sont pas des paroles en l'air. La NBA est passée à l'action. Elle a transmis une offre à l'Euroleague qui sera dévoilée aux 13 clubs actionnaires réunis à Milan pour en discuter, dont l'ASVEL de Tony Parker, propriétaire et entraîneur du club. Ce rapprochement, il y est favorable plus que jamais.
20: Mais je trouve ça génial. J'espère vraiment qu'on trouve un accord parce que je pense que c'est ce qui est le mieux pour le basket européen. Si on peut avoir un rapprochement des deux, je pense que ce serait énorme pour l'avenir du basket européen. Ce serait l'idéal, je pense, oui.
18: En revanche, il n'y aura pas d'invité surprise autour de la table. Les clubs qui discutent directement avec la NBA, qui sont toujours engagés activement dans le projet, comme le PSG, n'ont pas été conviés en Italie. Mais l'horizon reste le même pour les Américains. Un lancement à l'automne 2027.
4: Les sports encore entre le judo et le foot. Le judo avec la médaille de bronze décrochée aux mondiaux de Bakou par la Française Chérine Boukli chez les moins de 48 kilos. Et encore un tour au Stade de France pour les Bleus. Zidane en foot. Il termine une première série de 4 matchs de Ligue des Nations ce soir face à la Belgique. Ces dernières années ont été celles d'un combat.
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4: Le rappeur Wally, dont on entend ici le titre BBF, est mort hier à 34 ans. Seulement, il souffrait d'un cancer dont il avait parlé depuis 8 ans. De son vrai nom, Moussa Magassa. Son album Moussa était sorti en 2022. L'une des grandes œuvres de sa carrière. C'était un roi. Salut sur Instagram, les flammes qui récompensent le rap et les cultures populaires.
7: Merci. C'était le journal d'Hélène Philly. Quel temps fait-il ?
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7: Marie-Pierre Planchon, il fait gris dans votre voix, mais c'est une nouvelle journée estivale globalement, hein, sauf dans le sud.
1: Oui, Florence, l'ambiance de ce lundi est différente entre la moitié nord où l'anticyclone continue son œuvre de protection avec pas mal de grisailles. Hein. Ce matin, qui vont vite se dissiper, laissant place au soleil toute la journée. Et dans le sud, on a toujours cette goutte froide sur le Portugal qui provoque ce vent de sud-est et qui fait remonter les pluies orageuses et qui vont arroser encore dès ce matin le Languedoc-Roussillon, gagnant cet après-midi les Bouches-du-Rhône et le Var. Et à noter que le ciel est nuageux sur l'Aquitaine, mais il va s'éclaircir en journée.
2: Et il fait toujours anormalement chaud, Marie-Pierre.
1: Oui, on peut même dire estival, hein, Florence, on sera souvent 4 à 7 degrés au-dessus des normales, ce qui va

0: a occasionné une grande amplitude thermique avec ce matin. Donc attention au chaud et froid. Actuellement, relève 5 petits degrés dans l'Oise à Rouvroy-les-Merles, alors qu'il fera 23 cet après-midi. Il fait 12 à Bourges, mais 26 au meilleur de la journée. Comptez 25 en Île-de-France. Météo France prévoit même jusqu'à 28 à Nantes, comme à Agen. Et on atteindra les 29 à Figari. Alors profitez bien aujourd'hui, Florence, car demain, début du changement, avec l'arrivée d'une belle perturbation atlantique qui va enclencher une chute des températures. On va perdre jusqu'à 15 degrés par endroit entre aujourd'hui et mercredi, jeudi.
1: Nous voilà prévenus, merci Marie-Pierre, et soignez-nous cette belle voix
0: merci.
1: Que vous avez.
0: À demain.
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1: Sur France Inter. Et voici Géopolitique. Bonjour Pierre Aski.
3: Bonjour Florence.
1: Les derniers bombardements russes de Kiev en Ukraine sont le signe d'un cran supplémentaire dans la mécanique de la guerre.
3: Oui, l'escalade est belle et bien là. La semaine dernière, le président ukrainien faisait état de communications russes interceptées par ses services de renseignement, avec un ordre donné par Vladimir Poutine de ne plus avoir la moindre retenue contre l'Ukraine. Les effets sont visibles. Hier, c'est un pont sur le Dniepr, le fleuve qui traverse Kiev, qui a été touché par un drone russe. Cette attaque s'est produite alors que le chancelier allemand Friedrich Merz était en visite. Jusqu'ici, les attaques sur la capitale cessaient quand il y avait des visiteurs étrangers. Le peu de retenue qui existait encore n'est en effet plus de mise. Volodymyr Zelensky ne décolérait pas hier lors de sa conférence de presse aux côtés du chancelier. Il frappe nos ponts, mais pense-t-il vraiment que nous n'allons pas répondre? Il frappe nos data centers, a-t-il ajouté, mais il y en a aussi à Moscou. Il a parlé d'un désir sauvage, ce sont ses mots, de pratiquer l'escalade chaque jour et a commenté que ça devrait servir de réponse à ceux qui pensent, il y en a en France, qu'il suffirait de demander à Poutine d'arrêter la guerre, ça n'arrivera pas, a-t-il dit.
1: Mais est-ce que l'Ukraine a vraiment les moyens de riposter, Pierre ?
3: Alors, la Russie a visiblement décidé d'appliquer à l'Ukraine la méthode déjà employée en Syrie, à Alep et ailleurs, lors de la guerre du régime Assad contre la rébellion, des tapis de bombes sans limite. Mais l'Ukraine n'est pas aussi démunie que les Syriens hier, au contraire. Ces dernières semaines, elle a montré qu'elle pouvait frapper en profondeur en territoire russe, y compris à Moscou, avec des drones de fabrication ukrainienne. Certes, les dégâts ne sont pas de même ampleur que ceux que cause la Russie, mais ils ont porté la guerre dans le quotidien des Russes, en provoquant des pénuries de carburant. La semaine dernière, Zelensky a annoncé que son armée avait lancé pour la première fois un missile balistique fabriqué en Ukraine, une version à plus longue portée est en développement. L'Ukraine a donc les moyens de riposter à cette escalade brutale qui lui est imposée et qui rend la vie infernale pour les Ukrainiens.
1: Mais sur quoi peut déboucher cette double escalade ?
3: Alors d'abord sur plus de souffrances et de sacrifices pour les Ukrainiens, Florence. Ils sont soumis à une dizaine d'alertes par jour dans la capitale. Des attaques contre des cibles purement civiles, écoles, hôpitaux, universités et maintenant 2 des 6 ponts qui relient les 2 rives sur lesquelles vivent ces habitants. Autant de crimes de guerre dans le droit international. On savait que l'hiver serait terrible, ça a commencé avant l'hiver. Poutine espère sans doute pousser les Ukrainiens à la capitulation en transformant leur vie en enfer. Il n'a pas réussi jusqu'ici et poursuit son escalade. Il cherche aussi à décourager les soutiens étrangers de l'Ukraine, en particulier de l'Europe, qui a remplacé les Américains comme pourvoyeurs d'aide militaire et financière. Friedrich Merz, dont le pays est devenu le plus important soutien de l'Ukraine, a clairement dit qu'il ne se laisserait pas intimider ni par cette attaque pendant sa visite, ni par le drone armé russe découvert récemment à Leipzig. La guerre insensée de Poutine est dans sa 5e année. Mais le président russe n'a toujours pas accepté son échec. L'escalade a des allures de fuite en avant.
1: Merci Pierre Aski. À demain, dans un instant, l'historien britannique Julian Jackson est l'invité du Grand Entretien.
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1: 8h24.
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1: Il est sans doute le plus français des historiens britanniques. Il nous raconte notre propre histoire, l'occupation, le procès Pétain, De Gaulle. Sa biographie du général a inspiré le plus grand succès de l'été au cinéma, la bataille De Gaulle d'Antonin Baudry. Près de 6 millions de spectateurs. Cette fois, il s'intéresse à la genèse de cette histoire dans un livre absolument passionnant. Ça s'appelle La Chute, France 1940, publié au Seuil. Le récit des 6 semaines qui ont fait basculer la France et peut-être le XXe siècle. Bonjour Julian Jackson.
3: Bonjour.
4: Bonjour.
1: Merci
4: Bonjour.
1: D'être avec nous ce matin sur France Inter et avec nos auditeurs qui peuvent, comme tous les jours évidemment, nous appeler, poser leurs questions au 01 45 24 7000 et sur l'application Radio France. Pour commencer, Julian Jackson, tout simplement, pourquoi revenir sur juin 40 et la défaite de l'armée française face à l'Allemagne nazie? Est-ce qu'on a encore des choses à apprendre sur cette histoire?
3: Ben, j'espère. J'espère que mon approche est un peu différente de l'approche de la plupart des historiens. On a beaucoup parlé de cette défaite cette année parce que c'était l'année du panthéonisation de Marc Bloch.
1: L'étrange défaite.
3: Et bien entendu, Marc Bloch est un très très très grand historien. Mais on a beaucoup parlé du livre qu'il a écrit en juillet 40 sur le choc de cette défaite, le traumatisme de cette défaite. Et le livre qui était publié après sa mort s'appelait L'étrange défaite. Et personnellement, je trouve que ce n'est pas, parmi tous les livres de Bloch, ce n'est pas le plus réussi parce que c'est pas, en fin de compte, pas un livre d'historien. C'est un livre de témoin. Mmh. Un témoin très intelligent qui avait essayé d'analyser avec son approche historique. Mais c'est un livre de témoin et je suis sûr que s'il n'avait pas été tragiquement fusillé pendant la guerre, il aurait peut-être revu le livre après. Et pour moi, le problème, c'est que ce livre domine trop notre image de 40. La chute de 40. Et moi, j'ai appelé ce livre, en fait, le titre qu'on a pris pour la traduction française, c'est La Chute. Et en fait, c'est une traduction de ce qu'on appelle chez nous The Fall of France. Chez nous, on appelle vous appelez ça la défaite ou le débâcle. Chez nous, c'est The Fall of France.
4: C'est un effondrement.
3: Effondrement. Oui. Et en fait, c'est très fort, The Fall of France.
4: Oui.
3: Et vous utilisez, avec bonne raison, vous n'utilisez pas cette expression. Mais moi, je trouve que le titre montre le psychodrame, en fait. Mais mon approche est inspirée par un autre historien, un très grand historien français, Pierre Vidal-Naquet, qui est un historien du monde classique. Et il a écrit dans un autre livre, sur un autre sujet, l'histoire n'est pas la tragédie. Pour comprendre le réel historique, il faut parfois ne pas connaître la fin. Et tout le sens de mon livre est de dire, il faut pas forcément interpréter ce qui s'est passé avant, à travers ce qui s'est passé en 40. Et c'est une façon, pour aller très court, on fait par exemple la différence entre la solidité des Britanniques, l'importance de Churchill, etc. Oui, on peut parler de ces choses, mais en fin de compte, pour moi, ce qui a compté, c'est la Manche. Vous aviez pas eu la Manche. Et donc, on revoit l'histoire des années 30 à travers le débâcle. Et moi, je veux réessayer de montrer que c'était une défaite militaire.
1: Alors, précisément, ce qui est vertigineux dans votre livre, c'est le calendrier des événements. Le livre s'ouvre sur cette scène saisissante. On est le 15 mai 1940, 2 jours seulement après l'entrée de l'armée allemande sur le territoire français à Sedan. Churchill reçoit un coup de fil du président du Conseil, Paul Reynaud, qui lui dit « Nous sommes vaincus ». Nous avons perdu la bataille. Il faut que vous nous racontiez ces 2 jours, puisque dès le lendemain, le Premier ministre britannique vient constater lui-même la débâcle et que tout ça se fait en un temps absolument record.
3: Mais c'est incroyable. C'est 5 jours, 6 jours à peu près. C'est-à-dire, les Allemands lancent l'offensive le 10 mai. Ils traversent, et à la grande surprise des militaires français, l'attaque allemande se passe aux Ardennes. Et l'armée française pensait que l'Ardenne était presque infranchissable. Et donc, les Français avaient renvoyé leurs troupes en Belgique. Et donc, en 3 jours, les Allemands traversent cette paysage.

0: paysages compliqués, des forêts, des boisés, bois, la Meuse, etc. Et puis, le 13, après trois jours, ils arrivent à la Meuse. Entre le 13 et le 14, la Meuse est franchie. Et puis, le 15, on peut dire que tout est perdu. Et donc, il y a ce coup de fil paniqué de quelqu'un qu'on a beaucoup oublié, sous-estimé, Paul Reynaud,
1: qui est président du conseil,
0: qui était le premier ministre de l'époque, on appelait le président français, qui appelle Churchill désespéré pour dire tout est perdu. Churchill arrive à Paris le 16, il y a cette réunion au Quai d'Orsay, et Churchill décrit en fait Reynaud qui décrit la situation terrible, et Churchill dit, on voit dans la cour de la Quai d'Orsay, les fonctionnaires en train de brûler des documents, des archives, il y a cette fumée qui monte, et puis Churchill dit au général Gamelin, mais tout n'est pas perdu, c'est impossible, où sont vos réserves? Et Gamelin dit, j'en ai plus.
2: Il en a plus.
1: Et c'est effectivement ce récit fascinant que vous faites, Julian Jackson. Vous parlez du désastre militaire le plus humiliant de l'histoire de France. Qu'est-ce qui, pour nos auditeurs, et rappelez-nous, qu'est-ce qui explique cet effondrement? Puisque vous rappelez que, en termes de chars et d'artillerie, la France et l'Allemagne disposent à peu près des mêmes moyens. En fait, toute votre thèse, c'est de dire, contrairement à ce qui a pu être dit, cette chute n'était pas inéluctable. Alors comment est-ce qu'on explique cette débâcle aussi humiliante?
0: C'était vraiment une catastrophe militaire. Vous pourrez me dire peut-être, on ne peut pas séparer le militaire, la société, la politique, etc. Mais je pense que c'était en fin de compte, ça tournait autour de 3 ou 4 jours comme ça. Et par exemple, vous avez dit, vous avez raison, que les deux armées étaient aussi bien armées l'un que l'autre. Il y avait à peu près 2900 chars des deux côtés. Il y avait à peu près le même nombre de divisions des deux côtés. Donc, et d'où venaient tous ces chars? Ils venaient du processus de réarmement du Front populaire, de la Troisième République, etc. Donc, les politiques n'ont pas failli. La France était dans un sens, entre guillemets, prête. Et je dirais même, d'une façon un peu paradoxale, que la France était plus prête pour la guerre en 39, en 40, qu'en 14.
2: Alors, si vous deviez résumer ça de façon très courte, ce serait quoi les trois causes de la défaite, de cette défaite aussi cuisante?
0: C'était un pari fou de la part des Allemands de foncer à travers les Ardennes. C'était un pari pour un pays qui se savait inférieur industriellement et économiquement aux empires français, britanniques, ensemble. Et donc les Allemands ont pris je dirais que c'est un coup de dé, si vous voulez. Et beaucoup de généraux allemands étaient très méfiants à cet effet. Et il faut dire, on a cette impression que les Allemands étaient très confiants en 40 et les Français pas. C'est tout à fait le contraire. Le jour de la déclaration de guerre en septembre 39, il y a une scène que j'ai décrite dans mon livre où Hitler annonce il apprend que les Alliés ont déclaré la guerre et les Allemands sont Hitler. Mais qu'est-ce qu'on va faire? C'est-à-dire que c'était presque un coup de folie qui avait marché. Et c'est-à-dire, mon idée, c'est que tout peut basculer
1: très rapidement. Et Julian Jackson, ce qui est passionnant et ce qui nous a frappé avec Florence en lisant ce livre, c'est aussi en quelque sorte, les leçons que l'on peut tirer et un certain nombre d'éléments que vous décrivez sur la société française et sur le pacifisme qui, à ce moment-là, existe dans la société, une société meurtrie par la guerre de 14, par cette génération sacrifiée. Une génération qui part à la guerre en 39, je vous cite, entre la résolution et la résignation et qui se demande pourquoi nous battons-nous. La société à l'époque ne sait pas pourquoi elle se bat et c'est aussi pour ça qu'elle perd la guerre aussi rapidement.
0: Non, je ne suis pas d'accord.
1: Ah bon?
0: Non, pas tout à fait. Non, vous avez bien cité.
2: Ouais, vous racontez bien dans le livre la démobilisation totale.
0: Le pacifisme était aussi répandu en Angleterre et au début de la guerre, les Allemands ne voulaient voulaient pas battre. Il y a des disruptions de l'opinion publique en Allemagne, à Berlin, en septembre 39, où les gens avaient peur avec la guerre. Les Allemands avaient combattu à Verdun. Je pense que le moral, c'est-à-dire le moral qui fait battre les gens, vient avec la victoire. Le moral n'est pas quelque chose de figé. Les Français sont pacifistes, les Allemands ne sont pas. Les choses peuvent, si vous voulez, se transformer très rapidement.
2: Oui, mais racontez bien, oui, Julian Jackson, à la fois la drôle de guerre avec ses soldats mobilisés pendant des mois, où il fait un froid épouvantable, où ils n'ont rien à faire, où leur morale est absolument dans les chaussettes. Vous racontez aussi la communication autour de la guerre qui est confiée à Jean Giraudoux, qui est un pacifiste antimilitariste pour la réconciliation franco-allemande. Oui. Et avec tout ça, on comprend bien que l'état d'esprit quand même du pays n'est pas à la bataille, on n'est pas en 14.
0: Non.
2: Donc, est-ce qu'on peut gagner une guerre quand on ne sait pas pourquoi on se bat ?
0: Oui. C'est-à-dire, on peut apprendre une raison de se battre très rapidement. C'est-à-dire, je fais toujours la comparaison avec d'autres pays. Prendre la Grande-Bretagne en 39, il y avait énormément de doutes et de gens qui ne voyaient pas le sens de la guerre. Prenez la propagande. On a dit que la propagande française était très mauvaise, que Giraudoux, c'était un littéraire qui convainc. Mais, en fait, la propagande britannique était très mauvaise au début. C'est-à-dire que est-ce que je peux prendre cette métaphore? On a un verre moitié plein, moitié vide. C'est-à-dire que on voit après que notre verre, chez nous, était moitié plein. Et le vôtre est à moitié vide. Mais les choses peuvent tourner sur très peu. C'est ça que je veux montrer. Que les Britanniques ont appris le sens de la guerre en combattant.
1: Sur les leçons, Julian Jackson, que l'historien peut tirer de ses travaux sur 40 par rapport à aujourd'hui. Vous savez qu'on parle beaucoup, notamment dans cette campagne présidentielle, de la menace russe. Vous avez des forces politiques en France qui expliquent qu'il faut arrêter l'aide à l'Ukraine, qui expliquent qu'il faut négocier avec Vladimir Poutine. Vous avez aussi, il y a un an, je ne sais pas si vous aviez suivi ça, Julian Jackson, le chef d'état-major des armées qui avait affirmé, si notre pays flanche parce qu'il n'est pas prêt à accepter de perdre ses enfants, alors on est en risque. Ce qu'il nous manque, c'est la force d'âme pour accepter de nous faire mal, ce qui avait suscité un tollé dans la classe politique. Est-ce que vous diriez qu'il y a parfois un manque de comment dire, que peut-être les Français ne mesurent pas suffisamment la menace qui peut exister, même s'il n'y a pas de risque direct de conflit avec la Russie?
0: Oui, non, je pense que là aussi, c'est très le soutien que nous avons dans l'Ouest, pas que les Français, mais les Britanniques, les Allemands, est très fragile, en fait. Au début, tout le monde était derrière l'Ukraine. Après 5 ans, ça commence à s'effriter un peu, on se demande, etc. Et donc, je reviens toujours à cette idée que l'opinion publique, la volonté politique, le moral, c'est quelque chose qui peut évoluer d'une façon très imprévue. Et que oui, je suis d'accord, en fait, j'ai peur, en fait, que cette résolution qu'on avait au début pour soutenir les Ukrainiens commence à s'effriter un peu. Et parce que les gens disent que c'est pas notre guerre, etc. Non, je suis tout à fait d'accord. Mais ma grande idée ici, c'est que rien n'est figé, que tout est en mouvement, que les choses peuvent cristalliser d'une façon ou d'une autre. Et que en France, ce qui s'est passé, c'est que il y a eu beaucoup de problèmes dans les années 30 en France, beaucoup de divisions politiques, beaucoup de haine politique, etc. Et que ces choses ne sont pas la cause de la défaite. Mais une fois la défaite survenue, ces choses ont cristallisé d'une certaine façon pour vous donner le régime de Vichy. Tandis que chez nous, parce que nous avons eu la Manche, ces choses sont cristallisées d'une autre façon.
2: Ce qui veut dire que l'état d'esprit des Français d'aujourd'hui, qui sont, comme vous le savez, peut-être les plus pessimistes au monde, on voit ça à longueur de sondages et d'études d'opinion, cet état-là, ce sentiment de déclassement, de perte de souveraineté, d'identité, de dépossession, ça n'est pas forcément le ferment d'une histoire dramatique ?
0: pas forcément. C'est-à-dire que ce que vous décrivez me semble quelque chose qui n'est pas exclusif à la France, en fait. Je ne sais pas si vous connaissez notre pays, mais on ne peut pas dire que l'état d'esprit est très optimiste sur notre place dans le monde, etc. Donc, je pense que ce crise dont vous parlez, quelque chose qui n'est pas exclusivement français. Il y a un danger de voir les choses qu'à travers un lens français.
2: Alors, le grand entretien est ouvert aux auditeurs, vous le savez, et nous avons justement Axel au standard de France Inter. Bonjour, bienvenue Axel.
3: Oui, bonjour.
2: Vous avez une question à poser à Julian Jackson.
3: Oui, merci. En fait, moi, je voulais savoir dans quelle mesure la jeunesse française qui aujourd'hui manifeste contre les conditions, contre la précarité à laquelle elle est confrontée, dans quelle mesure est-ce qu'elle est encore disponible pour recevoir les leçons du passé et si elle l'est, comment les lui transmettre ?
2: Merci, Axel.
0: C'est une bonne question à laquelle il est très difficile pour un historien de répondre. Mais je dirais une chose. Je suis très frappé, par exemple, par le succès des deux films sur De Gaulle cette année. J'étais très flatté que ce film était un peu inspiré de mon livre.
1: Plus qu'un peu. Les deux films d'Antonin Baudry ont été adaptés de votre biographie.
0: Mais quand même, c'est le film d'Antonin Baudry.
1: Bien sûr.
0: Mais je suis très frappé par, justement, ce film a capturé quelque chose, a déclenché quelque chose. Et je pense que, oui, parmi cette jeunesse désemparé, si vous voulez, dont vous venez de parler, il y a dans ces films la possibilité de s'accrocher à quelque chose qui donne un sens à la vie.
1: Oui.
0: Mais c'est peut-être un peu banal, mais je pense que ce qu'il manque, il y a actuellement une espèce de désaffection envers la politique en France.
1: Oui.
0: Et c'est un peu paradoxal parce que le régime que vous avez actuellement, c'est le régime qui a été créé par De Gaulle. Et donc, il y a peut-être deux De Gaulle dans nos têtes. Le De Gaulle qui a créé la Ve République, sur lequel on est un peu sceptique actuellement. Oui. Et le De Gaulle qui a fait tout ce qu'il a fait pendant la guerre. Et je pense que, justement, cet réenchantement de l'histoire de la politique qui est montré dans ces films, c'est peut-être pas une réponse à la question.
1: Mais Julian Jackson, et c'est dans la continuité en quelque sorte de la question d'Axel, le regard de l'historien sur les leçons qu'on peut tirer. Est-ce que quand vous entendez, là encore dans le débat politique, des comparaisons entre les années 30 et aujourd'hui, sur les leçons, quand on entend Jean-Luc Mélenchon dire Général de Gaulle, c'était un insoumis en 40, quand on entend aujourd'hui des forces politiques qui jadis étaient anti-gaullistes comme le Rassemblement National se revendiquer de Gaulle. Comment est-ce que l'historien interagit avec ces références qui sont en permanence utilisées ?
0: Oui, c'est un grand problème pour nous, en fait, parce que De Gaulle, pour moi, c'est un personnage historique ancré dans une histoire, dans un contexte. Et De Gaulle n'a aucune réponse à nos problèmes actuels, parce que les problèmes sont nouveaux. Sa façon d'agir, sa personnalité, son génie politique manque peut-être, mais appeler un sauveur pour une situation, par exemple, pour moi, le fond de nos problèmes en Angleterre, aux États-Unis, etc., c'est économique, en fait. Je pense que vraiment, il y a quelque chose qui est l'économie. Je suis assez marxiste pour penser que l'économie mène tout. Et le problème, c'est, je pense pas que un De Gaulle aurait une réponse à cette question. Il faut pas oublier que De Gaulle a quand même eu, j'ai énormément d'admiration pour De Gaulle, mais quand même, il faut être historien. De Gaulle a eu beaucoup de chance. De Gaulle était au pouvoir pendant la période des Trente Glorieuses. Ouais. Et c'est pas lui qui a créé les Trente Glorieuses.
2: Et vous
0: il
2: dites,
0: a profité des Trente Glorieuses.
2: Vous dites même qu'il est le dernier à avoir réussi à faire croire au monde que à la grandeur de la France, alors que la France avait perdu sa grandeur.
0: La grandeur est très complexe et je pense que le génie de De Gaulle, et c'était de faire croire aux Français dans leur pays. Et je pense que les mots comptent dans la politique, en fait. On voit que c'était presque un coup de génie. Prenez la guerre d'Algérie. Il faut dire que la guerre d'Algérie était perdue par les Français. Les Algériens ont repris, ils ont pris leur indépendance. Mais de Gaulle, avec une espèce de génie, a transformé cette défaite en victoire.
1: Et fait comme si c'était la France qui leur
0: comme
1: concédait.
0: Comme si, oui, ouais. On a donné l'indépendance à l'Algérie. Et c'est un coup de génie. C'est l'inverse de la situation avec la guerre de Vietnam, qui était également perdue par les Américains et qui était vécue comme une défaite. Et de Gaulle avait cette capacité de transformer les défaites en victoires, de donner la force de Gaulle, c'est dans les paroles. Dans les mots. Et donc, et ça manque. Ça manque. Je ne dis pas que de Gaulle aurait des réponses à des questions très compliquées, mais il avait une capacité d'enchanter le monde.
1: Mais alors, Julian Jackson, et on terminera là-dessus, ça veut dire quoi être gaulliste aujourd'hui?
0: Ça ne veut rien dire. C'est-à-dire, c'est galvaudé. Et moi, ça me désespère, tous ces gens qui se disent gaulliste. Mais qu'est-ce que ça veut dire? Ça ne veut dire rien. Si, par exemple, un monsieur Retailleau se dit gaulliste, dont les valeurs viennent de l'extrême droite vendonienne de Philippe de Villiers, etc., qui est tout le contraire de tout ce que de Gaulle a représenté pendant sa carrière. Une espèce... De Gaulle était nationaliste, oui. C'est pas forcément péjoratif, mais il était un nationaliste ouvert, toujours. Et dans les deux grandes traditions de nationalisme français, il y a le mauvais, pour moi, c'est-à-dire le nationalisme fermé de Maurras.
1: Maurras contre Péguy, quoi.
0: Le Maurras qui est très admiré, qui est le héros de Éric Zemmour, par exemple. Mais pour moi, ça, c'est le contraire du nationalisme ouvert de De Gaulle. Et donc, ça me désespère. Et c'est un peu comme tous les Britanniques qui parlent de Churchill. Mais Churchill n'a rien à dire à nos problèmes d'aujourd'hui, en fait.
2: Merci beaucoup. On va s'arrêter sur ce constat relativement pessimiste. Merci, Julian Jackson, d'être venu au micro de France Inter ce matin. C'était passionnant. La revue de presse, à suivre.
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2: Il est 8h46, il nous reste un petit quart d'heure à passer avec vous dans cette première partie de Grande Matinale où nous accueillons Marc Vouinchet, Mathilde Pirel,
10: bonjour.
2: Philippe Audrey, la rue Saint-Jacques aujourd'hui.
11: Bonjour
2: à tous. Et puis à partir de 9h, ce sera votre tour. Bonjour Sonia de Villers. Vous continuez l'aventure matinale avec votre invité ce matin. Qui est-ce?
10: Alors, c'était il y a 5 ans, la mort de Bébel, dit le magnifique, dit l'as des as, dit l'homme de Rio. Une exposition va s'ouvrir à la Cinémathèque de Paris, c'est costumé. Ses lettres, ses photos. Paul Belmondo, son fils, nous raconte l'acteur et le père qu'il a été. Grand portrait à 9h.
2: Formidable, à tout à l'heure.
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2: Pour l'heure, il nous faut passer par la revue de presse de Marc Vouinchet. Marc, une revue de presse de lundi. Quoi.
13: Oui, Florence, comme j'aurais voulu vous dessiner une revue de presse couleur barbe à papa, au lieu de vous la servir gris béton. C'est que les journaux ne nous aident pas ce matin. Mais tenez, à propos de dessin, il y en a un qui résume bien, après tout, notre affaire entre révolte lycéenne et tout le reste. Hein. Ce dessin, il est à la une de l'opinion. Il est signé CAC. On y voit une Marianne dépitée, allongée sur le divan d'un psychanalyste. Ce dernier lui demande « Qu'est-ce qui vous inquiète ?» et Marianne de répondre. On a combien de temps? Voilà, c'est un peu pour résumer l'opinion éducation dette. La France est au bord du burn-out. Et d'ailleurs, si on traduit littéralement cette expression burn-out, qui veut dire brûler, griller, cramer, on peut du coup en déduire que la France, puisqu'elle en a que dans les bonnes nouvelles, serait de griller et cramer. Mmh. Bon, c'est un peu plus euphémisé à la une du Monde de dimanche et lundi. Une sécheresse historique se poursuit en France. Ah. En octobre, les réseaux d'eau potable sont à l'épreuve. C'est ce qu'est allé constater La Croix directement sur le terrain avec un reportage sur les bords de Garonne, les bords de Garonne, signé Nathalie Birchem. À sec, la Garonne attend la pluie. Dans la région toulousaine, la Garonne, qui approvisionne en eau potable des millions d'habitants, doit être encore soutenue artificiellement par des lâchers d'eau depuis des réservoirs pyrénéens. Ce n'est pas toujours connu des Toulousains, mais ce processus existe pourtant depuis 1993. Alors pour Cécile Argentin, de France Nature Occitanie-Pyrénées, que se passera-t-il dans les années qui viennent? On manque de pluie, si on manque de pluie aussi en automne et en hiver, et que les lacs ne peuvent plus se remplir complètement pour l'année d'après. C'est que les maraîchers souffrent, nous dit à son tour le Berry Républicain. Au verger de la Gaucherie à Saint-Palais, au nord de Bourges, la récolte des pommes de variété précoce a commencé mi-août, 5 à 6 jours plus tôt que l'an dernier. Les Galas, Elstar, Honey Crunch, certains fruits sont brûlés par le soleil, explique Hugues Sauchet, sans compter qu'au-dessus de 30 degrés, l'arbre se met en sécurité, il végète et les pommes ne grossissent plus. Au-delà de la canicule, pose la question de notre résistance à la chaleur. Appuie un maraîcher, on peut adapter l'exploitation, d'accord, mais les agriculteurs, eux, comment on les adapte? Eh bien, qu'en est-il de leur résistance physique à la chaleur? On ne peut pas travailler dehors tout le temps à 40 degrés. Même inquiétude dans les vignobles du Bâconnais pour les vendanges, où cette viticultrice raconte. On attendait la pluie et il nous est arrivé 4 canicules. Il fallait absolument qu'on sorte une récolte. C'était beaucoup de tension et de pression. Quand j'ai vu qu'on avait du jus, je me suis dit qu'on était sauvés. Mmh. Vous avez reconnu qui parle, Florence?
2: Oui, je l'ai reconnu parce que je l'ai lu, Marc. C'est Karine Bécart, voilà, le français de concert.
13: Ce nom parle évidemment aux éditeurs de France Inter. Karine Bécart, c'est le portrait de dernière page de Libération qui raconte son parcours. Opiniâtre et passionnée, l'ex-journaliste politique devenue vigneronne en Bourgogne affronte les aléas climatiques pour sortir sa première cuvée. Une reconversion réussie pour l'ancienne journaliste de France Bleu Champagne, de France Info et bien sûr de France Inter avec ses questions politiques. Pendant près de 25 ans, nous dit Libé, elle a mûri en un produit modèle de la radio publique. Depuis 2025, la voici viticultrice bio allochée dans le Mâconnais, non sans avoir douté face aux aléas climatiques, mais dit-elle, quand je me lance dans un pari, ne pas arriver au bout est un problème, donc il fallait que j'aille jusqu'au bout.
2: On la reconnaît bien là. Donc il y a tout de même encore quelques bonnes nouvelles à lire, ça et là, Marc.
13: Je me suis donné du mal pour vous, Florence, et je me suis dit que vous seriez contente de ne plus avoir à être obligée à manger du chien. Enfin, je veux dire par là que pour les Coréens du Sud, en tout cas, ils ne pourront plus manger du chien. C'est ce que nous apprend aujourd'hui le Parisien. En Corée du Sud, une loi pour interdire l'élevage de chiens pour leur viande entrera en vigueur dans 4 mois. Une loi historique qui a été votée en 2024 et qui concerne éleveurs, abattoirs et restaurants pour bannir définitivement la consommation de la viande de chien. Dans un sondage en 2023, 86% des Sud-Coréens déclaraient qu'ils ne consommeraient plus de chiens à l'avenir. Les chiens sauvés actuellement des abattoirs sont adoptés par des associations qui les envoient au Canada ou aux États-Unis.
2: Je précise que personne ne m'oblige à manger de chien.
13: Non, mais je comme vous voulez.
2: Que les choses soient bien claires. Mais je n'en mange pas.
13: C'est comme les poules. Si vous pouviez en manger, vous pourrez faire autre chose. Les poules font la une de Var matin. Oui, 620 poules ont été adoptées hier matin lors d'une opération de sauvetage menée par l'association La Poule est dans le pré. Des gallinacés pas assez productifs pour les élevages, mais loin d'être en fin de vie, d'où l'idée de les proposer à l'adoption, puisqu'après leur vie de poule pondeuse de 18 mois, il reste grosso modo à une poule à vivre entre 5 et 8 ans. Alors pourquoi ne pas en faire un animal de compagnie qui vous pondra quand même quelques œufs? On conseille d'en prendre au moins 2 ou 3. Ça reste des animaux qui ne peuvent pas vivre seuls, conclut Karine Christophany de l'association La Poule est dans le pré. C'est un grand matin.
2: Vous voyez quand vous voulez vous trouver des bonnes nouvelles, Marc.
13: Je fais ce que je peux, Florence. Tenez, comme je vous sais ultra fan, gaga de Sylvester Stallone, je vous dirais bien de lire son entretien dans le Figaro du jour. Il y raconte ses origines, des arrière-grands-parents maternels juifs ukrainiens, une autre grand-mère originaire de Brest. Je cherche la bonne nouvelle, Florence, et patatras, vous repasserez. Voilà que Stallone annonce, et c'est le gros titre de cette page 28 du Figaro, les salles de cinéma vont mourir. Encore raté.
2: Caramba. Bon, bah, merci quand même, Marc Moinchet. Et salut, Mathilde Serrel, c'est à vous.
10: Salut,
2: pour
10: Florence.
2: Un monde nouveau ce matin, un monde qui boursicote sur du néant.
11: Oui, je vais vous raconter l'histoire de Jean Philanthrope. C'est un grand gaillard en costume cravate style british, coiffé d'un improbable carré blond épais à franges rideaux, arborant non moins improbable moustache qui rebique en tortillon sur les côtés. Jean Philanthrope se met en scène sur les réseaux en train de boxer dans le vide et le plus souvent sur des tubes de rap comme Finilé de La Fève.
14: Je tape des portes, je monte en bas côté. 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Et fait le narrateur, il fait que raconter. On enquête, on fait que reconcer.
11: Cette première vidéo-là, publiée le 17 septembre dernier, cumule plus de 15 millions de vues sur TikTok. Au total, en moins de 3 semaines d'existence sur le net et seulement 8 vidéos, Jean Philanthrope a dépassé les 55 millions de vues rien que sur TikTok. Une ascension fulgurante dans la jungle concurrentielle des créateurs de contenu, mais aussi un énorme jackpot à la clé, puisque Jean Philanthrope est monté à 12,3 millions de dollars de capitalisation.
2: Qu'est-ce que vous nous racontez? Qu'est-ce que Jean Philanthrope, il est coté en bourse?
11: Eh oui, à la bourse des crypto-monnaies. Il a été répliqué et détourné en boucle dans des torrents de vidéos et de montages. Jean Philanthrope est devenu un motif viral et rapidement aussi ce qu'on appelle un meme coin, c'est-à-dire une crypto-monnaie inspirée d'un meme ou d'une tendance internet. Oui, Dominique se s'invite un petit peu dans cette chronique. Alors, tandis que les commentaires s'enchaînent, est-il réel ou est-ce une IA? Ressemble-t-il à un caniche ou à un personnage de Wallace et Gromit? Le phénomène s'emballe, le jeton, le token Jean-Phil, c'est-à-dire l'actif numérique qui lui est dédié, va grimper avec un lien pour investir directement dans Jean-Phil, accessible sur sa page TikTok. Les gogos se précipitent, on l'achète en masse et avant que la cote ne s'effondre, 12,2 millions de dollars, je vous rappelle, au plus haut le 26 septembre, et qu'elle tombe à 2 millions de dollars le 2 octobre dernier.
2: Ah bah la bonne affaire, oui.
11: Et bah les mecs dans la combine, qu'est-ce qu'ils ont fait? Ils ont revendu leur part au prix fort avant l'explosion de la bulle. Bref, on crée un phénomène viral de toutes pièces, on le nourrit, on fait monter sa cote et on revend ses parts au top de son audience. Ça s'appelle le pump and dump, pomper et vider, une fraude d'investissement interdite par l'Union européenne. Donc oui, Jean Philanthrope est totalement généré par l'IA, c'est une star artificielle des réseaux et c'est une véritable arnaque. Mais le truc, c'est qu'il a plein d'autres petits copains. Archibald Brand, le brun à la coupe de Mireille Mathieu, Bill Smith, le blond albinos au carré long bouclé, Édouard le bâtard, qui est chauve pour le coup, ou encore Benjamin Statio, qui porte sa moustache sur la tête, et Derek Merz, le rocker chevelu qui a le corps de Hulk. Autant de personnages qui existent hein, sur Internet, absurdes et totalement fabriqués, le plus souvent en mettant de faux personnages IA intégrés dans une vraie vidéo, le tout pour engranger des vues et créer des bulles de crypto-mèmes. En 2026, les cartes Pokémon, c'est plus que c'était.
2: Ce monde est merveilleux. Merci, Mathilde Serrel.
13: C'est pas quoi. 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
2: Et Philippe Audrey Larue Saint-Jacques, il semble que c'est à vous.
13: Oui, ben bonjour, bonjour. Madame Paracuelos.
2: Bonjour.
13: Ah, vous avez
2: pas. Non, pas du tout.
13: Ah, ah si. Oui, oui, voilà.
2: Oh, pardon, bonjour.
13: Donc on recommence.
2: Alors Philippe, je vois dans vos yeux le trouble des âmes blessées dans la nuit.
13: Exactement, parce que j'ai vécu une première fois en France, je me suis fait engueuler. Pour la première fois, donc je l'ai vécu comme un rite de passage.
2: Ouais, mais qu'est-ce qui est assez fou? Qui est assez fou pour s'en prendre à vous qui possédez la hardiesse d'un hussard et le panache d'un maréchal de France?
13: Ben merci pour votre préoccupation très spontanée. Oui. Eh bien, c'est un inconnu, Madame Paracuelos. Alors, faut dire une chose, c'est que j'étais dans tous mes états parce que je revenais de l'Institut de France où, alors là, attachez-vous, j'ai vu le premier catalogue de bibliothèque de l'histoire, c'est sur des cartes à jouer, c'est fait par Jean-Baptiste Massieu, tout le monde, ben, je sens la passion autour de la table.
2: Oui.
13: D'ailleurs, je l'ai filmé parce que je trouve ça très important d'archiver ma solitude. Et donc, enivré des mois, j'ai accidentellement coupé la queue chez Franprix, vous savez, la grande épicerie des sans-culottes. Et donc, sans le savoir, je venais d'outrager un bouillant. Qui,
2: un bouillant.
13: Parce que, mais il s'en porte pas tout de suite, voyez, ouais. Parce qu'il est sournois, l'esti. Donc, il me contemple avant. Et comme une mante religieuse devant sa proie, il me demande posément, ça va? Vous êtes bien? Je peux vous aider? Et moi, spontanément, je pense qu'il se soucie de ma santé mentale. Donc, en fait, je commence à lui confier mes tourments, lui disant, ben, je viens de voir des cartes. Et là, je comprends rapidement son indifférence à son, mais j'en ai rien à foutre de ta gueule, connard. Et
15: subitement, moi qui veux un peu répliquer, je comprends qu'on parle plus la même langue parce qu'il dit juste des « Oh putain, mais oh non, mais... Oh. » Donc en fait, il parle plus du français, il parle du IKEA, c'est-à-dire « Assemble l'insulte à la maison ». Et donc, je lui dis « Excusez-moi ».
2: Oui, je reconnais l'élégance des hommes de prestige et d'audace.
15: Ben merci, mais oui. Lui, un peu moins, parce qu'il m'interrompt en disant « Mais attends, je t'arrête tout de suite, toi ». Et ça, j'ai compris que c'est le départ de vos engueulades. En fait, ça veut dire « Là, t'arrêtes tout », parce que les prochaines minutes seront consacrées à te détruire psychologiquement. Et bonne chance pour la suite. Oui, probablement, mais bonne chance pour la suite. Et donc, à travers un déluge d'insultes, à travers lequel, je dois le dire, il me souhaite énormément de sexualité, parce qu'il me dit de niquer. Qui est en fait tout, ma mère, ma sœur, ma race, eh bien, je vois apparaître le génie français. Parce que comme je suis plus assez d'être de moi-même pour recevoir sa colère, eh bien, qu'est-ce qu'il fait? Il monte d'une génération et il insulte mes parents. Donc là, il me demande, t'as grandi chez les singes? Et là, il est capable de remonter l'arbre généalogique comme ça, à peu près jusqu'à Clovis, je dirais. Il me place même dans dans l'histoire en me disant, mais en 60 ans, j'ai jamais vu un connard pareil. Fait que je me dis que, ben, au moins, je suis dans un petit panthéon. Et bref, je comprends rapidement, cela dit, que j'ai plus trop rapport à sa colère quand il lance un, eh ben, voilà la France d'aujourd'hui. Et là, ça, je trouve ça lourd d'incarner le destin déchu d'une nation parce que j'ai été maladroit en voulant payer ma compote et mes figolus. Mais il enchaîne en disant mais c'est pas possible. Et moi, au contraire, je trouve que c'est très possible parce que vos queues, c'est pas la force de la France, les queues, honnêtement.
2: Les files d'attente, vous voulez dire.
15: Oui, ben, vous dites des queues, non, on dit des files parce qu'on distingue les choses. Oui. Mais donc, vos files d'attente, merci de le spécifier, c'est jamais droit, quoique. Et en fait, c'est un essaim. Puis d'après ce que vous me dites, hors antenne, M. Duhamel, même les clubs échangistes sont souvent mieux structurés
1: que
15: les files d'attente. Et donc, tout s'arrête quand le caissier lui fait signe d'avancer. Et là, c'était fini avant même de comprendre ce qui s'était passé, comme une vraie première fois, finalement. Et heureusement, si je me base sur toutes mes autres premières fois et surtout ma passion pour les cartes de bibliothèque, ça risque pas de se reproduire de sitôt, cette engueulade.
2: Merci, Philippe Audrey, la rue Saint-Jacques.
15: Oui, c'est le nom complet.
2: Oui, je l'ai. mais je vous promets que la prochaine fois, je serai nickel.
15: C'est vrai?
2: Lancement des annonces, tout compris, le nom, etc. Je vous le jure.
15: Les auditeurs n'y ont vu du feu, je pense.
2: Dans un instant, les infos et le mag de la grande matinale.
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2: 9h01 sur Inter. Et Marion Lourd pour le retour des infos.
10: 4 à 500 lycées perturbés encore ce matin suite au mouvement des élèves pour plus de moyens. Les cours doivent reprendre dans tous les établissements où l'état des locaux et la sécurité le permettent. Consigne du Premier ministre dans une lettre ouverte hier soir à son gouvernement. Dans ce courrier, Sébastien Lecornu évoque 5 chantiers. Améliorer les remplacements, le bâti face à la chaleur, revoir les rythmes, améliorer Parcoursup et donner aux lycéens plus de poids dans les projets. Des propositions qui irritent Yvon Manac du Syndicat National des Personnels de Direction, première organisation chez les chefs d'établissement.
22: La communication du Premier ministre hier a mis très en colère les chefs d'établissement. Parce que dans les propositions qui sont faites, en fait, on a vraiment le sentiment qu'on nous fait porter la responsabilité et qu'en fait, on renvoie vers nous.
0: sur les remplacements de professeurs, par exemple, où on vous dit il serait temps de s'y mettre un peu.
22: Je vais vous dire, tout ça, on le fait. Le problème, c'est que, vous voyez, il y avait du pacte, c'est-à-dire il y avait des financements qui étaient prévus les années précédentes qui ont été réduits à peau de chagrin. Et quand on nous explique que ce sont les, il y aura une amélioration des emplois du temps parce que on va nous mettre à disposition de l'intelligence artificielle, ça a été extrêmement mal vécu. Monsieur Lecornu a été ministre de la Défense, mais on voit qu'il n'a pas été ministre de l'Éducation nationale parce qu'il ne sait pas comment fonctionne l'établissement. Un emploi du temps, ça ne se fait pas en deux heures, un emploi du temps, ça se fait en trois semaines. Et il y a des facteurs humains à prendre en compte qui sont considérables.
10: Yvon Manac du SNPDEN sur France Info ce matin. Mensonges et gesticulations, dénonce LFI. Le SNES-FSU réclame plus de moyens. Le personnel enseignant doit se joindre demain à un appel à manifester en marge de ce mouvement. La justice se saisit des débordements. Exemple à Belfort, deux jeunes mineurs mis en examen et l'un d'eux sous les verrous soupçonné d'avoir tabassé un policier qui avait interpellé l'un d'eux de façon musclée. L'avocat du garçon porte plainte aussi d'ailleurs pour tentative de meurtre de son client. Selon lui, le procureur de la République se comporte, je cite, comme l'avocat du fonctionnaire de police. Et le gouvernement annonce ce matin que l'examen de la loi casseur-payeur est avancé. Il démarrera le 27 octobre au Sénat. En Espagne, quel avenir pour le Premier ministre? Le socialiste Pedro Sanchez prend la parole à l'instant. Après le rejet au Parlement des mesures sur le logement, le texte prévoyait de suspendre les expulsions de locataires vulnérables ou de renouveler automatiquement les baux. Le refus des députés a plongé l'exécutif dans la crise. Les spécialistes n'excluent pas la convocation d'élections anticipées avant la date prévue.

0: après la fin du mandat de Donald Trump. Contre les violences sexistes et sexuelles en France, nouveau rassemblement des associations féministes et enfantistes ce soir devant le ministère de la Justice. Alors que la loi intégrale est discutée en ce moment à l'Assemblée, un amendement étudié ce soir prévoit d'inscrire dans la législation le contrôle coercitif. Le fait de contrôler, isoler, surveiller son conjoint ou ex-conjoint. Au Royaume-Uni, ce genre de comportement est déjà un délit depuis 2015. Et ça marche. Gaëlle Joly, vous êtes la correspondante de France Inter à Londres.
1: Pendant 10 ans, la célèbre présentatrice météo au Pays de Galles, Ruth Dodsworth, a vécu sous l'emprise de son mari constamment surveillé.
2: Je devais lui montrer mon téléphone. Et si j'étais en déplacement pour un tournage avec quelqu'un, je devais lui faire un FaceTime pour lui prouver que j'étais bien avec la personne avec qui je lui avais dit.
1: Cette domination s'accompagne peu à peu de violences physiques. Elle en est persuadée. Cette infraction qui pénalise le contrôle coercitif lui a sauvé la vie.
2: Si les policiers ne m'avaient pas écouté, s'ils n'avaient pas reconnu certains signes de contrôle coercitif, je ne serais pas là aujourd'hui en train de vous parler. C'est une véritable bouée de sauvetage. Elle m'a rendu ma vie.
1: Son mari écopera de 3 ans de prison, mais 10 ans après le vote de cette loi, la condamnation reste difficile à obtenir, reconnaît l'avocate en droit de la famille, Tessa Bray.
3: Une personne peut se lancer dans toute cette procédure, aller voir la police, signaler les faits, témoigner devant le tribunal contre son ex-partenaire. Et malgré tout, cet agresseur peut ne pas être condamné.
1: En Angleterre et au Pays de Galles, malgré les 50 000 infractions de contrôle coercitif enregistrées en un an, seules 853 condamnations ont été prononcées en 2024. Soit à peine 5% des cas. À Londres, Gaëlle Joly, France Inter.
0: La saison des Nobel s'ouvre aujourd'hui avec la catégorie médecine et en grand favori les auteurs de travaux sur l'hormone de la satiété qui ont ouvert la voie aux pilules amaigrissantes comme l'Ozempic ou le Wegovy. Et puis, va-t-il décrocher sa première victoire à domicile comme sélectionneur? Zinedine Zidane et ses Bleus affrontent ce soir l'équipe de Belgique en Ligue des Nations de football. Coup d'envoi 20h45.
4: Marion Lourd, merci Marion. Il arrive, le mag de la grande matinale.
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0: Il est 9h07 et je vous souhaite la bienvenue si vous rejoignez France Inter. La grande matinale Le Mag, c'est reparti pour une semaine à arpenter l'époque avec ses hauts et ses bas, ses joyeux et ses grincheux. On a envoyé Charline Vanhoenacker à Beaufort, en Savoie, respirer un peu l'air de la montagne. Daphné Burki nous présentera Nadir Ifi, tout jeune basketteur. C'est un prodige, une future légende, disent certains. À 9h30, vous retrouverez La Discute. On viendra sur une semaine de polémique après les révélations de Mediapart au sujet de Jordan Bardella et de ses écrits antisémites. Et on se demandera si les enquêtes journalistiques repose sur des taupes, sur du feuilletonnage et de la barbouzerie. Tous ces mots qui ont envahi le débat public ces derniers jours. Mais tout de suite, le grand portrait.
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0: Jean-Paul Belmondo est mort il y a 5 ans. Mercredi, à la Cinémathèque de Paris, s'ouvre la grande exposition consacrée à ce magnifique, adoré des Français, qui renversa la nouvelle vague tout en réinventant le héros populaire, tantôt filmé par Jean-Luc Godard, tantôt par Gérard Oury. À la fois Pierrot le Fou et l'As des As. Un acteur qui refusa de devenir la marionnette d'un système. Belmondo, qui mit la main sur la production de ses films, qui fit de son nom une marque et qui imposa ses règles au cinéma français. Belmondo, immense star des salles obscures, qui s'en détourna finalement pour revenir à ses premières amours,
4: les planches. Enfant sur les plateaux de tournage, jeune homme dans les coulisses des théâtres, Paul, son fils,

0: à regarder l'idole embrasser la vie à 100 à l'heure, vieillir, souffrir, mais sourire, bon sang, toujours sourire. Portrait d'un père vu par son fils, numéro 189.
1: On ne se présente pas avec une casquette chez un banquier pour se faire engager comme secrétaire particulier. Surtout quand cette casquette est de couleur rouge, comme le béret de parachutiste que j'avais porté si longtemps et dont je gardais la nostalgie. Le petit morceau de sparadrap aussi était de trop.
0: À mon avis, à 60 millions de Français, j'exclus les plus petits qui reconnaissent cette voix, vous ne croyez pas?
2: Oui, bien sûr, il a une voix, il avait une voix très particulière et très reconnaissable. C'est vrai que ça, c'est. Et puis une manière de parler aussi, donc
0: c'est
2: tout le monde le reconnaît.
0: Cette espèce de gouaille qui lui est restée jusqu'au bout. Bonjour Paul Belmondo.
2: Bonjour.
0: Soyez le bienvenu à France Inter. Vous êtes né en 1963. Et en 1963, la filmographie de votre père est absolument folle. Là, on vient d'entendre L'aîné des Fréchauds. Des Fréchauds, c'était un film de Jean-Pierre Melville. Il sort, le mois où il sort, en octobre 63, il y a trois films avec Belmondo. Il y en a un tous les 15 jours à l'affiche. C'est absolument dingue. Trois ans avant, il y a eu Pierrot le Fou. Il y a eu La Découverte de Jean-Luc Godard. Ça a été une révolution. Mais il y a eu ensuite, dans la foulée, il y a eu Léo Morin Prête. Il y a eu Le Doulos. Il y a eu Cartouche. Il y a eu Un singe en hiver. Il y a eu Peau de banane de Marcel Ophuls. Il y a eu L'homme de Rio juste après votre naissance. Il y a eu 100 000 dollars au soleil d'Henri Verneuil. C'était un tourbillon.
2: Oui, il avait une boulimie de travailler, mais surtout c'était par inquiétude parce qu'il pensait que ça allait pas durer. C'est tout simplement, je veux dire que avec ma mère, ils avaient eu des moments difficiles et ils gagnaient pas d'argent du tout. Et donc quand il est devenu très connu, avec À bout de souffle, bien sûr qu'il l'a lancé, il pensait que ça allait s'arrêter. Donc tout ce qu'on lui proposait.
0: Donc il acceptait tout.
2: Donc il acceptait. Bon, il lisait bien sûr, il prenait, il tournait. Et puis voilà, il a eu la chance de faire des bons films et de travailler avec des très bons réalisateurs.
0: C'est vrai qu'ils se sont rencontrés très très jeunes, vos parents. Elle était danseuse, Élodie Constantin.
2: Ouais. Constant, alors je sais, mais c'est pas votre faute parce que c'est les problèmes d'internet d'aujourd'hui, c'est que quand il y a une erreur, elle se propage et elle se change.
0: Ouais,
2: donc
0: ouais.
2: Ma mère s'appelle Élodie Constant
0: et oui c'était un pseudo d'ailleurs.
2: Élodie était c'est mon père qui lui a donné ce prénom parce que son vrai prénom c'était René. À ma mère, et donc donc elle était danseuse de bebop, elle dansait à l'époque avec Cassel notamment, voilà, donc c'était
0: c'est ça, ils avaient
2: ils
0: pas
2: se rendent compte dans cette folie de Saint-Germain-des-Prés.
0: Et vous êtes le dernier né, donc ils ont eu trois enfants en 10 ans, vos deux sœurs d'abord, vous êtes le dernier né, et votre père disait on bouffait des patates au départ.
2: Il bouffait des patates, c'est vrai que c'était très difficile. Ma mère m'a raconté aussi, ma sœur Florence pleurait beaucoup, et mon père allait apprendre ses textes dehors, parce qu'ils habitaient dans un petit appartement, et voilà, ils ne pouvaient pas faire autrement. Donc sa vie était, même s'il venait d'une famille bourgeoise, mais bon, il fallait qu'il se débrouille.
0: Il fallait qu'il se débrouille. Alors, ça, c'est évidemment le magnifique qui donne son nom à la fois au livre dont on va parler, coédité par la Cinémathèque et par Albin Michel, et à cette exposition, Le Magnifique.
3: Comment va Bob Sinclair?
4: Il est à Acapulco.
3: J'ai un fond de sensibilité que je n'arrive pas à étouffer. Si.
5: Vous plaisez aux femmes?
3: Je sais pas.
5: Menteur.
3: Cher Merlin, vous faites rêver des milliers de lecteurs. Parce que vous êtes un magicien. Et moi, je ne suis qu'un boutiquier.
4: La gueule.
3: Oh! Allez, Bolaga!
0: Vous aimez ce film?
2: Oui, bien sûr, je l'aime
0: beaucoup. C'est Philippe de Broca en 73.
2: Ouais, Philippe de Broca, je l'aime beaucoup. D'abord parce que j'ai passé plus d'un mois sur le tournage avec mon père. Oui, au Mexique. Oui, en fait, on était en vacances pendant les vacances scolaires. Mais comme je dis toujours, quand je fais le calcul des vacances scolaires, je pense qu'on a raté beaucoup d'écoles quand même. Parce qu'on a fêté son anniversaire le 9 avril et le mien le 23 avril.
0: Ah, donc, c'est ça. Donc ça fait beaucoup d'anniversaires fêtés.
2: Ça fait un laps de temps qui ne correspond pas aux dates de vacances.
0: Parce que vous alliez sans cesse sur les tournages rejoindre votre père?
2: Oui, tout le temps. J'ai eu cette chance-là d'aller. Alors bien sûr, quand j'habitais en Angleterre, on allait sur les films à Paris. Puis après, quand j'habitais habité avec lui, bah, sorti de l'école, j'allais sur les plateaux. C'était, voilà, j'allais voir mon père travailler. C'était pas très loin d'ici, les studios de Billancourt.
0: Parce que c'est ce qu'on comprend dans l'expo. On va revenir au magnifique. Hein. C'est ce qu'on comprend dans l'expo. C'est que Jean-Paul Belmondo, il a travaillé avec les mêmes, avec une sorte de famille, de clan, et ça sera pareil ensuite au théâtre. Et je me suis demandé si ça vous excluait, vous, sa vraie famille, mais pas du tout. Vous étiez intégré dans sa famille de cinéma.
2: Mais complètement, on était complètement intégré. Je veux dire que je parlais des plateaux. Quand j'allais sur les plateaux, c'était Paulette Breil, c'était Charlie Koubissérian, son maquilleur et son habilleuse. C'était, ben voilà, il me gardait pendant qu'il tournait, donc j'étais inclus. Et puis après, pendant les vacances, Marielle, Rochefort, Vernier, Beaune venaient en vacances avec nous l'été. Donc non, il y avait tout ça était mélangé.
0: Toujours en bande.
2: Toujours en bande. Ouais.
0: Toujours en bande. Mmh. Alors le magnifique de Philippe Broca, c'était aussi un film que votre père adorait.
2: Oui, il l'aimait beaucoup, et pourtant, quand le film est sorti, Weber, qui avait écrit le film, n'était pas du tout content du résultat. Il a même demandé est-ce qu'on enlève son nom de l'affiche. Et quand on voit quel résultat, bon, maintenant, je pense qu'aujourd'hui, il est très content du résultat, mais c'est vrai, moi, c'est un film que j'adore, et je trouve que c'est mon père dans ce film, il y a toute sa palette. Donc, c'est pour ça que j'aime bien la dérision, la sensibilité, bon, les cascades, bien sûr, le côté physique dans son jeu. Donc, tout ça est.
0: Et la dérision, et c'est ça que je trouve absolument génial, parce que c'est un OSS 117 avant l'heure, hein. Azanavicius et Jean Dujardin, ils se sont bien amusés à reprendre le magnifique.
2: Ils le disent.
0: Il y a des clins d'œil non-stop. Donc, c'est l'histoire d'un agent secret. Évidemment traité totalement, c'est une parodie, c'est un pastiche, mais c'est une manière géniale aussi de rendre hommage à votre père sans le statufier, c'est-à-dire en appelant cette expo et le livre le magnifique, c'est d'y inclure du second degré, et c'est le regard qu'il avait sur lui-même toujours.
2: Ah bien sûr, il se prenait jamais au sérieux, il se prenait pas au sérieux, donc c'est ça qui est bien dans ce film justement, parce que ce héros déjà qui est d'une caricature énorme, et puis à un moment donné, bah, l'auteur il décide de le détruire, donc il le ridiculise après, donc Et c'est ça, mon père a toujours, jamais, enfin, dans la vie de tous les jours, il faisait des conneries où il pensait pas qui il était, sa statue, il en avait rien à faire.
0: Rien à cirer. Ça, ouais. Pourquoi est-ce que vous êtes parti vivre à Londres? Pourquoi votre mère déménage à Londres?
2: Ben, parce que ma mère, part vivre avec Hugh Hudson, donc le réalisateur, donc elle a vécu en Angleterre, et je pense que quelque part, ça a été une bonne chose pour nous, parce qu'on a fait toute une partie de notre enfance dans un pays où mon père n'était pas du tout connu, et je pense que
0: ça
2: nous a protégés, je pense. Et puis ça m'a surtout permis d'apprendre une deuxième langue très jeune. Et ça, je remercie ma mère.
0: C'était un cadeau parce que votre père vous le raconte. Vous avez tourné, c'était Belmondo par Belmondo. Vous avez tourné un documentaire sur votre père et vous emmenez Jean-Paul Belmondo. Il a quel âge d'ailleurs à ce moment-là quand vous l'emmenez?
2: En 2015. Donc 2015 pour faire les calculs, mais il a 80 et quelques. Il était très heureux de ce tournage. Ouais.
0: C'est ça, vous l'emmenez sur chaque lieu de tournage des films qui ont le plus compté dans sa filmo. Et il y a un moment, vous êtes en Italie avec lui et vous lui demandez de vous raconter comment il est tombé amoureux, raide amoureux d'Ursula Andress, pour laquelle il a quitté votre mère.
2: Oui, mais c'était un moment, ça a été un moment magique parce qu'Ursula Andress, en fait, est venue, c'était pas prévu, elle est quand même venue faire une interview et ils s'étaient pas revus depuis, je sais pas, 30 ans ou 40 ans, j'en sais rien. Et le moment a été suspendu, magique, on avait l'impression qu'il s'était. Alors pourtant, c'est la femme qui a rompu le mariage de ma mère, mais ce moment-là était quand même un moment très sincère et très beau. Et puis ils se sont dit au revoir, et puis voilà.
0: Je rappelle que quand Belmondo tombe amoureux d'Ursula Andress, elle a déjà été la James Bond girl qui sort en bikini dans Dr. No, ce bikini qui est devenu une légende au cinéma. Oui. Là, on écoute le guignolo.
6: Mal parti sur terre, mal parti sur mer, Alexandre n'avait plus qu'une ressource, les airs.
0: Vous voulez nous décrire ce qu'il fait à l'écran, Jean-Paul Belmondo, là, qui est en caleçon?
2: Il est en caleçon, il est à Venise, et tout simplement, il va s'accrocher sous un hélicoptère, et va visiter tout Venise par les airs, par un hélicoptère. Mais c'était ça, c'était son rêve. Alors, mon père, il y avait un cascadeur très connu qui s'appelait Roland Toutain, et c'était vraiment quelqu'un qui l'admirait, et il avait vraiment cette envie d'être sur un avion et d'être suspendu à un hélicoptère.
0: Voilà.
2: Et pour lui, c'était très important, et c'était son vrai. Les cascades, il les faisait toujours par plaisir et jamais pour dire « je suis capable de faire ça ». C'est ça qui est important. Il le faisait parce qu'il aimait ça. Et c'était son plaisir à lui.
0: Et ce qui est très émouvant dans l'exposition, c'est de voir ses costumes. C'est donc en fait une manière de convoquer son corps. Parce que, et d'ailleurs, vous écrivez un texte dans le livre qui est publié en même moment que l'exposition sur le corps de votre père. Ça, c'est quelque chose qui vous a absolument marqué, imprégné. C'était un corps et un corps toujours en mouvement.
2: Toujours, il était tout le temps en mouvement, mon père. C'est ça qui est incroyable. Il avait un jeu très, très physique et un côté très félin dans sa manière de faire les choses. Il n'était jamais maladroit dans ce qu'il faisait. Il y avait toujours une élégance dans sa gestuelle et dans sa manière de faire du sport. Bon, quand il faisait du foot, par exemple, bon, il adorait faire du foot, il adorait être gardien, je pense surtout parce qu'il adorait plonger, sauter, mais il le dit. Donc il avait ce côté toujours...
0: Il pratiquait tous les sports. La boxe, évidemment.
2: La boxe qui était, bien sûr, son sport favori, mais la boxe, le vélo, le tennis, voilà, donc c'était vraiment
0: et le football. Il transformait tout en défi sportif.
2: Ah, tout le temps. Grâce à lui, j'ai pu faire du sport très jeune et j'ai appris à faire tous ces sports-là, parce que j'ai fait de la boxe à 10 ans, du vélo encore plus jeune. Mais à chaque fois, il y avait une compétition. Alors la boxe, non, bien sûr, parce que j'étais quand même très petit.
0: Bah, vous l'avez vu se fracasser toutes les dents sous vos yeux. Juste pour vous faire rire.
2: Oui, en fait, c'était avec ma sœur. Donc, c'était en habitant dehors de Paris, au Moulin des Corbeaux. Et il y avait un truc qu'il aimait faire pour nous faire rire. En fait, il avait une barre fixe, parce qu'il faisait de la barre fixe. Et il s'est lancé, il attrapait la barre, il faisait Tarzan, et puis il sautait. Et un jour, juste avant, ma sœur a pris la barre et elle l'a tenue à l'envers. Et donc, elle l'a desserré, la barre. Mmh. Et mon père le savait pas. Il est arrivé, Tarzan, il a attrapé la barre. La barre a cédé, tapé les dents et il est tombé.
0: Sauf que Paul Belmondo, vous dites quelque chose de très joli et à mon avis de très important, de très profond sur l'image que nous a laissé Jean-Paul Belmondo, votre père. Vous dites, il cherchait jamais à écraser les autres. Jamais. Et donc, je me suis dit que c'est aussi une forme de masculinité, de virilité, qui n'est pas, dans la démonstration de force.
2: Non, jamais.
0: Pourtant, il y a du muscle et il y a de l'exploit, quoi.
2: Oui, mais tous ses partenaires de cinéma avec qui il jouait, il voulait les mettre en valeur, il voulait qu'ils soient à l'aise, il voulait qu'ils soient bons, il voulait tout ça, il voulait des bons comédiens. C'est pour ça que ses amis autour de lui, non, c'était quelqu'un qui cherchait jamais son Charlie Koubessérian. Tous les gens qui travaillaient avec lui étaient toujours mis en valeur, même s'ils pouvaient plaisanter. Hein, avec Charlie, il en a vu des vertes et des pas mûres. Mais il y avait toujours de la bienveillance, et ça, c'était très important. D'aider les autres aussi, c'était très important. Il le disait pas, mais il a aidé énormément de personnes.
0: Vous avez fait 20 ans de course automobile, hein, parce que avant de devenir acteur de théâtre, et en ce moment, vous êtes en tournée, Paul Belmondo, vous avez fait 20 ans de course automobile. Évidemment, la course automobile, c'est la performance, c'est la vitesse, c'est la maîtrise du corps, c'est le goût du risque, c'est l'idée qu'il faut surmonter sa peur, j'imagine. C'est tout ce pourquoi votre père a vécu. En réalité.
2: Oui, c'est vrai. Alors, à la seule différence, c'est ce que je dis toujours, c'est que un sportif de haut niveau est dans la précision et dans le contrôle en permanence. Un comédien, il doit savoir lâcher prise à un moment donné.
0: C'est
2: là où les routes se séparent.
0: C'est lui qui vous a appris à conduire?
2: C'est lui qui m'a appris à conduire. Ouais. Non, tout petit. À 10 ans, je savais conduire. Et avant ça.
0: À 10 ans, vous saviez conduire?
2: Oui, bien sûr. Oui. Sur une Minimo, qui m'a appris à conduire sur une Minimo, qu'à 10 ans. Donc, il se mettait à côté. Et puis, voilà, il m'a appris. Donc, je savais changer les vitesses à 10 ans. Et plus petit, il me mettait sur ses genoux, il avait une Ferrari à l'époque, et pour entrer, il y avait un portail, il arrivait à fond, donc j'étais sur les genoux, je tenais le volant, donc bien sûr, il le tenait en dessous, et moi, je pensais que je passais le portail à 80 km/h ou 100 km/h. Mmh. Ouais. Mais après, il en a fait des pires. Mais c'est une autre époque, hein, il faut le dire.
0: C'est une autre époque.
2: Il faut pas faire ça, c'est fini. Voilà.
0: Et justement, l'AVC de votre père, il y a un très beau texte dans le livre de la fille de Jean Rochefort qui se souvient d'être dans la voiture avec son papa. Elle était petite et son papa entend à la radio que Jean-Paul Belmondo a fait un AVC et il est tétanisé, il tremble, il a les larmes qui coulent. Ils étaient très très très amis. Mais cet AVC, justement, lui qui était toujours dans le mouvement, toujours dans la tchatche, toujours dans la palabre, toujours dans le muscle. Et il y a une photo de Victor, votre fils, qui devient acteur à son tour, qui est à côté de son papy. Et son papy soulève de la fonte alors qu'il est là avec ses cheveux blancs et il a encore des pecs pas possibles. Comment il l'a vécu?
2: Je pense qu'alors... À nous, il nous l'a jamais dit qu'il l'a mal vécu. Son entourage, il s'est jamais plaint. Je pense que lui, il l'a vécu d'une manière terrible, mais en même temps, il a transformé ça en une force. Vous savez, quand il est à l'hôpital et qu'on en dit, il ne remarchera plus et ne reparlera plus, il a remarché, il a parlé, et non seulement il a réussi à refaire un film derrière. Donc c'est, et à une époque où avoir un AVC c'était dramatique. Aujourd'hui, heureusement, on soigne ça d'une manière beaucoup plus rapide et on connaît. Mais lui, voilà, donc ça a été vraiment très très dur. Mais il s'est jamais plaint. Il a jamais dit quoi que ce soit en lui disant c'est horrible, c'est pas juste. Non,
0: et
2: non.
0: Quand vous revenez avec lui sur les lieux de ces tournages mythiques pour le documentaire, c'est après. Oui. C'est après l'AVC. Oui. Donc c'est peut-être aussi une manière de renouer avec les souvenirs, avec la splendeur passée, de le réintégrer.
2: Oui, c'était une volonté, et la volonté aussi de, ça nous a coûté cher, c'était de le mettre dans les mêmes conditions que s'il était sur un long métrage, donc on l'a emmené dans tous les palaces. Pour que ça soit pareil, il avait son chauffeur, il avait tout ça, il avait Charlie, il y avait Charlot qui était là avec lui. Ouais. C'était très important qu'il soit dans ce contexte-là et qu'il revive ça, et il l'a vécu avec beaucoup de joie. Mais les lieux, c'est, beaucoup de lieux, c'est lui qui les a choisis. Donc, ouais. On lui a soumis, alors on pouvait faire qu'un seul voyage à l'étranger très loin, et on lui a dit tu vas aller où, à Hong Kong, au Brésil, et il a dit Rio.
0: Il a dit Rio, évidemment. je vous fais écouter la bande-son de ce film mythique, cette cascade sur le métro, Peur sur la ville. Vous l'entendez, le métro.
7: Le train ne prenant pas de voyageurs, dégagez les identités, s'il vous plaît.
0: Moi, ça m'amuse beaucoup parce que ça se passe là, à quelques mètres de la maison de la radio, à la station Bir Hakeim. Donc, c'est le métro aérien, la ligne 6 à Paris. Et Bir Hakeim, c'est ce pont qui traverse la Seine.
7: 5 minutes de la rame qui vous précède.
0: Vous voulez bien nous décrire la scène ?
2: Eh ben oui, Paul. Il monte sur le métro aérien. Puisqu'il poursuit, c'est pas Minos à ce moment-là, c'est un autre gangster, donc et donc il passe d'une rame à l'autre, et donc il est là debout à éviter les câbles, se coucher et rentrer dans la station d'après. Donc c'est quelque chose sur lequel lui il a pris beaucoup de plaisir.
0: Trois semaines pour réaliser cette cascade, et la rame est lancée à 60 à l'heure.
2: Et il le fait aussi après dans une autre station à l'intérieur, qui pour moi c'est beaucoup plus dangereux que ce qu'il avait fait là, parce qu'après il refait la même chose entre, au mur, vous voyez, avec le métro lancé, ouais. Il se lève entre la station, il se recouche et il passe sous le tunnel.
0: C'est vrai, l'histoire de l'urne de Jean-Paul Belmondo?
2: Bien, oui, non, mais c'est une histoire qui est vraie, c'est une histoire qui est incroyable, parce que, donc, mon père voulait que ses cendres soient dispersées à Piriac, donc, on prévoit de partir. La veille, j'essaye de
0: réserver.
2: C'est en Bretagne, à Piriac-sur-Mer. Ouais. Donc, c'est là où il passait ses vacances avec mes grands-parents, avec sa sœur Muriel.
0: Il a adoré cet endroit.
2: Il aimait cet endroit. Ma mère, ma grand-mère a aussi ses cendres là-bas. C'est un endroit, c'est toute son enfance là-bas. Mmh. Et donc il voulait que ses cendres soient là-bas. Et donc j'essaie de réserver un taxi la veille. Pas de taxi, pas de moyens.
0: Après la crémation.
2: Bon, après, voilà. Donc, le lendemain matin, je me lève tôt. Pas de taxi, pas moyen. Donc, on décide de descendre dans la ville. C'était avenue Marceau. Donc, il y a quand même de la circulation. Premier taxi. Ah non, c'est pas ma route. Non, c'est pas possible. Je dis, mais on va rater le train, quoi. Et je prends le métro. À cette époque-là, je prenais pas beaucoup le métro. Je prends le métro, et d'un seul coup,
0: avec
2: dans ce sac, oui.
0: Non, mais je trouve ça hallucinant. C'est-à-dire que les cendres de Jean-Paul Belmondo prennent le métro.
2: Les gens qui allaient travailler ce matin-là, ils savaient pas. Et à un moment donné, je regarde la ligne, et d'un coup, je vois Bir Hakeim. Je dis, oh, le salaud. En fait, il voulait faire un dernier tour sur ce pont.
0: C'est ça.
2: Voilà. Sur cette ligne-là. Donc, je pense. Alors après, chacun va dire que c'est le hasard.
0: Uber
2: n'était pas implanté.
0: C'était quand même un très, très, très joli clin d'œil. Comme le petit mot que Victor, votre fils, qui s'est lui aussi lancé dans le cinéma, qui ressemble tellement à son grand-père. D'ailleurs, vous ressemblez tellement à votre père. Paul, on vous l'a dit toute votre vie, non?
2: Oui.
0: On vous l'a dit toute votre vie. Et donc, il y a un petit mot de Victor pour son grand-père, et ça se finit par PS, papy, tu n'y croirais pas, le PSG a gagné deux fois la Ligue des Champions. C'est très joli.
2: Oui, c'est beau, parce que vous savez, mon père était à l'initiative du Paris Saint-Germain à l'époque, avec Echter, ainsi de suite, donc il avait mis un petit peu d'argent, puis après, quand c'est devenu trop sérieux, c'était plus un truc de copain, il s'en est retiré.
0: Mais il adorait ça,
2: il était très heureux quand il a vu le Paris Saint-Germain monter en première division, parce que c'était un club en deuxième division. Il aurait été très heureux de voir le PSG gagner. Mais bon, après, le club des supporters du PSG lui rend bien, parce qu'ils avaient fait un très très beau tifo de lui sur une photo du professionnel, et ils s'en souviennent, et ça c'est une belle chose. Ouais.
0: Paul Melbourneau, je récapitule. Si on veut vous voir sur scène, Tout sauf lui, c'est la pièce que vous jouez en ce moment partout en France, parce que vous êtes parti en tournée et ça sera jusqu'en décembre. Oui. Voilà, donc il faut se dépêcher de réserver.
2: Je serai à Nantes ce week-end.
0: voilà.
2: Les autres, je sais plus.
0: Belmondo, le magnifique, c'est le livre qui est coédité par la Cinémathèque et par Albin Michel, bourré de photos et de textes. L'exposition, elle ouvre mercredi et la Clémentine Déroudi, c'est le nom de la commissaire de cette exposition.
2: Un travail fantastique, c'est 2 ans de travail.
0: Voilà. Et là, vous allez entendre Anna Karenina, c'est Pierrot le Fou, Ma ligne de chance, la voix de Belmondo, le costard blanc sur la plage, tout ça, tout ça. Moi, j'ai

0: Ma ligne de chance, c'est Anna Karina. C'était dans Pierrot le Fou. On était en 1965. Et avant de sortir de ce studio, Paul Belmondo vient de me dire « Papa détestait chanter ».
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0: Il est 9h31 et dans la prochaine demi-heure, il y aura Charline Vanhoenacker.
2: Et moi, j'adore chanter.
0: Oh oui, ça faisait longtemps d'ailleurs que tu n'avais pas chanté. Et puis, il y aura la discute, les enquêtes journalistiques repostent-elles sur des taupes, sur du feuilletonnage, sur de la barbouzerie, tous ces termes qui ont envahi l'espace public la semaine dernière quand Mediapart a publié ses révélations sur Jordan Bardella. Puis ensuite, ce sera Daphné Burki et sa nouvelle tête. Ce matin, elle nous présente un sport, un basketteur qui brille sur les parquets du Paris Basketball. Il s'appelle Nadir Hifi. Et maintenant, c'est Charline. Charline, toute cette semaine, on s'installe en Savoie avec vous, un bourg en fond de vallée célèbre pour son fromage, le Beaufort.
2: Eh oui. Oui, Sonia, pendant des années, tous les lundis matins, rappelez-vous, on pestait contre cette collègue qui racontait ses week-ends à la machine à café. Et maintenant, cette collègue,
0: c'est vous.
2: Elle est en studio devant vous. Allez, je vous raconte ma virée à Beaufort. En Savoie, ça m'a fait un bien fou. Écoutez, là, je partage avec vous ça un lundi matin, ça fait du bien quand même. Hein, voilà. Alors c'est sûr qu'on est loin du foutoir de l'éducation nationale. Hein. Là-bas, c'est pas 40 élèves par classe, c'est 40 élèves par école. Mmh. Et là-bas, c'est pas la police, mais la beauté du paysage qui peut te faire perdre un œil. Alors il faut dire qu'en Savoie, les gens ont un comportement très particulier. Hein. Vous savez ce qu'ils font eux avec les poubelles ? Eh ben, ils jettent leur papier dedans. C'est fou, vraiment. Enfin bref, pour se rendre à Beaufort en train, on s'arrête en gare d'Albertville. Vous vous souvenez des JO de 92, là, le temps où on organisait encore les Jeux d'hiver, là où il y avait de la neige, et sans que le comité organisateur se foute sur la gueule tous les 15 jours. Mmh. Et de la gare d'Albertville, il y a 30 minutes en voiture, dans les lacets. J'ai conduit, personne n'a vomi. Et nous voilà arrivés sur les terres de Robert Frison-Roche, célèbre écrivain et résistant. Oui. Il a écrit des livres dont les titres rappellent les mandats de Macron, comme Premier de cordée ou encore La Grande Crevasse. Frison-Roche aussi, c'est le nom du précédent maire de Beaufort ou de Bastien qui tient un restaurant. Comme dans beaucoup de villages, il y a une dizaine de familles au départ. Il suffit de regarder les noms sur le monument aux morts et on sait tout de suite qui s'est installé plus récemment. T'as vu qu'une famille de migrants s'est installée dans la maison près de l'église ? Oui, j'ai appris ça, mais je sais pas d'où ils viennent, ils ont un nom bizarre, les Durand, je crois.
0: Ah, vraiment. C'est ça.
2: Et qui dirige tout ce petit monde ? Eh bien, j'ai rencontré Myriam Cornu, première adjointe au maire au tourisme.
3: Chez nous, il n'y a pas d'étiquette, il n'y a pas de parti politique. Il y a des gens qui ont un peu tous les mêmes projets.
2: Et il y a tous les métiers sur la liste.
3: Il y a beaucoup de métiers, il y a aussi beaucoup de gens qui sont encore en activité. Il n'y a pas seulement des retraités. Et ça, c'est important. Ça rend la chose difficile, hein, parce qu'il faut trouver du temps.
2: Et oui, le conseil municipal est formé d'agriculteurs et commerçants. Il y a aussi un médecin, un électricien, menuisier, institutrice. Toutes les semaines, c'est le forum des métiers, quoi. Mais alors, même s'il n'y a que 2000 habitants, ils ont trouvé le moyen d'avoir une liste d'opposition. Oh, ça, c'est ma France, ça, c'est ma France. Cela dit, ce petit bourg de Savoie s'étend sur une surface plus grande que Paris et Lyon réunis. 149 km², 13 habitants au kilomètre carré. Les seuls endroits en France où on trouve aussi peu de densité, c'est dans les bistrots de Gabriel Attal, vraiment. Et pourtant, la grande question qui anime l'endroit, c'est le partage de l'espace entre les randonneurs et les élevages. Cet été, la mairie a engagé un paste-guide qui fait œuvre de pédagogie avec les touristes. Il s'appelle Thibaut Marquet.
4: À chaque fois qu'on se déplace hors sentier, on est chez quelqu'un. Et ce quelqu'un a besoin de cette herbe, a besoin de cet espace comme lieu de travail pour ses bêtes, que ce soit des vaches ou des brebis ou des chèvres. Et c'est là où des conflits peuvent naître.
2: Et oui, en dehors des sentiers de randonnée, vous marchez sur la nourriture des vaches. Vous êtes capable de rester à droite dans les escalators toute l'année, mais rester sur un chemin balisé pendant 10 jours, c'est trop vous demander ? Beaufort est aussi confronté à l'augmentation des résidences secondaires, parce que la Savoie est bien sûr prisée maintenant pour son climat. Ouais. Les Beaufortins parlent de réfugiés climatiques, non sans ironie. Hein. On rappelle que les réfugiés ont dû quitter leur pays à cause du dérèglement climatique. Les résidences secondaires sont parties à cause du dérèglement de la clim. Nuance. En tout cas, à Beaufort, j'ai rencontré des habitants heureux. Ça fait du bien. Écoutez, Alice Bauchet qui gère un refuge.
5: Il y a des gens peut-être qui sont un petit peu en difficulté, mais quand on voit ce qui se passe ailleurs dans le monde ou même ailleurs en France, chez nous, tout va bien, quoi. On est vraiment dans un endroit hyper privilégié.
2: Je ne pensais pas un jour entendre ça en France, vraiment. Donc j'ai demandé à la Québécoise du coin, Gabrielle Pelletier.
6: Non, pas du tout. C'est pas comme Alice l'a dit. C'est pas beau. C'est pas. Non, faut pas venir. Non, surtout pas, quoi. Le barrage, tout ça, c'est moche.
2: Le barrage, on va en parler bientôt. Gabriel, j'ai une idée pour décourager les gens. Vu qu'on est en région Rhône-Alpes, c'est d'installer des panneaux avec le visage de Laurent Wauquiez sur le bord de la route. Il n'y a pas plus dissuasif.
0: Merci Charline. On va revenir à une semaine de révélations et de polémiques. Et à tous ces mots qui ont surgi dans le débat. Fut un temps, ça aurait fait des éditos.
7: Soit Mediapart a mis en œuvre une opération de barbouze, soit une opération de barbouze s'est montée à l'extérieur et Mediapart lui-même s'est fait enfumer, aveuglé par la haine qu'il porte pour le Rassemblement National.
0: Maintenant que les révélations de Mediapart sur les propos antisémites de Jordan Bardella ont été publiées et largement relayées, maintenant que Jordan Bardella a porté plainte pour diffamation, faux et usage de faux, en tout cas annoncé qu'il allait le faire, maintenant que Mediapart a raconté sa manière d'authentifier ses informations, revenons sur les termes qui ont envahi l'espace médiatique la semaine dernière. La taupe, l'opération de barbouze ou l'opération de barbouzerie, le feuilletonnage, d'où viennent tous ces mots, à quoi correspondent-ils quand on parle de journalisme et d'investigation? À du pur fantasme ou à de la réalité, c'est ça dont on va discuter. Et j'ai le plaisir de recevoir le co-auteur dans l'enquête publiée par Mediapart, Alexandre Berthaud, bonjour.
8: Bonjour.
0: Benoît Colomba, face à vous, bonjour Benoît.
8: Bonjour.
0: Grand reporter et chargé de l'investigation à France Inter, on le sait, à Radio France, on le sait, c'est la cellule investigation. Alors on va commencer par le B.A.B.A., c'est-à-dire des révélations qui sont publiées et des faits qui sont niés, absolument niés par la personne mise en cause. Ça, c'est un classique, pas de surprise, Alexandre ?
8: Classique, je ne sais pas. En tout cas, c'est une stratégie connue, oui, pratiquée par pas mal de responsables politiques ces dernières années. Nier en bloc, mentir malgré les faits, malgré l'évidence, et aussi annoncer une plainte contre le journaliste ou les médias à l'origine des révélations.
0: Vous aussi, oui. Benoît,
9: C'est un grand classique des scandales politiques et des affaires d'État. Ça commence toujours par un démenti ferme et un mensonge, ce qui d'ailleurs donne son caractère scandaleux à l'affaire. La plupart, alors on pourrait citer moult exemples, de gauche comme des affaires qui concernent la gauche comme la droite, on a tous en tête la phrase, l'expression de Jacques Chirac, abracadabrantesque, pour qualifier les accusations de financement occulte du RPR. D'ailleurs, c'était une phrase qui lui a été soufflée par Dominique de Villepin, s'inspirant d'Arthur Rimbaud. C'est ce que j'appelle des formules obus, quoi. C'est-à-dire des expressions obus. Là, Marine Le Pen parlait de dinguerie. Et donc là, qui sont des formules qui sont censées éteindre l'incendie des révélations.
0: Jérôme Cahuzac. Nicolas
9: Sarkozy avait parlé de fables à propos des accusations de financement illégal de la campagne d'Edouard Balladur, en lien avec possible avec des rétrocommissions. Donc voilà, c'est quelque chose qu'on retrouve régulièrement.
0: Alors, quand on conteste les faits, on conteste aussi généralement avec la méthode, et c'est ça dont on va parler ce matin, Alexandre Berthaud. Ça commence par « vos documents sont des faux ». C'est l'idée de mettre en cause d'abord les pièces que vous allez fournir. L'idée du faux et usage de faux, Alexandre Berthaud, c'est ce qui fait que vous avez publié dans un deuxième temps plusieurs documents, notamment une vidéo, pour raconter vos méthodes de travail et vos méthodes d'authentification des documents que vous avez utilisés.
8: Oui, c'est ça. Alors en fait, on a publié nos révélations un lundi, la semaine dernière, et pour publier ces révélations, on avait déjà tous les éléments à nos dispositions. On était en possession des documents sur lesquels on s'était appuyé, et il se trouve qu'on a été gravement mis en cause par Jordan Bardella et tout le RN, mis en danger d'ailleurs aussi avec des menaces implicites de Marine Le Pen nous appelant à porter des gilets pare-balles. Et donc on a fait le choix de faire ce travail de transparence, d'ouvrir le capot de notre enquête et de publier les documents, de détailler notre méthode de travail. Et c'est important de dire aussi que Jordan Bardella, on lui a proposé de consulter ces documents. On a fait ce qu'on appelle le contradictoire en amont de la publication de l'article. Il a refusé.
0: Et Benoît Colomba, l'accusation de faux et d'usage du faux, vous y avez déjà été régulièrement confronté.
9: Oui, mais je veux dire que évidemment, on a toujours, avant de publier, on vérifie nos informations. Il y a toujours ce soupçon qui peut exister par rapport à nos sources d'une éventuelle forgerie. Donc Donc évidemment, on ne va jamais publier tant qu'on n'a pas vérifié de A à Z les éléments dont on dispose.
0: Une éventuelle forgerie. Alors voilà un mot, la forgerie, qui n'était pas apparue la semaine dernière. La barbouzerie. Je voudrais qu'on en vienne à ce mot de barbouzerie qui a fait florès la semaine dernière. Qu'est-ce que ce mot suggère, Alexandre Mertot, la barbouzerie?
8: Déjà, sur le faux, peut-être préciser que Jordan Bardella a fait le choix de nous, en tout cas, annoncer une plainte pour faux usage de faux en utilisant la voie judiciaire la plus lente possible, qui donnera peut-être lieu à un procès dans quelques années. Il aurait pu utiliser une procédure beaucoup plus rapide. Mm-hmm. Donc ça dit quelque chose de son manque de sérénité face à nos informations. Sur la barbouzerie, je crois que l'objectif, c'est de disqualifier d'emblée le média ou les journalistes à l'origine des révélations, parfois leurs sources aussi, avec cette idée du complot, qu'on aurait l'objectif de nuire à la personne en utilisant des méthodes qui seraient pas conventionnelles. La barbouzerie, ça évoque l'espionnage, la fabrication de fausses preuves. Je tiens à rassurer tout le monde, on a fait une enquête de tout ce qui est plus classique, armé d'un téléphone pour passer des coups de fil, d'une carte de métro pour aller rencontrer des sources. On a vu, on a échangé avec 18 interlocuteurs à plusieurs reprises.
0: Quel imaginaire ça fait référence, Benoît Colomba?
9: Je crois que l'utilisation de ce champ lexical n'est pas neutre. À mon avis, la stratégie, elle est double. C'est effectivement une stratégie de délégitimation, comme vient de le dire Alexandre Mertot, et de victimisation. Donc, délégitimation, essayer de décrédibiliser le messager pour tenter d'affaiblir le message. Et victimisation, là aussi, c'est un grand classique, parce que barbouze, ça renvoie aux années 50, aux années 60, à la guerre d'Algérie. Les barbouzes, c'était ces pseudo-agents secrets, mi-truands, mi-agents secrets, qui étaient censés lutter contre l'OAS pendant la guerre d'Algérie. Ça fait référence
0: et qui était au service de
9: coins.
0: Qui
9: De l'État, dans l'intérêt dit supérieur de l'État.
0: Mais dans des zones grises,
9: dans des zones grises, c'est ça. Et c'est quelque chose qu'on a retrouvé par la suite. On se souvient de François Fillon, quand le Canard Enchaîné sort l'affaire, effectivement, Pénélope Fillon, il parle de cabinet noir après les révélations du Canard Enchaîné. Nous-mêmes, quand on a travaillé sur la campagne, le financement de la campagne de Jean-Luc Mélenchon en 2018, il a parlé de nous comme d'une CIA médiatique. À plusieurs reprises, Mediapart a été qualifié d'officine. Donc là aussi,
0: c'est
9: une manière de réduire les médias d'investigation à finalement des pions serviles du pouvoir. Alors que, quand même, paradoxe suprême, il y a énormément d'exemples documentés de journalistes d'investigation qui étaient victimes de barbouzerie d'État. Si on part des micros cachés par des agents de la DST au Canard Enchaîné en 73,
0: mais c'est là où je
9: en passant
0: en
9: par
0: venir,
9: les écoutes de François Mitterrand jusqu'à aujourd'hui, Bernard Squarcini, le directeur du renseignement, qui essaye de travailler sur des journalistes.
0: Il y a eu des journalistes réellement influencés ou intoxiqués par des barbouzes. Ça a existé dans l'histoire du journalisme français. Oui ou non?
8: ce qui est assez marrant, c'est de voir que Jordan Bardella est assez rapidement allé sur le terrain de l'enfumage, nous sous-entendre qu'on aura été manipulé par des sources. Il faut dire que c'est une question qu'on se pose d'emblée quand quelqu'un prend contact avec nous pour nous apporter des informations. On se demande quel intérêt cette personne a. On essaie de se renseigner sur son parcours, sur sa fiabilité. C'est ce qu'on a fait avec toutes les sources avec lesquelles on a échangé sur cette enquête.
0: C'est pour ça que vous multipliez les sources. On croise les sources,
8: on recoupe
0: 18
8: personnes avec lesquelles on a échangé, une grande partie qui se connaissent pas entre elles, qui n'auraient pas un agenda commun visant à nuire à Jordan Bardella ou en tout cas à mettre en péril sa carrière politique.
0: Donc ça, par exemple, est-ce que ça tue dans l'œuf le fantasme de la taupe? Parce que là, il y a eu tout de suite le fantasme de la taupe, c'est-à-dire qui au RN a balancé ces vieilles discussions en ligne de Jordan Bardella? Et il y a même un média d'extrême droite qui a promis de révéler le nom de la taupe. La taupe, il y a tout de même une taupe au départ d'une enquête.
9: Taupe, l'utilisation Benoît. De ce mot dit des choses sur la personne qui utilise ce mot.
0: Toute
9: proportion gardée, c'est quand certains parlent de charge au lieu de parler de cotisation. Je veux dire, pour nous, il n'y a pas de taupe, il n'y a que des sources. Non mais, il n'y a pas de taupe, il n'y a que des sources. Je dis toujours
0: qu'il
9: n'y a pas de source chimiquement pure. C'est-à-dire que, évidemment, ça peut arriver que ce ne soit pas forcément des angelots, certaines sources. Mais de toute façon, on ne se base jamais sur une seule source. Il faut essayer toujours de comprendre ses motivations. Et nous, ce qui nous intéresse, c'est de savoir si ce que dit la source est vrai ou pas. Voilà. Donc, ce qui nous importe, c'est d'avoir des sources. Sans sources, il n'y a plus de journalisme.
0: Oui, mais vous comprenez bien que la taupe, c'est le fantasme de la révélation qui est venue de l'intérieur, du linge sale en famille,
9: oui,
0: c'est ça.
9: Bien sûr, c'est pour ça que je dis l'utilisation de ce mot n'est pas neutre. C'est une manière de dire il faut débusquer des personnes qui ne sont pas fondées à donner des informations.
0: C'est ça. Et au moment des révélations du canard enchaîné sur l'emploi fictif de Pénélope Fillon, le canard enchaîné a mis des semaines et des semaines à tuer cette idée d'une taupe qui était venue depuis l'intérieur des camps, du camp de la droite, essayer de nuire à Fillon.
8: Et ce qui est intéressant dans le vocable, c'est qu'on ne reproche pas à une taupe de mentir, on lui reproche d'avoir une vérité qu'elle est d'en avoir parlé. Donc il y a une contradiction entre l'idée de parler de taupe et de faux, de mensonge.
0: Alors est-ce que vous avez feuilletonné ? Puisque ça aussi, ça fait partie des mots comme les taupes, la barbouzerie, le feuilletonnage. Est-ce que vous avez feuilletonné ? Est-ce que c'est bien ? Est-ce que c'est mal de feuilletonner ? Est-ce que les journalistes feuilletonnent ?
8: Alors on n'avait pas prévu de feuilletonner. C'est Jordan Bardella qui nous a poussé à feuilletonner en mettant gravement en cause notre travail, notre crédibilité. Il aurait pu dès le début plaider l'erreur de jeunesse sur ce passé, en tout cas ses écrits antisémites de l'époque, en disant qu'il avait changé depuis, que ses écrits l'obsédaient, l'empêchaient de dormir. C'est pas le choix qu'il a fait, il a tout de suite mis en cause notre travail. Donc nous, on a fait ce choix pas pour convaincre Jordan Bardella, on a fait le choix de publier nos preuves pour le public, pour peut-être les électeurs aussi.
0: Et pour contrer les accusations de barbouzerie.
8: Voilà, il y avait peut-être un doute légitime. Après notre premier article, on ne nous demande pas de nous croire sur parole. On a évidemment des enjeux très importants de protection des sources quand on publie ces documents. Donc on a publié ce qu'on pouvait dans la mesure de la protection des sources. Et on voulait faire ce travail transparent.
9: Moi, je ne suis pas très à l'aise avec ce mot de feuilletonner. Ça donne un petit côté épicier de l'investigation. On garderait des choses en réserve pour les sortir après.
0: Ça veut dire surtout qu'on fait du business, qu'on veut garder une audience, qu'on la maintient en haleine, qu'on maintient le suspense. Et que
9: ça marche pas comme ça. On publie ce qui doit être publié quand on peut le publier, quand on est béton et qu'on sait qu'on peut répondre de notre enquête, y compris devant la justice. Voilà. Donc ça se passe comme ça. Après, il peut y avoir ce qu'on appelle les droits de suite. On revient ensuite sur effectivement notre enquête. Je pense que c'était très important de raconter les coulisses de notre enquête, ce qui a été fait d'ailleurs par Mediapart dans l'affaire dont on parle, parce que ça fait tomber un peu peut-être ce rideau de défiance ou de méfiance qu'il peut y avoir. Mais on publie ce qu'il y a à publier et parfois on ne publie pas. Nous, je vous donne un exemple qui est pas directement politique, mais tout le monde va comprendre. L'affaire de l'abbé Pierre. Nous, on a enquêté pendant 7 ans sur les agressions sexuelles de l'abbé Pierre, on n'a pas publié parce qu'on ne pouvait pas le faire et on n'avait pas l'accord des victimes.
0: Donc vous n'avez pas feuilletonné. Juste un dernier mot, ce média d'extrême droite, l'infiltré qui promettait de révéler la taupe, où est la révélation ?
8: Oui, l'infiltré qui a à son capital un député UDR, donc allié du RN, ce qui pose quand même un sujet de mettre la pression sur des gens en interne au RN qui pourraient parler à des journalistes. Je crois que l'enjeu c'était avant tout ça. Bon, finalement ils l'ont pas fait. Je crois qu'ils ont
0: ont reculé.
8: Peut-être qu'ils le feront, mais en tout cas dans le discours c'est quand même assez dangereux de faire la chasse aux sources.
0: Donc s'il y a eu une taupe, en tout cas, on n'a pas eu son nom.
8: Voilà. Nous, on n'a aucune taupe, on n'a que des sources.
0: Merci Alexandre Berthaud, on vous lit dans Mediapart. Merci Benoît Colomba, la cellule investigation de Radio France.
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0: Dans un instant, une future légende du basket au micro de Daphné Burki. Et tout de suite, on écoute Ezra Collective, la chanteuse jamaïcaine Lila Ike qui les a rejoints.

0: Well Organized, Esra Collective. Il est 9h50, merci d'écouter le MAC de la grande matinale. Daphné Burki, vous vouliez absolument nous présenter votre nouvelle tête ce matin. Il est basketteur, il joue au Paris Basketball et on le surnomme déjà le prince de Paris. Il s'appelle Nadir Hifi.
1: Sonia, imaginez un basketteur né à qui on répète tout le temps qu'il est trop petit pour jouer au basket. À 16 ans, le centre de formation de Strasbourg ne veut pas de lui. Il part jouer à Lille, puis revient à Strasbourg dans l'équipe amateur. Il brille sur le terrain, mais les clubs professionnels ne se bousculent pas. Son agent essuie 15 refus avant que le portel lui donne sa chance. Aujourd'hui, à 24 ans, Nadir Hifi est le visage du Paris Basketball. Spectaculaire comme l'ambiance de ce club, il est devenu l'un des grands marqueurs de l'Euroleague. C'est une bombe d'énergie qui mesure donc 1m84.
2: Et 1m89 avec les cheveux.
1: Okay, bonjour Nadir, bienvenue sur France Inter.
2: Bonjour, merci.
0: Bah non, c'est vrai que c'est pas très grand, 1m84.
1: Non mais c'est hyper important. Quand votre silhouette arrive sur le parquet, j'ai halluciné. La salle vous hype, elle vous applaudit. C'est quoi d'ailleurs la meilleure salle, là où il y a les meilleurs supporters?
2: Moi j'aime bien la Dallas Arena quand elle est pleine et quand ça chauffe bien, mais je dirais contre l'équipe qu'on a joué la semaine dernière, le Partizan Belgrade, pour moi c'est la meilleure salle, la meilleure ambiance et les fans sont passionnés donc.
1: C'est complètement fou ce qui s'y passe quand le club Paris Basketball arrive sur le parquet, un club qui a été créé il y a 8 ans, on m'a dit de vous que vous incarniez tout le projet. Alors on va raconter qui vous êtes, parce que ce qui fait qu'on vous remarque, c'est pas seulement votre silhouette quand vous arrivez sur le terrain, c'est votre jeu. On parle de feinte infernale, de votre tir supersonique, de vos angles audacieux, de votre vitesse, de votre capacité à retourner le score avec des shoots qu'on croyait désespérés. Vous êtes hargneux en défense, culotté en attaque, avec des dribblés chaloupés et des bombinettes longue distance. Alors, qu'est-ce que c'est qu'une bombinette, Sonia Charlie?
0: Ah oui, parce que bah oui.
1: Bombinette, ça pourrait être moi quand je traverse tout le studio pour intercepter une chouquette. Pas du tout. Une bombinette, vous me dites si je me trompe, c'est un tir à 3 points envoyé de très loin. C'est bien ça?
2: C'est bien ça.
1: Comment vous avez créé ce style de jeu que je viens de décrire?
2: Bah, ça fait naturellement. Je m'inspirais de beaucoup de joueurs, que ce soit en NBA ou en Euroleague.
0: Lesquels et... en NBA, on veut savoir.
2: Un peu tout le monde, Steph Curry, Kyrie Irving, tous les bons joueurs qu'on regardait depuis l'enfance. Et puis j'ai rajouté ma petite pièce à moi et ce qu'il faut aujourd'hui, le joueur que je suis.
1: Mais vous êtes un personnage même. Mais est-ce que ça vient pas aussi du basket de rue, comme on dit, des choses qu'on n'apprend pas forcément en club?
2: Bah ça m'a beaucoup aidé, moi, de jouer beaucoup d'heures, on joue contre des adultes qui sont beaucoup plus prêts que toi physiquement et moi je jouais très tôt donc ça m'a aidé aussi dans ma formation.
1: Bah ça donne un jeu un peu plus rusé, un peu plus agressif peut-être aussi.
2: C'est ça exactement.
1: Vous avez déjà porté le maillot de l'équipe de France, mais cet été vous avez peu joué. Puis Frédéric Fautou vous a pas retenu sur les matchs contre la Slovénie et la Suède. Est-ce que le sélectionneur vous a dit précisément pourquoi vous aviez pas été sélectionné à ce moment-là?
2: Oui, il m'a très bien expliqué pourquoi. Je dois encore progresser sur mon jeu. Le style de jeu à Paris aussi aide pas. Il y a un style de jeu différent en équipe de France. Et donc c'est à moi de m'adapter pour intégrer ce groupe.
1: Le style de jeu à Paris, il est propre qu'à Paris. On peut dire ce que c'est? Parce que c'est hallucinant. Hein.
2: Ouais, ça court beaucoup.
1: Mais ça court à 5.
2: Ça court énormément.
1: Ça court non-stop, vous foncez.
3: Ouais. Comme dans le métro, hein.
1: C'est peut-être ça, mais on dit que c'est vraiment propre au Paris Basketball. Ça se joue nulle part ailleurs de cette manière-là.
2: Il n'y a personne qui joue comme ça, à part Valence ou peut-être le Real de Madrid cette année.
1: Mais c'est un régal. On a des montées d'adrénaline avec vous. C'est complètement fou à voir un match. Alors je me demandais, ça ressemble à quoi une journée dans votre vie, une journée type d'entraînement? Vous dites par exemple que votre tir, vous pouvez le travailler en créant des situations de plus en plus extrêmes. Ça ressemble à quoi un entraînement chez vous?
2: Ça dépend. On va travailler un peu tout durant la semaine. On va mettre un petit peu de tout. Et il faut travailler aussi sur les lacunes en saison. Donc beaucoup de tirs, beaucoup des situations que je retrouve en match parce qu'il faut quand même bosser les points forts pour que je performe et que je sois bien sur des situations en match. Donc vraiment toutes les situations en match, on les travaille en entraînement.
1: Combien de matchs dans une saison en moyenne?
2: L'année dernière, j'ai joué 94 matchs.
0: 84 matchs.
1: Avec un cardio hallucinant. On dit de vous, la légende, parce que vous êtes déjà une légende, hein, Nadir Ifi, que vous n'avez peur de rien ni personne. Qu'est-ce qui pourrait vous faire peur ?
2: Au basket ?
1: Ouais.
2: Non, il n'y a rien qui me fait peur.
0: Et allez !
2: Non, j'aime bien. J'ai toujours été cette personne-là qui aime le challenge, qui aime le défi, donc il n'y a rien qui me fait peur.
1: Alors que vous en avez essuyé des refus, vous n'avez jamais lâché. Vous le disiez, une saison, bon, bah, c'est près de 90 matchs de septembre à juin. Avec les entraînements, il faut imaginer les déplacements, c'est une vie incroyable. J'ai cru comprendre, au milieu de tout ça, que vous étiez insomniaque. Vous ne dormez pas.
2: Après les matchs, c'est compliqué, il y a peu de...
1: Mais après les matchs, il y en a 90, ça fait pas beaucoup de nuits, on dort...
0: Là, on regarde la NBA la nuit, mais le basket américain.
2: C'est le seul moment après les matchs où je peux regarder la NBA.
1: Qu'est-ce qui tourne dans votre tête à ce moment-là? Est-ce que vous refaites le match, justement, non-stop?
2: Des fois, je regarde le match...
1: Est-ce que vous entendez encore ce bruit des baskets qui crient sur le parquet? C'est quoi la nuit chez vous?
2: L'adrénaline met du temps à descendre, et... Il y a plein de basketteurs qui galèrent à dormir la nuit et j'en fais partie, moi.
1: Alors, il faut savoir que Nadir, il est aussi youtubeur. Donc, vous pouvez le suivre.
2: Ouais, je viens de lancer sur YouTube.
1: Ça y est, il lance des vidéos. D'ailleurs, pourquoi vous vouliez absolument devenir youtubeur? Pourquoi vous voulez faire des vidéos?
2: C'est un kiff, c'est un plaisir.
1: Transmission aussi.
2: Et je reçois énormément de messages, les gens qui veulent voir les insides, ils veulent voir des choses. Ouais. Qu'on voit pas d'habitude, et je me dis bon, ça peut être bien de sortir une chaîne YouTube où je montre un peu vraiment tout, et puis montrer aussi aux jeunes que il y a des choses qui sont compliquées quand t'es basketteur.
0: Dis l'homme qui a déjà 24 ans.
1: Je peux vous dire, sur les vidéos il s'éclate, et entre autres il y a ce son qui les rend complètement fou.
2: Ah, il est bien ce son. Il passe partout.
1: Niska, on vous le conseille. Est-ce que y a un super pouvoir que vous auriez aimé avoir?
2: Téléportation.
1: Ah, si vous pouviez vous téléporter là, vous iriez où?
2: À Bali.
1: À Bali. Pas du tout, vous allez rester sur le parquet pour le moment. Vous avez un talent caché?
2: Je suis bon au padel.
1: Le meilleur conseil qu'on vous ait donné?
2: C'est de travailler dur et rester constant dans ce que je faisais, discipliné.
1: Et le pire conseil qu'on vous ait donné?
2: D'arrêter le basket parce que ça allait être trop dur.
0: Et de faire du paddle.
1: Vous avez gardé le nom de la personne qui vous a donné ce pire conseil complètement naze?
2: Non, parce que je l'ai entendu plusieurs fois.
1: Allez. Et il y a une phrase qui vous poursuit, Nadir Ifi?
2: Une phrase qui me poursuit?
1: Vous m'avez dit dans les coulisses que c'était « sky is the limit ». Ce qui veut dire vous ne vous fixez aucune limite.
2: Non, il n'y a pas de limite.
1: On vous retrouve où alors bientôt s'il n'y a pas de limite?
2: On ne sait pas.
0: En NBA, évidemment.
1: Dites-le à Sonia.
2: On verra.
1: Sonia, elle va devenir votre agent, Sonia.
0: C'est ça.
3: Ou à Bali.
0: À voir.
1: Je pense qu'il choisit plutôt l'option de Sonia.
0: C'est ça.
1: Allez, le dimanche 11 octobre, entre autres, Nadir Ifi et le Paris Basketball recevront Strasbourg à l'Adidas Arena. Franchement, ça faisait longtemps que je ne m'étais pas pris un shoot comme ça de spectacle. Il n'y a pas un temps mort, il se passe tout le temps quelque chose sur le terrain ou autour avec des danseurs, il y a de la joie et tout. Je vous le conseille, vraiment,
0: Oui. Merci Daphné, merci Nadir, merci Charline, c'est la fin de la grande matinale. Restez à l'écoute, il y a toute l'équipe d'Ali Rebelli qui est au rendez-vous pour Grand Bien Vous Fasse. Est-ce que vous êtes là?
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0: À tout à l'heure.
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0: Merci à vous toutes et à vous tous d'écouter France Inter. Il est 10h, passé de 30 secondes. Et nous retrouvons Amélie Perrier pour un nouveau point sur l'info. Bonjour Amélie.
12: Bonjour Sonia, bonjour à tous. L'Espagne, face à la crise politique, le Premier ministre Pedro Sanchez convoque des élections législatives anticipées. Ce sera le 29 novembre prochain. Il remet en jeu son mandat après le revers subi vendredi. Ses mesures pour le logement ont été rejetées. Le socialiste estime ce matin que, je le cite, pour mener en profondeur les réformes en suspens dont nous avons besoin, nous devons nous mobiliser et obtenir que le Parlement nous accorde une majorité bien plus large, progressiste, grâce à laquelle nous pourrons faire plier, je le cite encore, les élites, conquérir de nouveaux progrès sociaux et continuer à transformer l'Espagne, a dit le chef du gouvernement lors d'une allocution solennelle ce matin. En France, le projet de loi casseurs-payeurs sera examiné en première lecture au Sénat à la fin du mois, le 27 octobre. Réponse du gouvernement aux violences autour de la mobilisation lycéenne. La porte-parole Maud Bréjon indique que ce texte crée une forme de responsabilité collective en donnant la possibilité de faire payer des dégâts, y compris par le recouvrement des aides sociales à toute personne appartenant à un groupement ayant commis des dégradations, même si elle n'en est pas l'auteur. Si vous êtes participant à un mouvement violent, qu'après sommation de la police, vous restez dans ce mouvement violent, alors pourra être engagée une co-responsabilité, explique la porte-parole du gouvernement. La chef des députés insoumis, Mathilde Panot, y voit, elle, une arme de répression massive contre toutes les manifestations. Et sur les 3700 lycées du pays, les cours seront totalement ou partiellement suspendus aujourd'hui dans 400 à 500 établissements où les conditions de sécurité ne sont pas réunies. Recensé hier le ministre de l'Éducation nationale, Édouard Geffray. D'autres veulent absolument maintenir les cours, comme à Célestat, en Alsace, où l'on retrouve notre reporter Laurent Kramer. Pourtant, l'établissement reste marqué par ce lycéen gravement blessé vendredi par une bombe aérosol.
13: Oui, avec des lycéens sous le choc de la violence de cette explosion, mais qui reprennent le chemin des cours ce matin. Un dispositif de sécurité hors norme imaginé par le maire de Célestat et la préfecture autour du lycée Coberlé, où cet élève a été très grièvement blessé vendredi, le bras en partie arraché. Denis Digel, le maire de Célestat.
14: Ça a été ultra violent. Voir des blessures de guerre à Célestat, c'est quand même choquant. Il y a eu des jeunes qui sont tombés dans les pommes, quoi. Moi, je suis le maire de la ville, j'ai pas envie de voir du sang d'un enfant de Célestat sur le trottoir de notre ville.
13: Car les messages qui circulent sur les réseaux sociaux inquiètent aussi bien les parents que les lycéens comme Lucas et Enzo.
15: Sur TikTok, Instagram, ça circule que ils allaient ramener du mortier et des trucs... d'autres trucs très dangereux, m'a dit de pas aller en cours.
16: Je pense que ça va continuer, ils vont pas s'arrêter. Ils ont pas l'air de vouloir s'arrêter.
13: Ces messages de menaces sur le lycée sont également pris très au sérieux par l'équipe municipale.
14: Les jeunes reçoivent transfert des messages violents. On infiltre le lycée, le blocus dedans, il faut ramener des trucs de fou à brûler, essence, gaz, ce que vous avez, crever des keufs et allumer Célestin. En gros, lundi, on fait un plus gros feu. Et donc forcément, on met les dispositifs en place parce que c'est quand même des menaces graves.
13: Le transport de produits inflammables a été interdit par la préfecture, avec des classes qui s'annoncent plutôt clairsemées ce matin, me confie un enseignant il y a quelques instants.
12: Laurent Kramer à Célestat dans le Bas-Rhin pour France Inter. Le patron de Canal+ dénonce une décision politique à propos de la volonté du gouvernement de passer le taux de TVA pour la chaîne cryptée de 10 à 20%.

0: Laurent Goumard.
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4: Ah oui, il faut que ça finisse. France Inter, 10h06, grand bien vous fasse. Bonjour.
5: Bonjour, il paraît que vous avez passé un week-end fantastique.
4: Mais arrêtez de tout raconter à l'antenne.
5: Mais c'est vrai.
4: Un week-end très agréable, ensoleillé.
5: Oui, c'est bien dehors, d'avoir une Amélie Perrier épanouie le lundi matin.
4: Exactement, voilà, on a pris des forces.
5: Ça promet de beaux flashs toute la semaine.
4: Mais j'espère, j'espère.
5: Bon, bah, à tout à l'heure.
4: Voilà, à tout à l'heure. À 11h. À tout à l'heure.

0: Bonjour à toutes et à tous, soyez les bienvenus dans Grand Main vous face. Et ce matin, coup de projecteur sur une alerte sanitaire. L'androcure, responsable de l'augmentation des cas de méningiome, une tumeur des méninges. L'androcure, ce progestatif prescrit à des femmes pour une augmentation du système pileux d'origine hormonale, en cas d'endométriose, de SMOP, le syndrome métabolique ovarien polyendocrinien, ou encore comme moyen contraceptif. Et il est possible que l'ensemble des progestatifs soient à risque, mais tout dépend bien sûr de la dose et de la durée d'administration du traitement. Alors, quels sont les liens avérés entre ces médicaments et l'apparition de ces tumeurs? Comment savoir si on est atteint d'un méningiome? Quels sont les premiers symptômes qui doivent alerter? Comment se soigner un méningiome? Et peut-on vivre sans opération en ayant un méningiome? Coup de projecteur sur ce potentiel scandale de santé en partenariat avec l'émission Enquête de Santé sur France 5. Nos invités attendent vos questions sur ce traitement hormonal qui pose problème au standard et sur WhatsApp au 01 45 24 7000 et sur l'appli Radio France. Bienvenue dans Grand Main vous fasse, la vie quotidienne mode d'emploi.
1: 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Grand bien vous fasse. Allez Rébéi.
0: Bonjour docteur Marina Carrère-Dancos.
2: Bonjour Ali Rébéi.
0: Vous êtes médecin, journaliste, membre de l'Académie de médecine, productrice de l'excellente émission Carnet de Santé tous les samedis à midi sur France Culture. Et vous présentez une enquête de santé sur France 5 intitulée « Traitements hormonaux, le nouveau scandale sanitaire » disponible dès mercredi sur France.tv et diffusée mardi 13 octobre à 21h05. Un débat suivra le documentaire d'Élise Richard. Élise Richard, la réalisatrice touchée par ce méningiome, par cette tumeur, en lien avec la prise d'un médicament progestatif.
2: Oui, effectivement, c'est Élise Richard qui nous a proposé ce sujet, parce qu'elle avait découvert qu'elle souffrait d'un méningiome en lien avec la prise d'androcure qu'elle avait eue pendant des années, et elle a voulu enquêter, partir voilà, à la rencontre d'autres patientes touchées comme elle, de médecins, de chirurgiens qui opèrent ces méningiomes, et essayer de comprendre à quel moment, éventuellement, il y a eu une défaillance d'information ou de décision des autorités.
0: Bonjour professeur Michel Kalamarides.
3: Bonjour.
0: Vous êtes neurochirurgien à l'hôpital de la Pitié-Salpêtrière à Paris et vous êtes chercheur à l'Institut du cerveau. Bonjour professeur Sophie Cateau-Jonard, bienvenue.
4: Bonjour.
0: Vous êtes en duplex d'ici Nord, vous êtes gynécologue et endocrinologue au CHU de Lille. Vous êtes également présidente du Collège des enseignants de gynécologie médicale. Bonjour docteur Jean Wolfhardt.
5: Bonjour Ali.
0: Vous êtes médecin généraliste à Paris après avoir exercé une quinzaine d'années dans le Doubs à Baume-les-Dames, c'est bien ça?
5: Exactement.
0: Alors tout d'abord, qu'est-ce que...

0: l'androcure, ce médicament des laboratoires Bayer à base d'acétate de ciprotérone. Il s'agit d'un progestatif, ce médicament qui s'oppose à l'action des hormones androgènes. Expliquez-nous ce qu'est exactement ce médicament, Sophie Cateau-Genard.
1: Alors, donc effectivement, c'est un progestatif qui va avoir une très bonne action anti-androgénique par plusieurs mécanismes. Donc tout d'abord, il va diminuer la production des androgènes, donc ces hormones mâles, et puis il va aussi bloquer les récepteurs qui reçoivent ces androgènes. Donc c'est vrai que c'est un médicament qui est très efficace et donc qui peut bien soulager les femmes qui ont un problème d'hirsutisme important qui gêne la vie, ce qu'on dit, la vie psycho-affective et sociale. Mmh. Typiquement, la jeune fille qui a des poils au niveau du visage comme une barbe et qui ne veut plus sortir de chez elle, ne veut plus aller en cours, ne veut plus prendre le bus, aller à la cantine parce qu'elle est vraiment très complexée par rapport à cette pilosité importante.
0: Donc l'androcure est prescrit pour hirsutisme, mais également pour quelle autre pathologie ?
1: Alors maintenant, donc, je pense que tout le monde, tous les médecins, tous les prescripteurs ont bien compris que on ne pouvait le prescrire que dans des cas très particuliers, avec une durée limitée, pour évidemment limiter le risque de méningiome. Mais c'est vrai que comme c'est très efficace sur tout ce qui est androgène, il a été prescrit de façon importante, même pour d'autres pathologies comme l'acné important, la perte de cheveux qu'on appelle l'alopécie, des femmes qui ont vraiment on voit le crâne quand tellement elles perdent leurs cheveux. Donc ça ne fait pas partie des préconisations d'autorisation de prescription, mais c'est vrai qu'il a été beaucoup prescrit et voilà. Et maintenant les autres indications, il y avait aussi l'endométriose. Bon, mais là encore, on a d'autres moyens maintenant de soulager l'endométriose sans utiliser cette molécule. Donc, à l'heure actuelle, on la prescrit vraiment de façon très modérée quand on s'en sort pas autrement. Et puis, pour des périodes courtes et chez des jeunes filles qui ont un risque très faible d'avoir un méningiome, puisque le professeur Calamadès pourra vous l'expliquer, mais le risque de méningiome, il augmente avec l'âge. Le risque de méningiome, même sans prendre, bien sûr, de traitement, est présent et augmente avec l'âge.
0: Docteur Jean Wolfhardt, est-ce qu'il vous est arrivé de prescrire de l'androcure pour autre chose que de l'hirsutisme ?
2: Alors, oui, ça m'est arrivé. C'est souvent une prescription qui est initiée par un collègue d'une autre spécialité. Et légitimement, le patient se tourne vers son médecin traitant pour poursuivre le traitement. Et il faut bien voir aussi que l'androcure donnait, on essaie de ne plus l'utiliser, mais donnait de très bons résultats dans les indications et même en dehors des indications. J'ai en tête une patiente atteinte d'endométriose qui était particulièrement soulagée par ce traitement. Et évidemment, je poursuivais la prescription.
0: Marie Lacarrière d'Encausse.
3: Juste une précision. D'abord, dans les autorisations de mise sur le marché, il y a effectivement l'hirsutisme sévère. Il y a aussi le traitement palliatif des cancers de la prostate pour les hommes. Donc ça aussi a été donné aux hommes. Et quand on parle de ces autres indications, l'acné, l'endométriose, etc., c'est pas illégal. Un médecin a le droit de prescrire hors autorisation de mise sur le marché. C'est juste un problème ensuite de remboursement. Mais un médecin a tout à fait le droit. Et effectivement, c'était un médicament redoutablement efficace.
2: Tout à fait, redoutablement efficace. Et puis, il y a dans la vie d'un médecin ce geste du renouvellement de l'ordonnance, qui est quelque chose de quotidien, qui est un motif de consultation fréquent. On parle de traitement habituel. Dans le mot habituel, il y a habitus, habitude. Et par habitude, on renouvelle le traitement. Et je crois que c'est une des clés dans ces traitements qui posent problème, se déshabituer du renouvellement et utiliser un autre état d'esprit, un autre angle d'attaque, c'est-à-dire réévaluer, réinterroger, réadapter le traitement à chaque fois qu'on fait l'ordonnance à la patiente qu'on a en face de soi. Je dis patiente parce que je trouve très intéressant dans le problème qui nous concerne, que ce soit sur des femmes que reposent tous ces traitements hormonaux, quasi exclusivement. Il y a effectivement des hommes traités dans le cadre du cancer de la prostate, des femmes trans qui l'utilisaient en tant qu'hormone anti-mâle, mais c'est surtout des femmes. Et c'est un point très qui interroge.
0: Professeur Sophie Cateau-Genard.

0: Vous êtes avec nous?
1: Oui, tout à
0: Oui,
1: fait.
0: je voulais savoir si que vous réagissiez à ce que vient de nous dire le docteur Wolfhardt sur le fait que ces traitements hormonaux concernent essentiellement les femmes.
1: Oui, bien évidemment, c'est vrai que ce sont des traitements, tous les progestatifs sont des traitements qui sont prescrits aux femmes. Et donc, il faut faire attention aussi à justement continuer à laisser le choix et la liberté aux femmes de prendre ces traitements. Alors, pas l'androcure, bien évidemment, mais on va parler des autres traitements. Et attention à ne pas jeter le bébé avec l'eau du bain, hein, je dirais. Hein. C'est quand même des molécules qui ont des propriétés qui peuvent soulager énormément, dans certains cas, les femmes, qui peuvent leur permettre d'avoir une contraception avec peu de risques cardiovasculaires, par exemple. Donc, oui, il y a un risque de méningiome, il faut en tenir compte. C'est terrible pour les femmes à qui ça arrive. On va voir que selon les molécules, ce risque, il est quand même, dans certains cas, extrêmement faible. Et donc, informons les femmes, mais ne les effrayons pas. Et surtout, ne privons pas les femmes de traitements qui peuvent vraiment, vraiment les soulager. Je pense aux femmes qui ont de l'endométriose, à celles qui sont obligées de rester chez elles tellement elles ont mal, ou tellement les femmes qui ont des problèmes aussi de règles abondantes, qui ne peuvent pas sortir de chez elles parce qu'elles savent qu'elles sont obligées de se changer tous les quarts d'heure. Et donc, voilà, attention aussi à ne pas diaboliser ces hormones justement qui sont pour les femmes, et à ne pas dire bah écoutez les femmes c'est bon, vous avez vos règles, c'est naturel, oui elles sont abondantes, bah c'est tout, vous ferez avec. Voilà, donc ne revenons pas en arrière, hein. C'est aussi des molécules qui ont une action contraceptive très intéressante, et donc ne privons pas celles qui veulent le prendre, celles qui en ont besoin, de le prendre. Donc, protégeons nos femmes.
0: Et les médecins autour de la table acquiescent, Marina Carrère.
2: Oui, c'est vrai qu'aujourd'hui, maintenant, il y a une méfiance générale de la part des femmes vis-à-vis des traitements hormonaux, que ça concerne les traitements contraceptifs, que ça concerne le traitement hormonal de la ménopause. Il y a un doute général sur les hormones, alors que ce sont des avancées qui sont considérables et remarquables. Tout c'est effectivement de bien choisir, de bien suivre les recommandations, mais arrêtons de nous méfier de toutes les hormones, hein, c'est vraiment grave ça.
0: Nous le verrons tout au long de cette émission, il existe un risque entre la prise de cette androcure, de ce progestatif, et l'apparition d'une tumeur qu'on appelle méningiome. Professeur Michel Calamarides, qu'est-ce qu'un méningiome, une tumeur qui naît dans les méninges? Alors, je rappelle que les méninges sont les trois membranes protectrices qui enveloppent et nourrissent le système nerveux central, le cerveau et la moelle épinière. Expliquez-nous ce qu'est un méningiome précisément.
3: Le méningiome est effectivement une tumeur de cette structure, la méninge, et c'est une tumeur finalement qui est très fréquente puisque c'est la première tumeur intracrânienne, c'est 45% des tumeurs de l'adulte, et l'incidence des méningiomes augmente avec l'âge. Donc cette tumeur peut être située là où il y a de la méninge, et bien entendu les symptômes de révélation dépendent de l'endroit d'où naît ce méningiome, et on peut découvrir des méningiomes vraiment énormes devant très peu de symptômes, et brutalement, une crise d'épilepsie par exemple, et on peut avoir des petits méningiomes qui vont comprimer des nerfs, des structures nerveuses ou des régions du cerveau très fonctionnelles, où il va y avoir assez rapidement des symptômes avec une tumeur de petite taille. Donc, et globalement, je voudrais rajouter que les méningiomes sont des tumeurs histologiquement bénignes.
0: Donc elles ne sont pas cancéreuses?
3: Ce ne sont pas des tumeurs cancéreuses. Qu'est-ce que vous entendez par cancéreuses?
0: Mais qui peuvent provoquer un cancer, tout simplement.
3: Donner des métastases.
0: Oui, voilà, des métastases.
3: Alors, il est 80% à peu près des méningiomes sont des méningiomes de grade 1. Un peu moins de 20% sont des méningiomes de grade 2. C'est des critères histologiques et ils peuvent récidiver plus fréquemment. Et puis, il y a quelques méningiomes de grade 3 qui sont franchement des tumeurs très agressives qui peuvent donner des métastases avec une survie qui est en jeu. Dans ce qui nous concerne, les progestatifs, on rencontre des méningiomes de grade 1, heureusement. Donc on n'ajoute pas de malignité tumorale. Mais bien entendu, en fonction de la localisation des méningiomes, ce n'est pas toujours bénin d'être opéré d'un méningiome si c'est mal situé.
0: Pourquoi cette tumeur, ce méningiome, se forme dans le cerveau après avoir pris de l'androcure? Qu'est-ce qui se passe exactement dans les méninges, dans le cerveau?
3: C'est une question intéressante. Moi, ça fait longtemps que je fais de la recherche sur les méningiomes, mais je m'intéresse beaucoup à ça. La question qui se pose, c'est est-ce que l'androcure est un cancérigène? Même si c'est pas un cancer, c'est le terme. Et c'est pas évident. Les hypothèses actuellement.

0: l'environnement serait plutôt que ça fait grossir des tout petits méningiomes, car on n'en a pas parlé, mais le méningiome est très fréquent, hein, puisque 1% de la population, si on fait une IRM, a un méningiome. Donc il semble que l'androcure fasse soit grossir des petits méningiomes, soit transforme des cellules normales, mais qui ont déjà des anomalies, en méningiomes. Et c'est une vraie question. Alors bien sûr, hein, c'est comme mettre de l'huile sur le feu, et il y a une responsabilité, mais au point de vue biologique, c'est pas évident, et quand on analyse ces méningiomes, on ne trouve pas un profil quand on analyse avec toutes les analyses moléculaires modernes, on ne peut pas identifier, dire ce méningiome était lié au progestatif. C'est plutôt lié à l'endroit et les progestatifs. Le problème des méningiomes avec les progestatifs, c'est qu'ils sont plutôt situés sous ce qu'on appelle la base du crâne, sous le cerveau, d'accès difficile s'il faut les traiter. Donc je dirais qu'ils sont assez particuliers en consultation. Quand on voit une patiente qui arrive, on peut déjà se douter qu'il y a une prise au progestatif quand on voit plusieurs méningiomes à la base du crâne. La difficulté est une femme qui arrive avec un méningiome unique, petit. Là, c'est plus compliqué de faire un lien.
1: Bonjour Marie, bienvenue.
2: Oui, bonjour.
1: Bonjour Marie, d'où appelez-vous Marie ?
2: Du Jura.
1: Alors, quel est votre témoignage ?
2: Moi, j'ai pris de l'androcure dans les années 90. J'ai 50 ans, donc né en 75. Je l'ai pris de mes 16 à 22 ans à peu près, androcure associée aux hormones pour des kystes aux ovaires. Voilà, assez rapidement, on m'a mis sous ce traitement, des douleurs violentes au bas-ventre, on m'a dit « ah ben il y a des kystes, faut prendre ça ». On a suivi le traitement, après l'âge de 22 ans, on m'a mis sous Diane 35, on m'a dit « ah ben vous avez ça, faut absolument une pilule très dosée pour que vous ayez plus de chances d'avoir des enfants ensuite et puis pas créer de kystes ». On a arrêté la pilule, je suis tombée enceinte rapidement, deuxième bébé 2 ans après. Et après la naissance du deuxième bébé, cancer du sein catastrophique avec 17 ganglions atteints. Voilà. Et je me pose deux questions. Est-ce que mon cancer peut être lié à la prise de ce traitement androcure aux hormones, sachant que les études génétiques faites sur moi ne montrent pas de mutation particulière. Et deuxième question, maintenant j'ai 50 ans, est-ce qu'il y a un intérêt à aller voir si ça a créé des choses au niveau du cerveau, des méningiomes ou autre ?
1: Très très bonne question, professeur Sophie Cattejonard. Qu'est-ce qu'on peut répondre à Marie ?
3: Alors, non, il n'y a pas de lien entre la prise d'androcure et l'apparition du cancer du sein chez vous, plus tardivement. La deuxième question, oui, la recherche à méningiome, non. Si vous n'avez pas de symptômes cliniques, surtout pas. Heureusement, toutes les personnes qui ont pris de l'androcure n'auront pas un méningiome. C'est à peu près un cas sur 500 personnes. Donc, ça veut dire que 499 femmes qui ont pris l'androcure n'auront pas de méningiome. Donc, ça, c'est pas du tout utile. Et si vous aviez même un petit méningiome, voilà, Monsieur Kalamadias l'a dit, en fait, en arrêtant le traitement, comme c'est un effet promoteur, c'est-à-dire qu'il va faire grossir le méningiome, si on arrête le traitement, ce méningiome, il va régresser. Donc, il n'y a aucun intérêt à faire une IRM quand on a pris, il y a plusieurs années, de l'androcure, sauf si on a des signes cliniques, neurologiques, une faiblesse d'un membre, une crise d'épilepsie, bien évidemment. Alors, peut-être que ça sera un méningiome, mais peut-être que ça sera autre chose aussi.
1: On reviendra tout à l'heure sur les symptômes d'un méningiome. Docteur Marina Carrère-Dancos, vous voulez ajouter quelque chose ?
4: Non, c'est effectivement une interrogation qu'ont beaucoup, beaucoup de femmes qui ont pris ces médicaments, de savoir s'il faut aller faire ou pas une IRM. Pareil pour les jeunes femmes là qui ont été alertées avec une pilule particulière qui contient cet acétate de cytoprotérone. Est-ce qu'on arrête ? Non, surtout, on n'arrête pas tout de suite la pilule. On demande conseil à son médecin et on évalue effectivement avec son médecin la nécessité ou pas d'aller faire une IRM. C'est pas la peine d'aller en les services d'IRM et de s'angoisser pour rien. Et c'est pas la peine non plus d'avoir, quand c'est la pilule des grossesses non désirées ou des rechutes d'endométriose, il faut vraiment faire ça avec son médecin qui évalue le risque et qui le plus souvent ne prescrit pas d'IRM, surtout quand le médicament a été pris pas très longtemps.
1: Docteur Jean Wolfhardt.
5: Oui, je crois qu'il est très important de rassurer les patientes et de se poser pour pouvoir réfléchir prendre le temps d'analyser la situation. Il est primordial d'entendre cette inquiétude. Moi, j'entends dans la parole de l'auditrice une vraie inquiétude qui est légitime par rapport à toutes les informations qui sont diffusées. Il faut l'accueillir, l'entendre, et puis après se mettre autour du bureau du docteur, et puis discuter. Et déjà en échangeant, en allant explorer ensemble à quatre mains les effets secondaires potentiels, les risques éventuels, on peut apaiser cette inquiétude et puis réfléchir beaucoup plus sereinement quant à la prise en soins qui découle derrière. J'aime bien dire, en tant que médecin, je suis expert de la santé. La patiente en face, elle est experte de sa santé. Et déjà, se mettre autour d'une table, discuter, explorer ensemble, c'est un point très important et ça permet derrière d'envisager les choses avec plus de sérénité.
1: Allez, nos invités attendent toutes vos questions au standard et sur WhatsApp au 01 45 24 7000 et sur l'appli Radio France. Allez, on se retrouve juste après avoir écouté Adèle, Cry Your Heart Out. Ne vous moquez pas de mon anglais, je vois votre regard.
6: J'attends
1: Marina, 10h26 à l'écoute de France Inter.

0: expliquer à Marina, puisque vous êtes si maligne, désannoncer le titre d'Adèle.
1: Alors, c'était Adèle, Cry Your Heart Out.
0: Ah ouais, c'est mieux que moi, c'est
1: non,
0: clair.
1: Non.
2: Ali Rebéi. Grand bien vous fasse.
0: Et ce matin, on s'intéresse aux traitements hormonaux type androcure qui peuvent provoquer un méningiome, une tumeur induite par ces traitements, avec le neurochirurgien Michel Calamarides, avec la gynécologue et endocrinologue Sophie Cateau-Jonard, le médecin généraliste Jean Wolfhardt et avec Marina Carrère-Doncos qui propose sur France 5 un numéro d'enquête de santé sur ce sujet explosif.
3: Un nouveau médicament se retrouve aujourd'hui sur la sellette, l'androcure, ce traitement hormonal des dizaines de milliers de femmes françaises l'ont pris, notamment contre l'acné ou contre une pilosité excessive.
4: Mais une étude vient de confirmer le lien entre l'absorption de ce médicament et l'apparition de tumeurs cérébrales.
5: L'androcure est composée d'acétate de ciprotérone, une molécule qui bloque l'action des hormones masculines. Ce progestatif m'avait été prescrit pour stopper d'importantes chutes de cheveux. Pendant près de 10 ans, de 2009 à 2018, j'ai donc pris ce traitement quasiment tous les jours, sans jamais avoir été informée des risques pour ma santé.
0: Alors, de nombreux auditeurs et surtout des auditrices nous demandent quels sont les autres traitements hormonaux concernés par ces risques de tumeurs. Marie nous demande par exemple s'il existe un lien entre le traitement hormonal de la ménopause et le méningiome. Professeur Sophie Cateau-Jonard.
6: Alors, si on utilise le traitement hormonal de la ménopause à la française, c'est-à-dire avec vraiment les molécules que nos ovaires fabriquent avant la ménopause, donc l'estradiol et la progestérone naturelle, et en plus si on donne les œstrogènes vraiment par voie extra-orale pour éviter qu'il y ait une action au niveau du foie et que ça favorise les modifications de l'hémostase, il y a vraiment très peu de risques à prendre ce traitement, et en tout cas pas sur les méningiomes, il n'y a pas de risque, sauf si on a déjà un méningiome et que là le fait de donner des hormones peut éventuellement continuer à le faire grossir. Mais je dirais, quand une femme a un méningiome et qu'elle est réglée spontanément, on ne va pas lui bloquer, l'empêcher d'ovuler, l'empêcher de fabriquer des hormones et de la progestérone naturelle parce qu'elle a un méningiome. On ferait bien pire que mieux. Et il faut savoir que les hormones naturelles sont indispensables chez la femme jusqu'à 52 ans. Jusqu'à l'âge physiologique de la ménopause.
0: Au-delà du méningiome, quels sont les risques du traitement substitutif de la ménopause? Quels sont les risques avérés en termes d'AVC, d'accident vasculaire cérébral, de démence, de cancer du sein ou encore de maladies thromboemboliques? Que sait-on exactement? Quel est l'état de la science, professeur?
6: Alors, on a vraiment des données rassurantes. On sait que les femmes qui prennent ce traitement, donc encore une fois, à la française, comme je vous l'ai expliqué juste avant, vont avoir, par exemple, 2 fois moins de risque d'avoir un infarctus et pas plus de risque d'avoir un AVC. En tout cas, c'est les dernières études qui montrent ça. Donc, pas de risque de thrombose veineuse non plus, pas de risque de phlébite, embolie pulmonaire. Voilà. Alors, bien évidemment, on ne va pas donner ce traitement pour diminuer le risque d'infarctus, d'accord. Mais, en tout cas, on peut être rassuré par rapport à ça. Encore une fois, si on donne bien les hormones naturelles et par voie cutanée. Par rapport au risque de cancer du sein, si on donne le traitement hormonal pendant 5 à 7 ans, on est sûr, les études montrent qu'il n'y a pas de surrisque de cancer du sein. Au-delà, on ne sait pas. On n'a pas encore suffisamment d'études pour le savoir. Et par rapport au risque cancérigène, il faut savoir aussi que ce traitement va diminuer le risque de cancer colorectal, le risque même de cancer du poumon. Là encore, bien sûr qu'on ne donne pas le traitement pour diminuer le risque de cancer colorectal, mais en tout cas, quand on dit les hormones dans le cancer, attention, de quoi parle-t-on? C'est pareil pour la pilule. La pilule diminue le risque de cancer de l'ovaire, diminue le risque de cancer de l'endomètre. Même quand on l'a arrêté, dans les années, dans les 10 ans qui suivent, on a un risque diminué.
0: Donc, Julie, d'ailleurs, Julie, en ce sens, vous pose cette question. Les pilules contraceptives à base de progestérone, largement prescrites sur des durées longues, peuvent-elles provoquer ce méningiome? Qu'est-ce qu'on peut répondre à l'inquiétude de Julie?
6: Alors, les pilules ne contiennent... Alors, la progestérone, c'est la progestérone naturelle, d'accord. Donc, on ne la donne pas dans les pilules, puisque, en fait, ça n'aurait pas d'action contraceptive. Par contre, les pilules qui contiennent des progestatifs modifiés pour avoir une action contraceptive... Alors, les toutes dernières études, là, on est l'étude danoise, l'étude de cohorte sur plusieurs millions de femmes, parce que pour voir un effet, comme le méningiome... est quand même, heureusement, une tumeur rare. Et quand on prend un traitement, il faut beaucoup, beaucoup, beaucoup de femmes pour savoir si le méningiome que l'on va opérer est dû aux hormones qu'on a pris ou pas. Les études montrent que c'est vrai qu'il y a un certain nombre de contraceptions œstroprogestatives qui vont avoir un sur-risque de méningiome, mais un sur-risque très faible. C'est-à-dire qu'on va passer à un risque sur 100 000 à avoir, chez la femme jeune, à un risque sur 67 000 d'avoir un méningiome, voyez. Donc après toutes les questions de balance bénéfice-risque à étudier avec chaque femme en face de soi et avoir avec elle lui bien expliquer les choses. Mais c'est vrai qu'un risque sur 67 000, par exemple pour le désogestrel, ça paraît quand même faible, même si je suis bien consciente que pour la femme,
0: bien sûr,
6: sur les 67 000, ça sera dramatique, j'en suis bien consciente.
0: Marina Carabancos.
7: Oui, je vais revenir sur le traitement hormonal de la ménopause, parce que c'est vraiment l'exemple de la mauvaise information qui a ensuite pénalisé beaucoup, beaucoup de femmes, puisque c'est dans les années 2000, effectivement, où le risque est venu des États-Unis, avec effectivement un sur-risque de cancer du sein, avec des problèmes cardiovasculaires. Le problème, c'est que ces femmes ne correspondaient pas au panel de femmes françaises. Il y avait beaucoup de cas d'obésité chez ces femmes, d'hypertension artérielle, et les molécules données n'étaient pas les mêmes. Donc on a transposé ça en disant, voilà, ce médicament, on le diabolise, ce traitement, il faut l'arrêter et arrêter cette démarche-là, et les femmes vivront leur ménopause naturellement, ce qui n'est pas toujours confortable, alors que ce traitement-là n'était pas celui pris par les Françaises. Et c'est effectivement vrai que c'est aujourd'hui très rassurant. 20 ans après, on a des données qui sont extrêmement rassurante, voilà, sur l'utilité et la non-dangerosité de ces médicaments s'ils sont bien prescrits. Si on suit aussi les recommandations, il faut effectivement faire des mammographies tous les deux ans, mais c'est vrai en général pour le dépistage du cancer du sein, mais il faut être rigoureux et suivre ça de manière sérieuse. Mais le problème, c'est que beaucoup, beaucoup de femmes continuent à penser que c'est un traitement très dangereux, et de nombreux gynécologues sont toujours aujourd'hui très réticents à le prescrire, alors que les femmes le demandent. Donc il faut vraiment s'informer bien des connaissances actuelles.
0: Docteur Jean Wolfhardt.
8: Oui, en effet, les traitements substitutifs dans le cadre de la ménopause ont été très à la mode au début des années 2000 et ils étaient quasiment prescrits de façon systématique à toutes les femmes. Et puis il y a eu un rétropédalage énorme à partir du moment où ces études américaines sont sorties, qui ne ciblaient pas les mêmes femmes, c'était pas les mêmes traitements, et on a eu toute cette période de latence où des femmes ont été très pénalisées par les symptômes qu'elles vivaient. Aujourd'hui, ça, on les voit réémerger, mais effectivement, vous avez employé le mot rigueur, Marina. Il faut être rigoureux, il faut être précis, il faut respecter les règles de prescription et se donner les moyens d'accompagner le risque, de le contrôler jusqu'à un certain point, mais toujours à quatre mains, hein, dans cette décision médicale partagée. C'est un de mes leitmotifs, oui. Mais c'est très important d'être transparent, d'en discuter, d'écarter les femmes qui ne peuvent pas recevoir ce type de traitement. Oui, il y en a, et celles qui peuvent le recevoir, ben, on discute de ce que ça peut engendrer.
0: Professeur Michel Calamarides.
9: Oui, je voudrais juste mettre un petit bémol sur les statistiques, sur les chiffres. Parce que là, on parle de femmes opérées de méningiome, mais il faut penser aussi à toutes les femmes qui ont pris des traitements et qui sont, on va dire, simplement surveillées. Mais moi, je vois beaucoup de patientes et c'est quand même du stress, parce que finalement, on vit entre deux IRM. Et malgré le délai, parce que quand on découvre un méningiome, on fait souvent une première IRM 6 mois plus tard. Puis après, on fait 1 an, puis après 2 ans. Donc, il reste un petit stress et toutes ces femmes ne sont pas comptées dans les statistiques qui ont été faites, puisque les statistiques, je rappelle, ont été faites à partir en croisant des données de prescription et de traitement chirurgical.
0: Docteur Jean Wolfhardt, à propos de l'administration de l'androcure et de l'apparition éventuelle d'un méningiome, il faut rappeler que tout dépend de la dose et de la durée du traitement.
8: Oui, alors après, c'est comme beaucoup de molécules chimiques. Si vous prenez une petite dose,

0: d'un corps étranger, un exogène, sur une courte durée, ça ne posera pas de soucis. Enfin, je vais prendre un exemple qui va vous parler, Alice, c'est la cortisone qu'on peut utiliser dans un problème ORL. Votre voix, c'est votre outil.
1: La semaine dernière, la cortisone m'a bien sauvé pour faire mes émissions de télé et de radio.
0: Voilà, si on prend une dose raisonnable de
1: sur 24 heures.
0: Voilà, sur une durée courte, ça ne pose aucun souci. Et si vous prenez cette même dose sur 3 ans, effectivement, ça va changer la donne. C'est exactement la même chose avec les traitements hormonaux.
1: Et puis, il faut savoir que quand on a un méningiome, il faut savoir que les variations hormonales et la grossesse peuvent augmenter un méningiome. C'est la grande interrogation de votre journaliste Élise Richard qui réalise le documentaire.
2: Oui, effectivement. Qui
1: a un méningiome.
2: Qui, un méningiome qui n'est pas opéré.
1: Qui a eu un premier enfant. Voilà, et qui se pose la question du deuxième enfant.
2: Une deuxième grossesse, parce que ça risque effectivement de faire grossir son méningiome et donc éventuellement peut-être avoir besoin d'une indication chirurgicale. Et c'est une question, là encore, je suis tout à fait d'accord, sur laquelle il faut converser avec son médecin, le chirurgien, et décider en fait tous ensemble, même si évidemment la décision finale lui revient, c'est évident que c'est des décisions avec médecin et chirurgien.
3: D'où la difficulté de faire des IRM, de trouver un petit méningiome chez une femme. On dit ok, on vous arrêtez le traitement, ça va pas grossir, mais si elle commence à vous dire et la grossesse, et là on rentre dans des complications, et il faut discuter effectivement du meilleur traitement.
1: Comment savoir, professeur Michel Calamarides, si l'on est atteinte d'un méningiome, quels sont les signes avant-coureurs, quels sont les symptômes?
3: C'est l'IRM, qui permet de découvrir finalement des méningiomes. Mais je dirais que les symptômes, comme je l'ai dit, ça dépend un peu de la localisation. Donc souvent, ça peut être en fonction de l'endroit où est situé le méningiome. Ce qu'on appelle un syndrome frontal, c'est-à-dire une dépression, un ralentissement progressif. Les gens s'en aperçoivent pas, ou alors une perte de l'odorat, quand c'est au niveau de la base du crâne, et tout ce qui est du système olfactif.
1: Ou alors perte de mobilité.
3: Perte de mobilité progressive.
1: Progressive.
3: D'un pied, d'une main, de vision, d'audition, ou alors brutalement une crise d'épilepsie.
1: D'accord.
3: Surtout quand il y a de l'œdème. Et donc là, c'est très brutal, et là, le diagnostic est assez simple. Tandis que dans les autres cas, on peut mettre du temps pour faire un diagnostic.
1: Vous parlez d'œdème?
3: L'œdème du cerveau.
1: L'œdème du cerveau.
3: L'œdème du cerveau qui est souvent associé au méningiome.
1: Donc le diagnostic se fait grâce à une IRM cérébrale. Et nous accueillons Catherine de Pornic. Bonjour Catherine.
4: Bonjour.
1: Bonjour. Votre mère a un méningiome, c'est ça?
4: Oui, il a été diagnostiqué il y a 4-5 ans à la faveur d'une IRM cérébrale, effectivement.
1: Elle a quel âge?
4: Elle a 88 ans maintenant. Mm-hmm. Et elle souffre de maux de tête quotidiens, toujours au même endroit, et c'est plutôt du côté du méningiome. Et tous les médecins lui affirment que ça ne peut pas être lié à ce méningiome, qu'un méningiome ne provoque aucune douleur. Et on lui attribue ça plutôt à ses problèmes de cervicale, d'arthro-cervicale. Et donc je me demandais s'ils disent vrai, ces médecins, ou... ou si c'est elle qui a raison, en fait. Parce qu'elle est suivie par ailleurs au cas où ce méningiome provoquerait des problèmes oculaires, parce qu'il est il est près de son nerf optique et il grossit, mais sans gravité, apparemment. Mais voilà, donc ma question, c'est est-ce que ça peut provoquer des douleurs, des maux de tête?
1: Professeur Calamarides.
3: C'est une question qui est fréquente. La méninge est innervée, à la différence du cerveau. Je sais pas, vous avez dû entendre parler de la chirurgie éveillée. Maintenant, on peut opérer les patients éveillés pour aller resséquer des tumeurs du cerveau, pas des méningiomes, dans des zones importantes. Et la méninge est douloureuse. Donc, effectivement, des patients rapportent une douleur localisée, mais quand même... je pense que la communauté médicale n'est pas très convaincue, on n'a pas d'argument. Et les maux de tête qu'on rencontre dans les méningiomes, c'est plutôt quand les méningiomes sont très gros, et c'est ce qu'on appelle l'hypertension intracrânienne, où se rajoutent des problèmes au fond d'œil, des papillaires, donc dans les gros méningiomes. Mais c'est vrai que des patientes rapportent, et même après chirurgie, quand on enlève ces méningiomes, les douleurs disparaissent. Donc je dirais, je ne sais pas.
1: Et est-ce que si on a un méningiome de toute petite taille, est-ce qu'il faut quand même peut-être l'opérer, ou est-ce qu'il faut le laisser, le surveiller? Quel est le délai de surveillance entre deux IRM?
3: Quand on découvre un méningiome, on ne sait pas, la croissance moyenne d'un méningiome est 2 mm par an. Mm-hmm. Donc ce qu'on recommande, c'est une IRM à 6 mois, mm-hmm. puis après une IRM 18 mois plus tard, puis 3 ans. Donc il faut quand même garder un œil très longtemps, et c'est difficile d'arrêter de dire voilà, on stoppe. Surtout que le paradoxe des hormones, et j'avoue que c'est une question à laquelle je ne sais pas répondre, c'est que le méningiome est la tumeur de la femme de 65 ans, 70 ans. Mm. Donc, bien sûr, il y a un lien des hormones, mais c'est quand même compliqué de comprendre pourquoi c'est 20 ans ou 20 ans après la ménopause que survient le méningiome, si, alors qu'il y a un lien avec les hormones. Donc, il y a un suivi. Et si le méningiome grossit, peut se poser la question d'un traitement qui passe soit par la chirurgie ou par la radiochirurgie. Il y a des alternatives qui peuvent être intéressantes et qui, bien sûr, évitent la chirurgie et tout ce qu'on imagine avec la chirurgie, la préparation.
1: L'opération peut effrayer. Voilà. Je m'adresse aux neurochirurgiens. Vous connaissez évidemment les craintes concernant
3: bien
1: ce
3: sûr.
1: Type de.
3: Et comme on disait, c'est là où il faut passer du temps pour expliquer, pour rassurer. Il y a des alternatives.
0: Il y a aussi des méningiomes qu'on ne fait que surveiller.
3: Bien sûr, la majorité.
1: La majorité.
3: La majorité. La grande majorité.
1: Il faut rassurer peut-être les auditeurs.
3: La grande majorité. Voilà. Quand il n'y a pas de symptômes, c'est la grande majorité. Si bien sûr il y a des symptômes, là ça pose problème, sauf sous androcure, mais on voit très peu actuellement de méningiomes sous androcure. Le traitement a quand même été diminué, où on avait des symptômes, par exemple une petite baisse de la vue, et on s'est permis d'attendre avec une régression très brutale, puisque les méningiomes qui étaient liés à l'androcure, quand on arrêtait l'androcure, on a des cas de diminution de 90% en volume. Spectaculaire, vraiment. Donc on peut, voilà, on peut se permettre dans certains cas de surveiller quand il y a des petits symptômes, et il faut que ça soit le neurochirurgien qui évalue, qui prenne la responsabilité, bien entendu.
5: Qu'est-ce que vous ressentez en sachant aujourd'hui que tout ça est lié très probablement à la prise d'un médicament?
6: Ce qui me gêne énormément, c'est qu'on savait que ce médicament faisait ça. Et donc ça aurait dû.
5: Et que ça n'a pas été dit clairement?
6: Ça n'a pas été dit clairement et ça n'a pas été stoppé clairement. Et ta gynécologue n'aurait jamais dû le prescrire au moment où tu l'as prescrit. Voilà, le risque zéro n'existe pas, mais une fois qu'on le sait, on arrête, quoi. On arrête les frais.
7: On joue avec la santé des gens, avec la vie des gens. Ma vie n'est plus la même je ne comprends pas qu'on n'ait pas levé la main à différents endroits de la chaîne et qu'on ne nous ait pas informés.
1: Extrait d'enquête de santé avec des témoignages très forts, hein, Marina Carrère-Dancos. Comment expliquer que de nombreuses patientes sous androcure n'aient pas été mises en garde par les effets secondaires de ce médicament? C'est peut-être là que réside un potentiel scandale sanitaire.
2: Mais c'est toute la difficulté de la pharmacovigilance. Quand on donne, parce qu'on a donné ce médicament quand même à beaucoup de femmes, forcément on constate des effets secondaires qui sont déclarés. Ensuite, à partir du moment où il y a beaucoup de cas d'effets secondaires identiques qui sont déclarés, il y a une alerte qui est lancée, des études qui vont être menées. Voilà. Et tout ça se passe dans un laps de temps qui dure 10-15 ans, hein, facilement, entre le moment où les premiers cas sont déclarés et le moment où on envoie un courrier au médecin en disant voilà, il y a ce risque-là, connaissez-le. Et c'est toute la difficulté. Il y a des femmes qui, effectivement, sûrement auraient dû être alertées parce que la notice avait été modifiée, même si les médecins pas clairement prévenus. Voilà, sûrement des femmes qui auraient dû ne pas en bénéficier, mais il y a toute une partie de femmes qui, pendant les 5-10 ans où on a constaté quelques cas, mais pas forcément rattachés, on n'était pas du tout sûr que c'était lié, ben on n'a pas. C'est un problème, ça ne se passe pas en deux jours, hein, la pharmacovigilance.
1: Je rappelle que la pharmacovigilance, c'est la science et l'activité de surveillance et d'évaluation, de prévention et de gestion des effets indésirables liés aux médicaments après leur commercialisation. Professeur Calamarides.
3: Et surtout, la difficulté de l'androcure, c'était quand même. Enfin, notre collègue gynécologue pourra le confirmer, mais c'est une prescription très française, puisque 70% des prescriptions d'androcure ont été faites en France. Et donc, c'est vrai que c'était un sujet franco-français au début. Et probablement, on n'a pas eu d'informations comme dans d'autres molécules du monde entier dans ce sens.
1: Et je rappelle que les premiers cas de pharmacovigilance sur l'androcure datent de 2004. En 2007, des revues scientifiques montrent un lien entre le méningiome et l'androcure. En revanche, il faut attendre 2018 pour que les autorités sanitaires communiquent officiellement sur les risques de méningiome. Docteur Jean Wolfhard, je rappelle que vous êtes médecin généraliste, vous avez été prévenu à quel moment de ces risques?
0: Alors,
1: ça fait une quinzaine d'années que vous exercez, c'est ça?
0: Oui, un peu plus.
1: Un peu plus. Je vous rajeunis.
0: Voilà, ça fait toujours plaisir. J'ai pas un souvenir précis de la date, mais les courriers ont été envoyés. J'ai fait des recherches là-dessus à partir de 2019 aux médecins généralistes et aux médecins surtout qui avaient prescrit l'androcure, avec malgré tout des bémols. D'abord, c'est un courrier parmi ni d'autres. Il faut voir qu'on reçoit une montagne de courriers en tant que médecin, et quand c'est celui d'une autorité, on lui attribue peut-être un petit peu moins d'importance. C'est le premier point. Et puis
1: je vous posais la question de la... À partir de quel moment vous avez été prévenu, et est-ce que vous cette information vous l'avez transmise à vos patientes?
0: Alors oui, évidemment, quand on reçoit ce type d'alerte et qu'on est amené à réévaluer le traitement habituel, on s'interroge et on discute.
2: Oui, oui. Effectivement, 2019, le courrier envoyé aux médecins, là effectivement clair, et en fait dès 2011 sur les boîtes de médicaments, la notice avait été modifiée. C'était pas clair, c'était pas clairement expliqué. En fait, d'abord, tous les médecins peuvent pas suivre toutes les modifications des notices parce qu'ils sont pas alertés du coup pour ça. Donc ça, c'est très compliqué. Les femmes qui en prennent depuis 10 ans, elles vont pas lire chaque mois la notice en se disant, mais est-ce qu'il y aurait pas une nouvelle alerte qui soit dénoncée. Donc il est possible qu'entre 2011 et 2019, effectivement, il y ait eu une sous-information des médecins, et peut-être qu'effectivement là, on aurait pu agir par prudence, par précaution.
0: J'ai retrouvé l'idée que j'avais perdue tout à l'heure, vous en êtes rendu compte. Les courriers ont été aussi envoyés sur la base de 2 ans en arrière de prescription, parce que les données de l'assurance maladie ne permettent pas d'aller plus loin en termes de délai, et les prescriptions qui dataient de plus de 2 ans n'ont pas été ciblées.
1: Votre regard, professeur Sophie Cateau-Jonard?
8: Voilà, justement. En médecine, on travaille sur l'évidence-based médecine, c'est-à-dire qu'il nous faut vraiment.
1: C'est la médecine basée sur les preuves.
8: Voilà. On a vu ce qui s'était passé pendant le Covid avec notre collègue que je ne citerai pas, juste des impressions en disant tiens, j'ai l'impression que, alors voilà. Donc non, il faut vraiment qu'on ait des preuves pour modifier et pour pouvoir bien informer nos patients. Le fait aussi que, faut bien le redire, le professeur Calamaredes peut le dire, mais la majorité des ménagiomes ne sont pas dus au projet statif. D'accord.
1: On l'a bien dit.
8: Donc c'est compliqué de dire, enfin de voir, comme de toute façon une femme a un risque d'avoir un ménagiome. Si elle prend un traitement, oui, elle a peut-être un surrisque. Bon, on l'a démontré pour l'endroiture, maintenant c'est clair. Mais on peut aussi avoir, beaucoup de ménagiomes ne sont pas dus au projet statif. Les femmes plus âgées, ont certainement, qui déclarent un ménagiome, c'est certainement, enfin, probablement pas dû à la prise de projet statif antérieurement. Et alors oui, l'ANSM a envoyé un courrier, là pareil pour le désogestrel, envoyé un courrier aux femmes qui prennent en ce moment le traitement. Mais il faut savoir aussi que quand on arrête le traitement, M. Calamaredes l'a bien dit, les ménagiomes régressent. Donc, c'est pas très grave si les femmes qui ont pris le traitement et l'ont arrêté il y a plus de 2 ans n'ont pas l'info, puisque normalement, si elles ont eu un ménagiome à cause du... Ce qui est très peu probable d'ailleurs, parce qu'encore une fois, c'est une femme sur 500. D'accord. Et puis aussi, peut-être faire passer aussi le message qu'il ne faut pas faire une IRM à tout le monde, parce qu'une femme sur 100 aura un ménagiome si on fait une IRM. Donc imaginez les neurochirurgiens avoir du boulot. Si vous surveillez toutes les femmes tous les 6 mois, et puis surtout les IRM, elles vont être engorgées par des femmes qui veulent une IRM parce qu'elles ont peur. Alors voilà, il faut vraiment rassurer, informer. Allez. On est d'accord, mais ne pas effrayer, s'il vous plaît.
1: Allez, on se retrouve juste après avoir écouté This is Maniac.

0: Pixies interprétaient Maniac.
1: France Inter, grand bien vous fasse, allez réveiller.
0: Et ce matin, on s'intéresse au traitement hormonal, l'androcure, qui peut provoquer des méningiomes, une tumeur donc liée à cette prise de médicaments. Et nous terminons cette émission avec vous, Christine. Quel est votre témoignage ?
2: Oui, bonjour. Je souhaitais témoigner, vous dire que j'ai été opérée d'un méningiome au mois de janvier de cette année. Un méningiome très volumineux, puisqu'il il atteignait pratiquement 8 cm, et que le diagnostic a été très difficile. C'est-à-dire que j'ai eu très peu de symptômes. Il s'est développé, enfin, d'après moi et d'après le neurochirurgien, pendant 12 à 13 ans. Et mes seuls symptômes ont commencé à apparaître en 2025, où j'ai été fatiguée et pendant le dernier trimestre de l'année, un peu apathique. En fait, j'avais un méningiome frontal qui, après, j'ai compris, j'avais tous les symptômes d'un syndrome frontal, mais bon, encore fallait-il le savoir. Donc, l'IRM m'a permis de découvrir que j'avais ce méningiome. Alors, ce que je voulais dire, c'est que, certes, c'était de grade 1, et encore fort heureusement, mais c'est une opération qui est quand même particulièrement lourde. Surtout dans mon cas, puisque le méningiome était gros, j'ai eu une hémorragie pendant l'opération, etc. Bon, j'ai eu un excellent neurochirurgien, je m'en suis sortie sans séquelles, mais il n'en reste pas moins que je suis actuellement, 9 mois après l'opération, dans un état général absolument de fatigue extrême.
0: Voilà. Merci beaucoup pour votre témoignage. Un mot de conclusion, professeur Michel Calamarides, il nous reste une poignée de secondes.
3: Non, la chirurgie reste un traitement, bien entendu, mais derrière la chirurgie, il y a de la fatigue et la reprise du travail, qui est un élément qu'on étudie actuellement et est quand même souvent prolongé. Plus qu'on l'imagine.
0: Merci beaucoup, professeur Michel Calamarides. Merci, professeur Sophie Cateau-Jonard. Merci, docteur Jean Wolfhardt. Et merci, Marina Carrère-Dancos, de l'Académie de médecine. Le numéro d'enquête de santé est disponible dès mercredi sur France.tv et mardi 14 octobre à 21h05 sur France 5. N'hésitez pas à partager cette émission autour de vous depuis l'appli Radio France. Demain, on se demande de quelle façon nos sociétés sécrètent de la solitude et de l'isolement. Solitude et isolement, c'est pas le cas de la bande de France Culture. Bien au contraire. Maïtena, salut Maïtena.
4: Salut Ali, j'ai l'impression qu'on se met tous un peu à parler comme ça, non?
0: Et si vous voulez descendre, il y a des médecins en studio.
4: On va attendre encore un petit peu, mais voilà, on vous souhaite à tous bon courage. Si vous aussi vous êtes comme ça, vous nous écoutez comme ça, voilà, c'est comme ça. Alors nous recevons Chantal là-dessous.
0: Ah, super.
4: Et juste après, on va poser une vraie question. Moi, j'en peux plus de cette société qui note tout. On note le temps et on note les gens, compris dans des situations les plus folles, donc on se pose la question.
0: Mais je vous mets 20 sur 20.
4: Non, mais.
0: Allez.
4: Mais vous, toi, mais vraiment. Allez
0: bonne émission.
5: Allez, d'accord.
4: On vous embrasse.
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5: Cela ressemble à une nouvelle semaine noire. Des centaines de lycées sont à nouveau fermés ce matin. Situation plus calme pour l'instant qu'en fin de semaine dernière, avec quelques points de débordement à Lyon et sa banlieue et dans Paris. Demain sera une journée de mobilisation nationale. Les syndicats appellent à rejoindre les lycéens. Et sur les réseaux sociaux, des appels à des blocages durs se répandent. Mouvement élargi également aux universités. Le ministre de l'Enseignement supérieur craint ce matin un embrasement au niveau national. Des associations de défense des droits de l'homme et des syndicats dénoncent la répression et la brutalité disproportionnée des forces de l'ordre pour faire taire des revendications légitimes, disent encore ces organisations. Des moyens, c'est ce que réclament notamment les lycéens pour étudier dans de meilleures conditions. C'est ce dont a besoin aussi le gouvernement pour le budget de l'État. Il annonce vouloir prélever l'an prochain l'excédent de l'UNEDIC que l'UNEDIC a prévu de dégager, soit 2,1 milliards d'euros, indique le ministre du Travail, Jean-Pierre Farandou. Un nouveau drame d'immigration dans la Manche. Deux hommes ont péri lors d'une tentative de traversée clandestine la nuit dernière au large de Berck dans le Pas-de-Calais. Ils étaient âgés d'une trentaine et d'une quarantaine d'années. Deux femmes présentent aussi des brûlures sur une grande partie du corps. Elles ont été hospitalisées en urgence relative. Des brûlures dues à la réaction chimique quand l'essence est mélangée à de l'eau de mer. Au moins 24 candidats à l'exil sont morts depuis le début de l'année à la frontière franco-britannique. Deux joueurs de l'AS Nancy et Lorraine ont été mis en examen pour viol en réunion et placés en détention provisoire. Les deux footballeurs dont l'identité n'a pas été dévoilée ont été interpellés et placés en garde à vue le 30 septembre, déférés au parquet le 2 octobre. Ils ont été mis en examen pour le viol en réunion d'une femme de 22 ans dans la nuit du 25 au 26 septembre. Et puis pas question de donner le nom d'une rescapée de la Shoah à une école pour les élus RN de Bergerac en Dordogne. Ils justifient aujourd'hui leur opposition récente à une délibération rebaptisant une école du nom d'Irène Sapir, devenue élue locale communiste. Mercredi dernier, trois conseillers municipaux du Rassemblement National avaient voté contre cette décision, finalement adoptée. Selon eux, une école ne peut pas porter le nom d'une militante politique. Irène Sapir a été élue municipale de 1967 à 2001 sous les couleurs du Parti communiste français qu'il considère comme l'héritier du stalinisme. Irène Sapir, 89 ans, a fait partie des milliers de juifs arrêtés en juillet 42 lors de la rafle du Veldiv avant d'être déportée à Auschwitz. Devenue enseignante, cette survivante a témoigné dans les établissements scolaires, dont l'école du Bout des Vernes, à laquelle la municipalité bergeracoise a donné son nom.
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0: Terriennes, Interriens, bonjour. Coucou. Soyez les bienvenus sur France Culture. L'équipe de France est dans la place. Une heure et demie d'actu dont vous n'entendrez pas parler ailleurs. Oh, en tout cas, pas comme ça. Comment étaient vos week-ends? Joyeux, reposants, merveilleux?
1: Extatique.
0: Non, alors ça n'a pas l'air d'être... Dis donc, vous n'alliez pas écouter le brame du cerf, Raphaël Bayot?
2: Si.
0: Et alors?
2: Et je vais vous en parler tout à l'heure.
0: Ah, j'adore l'idée. Très bien. Daniel Morin?
1: Oui, très très bien.
0: Vous revenez du terrain, vous étiez... Vous avez une montre en or?
1: J'ai une montre en or, oui. Je peux vous dire que je palpe. Je palpe du flouze, donc je mets des montres en or
0: massif. C'est quoi cette petite montre avec une chaînette?
1: Petite montre, très jolie. Bon, assez discrète, mais quand même un petit peu tape à l'œil. Enfin, c'est tout moi.
0: Ça ne vous éclaire pas sur votre week-end, ni sur ce que vous allez faire, mais c'est pas grave, le suspense est total.
1: Non mais vous, ah, moi, en fin de semaine.
0: Je suis épuisée, mais je vais
1: bien. Il y a le Rex en fin de semaine.
0: Le oui, dimanche prochain, 17h. Tremble Paris, j'arrive.
1: Ça va être génial.
0: Oui, ça va être, oui. Mais c'est dans une semaine, Dieu soit loué.
1: J'ai déjà vu trois fois. C'est...
0: Xavier,
1: à chaque fois, c'est mieux.
0: Taisez-vous, Xavier Le Verpeur. Comment allez-vous?
3: Mais bien, question à Daniel. Ils font un modèle pour hommes, cette montre?
1: Mais cette blague est plus vieille que moi.
3: Oui, bah, c'est pour ça que j'étais déjà dû la connaître.
1: Ça
0: vanne trop. Côté Gen Z, Samuel Jensky. Salut, Samuel.
4: Hey, ça va?
0: Tu sais que tu deviens un ancien, hein?
4: Ouais, de plus en plus, là. Je sens que je prends des rides avec vous, vous contaminez
0: petit à petit. Des rides, je sais pas, mais tu t'élèves. L'ami du lundi, Christophe Comte.
1: Ah, voilà une bonne nouvelle.
0: Oui.
5: Salut, salut.
0: Le plus rock'n'roll des rock'n'roll.
5: Oula.
0: Ça va?
5: Oui, super.
0: Ouais, voilà. Bah, vous êtes au maximum de ce qu'on peut vous raconter, Christophe.
5: Bah,
0: là,
3: Et ça va, Raphaël, toi?
0: Ça va,
3: j'ai oublié, donc.
0: Non, je l'ai pas oublié.
3: Ah bon?
0: Non, pas du tout.
5: Elle a parlé du brame du cerf.
3: Ah, mais oui, c'est vrai.
0: C'est vous qui avez oublié d'être là.
3: C'est moi qui ai complètement oublié
4: d'écouter. On est que lundi, les gars.
0: Tout va bien.
1: Quand je t'ai dit qu'il fallait s'en débarrasser de l'air.
0: Détendez-vous.
3: D'accord.
0: Je propose un truc demain, il vient pas. 11h30 midi, aujourd'hui en France, avec Chantal Latsou, qui est dans le film La Maison de nos rêves. Midi, midi 30, La Zone Franche, le carrefour des grandes interrogations, avec une question d'époque. Mmh. Et si noter les choses et les gens et les services, c'était bien? Je pense tout à fait le contraire et ça me fait complètement flipper. Mais on va bien entendu débattre. Enfin, nos infos du jour au cœur du réacteur, vous les connaissez tous maintenant très bien et vous ne les craignez pas, vous avez tort. L'équipe de Franche.
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0: Nous allons commencer cette conférence de rédaction en direct. Alors qu'est-ce que... Parce qu'il faut que je propose des sujets quand même de temps en temps. Je me demandais si on pouvait mettre Raphaël Glucksmann qui se fait gauler en disant des trucs pas élégants. Pff, oui mais non. Mmh. Enfin on voit le mal partout. Tu vois. Le fils de Bolsonaro là en tête des élections au Brésil. Bah, c'est pas possible de rien retenir de l'histoire. C'est pas possible. France-Belgique ce soir au Stade de France. Je comprends pas pourquoi Zizou m'a pas rappelé. Je ne comprends pas.
1: T'as bien raccroché?
0: On va pas... Oui j'ai raccroché. On fait pas tout ça. Non bah écoutez, on va pas faire ça, on va faire plutôt les deux infos sélectionnées par pour vous par la rédac de France Culture, idéale pour briller en société ou à la machine à café. Raphaël, je me tourne vers vous.
2: Hein?
0: Ah. Madame ne parle pas si elle n'a pas son indicatif.
1: Ah oui,
2: bah oui.
0: Alors
2: je l'avais promis vendredi, la voilà, la voici.
0: Voilà.
2: La chronique Brame du cerf en forêt de Fontainebleau. Amis de l'automne, aficionados du rut, vous le savez, quand la biche est féconde, le cerf pousse son râle puissant et grave, l'appel de la forêt venu du fond des âges.
7: Salut France Culture, c'est Franck Leboeuf.
2: Non, et non, j'ai demandé le cerf, pas le bœuf, voyons.
0: Oh là là.
2: Écoutez. Extraordinaire, n'est-ce pas?
0: Alors, cette fille est extraordinaire.
1: On dirait le Harper un samedi soir.
0: Tu es vraiment allé les écouter,
2: Raphaël. Oui, j'y suis allé dans la nuit de jeudi à vendredi. Je les ai parfaitement entendus. C'était hyper impressionnant. Alors, j'ai aussi croisé un blaireau. Et je ne parle pas de l'homme qui m'accompagnait dans cette expédition nocturne.
0: Alors, combien de fois vous ai-je dit, Raphaël, d'aller direct au point ces diversions là,
2: désolé. Alors, mon sujet, c'est qu'il faut qu'ils profitent bien de ce moment de galéjade, les cerfs de Fontainebleau. Eh oui, la chasse rouvre en forêt domaniale de Fontainebleau dès la fin du mois. Le plan triennal signé en mai dernier autorise 125 prélèvements d'animaux à bois pour la saison dans tout le massif. Note de service pour les auditeurs, je fais le geste guillemets ironique avec index.

0: C'est majeur sur le mot prélèvement. En français, prélèvement, c'est abattage, bien sûr.
1: Tu veux dire que les autorités ont maintenu ce quota malgré l'incendie de juillet, ça c'est sûr, qui a vu 10% du massif partir en fumée, et forcément ça a eu un impact sur les animaux, quoi.
0: Alors absolument, le quota est maintenu. Le sous-préfet a interdit la chasse dans la zone brûlée et dans son pourtour.
2: C'est dur comme mot.
0: Mais le quota est maintenu sur 25 prélèvements. Sur place, les défenseurs des animaux réclament un répit pour une faune forcément fragilisée. Émotion nationale d'ailleurs. La pétition « Pas de fusil sur les cendres » a reçu plus de 524 000 signatures. Alors la semaine dernière, la question a encore échauffé le conseil municipal de Fontainebleau. Mais le maire, en réalité, ne peut pas grand-chose.
1: Pourquoi ?
0: Eh bien parce que 17 000 hectares sur les 22 000 du massif de Fontainebleau sont forêts domaniales, donc gérée par l'État. Les décisions sur la chasse sont prises par l'ONF, Office National des Forêts, les fédérations locales de chasse et la préfecture. Alors là où le sujet change un peu du débat classico méchant chasseur versus gentil écolo, oui, c'est que même les chasseurs locaux admettent qu'il y a un problème. J'ai été stupéfaite de lire dans le Parisien ces propos du boss de la fédé de chasse du département. Il s'appelle Benoît Chevron, mais c'est Daniel Morin qui va nous lire ce qu'il a raconté.
2: Non mais c'est clair, il faut baisser la pression sur les cervidés. Nous constatons depuis plusieurs années qu'ils sont de moins en moins nombreux. La forêt de Fontainebleau souhaite entrer au patrimoine mondial de l'UNESCO. Elle a besoin pour cela de son emblème, le cerf. Clairement, il faut lâcher la grappe au cerf.
0: Alors, vous avez compris que cette dernière phrase...
3: Après le bras, il y a quand même une relation que vous avez fait.
0: Alors, le chasseur, ce Benoît Chevron, avait même affirmé qu'en mai, sa fédération avait demandé de baisser le quota des 125 abattages alors que l'ONF voulait, lui, l'augmenter.
1: Bah alors, quels les arguments de l'ONF?
0: Alors, l'ONF gère la forêt, qui est la plus visitée de France d'ailleurs, et l'argument c'est que les cerfs adorent manger des arbrisseaux et des petits bourgeons. Il faut absolument donc réguler les populations pour permettre à la forêt de se renouveler. Le souci, c'est qu'il y a un petit manque de transparence. Est-ce bien raisonnable que le même organisme, l'ONF donc, soit en charge du comptage officiel des animaux, alors qu'il réalise au niveau national environ 40 millions de recettes par an grâce à la chasse? Je vous laisse vous faire votre opinion. Voilà le brame du cerf. En attendant, les cerfs de Fontainebleau profitent de la fin du brame. Pas comme à Orléans, où la chasse aux cerfs vidés ouvre dès aujourd'hui. Allez, promis, demain, Maïtena, j'essaye de trouver un sujet moins bombi.
1: Oh, c'est trop joli. Mais non, mais c'est très bien. Vous avez ce talent de partir en nous faisant hurlant de rire et en nous donnant toujours une information qu'on pourra donc utiliser à la machine à café. Franchement, je vois Christophe se régaler à l'idée de pouvoir...
4: J'ai cru que c'était Chantal là-dessous, en fait.
1: Qui arrive dans quelques instants, mais on comparera, on lui demandera. On lui demandera.
0: Mais en tout cas, c'est très amusant de tenter d'imiter le brame.
1: Vas-y.
2: Waouh! Et voilà Franck Leboeuf.
1: Nous présentons toutes nos excuses de la part du service public.
2: Aux animaux. Aux animaux.
1: Xavier, retour sur une affaire qui a défrayé la chronique culturelle londonienne en début de semaine dernière.
5: Je vous présente Youssouf Ali Osman. Citoyen de la couronne et aveugle de naissance, il décide la semaine dernière d'aller visiter l'actuelle exposition phare du British Museum, celle dont Raphaël nous a déjà parlé avec son humour légendaire « Lâchons la grappe au cerf », la tapisserie de Bayeux. Oui. Exposition dont je rappelle au passage qu'elle coûte, même si le reste du musée est libre d'accès, la modique somme de 35 euros.
1: Oui,
5: ça n'est pas donné non plus. Hélas, une déconvenue attend M. Osman qui découvre que le British, pourtant l'un des plus fréquentés au monde, 6 millions de visiteurs par an, n'a pas prévu de visite en audio-description de la tapisserie. Raison avancée pour l'interrogation. Protéger l'œuvre d'une trop grande exposition à la lumière et donc limiter le nombre de visiteurs et... par ce principe, privilégier les visiteurs autonomes. Oui, il existe. Or, il existe, pardon, en Angleterre, une loi depuis 2010, l'Equality Act, qui oblige sans exception les établissements privés ou publics à tout mettre en œuvre pour ne pas disqualifier les personnes porteuses de handicap, en particulier les mal- et non-voyants. Monsieur Osman a donc logiquement menacé le musée londonien d'une ordonnance obligeant l'établissement et ses employés à revoir leur politique inclusive d'accueil.
1: Est-ce qu'il a... Comment trouves-tu un tube pareil?
5: Je l'ai enregistré chez moi dans ma salle de bain.
1: Voilà. Alors, est-ce qu'il a obtenu... Non mais c'est épouvantable. Est-ce qu'il a obtenu bien de choses?
5: Vous n'aimez pas les ménestrels en collant roulant, vous?
1: Je comprends pas comment ça peut vous venir à l'esprit. Comment, voilà. Est-ce qu'il a eu gain de cause, ce monsieur?
5: Oui, et à la vitesse de l'éclair même. Par crainte de voir son image ternie, le musée organisera après-demain, 7 octobre, si vous êtes à Londres, profitez-en, une visite en audio-description et envisage d'inclure le commentaire audio dans son application pour faciliter la venue des non-voyants. Question perfide, vous me connaissez bien,
1: oui.
5: Pourquoi n'y ont-ils pas pensé avant?
6: C'est moi que je suis la Joconde, je suis connue par le monde.
1: C'est mieux.
5: Je la connaissais pas cette chanson, Barbara.
1: Mais c'est tout de suite mieux. Ok, cette histoire finit bien, mais ça nous pousse à nous interroger sur cette même politique d'inclusion chez nous en France.
5: Ah, vous connaissez bien la France. Sur le papier, nous sommes vertueux, irréprochables et nous frôlons la perfection. En tout cas, c'est ce dont attestent les chiffres avancés par le gouvernement. Selon une étude récente, 95% des établissements publics sont équipés de dispositifs pour accueillir les PMR.
1: C'est bien ça.
5: Dans une étude réalisée avant la crise du Covid, hélas, 18% seulement avaient le label tourisme et handicap garantissant aux PMR de pouvoir circuler dans les allées des musées. Et malgré les promesses sur l'honneur, les JO n'ont pas optimisé ces chiffres. Les excuses sont toujours les mêmes. Protéger le patrimoine, respect des architectures anciennes, patati, patata. Pour mémoire, lors de son inauguration en 2006, le musée du Quai Branly, bâtisse entièrement neuve et construite alors par Jean Nouvel, eh bien on avait déploré, les associations en premier, le manque crucial de moyens d'accessibilité. Mais encore une fois, le dossier avait été mis sous la table, comme souvent chez nous, en sachant que la France compte environ 12 millions de personnes en situation de handicap et que cette problématique concerne près d'une personne sur 6 dans le monde, le pays le plus visité de la planète ne pourrait-il pas faire un effort? Et là, je crois que nous connaissons déjà la réponse.
1: Oui, et c'est assez désolant, en vrai, franchement.
5: Ah, c'est scandaleux.
1: Ouais, c'est vraiment... Non, mais
5: affligeant.
1: Oui, c'est affligeant. Jérémiaz, Michael Jérémiaz faisait le tour des plateaux à la rentrée en disant qu'après les Paralympiques, il y avait eu 1000 promesses qui avaient été faites et que rien n'avait avancé. Et rien n'avance toujours, voilà.
2: Jérémiaz qui est un tennisman qui est en fauteuil roulant.
1: Absolument. Merci beaucoup, Daniel Morin. Eh bien, j'aurais presque envie de vous donner la parole, mais je vais me retenir. Non. Je ne vais pas le faire. Je vais plutôt me tourner vers quelqu'un de plus jeune.
2: C'est pas compliqué, non plus.
1: C'est la discrimination. Plus jeune que nous deux, absolument. Très jeune, d'ailleurs.
2: Trop
1: on se
2: jeune,
1: demande
2: peut-être.
1: Même s'il a le droit de travailler. Je ne sais pas, c'est très étrange. Rappelez-nous votre âge, Samuel.
7: 20 ans. Plus pour longtemps. Non, on en reparlera bientôt.
2: Tu vas dire. Bien.
1: Samuel Jensky, mesdames et messieurs.
7: Eh oui, comment elles vont, les précieuses ridicules? Bah ouais, ça cite Molière, lundi matin, je connais mes classiques. Et puis bon, vous êtes tellement vieux que vous allez bientôt tomber dans le domaine public. Bon, non. Ouais, je l'aimais bien celle-là.
1: Elle est bien.
7: Oui. Ah, ouais, en ce moment, je vais vous parler d'un truc. Là, en ce moment, je me déplace beaucoup à pied et j'essaie de plus passer devant les lycées. Parce qu'avec ma gueule de prépubère, je me dis que les flics pourraient faire du délit de faciès. Parce que les jeunes, ils sont dangereux. Je sais pas si vous avez vu avec leurs boutons d'acné et leurs carences en vitamines. Si, moi j'en ai vu fabriquer des cocktails Molotov avec une puff à la fraise et du sébum. Donc il y a vrai danger, quoi. Hein. Les lycéens manifestent. Et on invite qui sur les plateaux pour en parler? La police, voilà, puisque c'est bien eux les vraies victimes du système éducatif français. Non, c'est faux, désolé, hein, on peut pas être victime d'un endroit qu'on n'a pas fréquenté. Pardon, non, c'est facile. En plus, c'est pas une chronique anti-flic, c'est pas du tout ça le sujet. Sauf que tout le monde détourne notre attention là-dessus et on en oublie les revendications des principaux concernés. Vous saviez qu'une année au bac de philo, le sujet c'était qu'est-ce que l'audace? Et apparemment, quelqu'un aurait répondu frapper des gamins qui veulent juste étudier dans les bonnes conditions. Non, c'est faux, hein. Non, franchement, étudier en France, c'est devenu tellement n'importe quoi. Moi, j'ai 20 ans, je pense que je sais de quoi je parle. Pour vous donner un ordre d'idée, en troisième, moi, on m'a dit qu'il fallait qu'on choisisse une filière, quoi, après qu'on allait passer le bac et que ça allait le faire, parce que juste avant, on aurait passé notre brevet. Au final, confinement, on passe pas le brevet, on arrive au lycée, les filières n'existent plus, le bac a changé. Il faut choisir, en plus des matières qui sont évaluées en contrôle continu pour le bac, trois spécialités, dont une qu'on abandonne en fin de première. Les épreuves de spécialité, c'est en mars, on a à peine deux trimestres pour faire le programme de toute une année. Ensuite, il y a la philo, le grand oral, tout ça, parfois sans prof, sans matériel, sans radiateur l'hiver dans des classes de 34 élèves. Vous y comprenez quelque chose, vous? Non, pourtant, vous l'avez le bac. Hein même nous, on est paumés. Tu vois, on n'avait plus aucun repère. Il y a une règle qui dit que si le prof n'est pas là au bout de 15 minutes, on n'a pas cours. S'il n'est pas là au bout de 6 mois, on fait quoi, en fait? On peut rentrer chez nous plus tôt ou pas? On ne sait pas. Il y a des établissements où il n'y a même pas assez de chaises dans les classes. Il y a des élèves qui suivent les cours debout. Les classes, elles sont tellement saturées, on a dû rajouter des places en fosse. Voilà. En plus, avec des intervenants parfois sous-payés, mal formés, c'est plus des cours, en en fait. C'est un concert des enfoirés, quoi. C'est... Aujourd'hui, t'arrives au lycée, faut pas être surpris si c'est Bruel qui fait le cours de SES. Oh. Non, tellement plus personne n'a envie d'être prof, ils acceptent tout le monde. Et pourtant, il y a plein de pays où ça se passe bien, l'éducation. Je vois pas pourquoi on prend pas exemple sur ces pays-là. Qu'est-ce qui se passe? La Suède, c'est tellement des premiers de la classe, du coup, ils ont mis un gros classeur à la frontière pour qu'on puisse pas voir comment ça se passe là-bas. Tu sais, il y a des gens qui osent parler de faire rentrer les enfants à l'école à un an, mais dans ces conditions-là, à 5 piges, ils sont syndicalisés, les gamins. Et ils vont arriver en primaire, cheveux décolorés, t-shirt Duce, leur premier mot, ce sera Macron démission, je pense. Et je trouve que c'est facile de critiquer les manifestants quand on sait qu'en plus, ils ont des bonnes raisons d'être en colère. Et c'est que le début, on parle d'un grand mouvement de manifestation générationnelle dans les rues le 17 octobre, parce qu'on est une génération qu'on n'écoute pas encore assez, pourtant le futur, apparemment, c'est nous, et c'est maintenant.
1: Bravo Samuel.
2: Bravo. Ouais.
1: Bravo.
2: Très Samuel, bien joué. Un homme énervé qui monte sur scène. C'est le mercredi à Paris à 19h30 à la Petite Loge et il sera à Genève les 23 et 24 génial. Octobre. C'est son côté syndicaliste.
1: Oui,
2: et il sera également à Toulouse et à Nantes.
7: Avant la fin de l'année, ouais.
1: Il y a eu une très jolie chose au moment de cette grève. Je pense que vous l'avez vu, cette bataille d'aura devant le professeur avec le proviseur qui est descendu faire lui aussi sa bataille d'aura. Donc avec des gestes, les élèves s'affrontent et le proviseur a participé. C'était un chouette moment.
7: Mais c'est un bon moment où on voit aussi que dans tout ça, les profs et les élèves sont ensemble en fait. Oui. On est tous dans la même galère. Quoi.
1: Absolument, absolument. Merci beaucoup.
7: De rien.
1: La conf est finie. Faites-en bon usage, chers auditeurs et auditrices. Ça donne envie, bien entendu, mais on va s'intéresser désormais à notre invitée. On me dit qu'elle vient d'arriver à l'intérieur des couloirs de la Maison Ronde. Chantal Latsou pour le film La Maison de... Vous ne lui faites pas de mal,
2: Non, je vais être très tendre avec elle.
1: Merci beaucoup. Enfin, avant que notre invitée... Aimable, ça suffira. Avant que notre invitée entre dans ce studio... On vous dit, chers auditeurs, ce qu'on n'osera pas dire dès qu'elle sera assise ici. Alors moi, je n'oserais pas lui dire, entre le ciné et la télé, vous ne quittez pas Kev Adams. Vous avez un truc à nous dire ou pas, là, Chantal? Parce que il commence pas à être un peu jaloux, là, Michel? Michel, son mari.
7: Son mari, Michel.
1: Xavier.
5: Chantal, vous n'en avez pas marre d'être mal imité en permanence?
1: Oui,
5: moi, je ne sais pas comment je ferais si j'avais une diction aussi singulière. Je ne sais pas s'il n'y a pas un sous-texte caché dans la question.
1: Raphaël.
8: Moi, comme elle a déjà fait les grosses têtes, je lui demanderais, est-ce qu'elle existe vraiment, Madame Belle-Père de Loche?
1: Attends, on a tellement
8: Je n'oserais pas le faire.
1: Ah non, on a tellement envie de savoir, mais je pense qu'elle n'a pas la réponse.
5: Et question. Madame, j'ai envie de Béziers.
8: Oh, trop mignon.
5: Tu la connaissais pas.
8: Elle est bien.
1: Mais bien entendu, vous êtes bien sur France Culture, sur France Inter. Daniel est parti chercher Chantal, et en l'attendant, histoire de nous mettre bien, on écoute ce matin Dynamite Shakers.

0: fais le riff, t'as vu Christophe?
1: Oui, ah, oui.
0: Dynamite Shakers dans France Culture sur France Inter. Vous entendez déjà, Daniel est avec Chantal.
2: Ah bonjour Maïté Naoui, bonjour. Alors, je suis dans le couloir avec notre star Chantal Latsou. Ça va Chantal?
3: Ça va très bien.
2: Alors Chantal Latsou, vous êtes connue pour être notre plus grande trafiqueuse de drogue. Et maintenant vous avez arrêté, vous êtes ce qu'on appelle une narco repentie. Et vous venez présenter votre livre qui s'intitule Plein le pif. Alors, on est ravis. Alors, petit test, vous allez regarder par le hublot, vous allez voir notre
0: équipe.
2: C'est
0: l'heure du test.
2: Je vous garantis qu'ils ne prennent rien, et pourtant ils ont l'air passablement défoncés. Vous dites si vous voulez rester ou si vous préférez partir. Regardez, ils sont là.
3: Ah, alors, ils ont l'air sympas, non?
0: Venez, Chantal.
3: Il y a quelques-uns que je connais, là.
0: On vous supplie de venir.
2: On fait quoi? On y va?
3: On y va?
0: Allez,
2: bah c'est parti.
0: Venez. Oh,
2: Chantal a accepté.
0: C'est formidable. Chantal Latsou va donc pousser la porte du studio 611 et nous rejoindre. Sachez que désormais les invités savent que je vais décrire leur tenue vestimentaire et que donc elle s'est habillée en conséquence. Wow, Chantal Latsou est absolument spectaculaire, avec une petite chemise cloquée, on peut dire ça comme ça. Chantal,
3: jamais
0: lavée pour l'instant.
3: Pour l'instant.
0: Ben, on va essayer, on verra et vous nous tiendrez au courant. Petit lavage à 30, à froid, on ne sait pas, mais en tout cas c'est très beau, vous êtes très élégante Chantal.
3: Donc là j'ai deux micros.
0: Et on vous en prend tout de suite, regardez, Elsa qui est magnifique et merveilleuse.
3: Formidable.
0: Et ben voilà, bienvenue en France Chantal, merci d'être avec nous.
3: Je suis ravie d'être là chez toi. Ouais. Je vous vois, je tutoie.
0: Vous faites comme vous le souhaitez. Moi, je vais vous voyer eu égard au respect que j'ai pour le public de cette émission. Mais je suis ravie de vous recevoir.
3: Et moi
0: vraiment.
3: Aussi, je suis ravie de te recevoir. Enfin,
0: bon, Chantal, abordons tout de suite le sujet. Chantal, d'abord et avant tout, cette voix. Cette voix qui est
3: incroyable.
0: Vous la poussez un peu quand vous dites bonjour à Daniel, vous faites exprès, vous y allez à fond.
3: Ben non, je suis un petit peu comme ça naturellement. Peut-être oui, j'y vais un petit peu à fond, mais je l'ai cette voix.
0: Ouais.
3: Cette espèce de truc incroyable. Un don du ciel. Merci papa, merci maman. Non
0: mais oui. Qui parlait comme ça chez vous?
3: Ben je ne sais pas exactement en fait. Je l'ai découverte assez tard, cette voix.
0: Oui.
3: Parce que moi, j'étais très timide, donc je parlais pas vraiment comme ça. Je parlais un peu comme ça, sur le souffle. Et puis un jour, je me suis sentie bien dans ma peau et je l'ai sortie, en fait. Je me suis rencontrée très tard, finalement.
0: Vous n'êtes pas la seule.
3: Oui.
0: Il y en a qui se rencontrent
3: très tard.
0: Tard,
3: c'est pour ça, cette carrière tardive. Tu me regardes, t'es fascinée.
0: Et c'était...
2: Bah oui, bien sûr. C'était
0: à quelle occasion, Chantal, que vous êtes rencontrée et que vous avez découvert votre voix?
3: Assez tard, en fait.
0: Quelle
3: occasion? Un jour, elle est sortie comme ça. Mais c'est vrai que, par exemple, quand j'ai voulu rentrer chez Bouvard, j'étais très timide et j'avais une voix blanche.
4: Non, non, vous parlez bizarrement, parlez comme vous êtes.
0: Vous imitez Philippe Bouvard, c'est pas tout à fait évident, donc
3: je pensais que c'était évident. Non, non, non,
2: non. C'est parfait.
0: Et donc il vous a poussé à...
3: Oui, à sortir ma voix, à être moi-même, à être... voilà. Et puis après, je suis allée à la classe, et là j'étais moi-même, et c'est vrai que j'ai commencé à faire des sketchs, et c'est mon premier coup de projecteur.
0: Ouais.
3: Alors que je faisais beaucoup de théâtre, forcément, je suis comédienne de théâtre.
0: De théâtre. Vous êtes une icône de la comédie populaire, Chantal, on peut dire ça?
3: Ah oui, c'est joli.
0: Ouais.
3: Oui.
0: Oui, c'est joli, bien
3: non,
0: sûr.
3: Non, j'en
0: c'est
3: suis
0: joli.
3: Fière, oui.
0: Ben oui, vous pouvez.
3: Oui.
0: Ça vous plaît?
3: Bien non sûr.
0: Très bien. On va faire, je vous propose que nous fassions le pitch, on va vous proposer trois pitchs différents pour expliquer le film dans lequel vous jouez et qu'on peut donc aller voir au cinéma. Le film s'appelle La Maison de nos rêves. Je vous propose le pitch agent immobilier. C'est facile, hein, mais
3: oui.
0: Bon, c'était le week-end, hein, en même temps, j'avais pas trop envie de bosser. La Maison de nos rêves. Eh bien écoutez, on est sur une petite pépite, idéalement située dans le secteur très recherché de la comédie populaire. Rentrez, voyez, un film idéal, c'est pour toute la famille, hein, du jeune couple primo-excellent au senior désireux de passer un bon moment. Vous pouvez pénétrer ici, là, et vous voyez les très beaux volumes, et puis bien sûr, le charme de l'ancien, un véritable coup de cœur à visiter sans attendre.
3: Oui.
0: On est bien, là.
3: Ça, c'est votre pitch.
0: Ça, c'est mon pitch.
3: Alors, vous avez... ira, là.
0: Je suis assez d'accord avec vous. Je vous propose un pitch mieux, le pitch MMA.
3: Ouais.
5: À ma gauche, Benjamin et Amélie. Alors malheureusement, c'est Daniel Morin qui est à ma gauche. Donc tout de suite, la fougue, la souplesse et l'insouciance de la jeunesse et quelques drogues en plus. À ma droite, Nicolette, un peu raide, mais très très méchante. Un film où tous les coups sont permis jusqu'à ce que mort s'en suive. Ou presque.
3: Ça, c'est mieux.
0: C'est mieux?
3: Oui.
0: Mais je sais pas si on est complètement abouti encore.
3: Non,
0: on peut peut-être faire mieux. Le pitch grosse tête.
1: Ah non, c'est pas un pitch grosse tête, c'est un pitch du point de vue de la maison.
0: Ah bah oui, bah oui.
1: Parce que ça me faisait marrer.
2: C'est bien, on a bossé ce week-end.
1: Voilà, donc c'est la maison qui parle. Quel micmac ce film, j'en ai vu défiler des glands dans mon intérieur, mais des comme ça. Ah là là, un couple de trentenaires demeurés, infoutu de régler son compte à une vieille chaumière. Alors, si je pouvais, je les terrasserais à la Ligonnès. Je te les descendrais à la cave, leur élargir le couloir en passant par la salle d'eau, si tu vois ce que je veux dire.
0: Voilà, lequel préférez-vous alors?
3: J'aime bien le troisième. Là.
1: Ah, merci, merci Chantal, ça me touche beaucoup.
6: Chantal, les glands à l'intérieur, oui, bien sûr. C'est
0: ça. Comment vous le pitcheriez, vous? Le film.
3: Alors, le film, c'est un jeune couple très classique, en fait, puisque j'ai écouté Kev qui pitche très bien.
0: Oui.
3: Kev, c'est son bébé. En
0: Kev
3: fait.
0: Adams.
3: Voilà, Kev Adams. Donc, je dirais, c'est un jeune couple qui n'a pas beaucoup les moyens, qui voit leur copain réussir dans la vie, et qui ont des belles maisons, des beaux appartements, ouais. Et eux, ils sont un petit peu à la ramasse. Et ils découvrent un viager, ils savent pas ce que c'est.
0: Ben non.
3: Mais ils tombent amoureux de cette maison qui est magnifique.
0: Magnifique.
3: Sur le lac du Bourget, absolument ouais. Magnifique. Et ils se disent, on va l'acheter parce que c'est pas très cher. Et là habite une dame qui est très, très, très, très, très mal en point. Très, très mal en point, qui est mourante.
0: Après, il va se dire, Et donc il signe.
3: Il va s'avérer pas du tout mourant.
0: Non, pas du tout.
3: Elle est en pleine forme.
0: Elle fait du ski nautique.
3: Elle fait du ski nautique sur le lac du Bourget. Elle fait des grands écarts. Elle court. Elle fait des.
0: Et bref. Tout ça sans cascade, Chantal.
3: Tout ça sans cascade. J'ai tout fait moi-même.
0: Vous avez tout fait vous-même.
3: Je suis très sportive, vous savez.
0: Vous faites quoi comme sport?
3: J'étais sportive quand j'étais petite. Je faisais plein de choses. Je faisais du judo. Je faisais du tennis. Mon père tenait absolument. Je nageais, etc. Donc voilà. Mais oui, toutes les cascades moi-même, même posez pas trop de questions sur les cascades. Si
0: d'accord. Pas de problème. C'est évidemment Kev Adams qui vous a proposé le rôle.
3: Oui.
0: Comment ça se passe? Il vous appelle, il vous parle. Comment ça se passe? Racontez-nous.
3: On a fait plusieurs films ensemble déjà.
0: Bah, oui, oui.
3: On est souvent ensemble.
0: On avait noté, on avait des questions à ce sujet.
3: Des machins, des trucs sur Internet, là, sur Instagram. Et puis, il avait envie de m'écrire un rôle où j'ai une bonne présence à l'écran. Et voilà, ils ont écrit ça avec Antonin Fourlon, l'auteur des Chasses gardées. Et voilà, ils ont écrit ça sur mesure pour moi. J'ai été ravi. J'ai lu. D'habitude, ça me tombe un peu des mains les scénarios, les pièces de théâtre. J'aime pas lire les pièces de théâtre, les scénarios. Excusez-moi, les auteurs. Il y a plein de pièces que j'ai pas lues.
0: Qui décide pour vous?
3: Finalement, je vois l'auteur et puis on fait une lecture ensemble avec d'autres comédiens. C'est comme ça que je vois un peu comment ça se passe.
0: Donc c'est votre agent qui vous dit là, il faut que tu y ailles.
3: Ou là, il faut pas y aller. Voilà.
0: Voilà. Et là, vous rencontrez et vous lisez. Est-ce que on peut dire que c'est Nicolette, c'est le genre de rôle, le rôle étalon, c'est Tati Daniel.
3: Oui, bien
0: c'est
3: sûr.
0: C'est la vieille dame méchante, oui. Et c'est un peu un rêve.
3: C'est un peu un rêve, et puis c'est finalement un rôle qui a du fond, parce qu'elle n'est pas que, comique burlesque.
0: Non.
3: D'un seul coup, elle a quand même du fond, elle a des sentiments.
0: Elle est seule.
3: Voilà. Mmh. Et ça, c'est un cadeau pour une comédienne. Mmh. Parce que je peux être méchante, je peux vous donner un éventail de sentiments et d'émotions extraordinaires.
0: Pourquoi ça fait rêver de jouer une méchante, en dehors du fait qu'on peut jouer plein de sentiments?
3: C'est plus intéressant de jouer une méchante que de jouer une gentille. Gentille, c'est facile. Enfin, facile, c'est toujours difficile, mais une méchante, il y a plein de choses à montrer.
0: Mmh.
3: Parce qu'elle peut être méchante, menteuse. Mmh. Pervers,
6: y a plein manipulatrice, enfin.
3: Oui,
6: elle hésite absolument devant rien.
3: Oui. Manipulatrice, il y a plein de choses à montrer.
0: On voit que vous êtes dans le kiff.
3: Oui, je kiffe.
0: Ah oui, je vois. Bon, par ailleurs, vous jouez avec des générations très différentes, Chantal Latsou. Qu'est-ce qui vous amuse chez les jeunes comédiens aujourd'hui? Est-ce que ça a changé? Est-ce que c'est différent?
3: Non, c'est pareil.
0: C'est pareil, hein.
3: C'est pareil, mais c'est, je sais pas, les jeunes, c'est vrai que les jeunes sont attirés par moi. Et moi, je suis attiré par eux, si
0: bah
3: vous
0: oui.
3: voulez. Les vieux m'emmerdent.
0: Non, c'est pas... non, mais vous avez raison, les jeunes sont attirés par vous.
3: Non, oui, c'est parce que je dois avoir un côté un peu enfantin aussi.
0: Ouais.
3: Je le sens que j'ai un côté enfantin et ludique. J'aime bien m'amuser, j'aime bien... Je pense qu'ils doivent trouver ça en moi. Mmh. Et puis, par exemple, avec les Lachaud, Fifi, Lachaud, etc., c'est... Ils me disaient, moi, je te regardais à la classe en pyjama.
0: Ouais.
3: Et puis après, j'allais me coucher.
0: Donc, il y a un attachement.
3: Donc c'est marrant, il y a un attachement comme ça. Et puis je les écoute, ils m'amusent, et puis ils vont très vite, et puis c'est très, très, très intéressant. Très, aussi,
0: bon, est-ce qu'on peut vraiment toujours mettre Philippe Lachaud et Kev Adams parmi les jeunes? Bah, ils vieillissent
3: ils vont
0: aussi.
3: Vieillir,
0: ah,
3: bien
0: alors,
3: sûr,
0: maintenant.
6: Nous, on a un vrai jeune.
0: Nous, on a un vrai jeune.
7: Ah, enfin, bon. Un vrai de vrai.
3: Quel âge t'es?
7: J'ai 20 ans, moi.
3: Oh, t'as 20 ans.
7: Ouais.
3: Hier encore, j'avais 20 ans. Je connaissais le temps.
7: Mais hier encore, moi j'ai une anecdote. On partage un truc, mais je sais pas si vous en rappelez, Chantal. Moi, j'ai fait votre première partie. partie il y a quelques années.
3: C'est pas vrai.
0: Ah, mais t'avais quel âge?
3: T'avais 12 ans?
7: Ouais, mais j'en avais 18.
3: Ah oui?
7: Ouais, à Bordeaux. Mais c'est il y a 3 ans, du coup.
3: Oui. Bah,
0: deux même.
7: Mais ouais, enfin, ben, oui. Non, un peu plus quand
3: même. Au Fémina
7: à Bordeaux, oui.
3: C'est pas vrai.
7: Ouais.
0: Je me souviens plus de tout.
7: Un gros souvenir sur Bordeaux.
0: Magnifique anecdote.
6: N'y va pas.
7: Non, mais je tenais à revenir là-dessus. Moi, ça m'avait touché. Mais aucun souvenir de ton côté, Chantal.
3: Tu sais que moi, je suis hyper concentrée dans ma loge. Je fais le vide autour de moi. De ma journée, de mon mari, etc. Elle n'a pas le droit de rentrer, par exemple.
7: Michel.
3: Comme ça, dans ma loge. Donc, j'ai pas dû te voir jouer.
0: Mon Dieu.
3: J'ai dû accepter que tu viennes.
7: Ouais, mais j'avais envoyé une vidéo et tout à Michel.
3: Oui,
7: et tout,
3: qui à Michel, m'avait c'est Michel qui a pris la décision.
7: Oui,
3: mais je crois que c'était bien d'ailleurs.
0: Michel, votre mari.
3: Michel, mon mari depuis 51 ans.
0: Et ouais. à vos côtés depuis toujours. Et ouais. qui gère la fougère, en fait.
3: Il gère la fougère. C'est joli, ça.
0: C'est ça qui se passe, non?
3: Oui. Ouais. Il gère tout. Ça le fatigue parce que souvent je lui réponds pas. D'ailleurs, je sais qu'il écoute. Pardon, Michel. Il m'envoie des textos pour me demander mon avis, des trucs. Et souvent je zappe parce que je lui réponds pas. Et
0: pourquoi?
3: Parce que, je ne sais pas, parce qu'il peut me le dire de vive voix. Et non, parce que, comme il me connaît tellement bien, je l'énerve un peu, si vous voulez. C'est normal.
0: Oui, bien
3: et
0: sûr.
3: Moi aussi, il m'énerve. Voilà. Tu le sais maintenant, Michel, t'as compris?
0: Mon Dieu. C'est une vraie rencontre avec Kev Adams.
3: Oui, c'est une vraie rencontre.
0: Vraie rencontre.
3: On s'est surtout rencontré. Moi, j'allais le voir quand il faisait les spectacles. Ça m'amusait, ce môme qui était sur scène avec cette énergie, là, ce talent. Et après, j'allais vraiment rencontré dans Massinger.
0: Bien sûr.
3: Parce qu'il
0: 10
3: était...
0: ans, vous avez fait ensemble.
3: Pas 10 ans dans Massinger.
0: Ah bon?
3: 5-6... Non, j'ai resté...
0: Ça a paru 10 ans,
3: Ah bon?
0: Chantal.
3: Ça t'a paru long?
0: Ah, c'était
3: non, c'est grave, ça t'a paru long. Non, je suis resté 4 ans.
0: Ah bon?
3: Plus.
0: Bon, là, vous arrêtez, en tout cas.
3: Il y a 2 saisons par an, c'est pour ça.
0: Ah, c'est pour ça. Non, mais vous arrêtez tous les deux en même temps, donc
3: oui.
0: Vous faites... Non, mais on
3: parce
0: a vraiment l'impression...
3: Parce qu'il c'était un peu le patron, là-bas. Il avait la voilà. Et donc, il m'a vraiment accueilli, parce que ces grosses émissions, vous faites du bruit, ou d'un seul coup, il y a beaucoup de bruit. Ça m'a fait peur, ça me fait peur un peu. Et lui, il m'a accueilli, il m'a laissé parler, il m'a aidé. Donc voilà, c'est ça l'attachement qu'on a ensemble. Le vrai attachement, c'est là.
0: Oui, c'est joli.
3: Oui.
0: Vous me connaissez bien, Daniel Morin?
3: Bien sûr, je le connais bien. Il est drôle, j'adore.
0: Il est drôle, j'adore.
3: Bien sûr.
2: Oui, alors depuis
0: attends,
2: tout à l'heure.
0: Attends, je vais te lancer. Je voulais savoir.
2: Attends, je pensais. Ce que je pensais de Chantal.
0: Non, je voulais savoir ce que Chantal pensait de toi. C'est ça qui
3: m'intéresse. Il a beaucoup d'humour.
0: Ouais.
3: J'aime beaucoup.
0: Bon, alors écoutons-le, voyons.
2: Alors, on présente Chantal et son personnage comme quelqu'un d'humain, quelqu'un. Mais en fait, faut pas oublier que c'est une criminelle. C'est une arnaqueuse.
0: Oui.
2: Donc du coup, j'ai été voir.
0: Une ordure même, on peut le dire.
2: J'ai été voir Marie Perrobe, la chef du département police justice de France Inter. Eh ben oui, j'étais la voir forcément. Et j'ai demandé quelles étaient les plus grandes criminelles.
0: Mais quelle bonne idée.
2: Ah, merci.
3: C'est bien.
8: Alors, il y a bien sûr Marie Bénard, la célèbre empoisonneuse que tout le monde connaît. Et alors, plus près de nous, dans l'histoire plus récente, il y a celle qu'on a appelée la princesse Bouillon Cube.
0: Ah.
8: Ça se passe en 2019. Donc, c'est une jeune femme qui se fait passer pour une princesse en quête de bijoux. Donc, elle va chez un grand joaillier, se fait présenter des bijoux hors de prix qu'elle fait placer dans un écrin. Moment d'inattention de la vendeuse, elle va changer l'écrin plein de bijoux avec un écrin rempli de carrés de bouillon magie.
3: Non, c'est génial, cette
8: plusieurs
3: femme.
8: Millions d'euros. Bon, et puis il y a bien sûr Dora l'exploratrice, hein, si on veut rire un peu, qui roule au diesel et qui maltraite un renard, on peut se poser la question.
0: On adore.
8: Parce que ça, c'est vraiment écolo.
2: Là, je vais te montrer des photos pour terminer.
0: Ah non.
2: Je te montre la photo et tu me dis, rien qu'en voyant les visages, à quelle spécialité criminelle il pourrait adhérer. On commence par la patronne, Maïtena.
8: Alors Maïtena, on sent le profil un peu border, peut-être un peu psychopathe, hein, c'est
0: oui,
8: clair.
0: Tellement.
8: Un regard comme ça, ça fait pas de prisonnier, ça tire sur les gens, sur les bêtes et sur les meubles.
0: Exactement. Wow.
2: Maintenant, Raphaël Bayot.
8: Raphaël, tu sens la fourberie dans le regard de cette femme. Elle est fourbe, ça se sent, d'où la fausse moustache. C'est pas une fausse.
2: Et enfin, Xavier Le Harper.
8: Alors Xavier, petit banditisme, vol à l'étalage, il a une tête à voler des pommes sur le marché et à se faire attraper, bien sûr. On est sur un profil un peu plus concon, un peu léger.
2: Voilà, un profil un petit peu concon, mais elle disait ça avec beaucoup d'amitié. De
6: mais je l'ai entendu, cette amitié, j'aurais de quoi lui dire. Mais...
0: Vous savez, Chantal, Daniel fait le tour de tout. tous les personnels de Radio France et de France Inter en particulier, ils ont tous beaucoup d'esprit et ils nous désinguent à tour de bras. C'est complètement sidérant.
2: On entend quand même beaucoup de porcs qui se claquent sur mon passage.
0: Ah, oui.
2: On n'est pas là.
0: On n'est pas là. On n'est pas là.
3: Si
0: vous étiez, vous aimeriez. Oh, non, mais vous avez rencontré quelqu'un qui ressemble à votre personnage, la Nicolette, qui est quand même vraiment épouvantable. Et ça existe, hein, des gens
3: ça
0: comme ça.
3: Ça existe, des gens comme ça. J'en ai pas vraiment rencontré une Nicolette, mais oui, je sais qu'il y a des gens très très méchants. Hein.
0: Oui, très.
3: Qui sont vraiment méchants, au fond. Mais moi, je crois pas que j'ai un fond méchant.
0: Non, je ne pense pas.
3: Je pense qu'il y a quoi que...
6: Chantal vous regarde quand même intensément quand elle dit je connais des gens méchants. Des gens méchants, Maïdéna.
3: Pas méchante,
6: voilà. Si vous avez quelque chose à nous dire sur Maïdéna, dites-le.
3: Non, j'ai que des bonnes choses. J'admire depuis très longtemps quand elle était à Canal et tout ça. Et j'aime beaucoup. C'est une lumière, c'est un soleil.
0: C'est
3: extraordinaire.
0: C'est
3: en plus, elle est effrontée.
6: Elle vous a déjà payé. Hein. Ouais. Ah, ça, la rémunération.
3: Je t'aime bien aussi. Je sais pas d'où, mais je t'aime bien.
0: Daniel.
2: Alors, il faut noter que. Alors, je l'ai vu de mes yeux vus, Chantal peut être violente, mais personne ne lui en veut. J'ai été voir Chantal en spectacle, et à un moment, elle descend, les premiers rangs, et à un moment, il y a un mec qui n'en peut plus, qui éclate de rire, et il y a Chantal qui va vers lui, qui lui met une baffe.
0: Mais non !
2: Une
0: c'est
2: vraie bizarre, baffe, et elle fait.
3: Ça, il faut que je m'arrête.
2: Et elle dit au gars, et pourquoi tu te marres, toi ? Et le mec, encore plus plié en deux, elle lui a mis une vraie tarte.
0: Mais pourquoi
3: je ne sais pas pourquoi, ça part tout seul.
2: Ah, bah,
3: C'est dingue.
0: Alors, allez voir Chantal, mais pas au premier rang.
3: Et après, je regrette. Je dis, mon Dieu, mais qu'est-ce que j'ai fait?
0: Mais ça m'est
3: je suis dans une espèce de je suis à 30 cm du sol et je ne réalise pas les choses quelquefois. Et quelquefois, il y a des joues qui se tendent comme ça.
0: Et oui!
3: Qui sont des têtes à claques.
0: Mais c'est fait.
2: Mais le gars était mort de rire.
0: Mais Michel, il prend des torgnoles du coup?
3: Non, pas du tout.
0: Ah bon?
3: J'ai encore,
0: c'est qu'en spectacle.
3: J'ai donné une gifle l'autre jour. Monsieur Léa Salamé, j'ai donné une gifle à Kev Adams. Il regardait comme ça, avec sa grosse tête. J'ai fait une gifle, ça m'a tellement marre. Et là, on l'a fait couper quand même, parce que c'est pas bien.
7: Non, mais c'est pour ça qu'il faut aller la voir au cinéma et pas en spectacle, c'est beaucoup moins risqué.
0: Beaucoup
7: quoi.
0: Moins risqué. Par contre, on est de tout cœur avec Xavier, qui est à proximité.
6: Oui,
0: mais voilà.
6: Oui.
0: Christophe Comte, lui, est un petit peu plus loin. C'est notre ami du lundi, et Christophe vient nous parler de musique. Bah oui, c'est bien. Ce matin, vous allez nous parler âge de la retraite et guitare électrique.
9: Eh ben oui, Maïtena, parce que je profite de la présence de Chantal Latsou, qui joue, on l'a dit, une vieille enquiquineuse, hein, qui refuse de
3: vieille
9: mourir.
3: Vieille dans la vieille.
9: Oui, Et justement, je me suis penché sur votre discographie. Vous avez débuté dans un film qui s'appelait Les Enquiquineurs. Qui date de 1965. C'est ce qui est marqué sur votre fiche.
3: Oui, c'est ça, mais je ne crois pas. Enfin,
0: en fait, non.
9: C'est pas grave.
0: Faudrait vous mettre à jour la fiche Wikipédia.
3: C'est vrai que j'y suis, mais je me vois pas. Peut-être que j'ai une panouille.
9: Et en 1965, donc date de sortie de ce film, les Anglais de Who chantaient ceci. My generation, The Who, avec cette sentence cinglante et définitive nourrie par l'arrogance de la jeunesse, j'espère mourir avant d'être vieux.
3: Idiot.
9: Alors définitive, eh ben pas vraiment, puisque 61 ans plus tard, les membres de The Who, les deux d'entre eux qui sont encore en vie, Roger Daltrey et Pete Townshend, eh bien respectivement 82 et 81 ans, se produisent toujours sur scène. Et je ne vous parle même pas de Mick Jagger et Keith Richards, de Paul McCartney, de Neil Young, de Bob Dylan, tous octogénaires et toujours bon pied bon oeil. Enfin, certains ont des tibias en plastique, ils ne voient pas à 2 mètres, mais ils ne sont pas décidés à raccrocher la guitare au clou.
0: Oui.
9: Par crainte que ce ne soit un clou de cercueil.
0: Il y a des exceptions où tous les papis font de la résistance, Christophe ?
9: Alors, des exceptions, si on veut, mais en tout cas, ces derniers jours, on a eu le cas de Rod Stewart, 81 ans, qui a annoncé que sa prochaine tournée, qui doit débuter en avril prochain, sera sa dernière. Bon, il faut dire que la tournée précédente, déjà intitulée One Last Time, avait été avortée lors d'un concert dans l'Utah, où il avait failli tomber dans les vapes sur scène. On avait été obligé de l'évacuer, de lui coller un masque à oxygène, ce qui le rendait, pour le coup, un peu moins sexy.
0: C'est sûr.
9: Alors voilà, en juin prochain, terminé pour Rod, enfin juste les concerts. Hein. Il n'a pas précisé s'il allait également arrêter le Viagra et les mannequins blondes de 60 ans, ses cadettes.
0: Ouais.
9: Pas tout sauverait d'un coup.
0: Non.
9: Il y a eu également le cas récemment de Frankie Valli, 92 ans, le chanteur des Four Seasons. Vous vous souvenez des Four Seasons?
2: Non.
0: Pas.
9: Vous connaissez cette année-là? Vous connaissez cette année-là de Claude François?
0: Oui.
9: Eh bien, l'original, c'était eux.
0: Ok.
9: Bah, ils ont fait des centaines de tubes. Il y a même un biopic fait par Clint Eastwood qui est encore plus vieux.
0: Mon Dieu. Donc, mon Dieu.
9: Il y a eu des images de Frankie Valli, ses concerts les plus récents. Et franchement, ça faisait vraiment de la peine. Il ne peut plus bouger. Voilà, on voit très bien qu'il ne sait plus où il habite du tout. Les gens s'agitent autour. Et puis son frère est venu à sa rescousse, Bobby Valli. Il a annoncé en août dernier que son frère allait prendre une retraite bien méritée.
0: Oui.
9: Eh bien non, rebondissement, le vieux Frankie a publié un message et a dit « Hors des questions que je m'arrête, je reprends ». Et donc il a prévu aussi de faire le marathon de New York.
0: Enfin, ça, c'est moi pourquoi, qui, Christophe qui Vas-y Frankie, c'est bon.
9: Exactement. Donc son frangin quand même a dû publier un message d'excuse. Et puis, alors on rigole, mais là on va moins rigoler. Plus proche de nous, c'est vraiment triste et poignant, le chanteur Hubert Félix Stéphane a fait savoir qu'il était atteint d'une maladie incurable. Alors j'ai cru à un moment que c'était ce syndrome qui consiste à employer dans les chansons des mots complètement imbitables, comme zinzoline, métempsychose ou psychopompe, spécialité de Stéphane. Mais non, on a appris que pour lui aussi, la tournée qui a commencé ce samedi, samedi dernier, serait une tournée d'adieu. Une tournée d'adieu, la fin est inéluctable. Ont déclaré très dignement sa femme et son fils dans un communiqué. Au fait, Psychopompe, dans la mythologie, c'est une divinité chargée de conduire les morts vers l'au-delà le plus tard possible pour Tiefen. On lui souhaite. Il a 78 ans.
0: Eh oui, c'est très jeune.
3: C'est très joli cette rubrique. C'est pour en venir à moi peut-être, non?
0: Non, pas du tout. Pas du tout, Chantal. Pas du tout.
9: Vous chantez pas.
3: J'aimerais bien chanter.
0: Ah. Mais vous n'avez jamais chanté?
3: Non.
9: Bah, c'est le moment.
6: Vous n'étiez pas dans Big Bazar?
3: Non, non.
6: Ah bon?
0: Bah, décidément, la page Wikipédia.
6: J'avais cru voir cette information.
3: Ah non, non, non. Bien aimé, oui.
9: Je comprends avec Minimati.
0: Oui.
6: Non.
0: Merci beaucoup, Christophe Comte. Vous avez quel âge, Chantal? Vous le dites, votre âge?
3: Non.
0: Non, vous le dites pas.
3: Vous, les gens le trouvent partout.
0: Oui, oui, mais. Bah,
3: mais bon, non, parce que j'ai pas l'impression d'avoir cet âge-là.
0: Bah oui, c'est bien ça. Sûr que non, évidemment.
3: Enfin, mais on appelle souvent Mick Jagger.
0: Non. Ah oui. On vous confond? Non, jamais personne ne vous confond. Avec c'est Mick toujours Jagger. Qui êtes-vous? Non, bah avec Mick Jagger.
3: C'est quelquefois on m'appelle Mick Jagger, c'est pour l'énergie, je pense.
9: Je pense à ça. Ah, mais c'est plutôt drôle, la voix ça. De Marianne Faithfull.
0: Ah oui, c'est pas mal ça.
9: Mais quel bonheur celui-là.
0: C'est pas mal.
3: Il est un peu amoureux, j'ai l'impression.
9: Ouais, ouais, ouais,
0: et alors, qu'est-ce qui se passe quand les gens sont amoureux de vous?
3: Bah, ils le montrent.
0: Ouais.
3: Ah oui, c'est agréable. Non, c'est agréable. D'avoir tout cet amour des gens, franchement, c'est au départ, je me souviens, parce que il y a des gens qui ont peur du public en fait. Et au début, j'avais peur du public quand ça commençait comme ça. Je sentais que ça commençait, que les gens venaient me demander des choses et je me cachais un peu. Et mon mari me dit, mais arrête d'aller vers les gens comme ça. J'ai dit non. Finalement, j'ai réfléchi. Les gens aiment bien vous voir. Mmh. Les gens aiment bien vous toucher, mais ils aiment vous rencontrer,
0: bien
3: me
0: sûr.
3: Parler, parce qu'ils ont envie de connaître un peu plus avant. Mmh. Grâce à vous, évidemment, ils connaissent, parce qu'ils nous écoutent. Bon. mais je veux dire, c'est un dû presque, je veux dire. Mmh. Ça me gêne pas. J'y vais volontiers. Voilà, parce que j'étais très timide, donc c'est ça que j'avais peur au début.
0: Chaque jour à cette heure-ci, Chantal Latsou, on écoute une musique qui va avec la vie de notre invité. Vous nous expliquerez bien sûr après pourquoi. Ça s'appelle « Je me voyais déjà », un petit jeune assez talentueux. Charles Aznavour. Allez.

0: Je le voyais déjà. Eh ben oui, c'est beau. Alors, il paraît que vous l'imitez très très bien, Charles Aznavour.
1: C'est le plus grand regret de ma vie, Charles Aznavour, en fait.
0: Pourquoi?
1: Là, je regrette parce qu'en fait, il était venu me voir plusieurs fois au théâtre et on est déjeuné souvent ensemble et il voulait me faire chanter.
0: Ouais.
1: Mais moi, c'est une idole pour moi.
0: Mais bien sûr.
1: De tout le monde. Enfin, c'est de voir ce monsieur comme ça qui. Alors là, je redeviens timide devant ces gens comme ça. Je suis complètement et le fait qu'il veuille me faire chanter, j'étais pas à l'aise du tout. Et peut-être que j'aurais dû aller plus loin. Et j'ai dit oui, mais j'avais peur. Il m'a même essayé, pas physiquement, hein, je veux dire, il m'a même emmené sur un plateau après un déjeuner. Il m'a dit viens, j'ai mon pianiste, on va dans un studio qui est sous le Palais des Congrès.
0: Ouais.
1: Et là, il y avait dans un autre studio Mick Jagger justement.
0: Incroyable.
1: Et il lui a tapé, ils se sont dit bonjour, ils m'ont présenté, etc.
0: Attendez, on a l'image. Chantal Latsou, Mick Jagger, Chantal Latsou.
1: C'est incroyable.
0: Extraordinaire.
1: Et là, je croyais que je rêvais en fait.
0: Ouais.
1: Mais ma timidité a remonté complètement.
0: Et puis alors dans le studio, il y avait quoi, un piano?
1: Il y avait un piano, le pianiste de Charles, et puis il m'a fait chanter deux trois strophes comme ça, et c'est bon, on y va. Je dis on y va où? c'est extraordinaire. Et après il est parti en voyage en Asie, je crois. Et là, je me suis délité, quoi. Il m'avait fait travailler avec un pianiste, et je me dis je ne suis pas légitime, parce que lui, cette voix comme ça d'Europe, de cette voix magnifique, cette voix qui pleure. Je me sentais pas, ouais, j'avais peur, et ma peur a surmonté mon envie.
0: L'envie.
1: Voilà. Et après il est revenu, puis je lui ai dit mais c'est pas grave, et il avait même écrit un film pour moi.
0: C'est fou ce que vous nous racontez, Chantal.
1: Oui, j'avais jamais raconté. Tu forces un peu la tu vois.
0: Mais on vous écoute tous ici avec.
1: Oui,
0: très
1: voilà, je raconte ça parce que je sais qu'il y a beaucoup de chanteuses aussi qui faisaient chanter, etc., magnifiques, qui ont des voix superbes. Et là, j'ai eu peur. Je me suis remise dans un petit trou de coquille.
2: Et donc, pardon, coquille. Mais vous qui lisez pas les scénarios, vous aviez lu le scénario que Charles Aznavour vous avait écrit?
1: Oui, il voulait mélanger mon spectacle, réécrit. C'était une femme qui attendait son mari et il avait mis des chansons. Et j'ai eu peur. J'ai vraiment eu peur. Parce que, pour moi, c'est mon idole, c'est l'idole de tout le monde. Quand j'en reparle, je suis encore, je redeviens timide.
0: Oui, mais je comprends, ému même.
1: Oui, et là, tu forces un petit peu la confidence. T'es une petite imbécile.
3: On la retrouve.
0: Alors,
4: elle a la chance d'être loin, elle t'aurait mis une claque. Hein.
0: Ah, ouais. Oui, j'en prends une volontiers. Alors, du coup, vous filmez des trends avec, vous l'avez évoqué tout à l'heure, avec Kev Adams, vous êtes sur les Instagram.
1: Oui.
0: Et vous filmez des trends et il vous a fait danser là-dessus, c'est Diams. Vous pouvez nous faire la choré, là, c'est très radiographique. Yo-yo. Génération non. Voilà. Alors, ça vous amuse?
1: J'adore les boîtes de nuit. J'ai toujours aimé les boîtes de nuit.
0: Vous sortez encore, là?
1: Michel veut plus depuis un moment.
0: Ouais. Que... Votre mari, donc?
1: Oui.
0: Il en a assez.
1: Michel,
0: on peut comprendre.
1: Oui. Quand j'y vais, c'est pas avec lui, en général. Mais bon, ouais. après, il s'éclate. Mais j'adore ça. J'adore la musique. J'adore sortir. Je suis un peu fofolle, quand même.
0: Ouais.
1: Et après, je rentre. Quand je suis fatiguée, je sais rentrer.
0: Et puis après, vous partez en stage de yoga. J'ai traîné sur votre Insta, Chantal. Vous partez faire du yoga avec des ânes.
1: Oui. Dans le Vercors, c'est magnifique.
0: Voilà.
1: Avec ma fille.
0: C'est
1: ça. Qui fait du yoga, qui fait etc. J'ai souffert la fois dernière.
0: Et alors, quand vous n'êtes pas là, vous êtes au stade à Lens avec les Sang et Or.
1: Oui.
0: Parce que vous êtes une
1: fan
0: supportrice,
1: fan de Lens.
4: À Roubaix.
1: Stade Bollaert. Bah oui, j'adore. Allez.
0: Depuis quand?
1: Mon père, quand j'étais petite, il m'emmenait pas, voir des cours de danse, non. Il m'a emmené au Stade Bollaert voir des footballeurs parce qu'il était président de l'Union sportive tourquenoise et il m'a emmené voir des matchs de foot.
0: Ouais.
1: Et je suis resté dans un bus avec les joueurs, etc.
0: C'est dingue.
1: Et je suis resté fan de ce club.
0: C'est une religion, hein, on le dit. Hein,
1: oui, là-bas, oui.
0: Le Stade Bollaert.
1: Et à chaque fois que je vais jouer à Lens, je chante les corons, forcément.
4: Bah oui, Pierre Bachelet.
0: Obligé.
1: Obligé.
0: Alors on vous écoute.
1: Oh non, il y avait les cons. Non, j'ai pas niqué.
4: C'était un piège,
1: pas,
4: il fallait
1: pas
4: y aller.
1: Pas niquer l'émission quand tu veux.
3: Heureusement qu'Aznavour est plus là.
0: Chantal Lassou, vous êtes chevalier dans l'ordre national de la Légion d'honneur au titre de comédienne. Vous portez vos insignes ?
1: Non. Parce Pourquoi que j'ai pas été le chercher, parce qu'ils m'ont donné la grande médaille, mais je vais pas mettre la grande médaille sur moi.
0: Non, mais il y a un petit
1: équivalent. Oui, il faut que j'aille le chercher, j'ai pas eu le temps encore, je vais y aller. Ouais. Je vais le mettre sur un tailleur, mais c'est... je porte pas les insignes, c'est pas très grave de pas porter les insignes.
0: Non, c'est pas grave, mais je suis toujours très étonnée, les femmes ne les portent pas. Les hommes les portent tous, et les femmes ne les portent pas, on vous l'a
1: peut-être
0: donné.
1: Peut-être qu'elles sont plus discrètes, plus humbles. Oui. Oui, je sais pas pourquoi ils me l'ont donné, c'est Rachida Dati qui me l'a donné, je suis très fière. Mmh. Elle m'a dit, oh, j'ai longtemps, je vais te la donner, j'avais peur que tu m'envoies chier.
0: Pourtant,
1: vous parlez comme ça, si. S'en fout.
0: C'est étonnant parce qu'en même temps, vous le dites vous-même, vous voulez toujours faire votre intéressante. Oui, comme tous les timides.
1: Oui, comme tous les timides, oui. Mais j'étais ravie, je l'ai accepté avec bonheur.
0: Oui.
1: C'est bien.
0: Donc maintenant, il faut le porter, c'est bien. C'est ça qui est important. On parlait de vous confondre parfois. Si, moi je me souviens bien, on vous confondait avec quelqu'un. Vous étiez deux femmes dans
1: Sylvie
0: les...
1: Jolie.
0: Sylvie Jolie dans les années 90. Vraiment, Chantal Lassou, Sylvie Jolie, il y avait vraiment une
1: corrélation. Oui, il est arrivé une anecdote à Bordeaux, d'ailleurs à Bordeaux. J'étais sur la place de Bordeaux. Et puis Sylvie Jolie venait de mourir, peut-être il y a 4-5 jours ou une semaine. Et il y a un monsieur qui s'est approché de moi et m'a dit « Sylvie Jolie ?» Ah ouais. Et il est parti en courant à toute allure, il a traversé la place.
4: Alors, il a eu une apparition.
3: C'est dingue. Il croit encore.
0: On va faire juste une question de. On est arrivé en QQQ. On va faire un QQQ ramassé.
1: Un QQQ.
0: C'est parce que c'est normal. C'est vous. C'est comme ça. On va très très vite. Je voudrais juste vous poser cette question. C'est des questions qui commencent par qui, que ou quoi. Il y en aura une ou deux. Que représentent vos 50 années de mariage avec Michel? Parce que c'est quand même très important ça.
1: C'est beaucoup d'engueulades, beaucoup de disputes, beaucoup d'amour, beaucoup de travaux, parce que j'adore faire des travaux. Beaucoup d'engueulades surtout et beaucoup d'amour.
0: Ouais, beaucoup d'amour. Donc, pari gagnant.
1: Pari gagnant, oui.
0: Sur la durée. Allez, on est bien. On va faire un tour en régie pour savoir comment ça se passe avec la vigie de la régie. JB, ça va?
5: Ça se passe très bien.
0: Bah, nous, très bien. On est très bien, nous, ici. Et toi, de l'autre côté?
5: Il y a eu des confidences, il y a eu de la violence.
0: Et
5: on pense quand même pas mal à Michel.
0: Oui,
5: ça
0: on pense.
5: Facile tout le temps.
1: Je ne l'entends pas, ce monsieur. Attends.
3: Non, c'est pas plus mal.
0: C'est tant mieux, Chantal, c'est pas très grave.
1: C'est pas la peine.
3: Ouais, c'est une ordure.
1: Je ne t'écoute pas, alors.
0: Du coup, on va.
5: Je vous avais dit qu'il y avait de la violence.
0: Du coup, on va faire quoi?
5: Eh bien, on va continuer quand même malgré tout.
0: Oui.
5: Sans Chantal là-dessous, a priori.
0: Non, elle va rester, elle va rester.
1: C'est le patron?
0: Oui, c'est
3: le patron.
1: Je m'en fous.
5: Bonjour, Chantal.
1: Bonjour.
5: Donc, débat tous notés et midi 10, Mao Drama.
0: Ah ben voilà, formidable. Écoute, j'ai envie de te dire, c'est parfait. Chantal, surtout, vous restez avec nous. On va le tenir à distance. Et on est bien sur France Culture. Et donc, on écoute France Inter.
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0: 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Les infos tout de suite avec Amélie Perrier.
9: La semaine commence un peu plus calmement dans les lycées, même si plus de 400 établissements font l'objet d'actions et de perturbations selon le dernier décompte de l'Éducation nationale. 27% de moins que vendredi à la même heure. Le ministère veut croire que c'est le résultat d'un dialogue soutenu avec les lycéens. Mais à certains endroits, la colère continue de déborder. À Paris, au lycée Vauquelin, dans le 13e arrondissement, l'établissement a été confiné ce matin quand des jeunes ont mis le feu à la porte et tenté de casser les vitres. Il y avait alors une centaine d'élèves à l'intérieur et avec leurs professeurs. Ils sont choqués ce midi encore, Marc Bertrand.
14: Oui, sous le liberté, égalité, fraternité de la porte du lycée, on voit des vélos en libre service à moitié brûlés, un canapé, des poubelles fondues et les vitres fêlées. Le bruit des coups de boutoir contre la porte. Maxence, 16 ans, les a entendus depuis l'intérieur.
15: Ouais, j'ai entendu les mortiers et tout. J'étais en cours de physique au début. Bah, le prof, il nous a fait sortir de la salle. Ils nous ont tous envoyés dans le hall. On devait être au moins 100, 120. Moi, je fais partie des gens qui veulent se faire entendre. Après, ça sert à rien de casser, genre.
16: Et on peut se faire entendre. Les gens devant le lycée ?
15: Je sais pas du tout, je les connais pas du tout.
14: Les surveillants du lycée sont en train d'accompagner les élèves pour rentrer chez eux au milieu des policiers qui entourent le lycée. La proviseure Carole Zerbib marche au milieu des débris. Elle raconte sa peur, extincteur à la main derrière la porte avec les profs. Elle s'est sentie en danger.
17: Ça fait 20 ans que je suis chef d'établissement. J'ai vécu des épisodes de violence, des mouvements lycéens, il y en a eu. Mais cette violence, et en fait là on a l'impression aussi que tous les verrous... On sautait, hein. On a vu après les provocations des jeunes en direction des forces de l'ordre, cette défiance vis-à-vis de l'institution et des représentants de l'État qui est quand même très forte. Et ça, à ce point-là, j'avais jamais vécu.
14: Derrière elle, on voit des profs au visage marqué. La proviseure le dit et elle en est certaine. Ce ne sont pas mes élèves qui ont fait ça.
9: Marc Bertrand avec les moyens techniques de Maël Larfasseur dans le 13e arrondissement de Paris. La Ligue des droits de l'homme, elle, dénonce la réponse des forces de l'ordre face à ces manifestations lycéennes. Pour la LDH, c'est une dérive globale par rapport à l'état de droit, le non-respect du cadre légal. La présidente de la LDH, lors d'une conférence de presse avec d'autres organisations et syndicats en soutien au mouvement des lycéens, s'est dite très inquiète de cette dérive, estimant que dans la façon dont les jeunes sont traités, le droit international n'est pas seulement pas respecté, il est complètement bafoué. Fin de citation. Eux estiment avoir réussi à faire reculer le gouvernement. Les syndicats de l'énergie suspendent leur mouvement contre le projet de réforme du tarif agent, un tarif préférentiel sur l'électricité et le gaz. Le gouvernement annonce dans un courrier aux organisations syndicales ne retenir en 2027 aucune évolution ayant un impact sur la fiche de paie des agents actifs des industries électriques et gazières et sur les ressources financières des agents retraités, tant d'un point de vue fiscal que social, dit encore le courrier. Les prix de l'énergie sont aussi les carburants, toujours très chers. À Libourne, en Gironde, la ville encourage les agents municipaux à faire des économies. Depuis plusieurs mois, les pleins des véhicules de la commune sont limités à 20 litres par semaine. Les tournées et les itinéraires ont été revus. Le covoiturage encouragé. La ville estime avoir économisé 15% de carburant. Et ce n'est pas rien pour une commune consommant quasiment 100 000 litres par an. Stéphane Iscock a suivi ainsi un agent de la propreté.
18: Jonathan est chef d'équipe au service propreté. Il vient de garer son camion devant la pompe à essence. Elle est gardée sous clé et il doit faire une demande d'ouverture.
19: Salut, je viens faire le plein du Max City. On a quand même un badge pour chaque véhicule.
18: Donc ça va être 20 litres. C'est en place depuis avril, ces mesures d'économie. Qu'est-ce que vous en pensez ?
19: Vu la conjoncture actuelle, c'est pas plus mal. Et pour le réapprovisionnement, parce qu'on ne sait jamais si on n'est pas livré pour pouvoir continuer à maintenir notre service public.
18: Est-ce que ça pose un problème en termes d'organisation de votre travail ?
19: Pas vraiment, on essaye juste d'être encore plus efficient sur nos interventions, notre parcours, une éco-conduite, et bien sûr de dire, je suis sur intervention, je coupe mon moteur, je laisse pas tourner.
18: C'est Laetitia Delabrière, la chef de service qui ouvre et ferme le cadenas de la pompe à essence. Elle voit passer ici les 150 véhicules municipaux de Libourne, mais pas seulement.

0: les canaux ioniques activés par la lumière et l'optogénétique. Alors ça vous paraît peut-être obscur, mais c'est très lumineux au contraire. Cette méthode permet de montrer comment les cellules nerveuses façonnent les souvenirs, les émotions et les comportements dans le cerveau.
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1: 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Et c'est à vous, Maïtena.
2: Merci beaucoup, Amélie. On vous embrasse. Le retour de l'info, c'est à 13h. Culture est de retour avec l'équipe de Franche du jour. Xavier Le Herpeur, Raphaël Bayot, Samuel Jensky, Daniel Morin, Mao Drama vient d'arriver. Salut.
3: Bonjour.
2: Mao. Christophe Comte est avec nous et notre invité Chantal Latsou. On vient de vivre un moment extraordinaire, Chantal. On était, on était dans un abîme. On était avec Chantal Latsou qui écoutait Chantal Latsou car une publicité est passée avec votre voix.
4: Incroyable.
2: C'était sidérant.
4: Ah oui,
2: alors
4: sidérant.
2: Elles sont vraiment bien ces vérandas.
4: Je ne sais rien si elles se vendent bien. En fait, tous les cas, elles ne font aucun prix si j'en veux une. Je pense à n'avoir une en cadeau, même pas, j'en ai même pas besoin.
2: Mais bon, en même temps,
4: bah, bien sûr.
2: Que voilà, ça ne sert à rien. Chantal, vous avez des projets? Je crois qu'il y a une série qui sort avec Danny Boone.
4: Oui, qui s'appelle C'est un hommage à Johnny Hallyday, puisque ça va être l'anniversaire de sa mort.
2: Oui.
4: Et c'est Johnny Bilout.
2: Johnny Bilout,
4: Johnny Bilout, donc c'est très, très, très, très sympa, c'est pour Netflix.
2: Ça sera sur Netflix.
4: Oui.
2: Est-ce qu'il y a un rôle que vous attendez, que vous espérez, et voilà, que secrètement vous aimeriez qu'on vous propose?
4: Je sais que ça va venir, mais je le sens, mais fin que comique, Mais de toute façon, dans le comique, il y a du drame, hein, franchement.
2: Toujours.
4: Mais un joli rôle. Moi, ce que j'aime, c'est les rôles d'Hélène Mirren, par exemple.
2: Ouais, bien sûr, l'actrice anglaise.
4: Oui, c'est formidable, c'est magnifique. Mmh. Voilà, un petit peu ça. Mmh. Mais je sens que peut-être ça va venir.
2: Ça vient, ça vient. En tout cas, pour l'heure, et c'est ça que vous pourrez voir au cinéma, ça s'appelle La Maison de nos Rêves. C'est Claude Zidi Junior, on ne l'avait pas dit, qui
4: réalise. Claude Zidi Junior, oui.
2: Avec Kev Adams, avec Camille Aguilar, avec Jonathan Lambert, avec Bernard Farcy. Et donc, avec vous.
4: Daniel Prévost aussi.
2: Daniel Prévost, mais bien sûr, comme je peux oublier Daniel Prévost, il est incroyable. Et bien sûr, avec vous, Chantal Latsou. Dans 3 minutes, on va passer en zone franche avec une question. Et si on notait tout, mais vraiment tout, et si c'était bien de noter? Vous avez peut-être un avis là-dessus, je ne sais pas si vous notez vous-même. On ne dit rien, car pour l'heure, on freine, on s'arrête et on passe en French Touch. Mao Drama.
5: Coucou les amours.
4: Coucou.
5: Alors, aujourd'hui, ce sont pas les propos attribués à Bardella que je vais disséquer, parce qu'en fait, moi, j'ai déjà ouvert un livre d'histoire dans ma vie, donc je suis pas tombée de ma chaise quand on m'a dit, meuf, tu ne vas pas le croire. Un parti cofondé par un Waffen-SS est antisémite. Mais comment?
4: Non.
5: Mais quiz, mais l'eau mouille, le feu, ça brûle, Daniel Morin est converti encore en franc.
6: Ça va, c'est drôle.
5: Ce que je vais disséquer, c'est la réaction de ses fans. Parce qu'il faut disséquer tous les propos de Mélenchon. Mais quand on leur dit que leur chef aurait écrit noir sur blanc « Les banques sont dirigées par les juifs », ils sont là « Alors je suis désolée, il va nous falloir un petit peu plus de contexte ». Ils croient tellement au complot contre leur candidat chéri qu'il y a quelque chose de magnifique. Et à la fois, si je me mets à leur place. Eh bien les révélations, elles apparaissent dans Mediapart. Mediapart, c'est dirigé par Edu Plenel. Edu Plenel qui a combattu toute sa vie l'extrême droite comme par hasard. Les conversations ont été tenues sur Facebook. Facebook, c'est Meta.

0: Meta dirigée par Mark Zuckerberg. Mark Zuckerberg est juif, comme par hasard. Les révélations interviennent en octobre. Octobre, qui place les élections présidentielles dans 8 mois. 8 mois, un chiffre arabe, comme par hasard. Alors après, peut-être que les militants RN, ils sont juste en train de passer les 5 étapes du deuil. Donc là, c'est d'abord le déni, c'est pas vrai. Après viendra la colère. Mediapart, il ressemble à un tampon, ça n'a pas de sens. La négociation, peut-être qu'il l'a dit, mais faut voir. Après, il y aura la dépression. Putain, on peut vraiment plus rien dire. Puis enfin, l'acceptation. Ok, il est antisémite, mais il a des toutes petites fossettes. Pour y voir plus clair, moi j'ai directement demandé à ChatGPT s'il pouvait me dire qui était à l'origine de la fuite, ce à quoi il m'a tout de suite répondu « Bien sûr, voulez-vous pour cela que j'arrête de générer l'image Pierre Ninet, mais avec des poils ?» Et mon enquête s'est arrêtée là. Parce que je peux rien faire, il n'y a aucun argument que je pourrais dire. Le complotisme, c'est un endoctrinement, c'est quelque chose de complet. Quand on se sent pas aligné avec le monde, on a juste la réalité factuelle du monde à notre vision plutôt que notre vision à la réalité factuelle du monde. Ouais, oui. Aujourd'hui en France, 20% des jeunes croient aux théories du complot. C'est une personne sur 5. Peut-être que ça commence vachement tôt. Peut-être qu'on sait pas les discussions dans la cour de récré. Et qu'il y a un mec qui est là. Timothée, j'ai mis ma dent sous mon oreiller et la petite souris, elle m'a laissé 5 euros. Églantin, je veux pas être désagréable, mais à ton âge, tu devrais savoir que la petite souris n'existe pas. C'est un trafic d'organes dirigé par le Père Noël pour financer les médias d'extrême gauche. Il y a rien que je puisse dire parce que ouais, c'est une école dans le 18e, j'ai imaginé comme ça. Quand on veut se convaincre de quelque chose, l'esprit humain le fait. Moi, chaque année, pendant les soldes, je suis là, magnifique, ce petit jean en 38, alors que je sais que je fais du 42. Ouais. Et je l'achète quand même. Et après, c'est pas moi qui rentre dans le jean, c'est le jean qui rentre en moi. Ouais. Et après, parfois, je suis célibataire depuis longtemps, donc j'aime bien parce que ça me rappelle.
1: Non.
0: Le gros problème de cette vague de déni de la part des sympathisants du RN, c'est que si le parti arrive à l'Élysée malgré cette affaire, on aura un précédent trumpien. Un dénigrement de la réalité totale, un cri à la fake news. Et après, c'est très facile à faire puisque depuis un an déjà, Meta ne vérifie plus s'il y a du fact-checking ou pas. Donc bref, après il y a Pascal Pro, Léo Plagiat, enfin bref. On se réveillera dans une France dans laquelle le réchauffement climatique est une invention des woke LGBT, où l'avènement du fascisme, c'est une coquetterie de 3 étudiantes à cheveux bleus en socio à Nanterre, et où la barbe bicolore d'Edouard Philippe cache des écailles de reptiliens, comme par hasard. Mais après tout, c'est tellement confortable de modifier le réel pour ne jamais changer.
1: Oui. Tellement. Wow.
2: Merci beaucoup.
0: Putain, c'est philosophique.
3: Mao
0: en fait.
3: Drama.
0: Merci.
3: Il faut mettre des notes comme à l'école des phases.
1: On peut noter, on peut noter.
3: Alors. Ben c'est un 10.
0: Voilà, oh,
3: c'est un
0: 10
3: sur 20.
1: Voilà.
3: Mais je n'ai pas fini ma phrase, pardon.
1: Il est content de sa blague. Oui, c'est affligeant. Nous avons basculé en zone franche et nous allons parler des notes. Est-ce que, Chantal, oui, les notes à l'école, c'est un mauvais souvenir pour vous?
4: Oui. Moi, j'étais très bonne jusqu'en 6e. Après, oui, ça s'est dégradé.
1: Parce que ça ne vous intéressait plus?
4: Il fallait changer de classe, je ne la trouvais pas, c'est ça le problème.
1: Mais c'est ça.
4: Non, mais c'est vrai que les notes, c'est un peu... Ça n'encourage pas les enfants, quoi.
1: Non, ça n'aide pas beaucoup. Et les gens qui notent vos spectacles ou vos films sur le web, vous y faites attention?
4: Non.
1: Non plus. Mais je pense que Michel, votre mari, lui, doit regarder.
4: Pas trop.
1: Parce que c'est très important.
4: On a déjà qu'il arrive
1: en fait
4: à se brancher sur le web.
1: C'est sûr. On peut vous aider. On va vous envoyer Samuel.
4: Je suis un petit peu plus moderne.
1: Ok, je suis pas inquiète pour vous. Nous allons accueillir pour discuter de ces histoires de notes Vincent Cocasse. Bienvenue en France, Vincent.
5: Bonjour.
1: Merci d'être là. Vous êtes journaliste à Libé, entre autres chef adjoint du service Check News, qui débusque les fausses informations. Mais vous êtes aussi un invité 5 étoiles, car vous êtes l'un des seuls journalistes de France à avoir vraiment enquêté sur ce système global qui fait qu'on est tous notés. Et avec ce livre, La Nouvelle Guerre des Étoiles aux éditions Calman Lévy, vous nous racontez tout. Il est coécrit avec votre confrère Ismaël Alissa. Aujourd'hui, tout le monde est noté, et je dis bien tout le monde.

0: Très bien. Quel est l'exemple le plus dingue de notation que vous ayez jamais croisé dans votre vie? On commence avec vous, Vincent, et puis après, peut-être tout le monde aura un avis. Moi, j'ai vécu un truc de fou, moi.
1: Il y en a plusieurs. Le système le plus dingue de notation qu'on ait croisé, c'est les systèmes de police prédictive aux États-Unis. Ouais. C'est-à-dire les systèmes de police qui calculent des scores de risque sur les gens pour savoir s'ils vont être...
0: Mais ça, c'est le film avec Tom Cruise.
1: Minority Report, ouais. Pour savoir si les gens vont être coupables ou victimes d'un crime.
0: Wow.
1: Et comme on ne sait pas,

0: on envoie une patrouille de police et il se trouve qu'il y a un cas célèbre où la police pensait que quelqu'un allait être coupable ou victime d'un crime. Ils envoient une patrouille de police, ils se rendent compte qu'il ne se passe rien sur place, la patrouille repart et le mec s'est fait tirer dessus ensuite parce qu'on l'avait vu avec la police.
1: Oh là là, ah, c'est génial, fou, c'est complètement
2: génial, ouais.
3: Non mais alors, pardon.
1: Là l'histoire est folle.
3: Édifiant.
1: Est-ce que
4: la prévention hein, quelquefois.
1: Est-ce que vous avez des histoires autour de la notation? Moi je vous raconte la mienne, j'ai suicidéré un jour, j'emmène mon chien. Non mais c'était fou cette histoire.
4: Ça commencera bien en tout cas.
1: Non non, j'emmène mon chien dans une clinique vétérinaire car mon chien est mourant. Vraiment, non, non, mais bon, voilà, ça arrive, les chiens meurent. Et donc, il est reçu par la clinique vétérinaire, qu'il prend en charge, etc. Et il va mourir, hein. Et on me demande de mettre une note au vétérinaire qui avait reçu mon chien. Non, mais le truc, et tu dis, mais excusez-moi, j'ai de la peine, qu'est-ce que vous me demandez de mettre une note à quelqu'un?
0: Et en général, il y a un petit commentaire, avez-vous vécu une expérience formidable? Alors que.
1: Le truc est fou, non, vous trouvez pas ça fou? Et alors sur les spectacles, c'est extrêmement important en fait, Vincent, parce que vous ne faites pas attention, Chantal.
5: Mais qui met ses notes?
1: N'importe qui, tout le monde, c'est ça?
0: Alors,
1: on vous demande.
0: Ça dépend des sites. Normalement, sur les sites qui sont bien faits, on vérifie que la personne est bien allée au spectacle.
1: Oui.
0: Mais par exemple, sur certains avis, notamment les avis Google, on ne sait même pas si la personne est allée dans le restaurant, l'hôtel.
4: Mais comment on peut vérifier?
0: Comment on peut vérifier les commentaires? Il faut aller dans le détail, il faut regarder les commentaires, il faut regarder si les commentaires n'ont pas été mis ou la note n'a pas été mise par quelqu'un qui vient juste de créer le compte. Ouais. Par exemple, ça, on l'a vu sur des films où il y avait des campagnes positives ou négatives et c'était très largement des comptes qui venaient de se créer pour essayer de faire pencher la balance très très vite, par exemple sur Allociné, pour faire croire que le film y avait un engouement délirant ou au contraire que les spectateurs détestaient.
1: Donc, il suffit pas d'aimer ou de ne pas aimer, c'est ridicule. En fait, c'est là et ça joue vraiment un rôle. Daniel, toi, t'es sur scène. Ouais. S'il y a que des mauvaises critiques sur ton spectacle.
4: Ah bah, j'imagine. Après, je sais pas si on peut quantifier l'impact négatif que ça, mais j'imagine que des gens s'y lisent et qui se disent. Et qui voit, il y a marqué c'est pourri, c'est n'importe quoi, vont être moins tentés.
1: C'est pour ça qu'il faut dire aux spectateurs qui viennent voir du spectacle vivant de.
5: Sans regarder les critiques.
1: De dire, non mais soit de ne pas regarder les critiques, soit de dire s'ils ont aimé le spectacle, parce que sinon, sur Internet, ne restent que les mauvaises traces en fait. C'est ça le problème.
0: Oui, il y a un biais souvent, effectivement, les gens qui sont mécontents ont plus tendance à noter que les gens contents. C'est pour ça que de plus en plus, quand on a un service, on va dans un hôtel, etc., et que les personnes voient qu'on est content, ils vont. Pousser à la notation, ce qui va donner un biais inverse pour essayer de contrer ce biais négatif, entre guillemets.
4: Mais par exemple, pour les spectacles aussi, c'est une contrainte. On y va pour passer un bon moment, on ressort, on n'a pas forcément envie d'aller mettre une note, c'est contraignant.
0: Il y a un côté marchandisation, en fait. Absolument tout ce qu'on va faire, que ce soit effectivement un spectacle, une bonne bouffe au resto, un hôtel ou un voyage en train, il va y avoir cette espèce de transaction après, où je vais devoir, sur 5 ou sur 10, donner un avis très tranché, alors que je ne sais pas, par exemple, je prends l'exemple typique du chauffeur Uber, ou du chauffeur de taxi, je vais mal noter parce que je suis arrivé en retard à un rendez-vous. Le chauffeur Uber, il y a probablement pour rien. Et pour autant, lui, il peut même perdre
4: sa place,
0: contrairement à des salariés, par exemple.
1: Vincent, vous qui avez enquêté, quel est le nombre de vrais avis, le pourcentage de vrais avis et de faux avis, y compris chez les mécontents, chez tout le monde?
0: C'est extrêmement difficile à estimer. Ouais. Ça va dépendre de la qualité du service aussi. Est-ce que justement, on vérifie que la personne a bien eu recours aux produits, etc. Sur certains, je me rappelle que sur Amazon, sur certains produits où il y avait une grosse concurrence, je sais pas, vous cherchez à acheter des écouteurs pour votre téléphone sur Amazon, les chiffres étaient, il pouvait y avoir majoritairement des faux avis qui étaient déposés sur ces produits, parce que ça faisait toute la différence entre deux paires d'écouteurs. Je vais plutôt aller vers le 4,6 que 4,2, et donc il y avait une guerre féroce avec des achats d'avis. Vous étiez payé pour laisser des avis 5 étoiles sur des écouteurs.
1: On est bien payé dans ces cas-là? Non, c'est pour.
0: Non, en général, c'est pas grand-chose. On est remboursé du produit, on va avoir, je sais pas, 5, 10 euros en plus, mais sur la masse, ça fait beaucoup d'avis, quoi.
3: Et avant Amazon, il n'y avait pas de notation. C'est eux qui ont inventé, en gros, le système de tous noter par tous.
0: Ils l'ont imposé, ils l'ont standardisé. Effectivement, la notation sur 5 avec des petites étoiles qu'on voit partout, effectivement, c'est Amazon à la fin des années 90 qui est arrivé et qui a dit ça va être notre rapport, les gens vont pouvoir tout noter. Et ce qui est drôle, c'est que dans mon enquête avec Ismaël, on a découvert des magazines à l'époque qui s'amusaient et qui disaient mais ils sont fous, Amazon, ça marchera jamais, les gens vont critiquer les produits, etc. Et en fait, ça s'est imposé progressivement.
1: Bon, pardon, mais Télérama était là avant Amazon, ils mettaient des thés depuis bien longtemps quand
0: mais
1: même.
0: Mais ça c'est de la critique experte, entre guillemets. Ah. C'est pas
1: peut donner son avis.
0: Voilà, c'est ça. Ce qui a été vendu comme une démocratisation de l'avis par les grandes plateformes. Le problème, c'est comme on sait pas ce que les gens notent, cette note, elle a pas de sens. Quand on note notent les médecins sur Google, les médecins, ouais, c'est oui, comme le vétérinaire, les médecins sont notés sur 5. Mais est-ce que j'ai noté le temps d'attente dans la salle d'attente? Est-ce que j'ai noté la qualité des magazines, la qualité du soin? Mais qui je suis, moi, qui ai fait à peu près 0 année d'études de médecine, pour noter la qualité des soins que j'ai reçus?
1: Chantal, quand vous allez au restaurant, vous regardez les notes
5: Pas du tout, non.
1: Non.
5: C'est le bouche à oreille, un petit peu. On me dit, ah, mon restaurant là, c'est bien. Oui, c'est non, ça. Je regarde pas les notes.
1: Et vous notez jamais?
5: Mais tout est noté, non, je note jamais. Oh merde, excuse-moi.
1: Chantal vient dans une cascade spectaculaire de renverser un verre d'eau sur les fiches de Xavier, qui tout de suite pose ses fiches sur l'eau.
4: J'éponge, mais ça ne marche pas.
1: Tout va bien.
4: Du tout, rien.
5: N'est pas juste. Vous voyez, genre, ça fait de troisième verre.
1: Tout va bien.
4: Xavier est intervenu et on peut le dire, c'est pire.
5: Non, mais les machines à laver, c'est vachement utile quand tu achètes un lave-linge. Ouais.
1: Alors, vous regardez les notes, là?
5: Ben oui, je regarde.
1: Les trucs, dans le magasin, en physique, vous regardez comment c'est noté.
5: Oui, oui.
1: Et pas sur Internet. Mais vous regardez quand même les notes. Donc on est un peu dans ce monde-là, en fait. On est complètement coincé, Vincent. Ouais, si on ne souhaite pas participer, on est dedans, quoi.
0: On n'y coupe pas. On avait posé la question. Les sociologues, ils parlent de fait social sur la notation. C'est-à-dire que même si on sait que c'est pas bien, même si on veut pas participer, ça s'impose à nous. Parce que, comme on le disait tout à l'heure, c'est depuis tout petit. Depuis tout petit, on a appris une bonne note, c'est bien. Une mauvaise note, c'est pas bien.
1: Oui.
0: Et ça va nous rester ensuite.
1: Pardon, il y a une alternative. Hein. On peut très bien, il y a des tas d'écoles qui le pratiquent, y compris dans l'éducation nationale. On peut très bien être non acquis, en cours d'acquisition, acquis, qui ne donne pas du tout la même chose sur le cerveau, évidemment. Pardon, Raphaël.
3: On a l'air un peu d'être anti-tech, là, mais ce n'est pas si mal de pouvoir regarder les avis d'un appartement.
1: Qu'est-ce que tu
3: veux
1: dire?
3: Je ne vais pas louer l'appartement dont 90 personnes ont dit qu'il était dégueulasse, ou monter dans une voiture en covoiturage si jamais le type a 0 sur 5 et que c'est un psychopathe, quoi. C'est quand même aussi la démocratie, la démocratisation de la vie.
0: Ouais, si on prend, je sais pas, des services comme BlaBlaCar ou Airbnb, effectivement, ça permet de faire un tri. Ce qui est intéressant pour ces entreprises, faut quand même l'avoir en tête, c'est aussi que ça leur permet, elles, de pas faire leur boulot de sélection. C'est-à-dire que, ça leur coûte
3: pas cher.
0: C'est
3: de la délégation.
0: On délègue au public le soin de faire en sorte que, parce que la première personne qui va monter avec un cinglé dans BlaBlaCar, ok, elle pourra mettre une étoile, mais elle aura fait un trajet avec un cinglé parce que l'entreprise avant n'aura pas fait son travail de sélection et de vérification.
5: Ça, c'est utile, oui.
1: Ah bah oui. Vous avez décliné votre enquête en documentaire. Ça s'appelle « Souriez, vous êtes noté ». C'est visible sur YouTube. Vous avez récolté 887 pouces levés et 0 pouces vers le bas. Bravo, félicitations.
0: En fait, YouTube, je crois, si je dis pas de bêtises, ne montre plus les pouces vers le bas. Donc, il y en a peut-être 2000, mais on les voit pas.
1: Ah, bah, ils ont décidé de les...
0: Je pense pas, mais c'est possible.
1: Ah, c'est chouette.
3: Alors que votre documentaire, en fait, il est nul.
1: Dans le doc, l'écrivain Alain Damasio, plume critique de la tech et du capitalisme, raconte la vague.
2: Ce qu'on n'imaginait pas, c'est que l'apparition du numérique allait te permettre, juste avec évidemment le smartphone ou ton ordinateur portable, d'avoir accès en permanence à l'activité de notation. Et de pouvoir le faire à n'importe quel moment de la journée, de façon hyper rapide, hyper fluide. Et que du coup, ça allait générer un big data de notation absolument prodigieux, qui allait devenir quelque chose qui allait devenir la matière première, en fait, la nourriture des algorithmes. Effectivement, tu peux avoir un classement généralisé des produits, des services, des métiers, des salariés, etc.
1: On va tous mourir. C'est atroce. Daniel Morin.
4: Mais sur les dérives aussi, des likes et des notes aussi, il y a un super épisode de Black Mirror qui est consacré à ça et qui est formidable,
1: et
4: j'imagine que vous connaissez.
0: Ouais, tout à fait. L'inspiration du livre vient du fait que j'ai vu cet épisode de Black Mirror et que le lendemain, un livreur d'Arty m'a demandé de le noter sur 10.
1: Quel enfer. Que
0: si je lui mettais 8 ou 9, il perdait la prime qu'il devait toucher à la fin du mois parce qu'il avait plutôt une bonne moyenne et que 8 ou 9 lui ferait baisser. Et donc, je lui ai mis 10.
1: Ça s'appelle La Nouvelle Guerre des Étoiles. C'est chez Kalman Levy. Merci beaucoup, Vincent Cocas. C'est absolument passionnant. Et maintenant, musique.

0: Elle s'appelle Brooke Combe, Love Was Made of Stone dans France Culture, le nouveau Mac de France Inter. Merci infiniment Chantal Latsou. On peut vous retrouver demain au cinéma, après-demain, pour la Maison de nos rêves en salle. Et puis pour ceux qui vous aiment, ils vont pouvoir venir vous voir sur scène, car vous serez le 29, 30 et 31 octobre et le 1er novembre au Casino de Paris.
1: Exactement.
0: La joie. Merci. Merci beaucoup d'avoir été avec nous. Le mot de la fin, comme d'habitude, c'est pour Daniel Morin.
2: Émission formidable, mais étrange à la fois. Chantal Latsou, qui a eu un petit peu de mal au démarrage, hein. Je pense qu'elle a bugué un peu, la protégée d'Aznavour. Écoutez-la avec Maïtena.
1: Je suis ravi de te recevoir.
2: Eh non, c'est nous qui vous recevons, Chantal. C'était nous, une Chantal incroyable, qui nous a montré son incroyable palette de talents.
1: Non, vous parlez bizarrement, vous parlez comme vous êtes.
2: Ah, merveilleuse imitation de l'abbé Pierre, bravo, merci Chantal pour ça. Et Chantal, très heureuse apparemment d'être venue nous voir. Écoutez-la répondre à Maïtena quand cette dernière lui a demandé pourquoi elle avait accepté de venir dans l'émission. Une réponse plutôt énergique.
3: Parce qu'ici, madame, le savoir-faire, c'est pas simplement un slogan.
2: Ah oui, mais... quel bonheur d'avoir passé une heure et demie avec vous, Chantal, et bien sûr, la bise à Michel.
0: Ah, c'est fantastique. Merci infiniment, cher public, les cœurs, les oreilles et les bras ouverts. Nous fermons tout de suite sur Inter les carnets de campagne avec Dorothée Barba. Bonjour Dorothée.
4: Salut Maïtena. On parle aujourd'hui de médecine castor. C'est le terme officiel, hein. J'adore. Ça consiste à soigner... Fini. Non, c'est pas fini, Chantal. Je suis là. Alors, on parle. Écoutez-moi.
0: Elle vous écoute, Dorothée.
4: On parle de médecine castor, c'est-à-dire qu'on soigne les rivières en y mettant du bois mort, comme le font les castors, et ça marche. Ça ralentit le flux de la rivière et ça la soigne. Voilà le programme.
0: Chantal et Baba.
4: J'imagine.
0: La France vous dit
5: à demain.
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4: Il est midi et demi. L'heure des titres du 13-14. Bonjour Jérôme Cadet.
15: Bonjour Dorothée, bonjour à toutes et à tous. Dans le 13-14, on continue de suivre le mouvement dans les lycées. Situation un peu plus calme, un peu plus apaisée ce matin, même s'il y a toujours des lycées fermés, bloqués, et s'il y a eu également des incidents dans la matinée. On va vous raconter tout cela. On s'intéressera aussi au remplacement des professeurs. C'est l'un des points clés et compliqués. Et l'un des points à la une des revendications. Nous parlerons aussi du Brésil, avec l'arrivée en tête hier lors du premier tour de l'élection présidentielle de Flavio Bolsonaro face à Lula. On essaiera d'expliquer pourquoi ce résultat inattendu, a dit le président brésilien. À partir de 13h30,

0: Lucy Aldrovandi avec nous en direct. Sa fille Chloé a été assassinée en Corse il y a un an et demi. Depuis, elle se bat pour que justice soit faite, pour que la vérité soit établie. C'est aussi un combat contre les ravages des mafias. Il y a eu une énorme mobilisation autour de Chloé Aldrovandi en Corse depuis un an et demi. On en parlera ensemble. 01 45 24 7000. Les bars, les buvettes ambulantes pour qu'il y ait des cafés dans les communes qui n'en ont plus, où les bars ont fermé. C'est notre feuilleton cette semaine avec Sandrine Houdin. Et puis nous écoutons Midnight Oil, Beds Are Burning avec l'explorateur Christian Clot. C'était un manifeste écolo avant l'heure à la fin des années 80 et on va revenir sur l'histoire de ce tube australien et puis qui a parcouru la planète.
1: Merci Jérôme.
0: À tout à l'heure.
1: À tout à l'heure, 13h.
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1: Bonjour à toutes, bonjour à tous. Département 82, c'est le Tarn-et-Garonne en région Occitanie qui est à l'honneur cette semaine autour de Montauban. Donc, le jeu des 1000 euros est à Moissac jusqu'à vendredi. Aujourd'hui, dans les carnets, on se penche sur la médecine castor. Il est souvent très utile de prendre exemple sur la nature. Ceci est un exemple magnifique. Soigner les rivières en imitant les castors. L'association Terra, créée il y a 2 ans à Montaigu de Quercy, organise des chantiers participatifs avec des bénévoles pour ralentir le débit des rivières grâce à du bois mort, comme le font les castors. Soyez les bienvenus.
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1: Bonjour Joël Naillet.
4: Bonjour.
1: Vous êtes technicien de rivière, vous travaillez pour le syndicat mixte du bassin de la Barguelonne et du Landou. Vous êtes ingénieur de formation et vous intervenez bénévolement sur ce projet citoyen. Alors le terme est assez charmant, hein, mais il faut le définir. Qu'est-ce que la médecine castor, Joël ?
4: Alors la médecine castor, et là ce sera de la médecine castor citoyenne. Médecine, c'est pour prendre soin de nos rivières qui sont globalement très malades en France. Castor, parce que... ingénieur des écosystèmes qu'est le castor et qu'on a oublié depuis plusieurs siècles en France parce qu'on a fait disparaître leur population. Voilà, et vraiment le plus compétent dans le monde vivant pour prendre soin des rivières et citoyenne parce que c'est vraiment à l'initiative de citoyens, d'habitants du territoire. Là, le premier projet qui s'est fait à Montaigu de Quercy, ce sont vraiment des citoyens et citoyennes qui ont décidé de prendre soin de leur cours d'eau.
1: D'où vient cette idée de médecine castor ? À qui est-ce qu'on a piqué l'idée ?
4: Alors, le principe de la médecine castor, ça s'est établi aux États-Unis à partir d'un monsieur qui aimait beaucoup les rivières et qui s'est rendu compte que dans celles dans lesquelles il y avait des castors qui habitaient, les saumons et les truites se portaient mieux que dans la rivière où il n'y en avait pas. Et donc, il s'est dit qu'il allait imiter l'action des castors pour essayer d'améliorer la situation. Bon, au début, tout le monde l'a un peu pris pour un fou parce que mettre du bois dans la rivière, ça allait faire obstacle aux poissons, des choses comme ça. Bon, les truites et les saumons, ils vivent avec les castors depuis 8 millions d'années, donc c'est peut-être même les castors qui leur ont appris à sauter en réalité. Donc ça a eu des résultats vraiment remarquables. Des chercheurs hydrogéologues, biologistes se sont emparés du sujet depuis une quinzaine d'années maintenant et fait plein d'études sur le rôle des castors et le castor mimétisme, donc le fait de les imiter en termes de technique de régénération de cours d'eau. Et il y a maintenant 3-4 ans, je pense que ça fait 3 ans, ouais, il y a une artiste franco-américaine qui s'appelle Susan Husky, qui, découvrant ce sujet-là aux États-Unis, en a parlé avec un ami à elle qui est Baptiste Morisot, un enseignant-chercheur en philosophie à Marseille. Et donc, ils sont allés là-bas, ils ont rencontré notamment les Californiens et Californiennes qui mettaient en œuvre des projets de ce type. Et ils en ont tiré un livre très inspiré qui s'appelle « Rendre l'eau à la terre » et qui explique en quoi on aurait tout intérêt à nous rappeler qu'on a cohabité pendant très très longtemps avec ces castors qui prenaient soin de les rivières pour nous.
1: La médecine castor consiste à ralentir le flux d'un cours d'eau, hein, pas forcément à bloquer l'eau et à créer des barrages.
4: Surtout pas, ouais. Surtout pas bloquer l'eau, c'est vraiment pas l'idée de la... Enfin, les castors, ils ont compris assez rapidement qu'on pouvait pas arrêter l'eau d'une rivière sans que leurs ouvrages soient emportés. Et puis, ils ont compris aussi qu'une rivière, c'était un flux, donc il fallait respecter ce fonctionnement-là de base d'une rivière, qui est de circuler. Donc, ils ralentissent l'eau en faisant des ouvrages en bois, en ne barrant pas le cours d'eau, en mettant par exemple du bois en travers du cours d'eau, mais plutôt en le mettant dans le sens du cours d'eau pour que l'eau, elle frotte sur ces bouts de bois, et qu'ainsi elles ralentissent. En fait, c'est plutôt des dodanes pour la rivière plus que des barrages.

0: crache pour la rivière. La ligne d'eau remonte et parfois crée un nouveau chenal sur la plaine à côté, donc permet de réhydrater tous les sols voisins. Ce qui est je parlais du mauvais état de santé des rivières tout à l'heure. Le principal facteur de mauvaise santé des rivières, c'est le fait qu'elles soient ce qu'on appelle incisées, encaissées dans les sols de nos plaines. C'est pas du tout normal de regarder la plupart des rivières qu'on les regarde de haut à 3-4 mètres dans le sol. C'est vraiment pas une situation naturelle, même si on l'a oublié. Et donc là, ça permet vraiment de faire remonter, d'aider la rivière à se régénérer en remontant son matelas, son sol, donc en remontant sa ligne d'eau et donc de se reconnecter à sa plaine alluviale, comme on dit dans le vocabulaire des techniciens rivières.
1: Voilà, les cours d'eau ont tendance effectivement à s'enfoncer dans le sol plutôt qu'à s'étaler dans leurs cours d'eau, et ça, c'est un problème majeur.
0: Ça, c'est vraiment l'énorme problème qu'on a généré avec quelques siècles d'aménagement humain et de manière accélérée avec ce qu'on appelle le remembrement agricole, notamment au XXe siècle. On ne s'est pas rendu compte que une rivière, si on la rectifie, donc si on la rend plus droite, en fait, elle exerce beaucoup moins son énergie de manière latérale, donc elle capte plus de sédiments, donc elle ne capte tant plus ses sédiments, elle nourrit plus son matelas, elle a moins de capacité à nourrir son sol, et elle exerce toute son énergie sur son sol, justement, et elle va évacuer les sédiments, C'est un phénomène qui s'appelle l'érosion régressive, qu'on peut voir sur une énorme partie de nos cours d'eau.
1: Alors, comment s'organise très concrètement votre projet de médecine castor dans le Tarn-et-Garonne? Vous mobilisez des bénévoles?
0: Alors, oui, l'association, en fait, c'est un projet qui aujourd'hui réunit vraiment de castors et castorettes bipèdes. On doit être à une bonne centaine de participants, participantes réguliers sur les chantiers. Et l'association Terra, c'est sur un petit territoire comme Montaigu, c'est quand même 350-400 personnes qui suivent l'association, qui du coup viennent participer de temps à autre aux dynamiques de chantier. Donc ce qu'on organise, c'est de l'éducation populaire en formant les gens. On s'est appuyé sur une association nationale qui s'est créée il y a maintenant 3-4 ans, qui s'appelle le MAPCA, le Mouvement d'Alliance avec le Peuple Castor pour des rivières vivantes, pour le dire en entier, qui a été créé notamment par Suzanne Husky, dont je parlais tout à l'heure, et qui a pour habitude de former les professionnels du milieu rivière. Ils forment des techniciens et techniciennes en Rhône, Méditerranée, Corse, donc plutôt Vallée du Rhône depuis maintenant un moment. Là, on organise, il se trouve sur le bassin versant sur lequel je travaille, une des premières formations à cette approche-là pour les techniciens et techniciennes rivières de la Dour-Garonne, donc du Grand Sud-Ouest. Et donc, cette association MAPCA est venue former des citoyens et des citoyennes sur les premiers chantiers écoles montés par l'association Terra.
1: Et c'est un projet de recherche-action. Qu'est-ce que ça signifie, la recherche-action, Joël?
0: Alors, les citoyens, en fait, on s'est dit, oh là là, ça a plein d'implications, ce qu'on est en train de faire, en termes d'agentivité, c'est-à-dire en termes de pourquoi on se met à faire ça, alors que c'était un peu surprenant. Les agents de l'État ou les administrations étaient un peu surpris quand on est venu les solliciter en disant qu'on voulait, en tant que citoyen, aller dans ce sens-là. Ça pose plein de questions techniques, ça pose plein de questions de gouvernance, de lien avec les autres acteurs territoriaux, de vivre ensemble à l'échelle d'un village, enfin, des tonnes de questions. Et ça nous a intéressé de lancer, de nous mettre dans une posture de recherche. Et on a lancé ça avec une école qui s'appelle TBS Éducation à Toulouse. Et puis depuis, il y a un consortium qui s'est monté avec des labos toulousains, des labos lillois pour construire le projet de recherche action participative. Donc l'idée, c'est aussi de faire de la science autrement. Là, on voudrait vraiment avoir une approche où finalement, les citoyens sont des co-chercheurs, donc vont chercher de l'expertise, mais l'expertise citoyenne est aussi entendue pour définir les questions de recherche, pour collecter des données, pour réfléchir à ce que ça implique. Pour nous, c'est quand même très important que l'aspect désirable et évolution culturelle que ça emporte, le fait qu'on ait envie de faire ça, au-delà de la nécessité de le faire, que ça puisse être valorisé collectivement, communiqué aux autres. Et donc, une posture de scientifique, ça nous semble adapté, quoi.
1: Est-ce que les premiers résultats sont déjà visibles? Est-ce que les cours d'eau où vous êtes intervenu vont mieux?
0: Alors, les premiers résultats sont très rapidement visibles en régénération low-tech fondée sur les processus. En fait, les rivières, on les a tellement modifiées et tellement sorties de leur processus naturel que les habitants de ce milieu, sans qu'on s'en rende compte, ils sont en très grande partie en mode survie depuis maintenant des centaines d'années. Donc, dès qu'on repropose un habitat qui était l'évidence pour eux pendant des millions d'années avant, c'est-à-dire la présence de bois morts en rivière, des ouvrages de type de ceux que font les castors normalement, du coup de nouveaux types d'écoulements, une diversité d'écoulements qui réapparaît, En fait, le vivant répond très très fort. Et là, la première année, on a tout de suite constaté sur les libellules, les demoiselles, les amphibiens, toute la grande faune aussi qui du coup vient profiter. On a des pièges photos très chouettes avec on a tous les animaux de la forêt qui viennent boire sur les bassins castors créés sur la rivière. Et en termes d'hydromorphologie de la rivière, ça dépend des territoires, ça réagit plus ou moins vite. Évidemment, quand on est sur un territoire plus sablonneux avec des rivières torrentielles, eh bien la rivière elle a plus d'énergie pour réagir fort à des propositions comme celles qu'on fait. Sur un territoire comme celui du Tarn-et-Garonne, qui c'est plus des rivières un peu plus lentes, de plaine et argileuses, les effets sont là, mais vont mettre plus de temps à s'installer, mais seront peut-être aussi plus pérennes que dans des endroits où ça réagit plus fort.
1: Est-ce que ça a un impact également sur la qualité de l'eau? Est-ce que le barrage va filtrer le cours d'eau?
0: Ça a complètement un impact sur la qualité de l'eau. Il y a d'ailleurs des études qui ont été menées là-dessus, des suivis bactérien, par exemple. En Angleterre, notamment, ils ont fait un suivi sur cette bactérie dont je n'arrive jamais à prononcer le nom,
1: Escherichia coli.
0: Voilà, merci. En montrant qu'effectivement, la complexité créée dans le milieu rivière, tous ces ouvrages filtrants, et aussi le fait que la biodiversité se développe, ça a exercé un biocontrôle sur la présence de cette bactérie. Ça va filtrer aussi certains types de polluants, évidemment, parce que l'eau va être finalement, au lieu de filer dans le cours d'eau, qui donc a été rectifié où l'eau circule très vite. Le fait qu'elle recircule d'abord par la plaine, elle va traverser tout un milieu, elle va percoler à travers le sol. Donc ça, évidemment, ça a des effets de filtration de l'eau. Donc ça a des effets bénéfiques également en termes de qualité de l'eau. Ouais.
1: Vous parliez tout à l'heure de l'Université de Toulouse qui finance en partie ce dispositif. Est-ce que vous avez besoin par ailleurs de soutien citoyen?
0: Alors, on a complètement besoin de soutien citoyen. Ça fait un an et demi qu'on en parle avec notre agence de l'eau, avec la région, avec des acteurs territoriaux. Et finalement, c'est un peu une nouvelle politique publique qu'il faut qu'ils mettent en place. Donc, on n'a pas encore vraiment les soutiens financiers de leur part le temps que ça réagisse. Et à ce titre, on lance une campagne de financement participatif début novembre pour aller chercher des sous. Donc, oui, on a besoin d'aide, effectivement.
1: Est-ce qu'il vous arrive de croiser de vrais castors pendant les chantiers?
0: Sur les cours d'eau Montaigu de Quercy, c'est sur un bassin versant qui s'appelle les Séounes. Et là, il n'y a pas encore de castors sur ce bassin versant-là.
1: Pas encore.
0: Moi, le bassin versant, le bassin versant sur lequel je travaille, il est juste voisin à l'est et il s'appelle donc c'est la Barguelonne. Là, on a eu une première indice de présence certaine de castors à l'aval de la rivière sur laquelle je travaille. Donc les castors, ils sont en train de recoloniser le bassin à Dour-Garonne, depuis le Tarn notamment. Mais il n'y en a pas beaucoup encore par chez nous. En revanche, ce que je peux vous dire, c'est qu'en Rhône-Méditerranée, notamment en Ardèche et en Drôme, où les premiers projets de ce type ont été faits, et notamment un projet qui a été fait à la ferme du Grand Laval, le premier projet en France, il a été fait par des paysans, et le castor est venu habiter sur les lieux, se balader sur les lieux, suite à la réalisation des chantiers. Un copain technicien rivière qui m'a envoyé une vidéo d'un endroit où il avait fait un projet, et le castor était venu modifier les ouvrages. On appelle ça le parfait achèvement, quoi.
1: C'est-à-dire qu'il vient vérifier si vous faites bien les choses, puisque vous l'imitez.
0: Ouais, c'est ça, exactement.
1: Ouais. Inspecteur des travaux finis.
0: Voilà, c'est ce que je cherchais.
1: Qu'est-ce qui vous rend fier, Joël?
0: Moi, ce qui me rend le plus fier dans cette dynamique collective qu'on a ici, c'est le vivre ensemble que ça crée. C'est le fait que ça permette aussi de discuter avec ses voisins. Typiquement, pour faire des projets, il faut parler avec les propriétaires riverains. Donc, ça permet de tous progresser ensemble autour de la rivière et en lien avec la rivière. Et je crois que ça, c'est ça qui me plaît le plus. C'est le fait de pas faire ça uniquement parce que c'est nécessaire, mais également parce que c'est désirable collectivement de se rappeler qu'on a besoin que nos rivières soient en bonne santé. C'est un peu la base du vivant terrestre, en fait, la rivière, quoi.
1: Campagne de financement participatif attendue pour le mois de novembre. Je rappelle le nom de l'association. Elle s'appelle Terra et pratique donc la médecine castor sur les cours d'eau. Merci beaucoup, Joël Naillet.
0: Merci à vous surtout. Bonne journée.
1: Bonne journée. Au revoir.
0: Au revoir.
1: Le Tarn-et-Garonne est en vedette jusqu'à vendredi et prochainement, on s'intéressera au Var en région PACA dans les carnets. Vous connaissez la chanson, hein. Écrivez-nous sur le site de l'émission si vous avez des initiatives réjouissantes à nous signaler du côté de Toulon, Draguignan, Bormes-les-Mimosas ou partout ailleurs dans le Var.
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1: Midi 45, dans le Tarn-et-Garonne, voici le jeu des 1000 euros sur France Inter. Nicolas Stoufflet.
3: Chers amis, bonjour. Nous sommes très heureux de passer la semaine à Moissac, cette ville du Tarn-et-Garonne ou de Tarn-et-Garonne, une ville traversée par le canal de Garonne et évidemment par le Tarn. Moissac qui doit sa notoriété notamment à son raisin de table, un chasselas. Les grappes sont soigneusement ramassées à la main. Le chasselas de Moissac, c'est son appellation AOC et AOP, appellation sur un territoire qui inclut Moissac et ses environs.

0: Chalon. L'Uvarium de Moissac, c'est un des bâtiments intéressants de la ville, un bâtiment de style art déco d'ailleurs, qui date des années 30, façon kiosque, juste au bord du Tarn. Ce bâtiment qui témoigne de l'existence ancienne de cures uvales, consistant à ne manger que du raisin, matin, midi et soir, pendant une période déterminée, on se réunissait pour manger du chasselas en cure. Alors évidemment, c'est une pratique qui n'est plus du tout recommandée, et même qui est déconseillée, mais quelques grappes en fin de repas suffiront, et ce chasselas est absolument délicieux, petit raisin blanc de table sucré. L'Uvarium abrite aujourd'hui un restaurant guinguette ouvert en saison estivale. Mais le joyau architectural de la ville de Moissac, c'est l'abbaye Saint-Pierre. Le portail sud de style roman de l'abbatiale, de l'église abbatiale, est une merveille. Il est décoré d'un tympan qui représente le jugement dernier. Et puis le cloître possède des galeries ornées de 76 chapiteaux sculptés à visiter absolument si vous passez à Moissac. Premier duettiste pour notre jeu des 1000 euros de la semaine, Sophie Bagard et Joël Attard. Bonjour Sophie.
1: Bonjour Nicolas.
0: Vous habitez Seyss ?
1: C'est exact, oui, dans la Haute-Garonne.
0: Vous êtes Sophie qualiticienne. Qu'est-ce que le métier de qualiticienne ?
1: Alors, il y a deux aspects dans ce métier-là. Soit on peut vérifier des produits, donc faire des mesures, par exemple, sur des produits mécaniques, vérifier que les produits sont en adéquation par rapport à ce qui est sur les plans, ou alors on peut s'occuper de qualité système, c'est-à-dire de mettre en place un système de management de la qualité qui permet de gérer une entreprise.
0: Donc vous êtes ingénieur de formation ?
1: Oui, j'ai une formation d'ingénieur en mécanique.
0: Pour l'instant, vous recherchez du travail d'ailleurs.
1: Exactement.
0: On en profite ?
1: Oh ben, je cherche du travail à partir de mi-octobre sur la région toulousaine, oui.
0: Eh ben, ça approche sérieusement. On saura transmettre vos coordonnées si besoin. Sophie, aux côtés de Joël Attard. Bonjour Joël.
2: Bonjour.
0: Vous habitez Azas ?
2: Oui, un tout petit village à côté de Lavaur et de Montastruc, la conseillère entre la Haute-Garonne et le Tarn.
0: Vous êtes retraité des assurances ?
2: Oui.
0: Ça vous manque ?
2: Pas du tout.
0: Bon. Mais vous êtes auteur de livres pour... comme ça, c'est une activité personnelle, plaisante.
2: Oui. J'ai écrit un livre qui s'appelle Clap sur Midi-Pyrénées, qui raconte toute l'histoire du cinéma dans les 8 départements de l'ex-région Midi-Pyrénées, puis une bande dessinée. Et je collabore régulièrement aux Fiches de Monsieur Cinéma.
0: Ah, ça existe toujours, les Fiches de Monsieur Cinéma.
2: Nous allons fêter 50 ans cette année.
0: Ah, c'est formidable, oui. On pense bien sûr à Pierre Tchernia.
2: Oui.
0: Alors, ce sont des fiches que vous mettez à jour, forcément, en fonction des nouveautés cinématographiques. Mais comment peut-on se les procurer, ces Fiches de Monsieur Cinéma ?
2: Alors, c'est sur abonnement, et ça existe donc depuis 50 ans. C'est en fait le prolongement de l'émission de Pierre Tchernia. Mmh. Et donc, on publie 36 fiches par mois, qui balayent tout vraiment le cinéma de 1895 à nos jours, aussi bien les techniciens que les réalisateurs, les acteurs, mais également bien sûr les films, aussi bien du muet que du parlant, etc. Donc c'est vraiment enrichissant pour tout le monde.
0: C'est une richesse encyclopédique absolument précieuse. Bravo pour cette activité, Joël et Sophie, qui vont tenter de répondre à des questions. Y aura-t-il des questions cinéma ? Je ne sais pas. On va voir ensemble. Première question bleue, tirée au sort comme toutes les autres. Question de Combe Gabi ou Gabi Combe de Narbonne. Dans quel pays d'Europe je me trouve ? C'est ainsi que Gabi vous pose la question. Si je suis en vacances sur la côte amalfitaine ?
2: Nous sommes en Italie.
0: En Italie, oui. Amalfi est un port d'Italie. Bonne réponse. La réponse était l'Italie. Au sud de Naples, dans la province de Salerne, région de Campanie, la côte amalfitaine. Deuxième question bleue de Maxime Chèche à Choisy-le-Roi, département de Val-de-Marne. Comment nomme-t-on les habitants de Saint-Malo ?

0: les Malouins, non?
1: Les Malouins et les Malouines, évidemment. Bonne réponse à propos du nom des habitants de cette ville bretonne d'Ille-et-Vilaine. Troisième question bleue de Pauline de Clérieux, de Myrie dans le Rhône. Quel terme d'origine grecque désigne un ventre ou un estomac qui gargouille? Nous cherchons donc le terme qui désigne le gargouillement, si on peut dire, ou le gargouillis d'un estomac.
0: Peut-être les borborygmes.
1: D'un ventre. Oui, dites les borborygmes, c'est le mot.

0: que nous cherchions et que vous avez trouvé facilement. Borborygme. Ce sont les bruits des gaz qui se déplacent dans l'estomac ou les intestins. Maintenant, les questions blanches sur France Inter. C'est le jeu des 1000 euros que vous écoutez fidèlement, soit à la mi-journée, soit quand vous le voulez en podcast via, par exemple, l'application mobile Radio France. Question de Rémi Bertelin de La Rochelle. Comment s'appelle, on reste dans l'anatomie, un peu dans le même secteur. Comment s'appelle la première partie de l'intestin grêle qui commence au pylore? Partie initiale de l'intestin grêle.
1: Le duodénum.
0: C'est un segment, c'est le segment initial de l'intestin grêle, le duodénum. Oui, Sophie. Et l'autre question blanche aujourd'hui, de l'association Valentin Huy à La Roche-sur-Yon. Nous cherchons le nom d'un écrivain américain, disparu en 2024. Auteur emblématique de la vie culturelle new-yorkaise, précisément auteur de la trilogie new-yorkaise « Cité de verre, Revenant et la chambre dérobée ». Quel est son nom?
1: Je dirais Paul Austen.
0: Paul Auster.
1: Auster.
0: Paul Auster, c'est la bonne réponse. Paul Auster. Joël et Sophie, question rouge. Au nom de Gérard Loiseau, de Montferrier-sur-Lèze, dans l'Hérault, quelle est l'origine du signal de détresse internationale Mayday dans les avions et les bateaux? Quelle est l'origine de cette expression, ce signal de détresse, ce mot-clé Mayday?
1: C'est une île?
0: Ce n'est pas une île. Mayday. Mayday, mayday, mayday, signal de détresse en effet, de la part des pilotes, des commandants de bord.
2: Peut-être que Nicolas peut m'aider.
0: Ah.
1: Mayday.
0: Je n'en dirai pas plus, oui. Vous avez dit quelque chose d'intéressant, franchement Joël, mais est-ce que vous allez trouver la bonne réponse exprimée de façon claire, nette et précise? C'est ce qu'on va savoir. Deuxième partie du jeu. Je rappelle cette question rouge et son énoncé, écrit par Gérard Loiseau de Montferrier-sur-Lèze dans l'Hérault. Quelle est l'origine du signal de détresse internationale Mayday? Alors, on l'écrit M-A-Y-D-A-Y parce que c'est devenu de l'anglais et donc c'est un signal international. Mais quelle est l'origine de ce mot?
1: Mon aide.
0: Mayday.
1: Aidez-moi.
0: Et donc, Mayday? Phonétiquement.
1: Au secours.
0: Mais phonétiquement.
1: Venez à mon aide.
2: M'aider.
0: Venez m'aider. Oui, m'aider, ça vient de m'aider en français. Ouais. Fallait préciser les choses. C'est la transcription anglophone phonétique de l'expression m'aider, M'AIDER. Donc venez m'aider, mot français devenu donc anglophone et international sous cette forme-là, m'aider, M-A-Y-D-A-Y. Ça vient bien du français. Vous avez donc répondu, Sophie Bagard et Joël Attard, à toutes les questions. Voulez-vous maintenant tenter le... Nous sommes dans une salle qui s'appelle le Hall de Paris parce que c'est la ville de Paris qui en 1930 avait aidé justement, avait donné de l'argent pour la construction de ce bâtiment après les terribles inondations destructrices de Moissac en 1930. Tout cela pour vous laisser un petit peu de temps entre vous pour décider de la suite du jeu. Banco.
1: Banco.
2: Banco.
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0: Robert Bois, qui habite Auriol, dans les Bouches-du-Rhône, vous demande l'intrus parmi les adjectifs suivants. C'est-à-dire, parce qu'il faut quand même préciser les choses, lequel n'existe pas. Écoutez bien. Familier, financier, coutumier, pécunier, régulier. Quel est l'intrus parmi ces adjectifs? Lequel, en fait, n'existe pas? Je rappelle les cinq propositions. Familier, financier, coutumier, pécunier, régulier. Vous avez une minute.
1: Ouais, je crois que tu as raison. Je dirais ça.
0: Parmi ces adjectifs

0: 1 n'existe pas, est-ce familier, est-ce financier, est-ce coutumier, est-ce pécunier ou est-ce régulier ?
1: Nous nous sommes mis d'accord sur pécunier.
0: Pécunier était l'intrus. C'est pécuniaire, toujours, oui. Même si l'erreur est commise de temps à autre, oui. L'adjectif, c'est toujours pécuniaire. P-E-C-U-N-I-A-I-R-E, qui a rapport à l'argent, et non pas pécunier. Bravo pour cette bonne réponse au banco. Sophie et Joël, vous connaissez le jeu? Vous l'écoutez? Vous êtes des fidèles auditeurs du jeu des 1000 euros?
2: Oui. Et oui.
0: Et oui. Et vous savez que c'est le moment où je vous propose de tenter le...
2: Nous sommes d'accord pour le super.
0: Super banco, ça marche. Des joueurs, Sophie et Joël, qui vont tenter de répondre à cette question à 1000 euros, qui a été rédigée soigneusement par Eugénie Clément de Viroflay dans les Yvelines. Quelle est cette petite fleur jaune rare que l'on trouve dans les montagnes et qui porte le nom d'une déesse? Elle fait partie de la famille des orchidées. Plante herbacée qui fleurit de mai à juillet. Nous cherchons le nom d'une petite fleur, précieuse, rare, protégée, que l'on trouve dans les montagnes et qui porte le nom d'une déesse.
1: Je dirais le sabot de Vénus.
0: C'est le sabot de Vénus. Vous avez raison de le dire, c'est la bonne réponse au Super Banco. Oui, c'est une orchidée. On l'appelle aussi sabot de la Vierge ou soulier de Notre-Dame, plus communément sabot de Vénus. Vous avez gagné les 1000 euros du Super Banco, mais aussi le livre Un été avec Romain Gary, les chroniques de Maria Pourchet sur France Inter, devenu un livre coédité par France Inter et Équateur Parallèle. Bonne journée et à demain, si vous le voulez bien.
3: Merci Nicolas. L'équipe du Jeu des 1000 euros vous attend en Ardèche la semaine prochaine à Colombier-le-Vieux pour des enregistrements en public le mardi 13 octobre. Le mercredi 14, ça se passe à Sorbier dans la Loire et le jeudi 15 à Saint-Yor dans l'Allier.
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13: Bonjour à tous et bienvenue au sommaire aujourd'hui. La reprise du mouvement des lycéens ce matin, moins d'établissements bloqués. 413 sont perturbés, nous dit le ministère, mais toujours des incidents et parfois des scènes de violence. Nous serons dans un instant à Strasbourg, les cours donnés à distance. Nous parlerons des professeurs non remplacés et nous verrons quel est ce projet de loi casseur-payeur que pousse le gouvernement. À suivre encore le Brésil, le clan Bolsonaro en position de force après le premier tour de la présidentielle. Flavio, le fils aîné, devance le président sortant Lula. Nous en parlons avec notre invité. Quand l'Espagne, elle s'apprête à revoter, le Premier ministre Pedro Sanchez convoque de nouvelles élections après l'échec de son plan logement. À la une également, le prix Nobel de médecine. Bonjour Sophie Becherel.
14: Bonjour.
13: Qui consacre 3 chercheurs. Ils travaillent sur l'optogénétique.
14: Une technique qui permet de comprendre comment le cerveau forme les souvenirs, les émotions et les comportements, mais qui a déjà des applications. Une équipe française a été la première au monde à rendre la vue à des personnes aveugles grâce à cette avancée.
13: Et vous allez nous expliquer tout cela dans le détail dans une vingtaine de minutes. À partir de 13h30, Cathy Aldrovandi est notre invitée. L'assassinat de sa fille, Chloé, 18 ans, il y a un an et demi, avait bouleversé la Corse. Elle vient nous parler de sa fille, de son attente de justice et de ses espoirs de changement pour son île. 01 45 24 7000 pour être avec nous. 13h45, notre feuilleton dans un bar ambulant.
15: Je ne voulais plus prendre de restaurant, j'ai tout arrêté. Et puis, en regardant un petit journal de petites annonces, il y avait marqué à vendre, camion buvette aménagé. Je me suis dit, bah tiens, pour mes vieux jours, c'est peut-être ça qu'il me faudrait.
13: Ça se passe sur les bords de Loire. 13h50, c'est la France. La France des tendances, des baskets au vélo, les imprimés animaliers sont partout, nous dira Marion Lourd. Et puis juste avant 14h, c'est une chanson. L'explorateur Christian Clot demande Midnight Oil et son chanteur Pete Garrett.
16: C'est un personnage, moi, qui m'a fasciné. C'est quelqu'un, quand il commence la musique, il est déjà dans l'environnement, il veut défendre des choses. Il chante avec son groupe ce besoin de s'occuper des humains, des aborigènes, de s'occuper de la planète.
13: Beds are burning, ce sera avec Céline Kallmann. Voilà, vous avez le programme. Merci de passer cette heure avec nous.
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13: Des centaines de lycées à nouveau fermés, une situation plus calme que vendredi dernier. Mais toujours des incidents. Voilà la situation à la mi-journée concernant le mouvement des lycéens. On va l'illustrer dans les prochaines minutes avec nos envoyés spéciaux, avec nos spécialistes également. D'abord, l'une des images de cette matinée. Entre 400 et 500 établissements fermés par l'éducation nationale, préventivement, pour des raisons de sécurité. C'est le cas à Strasbourg de tous les lycées publics. Devant le lycée Fustel de Coulanges, en plein centre de la capitale alsacienne, les lycéens se sont donc installés sur la place pour suivre leurs cours à distance sur leurs ordinateurs. Reportage Laurent Kramer.
17: Au pied de la cathédrale de Strasbourg, casque sur les oreilles, ces lycéens ont décidé de braver l'interdit préfectoral de se rassembler pour suivre leurs cours en distanciel, mais devant leur lycée.
18: Là, on est en cours de géo, tous. Donc on fait nos visios ensemble, ici, pour prouver au gouvernement qu'on n'est pas juste des jeunes qui avons la flemme d'aller en cours tous les jours. C'est beaucoup plus galère en ligne, ça bug, les sites de l'éducation nationale sont saturés. Il n'y a pas un virus comme pendant le Covid où on a des raisons de rester chez nous. Là, ils essaient juste de brider nos voix. Dire aux élèves de rester chez eux, c'est comme si on essayait juste de nous enlever notre droit de manifestation.
17: Mobilisation dans le plus grand calme, sous l'œil d'une compagnie de CRS ce matin.
19: On a fait pas mal de pancartes, comme par exemple « On veut le bac ». Pas la BAC, donc l'unité de police. Plus d'heures de trou que de sommeil. On sort diplômé, mais dans quel état?
17: Quelle issue à leurs revendications? Élève en terminale, Gabin attend des réponses. Hugo, lui, n'a pas confiance dans le ministre de l'Éducation nationale.
20: Édouard Geffray, le ministre de l'Éducation, qui décrédibilise le mouvement, qui parle de réappropriation par des partis politiques, comme si on n'était pas capable de réfléchir par nous-mêmes, ça donne très peu de foi en de vraies réformes crédibles, quoi.
21: Avec ce sitting, on veut dire au gouvernement qu'on veut des réponses concrètes, qu'on se taira pas, que c'est pas une solution de juste mettre des cours en distanciel, que c'est une vraie dynamique, que c'est pas juste une colère de jeunesse, c'est une colère légitime et qui a besoin de réponses.
17: Une assemblée générale entre lycéens à Strasbourg se tient ici en ce moment même pour préparer la grande mobilisation dès demain matin.
13: Laurent Kramer à Strasbourg pour Inter. À Rennes et à Bordeaux, les cours ont repris dans le calme. Dans plusieurs lycées de ces deux villes, lycées qui étaient fermés la semaine dernière. En Ile-de-France, un lycée public sur 3 n'a pas ouvert ce matin. Et devant ceux qui sont ouverts, il y a eu à nouveau des tentatives de blocage. Comme au lycée Maurice Ravel, Paris 20e, où vous vous trouvez. Bonjour Julien Raymond.
22: Bonjour.
13: S'y est tenue une réunion entre lycéens et professeurs ce matin.
22: Juste devant les poubelles et les pancartes accrochées aux portes du lycée, une vingtaine de professeurs, une vingtaine de lycéens ce matin. Les revendications, mais aussi la sécurité des élèves au cœur des discussions. Marguerite, 18 ans en terminale, a participé.
23: Les profs sont acquis pour nous, c'est pour ça qu'ils étaient là ce matin et qu'ils seront là demain. Parce qu'ils sont là un peu pour nous protéger, même si même eux, à leur échelle, ils peuvent pas faire grand-chose. C'est hyper agréable de savoir qu'on n'est pas seul, que c'est pas que les lycéens. Quoi. Notre avenir, il dépend d'eux aussi, donc je pense qu'ils soient là avec les élèves, c'est très important.
22: Des professeurs aux côtés des élèves mobilisés. Demain, notamment, rendez-vous donné à 13h, ici même, devant le lycée, pour aller ensemble à la manifestation. Madame Louara, professeure d'anglais, veut protéger ses élèves face à la police.
0: La répression des lycéens, c'est quelque chose quand même dont ils ont parlé aussi. C'est un des motifs principaux de nos inquiétudes.

0: assurer les cours en distanciel pendant le mouvement.
1: Merci Julien Raymond, en direct dans les rues de Paris 20e. Mouvement aussi dans les universités, 30 à 40 sites bloqués ou fermés aujourd'hui, nous dit le ministre de l'Enseignement supérieur, mais il n'y a pas de violence selon Philippe Baptiste. Incident grave en revanche ce matin devant le lycée Béal, c'est à Lens dans le Pas-de-Calais où un lycéen de 15 ans a eu la main arraché, annonce il y a quelques minutes du préfet du Pas-de-Calais qui dit que les jours de ce lycéen ne sont pas en danger. Il aurait eu cette main arrachée en ramassant une grenade des CRS. Le gouvernement qui craint surtout la journée de mobilisation de demain, lancée par les lycéens mais relayée par certains syndicats. Alors le Premier ministre Sébastien Lecornu reste discret. Pas d'interview, pas de prise de parole publique sur ce mouvement, mais une feuille de route qu'il a adressée hier soir à ses ministres. Sébastien Lecornu identifie 5 chantiers à mener. L'insalubrité dans certains établissements, ça c'est à la charge des régions. Donc le Premier ministre s'entretiendra demain avec leur président. Les emplois du temps, le chef du gouvernement veut proposer aux chefs d'établissement des logiciels d'intelligence artificielle pour réaliser ces emplois du temps. Et puis il y a le sujet des remplacements des professeurs absents. Bonjour Alexis Morel.
2: Bonjour Jérôme.
1: Les recteurs sont appelés à en faire plus.
2: Et oui, et d'ici 10 jours, le Premier ministre veut savoir comment améliorer les remplacements longs, réduire les délais avant qu'un remplaçant n'arrive devant une classe. Bref, mieux organiser tout cela. Alors que depuis 2018, le nombre d'absences longues de professeurs non remplacés a été multiplié par 2 selon un récent rapport sénatorial. Aujourd'hui, il y a 2 cas de figure. Absence de moins de 15 jours, c'est au proviseur de trouver une solution en interne en demandant aux collègues volontaires d'assurer les cours du professeur absent. Ça, c'est même l'objectif du pacte enseignant depuis 2023. Problème, selon les syndicats, les moyens dédiés à ce pacte pour financer les heures supplémentaires sont réduits aujourd'hui à peau de chagrin. Deuxième cas de figure, au-delà des 15 jours, là c'est le rectorat qui gère et qui doit puiser dans son vivier de remplaçants. Et là aussi, c'est moins un problème d'organisation que de moyens, affirme Elisabeth Alain Moreno de l'UNSA.
3: Procéder à des remplacements, ben évidemment, ça demande d'abord des personnels qui aujourd'hui ne sont pas disponibles puisque ces dernières années, il y a beaucoup de fermetures de postes de remplaçants, que la variable d'ajustement a été essentiellement le recrutement de contractuels. Donc peut-être que c'est ce que envisage aussi le Premier ministre, hein, c'est un recrutement de contractuels de façon massive. Donc on ne va pas résoudre en 5 jours une problématique qui dure depuis plus de 10 ans maintenant.
2: Aujourd'hui, les remplaçants représentent moins de 3% des effectifs enseignants et la moitié d'entre eux sont déjà des contractuels.
1: Merci Alexis Morel. Et puis il y a le volet répression face aux violences et dégradations liées au mouvement lycéen. Des jets de cocktails Molotov et du mobilier urbain enflammés ce matin à Nancy. Une tentative d'incendie sur le lycée Vauquelin. À Paris, sa proviseure dénonce un groupe organisé et extérieur au lycée. 6 personnes ont été interpellées. Pour faire face, le gouvernement compte donc sur ce projet de loi casseur-payeur. Il sera examiné en première lecture au Sénat le 27 octobre. Bonjour Théo Hetch.
4: Bonjour.
1: Ce texte donnerait la possibilité de faire payer des dégâts, par exemple en ponctionnant les aides sociales, à toute personne présente dans un groupe qui dégrade, même à quelqu'un qui n'aurait pas cassé directement.
4: Oui, en clair, un principe de responsabilité civile solidaire. Le professeur de droit public Paul Cassia compare cela à la pêche au chalut, vous savez, qui prend dans son filet les petits et les gros poissons.
5: Désormais, toute personne qui participe, même quelques minutes d'un groupement, au cours duquel un dommage est réalisé, eh bien, pourrait être tenu de réparer tout ou partie du dommage causé dans l'espace public.
4: Et ce, jusqu'à 10 000 euros. Pour les mineurs, la facture pourra être prélevée, vous l'avez dit, sur les allocations familiales et les aides au logement. Matignon précise que chaque membre du groupe pourra apporter la preuve qu'il n'a rien fait, précision nécessaire pour que le texte reste solide juridiquement. Le Conseil d'État a pour l'instant donné un avis favorable. A priori, rien ne s'oppose donc au texte, estime toujours Paul Cassia. Le Conseil constitutionnel devrait le valider.
5: Il y a une très forte probabilité que le Conseil constitutionnel valide un texte qui a reçu un avis positif du Conseil d'État.
4: Un texte inquiétant pour ce professeur de droit public car il vient limiter en creux le droit de manifestation. C'est une arme de répression massive contre les manifestations, estime la députée insoumise Mathilde Panot. Quant à droite, on approuve, tu casses, tu payes, juge par exemple Valérie Pécresse, présidente de la région Île-de-France, où les dégâts s'élèvent à 7 millions d'euros.
1: Explication Théo Hetch. Dans l'attitude des policiers vis-à-vis des lycéens depuis le début de ce mouvement, la Ligue des droits de l'homme dénonce, je cite, une dérive globale par rapport à l'état de droit. Fin de citation. Et Mais il y a une situation qui fait particulièrement polémique depuis plusieurs jours. Bonjour Xavier Demani.
6: Bonjour Jérôme.
1: C'est le passage à tabac d'un policier. C'était vendredi dernier à Belfort. Rappelez-nous les faits.
6: Alors nous sommes en fin de matinée à proximité du lycée Courbet de Belfort dans le parc voisin, lui-même longé d'un cours d'eau qui traverse le centre-ville. C'est sur cette esplanade.

0: au milieu des manifestants qu'un policier en civil, chef du renseignement territorial, est projeté au sol. Il reçoit plusieurs coups de pied et de poing au visage, notamment d'au moins 3 personnes vêtues de noir. La vidéo circule massivement sur les réseaux sociaux. Le ministre de l'Intérieur dénonce dans la foulée des images insoutenables.
1: Mais le jeune homme mis en cause accuse le policier d'avoir voulu le tuer un peu plus tôt.
0: Oui, alors qu'il tentait de lui passer les menottes, symbole de cette opposition de deux récits, cette autre vidéo qui a ensuite circulé en ligne. Filmée de loin, ces images permettent toutefois de distinguer ce jeune homme de 17 ans face contre terre aux abords de ce fameux ruisseau. Arié Halimi est l'avocat de ce lycéen. Il était chez nos confrères de France Info ce matin. Il a annoncé avoir porté plainte pour tentative de meurtre.
2: Mon client a eu sa tête plongée par deux fois dans l'eau longtemps par ce fonctionnaire de police. Tant mon client confirme qu'il a bien eu la tête immergée dans l'eau, mais également le fonctionnaire de police.
0: Selon le procureur de la République de Belfort, cette hypothèse ne tient pas car le ruisseau est quasiment asséché. Lors de son audition, le lycéen a toutefois reconnu les coups portés au fonctionnaire une fois rapatrié sur l'esplanade. Lorsqu'il a pu s'échapper, il est actuellement en détention provisoire, mis en examen pour violence aggravée.
1: Précision Xavier Demani. Demain dans la rue, il n'y aura pas d'agent d'EDF et de GRDF. Leur syndicat annonce qu'ils suspendent leur mouvement contre le projet de réforme de leur tarif préférentiel de l'énergie. Dans un courrier, le gouvernement assure à ses agents qu'il n'y aura aucune évolution sur leur fiche de paye. Après l'Allemagne et la France, un troisième pays de l'Union européenne plonge dans la crise politique. C'est l'Espagne. Le Premier ministre socialiste Pedro Sanchez a échoué à faire voter ses mesures contre la crise du logement la semaine dernière. Alors ce matin, il dissout les chambres, il remet son mandat en jeu et il convoque des élections législatives fin novembre. Marie-Hélène Ballestero est à Madrid.
3: Même s'il a martelé à de nombreuses reprises qu'il comptait aller jusqu'au bout de la législature, Pedro Sanchez a finalement baissé les bras. Après un week-end de réflexion, la décision est tombée. Il faut dire que Sanchez n'avait plus beaucoup de marge de manœuvre. Comme il l'a affirmé ce matin, il espère que la donne va changer avec ses élections législatives anticipées.
4: Para hacer más, necesitamos renovar.
5: Pour aller plus loin, nous devons renouveler et élargir le soutien populaire et obtenir du Parlement une majorité progressiste bien plus large qui nous permette de faire plier les élites, de conquérir de nouveaux acquis sociaux et de poursuivre la transformation de l'Espagne. Je fais confiance à mes compatriotes car je sais que vous êtes un peuple courageux et solidaire qui sait se montrer à la hauteur des défis et qui n'hésite pas à être le seul ou le premier à agir pour se placer du bon côté de l'histoire.
3: Ce week-end, des dizaines de milliers de personnes ont manifesté dans de nombreuses villes espagnoles leur indignation face à la crise du logement. Habitué au coup de poker politique, Pedro Sanchez cherche à canaliser l'indignation de la rue vers les urnes. Mais la question désormais est de savoir si ce mécontentement populaire sera suffisant pour mobiliser l'électorat de gauche et détourner l'attention des dossiers sensibles. À Madrid, Marie-Hélène Ballestero, France Inter.
1: Au Brésil, pays le plus riche et le plus peuplé d'Amérique du Sud, les électeurs ont placé Flavio Bolsonaro en tête du premier tour de l'élection présidentielle hier. Le fils de l'ex-chef d'État d'extrême droite, Jair Bolsonaro, devance le président sortant Lula, 47% pour le premier contre 45% pour son rival. Les deux hommes se disputeront les voix des autres candidats, surtout de droite. Ce sera lors du second tour, il aura lieu le 25 octobre. Lula, en ballotage défavorable, c'est inattendu, a reconnu hier soir le leader de gauche. Nous verrons pourquoi dans un instant avec notre invité. D'abord, arrêtons-nous sur le clan Bolsonaro avec vous, Olivier Poujade, car au-delà de la course à la présidentielle, tous les héritiers de Jair Bolsonaro se sont illustrés lors d'élections la nuit dernière.
6: Oui, avant d'être contraint par son bracelet électronique, obligé de purger sa peine en résidence surveillée, Jair Bolsonaro, le père, a gravé son nom dans le paysage politique du Brésil et tous les membres de la famille sont aujourd'hui dépositaires de cette marque, de ce label autoritaire, révisionniste, ultra-conservateur et néolibéral. Les scrutins de cette nuit l'ont prouvé, hein. Porter le nom de Bolsonaro, c'est aujourd'hui l'assurance d'accéder au pouvoir. Michel, sa femme, est élu au Sénat dès le premier tour, tout comme Carlos, un de ses autres fils, maître d'œuvre de la campagne de son père sur les réseaux sociaux en 2018. Le plus jeune de la fratrie, Renan, 28 ans, a déjà lui son rond de serviette à la Chambre des députés. Et même lorsque la justice brésilienne condamne l'un d'entre eux, l'un des membres de la famille, il reste bel et bien actif. C'est le cas d'Eduardo, le quatrième et dernier fils, privé de son mandat en début d'année dernière.

0: carrière de député pour absence répétée au Congrès. Condamné par la justice brésilienne, Eduardo Bolsonaro a obtenu de l'administration Trump une carte de résident aux États-Unis. Et il est à l'origine des sanctions douanières décrétées par la Maison-Blanche cette année contre le gouvernement de Lula, le gouvernement actuel brésilien.
1: Précision, Olivier Poujade. Bonjour Mochirio.
2: Bonjour.
1: Merci d'être en direct avec nous. Vous êtes historienne du Brésil, maître de conférence à l'université Gustave Eiffel de Champs-sur-Marne. Lula, 80 ans, devancé au premier tour de cette élection présidentielle. C'est un rejet de son bilan, c'est une lassitude. Comment est-ce que vous l'expliquez ?
2: Alors, il n'y a pas d'effondrement de Lula, il n'est même pas plus bas que les sondages le prévoyaient, il est à 45%, un peu au-dessus de ce qui était prévu. Ce qui se passe, c'est la fin du remplacement intégral de la droite par l'extrême droite. C'est Flavio Bolsonaro qui est plus haut que prévu, qui a siphonné les autres petits candidats. Donc, la gauche résiste relativement bien. Un président sortant qui a 45% au premier tour, c'est plutôt un bon résultat. Mais on observe un résultat pour ce premier tour, mais également à tous les autres scrutins, qui correspond à une vague brune et à la victoire dans la guerre culturelle de l'extrême droite, qui a de nombreux motifs, en particulier la puissance des églises, en particulier le rôle tenu par les médias. Mais c'est ce à quoi on assiste, à la version brésilienne de ce phénomène global, qui est la victoire culturelle et la construction d'une hégémonie fascisante à tous les niveaux de l'État. Et dans le cas brésilien, le Sénat est en train de passer à l'extrême droite. Tous les postes de gouverneur sont en train d'être conquis par l'extrême droite. Donc c'est plus un problème de l'histoire de l'extrême droite que de l'histoire de la gauche à mes yeux.
1: Vous dites fascisante, Mochirio. Flavio Bolsonaro se présente comme plus modéré que son père Jair, mais c'est toujours l'extrême droite ?
2: C'est absolument toujours l'extrême droite. Il y a aucune différence idéologique. C'est une figure qui est beaucoup plus liée à la mafia et aux milices qu'à l'armée, qu'aux forces armées, comme c'était le cas de son père. Mais c'est une figure qui, absolument sur tous les plans, ne porte pas l'uniforme et porte le costume, mais adhère à l'intégralité des imaginaires hostiles aux droits humains, hostiles au fonctionnement régulier de la démocratie, hostiles aux minorités, absolument non désireux de quelconque protection environnementale. C'est un changement purement cosmétique et générationnel, qui, au contraire, à mon avis, prélude d'un gouvernement qui sera beaucoup plus radical que celui de son père.
1: Parce que si Flavio Bolsonaro parvient à s'imposer dans quelques semaines, il aura davantage de pouvoir que son père, Jair Bolsonaro, quand lui-même était devenu président ?
2: Tout à fait. D'abord parce qu'il aura d'autres pouvoirs qui sont encore plus à l'extrême droite qu'en 2018, hein, le Parlement, les gouverneurs, l'intégralité des autres des échelons de l'État, qu'ils sont tellement à l'extrême droite ces autres pouvoirs qu'ils pourront faire pencher de l'autre côté la majorité à la Cour suprême qui aura des conséquences absolument tragiques pour la démocratie brésilienne, pour les droits des citoyens et pour les droits de la nature et en particulier pour la forêt amazonienne. Et par ailleurs, ce serait un gouvernement d'un camp désormais aguerri avec des fonctionnaires formés et qui va bénéficier d'un contexte international beaucoup plus favorable avec une Maison Blanche désormais détenue par Trump et des voisins régionaux au Chili, en Argentine qui sont aussi passés à l'extrême droite. Donc on peut imaginer une même différence entre les deux gouvernements Bolsonaro que ce qu'il y a eu entre Trump 1 et Trump 2 avec à peu près la même chronologie d'ailleurs.
1: Quelle peut être la stratégie de Lula d'ici 3 semaines?
2: La stratégie de Lula, c'est d'abord de convaincre les abstentionnistes qui ont été bien plus nombreux à ce scrutin que d'habitude. Le vote est obligatoire au Brésil, mais les sanctions sont infimes. Et donc, c'est pas un vote obligatoire.
1: 20% d'abstention, c'est ça.
2: 20% d'abstention, ouais. D'habitude, c'est plutôt 15. Donc, c'est quand même une abstention qui est élevée pour le Brésil. Et je pense aussi que beaucoup de pays, la victoire de Flavio Bolsonaro est restée très longtemps impensable pour la gauche brésilienne qui a peu fait campagne, qui a peu mobilisé, qui a peu été au contact d'électeurs qui ont normalisé ce fascisme, comme ça se passe beaucoup dans beaucoup de pays où l'extrême droite monte, la normalisation par les médias généralistes et a une responsabilité absolument écrasante dans la victoire de l'extrême droite dans la guerre culturelle. Et une fois que la démocratie est éteinte, les médias s'en rongent les doigts. Voilà, c'est la stratégie, à mon avis, que peut avoir la droite, d'aller parler au camp adverse, vraiment, au porte-à-porte, d'aller parler aux abstentionnistes, d'aller parler aux personnes âgées pour faire prendre conscience que le changement qui arriverait si Flavio Bolsonaro était élu serait irréversible pour la démocratie.
1: Merci Maud Chirio d'avoir été avec nous dans ce 13-14.

0: maître de conférence à l'université Gustave Eiffel, historienne du Brésil. Devant la cour d'assises de Paris, le procès du masculiniste indien Rohan Ran va se dérouler à huis clos. Il est accusé d'avoir forcé de très jeunes filles à se scarifier, à se livrer à des tortures sexuelles sur elles-mêmes, du chantage sexuel via l'application Discord alors qu'il était installé en France à Antibes. Quant à Saint-Dié, dans les Vosges, 4 adolescents ont été mis en examen pour viol aggravé sur une jeune fille. Ils sont soupçonnés de l'avoir violés, alcoolisés et drogués. Ils ont été placés sous contrôle judiciaire. Le financement du cinéma français est en cause. Le groupe Canal+ agite la menace face au projet du gouvernement d'augmenter la TVA. Pour les chaînes de télévision payantes, l'an prochain, ce taux va doubler. Si le budget est adopté, 300 millions d'euros en plus dans les caisses de l'État. C'est hors de question donc pour Canal, qui annonce qu'il répercutera cette hausse sur les abonnements. Bonjour Nina Pavan.
1: Bonjour à tous.
0: Et qui le fait savoir.
1: Canal+, en France, n'est pas capable d'absorber un choc de 200 millions d'euros. Voilà ce qu'a déclaré ce matin chez nos confrères d'RTL Maxime Saada, président du directoire de Canal+. Aujourd'hui, les chaînes de télévision payante qui diffuse leur programme en direct bénéficie d'une TVA allégée à 10%. L'idée du gouvernement est donc de les imposer au même taux que les plateformes à la demande comme Netflix. Si la hausse de la TVA de 10 à 20% est actée, le prix des abonnements va augmenter, promet Maxime Saada, qui va plus loin. Il faudra réduire les coûts de fonctionnement, comprendre de possibles suppressions d'emplois et surtout une baisse des investissements dans le cinéma et le sport. Canal+ étant le premier financeur du cinéma français et de certaines fédérations sportives comme la Ligue nationale de rugby grâce aux droits de diffusion télé. Maxime Saada dénonce une mesure sans logique économique, une menace pour la souveraineté culturelle française. Le président du directoire y voit même une décision politique faisant un lien avec la suppression de la chaîne C8 en mars 2025, également propriété du milliardaire Vincent Bolloré.
0: Merci Nina Pavan. En Corse, la mobilisation n'a cessé de grandir ces derniers jours. Après la dégradation d'une statue de la Vierge Marie, c'était la semaine dernière à Porto Vecchio. Les deux auteurs présumés de ces dégradations ont été interpellés. Il s'agit de deux travailleurs saisonniers. Bonjour Béatrice Duguet.
2: Bonjour.
0: Ils ont quitté l'île hier, mais après des heures très mouvementées.
2: Oui, ils ont été exfiltrés, c'est littéralement hier matin, par voie aérienne, vraisemblablement par un vol de l'administration pénitentiaire. Ils avaient été empêchés d'embarquer carrément vendredi, alors qu'ils étaient expulsés de l'île, empêchés à l'aéroport par un groupe de manifestants hostiles. Ils auraient été refoulés d'un hôtel où ils ont été reconnus. C'est que l'acte de vandalisme de ces deux travailleurs saisonniers, fortement alcoolisés quand ils ont été arrêtés, a été vécu évidemment comme un sacrilège par les habitants de Porto Vecchio, au point qu'ils ont manifesté en nombre dès jeudi.
3: Je trouve qu'il fallait se déplacer pour montrer que, notre mécontentement et puis surtout le respect en fait. Avant tout, avant la religion, c'est le respect.
2: Un cercueil a été déposé ce jour-là carrément devant la gendarmerie sur lequel était inscrit le nom des deux hommes. Population choquée, donc doux euphémisme. Hein. La statue, elle, sera réparée, dit le maire de la ville, Jean-Christophe Angelini.
4: Les Portovecchiais, le peuple corse, ont été profondément écœurés. Et nous ne manquerons pas, dans les meilleurs délais, je m'y suis engagé publiquement, à réinstaller cette Vierge Marie. C'est un symbole fort auquel les Portovecchiais et au-delà étaient et sont encore très très attachés. Et ça n'est pas la bêtise, pour ne pas dire autre chose, qui nous fera reculer sur ce plan-là.
2: Propos recueillis par nos collègues d'ici RCFM. Les deux hommes seront jugés maintenant le 16 novembre prochain par le tribunal correctionnel d'Ajaccio. Il leur faut revenir dans l'île.
0: Récit signé Béatrice Duguet. C'est le premier prix Nobel de la semaine, celui de médecine. Il a été attribué ce matin à 3 chercheurs, un américain et 2 allemands. Leurs travaux sont passionnants. Ils concernent l'optogénétique et on en sait plus grâce à eux sur la naissance de nos émotions, encore sur la conservation de nos souvenirs. Sophie Becherel, on vous retrouve, vous allez tout nous expliquer. Ces chercheurs ont donc étudié le fonctionnement de notre cerveau.
5: Oui, on pourrait résumer l'optogénétique comme une technique qui allume et éteint les neurones. Les deux allemands sont Pierre Engelmann et George Nagel du Max Planck Institute. L'Américain Carl Deseroth de l'Université de Stanford. À eux trois, ils illustrent parfaitement cette course de relais qu'est la recherche. Une découverte en amène une autre. La première a démarré il y a 35 ans avec la curiosité de Peter Hagemann face au comportement d'une algue minuscule faite d'une seule cellule. Chlamydomonas est célèbre pour sa capacité à nager vers la lumière. Qu'est-ce qui régit ce comportement? Eh bien, Hagemann découvre une ouverture à la surface de la cellule qui permet le passage d'ions et la création d'un signal électrique. Ce canal, en quelque sorte, sorte conduit Nagel à mettre au jour le rôle d'une protéine et donc d'un gène. Cette protéine, le troisième lauréat va l'utiliser pour démontrer sa capacité à contrôler l'activité nerveuse, c'est-à-dire allumer, éteindre. Grâce à ces travaux, d'énormes avancées fondamentales ont été permises pour comprendre les schémas neuronaux, quel chemin emprunte un souvenir avant de se créer, ce qui se passe dans notre cerveau quand on a mal, quand on a soif, quand on a faim, quand on est joyeux.
0: Et ces travaux ont une application thérapeutique.
5: Et oui, car à partir du moment où vous comprenez la cascade de cause à effet, vous pouvez tenter des choses. Et c'est ce qu'a fait le premier, le professeur José Alain Sahel, médecin ophtalmologiste sur des patients atteints de rétinite pigmentaire.
6: On a utilisé cette technologie chez des patients qui étaient complètement aveugles pour activer les neurones qui restent dans la rétine, pour les rendre sensibles à la lumière puisqu'ils ne le sont plus, et leur permettre donc de détecter la lumière. Et on a développé un système de stimulation lumineuse pour activer ces cellules et les rendre sensibles à la lumière, à partir de quoi on a pu démontrer qu'ils pouvaient récupérer certaines fonctions visuelles, d'être capable de reconnaître des passages protégés par exemple, ou d'être capable de voir des objets et de les compter.
5: Avec l'optogénétique, d'autres perspectives sont envisagées pour traiter la surdité ou la maladie de Parkinson.
0: Merci Sophie Bécherel, je crois que j'ai tout compris, ou presque. Peut-être les scientifiques se pencheront-ils sur ce mystère dans les années qui viennent. Pourquoi les Belges perdent toujours face aux Français en football? 6 défaites de suite. On verra ce qui se passe ce soir, 20h45 en Ligue des Nations, 13h27 sur Inter. À suivre dans la prochaine demi-heure, la météo de Stéphanie Fromentin. Puis notre invitée en direct de Corse, Cathy Aldrovandi. Elle a perdu sa fille Chloé, tuée par balle l'an dernier. Un assassinat qui a entraîné une onde de choc dans l'île. Qu'en reste-t-il? Qu'attend-elle de la justice? L'éducation peut-elle faire reculer les mafias? 01 45 24 7000 pour vos questions et vos messages. 13h45, notre feuilleton consacré à ces bars ambulants qui viennent compenser la fermeture des bistrots dans les communes rurales. Nous serons dans le Val de Loire. 13h50, c'est la France et c'est une chanson. Marion Lourd et Céline Kallmann. Bonjour à toutes les deux.
7: Bonjour.
0: Marion, vous nous parlez de mode.
7: Oui, la Fashion Week se termine demain à Paris. Tous les nouveaux looks, toutes les tendances printemps-été 2027. Et encore une fois, ça a fêlé dans les défilés.
0: Et avec vous, Céline, un explorateur.
7: Christian Clos, chercheur explorateur qui parcourt la planète pour comprendre jusqu'où nos corps, nos cerveaux peuvent s'adapter. Il a choisi un titre du groupe australien Midnight Oil.
0: Merci à toutes les deux et à tout à l'heure.
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0: Bonjour Stéphanie Fromentin.
2: Bonjour Jérôme.
0: La France se partage en deux.
2: Et dans une scission assez peu classique, soleil au nord, pluie au sud. Au nord donc d'une ligne qui relie les Charentes-Maritimes au territoire de Belfort, le ciel est parfois voilé mais toujours lumineux et sans perturbation. En dessous c'est un petit peu plus tendu. Les pluies qui arrosaient ce matin les plaines du Languedoc-Roussillon ont gagné les côtes de la région PACA en cours d'après-midi. Enfin elles vont gagner tout en se mêlant ponctuellement d'orages. Des averses localement orageuses se déclenchent aussi sur l'est des Pyrénées et le relief Corse. Et puis sur la façade orientale de la Corse, ces orages sont plus marqués. Ils peuvent donner de bons cumuls de pluie, donc c'est à surveiller. Des plaines du sud-ouest vers les Alpes, en revanche, le ciel reste nuageux. Quelques ondées sont parfois possibles par endroits sur le massif central et les Alpes frontalières.
0: Côté température, toujours de la douceur?
2: Toujours, entre 20-25 degrés près de la Manche et du nord de la Seine jusqu'au Grand Est, comme sur le pourtour du Golfe du Lion. 25 à 28 sur tout le reste du pays. Ce sont des moyennes qui sont de mi-juin plutôt, avec des pointes à 29-30 degrés sur le centre
14: ouest. Vous pourrez compter sur 23 degrés à Lille et Carcassonne, 25 à Paris, Nancy et Nice, 27 degrés à Rennes, Tours, Lyon et Toulouse.
0: Merci Stéphanie Fromentin.
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0: Bonjour Cathy Aldrovandi.
16: Bonjour.
0: Merci d'être en direct avec nous des locaux d'ICI Radio Corse, Frequenza Mora à Ajaccio. Cathy Aldrovandi, je vous présente. Votre fille Chloé, 18 ans, a été tuée en Corse à Ponte Leccia. C'est au nord de Corte. C'était le 15 février 2025. Ce soir-là, Chloé est seule au volant de la voiture de son petit ami. Elle quitte le village de celui-ci quand elle est prise pour cible par deux tireurs. Aujourd'hui, les enquêteurs sont convaincu que ce copain était visé par cet acte. Cette enquête se poursuit. 6 personnes sont mises en examen, dont le commanditaire présumé. La mort de votre fille, jeune étudiante en génie civil, a suscité une vague d'émotions très forte en Corse. Il y a quelques semaines, une résidence universitaire de Corte a été rebaptisée et porte désormais son nom. Et puis samedi, un concert hommage aura lieu en l'église de l'Annonciation, toujours à Corte. On va vous entendre sur tous ces sujets, Cathy Aldrovandi, sur la disparition de votre fille, sur son assassinat, mais aussi sur l'onde de choc et puis peut-être sur l'espoir d'une justice et l'espoir que la lutte anti-mafia progresse. Sur tous ces thèmes, 01 45 24 7000 pour vous qui nous écoutez, si vous voulez nous appeler pour témoigner, passer vos messages, vous passez aussi via l'application Radio France et là c'est l'onglet Réagir. Cathy Aldrovandi, un an et demi après la mort de Chloé, on peut dire, et ça c'est une certitude, que la Corse ne l'oublie pas. Ça c'est une victoire pour vous.
17: Effectivement, c'est une victoire pour nous. On s'est rendu compte que il y aura un avant et un après notre enfant. Il y aura un avant et après son sourire. La Corse est vent debout avec nous. C'est un soutien qui est sans faille, qui part d'un morceau de pain devant une porte, qui part d'une bougie devant sur une fenêtre, et qui peut arriver avec du café, qui peut arriver avec des lettres qui arrivent tous les mois, qui nous disent qu'ils nous aiment, qu'ils sont là et qu'ils n'oublieront jamais Chloé. Effectivement, c'est quelque chose qui nous tient à cœur et on ne savait pas que Chloé pouvait être autant aimée.
0: Ça a débuté dès les premières heures après sa mort.
17: Oui, on a eu une vague de soutien d'abord par nos amis intimes qui ne nous auront jamais lâché la main. Et encore aujourd'hui, ils sont présents dans notre vie, plus que présents. On ne vit pas seul. On ne peut plus vivre seul lorsqu'on a vécu cette épreuve ultime qu'aucun parent ne devrait vivre. On a perdu notre enfant, notre petite oursonne. Et ils ont subi le même traumatisme que nous. J'ai vu leur regard hagard lorsque nous étions sur place ce 15 février lors d'une nuit glaciale. Leur regard de sidération. Ces amis sont en permanence avec nous. Toutes les décisions se prennent d'une manière collégiale. Ils sont là, ils sont présents. Et on sent cette vague qui monte tout doucement. On sent leur regard lorsque je marche pour dire « on vous dérange pas, mais on vous aime ». C'est ça qu'on sent.
0: Vous on avez... sent que... Allez-y. Je vous en prie.
17: On sent que Chloé est devenue leur petit enfant, pour certains, lorsqu'ils me l'écrivent, qu'ils aimeraient lui apprendre la pâtisserie. On sent que c'est devenu leur petite cousine, leur petite sœur. On sent qu'elle fait partie de leur famille. Une bougie brûle partout pour elle. C'est ça qui est important.
0: Peut-être, Cathy Aldrovandi, beaucoup de Corses, de parents corses, se sont dit « ça aurait pu m'arriver ».
17: Exactement. Et ça aurait pu arriver à tout le monde. C'est ça qu'il faut bien entendre. Ils ont eu cette sensation et ils se sont projetés avec nous. Je représente pour eux le courage. À vrai dire, je n'ai pas eu le choix. On n'a pas de courage lorsqu'on... On nous enlève notre enfant, on est obligé. Et en même temps, on représente leur pire cauchemar.
0: C'est-à-dire leur pire cauchemar ?
17: De perdre un enfant dans ces conditions-là. Là, on voit très bien le délitement de la vie en Corse. On voit très bien que tout part à volo. Ce mouvement anti-mafia qui commence à se mettre en place maintenant dans les écoles, on voit très bien que la société, elle se délite, elle s'en va, elle perd de ses valeurs. Chloé, c'est l'épreuve qu'a vécue la Corse. Il faudra qu'il y ait un avant et un après. Il ne peut pas en être autrement.
0: Vous avez très peu parlé, Cathy Aldrovandi, depuis la mort de votre fils. C'est seulement la deuxième interview que vous accordez. C'est la première à une radio. Vous le faites aussi, vous me l'avez expliqué, parce que vous voulez qu'elle reste au cœur de cette affaire et au cœur du procès que vous espérez. On va en parler dans un instant. Quelle jeune femme était Chloé ?
17: Une jeune fille aimée, qui avait de l'aura, de la confiance en elle. En même temps, elle savait même pas qu'elle était aussi belle. Elle avait un fichu caractère. Elle réussissait ses études, elle était en génie civil et elle disait à son père, qui est peintre, qui est maçon, « Un jour, je t'embaucherai. » Elle savait rire. Elle savait rire d'elle-même. En même temps, elle portait les courses de notre voisine parce qu'elle habite au 4e étage et que l'ascenseur est en panne. Elle était câline et notre maison était le havre ultime où tout le monde se rejoignait. Je rentrais à la maison et je me demandais qui j'allais trouver, si j'allais tomber sur une bataille de cookies ou de chantilly, ou si mes rideaux tenaient encore debout. Mais c'était comme ça. C'était cette maison où tout le monde avait envie de rentrer, tout le monde avait envie de dormir et tout le monde avait envie de rire. C'était ça, Chloé. C'est pour ça que je veux pas qu'on la réduise à ce qui est arrivé. Voilà. Je veux qu'on regarde qui elle était avant. On peut pas réduire mon enfant aux quelques secondes où elle est partie. On n'a pas le droit de faire ça. Parce qu'avant, Chloé, elle a eu 18 ans. 18 ans d'amour, 18 ans avec sa famille, 18 ans avec ses amis, 18 ans avec ses professeurs qu'elle aimait tant. 18 ans à chanter, faux, à vider les ballons d'eau chaude et à être une jeune fille heureuse, et bien dans sa peau. Il ne faut pas que ça soit le symbole de cet ensauvagement de la société, mon enfant. Il faut qu'on y pense avant aussi.
0: Tout cela, Cathy Aldrovandi, vous espérez pouvoir le dire lors d'un procès. Est-ce que vous croyez en la justice pour Chloé ?
17: Évidemment. Évidemment, c'est un choix qu'on a fait assez rapidement. On a confiance en nos enquêteurs. On leur fait confiance, on a une confiance totale. Et il me semble que l'enquête avance, la justice tranchera. Et nous, nous avons confiance et nous attendons la vérité.
0: Vous dites, c'est le choix que l'on a fait, celui de la justice. Quel était l'autre choix possible, Cathy Aldrovandi ?
17: Je ne sais pas si vous êtes papa, je ne sais pas s'il y a des papas et des mamans qui m'écoutent, mais lorsqu'on vous prend votre enfant, qui est en pyjama et qui a un doudou à la main et qui vous envoie un petit message quelques minutes avant en disant « Je t'aime maman, j'ai le rhume » et que cette maman que je suis lui répond « Ne rentre pas tard, je t'aime aussi », qu'est-ce qu'on a envie de faire ? Est-ce qu'on a envie de colère et de haine ? Certainement. Certainement. Est-ce qu'on a envie de se venger ? Ça a dû nous passer par la tête. Certainement. Mais la raison, c'est pas ça. Moi, je ne veux pas avoir de sang sur les mains. Moi, je veux qu'on se souvienne de Chloé comme d'une lumière et d'un sourire, d'une joie de vivre. Je veux pas. Ma fille n'aurait pas aimé ça. Et moi, je fais ce qu'elle aurait aimé. Je continue comme elle aurait aimé. Je me pose tout le temps la question. Qu'est-ce qu'elle aurait aimé, Chloé ? Qu'est-ce qu'elle aurait aimé, ma fille ? Qu'est-ce qu'elle aurait voulu faire ? Alors vous allez me dire, à 18 ans, on est très manichéen. C'est le blanc ou le noir. Moi, j'ai choisi la lumière. J'ai choisi l'or à la place du plomb. J'ai choisi ma princesse paillette à la place du plomb. C'est un choix.
0: Ce choix, il doit vous amener à un procès. C'est votre horizon aujourd'hui, c'est ce qui vous tient ?
17: J'aimerais vous dire oui. J'aimerais vous dire oui, mais j'ai perdu toutes les batailles déjà. J'ai même perdu la guerre, parce que j'ai perdu mon enfant. Alors oui, on se lève. Oui, j'ai envie de continuer. Pourquoi? Je sais pas. J'aurai plus jamais les mêmes rêves ni les mêmes projets. Je saurai pas comment va grandir ma fille. Elle passera plus jamais d'examen. Et je n'aurai jamais de petits-enfants. C'est ma fille unique. Mais j'ai quand même un pourquoi. Mon pourquoi, il s'appelle Chloé. Il s'appelle Chloé Aldrovandi. Tous les matins, je me lève pour elle. Tous les matins. J'ai mon pourquoi. Alors, effectivement, je trouverai mon comment. C'est sûr. J'ai jamais cessé de lui dire à ma fille, fais de ton mieux quand elle passe ses examens. Je t'aime. Alors aujourd'hui, pour elle, je fais de mon mieux. Quand on a un pourquoi, Jérôme, on peut supporter n'importe quel comment. Donc effectivement, un soulagement, je pense pas. Parce que j'ai déjà perdu. Mais il faut que la justice elle passe. La justice humaine elle passe. Parce que qu'est-ce que je vais répondre, moi, aux jeunes, à ses amis, à ma famille? Je vais répondre que Chloé, elle est morte pour rien?
0: Cathy Aldrovandi, vous habitez donc à Corté, au centre de la Corse. C'est une ville universitaire. Il y a quelques milliers d'habitants, 7000 habitants. Parmi les personnes mises en examen, il y en a 6. Certaines étaient originaires de la ville. Est-ce que vous les connaissiez? Est-ce que vous connaissiez leur famille, peut-être?
17: Vous savez, on est une toute petite communauté, vous venez de le dire. On est 7000. Alors, évidemment que tout le monde se connaît. Je vais laisser la justice trancher. Je vais laisser les enquêteurs continuer d'enquêter. Ils sont pour l'instant présumés coupables. Et moi, je vais attendre la vérité.
0: Il y a la présomption d'innocence, Cathy Aldrovandi. C'est le droit. Ouais.
17: C'est le droit. Et tout le monde y a droit. Lorsqu'il sera démontré, lors d'un procès, qu'ils sont coupables ou innocents, la justice sera passée, la justice humaine. La justice, l'autre justice passera peut-être aussi. Je n'en sais rien. En tout cas, je laisse l'enquête continuer. Elle n'est qu'à ses débuts. Elle va peut-être nous apporter des réponses, mais je n'en attends pas.
0: On a beaucoup de messages, Cathy Aldrovandi, Katia qui nous dit témoignage bouleversant, Paul qui nous dit j'étais à la manifestation contre la mafia à Ajaccio 3 semaines après l'assassinat de Chloé. À cette manifestation, il y avait un ami, Pierre Alessandri, syndicaliste paysan, il a été assassiné un peu plus tard. Ces morts-là disent beaucoup de la puissance dévastatrice de la mafia en Corse, nous dit Paul. Est-ce que malgré tout, vous pensez quelque chose est en train de changer?
17: Alors oui, je pense. Je n'en ai pas eu conscience très rapidement parce que j'ai pas pu reprendre la vie normale, même la télévision, tout ça, j'en ai eu conscience qu'après. Je pense qu'il y a un sursaut. On ne pourra pas dire et on ne pourra plus dire on ne savait pas. Il y a Chloé à présent. Vous parlez de Pierre Alessandre qui a été assassiné, un homme... Un agriculteur plus tard, il me semble, c'est vrai que je me suis moins intéressée à l'actualité. Il y a quand même son histoire. Il y a quelque chose qui nous oblige à nous regarder en face. Il faut que son départ serve à une prise de conscience. Et je pense qu'elle y est. Elle y est. Il faudra passer le relais aux jeunes. Il faudra qu'il y ait une transmission mémorielle de Chloé. C'est par les jeunes que ça passera. Il faudra qu'on reste... Vous savez... Vous avez dit que je parle très peu, et effectivement, je parle très peu. Mais je pense que le silence, c'est la réponse la plus puissante au monde. Et avec ce silence, je ne veux pas qu'on puisse expliquer ma douleur à ceux qui l'ont crié. C'est pour ça que je parle peu.
0: Merci de l'avoir fait en tout cas aujourd'hui, Cathy Aldrovandi. Merci infiniment d'avoir témoigné. On a beaucoup de messages de soutien. Pour vous, de très profonde affection, par exemple, nous dit Claire. À l'instant, merci d'avoir été avec nous en direct d'Ajaccio, des locaux de Radio Corse Frequenza Mora. Je remercie Patrick Rossi, son rédacteur en chef également, qui a rendu possible cette interview. 13h46 sur Inter. Une semaine dans leur vie. Notre feuilleton toute cette semaine Nous parcourons le Val-de-Loire dans un bar buvette mobile. C'est un bistrot itinérant. Une réponse en fait à la fermeture des cafés dans notre pays. Il n'en reste plus que 40 000. Alors avec notre reporter Sandrine Houdin, retrouvons Hervé Huguet et sa glouglou mobile. Il vient d'arriver sur la place principale de ce village de Léré. Nous sommes dans le Cher.
16: Ben là, j'installe les tables avec les chaises. Une quarantaine de places, hein, parce que tout à l'heure à l'apéro, ça va être un petit peu chaud. Hein. Et voilà. Et ensuite, eh bien, il faut que je finisse de m'installer à l'intérieur de mon camion. Voilà, parce que quand on roule, effectivement, il faut que tout soit en place. Hein. Sinon, vous arrivez, vous n'avez plus de verre en arrivant. Alors, la caisse, évidemment. Le fond de caisse. Hein. Il faut bien au moins tout ça pour la matinée. Alors, voilà les canettes d'Oasis, d'Orangina et de Coca. Attachées les unes avec les autres en guirlande. C'est plus beau qu'une guirlande de Noël et c'est plus original. J'étais restaurateur autrefois, j'ai fait mon apprentissage en restauration. J'avais 16 ans et puis en l'an 2000, eh bien, tout a changé. Les législations se sont renforcées et la restauration a changé très très vite après. Voilà. Non, c'était plus nous le restaurant des années 60 où on s'occupait des clients, on faisait flambage devant les clients. Vous savez, j'en ai flambé des omelettes norvégiennes, des andouillettes aux genièvres, hein, et on découpait les filets de poisson, les côtes de bœuf devant les clients. Aujourd'hui, maintenant, les jeunes ne veulent plus faire ça parce que c'est devenu un métier de larbin. Alors finalement, en l'an 2000, je ne voulais plus prendre de restaurant. J'ai tout arrêté. Et puis, en regardant un petit journal où il y avait des publicités de petites annonces. Et dans la rubrique d'hiver, il y avait marqué « à vendre, camion buvette aménagé ». Et puis je me suis dit « bah tiens, pour mes vieux jours, c'est peut-être ça qu'il me faudrait ». Alors là, il faut que j'appelle le boulanger, parce que je m'inquiète qu'il ne soit pas arrivé. Alors, à moins qu'il soit tombé dans le four. Alors, ça sera beaucoup plus ennuyeux. Allô ? Eh ben, monsieur le boulanger, on t'attend, là ? Eh ben, dépêche-toi, hein, parce que alors là, oui, on est vraiment dans la mouise, là. Alors, on a le café, on n'a pas les croissants, alors dépêche-toi. Moi, je dis, je suis comme un saltimbanque, et je suis le saltimbanque du bonheur. Dans les petits villages, où il n'y a plus aucun commerce. Et ça, la France, c'est comme ça, hein. La France, c'est pas Paris, hein. Voilà, il n'y a pas que Paris. Il faut penser que tout a disparu. Ça a commencé par les boucheries, ça a commencé par les épiceries. Bon, les supermarchés sont arrivés, alors faisant du mal un petit peu partout, bien sûr. Mais bon, c'est une autre façon de vivre. Et puis, eh ben, les bistrots ont disparu. C'est une France qui s'endort, la France des campagnes, la France rurale qui s'endort. Hein. Et le problème, il est là. Maintenant. refaire machine arrière, ce serait trop beau, voilà. Hein.
18: Mon petit doigt me dit que vous n'êtes pas en super santé, vous continuez quand même.
16: Ah oui, oui, j'ai eu quelques opérations assez sévères quand même. Hein. J'ai quand même deux prothèses de hanche, une qui a été changée deux fois, une épaule aussi, sans compter tout le reste. Alors tant que je suis là, ma thérapie, elle est là, mon médicament, il est dans ma glouglou mobile. Alors je continue tant que je pourrai servir mes clients, leur offrir du bonheur et retrouver leur sourire chaque semaine. C'est surtout ça. Ah, ben voilà, ma petite sœur.
19: Henriette. Moi, je dis, hein, le jour où il arrête la glouglou, il est mort. Ah oui, mon frère, sa vie, c'est ça. Il ne sait pas faire autre chose. Il faut le laisser, hein, il sera comme Dalida, il va mourir sur scène, c'est ce qu'il dit. Il chante, il adorait Dalida, mais c'est vrai que ça lui convient tout à fait. Il ne sait pas faire autre chose. C'est, voilà, c'est glouglou.
0: Hervé Huguet et son bar mobile qui fête cette année ses 25 ans. La suite demain.
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0: 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Le lundi 13h50, la France des tendances avec Marion Lourd. Marion, Paris accueille les défilés de mode printemps-été 2027 jusqu'à demain. Il y a un imprimé qui semble ne jamais vouloir se démoder.
20: Un indice dans ce studio, Jérôme. Bon, forcément, c'est plus dur hein, quand on n'a pas l'image.
0: Oui, mais c'est sur vous.
20: Voilà, il est sur mon sweat aujourd'hui. C'est l'imprimé animal. En l'espèce, si j'ose dire, l'imprimé léopard. Alors, il est sur mon sweat, mais pas seulement. Il est un peu partout. Retour en force sur les podiums ces dernières années. Cette semaine, on a vu par exemple chez Balmain, des motifs serpents ou panthères envahir des jupes, des ceintures, des blouses. Yves Saint Laurent a décliné le léopard en doré. La marque française Weinsonto, elle a intitulé son défilé Audace, pelage sauvage au programme, les taches et rayures sont aussi dessinées à même les cheveux des mannequins. Cet hiver d'ailleurs, le tigre occupe déjà le devant de la scène chez Kenzo, Chloé, Chanel. Et c'est une année rayée, le zèbre aussi a son petit succès. Décathlon en fait même une polaire, figurez-vous. La preuve que ce motif animal n'investit pas seulement les défilés, on le retrouve partout. Dans la rue et dans les boutiques, en vêtements, accessoires, déco, même depuis peu dans le vestiaire masculin. Uh-huh. ou le placard des enfants. L'animal s'impose des défilés de mode aux grandes surfaces en passant par les étagères de Kiabi, le premier vendeur de vêtements en France, ou les marques de chic accessibles comme Bache ou Cézanne.
0: Donc succès tous azimuts, pourtant ça n'était pas gagné.
20: Ah non, vous avez peut-être eu comme moi dans les années 90 une prof d'anglais en chemise satinée à motif panthère, jupe en cuir, cheveux décolorés, rouge à lèvres fuchsia.
0: Sans doute.
20: À l'époque, l'imprimé animal c'était ringard, voire super vulgaire. Et pourtant, c'est un grand créateur, Dior, qui a le premier offert au léopard sa place dans la mode. 1947, le créateur propose un motif intitulé « Jungle ». L'impression animale difficile à réaliser à l'époque en fait un attribut du luxe et se démocratisera plus tard. Alors l'imprimé en sauvage, le glamour hollywoodien de Marilyn Monroe, il joue le chic dans les années 60 sur Jackie Kennedy. En 68, c'est un autre français, Yves Saint Laurent, qui en fait un symbole provocateur. Suivent le punk, le bling-bling des années 80. Bon, c'est là que le léopard, le zèbre, le serpent deviennent trop chargé, trop sexy, trop voyant. Ma prof d'anglais ne l'avait pas lâché, mais c'était quand même une des seules. Retour de flamme dans les années 80. Le motif devient universel, analyse Julie Buffard-Moret, qui est l'autrice d'un mémoire de recherche sur le sujet. Le léopard transcende les frontières, les générations et les classes sociales.
0: Davantage que les pois, les carreaux ou les fleurs.
20: Oui, parce qu'il permet une rébellion maîtrisée. Pour la chercheuse dont je vous parlais, l'imprimé animal, c'est le nouveau noir. Et quand on y pense, les couleurs neutres du léopard, du zèbre, de la vache ou de l'imprimé Bambi, très en vogue aussi, peuvent côtoyer beaucoup d'autres teintes et matières, pas si difficiles que ça à sortir. Un peu remarquable, mais pas trop finalement.
0: D'accord.
20: Et puis il y a le symbole derrière l'imprimé. Dans l'Égypte ancienne, la déesse de la sagesse porte une peau de léopard. Dans la Chine impériale, la reine mère arbore une queue de léopard, signe de pouvoir. Comme les Amazones de l'Antiquité grecque, porter un motif animal, c'est apprivoiser le sauvage et donc montrer sa force. Dior l'écrivait dans les années 50. Si vous êtes douce et gentille, n'en portez pas. Ah. Moi je vous dis, si vous voulez en porter quand même, le motif ne sera jamais complètement démodé, donc investissez dans de la qualité. La vie est une jungle, au moins avec cet uniforme, vous serez équipé pour l'affronter.
0: Merci Marion Lourd, je ne pensais pas que l'imprimé animal nous mènerait aussi loin jusqu'à l'Antiquité grecque. Chaque lundi, dans ce 13-14 de C'est la France, à C'est une chanson. Céline Kallmann, un explorateur chercheur avec vous aujourd'hui, c'est Christian Clot.
1: Oui, Christian Clot, franco-suisse qui depuis près de 40 ans parcourt les régions les plus hostiles de la planète pour comprendre comment l'humain peut s'adapter aux bouleversements climatiques. Il est le parrain du festival Atmosphère aux côtés de l'artiste Angélique Kidjo. C'est du 7 au 11 octobre à Courbevoie dans les Hauts-de-Seine. Christian Clot a choisi la chanson Beds Are Burning du groupe Midnight Oil qui a eu pour lui l'effet d'un électrochoc à l'adolescence.
21: Quand elle sort en 87, moi j'ai 15 ans, je vis en Suisse dans un cocon. Enfin, on est en Suisse, tout va bien, tout est calme, j'ai des parents extraordinaires qui s'occupent bien de moi. Enfin, quelque part, moi ma vie elle est tracée, je pourrais rester dans ce cocon tout le temps. Et en fait, l'école que j'aime pas du tout nous enseigne pas grand chose en fait à part ce qui se passe en Suisse. Et en fait, on est très isolé du monde. On se rend pas compte de tout ce qui se passe partout sur la planète. Et tout d'un coup, il y a quelques musiques, quelques chansons qui sortent et qui vont vraiment me marquer. Il y a celle-ci, Beds Are Burning, qui raconte l'histoire des aborigènes d'Australie et le terrible sort qui est réservé à ces aborigènes par le gouvernement australien qui s'en occupe pas du tout, qui les a parqués dans des parcs lointains et tout. Moi, c'est des choses que je connais pas du tout à l'époque. Donc, en fait, c'est des musiques qui me permettent de réaliser que le monde est beaucoup plus complexe que ce que moi j'en vis et que je dois partir le voir.

0: c'est vraiment le déclic pour moi de me dire, en fait, bah, ma vie, elle doit être basée sur la compréhension du monde. Et à 16 ans, donc une année plus tard, je pars. Je quitte l'école, je pars traverser, je vais au Canada, je vais voir un peu des endroits différents.
1: Et comment ils réagissent, vos parents?
0: Bah, comme ils ont toujours su réagir avec moi, avec beaucoup, beaucoup de bienveillance, avec me dire, bah, on n'est pas content, on n'est pas d'accord avec ça. Mais en même temps, je pense que mes parents comprennent que lutter contre moi, à un moment donné, je vais partir en vrille. D'ailleurs, c'est une époque entre 15 et 20 ans, je vais avoir beaucoup de difficultés, je vais beaucoup détruire mes amitiés, mes amours, moi-même. Je trouve pas ma place, en fait, et ça va être très difficile. Mes parents vont avoir cette intelligence de me laisser faire tout en restant quand même un peu ferme et coin, et surtout avec cette certitude pour moi qu'ils me font comprendre immédiatement, c'est que malgré tout, ils seront toujours là pour moi.

0: Beds Are Burning est composé par l'Australien Peter Garrett.
1: Oui, Peter Garrett, l'homme aux multiples casquettes.
2: C'est un personnage, moi, qui m'a fasciné, qui a été toujours au bout de ses convictions. C'est-à-dire, c'est quelqu'un, quand il commence la musique, il est déjà dans l'environnement, il veut défendre des choses, il va créer des associations environnementales, il va devenir très présent dans Greenpeace à cette époque. Et il chante avec son groupe ce besoin de s'occuper des humains, des aborigènes, de s'occuper de la planète. Et à un moment donné, il comprend que ça suffit peut-être pas et il décide de s'engager en politique. Il va rentrer à l'Assemblée en Australie et puis un jour, en 2007, il devient ministre de l'écologie et des arts, qui va rester jusqu'en 2010 au changement de gouvernement. Et là, ça va être terrifiant parce qu'il réalise qu'en tant que ministre, il doit faire des compromis sur des choses qu'il a totalement défendues. Par exemple, il va devoir accepter l'augmentation de la mine d'uranium en Australie, parce qu'on a besoin d'uranium pour le monde, alors qu'il avait été parmi les premiers à lutter contre cette augmentation des mines d'uranium. Donc il va devoir composer, puis ensuite il va devenir ministre de l'Éducation, et c'est là qu'il abandonne. Il réalise qu'en fait, il n'a pas le pouvoir de changer ce qu'il doit changer, à savoir l'éducation initiale des enfants. Il comprend déjà, et moi c'est vraiment mon travail ensuite que je prouverai au fil de mes expéditions et de mes travaux scientifiques, que si on ne change pas l'éducation des plus petits, en fait, on ne fait pas changer le monde en grand.

0: La chanson dit « Comment dormons-nous pendant que brûlent nos lits ?» Finalement, elle est assez d'actualité aujourd'hui, cette chanson.
1: Aujourd'hui, ça, rien n'a changé. Et quand sort ces musiques, ces chansons, on sait tout. Et aujourd'hui, on continue de tout savoir. Et néanmoins, grâce à ces musiques, il y a des gens qui ont pris conscience. Mais on ne doit pas oublier que nos droits humains ne pourront exister que si les droits de l'environnement sont respectés, parce que sans environnement, il n'y a pas d'humain.

0: Beds are burning, c'était le choix de Christian Clot.
1: Il animera une grande soirée au sujet du temps samedi 10 octobre au Festival Atmosphère de Courbevoie, dont il est le parrain cette année.
0: Merci Céline Kallmann, je vous dis à demain. Bonjour Mathieu Vidard.
2: Jérôme Cadet, bonjour.
0: C'est un choix qui a dû vous parler ça, Beds are burning, Mathieu, j'en suis sûr.
2: Enquête sur la chasse et ses impacts écologiques pour le boomer que je suis. Et ce sera dans un instant avec nos invités.
0: Programme de la Terre au Carré, avec vous juste après 14h.
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1: Un lycéen très gravement blessé, il a eu la main arrachée en ramassant une grenade de désencerclement. Le garçon de 15 ans se trouvait devant le lycée Béal à Lens, dans le Pas-de-Calais, où 200 à 250 lycéens étaient regroupés. Certains ont jeté des pierres, des feux d'artifice et des mortiers sur les forces de l'ordre. Le garçon blessé en seconde bac pro a été transporté à l'hôpital de Lille. Ses jours ne sont pas en danger. À Aix-en-Provence, c'est une passante qui a été victime la semaine dernière en marge des manifestations. Un lycéen aixois de 17 ans a été placé en garde à vue ce matin. Il est soupçonné d'avoir grièvement blessé à l'œil la femme d'une cinquantaine d'années lors d'incidents avec les forces de l'ordre. Place de la Rotonde dans le centre-ville, il aurait lancé une pierre qui a touché le visage de la passante. Elle a été emmenée à l'hôpital et a perdu un œil. Le ministre de l'Éducation nationale, Édouard Geffray, lui, se rend sur le terrain. Il est en ce moment dans un lycée des Yvelines à Guyancourt, en région parisienne, à propos de la manifestation des lycéens. Il dit

0: À l'instant, c'est une liberté qui se respecte et se protège. À l'occasion de cette visite à Guyancourt, le ministre réunit en visio des proviseurs des lycées qui organisent les cours en distanciel. Édouard Geffray a aussi l'intention d'échanger avec les lycéens élus et les délégués de classe au lycée de Villaroy. Au CHU de Nantes, deux nouveau-nés sont morts à cause, semble-t-il, d'infections nosocomiales sévissant depuis 2022, depuis 4 ans dans cet hôpital. Plusieurs épisodes d'infection ont touché les unités de réanimation néonatale et de soins intensifs de néonatologie du CHU. 2 cas de méningite ont par ailleurs été détectés chez des nouveau-nés. Un audit réalisé en janvier a relevé la persistance de pratiques non conformes concernant à la fois le personnel médical, paramédical et les intervenants extérieurs au service. Au Proche-Orient, de très fortes tensions. Encore une offensive au Yémen. Les forces gouvernementales tentent de reprendre Sanaa, la capitale, tombée aux mains des rebelles Houthis. Les forces gouvernementales yéménites sont aidées par l'Arabie saoudite pour combattre les Houthis proches des Iraniens. Le royaume saoudien dit avoir envoyé 100 d'avions de combat dès l'aube. Par ailleurs, en Arabie saoudite, un très important oléoduc a été coupé. Le transport du pétrole est interrompu après une attaque hier revendiquée par les Houthis. Et puis un trafic insolite. Au Vietnam, 12 hommes ont été arrêtés, accusés d'avoir volé près de 2700 chats pour leur viande. Les malfaiteurs s'introduisaient la nuit dans des quartiers résidentiels. La consommation de viande de chiens et de chats est légale au Vietnam, mais les vendeurs doivent obtenir des certificats attestant de l'origine des animaux.
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0: France Inter, il est 14h04, c'est la Terre au carré. Bonjour Mathieu Vidard.
9: Bonjour Amélie Perrier. Pas de chasseurs de chats dans notre émission, mais
0: non,
9: des chasseurs
0: d'autres.
9: Tout court.
0: Oui, des
9: d'autres chasseurs français. À tout à l'heure pour les infos.
0: Je reviens à 15h, à tout à l'heure.

0: Aujourd'hui, chasseurs et écologistes, un dialogue est-il possible? Raconté par
1: Maïlys Béliot, journaliste indépendante spécialisée dans les questions environnementales.
2: Et Stéphane Ferry, journaliste et auteur.
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0: C'est l'histoire d'un coup de feu dans la neige et celle d'un enfant qui appelle sa mère en vain. La scène dure quelques secondes à peine, on ne voit ni le fusil ni le tireur et pourtant elle a traumatisé des générations d'enfants et de parents depuis 1942. Ce jour-là, avec Bambi, le chasseur est devenu le méchant de l'histoire. Ce que l'on sait moins, c'est que l'auteur du roman, l'Autrichien Félix Salten, était lui-même un fervent chasseur. Première ironie d'un sujet d'ailleurs qui n'en manque pas. Car la chasse en France, c'est le pays des paradoxes. Plus de 8 Français sur 10 disent la désapprouvé, mais à peine plus de 2% ont renoncé à la viande. On comptait 2,4 millions de chasseurs en 75, ils sont aujourd'hui 925 000, et pendant que leurs rangs s'éclaircissent, on leur demande de tirer toujours davantage. 35 000 sangliers abattus par an dans les années 70, plus de 880 000 lors de la saison 2024-2025. Alors, qui sont-ils vraiment, ces porteurs de gilets orange que l'on croise à l'orée des bois le dimanche matin, des viandards d'un autre âge tout droit sortis du sketch des Inconnus, ou les premiers écologistes de France, comme l'a programmé leur fédération nationale? Entre ceux qui tiennent le fusil et ceux qui klaxonnent en passant,

0: Et après, vive la chasse. Vive la chasse en vrai, les chiens, la traque, voir du gibier. Rien que ça, c'est vive la chasse.
1: Elle s'appelle Séverine Ozange. C'était dans un reportage de France 3 Centre-Val de Loire. Maïlys Béliot et Stéphane Ferry, bonjour à tous les deux. Vous êtes les auteurs de ce livre, Ils ont tué Bambi. C'est aux éditions du Passager clandestin. Une enquête sur la chasse et ses impacts écologiques. Est-ce que vous pouvez d'abord nous expliquer quel était votre lien avec la chasse avant de travailler sur cette enquête et votre positionnement sur le sujet, Maïlys Béliot?
2: On n'avait pas vraiment de lien avec la chasse, pas du tout. Stéphane et moi, on vient plutôt du milieu écolo. On a été ou sommes encore adhérents ou actifs dans des ONG, des associations de protection de la nature. Les chasseurs, on a eu parfois quelques mauvaises expériences avec eux dans le passé, moins aujourd'hui effectivement. Et donc l'idée, c'était vraiment d'aller à leur rencontre en partant de rien, d'aucune connaissance, et de tomber tous les a priori qu'on pouvait avoir sur eux.
1: Et vous en aviez vous-même beaucoup des a priori?
2: Oui, moi j'en
1: quelques-uns,
2: avais.
1: Quelques-uns, oui, bien sûr. En tant qu'anti-chasse, hein, on peut dire les choses un peu comme ça?
2: Oui, plutôt méfiante envers la chasse. J'ai jamais milité contre la chasse personnellement, mais oui.
1: Ouais. Et donc vous dites que maintenant les choses ont changé, votre regard a changé?
2: Mon regard a changé, oui, je pense que celui de Stéphane aussi, par la rencontre, hein, tout simplement, le fait d'arrêter de regarder les autres en chien de faïence et de s'approcher, de poser des questions. On a découvert cet univers qu'on connaissait pas du tout et qu'on juge assez mal finalement quand on le connaît pas. Et oui, enfin, on a notre regard a évolué depuis.
1: Stéphane Ferry, de votre côté, quelle était votre relation aux chasseurs?
3: Ma relation, elle est un peu plus ancienne que celle de Maïlys, parce qu'on n'est pas de la même génération. Donc, c'était un rapport assez distant, froid, voire hostile, par rapport à des pratiques de chasse qui, à l'époque, laissaient quand même beaucoup plus à désirer qu'aujourd'hui. Donc, il faut dire aussi que les chasseurs, et ça, on s'en est rendu compte au fil de l'enquête, les chasseurs ont évolué depuis 35 ans. Plutôt positivement. Donc voilà, c'est des choses qu'on a commencé à sentir alors avant même de se mettre dans cette enquête. On a commencé à sentir qu'il y avait un dialogue qui commençait à pouvoir s'instaurer. Et on s'est dit, eh ben pourquoi pas aller voir ce qu'est la chasse aujourd'hui. Je crois qu'il faut dire qu'on était animé de beaucoup de curiosité. C'est peut-être un petit peu ce qui manque aujourd'hui dans le débat, la curiosité envers l'autre. Que ce soit le chasseur envers l'écolo ou l'écolo envers le chasseur.
1: Donc vous avez souhaité pouvoir remettre le dialogue au centre de l'enquête?
3: Bah déjà, on a tâché d'aller voir ce qui se passait sur le terrain concrètement. Parce que si on s'était rendu compte que rien n'avait changé et que les chasseurs étaient toujours les mêmes personnages qu'on détestait par le passé, c'était pas vraiment la peine d'aller beaucoup plus loin. Là, en l'occurrence, on s'est rendu compte qu'il y avait des choses beaucoup plus intéressantes, beaucoup plus nuancées, beaucoup plus complexes qu'on l'imaginait au départ. Donc on s'est dit, oui, il faut aller voir.
1: Est-ce qu'il y a une entreprise de réhabilitation derrière cette enquête?
3: Pas du tout. C'est pas le but. L'entreprise, c'est vraiment de rétablir des vérités par rapport au milieu de la chasse, d'expliquer au lecteur que derrière, ça se résume pas à tuer des animaux pour le plaisir. C'est même pas ça. C'est la plupart des chasseurs qu'on a rencontrés étaient plutôt parfois en difficulté vis-à-vis de la mort de l'animal, ou en tout cas avait exprimé des sentiments par rapport au fait de tuer des animaux. Parce qu'on voit souvent le chasseur comme quelqu'un qui porte le fusil en forêt et qui tue pour le plaisir des animaux. C'est bien autre chose que ça, la chasse. Souvent, on leur demande de tuer des animaux. Ils ont cette obligation-là pour des questions de régulation, pour des questions de régénération de la forêt, par exemple, ou de limitation des dégâts dans les cultures.
1: Ouais, mais vous dites, on les oblige, enfin ils ont quand même le choix de dire non, j'imagine quand même.
3: Ben pas tant que ça en fait, parce que derrière il y a l'indemnisation des dégâts, par exemple pour les agriculteurs, que les chasseurs doivent payer. Donc plus il y a de dégâts, plus ils doivent payer. Donc s'ils ne régulent pas les sangliers par exemple, ça leur coûte extrêmement cher. Déjà aujourd'hui ça leur coûte très cher, 90 millions d'euros par an.
1: Maïlys Béliot, 2 ans de terrain à deux donc, en l'occurrence, vous qui êtes journaliste, comment est-ce que vous êtes répartis les rôles un petit peu là sur l'enquête?
2: Alors, comme j'avais des a priori plus que Stéphane sur les chasseurs, pour l'anecdote, l'idée à la base, ça a été de m'envoyer moi vers les chasseurs et Stéphane plutôt auprès des anti-chasses, vu qu'on a toujours pesé le pour et le contre et nuancé le propos. Pour aller à la rencontre de l'altérité. Ensuite, comment on s'est réparti géographiquement? On n'habite pas le même département, donc ce qui nous a permis de couvrir différents lieux de France. Nous sommes rendus

0: Vous êtes de quel département pour un petit peu situer les choses?
1: De Charente pour Stéphane et du Rhône pour moi. Mm-hmm. Donc on a couvert Auvergne-Rhône-Alpes, Bourgogne-Franche-Comté, Nouvelle-Aquitaine, Bretagne, Picardie. Voilà.
0: Et Grand Est.
1: Et Grand Est.
0: Donc c'était l'occasion d'aller à la rencontre des chasseurs dans tous ces territoires, évidemment. Ouais. Et vous avez pu passer du temps avec eux?
1: Oui, oui, tout à fait. On a couvert différents types de chasse, parce qu'il y a différents types de chasse en France. On a couvert des battues, de la chasse à court, de la chasse au vol, et de la chasse à tir qu'on appelle à la bilbaude, hein, qui est cette chasse de campagne, en promenade avec un chien et le fusil. Enfin voilà, seul, pas en collectif.
0: Stéphane Ferry, les termes comptent aussi, hein, les mots que vous employez dans cet ouvrage. En vous lisant, on tombe sur prélever plutôt que tuer, ou sur Nemrod plutôt que chasseur. C'est quoi Nemrod?
2: Historiquement, c'est un personnage biblique, un chasseur invétéré, donc le terme est passé dans le langage courant. Prélever, tuer, on l'emploie de manière assez indifférenciée dans le livre. Ça veut dire la même chose, très clairement. On n'essaye pas de se cacher derrière des termes qui viseraient à édulcorer le propos.
0: Mais pourquoi pas chasseur, par exemple? Vous pourriez
2: employer ce mot-là.
0: Vous l'utilisez, évidemment, mais... Pourquoi trouver d'autres mots?
2: Pour des questions de répétition, de style, hein, essentiellement. C'est essentiellement pour ça.
1: Et puis parce que le vocabulaire de la chasse est riche, aussi riche que le vocabulaire français, en fait. Il y a plein de mots de vocabulaire dans la chasse qui sont issus de l'histoire et qui ont un impact dans notre culture encore aujourd'hui. Donc c'était aussi pour parler de cette richesse de la langue française.
0: Stéphane Ferry, justement, puisque vous évoquez avec Maëlys Béliot l'histoire, pour comprendre l'histoire de la chasse en France, il faut remonter à quelle période à peu près?
2: Pour la comprendre, disons qu'il faut, on va se limiter à la période la plus récente, parce qu'on pourrait remonter jusqu'à
0: l'Ancien Régime. Hein.
2: Oui, l'Ancien Régime, mais même le Moyen-Âge. Hein, ouais. On peut remonter jusqu'au Moyen-Âge. Pendant très longtemps, la chasse a été le privilège des puissants, qui se réservaient le droit de pouvoir chasser les bêtes, surtout le grand gibier, le gibier réputé noble. Et donc, pendant longtemps, il y a eu une opposition entre chasse noble, qui pouvait être exercée par les puissants, avec cette idéologie qui voulait que c'était aussi un entraînement à la guerre. Mmh. Et puis, la chasse des pauvres, des manants, qui était considérée comme un délit, puisque ça relevait du braconnage. Et l'idée, à l'époque, au Moyen-Âge, c'était que les paysans avaient mieux à faire que d'aller chasser. Donc ils avaient à s'occuper de leurs champs, ils n'avaient pas à se mêler de chasse. Et puis la Révolution, en fait, elle vient faire basculer un petit peu déjà elle abolit le privilège de chasse, ça c'est la première chose. C'est souvent considéré comme une démocratisation de la chasse, ce que ça n'est pas vraiment. En fait, c'est un transfert du droit de chasse des nobles vers les propriétaires.
0: C'est ça. Voilà. 1790, en l'occurrence.
2: En deux temps, en 89 et 90. Parce qu'en 89, en fait, les gens pauvres ont pensé que la chasse était permise à tous et en tout temps et en tout lieu. Et se sont mis à décimer le gibier, d'une grande ampleur. Et à tel point qu'on parle de Saint-Barthélemy des lapins, hein, pour parler de cette période-là. Et donc pour mettre un terme à ces exactions, la loi est précisée en 1790.
0: Beaucoup plus récemment, 1976, c'est aussi une date importante, hein, dans l'histoire de la chasse, avec le permis de chasse qui apparaît à ce moment-là.
2: Qui apparaît en 1976, en même temps que la loi sur l'environnement. La même année.
0: Et ça bousculait beaucoup les choses, Maëlys Béliot?
1: Oui, parce que l'instauration du permis de chasser payant a diminué drastiquement les effectifs de chasseurs. C'est là où ils passent de 2,5 millions à je ne sais plus combien, mais enfin, ça a commencé à diminuer à partir d'ici. Parce que ça devient, ce loisir qui était censé être populaire devient plus riche, plus onéreux. Donc il y a moins de chasseurs qui le pratiquent chaque année.
0: Moins d'un million aujourd'hui.
1: Bien sûr, et ça diminue de 2% par an.
0: C'est ça, on est plus proche de 900 000, 880 000 à peu près. On verra en tout cas quelle place peut avoir la chasse dans le monde contemporain aujourd'hui, puisque c'est l'objet aussi de cette enquête. On va y revenir dans un instant. Et puis nous attendons vos témoignages et vos réactions sur ce sujet. Vous nous rejoignez sur la page de La Terre au Carré, nos réseaux sociaux franceinter.fr et pour vous entendre avec l'application Radio France.

0: n'a plus personne à son bras et qui n'a pas d'autre boussole et qui n'a rien d'autre que ça.
1: Je plains celui, Stéphane Echer.
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3: On perd 5% de chasseurs par an, plutôt dans les tranches des plus de 60 ans, qui ne renouvellent pas leur permis pour des questions qui sont de sécurité pour la plupart, parce qu'ils ils ne veulent pas suivre la formation qui s'est imposée maintenant par la loi, où tous les chasseurs doivent passer cette formation de mise à niveau. Donc c'est un des obstacles, et puis après des problèmes de santé, des problèmes de disponibilité et de budget aussi.
1: Roger Gaboret, chasseur, dans un reportage de France 3, Centre-Val de Loire. C'était en 2025. Maïlys Béliot et Stéphane Ferry, vous êtes journaliste indépendant et vous signez ensemble Ils ont tué Bambi. C'est aux éditions du Passager clandestin. Il y a donc moins de chasseurs en France, hein, on le disait tout à l'heure. Comment est-ce qu'ils justifient leur place aujourd'hui dans les campagnes, Stéphane Ferry? Est-ce qu'ils ont dû réinventer leur positionnement?
4: Certains, pas tous. Comme on le disait tout à l'heure, il y a différents types de chasses. Donc certaines chasses sont complètement intégrées dans le paysage. La bibeau, de la chasse devant soi, c'est une chasse qui fait pas débat dans les campagnes aujourd'hui. Enfin, pas vraiment en tout cas. Pour ce qui est de se réinventer, c'est surtout pour les chasses, qu'on va dire, de régulation, où là, ça peut devenir compliqué d'expliquer à la population pour quelle raison on est là, pourquoi on organise des battues qui font du bruit, qui tuent des animaux. Certains riverains ne comprennent pas cette notion-là. La régulation, c'est aujourd'hui l'argument numéro un, en tout cas au niveau des fédérations départementales.
1: Alors, Maïlys Béliot, justement, réguler concrètement, qu'est-ce que ça veut dire quand on parle, par exemple, de sanglier ou de cerf?
5: Eh bien, en fait, ce sont des populations d'animaux qui sont considérés en trop grand nombre au regard des activités humaines en forêt et en milieu agricole, et qui en trop grand nombre vont exercer une pression sur les cultures ou sur la régénération forestière. Et donc si on veut maintenir un équilibre entre la faune et le maintien de ces activités, les chasseurs doivent réguler.
1: On le disait tout à l'heure, les chiffres ont beaucoup changé, hein, d'ailleurs, hein, depuis les années 70. Les chasseurs devaient tuer à peu près 35 000 sangliers. Aujourd'hui, on leur demande d'en tuer presque 900 000, c'est ça?
5: Presque 900 000, et d'après les calculs qu'on a relatés dans le livre, ça serait plus d'un million en 2030, donc ouais. C'est demain, quoi. Donc oui, en fait, ces animaux-là, ce sont des animaux qui s'adaptent, dont la démographie augmente avec le réchauffement climatique principalement. On l'a vu pour les sangliers, les premiers animaux à revenir sur les zones incendiées. Ils s'approchent des villes, ce sont des animaux sociaux, ils n'ont pas peur des humains. Mmh. Et donc qu'est-ce qu'on fait avec ces populations qui augmentent? C'est ça la question qui se pose.
1: Et Stéphane Ferry, qui fixe le nombre d'animaux à abattre? Alors, est-ce que ce sont les chasseurs eux-mêmes ou comment ça fonctionne?
4: Alors, ça dépend des animaux, parce qu'il existe des plans de chasse, notamment pour les grands animaux, qui fixent des quotas à respecter, donc par rapport à ces animaux. Ça fonctionne de quelle manière? Disons que l'idée, c'est de rester entre deux limites, c'est-à-dire préserver une dynamique de population, donc pas trop tuer d'animaux pour que les animaux continuent de prospérer un minimum, et de l'autre côté, ne pas en laisser trop pour éviter les dégâts. Donc les chasseurs doivent naviguer entre ces deux limites.
1: Allez, Maïlys.
5: Pour répondre à la question comment sont fixés ces quotas, ils sont fixés par les commissions départementales de chasse et de faune sauvage, si l'acronyme est bon dans ma tête, CDCFS, qui rassemble autour de la table des représentants du monde agricole, des représentants du monde forestier, des représentants des piégeurs, qui ne sont pas forcément les chasseurs, des représentants de l'État, la préfecture notamment, et des associations de protection de la nature.
1: Donc tout le monde se concerte pour définir un nombre d'animaux à prélever, c'est ça?
5: Voilà, exactement. Les quotas sont obligatoires pour le grand gibier, ne sont pas obligatoires donc pour les grands mammifères, ils ne sont pas obligatoires forcément pour les psys, mais ils peuvent être instaurés selon les départements.
1: Et quand on entend parler des ésodes, de quoi est-ce qu'on parle exactement? Ces espèces susceptibles d'occasionner des dégâts, qu'on appelait autrefois les nuisibles, ça aussi c'est une grande question, hein, autour de la chasse en ce moment.
5: Oui, tout à fait. Ben, en fait, les nuisibles, les anciennement nuisibles, sont, donc il y a plusieurs animaux qui sont chassés, notamment le renard, dont on entend beaucoup parler. Mmh. Ça, c'est aussi des demandes de régulation qui sont demandées par les départements. Donc, ça, c'est pas tous les mêmes animaux dans tous les départements, ni voilà, ça change tous les ans. Et la chasse sur ces animaux, elle intervient aussi sur demande en fait de la population. Ça questionne forcément notre capacité à gérer avec des animaux qu'on va considérer bénéfiques ou pas pour nos activités. Mais ce sont pas les chasseurs eux-mêmes qui décident de.
1: C'est ça. Il y a des riverains, des exploitants.
5: Oui, voilà.
1: Qui en font la demande.
5: Exactement.
4: Oui, oui, tout à fait. C'est pour des raisons économiques, sanitaires et pour des questions de dégâts essentiellement qui sont requis. C'est pas les chasseurs qui décident du jour au lendemain. On va comme le disait Maëlys, on va aller tuer des tans de renards. C'est pas du tout l'objet en fait des exodes. Et les listes sont définies pareil en fonction des dégâts déclarés dans chaque département.
1: On avait fait une terre au carré d'ailleurs sur le sujet puisqu'il y avait une étude du Muséum national d'histoire naturelle publiée en mars dernier qui concluait que tuer 1,7 million de ces animaux par an ne réduisait pas les dégâts et coûtait entre 100 et 123 millions d'euros, 8 fois le montant des dégâts déclarés. Pourquoi est-ce qu'on continue alors aujourd'hui à votre avis?
4: Alors, parce qu'il faut recadrer un petit peu cette étude du muséum qui est basée sur un calcul très théorique en fait de ce que coûterait la chasse des ésodes, la destruction des ésodes, si c'était confié à des professionnels. Qui serait chargé d'éliminer ces animaux. En l'occurrence, 123 millions, c'est pas ce que ça coûte réellement, puisque les chasseurs font ça gratuitement. Donc il n'y a pas d'histoire de coût 8 fois plus supérieur aux dégâts déclarés.
1: En tout cas, ça vise 9 espèces, dont le renard et le blaireau, qui sont...
4: Le blaireau et gibier.
5: Le blaireau est un gibier.
1: Gibier, oui. Pardon. Et donc, est-ce que on continue donc toujours à faire ces prélèvements aujourd'hui?
4: Oui, oui, tout à fait. Ouais. Mais encore une fois, c'est uniquement sur réquisition de tiers. C'est pas les chasseurs qui décident, on va tuer tant de millions d'animaux.
1: Sur la question écologique, alors, puisqu'ils se présentent aussi comme les premiers écologistes de France, qu'est-ce qu'ils font, les chasseurs, pour les milieux naturels, Maëlys Béliot? Ça vous a pu le constater aussi sur le terrain?
5: Oui, ça, je pense que c'est ce qui a été pour moi le plus surprenant. Comme disait Stéphane tout à l'heure, chasser, c'est pas juste tuer un animal, c'est se préoccuper de son territoire. Alors après, tout dépend de ce qu'on met derrière la question, enfin derrière le mot écologie.
1: Ouais.
5: Mais si l'écologie, c'est se préoccuper de son territoire environnant, ben on peut mettre les chasseurs dans cette catégorie, oui. Les chasseurs sont présents sur le territoire toute l'année, pas que pendant la période de chasse. Ils sont les premiers à alerter des départs de feu, des décharges sauvages, des épizooties. On l'a vu dans le marais de Brière l'année dernière. Ce sont les chasseurs qui avaient alerté sur l'hécatombe des oiseaux face à l'épidémie de botulisme. Donc ils passent beaucoup de temps par an. On a dehors, on a noté dans le livre 87% des chasseurs exerçaient 27 jours en moyenne de bénévolat par an, contre 7 jours pour l'ensemble des Français. Et la moitié du temps de ce bénévolat est consacré à la chasse, certes, et l'autre moitié à la préservation de la nature.
1: Et à ce titre, est-ce qu'on peut les qualifier de premiers écologistes de France, vous qui l'êtes vous-même écologiste, puisque vous êtes présenté comme ça?
5: Alors le terme premier, je pense, est un peu provocateur, mais premier quoi? Est-ce que c'est premier dans l'histoire? Parce que, et là, c'est pas nous qui le disons, vous connaissez sans doute Charles Stepanov, qui a écrit L'animal et la mort, anthropologue, voilà, qui a longuement étudié la question de la chasse à courre, qui rappelle que historiquement, la préservation de la nature est du fait des chasseurs. Les premières réserves de chasse sont les premiers espaces protégés en France dans les années 30. Donc, les premiers, si les premiers c'est les plus nombreux, bah là aussi on pose plus de la question, parce que s'il y a 925 000 validations de permis pour la saison de chasse dernière, il y aurait 3 millions de détenteurs de permis de chasser, donc ça peut potentiellement faire 3 millions de bénévoles sur le terrain en France pour ces questions-là, quoi.
1: Alors, des bénévoles, mais avec des munitions aussi, ouais. Qui évidemment sont polluantes, et ça c'est évidemment l'autre versant du rapport au territoire, parce qu'il y a quand même aussi de gros dégâts liés aux munitions qui sont laissées dans la nature, Stéphane Ferry. Et ça, vous l'avez aussi observé, quand
4: bien
1: même.
4: Bien sûr.
1: C'est documenté, de toute
4: voilà,
1: façon.
4: Voilà, tout à fait. Puis dans cette enquête, on s'est attaché à vraiment... traiter les aspects à la fois positifs et négatifs. Il ne s'agissait pas de mettre de côté tous tous les problèmes que peut encore poser la chasse aujourd'hui. La question du plomb dans la nature est une question éminemment importante, avec des difficultés techniques aujourd'hui de dépasser justement ce stade-là. Beaucoup de chasseurs voudraient bien, simplement les fusils sont pas encore au point, les munitions sont pas encore adaptées aux fusils qui sont encore sur le marché.
1: 2800 tonnes, c'est ça, de munitions sur le sol français chaque année?
4: Je crois que c'est plutôt 6000 tonnes.
1: Hein. 6000 tonnes, carrément.
4: Oui. Ouais. 6000 tonnes de plomb sur le territoire français. Je crois que c'est 21 000 tonnes au niveau européen et ouais. 6000 en France.
1: Avec des effets sur la biodiversité, sur les oiseaux par exemple, qui sont contaminés aussi avec ce plomb?
4: Pas que les oiseaux, puisque les mammifères aussi vont ingérer du plomb. Alors aujourd'hui, c'est interdit dans les zones humides. On n'a plus le droit d'utiliser de plomb dans les zones humides. On attend encore que ça passe pour...
1: C'est ça. Pourquoi dans les zones humides et pas partout alors?
4: Parce que les zones humides, c'est crucial. Hein. Le plomb se dilue dans l'eau. Donc là, on contaminait les nappes phréatiques, on contaminait tout.
5: Quoi. Ça acidifie les milieux.
1: Ouais. La question du plastique aussi, avec les cartouches. Hein.
5: Tout à fait. Les bourres en plastique qui entourent les petites billes de plomb. La LPO avait noté 22 millions, l'équivalent de 22 millions de bouteilles plastiques par an dans la nature. Ouais. Alors ça tend... Ben, voilà, l'industrie de l'armement développe des bourres en amidon, comme on a les sacs plastiques en amidon là, dans les supermarchés maintenant. Bon, c'est toujours pas l'idéal. C'est en train de se transformer, mais ça prend du temps en fait, tout ça. Ouais.
1: On a vu à la sortie évidemment de cet été caniculaire la critique faite aux chasseurs justement de poursuivre, de reprendre la chasse immédiatement après. Qu'est-ce que vous répondez vous à ça, Stéphane Ferry, sur le fait qu'on aurait peut-être dû prendre un temps de pause justement pour ne pas... massacrer encore plus les animaux qui l'ont été par les feux de forêt, par exemple?
4: Alors, ce temps de pause, il est pris par les fédérations de chasseurs qu'on a consultées. Par exemple, la Fédération des chasseurs de la Gironde a décidé qu'il n'y aurait pas de chasse sur les zones incendiées. Donc, un département fortement impacté par les incendies. En plus, ils ont laissé la possibilité aux chasseurs, même hors zone incendie, de ne plus chasser certaines espèces s'ils considèrent que les populations sont en mauvais état de santé. Ce qui va rester comme chasse dans les zones incendiées, c'est les sangliers qui reviennent très vite. Non pas parce que ils viendraient se réinstaller dans les zones incendiées, mais comme la végétation repousse très vite, contrairement à ce qu'on pense, bah, ils vont empêcher la régénération naturelle de la forêt. Donc ça pose d'autres problèmes. Donc c'est ces espèces-là qui vont être régulées, en fait. Les cervidés aussi.
1: Et sur l'arrêt de la chasse le dimanche, Mélisse Béliot, est-ce qu'il y a une discussion possible, selon vous, avec les chasseurs sur cette question? Parce que c'est quelque chose qui est demandé par la société, qui puisse y avoir vraiment une pause le dimanche. Beaucoup de chasseurs, en tout cas, ne le souhaitent pas. Est-ce que vous en avez parlé avec eux ou pas?
5: Ça, c'est une question qui fait débat depuis déjà la loi Voinet en 2000, hein, qui avait proposé un mercredi sans chasse par un dimanche, en tout cas un jour sans chasse dans la semaine. Le truc pour les chasseurs, c'est que eux aussi, hein, la plupart travaillent la semaine et la chasse, surtout quand ils doivent la faire de manière obligatoire, ils ne peuvent la faire que le week-end. Donc le dimanche fait partie des jours chassés.
1: Le dialogue est difficile là-dessus.
5: Ouais, le dialogue est difficile. Ouais.
1: Stéphane Ferry.
4: Le dialogue n'est pas impossible non plus, puisque localement, il y a plusieurs sociétés de chasse qui sont en discussion avec les riverains. La Fédération nationale des chasseurs est aussi en discussion avec la Fédération du vélo tout-terrain pour justement permettre une cohabitation. Il y a de plus en plus une volonté d'ouverture et de dialogue avec le reste de la société, parce que ils commencent à comprendre que... sans dialogue avec la société, sans acceptation par la société, la chasse s'est terminée. Donc il faut absolument trouver des terrains d'entente.
1: On verra si justement les chasseurs et leurs opposants peuvent encore se parler. On verra qu'il existe aussi des initiatives. On en a évoqué d'ailleurs dans cette émission il n'y a pas si longtemps, entre écologistes et chasseurs. Et puis vous rejoignez avec vos messages et vos questions, franceinter.fr et nos réseaux sociaux. Dans un instant, tout va bien dans ce monde. Avec le magazine Epsilon, on s'intéressera aujourd'hui à la pomme, une histoire de coévolution réussie.

0: Le secret des banquises, Alain Bachung en 2008.
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0: Tout va bien dans ce monde, la chronique des bonnes nouvelles tous les jours dans la Terre au carré. Aujourd'hui avec Mathilde Frontesco, rédactrice en chef du magazine Epsilon. Mathilde, bonjour.
2: Bonjour.
0: Ces bonnes nouvelles, vous les cherchez dans les publications scientifiques et cette semaine, vous nous racontez l'histoire de la pomme. Une série d'études génétiques retrace la coévolution des pommiers avec l'humain. Une coévolution réussie.
2: Oui, la pomme est née d'un coup de chance, du passage des ours et de beaucoup d'attention humaine. C'est une belle rencontre entre une plante et un peuple, le nôtre, il y a plusieurs dizaines de milliers d'années. Alors pourquoi une belle rencontre? Eh bien parce que contrairement au maïs, au blé ou à la tomate, la pomme a conservé sa diversité génétique et sa capacité à faire face aux aléas climatiques.
0: Alors, de passage des ours, qu'est-ce que ça veut dire, ça?
2: Je savais qu'on s'arrêterait là. C'est l'une des étapes clés de cette histoire évolutive des pommiers qui est aujourd'hui étudiée par une équipe internationale menée par Amandine Cornille à l'université de New York à Abu Dhabi. Ces chercheurs sont parvenus à remonter le temps en profitant de la multiplication des données génomiques. La pomme est née il y a plus de 25 millions d'années dans les contreforts du Tian Shan, une chaîne de montagnes au nord de l'Himalaya, dans l'actuel Kazakhstan. Sans doute grâce à l'apparition des montagnes qui ont bouleversé le climat local, ces vallées sont restées douces, préservées des grandes glaciations par l'air chaud de l'océan Indien, et c'est là que les ours interviennent. Ils auraient aidé à la sélection des pommiers portant les plus gros fruits. Ces pommes sauvages pouvaient atteindre jusqu'à 8 cm de diamètre. C'est la taille d'une pomme sur nos étals aujourd'hui.
0: Et donc ensuite, l'humain intervient dans cette histoire.
2: Alors, les chercheurs ont du mal à dater le début des cultures humaines de pommiers, c'est-à-dire entre il y a 4000 et 10 000 ans.
0: Ah oui, c'est large, ouais.
2: Mais il retrace déjà tout le voyage de la pomme. Alors la première espèce, c'est Malus sieversii, c'est l'espèce originelle. Elle commence par passer en Extrême-Orient, où elle se mélange avec un autre pommier sauvage, Malus baccata. Elle gagne les contours de la mer Caspienne. Elle rencontre Malus orientalis. Elle passe en Iran. Elle s'installe le long du Nil, dans les jardins des pharaons. On y retrouve des cultures il y a 3000 ans. Puis la vallée du Danube, les Balkans. La dernière grande hybridation a lieu à ce moment-là, avec Malus sylvestris. À chaque étape, la pomme évolue. Les humains sélectionnent leurs caractéristiques préférées. On pratique les greffes, au moins depuis l'Antiquité, pour avoir des pommes plus grosses, plus sucrées, qui se conservent plus longtemps. On rappelle que c'est ça, l'atout de la pomme. Une fois cueillie, elle peut se conserver pendant des mois. Mais le risque, alors, c'est de propager des clones, de perdre la diversité génétique à mesure de la sélection, d'éroder la résistance aux maladies des pommiers, leur capacité d'adaptation aux variations climatiques.
0: Mais non.
2: Et non, dixit une dernière étude publiée en juillet. Les chercheurs disent que la domestication a remodelé la diversité moléculaire et la charge mutationnelle sans perturber le programme de réponse climatique qui a été conservé. Ils trouvent 344 gènes conservés sensibles au climat. Alors pourquoi? Eh bien sans doute parce que la pomme, contrairement au blé ou au riz, ne s'auto-féconde pas. Il y a plus de brassage génétique. Mais aussi parce qu'il y a eu ce grand voyage à travers les cultures humaines, toutes diverses. L'humain a finalement été moins drastique dans sa sélection. Peut-être qu'il a choisi selon ses goûts. À la fin du 19e siècle, on comptait 550 variétés dans le monde. Alors aujourd'hui, il faut être clair, les cultures intensives se concentrent seulement sur une poignée de pommiers, mais il y a beaucoup d'associations et de laboratoires de recherche qui continuent à préserver ces variétés anciennes. Bref, plus qu'une invention, la pomme forme un couple avec l'humain beaucoup plus équilibré qu'on l'avait imaginé.
0: Manger des pommes et acheter Epsilon, puisque le nouveau numéro, il est sorti là, ça y est,
2: il est
0: en kiosque, sur la crise de l'attention. L'enquête neuroscientifique, qu'est-ce que vous révélez, Mathilde Fontaine?
2: On parle d'écologie de l'attention, c'est-à-dire que l'attention, c'est pas simplement une cognition dans le cerveau, mais c'est aussi un phénomène social qu'il faut considérer pour pouvoir après préserver notre attention.
0: Avec un joli cerveau, donc en couverture de ce nouveau numéro d'Epsilon. Et puis vous êtes toujours en route pour le théâtre.
2: Route plus que jamais, c'est mardi prochain.
0: Le 13 octobre.
2: Le 13 octobre à 19h30 au Théâtre de la Madeleine. Il reste encore des places, il ne faut pas hésiter à voir ce spectacle de journalisme live.
0: C'est ça, c'est une grande expérience. C'est donc le 13 octobre prochain. Merci beaucoup Mathilde et en attendant, on se retrouve lundi.
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4: Oh, de gueule, ni mieux un fêleur avec une carabine.
5: C'est pas raisonnable, tu vois.
4: Oh, de gueule, mon roi. Allez, à force.
6: Au pied, mon chien.
7: Ils chassent aussi mal qu'ils boivent.
4: Allez, oh, j'ai pas encore l'œil, j'ai bien failli le louper. Au moins 4 livres. Tiens, à toi pour...
6: Monsieur Chamon.
8: Ah non,
7: vous êtes dégueulasse. Arrêtez vos conneries. Chamon, on
6: sait. T'as pas mordu, non.
8: Allez, chien. Allez, Rex, allez.
0: Le film La Traque en 1975 de Serge Leroy, Maëlys Béliot et Stéphane Ferry. Vous êtes nos invités journalistes avec ce livre. Ils ont tué Bambi, enquête sur la chasse et ses impacts écologiques. C'est aux éditions du Passager Clandestin. Maëlys Béliot, est-ce que vous auriez pu le sous-titrer « Comment on va vous faire aimer la chasse ?» après cette enquête?
9: Non, certainement pas. Non, c'est pas l'idée. L'idée, c'était vraiment de savoir, de revenir à la base. Qui sont les chasseurs? Quel est leur rôle dans l'environnement? Et d'où viennent les tensions de plus en plus exacerbées entre écologistes et chasseurs? Parce qu'elles sont nombreuses, parce que les chasseurs ont encore... il y a beaucoup d'aspects négatifs qui méritent d'être améliorés.
0: Quelles sont les zones d'ombre, d'ailleurs, que vous pouvez justement retirer de cette enquête de 2 ans, là?
9: Alors, la première, ce serait qu'en France, on a un très grand nombre d'espèces chassables, environ 90. Donc la liste est revalidée tous les ans.
0: Ce n'est pas le cas dans les autres pays européens.
9: Exactement, c'est beaucoup plus élevé que le reste des pays européens. Et parmi ces animaux, certaines espèces sont en mauvais état de conservation. Je pense notamment aux oiseaux migrateurs, à certains oiseaux migrateurs. Et ça, c'est un vrai point de cristallisation entre des associations de protection de la nature. Je pense notamment à la LPO, à la Ligue pour la protection des oiseaux, mais pas que. Et les chasseurs, pourquoi continuer à s'acharner sur des espèces dont l'état de conservation est mauvais. Il y a la question du plomb que vous avez soulevé tout à l'heure.
0: Donc on était bien à 2800 tonnes par an, exact.
9: Merci, oui. Il y a la question du gibier d'élevage, encore très nombreux. Souvent, c'est du petit gibier, notamment le faisan, qui est élevé et qui est relâché en partie, parce qu'il y a aussi des relâchés de repeuplement, mais il y a aussi des lâchés pour la chasse, ce qui pose question.
0: Donc ça, c'est juste pour le plaisir, en fait, de chasser un animal.
9: Exactement, ça permet de maintenir... Donc je cite les chasseurs. Ça permet de maintenir des effectifs de chasseurs qui sont pro-petit gibier, parce que certains, notamment les plus anciens, ne veulent pas passer au grand gibier qui est majoritaire aujourd'hui. Et ces relâchés de gibier peuvent entraîner des croisements génétiques, donc ça pose question sur la pérennité de certaines, des espèces sauvages de faisans qui restent dans la nature.
0: Et vous, personnellement, vous êtes réconcilié avec la chasse à l'issue de cette enquête ou pas du tout?
9: Je ne suis toujours pas pro-chasse. Personnellement, si cette pratique pouvait s'arrêter, je serais pour. C'est juste que je ne peux plus être anti-chasse de manière passionnée comme j'ai pu l'être avant, parce que ce que j'ai le plus appris de cette enquête, et c'est aussi le plus difficile à admettre, c'est qu'on ne peut pas se passer de la chasse.
0: Alors
9: on en est incapable.
0: Ça, c'est intéressant. Stéphane Ferry, que se passerait-il si on imaginait justement un monde sans chasse aujourd'hui en France, alors?
10: C'est extrêmement compliqué pour des tas de raisons, des raisons de régulation dont on a parlé tout à l'heure, des raisons économiques aussi, ne serait-ce qu'au niveau des forêts. Si les forestiers aujourd'hui devaient faire sans la chasse, ce serait compliqué, au moins pour deux raisons principales. La première, c'est que les chasseurs payent pour aller chasser en forêt. Et la deuxième, c'est qu'ils rendent des services aux forestiers en régulant des espèces qui empêchent la régénération naturelle de la forêt et mangent les plants qui sont semés par les sylviculteurs.
0: Donc Maëlys Béliot, un monde sans chasse, ce serait très compliqué aujourd'hui?
9: Ce serait compliqué pour 3 raisons. Écologiquement, on peut développer encore là-dessus. Économiquement, parce qu'en fait, tous les... service, si je peux le dire, entre guillemets, que rend la chasse, de toute façon, même pas entre guillemets, pour les services que rend la chasse à la société de manière bénévole, si ça devait être remplacé par des agents assermentés par l'État, ça coûterait énormément cher. Ouais. Et socialement, pour le troisième point, parce que les associations de chasse, dans certains villages, sont en fait les seules associations qui créent des événements, qui aident les municipalités.
0: Ouais. Je crois qu'il y a l'exemple de la Suisse qui est pris très souvent pour donner cette idée de pouvoir professionnaliser, au fond, le métier de chasseur. Et il y a un calcul qui a été fait sur ce que ça coûterait, je crois, à la France, si vraiment on voulait payer...
9: à peu près.
0: Les chasseurs.
9: Alors c'est pas toute la Suisse, c'est le canton de Genève, où la chasse est interdite depuis les années 70. Sauf que donc c'est bien, les Genevois sont très contents. Sauf que la chasse existe toujours en fait dans ce canton, mais par des agents. Elle a lieu parfois la nuit à la jumelle. En tout cas, c'est hors dimanche, par exemple. Mmh. Ça, c'est hors week-end, donc ça n'embête pas les autres usagers de la nature. Et elle n'est pas perceptible, mais elle existe toujours. Si on devait rémunérer autant d'agents, autant de fonctionnaires pour continuer à réguler, parce que ça serait de la chasse de régulation uniquement, il faut extrapoler les chiffres, mais en Suisse, ça coûte 880 000 euros pour 282 km² de canton, ouais, de Genève.
0: Donc si on arrivait, oui, à l'extrapoler à la France, on a une idée de ce que ça coûterait.
9: 545 000 km², ce serait plusieurs milliards d'euros.
0: Par an.
9: La Dordogne, en fait, il y a le seul département qui s'est amusé à faire des calculs en France, c'est la Dordogne, et qui estime à 53 millions d'euros par an, juste pour ce département, de remplacer les chasseurs.
0: Stéphane Ferry, vous avez rencontré Willy Schran ou pas?
10: Alors, on s'est entretenu avec
0: le président des chasseurs français.
10: On s'est entretenu avec lui. Enfin, Maëlys s'est entretenu avec

0: puis par téléphone.
1: Ouais. Et donc, qu'est-ce que ça donne? Est-ce qu'il y a un dialogue possible, justement, selon vous, entre les chasseurs, leurs représentants en l'occurrence, et les écologistes aujourd'hui?
2: C'est vrai que depuis que Monsieur Schrahn est au pouvoir, enfin au pouvoir de la FNC, à la tête de la FNC, de la Fédération nationale des chasseurs, il est arrivé avec cet objectif de défendre les chasseurs coûte que coûte. Et défendre les chasseurs coûte que coûte, c'est arriver à désigner un ennemi commun qui serait les écologistes dans un seul et même panier, alors que tous les anti-chasseurs ne sont pas écologistes déjà. Donc ça rompt le dialogue effectivement si on s'en tient aux représentants. À la fois parfois des écologistes et des chasseurs, c'est une guerre sans fin. Alors que sur le terrain, les choses sont vraiment différentes.
1: Justement, il y a des exemples vraiment de, j'allais pas dire de compagnonnage, mais en tout cas d'associations possibles entre chasseurs et écologistes.
2: Oui, on en a relevé plusieurs. C'est vraiment sur tous les départements en fonction des besoins. Mais
1: allez, un exemple.
2: Dans le Jura, il y a une société de chasse qui s'est, enfin c'est plutôt l'association écolo qui s'est rapprochée de la société de chasse pour lutter contre un projet de centrale photovoltaïque sur des parcelles forestières. Et donc l'idée c'était de faire un recensement des espèces, de connaître un peu mieux le milieu, et là les chasseurs ont été des bons accompagnateurs sur ce sujet là. Alors bien sûr c'est pas facile, hein. Je veux dire, même nous quand on arrive en tant que journaliste spécialiste en environnement et avec une casquette écolo, la rencontre avec les chasseurs elle se fait bien, mais toujours avec une appréhension. Les chasseurs nous ont toujours demandé, mais vous allez faire quoi avec votre enquête? Est-ce que si c'est pour encore nous démonter, c'est pas la peine, on vous reçoit pas. Donc voilà.
1: Stéphane Ferry, pourquoi ces coopérations qui existent, hein, donc vous le dites, hein, sur tout le terrain, restent encore très discrètes,
0: hein? Pour des questions essentiellement de...
1: C'est compliqué de dire qu'on collabore avec des chasseurs,
0: hein? Oui, ça reste très compliqué parce que les associations dépendent de leurs adhérents. Les sociétés de chasse doivent des comptes aussi à leurs membres. Donc chacun reste un petit peu, campe un petit peu sur ses positions et ne veut surtout pas afficher une ouverture vers l'ennemi, en gros, hein, parce qu'aujourd'hui, le débat souffre de ça, en fait. On se voit comme des ennemis alors qu'on a tellement de choses à partager.
1: On passe aux questions et aux messages pour vous.
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1: Beaucoup de messages pour vous sur franceinter.fr, des messages vocaux également sur l'application Radio France. On va commencer avec Gérald qui nous dit: la prolifération des gros gibiers tels les sangliers, introduits massivement par les chasseurs, nuit à l'agriculture et à l'environnement plutôt qu'une régulation par abattage. Ne serait-il pas plus judicieux de faire des campagnes de stérilisation de ces espèces? Introduction massive des sangliers par les chasseurs. Il faut revenir là-dessus d'abord, Stéphane Ferry.
0: Oui, tout à fait.
1: À quoi fait allusion Gérald?
0: Il fait allusion en fait au revirement des chasseurs dans les années 70 qui se trouvent confrontés à un déclin massif du petit gibier et donc qui se reportent sur le sanglier qui commence à proliférer dans les campagnes. Mais il prolifère pas parce que les chasseurs auraient massivement introduit des sangliers. Alors il y a sans doute eu une volonté de faciliter l'émergence du sanglier dans les années 70-80, ça c'est très discuté, y compris dans les milieux de la chasse, qui a favorisé donc l'expansion du sanglier. Mais aujourd'hui, la problématique du sanglier, elle est surtout liée, comme on le disait tout à l'heure, au réchauffement climatique, au fait qu'il y a de plus en plus de nourriture pour les sangliers, et donc là, on est bien obligé de s'orienter. Alors, pour la question de
1: la stérilisation,
0: il y a des expérimentations qui sont en cours, notamment en Espagne, qui...
1: Et alors, ça fonctionne ou pas?
0: Ça fonctionne, mais c'est très compliqué à mettre en œuvre et c'est extrêmement coûteux. C'est toujours la même chose.
1: Économiquement, on n'a pas les moyens, en fait, c'est ça que ça veut dire?
0: Il faudrait les mettre, en tout cas.
1: Ouais. Maïlis?
2: Oui, c'est ça. C'est la question économique pour remplacer la chasse, elle est cruciale et actuellement, on n'a pas les moyens. Quoi.
1: Un message audio sur l'application Radio France.
4: Bonjour, Martine, Dijon. Je m'interroge beaucoup sur l'idée de régulation dès lors que j'ai été témoin à plusieurs reprises lorsque je me promenais en forêt de chasseurs qui agrainaient les bas-côtés à coups grand renfort de grains de maïs pour attirer les sangliers, les faire se reproduire. Donc j'ai du mal à comprendre l'idée de la régulation. Voilà.
1: Maëlys Béliot, vous répondez à Martine?
2: Oui, alors l'agrainage, c'est aussi une question complexe. En fait, il y a différents types d'agrainage. Il y en a un qui est légal, qui s'appelle l'agrainage de dissuasion, et qui est pour le coup suggéré par les agriculteurs. Et c'est, il a lieu pendant les périodes de récolte pour éviter justement que les animaux, notamment le sanglier, viennent ravager les récoltes. Donc là, c'est pour les maintenir en fait en dehors des récoltes. Voilà. Le problème, c'est si cet agrainage perdure toute l'année, et où là, ça devient du nourrissage et ça fixe les populations. Et ça, ça existe encore sur le territoire.
1: Et c'est interdit.
2: Et c'est interdit.
1: Marie nous dit, je suis en train d'écouter votre émission, et une fois de plus, quand la chasse est évoquée, on ne parle que de celle pratiquée en France hexagonale. Je suis guyanais et chasseur, et en Guyane, on pratique une chasse de subsistance héritée de notre culture avec ses codes et ses savoirs, et qui est complètement différente. Stéphane Ferry, on peut peut-être lui répondre effectivement.
0: Oui, tout à fait. Il reste une chasse de subsistance, y compris dans les campagnes françaises, hein, d'ailleurs, on l'a constaté.
1: Olivier nous dit, je n'arrive pas à croire qu'il n'y a pas derrière l'acte de tuer un animal à la chasse quelque chose de l'ordre d'un plaisir assez primaire. Dans votre enquête, avez-vous demandé à des chasseurs s'ils échangeraient leurs fusils pour des appareils photo? Maëlys Béliot.
2: Oui, alors pour tous ceux qui vivent d'une chasse un peu vivrière, non, ça marchera pas forcément. Mmh. Et ils sont quand même nombreux. Mais oui, j'ai rencontré un chasseur particulièrement à qui j'ai posé cette question et qui m'a dit oui, mais c'est vrai, j'aurais pu être photographe, mais et puis il tue pas tous les animaux qu'il voit. En fait, c'est un peu complexe. C'est souvent que en battue, par exemple, j'ai vu des chasseurs s'extasier devant un animal, un chevreuil qu'ils voyaient passer et pas tirer. Enfin, en fait, alors qu'ils étaient en chasse de cet animal-là, parce que waouh, il est trop beau. Enfin, et ça c'est une question que moi j'arrive pas à résoudre. Je trouve ça hyper paradoxal moi aussi, mais il y a cette volonté de chasser pour se nourrir, hein, pour une grande partie des chasseurs. Plus de 75% des chasseurs vivent en milieu rural. Chasser un sanglier, ça remplit le congé pour l'année. Oui, c'est manger. 95% de la viande de gibier est mangée.
1: Stéphane Ferry.
0: Oui, parce que si la chasse n'est pas vivrière pour beaucoup de chasseurs, la viande reste consommée pour l'immense majorité des animaux qui sont tués. Il faut le rappeler.
1: On va écouter un message de Florent.
5: Bonjour à tous et merci pour la qualité de votre émission. Pour le sujet du jour, ni pour ni contre, elle est juste nécessaire. Il ne faut pas oublier que nos forêts ne comptent pas grand nombre de super prédateurs carnivores.
1: Pour répondre à Florence, Stéphane Ferry.
0: Oui, c'est vrai, il a raison. C'est le problème aujourd'hui qu'on rencontre quand on dit que les chasseurs sont indispensables aujourd'hui. C'est précisément parce que on a pratiquement plus de grands prédateurs dans nos forêts. On a un millier de loups aujourd'hui. Si on voulait réguler, par exemple, les sangliers de la même façon que les chasseurs, il faudrait 16 à 18 000 loups.
1: Michel est le président d'une petite association de chasse d'une commune de 900 habitants. Il nous écrit, depuis fin mai, plusieurs d'entre nous ont apporté de l'eau sur une vingtaine d'abreuvoirs. Pour ma part, près de 1000 litres d'eau pour abreuver toute la faune, oiseaux, gibier, mais pas que. Maëlys Béliot.
2: Oui, ça fait partie. Bah, quand je disais tout à l'heure que les chasseurs étaient présents sur leur territoire toute l'année, c'est aussi l'été quand ils chassent pas et face à la sécheresse, beaucoup ont créé des bassins pour donner à boire aux animaux. Et c'est là où on voit que la rencontre, elle peut être possible en fait entre des associations de protection de la nature qui font aussi ce genre de bassin, ou des individus qui se positionnent pas forcément pro-chasse, mais qui aussi ont cherché à créer des bassins cet été pour donner à boire aux animaux.
1: Donc on peut arriver à se parler à ce moment-là, type d'occasion.
2: En fait, on converge. Tout le monde s'émeut de la disparition des animaux et les chasseurs compris.
1: Stéphane Ferry, Catherine demande, est-ce qu'il existe des pays ou des régions où il n'y a pas du tout de chasseurs? Et si oui, est-ce qu'on sait comment évolue la faune? Est-ce qu'il y a des exemples? Alors déjà sur le territoire français, est-ce qu'il y a des exemples ou pas?
0: Pas vraiment, non, sur le territoire français.
1: On chasse partout.
0: On chasse partout, sauf dans les terrains qui ont été retirés justement des terrains de chasse, ce qui pose d'autres problèmes, parce que le fait de retirer son terrain du territoire de chasse, ça ne dispense pas de réguler les animaux. Donc ça, beaucoup de gens l'ont un petit peu perdu de vue.
1: Mmh. Et ailleurs dans le monde, est-ce que vous avez des exemples?
0: Là, avec ça, non.
1: Avec évidemment un recul scientifique qui permettrait de savoir comment se comporte la faune sur ces territoires.
2: Non, on n'a vraiment enquêté que sur le territoire français.
1: C'est ça, oui. On va écouter un message d'Hélène pour vous.
6: Bonjour Mathieu, je m'appelle Hélène et j'habite à Pézenas. Je ne suis pas contre les chasseurs, en particulier pour le sanglier qui vraiment est en train de nous envahir, malheureusement. La chasse que je ne comprends pas, c'est la chasse au petit gibier d'élevage qui a été élevé pour le relâcher et le tuer. Celle-là, je ne la comprends pas du tout. Faut qu'on m'explique.
1: Voilà, merci Hélène. On en parlait tout à l'heure déjà, Maïlys. Vous voulez compléter votre réponse?
2: Oui, bah ça fait partie des problèmes qui continuent de perdurer dans la chasse. C'est vrai que ça fait un peu animaux livrés à la mitraille. Donc c'est questionnable.
1: On a une question d'une auditrice au sujet de la chasse en Sologne, terrain de jeu des ultra riches qui ne respectent ni les animaux ni la réglementation. Des charniers d'animaux ont été retrouvés. Je ne sais pas si la justice s'est prononcée. En attendant, il y a eu une condamnation quand même d'Olivier Bouygues.
0: Non, le jugement intervient.
1: Il y a eu une réquisitoire. Voilà, le jugement sera rendu le 23 octobre, hein, c'est ça.
0: Tout à fait.
1: 5 ans de prison.
0: Oui, pour l'instant, il est présumé innocent.
1: Absolument. Voilà. Donc, sur la chasse en Sologne.
0: Bien sûr, ça fait partie des choses qu'on relève, qui sont inadmissibles dans le monde de la chasse et qui sont heureusement condamnées par de nombreux chasseurs. Ça relève du braconnage, ça relève du délit, ce sont des pratiques inqualifiables.
1: Et vous en parlez dans cet ouvrage. Ils ont tué Bambi, enquête sur la chasse et ses impacts écologiques. C'est aux éditions du Passager clandestin. Merci beaucoup à tous les deux, Maïlys Béliot et Stéphane Ferry, d'être venus nous en parler. Merci beaucoup à Jean-Philippe Verret qui a préparé ce dossier. Jérôme Boulet qui réalisait cette émission, Nicolas Delmas à la technique et Lucie Sarfati pour la coordination. Fabrice Drouel, bonjour.
7: Bonjour Mathieu Villard.
1: À Affaires Sensibles dans un instant.
7: L'explosion des beepers du Hezbollah au Liban.
1: Ce sera dans un instant après les infos.
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1: Demain dans la Terre au Carré, l'autrice Amélie Nothomb et l'éthologue Agatha Liévin-Bazin pour parler toutes les deux des perroquets. Bonne journée à l'écoute de France Inter, il est 15h. Les infos avec vous, Amélie Perrier.
15: Un très cher été entre les canicules, la sécheresse et les incendies. Tous les aléas climatiques ont coûté environ 16 milliards d'euros à la France. Cet été, c'est le résultat des calculs d'une mission parlementaire présentée par le député insoumis Éric Coquerel. La mission a compilé les sources officielles et des auditions de professionnels. Faute de données, la mission a évalué la facture sanitaire à partir d'extrapolations. Elle évalue à environ 200 millions d'euros le surcoût pour l'assurance maladie en s'appuyant sur la canicule de 2003 auquel elle ajoute 100 millions d'euros pour les hôpitaux et 260 à 520 millions pour les EHPAD et les autres établissements médico-sociaux. La CGT sera présente demain dans les manifestations de lycéens. Sophie Binet vient de le dire, elle veut protéger le droit à manifester. Elle appelle aussi le gouvernement à, je la cite, ne pas confondre une mobilisation de jeunesse avec une menace à éradiquer. Les militantes et militants de la CGT seront là pour protéger les lycéennes et lycéens parce que nous avons été scandalisés de ce que nous avons vu depuis 10 jours et de cette répression inédite que le gouvernement a organisée. Fin de citation. Plus d'un demi-million de victimes d'une cyberattaque dans la région Hauts-de-France. Deux prestataires de la région Atexo et Docapost ont été ciblés par des pirates informatiques et ont mis la main sur les données personnelles de près de 545 000 utilisateurs, notamment les lycéens et apprentis utilisant les aides de la région à travers la carte génération HDF. En Norvège, le gouvernement se méfie des lunettes connectées. Il veut les interdire temporairement dans certains lieux publics, en cause les risques d'atteinte à la vie privée, car ces lunettes permettent de prendre des images à l'insu des personnes filmées. L'interdiction concernerait les parcs, les plages, les musées, les centres commerciaux, les écoles.

0: les établissements de santé ou encore les salles de sport. De son côté, Meta souligne que ses lunettes émettent une lumière qui clignote quand une photo ou une vidéo est prise. Le gouvernement travailliste norvégien est minoritaire au Parlement et doit trouver des alliés pour faire adopter cette interdiction. Et si la sécheresse fait des ravages dans l'Hexagone, on en a parlé, au Japon, c'est tout l'inverse. La saison des pluies a battu des records. Ce week-end ensoleillé a enfin mis un terme à une série de 37 jours consécutifs de pluie pour la capitale nippone. Normalement, c'est en juin qu'il pleut beaucoup, mais cette année, l'été a été très humide et marqué par des inondations. Et puis, un musée encore visé par des malfaiteurs à Paris, le musée Nissim de Camondo, dans le 8e arrondissement. Un suspect a été identifié, mais n'a pas été interpellé après une tentative de vol samedi soir, nous dit le parquet de Paris. Le musée abrite une des plus belles collections d'art du 18e siècle. Il est actuellement fermé pour travaux et doit rouvrir en 2030.
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0: France Inter, il est 15h04, cette affaire sensible. Bonjour mon cher Fabrice Drouel.
9: Bonjour Abélie Perry. Le lundi est un grand jour, parce qu'on se revoit, figurez-vous.
0: Et on se souhaite une belle semaine aussi, tous les lundis.
9: Tout à fait. Et vous reviendrez à 16h pour un prochain flash.
0: À tout à l'heure.
9: Aujourd'hui, dans Affaires sensibles, l'explosion des beepers du Hezbollah au Liban, opération inédite de Mossad. Le 17 septembre 2024, des milliers de téléavertisseurs, ces petits appareils de communication, qu'on appelle des beepers ou pagers en anglais, explosent aux quatre coins du pays du Cèdre. Très vite, des centaines d'images circulent sur les réseaux sociaux. On y voit des personnes blessées dans la rue, en voiture, à leur travail ou dans les supermarchés. Les sirènes des ambulances retentissent partout au Liban, plus particulièrement dans les zones où le Hezbollah, le parti chiite pro-iranien en conflit ouvert avec Israël, est présent. Cette attaque est sans précédent. Une main invisible a frappé, celle du Mossad. Un tour de force technique, un acte de guerre 2.0, l'une des opérations les plus audacieuses et sophistiquées de l'histoire du contre-espionnage qui va changer le cours de l'histoire. Notre invité aujourd'hui, Yvonique Denoël, historien, spécialiste du renseignement et directeur des éditions Nouveau Monde. L'explosion des beepers du Hezbollah au Liban. Récit documentaire, Patricia Chéra, réalisation Juliette Gou.
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9: En cette fin d'été 2024, l'atmosphère est pesante au pays du Cèdre. Les Libanais craignent d'être entraînés dans une nouvelle guerre. Depuis que la milice chiite pro-iranienne a tiré ses premières roquettes dans le nord d'Israël un an plus tôt, au lendemain du 7 octobre, en soutien au Hamas, la tension est montée d'un cran entre le Hezbollah et l'État hébreu. À Beyrouth, personne n'a envie d'une guerre décidée par l'Iran et imposée par un seul homme, en l'occurrence Hassan Nasrallah, le secrétaire général du Hezbollah. De surcroît, une crise économique sans précédent continue de ravager le pays. Pourtant, ce jour-là, la foudre le rattrape. Une déflagration secoue le Liban, une attaque inimaginable.

0: dans les mains de ceux qui en possèdent. Après avoir reçu un certain message, des centaines de blessés, dans la rue, au travail, en voiture, faisant leurs courses au supermarché. Les uns ont les doigts arrachés, d'autres, le visage entaillé, les vêtements maculés de sang au niveau de la ceinture et des zones génitales. Hussein Chaban, journaliste libanais, raconte ce qu'il a vu au micro de France Inter. Il se trouvait au sud de Beyrouth, dans sa voiture, au moment des explosions.
1: Il y avait des voitures et les gens étaient en sang à l'intérieur. Des fois, c'était un conducteur, des fois, c'était des familles dedans. J'ai vu une voiture avec deux enfants qui saignaient devant et le conducteur ne pouvait plus bouger. Il y avait aussi beaucoup de gens en moto qui étaient tombés parce que leur pager avait explosé. Dans un immeuble, j'ai rencontré une femme qui m'a dit que dans son bâtiment, elle avait entendu quatre petites explosions. Il y avait des ambulances, des équipes médicales vraiment partout. J'ai vu des dizaines de familles, des centaines de gens devant tous les hôpitaux de la ville. Je ne pense pas que dans une guerre, vous puissiez bombarder partout en une minute. Mais ce qui s'est passé hier, même si c'était des petites détonations, c'était vraiment partout.
0: Les sirènes d'ambulance retentissent dans les rues de la capitale. Le chaos gagne Beyrouth sans que personne ne comprenne ce qui se passe. Les blessés affluent dans les hôpitaux. Les secours s'organisent. Appel au don de sang. Mobilisation du personnel médical rappelé en urgence dans les établissements hospitaliers. Nouveau drame au Liban, qui en a connu tant ces dernières décennies. Et notamment la catastrophe du port de Beyrouth à l'été 2020. Habitué à la médecine de guerre, les urgentistes n'ont jamais eu affaire à ce genre de blessures. Jamais eu affaire, oui, à ce genre de blessures très spécifiques. Elles se concentrent particulièrement sur les yeux. Quand la blessure est profonde, les chirurgiens n'ont plus qu'une seule option, l'énucléation qui vise à extraire complètement le globe oculaire. Les victimes sont principalement des hommes. Même si l'attaque cible essentiellement les membres du Hezbollah, elle s'est déroulée en zone civile. Des habitants lambda sont blessés. Deux enfants de 10 et 11 ans meurent en saisissant eux-mêmes le beeper qui appartenait à leur père. À la nuit tombée, dans les rues de la capitale libanaise, les ambulances et véhicules de police continuent leur va-et-vient, sirènes hurlantes. Tandis que la majorité des habitants rentrent précipitamment dans les foyers, d'autres attendent en masse devant les hôpitaux jusqu'au lendemain pour prendre des nouvelles de leurs proches blessés. Adi, 32 ans, victime de l'attaque, a les mains recouvertes de bandages. Dans sa chambre d'hôpital à Beyrouth, il témoigne, visage caché. À l'équipe de tournage de BFM qui l'interroge, il affirme avoir rejoint les rangs de l'organisation islamique il y a 3 ans, mais il prétend n'être qu'un simple formateur sportif au sein de la milice.
2: Le jour de l'attaque, j'étais au travail, mon beeper a sonné, alors j'ai voulu le regarder. Et là, j'ai vu mon beeper exploser dans ma main. J'ai vu le souffle de l'explosion. Ça m'a blessé les mains et les yeux. Je ne pouvais plus rien voir. J'ai appelé à l'aide, mais autour de moi, il y avait beaucoup d'autres blessés.
3: Pourquoi est-ce que vous utilisiez un beeper et pas un smartphone, un téléphone ?
2: Le téléphone est risqué pour nous. C'est le moyen le plus simple pour nous localiser et nous suivre. Ça nous expose. Si vous voulez préparer quelque chose sans que personne ne le sache, vous le faites en secret. Eh bien, c'est ce qu'on fait au Hezbollah.
0: 24 heures à peine après la première, une nouvelle vague d'explosions frappe le Liban. Cette fois, ce sont les talkie-walkies qui explosent. Des scènes similaires à celles de la veille ont lieu un peu partout. Dans la panique, de nombreuses personnes jettent leur téléphone portable par crainte qu'il explose. Là encore, les attaques sont coordonnées. Bilan de ces 2 jours, au moins 42 morts et 3500 blessés et des milliers de personnes traumatisées. La psychose gagne la population qui a l'impression de vivre un cauchemar sans fin. Comme le raconte Omar Waman, envoyé spécial à Beyrouth pour France Inter.
4: Ces explosions sèment la terreur parmi la population civile. Dana, 25 ans, habitante de Beyrouth, est à bout de nerfs.
5: C'est horrible, on ne sait plus quoi faire. Tous les jours, il y a quelque chose de nouveau qui nous prend par surprise. C'est vraiment la panique totale. Mes parents, ils ont peur d'utiliser le Wi-Fi, ils ont peur que les ordinateurs et même les téléphones mobiles s'explosent.
4: Et ce qui terrifie les Libanais, c'est le mode opératoire. Inédit par son ampleur,

0: Milliers d'explosions simultanées, meurtrières, des mains arrachées, des visages défigurés, des blessures hors du commun, selon les médecins. Eli est un habitant de la ville de Batroun, dans le nord du Liban. Il oscille entre colère et stupeur.
1: C'est un crime, c'est pas la guerre. Hier, c'est le pager. Aujourd'hui, c'est le tukwoki. Demain, on ne sait pas. Peut-être les téléphones, peut-être les ordinateurs, peut-être les appareils ménagers.
2: L'heure est grave. La communauté internationale redoute une guerre ouverte entre Israël et le Hezbollah qui promet se venger. Jusque-là, les attaques de part et d'autre n'ont pas provoqué d'escalade régionale, pas même l'assassinat cet été, en plein Téhéran pourtant, du chef politique du Hamas. Mais depuis quelques heures, on s'en approche. Dans ce climat de terreur, Emmanuel Macron adresse un message de soutien au peuple libanais. C'est avant tout un appel à empêcher l'escalade militaire et à préserver le Liban d'un embrasement régional.
3: Aujourd'hui, à nouveau, le Liban est frappé par le chagrin et la peur. Le chagrin pour toutes les victimes civiles des attaques de cette semaine, pour leurs proches endeuillés. La peur aussi, celle qu'à la crise économique, à la crise politique, à la crise sociale qui vous affecte, s'ajoute maintenant la guerre. Personne n'a intérêt à l'escalade. Et rien, aucune aventure régionale, aucun intérêt privé, aucune fidélité à quelque cause que ce soit, ne mérite de déclencher un conflit au Liban.
2: Assez vite, les autorités libanaises dressent ce constat. Les téléavertisseurs qui ont explosé ont été mis récemment en circulation par le Hezbollah. Pour communiquer, la milice chiite a adopté ces appareils rudimentaires mais jugés plus sûrs. Une mesure prise après que plusieurs de ses hauts responsables ont été tués lors de frappes aériennes attribuées à l'État hébreu. Les cibles auraient été identifiées et localisées grâce à leur téléphone mobile, justement. Hassan Nasrallah avait lui-même demandé expressément à ses partisans, lors d'un discours télévisé 6 mois plus tôt, de se débarrasser de leur téléphone portable. Désactivez-les, enterrez-les et enfermez-les dans un coffre en fer. Le secrétaire général du Hezbollah avait qualifié les smartphones d'indicateurs mortels et d'agents espions entre les mains d'Israël. Pour tenter de déjouer les technologies de surveillance sophistiquées de son ennemi, le mouvement chiite a donc décidé d'utiliser des beepers qui fonctionnent en circuit fermé. Ces petits boîtiers, qui peuvent envoyer ou recevoir des messages, textes et des alertes sonores, sont reliés par ondes radio et non pas par réseau téléphonique. Ils ne sont donc pas géolocalisables. On s'en servait dans les années 80, surtout dans les hôpitaux avant l'arrivée du cellulaire. Le Hezbollah les a remis au goût du jour pour appeler ses combattants à rejoindre leurs unités et programmer, en secret bien sûr, leurs actions militaires. Selon toute vraisemblance, l'armée israélienne aurait donc réussi à pénétrer le système des beepers. Mais comment ont-ils été piégés? Quelques heures après l'attaque, plusieurs thèses sont avancées par les experts en cybersécurité, comme l'explique l'un d'entre eux aux médias libanais francophones L'Orient le Jour.
4: L'une des premières hypothèses, un piratage à distance pour faire surchauffer les batteries jusqu'à leur explosion. Bref, une potentielle cyberattaque.
5: En réalité, quand une batterie a un problème physique, un problème hardware, elle ne va pas exploser, contrairement à ce qu'on pourrait dire dans le langage courant, elle va prendre feu.
4: Voici Baptiste Robert, un chercheur en cybersécurité et hacker.
5: C'est-à-dire que si vous prenez la batterie de votre téléphone et que vous faites un trou dedans, elle va gonfler, il va y avoir de la fumée blanche qui va sortir et ensuite votre téléphone va prendre feu. Là, ce qu'on a vu sur les beepers, c'est vraiment une explosion pure et dure.
4: La thèse est alors assez vite abandonnée. D'autant que dans les heures qui suivent, plusieurs sources sécuritaires affirment que tous les appareils feraient partie d'une même livraison, reçue il y a quelques mois seulement par le Hezbollah.
2: Deuxième hypothèse, les appareils auraient été piégés en amont de leur livraison. Dans le jargon sécuritaire, on parle alors d'une opération d'attaque sur la chaîne logistique. Les beepers ont été vendus au Hezbollah avec une charge explosive dissimulée à l'intérieur. Leur logiciel aurait également été modifié. À la réception d'un certain type de message, la batterie se met à chauffer et déclenche l'explosif. Tandis que les experts du monde entier planchent sur les différentes hypothèses. Du côté des officiels israéliens, c'est silence radio. Quand bien même le président israélien dément son implication, la très grande technicité de l'opération et la nature de la cible ne laissent guère de doute. C'est la signature du redoutable Mossad. n'est pas la première fois qu'un appareil du quotidien tel que le téléphone est transformé en arme. En 1996, Yahya Ayash, considéré comme le principal artificier du Hamas, est tué lorsqu'il décroche son téléphone portable qui a explosé quelques secondes plus tard. À l'intérieur de l'appareil, les services israéliens avaient dissimulé 15 grammes de RDX, un explosif particulièrement puissant. L'opération est alors attribuée au Shin Bet, le service de renseignement intérieur israélien. Une action ciblée, spectaculaire, qui préfigure déjà l'opération des beepers du Hezbollah 30 ans plus tard. Mais à une échelle radicalement différente, parce que là où l'assassinat de Yahya Ayash visait un seul homme, l'opération des beepers au Liban frappe simultanément des milliers d'appareils et leurs détenteurs. C'est une onde de choc pour le monde entier et une humiliation pour le Hezbollah, comme l'analyse Christian Chéneau, envoyé spécial de France Inter à Beyrouth.
6: C'est même un camouflet, c'est un gouffre sécuritaire là pour le Hezbollah qui se vante d'être un parti clandestin, efficace, discipliné, secret. Et là, on a l'impression que les Israéliens lisent le parti à livre ouvert. C'est-à-dire qu'il y a eu des assassinats de cadres depuis plusieurs mois. Le dernier, le Fouad Choker, qui était l'un des fondateurs du Hezbollah, qui a été assassiné récemment. Et puis aujourd'hui, cette infiltration via les beepers, les talkie-walkie, etc. Pour le Hezbollah, c'est un fiasco sécuritaire. Et on attend évidemment le discours de Nasrallah demain, qui va peut-être s'expliquer sur ce fiasco.
2: Angoissés, déboussolés, les Libanais sont arrivés devant leur poste de télé. Personne ne sait ce qui va se passer dans les prochains jours, ou même dans les prochaines heures. En Israël et dans tous les pays de la région également, le discours d'Hassan Nasrallah est attendu avec crainte. Tout le monde se demande quelle va être la réaction du Hezbollah. Depuis l'attaque des beepers, plus aucun de ses responsables ne parle. Ils se tairent. C'est la psychose au sein du parti touché par une espionnité aiguë. Bref, le moral est en berne. Quand le chef de l'organisation islamiste s'exprime à l'antenne, le vendredi 19 septembre, les avions de chasse israéliens survolent Beyrouth à basse altitude, franchissant les murs du son. L'État hébreu maintient ainsi la milice pro-iranienne sous pression. Et là, Hassan Nasrallah apparaît à l'écran, à la fois combatif mais contraint de reconnaître l'ampleur du choc subi par son organisation.
7: Il ne fait aucun doute que nous avons subi un coup sévère, tant sur le plan sécuritaire que sur le plan humain, ce qui est sans précédent dans l'histoire de la résistance, du moins au Liban.
2: Ce discours aurait été certainement le plus difficile de sa carrière. L'organisation paramilitaire, réputée la plus puissante du Moyen-Orient et la plus secrète, vient d'être frappée en plein cœur. La structure même de la milice chiite est ébranlée par une opération digne d'un très bon scénario James Bondien.

0: 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Aujourd'hui, les beepers piégés du Mossad.
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0: Le Hezbollah était loin d'imaginer que les agents de renseignement israéliens transformeraient ces beepers en mini-bombes portatives. Mais comment une telle opération a-t-elle pu être montée? Premier indice. Sur les restes des appareils récupérés par la police après leur explosion, une mention apparaît. Gold Apollo, du nom d'une entreprise basée à Taïwan. Face au déferlement médiatique, l'entreprise asiatique réagit immédiatement et dément être à l'origine de leur fabrication.
2: Concernant le modèle de téléavertisseur AR-924 mentionné dans les récents reportages médiatiques, nous précisons que ce modèle est produit et vendu par Back Consulting.
0: Il s'agit d'une société d'import-export installée et enregistrée à Budapest, en Hongrie. L'adresse correspond à un immeuble résidentiel. Tiens donc, rien à voir avec une usine de fabrication. La société BAC Consulting a été créée en 2022. Mais depuis les explosions au Liban, son site internet a disparu, ainsi que les pubs vidéo vantant les qualités du beeper Apollo. Mais le CV de sa dirigeante, une certaine Christiana Barsoni, affiche un profil, disons, douteux. Plusieurs grandes organisations pour lesquelles cette experte en développement stratégique aurait travaillé à un haut niveau de responsabilité affirment ne l'avoir jamais rencontrée. Après l'avoir interrogée, les autorités hongroises déclarent que la société en question n'était qu'un intermédiaire commercial sans site de fabrication ou d'exploitation en Hongrie. Le New York Times révèle alors que la société Back Consulting était en réalité une société écran israélienne et qu'au moins deux autres avaient été créés pour masquer la véritable identité des personnes qui fabriquaient et vendaient les appareils depuis 2022, avant même qu'Hassan Nasrallah ne décide d'étendre l'utilisation des pagers. Israël avait mis en place un plan pour créer une société écran qui se ferait passer pour un producteur international de beepers, écrit le New York Times dans ses colonnes du 18 septembre, au lendemain de l'attaque. Le très renommé quotidien américain cite trois officiers de renseignement israéliens. Selon eux, des milliers d'appareils arrivant au Liban ont été distribués parmi les officiers du Hezbollah et leurs alliés.
3: Back acceptait des clients ordinaires, pour lesquels elle produisait une gamme de beepers classiques. Mais le seul client qui comptait vraiment était le Hezbollah, et ses beepers étaient loin d'être ordinaires. Produits séparément, ils contenaient des batteries imprégnées de l'explosif PETN. Les pagers ont commencé à être expédiés au Liban à l'été 2022 en petite quantité, mais la production a rapidement augmenté après que M. Nasrallah a appelé ses partisans à ne pas utiliser leur téléphone portable. Pour le Hezbollah, il s'agissait d'une mesure défensive. Mais en Israël, les agents du renseignement se référaient aux pagers comme des boutons à activer lorsque le moment serait opportun.
0: On parle de 5000 pagers piégés. Plus tard, des agents du Mossad raconteront que le Hezbollah ne pouvait pas imaginer qu'il achetait ses appareils au Mossad. On a fait comme le Truman Show. Tout est contrôlé par nous, derrière la scène, ont-ils expliqué, visage masqué, sur le plateau de l'émission américaine 60 minutes sur CBS News. Concernant maintenant la seconde vague d'explosion, celle des talkie-walkie, la mention au dos des appareils conduit également au marché asiatique, dont l'entreprise Icom, basée, elle, au Japon. Et là encore, ses dirigeants réfutent leur implication, précisant que le modèle incriminé, le ICV-8, a été produit et exporté notamment au Moyen-Orient de 2004 à 2014 et que sa production a été arrêtée il y a environ 10 ans. Les talkie-walkie libanais seraient selon eux des produits contrefaits. En clair, personne ne sait où les appareils ont été fabriqués. Les services israéliens gardent leur secret de fabrication, évidemment, d'autant que l'explosion des beepers n'est que le déclenchement d'une autre opération d'envergure qui changera le cours de l'histoire au pays du Cèdre. Hôpitaux bondés, peur des jours à venir. À Beyrouth, le trafic est inhabituellement fluide. La ville n'est pas aussi bouillonnante que d'habitude et les restaurants tournent au ralenti. À la télé, on ne parle que de ça, l'explosion des beepers du Hezbollah. La spectaculaire opération attribuée aux services secrets israéliens surprit tout le monde par son envergure et sa préparation de longue date. Tandis que la milice chiite enterre ses morts, Israël maintient sa pression en intensifiant ses frappes. Trois jours après l'opération des beepers, le haut commandement militaire du Hezbollah est visé par un raid aérien en plein cœur de la capitale libanaise. plusieurs hauts responsables sont tués. Une équipe de France 2 assiste à leur enterrement à Beyrouth.
4: L'instant est grave, solennel. Le Hezbollah enterre ceux qu'il considère comme des martyrs. Les combattants tués la veille dans une série de frappes israéliennes au cœur de Beyrouth. Une cérémonie en grande pompe. Plusieurs centaines de militants en pleine rue pour montrer à l'État hébreu que la milice chiite n'a pas peur. Hier, quatre frappes aériennes se sont abattues sur un immeuble de la banlieue sud de Beyrouth. C'est une réunion en sous-sol de l'unité Radouane qui était visée. La force d'élite du Hezbollah a été décapitée. 16 de ses membres sont morts, dont son chef, Ibrahim Akil, et l'un de ses bras droits, le haut commandant Ahmed Wahbi. Ce matin, les recherches se poursuivaient pour essayer de retrouver d'autres victimes. Il ne reste rien du bâtiment visé.
0: Israël a clairement ouvert une offensive majeure et inédite contre la milice pro-iranienne. La journée du 23 septembre est l'une des plus meurtrières. Une vaste campagne de bombardement est lancée dans toutes les régions contrôlées par la milice pro-iranienne et les morts et les blessés se comptent par centaines. La panique s'empare des habitants du sud du Liban qui, dans l'urgence, quittent leur maison en laissant tout derrière eux. Tôt dans la matinée, des messages leur sont parvenus directement sur leur téléphone portable. L'armée israélienne leur demande de s'éloigner immédiatement des cibles potentielles, autrement dit cache d'armes et sites de lancement de roquettes. Des dizaines de milliers de familles sont jetées sur les routes, fuyant vers le nord. Leur départ massif provoque des embouteillages monstres en direction de la capitale. Tout le pays vit au rythme de cette journée chaotique. À Beyrouth, des parents inquiets viennent chercher leurs enfants dans les écoles avant l'heure de fermeture, de peur que les frappes n'atteignent le centre-ville. En fin d'après-midi, Tsahal frappe à nouveau Dariyeh, la banlieue sud. L'immeuble où se trouvait un autre haut responsable militaire du Hezbollah est pulvérisé. Le piège se referme sur les cadres du Hezbollah. Israël a diffusé une liste noire de commandants éliminés un peu sur le modèle de la liste Golda après l'attentat des JO de Munich en 72. Les portraits de ceux déjà tués sont barrés d'une croix rouge. Et tout en haut figure le secrétaire général du Parti de Dieu, Hassan Nasrallah. Chacun redoute désormais une opération militaire israélienne de plus grande ampleur. Et chacun a raison. Le vendredi 27 septembre, c'est le coup de grâce. Au moins 10 frappes successives suivies de déflagrations assourdissantes sont entendues dans un rayon de plusieurs dizaines de kilomètres autour de la capitale libanaise. L'envoyé spécial de France Inter, Omar Waman, est en reportage à Beyrouth au moment de l'attaque. Et voilà ce qu'il a entendu et enregistré.
5: Cette série de frappes israéliennes a visé encore une fois la banlieue sud de Beyrouth, bastion du Hezbollah. Selon l'État hébreu, c'est effectivement le quartier général de la milice chiite qui a été pris pour cible. Au moins 6 immeubles ont été totalement rayés de la carte. La chaîne de télévision du Hezbollah, Al-Manar, évoque d'énormes cratères à plusieurs endroits. Un tapis de bombes qui a provoqué la panique dans la capitale. De nombreuses ambulances se sont rapidement dirigées, toutes sirènes hurlantes, vers le lieu de ces explosions en visant le QG de la milice chiite. C'est son chef, Hassan Nasrallah, qui était la cible d'après plusieurs télévisions israéliennes et le journal Haaretz. Une source proche du mouvement libanais citée par l'AFP, l'agence France Presse, déclare que le chef du Hezbollah est vivant et indemne, invérifiable à ce stade.
0: Tandis qu'un épais nuage de fumée noire s'échappe du QG du Hezbollah, les Libanais, incrédules, ne décrochent pas des chaînes d'information qui ont en boucle, refont le film et s'interrogent. Hassan Nasrallah a-t-il été tué par les Israéliens ? Personne ne peut y croire. Ce n'est que le lendemain, en milieu de journée, que le mouvement chiite, dominé par un sentiment de déni, confirme la mort de son leader, cette fois. L'élimination d'Hassan Nasrallah fait la une de la presse dans le monde entier, avec cette question sur toutes les lèvres. Comment l'homme le plus secret du Moyen-Orient, qui se savait traqué par son ennemi depuis toujours, a-t-il pu se laisser surprendre au cœur de son fief, avec tous ses lieutenants dans la salle de commandement située dans les sous-sols pourtant ultra sécurisés de leur quartier général à Beyrouth? Et comment les Israéliens ont-ils réussi à le localiser ce jour-là? Selon le journal Le Parisien, ils avaient une taupe iranienne à l'intérieur même du quartier général du Hezbollah. Voici le récit qu'en fait le quotidien français.
2: Dans l'après-midi, les Israéliens sont informés par leur taupe que le leader chiite doit arriver d'une minute à l'autre. Les F-35 israéliens équipés de bombes anti-bunker sont en embuscade dans le ciel libanais. Ils attendent l'arrivée de la cible au centre de commandement. Au même moment, non loin de là, ont lieu les funérailles du commandant de l'unité des drones du Hezbollah, tué la veille dans une frappe aérienne. Juste après l'enterrement de ce haut responsable militaire, Hassan Nasrallah arrive à son quartier général, en compagnie, dans la même voiture, du commandant iranien du régiment Al-Quds, l'unité d'élite du corps des gardiens de la révolution islamique d'Iran. Les services israéliens se sont assurés que tous étaient dans le bunker avant de donner l'ordre de bombarder. À 18h27, heure de Beyrouth, 6 bombes de 2 tonnes chacune, conçues pour pénétrer les bâtiments fortifiés et les sols en profondeur, sont lâchées par les bombardiers de l'aviation israélienne.
0: Depuis plusieurs mois, le Hezbollah se savait surveillé, infiltré par les services de renseignement israéliens. Mais face à leur supériorité technologique, l'organisation secrète paramilitaire la plus puissante du Moyen-Orient n'a pas pu empêcher le pire. En tout cas, le choc est énorme pour la communauté chiite. Hassan Nasrallah est à la tête du Hezbollah depuis 1992, adulé par des centaines de milliers de Libanais depuis 32 ans. Des milliers de sympathisants défilent alors en son honneur. Le drapeau jaune à l'effigie du parti flotte au-dessus des voitures. Dans les cortèges, des femmes vêtues de noir pleurent et crient leur tristesse. À Beyrouth, l'armée libanaise se déploie dans les quartiers chrétiens où des militants du Hezbollah, armés de Kalachnikov, ont tiré en l'air pour une démonstration de force. Sur le moment, tout le monde redoute des débordements sécuritaires au sein de la communauté chiite. Pourtant, force est de constater qu'aucun incident majeur n'a été à déplorer après la mort du leader chiite religieux. Quelle que soit leur confession, les Libanais, eux, n'en peuvent plus de la guerre et des violences qui déchirent leur pays depuis 50 ans. Et ils le répètent à qui veulent l'entendre. Cette guerre n'est pas la nôtre. De son côté, Israël semble déterminé à en finir avec la milice chiite. Lorsque le général Herzi Halevi, chef d'état-major israélien, annonce la mort d'Hassan Nasrallah depuis Tel Aviv, il prévient qu'Israël n'en a pas terminé avec le Hezbollah.
6: Nous n'avons pas fini d'utiliser notre boîte à outils. Nous avons d'autres atouts dans notre manche pour continuer à aller de l'avant. Quiconque menace les citoyens d'Israël est en danger, que ce soit au nord, au sud et même dans les endroits les plus éloignés.
0: Le Hezbollah est décapité. En éliminant son ennemi numéro un depuis plus de 30 ans, l'État hébreu a frappé un grand coup. Alors, jusqu'où va-t-il aller dans sa guerre contre le parti pro-iranien ? Quoi qu'il en soit, l'explosion des beepers a été un tournant dans le conflit qui semble sans limite. Mais cette guerre psychologique menée sur les réseaux sociaux plonge la population dans une anxiété constante. Il ne se passe pas un jour depuis l'intervention des bombardements israéliens sans que Blackbird, l'oiseau noir en français, n'apparaisse sur les réseaux sociaux. Car c'est ainsi que les Libanais surnomment le porte-parole arabophone de l'armée israélienne, Avishai Adraé, parce qu'il annonce la mort et le malheur. Son visage leur est dramatiquement devenu familier depuis 3 semaines. Sur son compte X, carte satellite à l'appui où les bâtiments visés par Tzal sont colorisés en rouge, Avishai Adraé multiplie les injonctions à évacuer.
7: Vous vous trouvez à proximité d'installations et d'intérêts affiliés au Hezbollah, contre lesquels l'armée agira dans un avenir proche. Pour votre sécurité et celle de votre famille, vous devez évacuer ces bâtiments et ceux adjacents immédiatement et vous éloigner d'au moins 500 mètres.
0: Parfois, l'armée israélienne prévient avant les frappes. Parfois, non. La population civile est sur les nerfs. Avec sa technologie avancée, Israël, qui traque le mouvement chiite tous azimuts, a mis le pays de Cèdre sous cloche. Ses drones de surveillance quadrillent 24 heures sur 24 l'ensemble des territoires et scannent chaque mouvement du Hezbollah. Ces drones d'attaque tuent n'importe où, sur la route, en mer ou dans les appartements. Les Libanais ont vu des drones tueurs au cinéma, comme dans la série Black Mirror, mais aujourd'hui, ils sont bien réels. Autre technique, non létale cette fois, mais aux conséquences non négligeables sur le quotidien de la population, c'est le brouillage des signaux GPS. Un cauchemar pour les chauffeurs de taxi, les livreurs à domicile par exemple, qui ont besoin de géolocalisation pour travailler. Plus grave, Le brouillage des GPS perturberait fortement les systèmes de navigation de l'aéroport de Beyrouth. Dans sa traque 2.0 du Hezbollah, Israël est loin d'avoir livré tous ses secrets. Mais, chose rare, le Mossad a revendiqué l'opération des beepers au Liban. Le fameux Mossad, dont l'histoire est intimement liée à Israël depuis bientôt 8 décennies. Et c'est bien sa force, comme le souligne Simachin, ancienne responsable de la division recherche de l'agence, interviewée par France Info TV.
8: Je me souviens quand je travaillais au Mossad, il y avait ce sentiment pour les agents de défendre l'État d'Israël, de travailler à sa sécurité, car on est entouré d'ennemis. Et on a conscience de l'importance du travail que l'on fait.
0: Cette opération hors norme a marqué un tournant dans l'affrontement entre Israël et le Hezbollah. Elle dévoile en partie l'étendue des capacités du Mossad et révèle l'évolution des guerres secrètes contemporaines.

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1: L'explosion des beepers du Hezbollah au Liban. On en parle avec notre invité, Yvonique Denoël, bonjour.
2: Bonjour.
1: Vous êtes historien spécialiste du renseignement, directeur des éditions Nouveau Monde et un peu spécialiste d'affaires sensibles, parce qu'on vous reçoit régulièrement pour ce genre d'affaires. Alors, quand on écoute ce récit, on pense immanquablement au Mossad mythique des années 70, 80, 60 aussi, hein, qui faisait admiration de tous les services secrets du monde. Puis après, il y a eu une baisse quand même, il y a eu des bavures, je pense à cette fausse cible à Lillehammer, en Norvège, où le Mossad a tué quelqu'un qui était totalement innocent, ils sont trompés. Mais là, quand on voit cette opération, on se dit que c'est le grand Mossad qui revient ou qui n'est peut-être jamais parti.
2: Le Mossad a toujours été un service beaucoup plus audacieux, beaucoup plus létal que les autres. Donc, à chaque fois, on est un petit peu surpris par les opérations novatrices comme celle-ci. Assurément, c'en est une. Mais en réalité, sur l'ensemble de l'histoire du Mossad, on trouve des opérations stupéfiantes. Donc, pour ceux qui connaissent un peu son histoire, c'est pas si surprenant que ça.
1: C'est sur le modèle, je disais dans le récit, vous allez confirmer ou infirmer, sur le modèle de la liste Golda, après les Jeux Olympiques, l'attentat contre la délégation juive au JO de Munich en 72.
2: Oui, alors là, on est dans il faut remonter un petit peu en arrière, c'est-à-dire que depuis le début des années 2000, pour Israël, l'ennemi, c'est vraiment l'Iran et son proxy, le Hezbollah. Donc, en réalité, il y a eu une orientation stratégique du Mossad pour trouver des façons de combattre le Hezbollah. Et cette affaire, elle n'a pas été improvisée. En réalité, dès les années 2000, on se dit que ça pourrait être malin de justement introduire des explosifs en masse auprès des responsables du Hezbollah. Et c'est 3 ans avant cette opération que vous venez de raconter que les choses se sont mises en place, puisque on s'est aperçu qu'il y avait une psychose au sein de la direction du Hezbollah, psychose en partie justifiée sur le fait que les téléphones portables n'étaient pas sûrs. Et là, il faut préciser quand même que le Mossad n'est pas tout seul dans cette histoire. Il n'aurait pas pu réussir cette opération sans l'unité 8200, qui est une partie du renseignement militaire, la MAN, et qui est en charge des écoutes. C'est un peu l'équivalent de la NSA. Donc, l'unité 8200 a permis, par sa surveillance justement des communications internes du Hezbollah, les échanges téléphoniques, les échanges de mails, de comprendre que les téléphones étaient vus comme de moins en moins sûrs. D'ailleurs, probablement qu'on en a rajouté un petit peu pour augmenter cette psychose. Donc à partir de là, on se trouve 3 ans avant en situation de devoir préparer. Et là où l'opération est spectaculaire, c'est qu'effectivement, il va falloir offrir un fournisseur crédible au Hezbollah, qui évidemment n'est pas tombé de la dernière pluie. Il va donc pas commander comme ça sur Internet des beepers.
1: Et bien sûr. Et on a une unité 8200, nous, à la DGSE. Ouais, alors, un truc pareil, quoi.
2: Effectivement, la DGSE est en charge des écoutes pour l'ensemble de la communauté du renseignement et donc a des dispositifs adaptés.
1: Alors, l'opération des beepers ne consiste pas simplement à pirater des appareils. Il faut les avoir physiquement manipulés avant qu'ils n'arrivent au Liban. Qu'est-ce que ça implique en termes de renseignement et de logistique?
2: Si on s'insère dans une opération d'achat de beepers auprès d'un fournisseur innocent, entre guillemets, ça veut dire que c'est quand même assez compliqué. Il faut s'introduire dans un port, ouvrir nuitamment un conteneur, ouvrir un à un les beepers, y insérer l'explosif, et donc pas n'importe comment, sur des centaines. C'est en fait très très compliqué à faire. Donc il est en fait beaucoup plus simple de créer une société qui va fabriquer sous licence des beepers, et là on va pouvoir tranquillement conditionner ces beepers. Donc en réalité, ils ont été initialement fabriqués, conçus en Israël.
1: Et il faut combien de temps pour préparer une opération d'une telle ampleur?
2: Ah ben là, c'est au minimum 3 ans. C'est-à-dire qu'on a la trace des premiers contacts de la société écran constituée par le Mossad en Hongrie qui va en Asie demander la permission de construire sous licence ces beepers 3 ans auparavant. Donc en réalité, on peut sans doute remonter encore plus loin. Donc une opération comme ça, c'est des années et des années de préparation, mais aussi des moyens considérables. Des dizaines de personnes impliquées pendant plusieurs années, des millions d'investissements, donc c'est pas une petite affaire.
1: Bien sûr. Alors, ils ont fait exploser donc les beepers avant les talkie-walkie. Est-ce que c'est important? Est-ce que ça a généré un débat au sein du Mossad?
2: Alors, en réalité, les beepers n'étaient pas destinés à exploser à ce moment-là. Les beepers ont explosé parce que le Hezbollah était en train de soupçonner que quelque chose n'allait pas avec ces beepers. Je remonte quelques mois en arrière.

0: on a déjà un premier ingénieur du Hezbollah qui commence à avoir des doutes sur les beepers et qui dit à plusieurs de ses collègues au téléphone, hélas pour lui, ces beepers, je les sens pas, il y a quelque chose qui ne va pas, on devrait les envoyer, en envoyer quelques échantillons en Iran pour les faire tester. Mmh. Alors là, il s'agissait d'un individu. Donc l'unité 8200 qui a capturé ces conversations a alerté le Mossad et il a été convenu qu'on allait monter une opération pour attirer cet individu au sud Liban et demander à l'armée de l'air israélienne une frappe chirurgicale pour l'éliminer. Donc plusieurs mois avant, on a eu déjà une première alerte. Et puis on arrive donc à l'approche de l'opération. Et là, ce sont plusieurs membres du Hezbollah qui disent il y a quelque chose qui tourne pas rond et on envoie ces beepers. Donc à partir de ce moment-là, on sait que l'opération va être grillée. Mmh. Donc on a le choix entre ne rien faire et les laisser découvrir la chose, ou se dire bon bah perdu pour perdu, on fait exploser. Et il y a eu un débat interne au sein des chefs militaires et sécuritaires israéliens parce que l'armée israélienne n'était pas forcément partante pour aller tout de suite au conflit à ce moment précis avec le Hezbollah parce qu'il y avait ils étaient assez occupés à Gaza par ailleurs. Mais finalement la décision a été tranchée par Benjamin Netanyahou de dire bon OK, on fait exploser. Ce qui veut dire aussi que l'opération, évidemment, elle est très spectaculaire et c'est une réussite, il n'y a pas de doute. Mais si je peux quand même apporter un petit bémol, elle n'a pas eu l'impact maximal qu'elle aurait pu avoir dans la mesure où la majorité des beepers, ils étaient entreposés et ils n'étaient pas entre les mains de tous les membres du Hezbollah.
1: Oui, enfin, psychologiquement quand même.
0: Alors, psychologiquement, c'est autre chose.
1: Oui.
0: Mais en tout cas, ça a évidemment porté un coup très rude au Hezbollah, mais ça n'a pas complètement annihilé. On imagine, si on était entré dans des opérations militaires entre le Hezbollah et l'armée israélienne, et que non pas des dizaines, mais des milliers de beepers aient été sur les personnes concernées, là, ça aurait d'un seul coup été une arme fatale. Bon, donc le verre est aux deux tiers plein, mais il est quand même pas à 100% plein.
1: Bah, la preuve, ça continue. Hein,
0: exactement.
1: Aujourd'hui. On se retrouve dans 3 minutes, on écoute Alma Reichman. 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
2: Yvonique de Noël, historien, spécialiste du renseignement et auteur du livre Les guerres secrètes du Mossad, pour réussir une opération pareille, j'imagine qu'il faut nécessairement disposer d'agents infiltrés au sein du Hezbollah.
3: Oui, alors après, on est en débat pour savoir jusqu'à quel point, c'est-à-dire est-ce que la décision d'achat elle-même a été prise de manière normale par le Hezbollah ou est-ce qu'elle a été un petit peu aidée de l'intérieur. C'est normal qu'on ne sache pas tout. Mais en tout cas, il est avéré aujourd'hui que le Mossad a eu plusieurs taupes au sein du Mossad, du Hezbollah. Alors, ça peut être des gens qui savent qu'ils travaillent pour le Mossad, ça peut être des gens qui se laissent corrompre, ou ça peut être des gens à qui on fait croire que, par exemple, ils travaillent pour la CIA ou je ne sais qui, afin de faciliter la trahison. En tout cas, les opérations comme celle-là, même si elles reposent beaucoup pour les écoutes, il y a toujours une nécessité d'avoir du renseignement humain à la base.
2: Oui. Alors, est-ce que l'objectif, c'était aussi de faire passer un message au Hezbollah, nous sommes à l'intérieur de votre organisation, et ça fragilise énormément.
3: On est autant dans la guerre tout court que dans la guerre psychologique, avec plusieurs destinations. Première destination, évidemment, le Hezbollah, on est plus fort que vous, renoncez. Deuxième destination, l'international, la communauté du renseignement à l'international, de dire, malgré tout ce qui s'est passé, on est quand même toujours aussi fort et capable de vous impressionner. Et troisième destination, la population israélienne, qui est encore à l'époque sous le choc des attentats du 7 octobre, consistant à dire, bon, le Mossad n'a pas perdu sa vista, on est là, on vous protège. Et donc, quelque part, ça redore le blason, mais ça réchauffe également le cœur des Israéliens de savoir que leurs services sont encore capables de ce genre d'opération.
2: Mais au-delà, qu'est-ce qui a motivé précisément le déclenchement de cette opération à ce moment-là, le 17 septembre 2024 ?
3: C'est justement ce risque d'être découvert. C'est-à-dire que le fait que des membres du Hezbollah commencent à avoir des soupçons sur les beepers fait qu'on ne peut plus attendre. Idéalement, on aurait attendu le début d'une confrontation entre Tsahal et le Hezbollah. Là, on aurait eu un impact maximum avec certainement beaucoup plus de victimes. Pour autant, à partir du moment où on est certain que le poteau rose va être découvert, autant que cette opération serve à quelque chose.
2: Et a-t-elle changé le rapport de force entre Israël et le Hezbollah avant même les frappes israéliennes massives et l'élimination d'Hassan Nasrallah?
3: Oui, très probablement. C'est-à-dire qu'on sent qu'ils ont été déstabilisés. Et c'est surtout le fait de ne pas savoir ce qui était potentiellement encore en germe, puisqu'on peut toujours se dire bon c'est ce qui était dit à un moment dans un extrait. Après tout, qu'est-ce qui me prouve que demain mon aspirateur ne va pas exploser ou quelque chose de ce genre. Donc il y a un impact fort qui amène à se poser des tas de questions sur la meilleure façon de réagir. Et d'ailleurs la réaction du Hezbollah sur le moment a été somme toute assez modérée, inférieure à ce qu'on attendait.
2: Quand on raconte tout ça, certaines formes de génie, si je puis dire, quand même, de génie technologique et stratégique dans ce que fait le Mossad, on se demande toujours comment le Mossad, comment le drame épouvantable du 7 octobre 2023 était possible.
3: C'est toute la différence entre, je dirais plutôt, un génie tactique de la part du Mossad, c'est-à-dire la capacité à projeter des actions extrêmement audacieuses. Mais la surprise stratégique du 7 octobre vient justement d'une certaine cécité par rapport à ce qui était possible. Le renseignement israélien, alors c'est pas le Mossad qui est en première ligne dans cette affaire, c'est plutôt le Shin Bet, le renseignement intérieur, et la MAN, l'unité 8200 avec ses fameuses écoutes, c'est que un certain nombre d'alertes sont apparues et elles ont été écartées par les responsables au motif que le Hamas n'était pas capable Et le Hamas n'avait pas envie, préférait développer un certain nombre de trafics, préférait développer l'économie de Gaza. Et donc, ça ne rentrait pas dans le cadre de pensée, mais finalement, c'est un certain hubris stratégique de dire, de toute façon, on est trop fort pour eux, ils ne tenteront rien, parce qu'ils ne vont pas se lancer dans une guerre qu'ils ne peuvent pas gagner. Là, il y avait comme une faille.
2: Oui. Toute dernière chose, rapidement, on peut imaginer qu'une partie des personnes qui ont participé à la chaîne d'approvisionnement de ces beepers n'aient jamais su qu'elles travaillaient indirectement pour le Mossad. Ça va être compliqué à mettre en place, ça.
3: Alors, sur la mise en place des différentes structures, oui, il y a un cloisonnement. Après, sur la fabrication des beepers eux-mêmes, il y a une anecdote qui est sortie récemment dans un témoignage en Israël. Lorsqu'une nouvelle commande de beepers a été passée pendant l'été, donc qui précède cette opération, le Mossad était en panique parce que il fallait fabriquer très vite 5000 beepers. Mmh. Et donc, on n'avait ni le personnel ni la place. Et donc, je dirais, le Mossad a été mis en pause et on a privatisé les gymnases et un certain nombre de lieux de loisirs pour mettre tout le monde au travail pour fabriquer ces fameux beepers dans les temps.
2: Bien, ce sera le mot de la fin. Merci infiniment. Merci. Yannick de Noël, au revoir. Explosion des beepers du Hezbollah au Liban, une émission que vous pouvez retrouver en podcast, bien sûr. Récit documentaire, Patrice Achera, rédaction chef Franck Cognard, chargé de programme Rebecca de Nantes, programmation musicale Valentine Chedebois, réalisation Juliette Gou. À la technique aujourd'hui, il y avait Renan Mahé. Et hop, chez Zoom Zoom Zen, Mathieu Noël et toute son équipe, bonjour.
4: Bonjour, bonjour. Aujourd'hui, vous connaissez les 3-8, je vous présente les 9-9-6, un nouveau rythme de travail né en Chine et qui se généralise dans la Silicon Valley, où il n'est donc plus rare de travailler de 9h du matin à 9h du soir, 6 jours sur 7. Alors, est-ce que ce 9-9-6 peut arriver un jour en France? On va en parler avec une sociologue du travail.
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2: 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Le flash, Amélie Perrier.
10: Un lycéen à la main arrachée en marge des manifestations à Lens, dans le Pas-de-Calais. Les versions divergent après le drame. Si dans un premier temps, les forces de l'ordre ont affirmé que le garçon de 15 ans avait ramassé la grenade assourdissante qui a explosé, des témoins ont un autre récit. Le jeune lycéen aurait reçu la grenade lancée par les policiers sur la main. Il est gravement blessé, mais ses jours ne sont pas en danger. Le procureur de Béthune n'est pas en mesure pour l'instant de dire si le garçon a saisi la grenade ou si elle a atterri sur lui. Et il a saisi l'IGP. La police des polices. Son lycée, Béal, a fermé ses portes et passe en enseignement à distance. Une cellule d'écoute et de soutien psychologique est mise en place. À la veille d'une nouvelle journée de mobilisation lycéenne, le syndicat des commissaires de la police nationale, le SCPN, diffuse pour sa part un guide pédagogique à destination des lycéens voulant se mobiliser. Manifester, c'est ton droit, il y a des règles, rappelle le guide. Le syndicat explique que ce que les lycéens peuvent faire ou pas, ou comment la police intervient. Le cagoulé à côté de toi n'est pas ton allié, détaille par exemple le guide. Nous sommes commissaires de police, mais aussi père et mère d'enfants, souvent lycéens, explique le syndicat dans son communiqué. Un cargo civil coulé en mer Noire au large de la Roumanie, il a été touché par des drones russes, dénonce le président ukrainien Volodymyr Zelensky. Deux membres d'équipage sont morts dans l'incendie provoqué à bord. Une frappe horrible portée par deux drones russes sur un navire civil en eau neutre, transportant du maïs et appartenant à la Turquie, dénonce le dirigeant ukrainien. Et comme si la guerre ne suffisait pas, la Russie pourrait être confrontée à un cas de peste. Les autorités minimisent, la situation est sous contrôle, dit le gouverneur de la région. Après le décès d'une femme en Sibérie, une technicienne de laboratoire de 28 ans, elle travaillait pour l'Institut de lutte contre la peste d'Irkoutsk. Selon les médias, elle aurait pu contracter la maladie à partir d'un tube à essai cassé. Aux États-Unis, le chef de la diplomatie américaine Marco Rubio prend la menace au sérieux. Le pays surveille de près les informations et ne se veut pas alarmant toutefois. Les déplacements entre les États-Unis et la Russie sont évidemment très limités, dit Marco Rubio. Mais comme pour toute autre chose, si quelque chose de ce genre venait à s'échapper, cela pourrait se propager rapidement. Nous regardons et surveillons donc de près, a dit le secrétaire d'État américain. Et puis Hélène Trésor, transnationale, la militante et journaliste Hélène Azéra est morte aujourd'hui à l'âge de 74 ans. Elle avait été il y a quelques mois le sujet de ce documentaire Hélène Trésor transnationale signé Judith Abitbol. La trajectoire d'une femme trans qui milita au sein du Front homosexuel d'action révolutionnaire où elle inventa ce slogan « Prolétaires de tous les pays, caressez-vous ». Séropositive, elle avait rejoint ACT UP Paris. Elle était également journaliste pour Libération et sur France Culture où elle parlait de sa passion, la chanson populaire.
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10: Et France Inter, il est 16h05, c'est Zoom Zoom Zen. Bonjour Mathieu Noël, salut toute l'équipe.
13: Salut Amélie. Eh bien, vous avez vos chèques vacances, vous, déjà?
10: Pas encore, j'ai un super CE à Radio France, paraît-il.
13: Paraît-il? Allez-y, vous verrez, il est vraiment super. On vous retrouve à 17h pour un nouveau point sur l'actu.
26: Le 996, c'est un rythme de travail popularisé en Chine dans la tech. 9h du matin, 9h du soir, 6 jours sur 7, soit théoriquement 72 heures par semaine.

0: Bonjour à toutes et à tous, quel bonheur de vous retrouver pour deux heures d'érudition joyeuse. Deux heures durant lesquelles chaque après-midi on décrypte l'air du temps à travers ces nouveaux mots, ces nouveaux concepts qui émergent. Deux heures toujours didactiques et très claires, sauf évidemment quand c'est le jeudi soir et que c'est le bordel.
1: Bon bref, au moment d'arrêter au moment de l'arrêter, la fête, la bamboche est terminée.
0: La bamboche est terminée. À part l'émission du jeudi, dont le gai savoir ressort rarement en gagnant puisqu'on n'y comprend rien, les autres jours, Zoom Zoom Zen vous propose un décryptage méthodique de notre époque. Et le mieux dans tout ça, c'est que pour préparer cette émission, on arrive certes à 9h du matin au bureau, mais on en repart juste après 18h. Ce qui signifie donc, pour qui connaît nos petits secrets, qu'on est au 9-6-4. Un rythme de travail qui personnellement me convient assez bien. C'est très confort, surtout par rapport à ce que j'ai connu du temps de ma splendeur, quand j'assurais en plus de l'émission Feu, le 7h58 de France Inter. J'étais alors au 4-6-4, 4h du mat, 18h, 4 jours par semaine. À l'antenne, je ne savais parfois plus ce que je disais. Mon corps me disait stop,
2: quand l'hippopotalamus joue l'hippopotalamus.
0: C'est donc avec effroi que je vous propose de zoomer aujourd'hui sur une nouvelle tendance qui nous vient de la Silicon Valley après être né en Chine. Un rythme de travail heureusement incompatible pour l'instant avec le droit français, mais qui se développe dans le monde de la tech, le 996. Dolly Parton, qui trouvait déjà que 9 to 5 c'était trop, s'en retourne dans sa tombe. Car oui, aujourd'hui dans la Silicon Valley, de plus en plus de tech bros, non contents de se faire recaler comme des puceaux par Manon sur Tinder, se farcissent des journées de 12 heures, 6 jours sur 7. Alors à quoi ça rythme ?

0: et lourdeau, dirait ses détracteurs. Quentin Louis, bonjour.
1: Bonjour Mathieu, bonjour tout le monde. Et j'ai obtenu cette prime de
0: bien méritée.
1: Assez cher.
0: Quentin, chaque matin, enfin chaque après-midi, le temps que vous vous mettiez en branle, vous partez à la rencontre des passants pour les faire réagir à notre thème du jour. Alors, le 996, est-ce que ça les tente?
1: À votre avis, Mathieu, déjà que les 35 heures font débat à coup de télétravail le lundi et le vendredi, je suis allé demander aux Français s'ils étaient prêts à quasiment doubler les 35 heures.
0: À vos côtés, Quentin, en refusant de dire la vérité sur un sujet qui concerne tous les Français, et en premier lieu, les Lacarzouz, ses fans, il a contribué à lancer, malgré lui, notre nouveau feuilleton à suspense. Une enquête à laquelle j'invite tous nos auditeurs et auditrices à participer, à jouer les détectives pour découvrir quel est ce sport mystérieux que pratique désormais l'ex-légende du CrossFit. Bonjour Cyril Lacarrière.
2: Bonjour Mathieu Noël, bonjour à toutes, bonjour à tous.
0: Est-ce le fly yoga, le pole dance ou plus probablement la pétanque? Croyez bien qu'on finira par le savoir parce qu'on a des informateurs un peu partout, vous savez, sur Instagram.
1: Et pourquoi ne pas le dire?
0: Non, mais ne le dites pas tout de suite parce que c'est tout mon feuilleton aujourd'hui. Voilà. Si vous aurez ça demain, ça sera très bien. En attendant, Cyril, vous aurez la gentillesse de nous livrer les trois infos qu'il ne fallait pas manquer en ce 5 octobre.
3: La gentillesse, effectivement. Je vous parle de Canal+, qui menace de mort le cinéma français, de Netflix qui déroge à une règle historique, d'un compte X pour les amateurs de finances publiques, et puis on passera un coup de fil à l'association Quota Climat qui vient de saisir l'ARCOM concernant le traitement des sujets climatiques par CNews.
0: Les fans des finances publiques, c'est vous, Cyril?
3: Moyen.
0: Ah bah dis, vous êtes toujours en avance sur les impôts, vous êtes toujours le premier à remplir
1: ça, tout. Ça veut pas dire qu'il aime ça non plus.
4: Mais il adore ça.
3: J'aime bien le côté administratif, ouais, j'aime bien ces trucs-là.
0: Le côté maso, oui. Alors, on va se pencher sur ce nouveau rythme de travail 996 qui est en train de s'imposer dans la Silicon Valley, voir si ça pourrait un jour arriver chez nous. Mais d'abord, c'est la règle. On commence par un petit tour de table des infos qui vous ont fait réagir aujourd'hui. Et on va commencer avec celle qui trouve que 9h du matin, 9h du soir, 6 jours sur 7, c'est finalement assez soft. En tout cas, en volume horaire, entre son travail ici et sa chronique quotidienne sur TMC, c'est à peu près ce qu'elle fait aujourd'hui au mépris de toute la législation française du droit
4: c'est
0: du
4: vrai,
0: travail.
4: C'est vrai.
0: Bonjour Manon Mariani.
4: Bonjour à tous. Je suis très fatiguée.
0: Mais déjà,
4: on est lundi.
3: Ça n'a rien à voir avec quotidien.
4: Oui, j'ai fêté mon anniversaire ce week-end.
0: Ah, c'est vrai qu'il y a eu ça. Ouais. Et que j'ai, j'ai oublié. Ah, ben bravo, Quentin. Vous avez oublié l'anniversaire de Manon?
4: Ah non,
1: quelle
4: Quentin,
1: honte. Non, je l'ai envoyé, mais par contre, vous ne l'avez pas dit à l'antenne. Non. Je me fais
4: Ah, mais il a oublié. De toute façon,
1: même de vous le dire.
0: Oui, j'ai oublié parce que je n'utilise plus Facebook. Ouais. Je suis tellement moderne, et tellement jeune que je n'ai plus Facebook pour me rappeler ça, malheureusement. Je suis désolé, Manon.
4: Mais le premier qui m'a souhaité, c'est Pierre Courade.
0: En tout cas, voilà. Manon, vous inquiétez pas. Je sais que quotidien, vous le faites pour l'argent. Oui. Vos vrais amis, ce sont les membres de Zoom Zoom. Sauf évidemment Camille Tissot, qui jeudi vous a appelé.
5: Dans le rôle de la petite sœur rebelle au grand cœur, Marion Mariani.
4: Ça fait mal.
0: Elle vous a marionnisé. C'est des choses qui arrivent encore, malgré votre degré de notoriété.
4: Oui, beaucoup de gens m'appellent Marion.
0: Manon, qu'est-ce qui vous a amusé dans l'actu aujourd'hui?
4: J'ai commencé une série ce week-end, elle s'appelle Paul, tout simplement. Elle est diffusée sur Prime Video, alors vous avez peut-être vu les affiches dans le métro, bon, personne ne le prend autour de cette table à part moi, mais j'ai l'impression qu'il y en a 5 énormes à chaque station, des longs cheveux blonds, des grosses lunettes rondes et la tête de l'humoriste Paul Mirabel. C'est une autofiction en 6 épisodes, en gros, après le succès de son premier spectacle, Paul Mirabel a vendu à Amazon l'enregistrement du suivant et un documentaire sur sa vie, mais problème, il n'a quasiment rien écrit, le pauvre, parce qu'il a passé trop de temps sur sa PlayStation et à se masturber dans son lit. Hilarant. Son meilleur pote décide donc de le sortir de chez lui et de filmer partout pour lui faire vivre des choses et lui redonner le goût de l'écriture. Et oui, alors je vais me prendre pour les cahiers du cinéma, ça m'arrive, vous me connaissez.
0: Oui.
4: Mais j'avoue en avoir marre de ces autofictions faites par des humoristes à croire qu'ils n'ont pas d'inspiration pour écrire autre chose que sur leur petite vie. Florence Foresti, Blanche Gardin l'avaient déjà fait avant dans des séries sur Canal et pareil, je n'avais pas été très fan. C'est vraiment me, myself, mes problèmes and I. La seule que je tolère quand même et qui est absolument hilarante, c'est Platane de et avec Éric Judor, mais n'est pas Éric qui veut, on le sait. Petit bisou quand même à Marine Leonardi, qui est quand même très drôle dans le rôle de l'attachée de presse au bout de sa vie.
0: Marine qui est toujours très très drôle.
4: Oui, évidemment.
0: Effectivement, et c'est vrai que Platane, c'est encore
4: c'est iconique,
0: une autre catégorie. Merci Manon, vous retrouve bien sûr pour votre décryptage des réseaux sociaux en fin d'émission. Aujourd'hui, vous nous parlerez des tradwives, ces femmes conservatrices américaines qui réalisent finalement que leur modèle n'est peut-être pas aussi idéal que ça. Enfin, lui aussi, il a du mal à comprendre pourquoi on s'offusque du 996, travailler plus pour gagner plus. Moi, ça ne me choque pas, nous disait celui qui a voté Sarkozy en 2007, rappelons-le. Et qui se met à chalouper du bassin de manière assez dérangeante quand il entend cette chanson. Ouais. Bonjour Pierre Courade.
6: Bonjour Mathieu, bonjour à tous.
0: Alors Pierre, qu'est-ce qui vous a estomaqué aujourd'hui?
6: Ce titre du Parisien ce week-end, Kiki, c'est le boss ici. En pleine marche des fiertés, évidemment, ça m'a interpellé.
0: Oui.
6: Mais le Kiki en question, c'est un beau matou angora gris qui traîne ses pattes dans une supérette de la rue Riquet dans le 19e arrondissement de Paris. Kiki est devenu la mascotte du magasin, mais Kiki, c'est surtout un employé fidèle. Il bosse la nuit pour chasser les rongeurs.
0: À votre anniversaire, évidemment, c'était alcoolisé. Hein, oui.
6: Je n'étais même pas invité cette fois-ci. Merci. On attendra la prochaine fois. Donc Kiki, c'est un employé fidèle. Il bosse la nuit pour chasser les rongeurs qui s'immiscent dans les rayons de l'épicerie. Et il n'est pas le seul dans Paris. Désormais, de nombreux chats sont embauchés dans les magasins de bouche pour chasser

0: c'est les souris. Ah. Un épicier raconte qu'un paquet de céréales grignotées, c'est tout le rayon qu'il faut jeter. Perte estimée entre 300 et 500 euros par jour. Ah. Impossible de mettre du répulsif chimique. Alors le chat est la solution la plus efficace et la plus mignonne aussi pour ces commerçants. On en trouve aussi dans les restaurants. Et depuis ce matin, avec Alicia, notre réalisatrice, on a décidé d'inscrire nos chats respectifs à France Travail. Au moins, ils serviront à quelque chose et pourront enfin acheter leurs croquettes eux-mêmes. C'est feignasse.
1: Oui, il est à l'âge de la retraite, le vôtre, je crois.
0: Il a 15 ans, ouais.
1: Oui, non, à 15 ans, il a le droit de prendre sa retraite.
2: Auguste, vous avez un chat également,
1: Mathieu? J'ai un chat, mais je pense que c'est une très bonne idée, parce qu'en plus, de chasser les souris, ça va permettre, quand vous avez des enfants, oui. S'il y a un supermarché où il y a un chat, il voudra toujours aller dans le supermarché Exactement. Où il y a le chat. Ah, ça va attirer des clients.
0: Absolument.
1: Des parents, avec des poussettes.
0: C'est pas mal.
1: Évidemment, vous ouvrez des grands yeux. Super, Quentin, c'est un autre monde pour vous.
2: Oui,
1: le monde de la parentalité. Voilà, évidemment. Merci Pierre, on vous retrouve dans quelques minutes pour votre petit carnet de campagne, l'analyse et la mise en perspective de la campagne présidentielle en cours. Aujourd'hui, ce sont les oreilles de Raphaël Glucksmann, tiens, qui vont, je dirais, encore siffler. Travailler de 9h du mat à 9h du soir, 6 jours sur 7, vous en rêviez. Le monde de la tech l'a fait. C'est le système 996. Il vient de Chine. Il fait des émules donc dans la Silicon Valley pour parler de ce nouveau rythme de travail effréné. On est avec la maîtresse de conférence en sociologie à l'université Paris-Nanterre, Marion Fléché. Bonjour Marion.
3: Bonjour.
1: Merci d'être avec nous. Bienvenue dans Zoom Zoom. Marion, vous avez écrit Le monde des startups aux presses de Sciences Po. Alors ce rythme 996, est-ce qu'il vient du milieu de la tech? Il vient de Chine? Il vient d'où en fait?
3: Eh ben, moi j'en avais même pas entendu parler en fait. Je pense que c'est, c'est assez récent. Ça vient de Chine d'après ce que j'ai pu comprendre. Je crois que c'est le fondateur de Alibaba qui a commencé à imposer ça. Et alors, même là-bas, apparemment c'est pas si légal. Il y a un droit du travail chinois qui régule quand même le nombre d'heures de travail par semaine.
2: À 60 heures, à peu près.
3: Alors, non, c'est pas tant que ça. Là, je regardais, c'était 40 heures par semaine et 36 heures supplémentaires par mois. Mais visiblement, le monde de la tech fait fi des droits du travail à peu près partout. Je pense qu'en tout cas, moi, c'est ce que j'avais pu voir, même en France. Le modèle de la start-up ne respecte pas le droit du travail.
1: En France, aujourd'hui, alors on se parle, il y a des gens qui respectent pas du tout le droit du travail.
3: Absolument, que ce soit sur le nombre d'embauches de stagiaires, que ce soit sur le rythme de travail. Et effectivement, la spécificité française, c'est qu'on a des cadres qui travaillent en forfait jour. Donc, en fait, ça laisse un peu la porte ouverte à ce genre de pratique, puisqu'en fait, on ne rémunère pas ces cadres-là à l'heure, mais bien à la journée. Oui. Et en fait, c'est un nombre de journées maximales par an qui régule leur temps de travail, mais donc, ça pourrait arriver. Et c'est déjà pour ça que quand moi, j'ai fait mon terrain en start-up, je voyais déjà que des personnes travaillaient effectivement, pouvaient travailler de 9h à 9h du soir sans aucun problème. Enfin, c'était pas un enjeu.
1: Mais il y a un gros changement là-dessus. J'ai l'impression que dans le monde anglo-saxon, à une époque, au contraire, celui qui restait trop tard au bureau, il était mal vu, parce que ça voulait dire qu'il n'était pas assez bon pour faire son taf dans les limites imparties. Aujourd'hui, ce modèle-là est en train de basculer.
3: Ben exactement, je trouve que ce qui a pas mal dominé en France jusqu'à justement cet essor du modèle de la start-up, c'était plutôt le modèle bureaucratique de l'organisation en fait qui régule vraiment qui réglemente les choses, donc il y a plein de process à respecter, un code vestimentaire très strict mais aussi des horaires de travail, il y a une pointeuse, donc en fait on était plutôt un pays connu pour cette culture du travail, voilà, du présentéisme, du contrôle des salariés. Et ce qui a été importé avec le modèle de la start-up, c'est justement une culture à l'américaine où on parle plus de on va faire tomber les rapports hiérarchiques, du moins en apparence. On va donner l'impression.
1: Après d'arriver ici, ça.
3: On va donner l'impression que les frontières entre le professionnel et le personnel s'estompent, se brouillent un peu. Et ça va créer un cadre de travail un peu différent qui va jouer vers une extensivité du temps de travail.
1: C'est comme chez Google, il y a la table de ping-pong qui est là au milieu. On ne sait plus si on est au bureau ou si les deux se mélangent et on va être plus longtemps. La gamification.
3: Très belle émission.
1: C'est très très bien de citer des émissions que vous pouvez retrouver en podcast. Lui aussi, son rythme est impressionnant. Une chronique par semaine. Le besogneux Guigui Pop va nous rejoindre pour nous dire ce qu'il pense du 996. Ça sera vers 5h moins le quart. D'ici là, on va entendre ce que vous pensez de ce rythme de travail venu de la Silicon Valley. Après ce titre sur lequel Cyril adore faire son sport, mais lequel, le mystère continue. Voici Silencio, U2 sur Inter.

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1: Ici, vous nous connaissez, on ne compte pas nos heures. Je vous rappelle notre devise sur l'air du chansonnier préféré de Cyril.
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3: Bah, c'est pas un vrai Brassens, ça.
1: Évidemment, il avait anticipé. Vous savez que le Daft Punk, c'est une reprise de Brassens.
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3: fini. D'accord.
1: Mais non, Quentin, c'est une connerie, évidemment.
3: Mais c'est quoi, ça?
1: Bah, c'est la pompe, c'est des gens qui ont repris avec la voix de Brassens et qui font des reprises rigolotes.
3: Très bien.
1: Quentin, enfin, mais
3: bah non,
1: vous, l'oreille absolue.
3: Bah, je reconnaissais pas Brassens. Je comprenais pas le lien avec Daft Punk, mais d'accord.
4: Oui, moi aussi,
3: je l'ai, je l'ai.
1: Vous n'avez pas compris? Alors, vous partirez tous les deux avec moins de points dans le quiz, ce qui n'a aucun sens, puisque vous démarrez maintenant deux points. Zoom sur la nouvelle lubie de la Silicon Valley, les amis, le rythme 996, soit travailler de 9h du matin à 9h du soir, 6 jours par semaine. On est toujours avec la sociologue Marion Fléchet pour essayer de comprendre ce que ça signifie. J'ai lu que c'était un rythme qui s'était imposé depuis l'émergence de l'IA. Est-ce que l'IA nous pousse les entrepreneurs, notamment dans la Silicon Valley, à aller toujours plus loin, à courir comme ça sans fin.
5: Ouais, j'ai vu que ça pouvait avoir une influence, notamment parce que ça vient des entreprises de l'informatique de la Chine, et comme elles sont très performantes sur le plan de l'IA, ça amènerait tout le monde un peu à se ranger de ce côté-là et à faire comme la Chine.
1: Ouais.
5: Mais c'est un discours qu'on a vu aussi là dans le dernier débat présidentiel devant les patrons du MEDEF, où Retailleau disait en fait faut faire comme en Chine, donc ce qu'on fait pas assez nous en France, c'est de travailler et on travaille pas assez, et on faudrait vraiment prendre modèle sur la culture chinoise. Pour le coup, aux États-Unis, je pense qu'il y avait déjà aussi un terreau qui a amené à du surinvestissement au travail, pareil en France. Mais du coup, si on commence à dire, en fait, faut faire ça et travailler tout le temps en permanence, voilà, je pense que c'est ça le lien avec l'IA. Mais sinon, a priori, il y aurait pas le lien.
3: Mais dans la Silicon Valley, c'est presque devenu une philosophie de vie, quoi. Ouais. Pas d'alcool, pas de drogue, ouais. 996, on nomme ce rythme de travail, de la gym, courir loin, se marier tôt, surveiller son sommeil, manger des steaks et des œufs. Il n'y a pas de place.
1: Tout l'inverse de la vie de Manon.
3: Il n'y a pas de place au plaisir et au loisir.
5: Non, et moi j'ai été très marquée parce que j'ai fait une enquête dans la Silicon Valley pendant 3 mois. Je suis allée habiter à San Francisco et j'ai enquêté sur des fondateurs de start-up, donc je les ai fréquentés de près, et j'ai vraiment été marquée par ce mode de vie qui était...
1: Qu'est-ce qui vous a choqué?
5: Effectivement, alors moi c'était très éloigné de mon mode de vie, donc souvent je me levais à 5h ou à 6h, mais c'était pas seulement se lever à 5h à 6h, mais vraiment le mettre en scène. Il y a vraiment ce truc de, on doit montrer,
4: prouver, quoi,
5: qu'on travaille beaucoup.
3: On poste une story à la salle le matin avant d'aller travailler.
5: Ouais, et c'est un style de vie. Alors c'est à la salle, ou alors on va surfer parce qu'on est en Californie,
1: on prend la planche,
5: on va surfer. Et ça va avec tout un style de vie qui se veut aussi en rupture avec la culture américaine de type fast-food. Donc en fait, tout le monde mange très sain, va faire son yoga et travaille beaucoup. Et en fait, à 20h, on dîne le soir vers 19h, à 21h, tout est fermé. Enfin, moi, j'étais un peu choquée parce que, effectivement, c'est pas du tout mon rythme habituel.
3: C'est
5: une ville qui va se coucher à 21h.
4: San Francisco?
5: Oui. On va pas là pour faire la fête, je vous déconseille.
1: Si on veut dîner à San Francisco à 21h30.
5: C'est très compliqué. Ouais. Et donc, c'est vraiment une éthique de vie, et ça m'avait marqué parce que même quand j'étais allée chez les ultra riches, ceux qui avaient fait vraiment fortune avec les startups dans les années 90, j'avais été aussi marquée sur à quel point ça se voit pas tant que ça. Ils ont vraiment une espèce d'assaise. Enfin, moi, ça m'a fait vraiment penser à ce bouquin, alors qui est vraiment très, très vieux, mais de Weber, sur l'éthique protestante et l'esprit du capitalisme, où pour montrer qu'on est un bon capitaliste, en fait, faut surtout montrer qu'on va pas s'adonner à des loisirs, on est surtout pas dans l'oisiveté, on est sur vraiment la productivité, c'est l'adage le temps c'est l'argent, quoi. Donc le temps on le passe à faire fructifier son capital, pas à avoir des loisirs qui seraient improductifs. Et en fait ça se voit, ils vont pas dépenser leur argent dans des trucs superflus, dans la luxure, c'est très mal vu.
1: Lui, il trouve son patron si inspirant, si drôle, si cultivé, qu'il se répète à travailler 12 heures par jour pour Zoom Zoom Zen. Et il a raison d'être particulièrement faillant en ce moment, puisqu'il le sait, Roman de Duy qui est à l'affût. L'autre jour, il a même appelé Cyril pour prendre de ses nouvelles. Quentin, rassurez-vous, vous êtes inamovible, car vous êtes le visage de Zoom Zoom dans la rue. Oui, tout à fait. Chaque matin.
4: Ouais, c'est
1: chaque
4: vrai.
1: Matin. Mais oui, mais je ne sais pas ce qui se passe.
3: Bien.
1: Chaque matin, vous faites réagir les passants à notre thème du jour.
3: Et ce matin, en marchant dans la rue, je me demande combien d'heures moi j'y passe à travailler. Alors, on est loin des 72 heures. On est loin. Des 72 heures par semaine, je vous l'accorde, mais j'y passe un peu de temps et je vois des rythmes de travail. J'en vois défiler ceux qui rentrent après avoir bossé la nuit, ceux qui partent au boulot au petit matin, ceux qui prennent leur service quand les autres pensent déjà à déjeuner. Et justement, les premiers que j'arrête aujourd'hui ne vont nulle part parce que c'est un jour de repos. Deux potes qui profitent de leur temps libre pour aller se faire un ciné, ils sortent de Digger. Je leur demande de me lire ceci.
6: D'accord, 996. Le 996, c'est un rythme de travail popularisé en Chine dans la tech. 9h du matin, 9h du soir, 6 jours sur 7, soit théoriquement 72 heures par semaine.
3: C'est quoi vos horaires à vous?
6: Moi, je fais 8h, 18h45. Je fais du 10-12 heures par jour.
4: Mais 4 jours par semaine.
6: Et 4 jours par semaine. Oui, bah, c'est surtout que j'ai un boulot physique aussi. Donc, je fais de la manutention, je fais aussi de la cuisine. Le milieu de la restauration, au point de vue général, est quand même un milieu assez difficile où on est quand même mal payé.
3: Et c'est d'ailleurs un domaine qui peine à recruter hein, depuis quelques années. Son pote réagit à ce rythme de travail.
4: Je suis un peu dépassé par tout ça. Moi, je prône le travailler moins pour gagner moins.
3: Vous n'avez pas voté pour le président Sarkozy, vous ?
4: Pas particulièrement, non. Ni pour l'actuel. Non, moi je pense que c'est courir après quelque chose qui nous dépasse et on s'essouffle quoi. Je pense qu'on a largement les moyens aujourd'hui de travailler beaucoup moins. Le rythme qu'on nous impose n'est pas bon, n'est pas sain et court à notre perte quoi.
3: Merci les gars, passez une bonne journée.
6: On est en plein dans le film là, par rapport au sujet. Par rapport à Digger, ouais, ça parle un peu de tout ça.
3: J'ai pas vu.
6: C'est le film avec Tom Cruise, ça parle un peu du capitalisme, d'écologie.
4: De la course au business qui nous détruit.
3: Ah bah on est dedans.
6: On est en plein dedans là.
3: Très sympa, je continue et je tombe sur un monsieur qui lui a l'air nettement moins détendu, iPad sous le bras, bel ou sans cuir refermé. Il repère tout de suite le micro France Inter, il connaît même l'émission. Et à sa tête, je comprends assez vite que quelque chose le contrarie chez nous.
7: Non, je suis seulement un petit peu troublé par l'orientation de l'émission que je connais un petit peu, que j'écoute,
3: ouais.
7: Qui ne reflète pas automatiquement tous les avis de tous bords, en fait. Voilà.
3: Est-ce que c'est trop à gauche, du coup ?
7: Bah, y a toujours une orientation avec des invités qui sont effectivement d'un bord avec un parti pris qui n'est pas celui d'opinion libérale ou un peu plus, on va dire... propre à la droite, c'est-à-dire celle de la liberté, aussi bien économique que d'éducation.
3: Est-ce qu'on vous fait rire un peu ?
7: Oui, mais globalement.
3: Eh ben globalement, c'est déjà ça de pris.
5: C'est déjà, hein, c'est
3: et, puis, et puis le gai savoir n'a pas de parti, si ce n'est le parti d'en rire, peut-être. On parle ensemble des...
7: 996. Moi, j'ai monté une société, et effectivement, j'ai pas dormi de la nuit pendant 5 ans.
3: Ouais. Et vous travaillez pour vous ?
7: Et je travaillais pas moi avant de la revendre, mais j'ai travaillé presque tout le temps. Donc effectivement.
3: Est-ce que c'est bien ?
7: Bah c'est bien parce qu'on n'a pas le choix, parce qu'à un moment, une start-up c'est le coup de l'escargot. Au début, faut travailler beaucoup pour essayer de grossir et pour après consolider la société. Si on est en mode 35 heures dans une start-up, en mode plan-plan comme dans une grande société, bah c'est pas viable. Et dans ce cas-là, ça, en général, ça marche pas trop. C'est même sûr.
3: Est-ce qu'elle l'énerve cette France plan-plan des 35 heures.
7: Elle m'énerve pas automatiquement, ça m'attriste un petit peu parce qu'aujourd'hui, il suffit de regarder le décrochage qu'on a avec beaucoup d'autres économies comme aux US, même en Chine. Là, c'est le grand écart. On prend un énorme risque aujourd'hui à être encore plus en retard et à s'appauvrir parce qu'aujourd'hui, on s'est quand même énormément appauvri depuis 10 ans. Faut reconnaître que quand on voyage à l'étranger, maintenant, on est devenu assez pauvre, voilà, en tant que Français. C'est surtout triste pour le pays parce que je connais quand même pas mal d'entrepreneurs aujourd'hui qui sont partis à l'étranger pour créer leur société plutôt qu'en France.
3: Quelques mètres plus loin, changement d'ambiance, je croise Caroline. Elle travaille dans le social, une robe, les cheveux rasés sur le côté, une grande chevelure frisée. Est-ce qu'on essaie le 9h, 21h, 6 jours sur 7 ?
8: Ah bah c'est complètement une connerie, le corps humain est pas fait pour ça quoi. Très clairement, le mien encore moins. Après, là, je sais que j'ai un mari
3: qui bosse beaucoup.
8: Qui bosse beaucoup parce qu'il a la pression de son employeur, etc. Il se met peut-être la pression un peu aussi. On est dans différents domaines complètement. Lui, il est plutôt dans l'industrie et moi, comme je vous disais, dans le social. Ouais. Donc, c'est vrai qu'on n'a pas tout à fait les mêmes points de vue là-dessus. Moi, il est hors de question que je parte après 18h01 du travail, quoi.
3: Oui. Je lui parle de cette culture qui monte dans la tech et les startups. Bosser énormément, gagner beaucoup d'argent, mais en optimisant aussi tout le reste. Le sport, le sommeil, l'alimentation, le 996. Une sorte d'hyper-performance permanente qui fait qu'on se réalise aussi par le travail.
8: Mais absolument pas. Enfin, moi, c'est pas comme ça que je vois les choses. Ouais, mais vous pensez vraiment que ça, un truc comme ça, ça va passer ?
3: Est-ce qu'on va avoir le choix dans un milieu concurrentiel capitaliste et mondialisé ? De pas s'aligner et s'ajuster ?
8: Bah, peut-être pas, mais on continuera à être bien français et à descendre dans la rue.
3: Et manifester.
8: Bah et voilà.
3: Oui, finalement.
1: Décidément, pour un intervieweur de droite, de gauche, vous trouvez très offensif, très défenseur du capitalisme.
3: Alors pourquoi pas, finalement. Bon, bref, je vais laisser le dernier mot au poète, pas n'importe lequel, Henri Salvador. Le travail, c'est la santé, rien faire, c'est la conserver. Les prisonniers du boulot ne font pas de vieux os, et entre le 996 et les 35 heures, visiblement, la rue que j'ai croisée a déjà choisi son refrain.
1: Tout finit toujours en musique avec vous, Quentin.
5: Vous tapez citation, sport, citation.
3: Non, c'est dans, ça s'appelle la culture. Oui,
1: c'est dans un coin de sa tête. C'est magique. C'est comme ça, Manon. Marion Fléchet, on dit toujours, il y a cet adage que tout ce qui marche aux États-Unis arrive 10 ans plus tard chez nous, inéluctablement. Est-ce que vous pensez quand même que ce truc des 9-9-6, donc travailler de 9h du matin à 21h, 6 jours sur 7, c'est quelque chose qui peut arriver en France, où ça reste, on en parle parce que ça, c'est un symptôme d'une société capitaliste qui va très loin outre-Atlantique, mais ça peut arriver chez nous ou pas?
5: Ben, je dirais même qu'il y a pas mal d'endroits où c'est déjà là. Enfin, ben, c'est pas dit comme ça. Enfin, je pense que voilà, le sigle là, 996, se rend un peu populaire d'un coup là, sur la scène médiatique, un mouvement, mais qui est déjà en cours. Enfin, je veux dire, moi, quand je travaille sur le modèle de la start-up, c'est justement pour voir ce que ce modèle managérial fait au travail et au temps de travail. Un des résultats qui ressort, c'est quand même comment ce modèle parvient à produire du surengagement au travail en permanence, au point qu'en fait tout le monde va s'engager plus longtemps, rester plus longtemps sur le lieu de travail sans qu'il y ait un contrôle hiérarchique physique.
9: Mais le résultat aussi derrière, c'est pas des burn-out quand même?
5: Ah, mais il y en a beaucoup. Enfin, de toute façon, ça va avec. Enfin, vous pouvez interroger assez facilement des personnes qui ont fait des burn-out dans le milieu de la start-up. Enfin, c'est vraiment la norme. Donc, effectivement, ça pousse à l'épuisement. Et c'est insidieux, en fait, parce qu'il y a ce fameux modèle où, en fait, on brouille les frontières. Vos collègues sont vos copains, votre patron est votre copain. Et surtout, vous travaillez pour un projet dans lequel vous croyez. Enfin, c'est un peu ça aussi qui va attacher, effectivement, les travailleurs à leur travail. C'est que ça donne du sens. Et donc, ils vont se surinvestir, se surengager. Et puis derrière, aller boire des coups le soir. Et du coup, pousser plus tard parce qu'à 21h, on peut aller boire un coup avec nos collègues. Donc, il y a toute une culture aussi, la culture start-up, qui vient accompagner ce mouvement.
1: Ça, pour boire des coups entre collègues. Il y a du monde dans cette équipe.
3: On travaille, nous.
1: Tout ce qui vient.
9: Vous n'êtes jamais là, mais oui.
1: J'ai malheureusement 3 enfants à charge, vous savez. Tout ce qui vient des États-Unis est-il forcément bon à prendre? Comme disait Cyril chez Blériot ce midi.
10: Ça va dans la lune avec des ordinateurs et du Coca-Cola, mais ça bouffe du gigot à la confiture.
1: On continue de zoomer sur cette nouvelle cadence infernale à la mode. Dans la tech, le 996, le 996 exactement, je me suis trompé, j'ai cru que c'était le 966, je me disais c'est moins dur finalement, le 996, juste après un quiz qui nous remontera le moral puisqu'on jouera avec les métiers de rêve qui existent ou ont existé, comme vous vous en doutez, aucun n'imposait un rythme 996. Le Zoom Zoom Test arrive juste après Swing et Opinard, Amour et Manque sur Inter.
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1: Vous êtes épuisé rien que de penser à ces pauvres employés de la tech qui font 9h, 21h, 6 jours sur 7, sachant que Manon est déjà au bout, après 2 heures d'émission.
2: Au bout.
1: Eh bien, j'ai ce qu'il vous faut. Un bon vieux quiz consacré aux métiers les plus cools de l'histoire, les meilleurs plans. À toutes les époques, jouons au Zoom Zoom Test. Et on démarre à la cour d'Angleterre, au début du XVIe siècle, à la découverte d'un des postes les plus convoités de l'époque, sous Henri VII et Henri VIII. Et Henri VIII, des gentilshommes de bonne famille se battent littéralement pour décrocher la charge de Groom of the Stool, qu'on peut traduire littéralement par le valet du tabouret. Un poste qui donne un accès quotidien et privilégié au roi, mais d'après vous, en quoi consistait exactement cette mission? Il s'agissait de se tenir assis à côté du roi à chaque repas pour goûter ses plats et éviter qu'on l'empoisonne. Se trimballer toute la journée avec un tabouret en suivant le roi partout il va au cas où il aura envie de s'asseoir.
3: Ah.
1: Ou assister le roi lorsqu'il se rendait sur sa chaise percée pour faire ses besoins.
3: B. Ouais. Ah, là, je vais dire A pour changer, moi.
1: Oui, c'est dommage, parce que pour dire autre chose, vous avez dû donner la réponse C qui était la bonne réponse, effectivement.
2: C'est la réponse C.
1: Effectivement, et Quentin, de par votre grande expérience des cabinets, vous auriez pu prétendre à la charge royale de Groom of the Stool, le torcheur de popotin royal. Car le tabouret en question, c'était la Closed Stool, la chaise percée du roi. Le Groom of the Stool préparait l'équipement, fournissait l'eau, les serviettes et la bassine et assistait le roi dans ses moments les plus intimes. Un boulot pas très glamour sur le papier, sauf qu'à force d'être toujours dans la pièce, ce valet devenait souvent le plus proche confident du souverain. Il dirigeait le personnel de la chambre privée, contrôlait qui pouvait approcher le roi et gérait même sa cassette personnelle, la moula, Quentin, pas la cassette VHS. Mais on reste en Angleterre, on y est si bien. Direction cette fois, le 18e siècle. Oui, musicalement, il n'y a pas eu beaucoup d'évolution en Angleterre, entre le 17e et le 18e. Ce qui change... Ou de recherche, moins un point. Ce qui change, ce sont les mœurs. Et justement, d'après vous, quel nouveau métier étonnant apparaît dans les années 1740? Nain de jardin humain professionnel.
3: Oh.
1: Épouvantail humain.
4: J'aurais pu aussi postuler, du coup.
1: Épouvantail humain professionnel. Ou réveil matin humain professionnel.
3: B.
2: Oh, waouh, C.
1: Votre degré de nullité sur ce quiz est sidérant. Et pourtant, vous êtes...
2: Ah, du coup.
1: Oh oui, Manon, bravo, bonne réponse. De toute façon, on s'en fout, il n'y a pas de point, donc ça fait zéro.
2: C'est moins 3,
1: réponse
2: moins 2.
1: A. Et là, aucune référence à Quentin, je le respecte beaucoup trop pour ça. Mais oui, voilà une mode surprenante qui a sévi en Angleterre au 18e, où les riches propriétaires terriens aimaient se payer les services d'un quidam pour jouer les ermites dans leur jardin. On parlait de Garden Hermit parmi les histoires, celle d'un certain Charles Hamilton qui avait passé l'annonce suivante pour un ermite ornemental, c'est comme ça qu'on les appelait. Mission, vivre dans le jardin en y apportant une touche de mélancolie. Contrat de 7 ans, défense de parler, de se couper les cheveux, la barbe ou les ongles et de quitter le domaine à la clé. 700 guinées, c'était une petite fortune à l'époque. D'après vous, combien de temps le premier ermite recruté a-t-il tenu?
3: C'est des contrats de 7 ans.
1: 7 ans. Dit, ouais. Il a tenu les 7 ans complets, il a même rempilé pour 7 de plus. 3 ans avant de s'enfuir avec la cuisinière ou 3 semaines avant d'être retrouvé au pub du coin.
2: Oh, ah.
1: Quentin?
3: C'est...
1: C'est la bonne réponse. Effectivement, 3 semaines avant de filer au pub, ce genre d'ermite de jardin était pourtant une vraie mode chez les grands propriétaires anglais, jusqu'à ce qu'on trouve une alternative moins chère, moins grincheuse et qui ne va jamais au pub, le nain de jardin, vous l'avez deviné. Mais traversons la Manche, direction...
3: Arrêtez de sous-entendre que je suis petit.
1: Je ne sous-entends rien du tout, je donne des informations, c'est le gai savoir.
3: Les gens qui sont venus nous voir au 106 vont dire, mais vous n'êtes pas si petit.
2: Ah bon?
3: Bah non.
1: Mais comme, comme ça, vous créez la surprise.
3: Ah bah, quelle surprise?
1: Sur Tinder, ça vous...
3: Mais j'en ai pas besoin, mon cœur est pris.
1: Oui, votre cœur est pris, c'est ce qu'on dit. Traversons la Manche, direction les théâtres parisiens des années 1820, à la découverte d'un métier aujourd'hui disparu, claqueur. Des gens qui étaient payés pour faire le succès d'une pièce en applaudissant dans la salle. Désolé Manon, vous n'auriez pas été prise.
2: Ah oui, bah, clairement pas.
1: C'était pourtant un vrai business avec des spécialités. Les commissaires qui connaissaient la pièce par cœur, les bisseurs qui réclamaient des rappels ou encore les pleureuses. D'après vous, quelle était leur mission aux pleureuses? Elles sanglotaient bruyamment dans leur mouchoir pendant les scènes tristes des pièces? Elles venaient pleurer chez les directeurs de théâtre pour obtenir une augmentation des comédiens? Ou elles huaient les pièces des théâtres concurrents?
3: C'est
2: A.
1: C'est, moi aussi j'aurais dit
3: Bouh.
1: C'est. Et pourtant, c'est une bonne réponse de Manon.

0: Effectivement, imaginez être payé pour pleurer au théâtre en tant que spectateur. Bon, Cyril l'avait fait gratuitement au spectacle de Marine Leonardi. Oh. 2 heures sur ce qu'il appelle des problèmes de bonne femme. Il avait fini en larmes gratis. Mais au 19e, les pleureuses, en majorité des femmes, faisaient, elles, semblant de verser des larmes, mouchoirs sur les yeux, dès que la scène devenait émouvante. À côté, on trouvait aussi les rieurs, payés pour éclater de rire à chaque blague, comme Manon durant le quiz, sauf qu'à l'époque, c'était mieux payé. Là, par exemple, 50 centimes le rire, Manon doit vraiment rire énormément si elle veut sentir une différence sur sa fiche de paie à la fin du mois.
1: Je savais pas que j'étais payé ça, bah,
0: regardez dans votre fiche de paie, c'est écrit tout en bas. En tout cas, quand on a tendance à tout mettre sur le dos des réseaux sociaux, des likes, on réalise que déjà au 19e, on pouvait facilement acheter de la popularité. Enfin, on termine par le métier qui a été officiellement élu en 2009, job le plus cool du monde. C'est un certain Ben Southall qui l'a décroché au terme d'un processus de recrutement ultra pointu. Et d'après vous, en quoi consistait le job le plus cool du monde? Gardien de la villa australienne de l'émir du Qatar qui y passe 0 jours par an. Donc en fait, t'as la baraque pour toi tout seul et t'es payé 150 000 $. Gardien des îles de la Grande Barrière de Corail en Australie, tu sirotes des cocktails et t'es aussi payé 150 000 $. Ou collègue de Mathieu Noël dans Zoom Zoom Zen, t'es pas payé 150 000 $, mais à la fin de l'année, t'as un t-shirt siglé Zoom Zoom Zen.
1: B et C.
0: B et C, bravo Manon. Ah oui, bien joué. Avec la petite touche de flagornerie, c'est très bien.
2: Ça s'est bien passé en régie.
0: Oui. Tout est parti d'une énorme opération de com du Queensland en Australie qui annonçait rechercher un gardien de la barrière de corail, 6 mois logé sur Hamilton Island, à nager, faire du snorkeling, explorer les îles et raconter tout ça dans un blog pour 150 000 $. 34 000 personnes ont postulé. Seul le vénard Ben Southall a été pris. Soyez pas triste, dites-vous que vous aussi, vous avez beaucoup de chance, vous bossez pour moi. Victoire de Manon Marie.
2: Vous avez encore le t-shirt de Zoom Zen?
0: Non, c'est alors, son ex qui l'a. Elle n'ose pas recontacter son ex.
1: Ah bah, non, c'est pas que les choses passent, c'est que je ne veux pas.
0: Non, c'est une nuance. Tout à fait, vous avez raison de le signaler. Oui, bien sûr.
2: C'est moi, je l'ai encore, Mathieu.
0: C'est vrai?
2: Oui, il a passé. Et dans la penderie.
0: Mais vous le mettez rarement,
2: Romain. Non, c'est vrai.
0: Oui, vous préférez mettre des t-shirts Honda. Vous ne travaillez pas pour Honda. Pour moi. Et si on bossait de 9h du matin à 9h du soir, 6 jours sur 7, c'est le rythme fou que tentent d'imposer les start-up américaines. On est toujours avec la sociologue Marion Fléchet. Il y a un truc qui coince dans cette histoire, c'est qu'il y a la Gen Z, et on parle souvent de la Gen Z dans cette émission, et on voit que, on peut pas faire de généralité, mais que beaucoup d'entre eux, en tout cas, ont un rapport au travail qui est différent des générations précédentes. C'est-à-dire, ils préfèrent favoriser leur vie personnelle, leur épanouissement personnel, que s'investir trop dans un travail. D'ailleurs, ils changent souvent de travail. Est-ce que vous pensez que ça, c'est incompatible avec cette Gen Z ou pas?
3: Puis surtout, je sais pas si, enfin, ce constat, il est vraiment si pertinent. Enfin, en fait, toutes les générations, les jeunes générations se font toujours taxer de pas vouloir travailler, de pas vouloir.
0: Mais là, c'est positif. C'est pour dire qu'ils se disent, on envoie chier un peu les patrons qui nous disent, bosser, bah non,
3: exactement.
0: On peut faire différemment, quoi.
3: Ouais, il y a peut-être, en tout cas, une résistance, une critique qui est émise. Enfin, bon, le capitalisme, c'est toujours des phases de critique, puis on se renouvelle ces critiques, et à chaque fois, ça rebondit. Enfin, pour moi, la start-up, c'était déjà une façon de répondre à la critique que faisaient peut-être nos parents à un travail désenchanté, qui n'avait pas de sens, etc. Donc là, redonner du sens au travail, créer un cadre de travail un peu plus sympa, plutôt que la pointeuse, le costard cravate à la défense. Enfin, bon, pour les cadres, ça avait un intérêt, c'était vraiment de retrouver un cadre de travail soi-disant plus humain. Et on a vu, en fait, là, depuis quelques années, les dérives de ce modèle-là. Et donc, effectivement, peut-être que des jeunes diplômés aujourd'hui se disent, bon, ben, en fait, ce qu'on nous vend, ça n'a pas l'air d'être si épanouissant. Le sens au travail, certes, mais est-ce que si c'est au détriment de ma santé, c'est si souhaitable? Donc, qu'il y ait une critique, une fronde un peu de la part des nouvelles générations, je trouve ça pas mal. Et effectivement, enfin, il y a aussi pas mal de personnes qui sont parties du monde des startups avec cette idée qu'ils veulent retrouver un cadre du travail peut-être plus protecteur, plus clair en fait. Avec
1: Il y en a parmi les nouvelles startups dans la tech qui justement imposent un rythme de travail contraire à celui dont
3: alors, on parle. Pas au sein des startups, mais en tout cas, il y a beaucoup de salariés qui quittent le monde des startups en disant moi, je veux retrouver presque un truc avec une pointeuse, quoi, parce que justement, cette course à travailler toujours plus et où quand on part à 17h, on est dans l'open space, on vu comme celui qui veut pas travailler. Ouais, traîne la patte. Effectivement, ça peut entraîner beaucoup de personnes à l'épuisement professionnel. Et puis, on en parlait tout à l'heure, il faut aussi ne pas avoir de contraintes familiales pour satisfaire ce modèle-là.
0: Donc c'est plus masculin aussi, parce que on parle toujours de la charge mentale.
3: Plus jeune au départ, donc c'est pour ça que ça allait avec une certaine frange de la population très jeune dans les startups à ce moment-là, mais aussi très masculin, parce que quand on commence à avoir des contraintes familiales, on sait très bien que ça ne pèse pas de la même façon pour les femmes et les hommes. Donc, effectivement, c'est un modèle qui est peu pérenne dans le temps pour cette tranche de travailleurs et travailleuses.
2: Tout à l'heure, on entendait ce monsieur qui a monté sa boîte et qui disait bosser jour et nuit pendant 5 ans. Il a quand même posé une vraie question, parce que dans une économie, je le disais, mondialisée, où la Chine et les US accélèrent, est-ce que nous, à force de défendre notre modèle et des horaires et une vie de famille, etc., on n'est pas en train de se mettre en retard dans un certain domaine?
3: En tout cas, c'est l'argument du MEDEF. Ouais. C'est l'argument des patrons.
0: C'est normal que ce soit Quentin qui le rappelle.
2: Qu'est-ce qu'on leur répond?
3: En tout cas, je pense qu'il y a vraiment... faut avoir en tête que les entrepreneurs, ceux qui jouent justement créent leur start-up, c'est des anciens cadres salariés des grands groupes qui veulent quitter ce modèle hiérarchique trop aliénant, etc. et pour retrouver du sens au travail, de l'épanouissement personnel en créant leur projet. Bien sûr que eux, ils ont un intérêt à se surinvestir au travail parce que s'ils le font pas, leur projet n'avance pas. Et au même temps, c'est les premiers à récupérer les fruits de ce travail-là, puisqu'ils sont leurs propres patrons, comme ils aiment le dire. C'est très différent d'imposer un modèle de dévouement et de surinvestissement au travail à des personnes qui sont salariées, qui ne sont pas propriétaires du capital, enfin, si pour reprendre la dialectique un peu marxiste, du travail et du capital. Enfin, il y a quelque chose de très clair au niveau des startups, ceux qui possèdent le capital et ceux qui travaillent pour ces gens-là. Donc, que des entrepreneurs s'imposent ça à eux, à elles et eux-mêmes.
4: Pourquoi pas?
3: Bon, pourquoi pas? Et en même temps, ça se comprend, voilà. Ils se mettent en scène dans ce truc-là, un peu siliconien, californien, du héros, entrepreneurial. Bon, qu'ils imposent ça à leurs équipes de travail, c'est très discutable, puisqu'effectivement, ils n'en touchent pas les mêmes fruits.
0: Il est temps de rendre hommage, je crois, à notre président de la République.
5: La France à Macron, voilà. C'est nous les champions, c'est nous la start-up nation,
0: toujours en action et jusqu'au bout. 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
2: Je vous ai bien
6: le faire. Quelque chose, Mathieu.
0: C'est-à-dire ?
6: Je sais pas, quel message vous vouliez faire passer ?
2: Oh, bah, il est assez clair, je crois.
6: Je voulais lui donner une chance.
1: Oui, mais il se représente pas, donc.
0: Il sort son livre.
2: Bien dommage.
0: Il sort son livre intitulé Bobby cette semaine dans toutes les bonnes librairies. Ah. Mais ce n'est pas l'écrivain que nous recevons aujourd'hui pour nous parler du 669, mais l'humoriste à succès modéré, on va dire. Sous sa dernière chronique, quelqu'un a commenté : je ne comprends pas ce qui vous plaît chez lui. Il fait juste des bons mots. Et à force de constater qu'on n'a pas la réponse, voici Iggy Pop.
7: Oui, salut, c'est Guigui, deux fois Guigui, ainsi que Guigui, double Guigui, puis Guy. Quand je dis Guy, vous dites Guy, ok? Guy,
8: Guy,
7: Guy,
8: Guy.
7: Comment je m'appelle?
8: Guigui.
7: Bonjour Marion. Marion, allez, le sujet du jour, le 996, donc à ne pas confondre avec le 67.
1: Oh non.
7: Qu'est-ce que je suis jeune? Quoi couper, Marion? Je dabe. 996, qui est donc le nouveau rythme de travail imposé par les start-up. 9h du matin, 9h du soir, 6 jours sur 7. 996. Et je suis bien placé pour en parler, puisqu'aujourd'hui, je travaille de 16h45 à 16h48. Oh bah nickel, l'intermittent, on va pas te fouler une ménage. Guigui, tu nous entends du haut de la montagne des privilèges? Descends quelques instants et fais vibrer tes grelots pour nous parler du monde du travail que tu connais si bien. Toi qui ne bosses que 3 minutes dans la semaine. Après, attention, on peut faire des merveilles en 3 minutes, vous savez. Enfin, je crois, faut demander à ma meuf. J'ai jamais vraiment le débrief. Je m'endors comme un koala sur sa branche juste après. Bref. Et puis, 3... merci. Et puis, 3 minutes, je grossis le trait. Hein. Vous savez, elle tombe pas du ciel, la chronique, faut l'écrire. Et vous allez le voir, Marion, je suis pas chef indien, mais il y a une plume. Oh. Allez, me demander de parler du monde du travail, c'est comme demander à Pierre Courade de vous parler du Star System. Qu'est-ce qu'il en sait, le pauvre? La dernière fois qu'on l'a arrêté dans la rue, c'est pour lui signaler que son lacet était défait. Hein. On est loin du Walk of Fame, Marion. Hein. Vous n'aviez pas prévu de prendre un selfie avec Pierre, rassurez-moi. Non, merci, allez, c'est super. Ça tombe bien. Bon, vous l'aurez compris, je dépends d'un tout autre rythme que le 996, qu'on appelle le 16-16-1. Voilà. 16h de l'après-midi, 16h de l'après-midi, un jour dans la semaine. Bon, c'est nickel. Après, mon salaire s'en ressent puisque je suis rémunéré en sourire de l'équipe. Donc autant vous dire qu'il y a quelques courants d'air dans le livret A, Marion. C'est pas avec un rictus de Cyril qu'on emmène le fiston à Walibi. Eh oui. Mais je suis désolé de contredire à moi tout seul la théorie selon laquelle il faut en baver pour réussir, puisque je n'en ai pas bavé du tout. Eh oui. Bon, après, j'ai pas réussi non plus, je vois ce que vous voulez dire, mais tout de même. Vous savez, comme disait mon oncle, inutile de bosser d'arrache-pied. Eh. Bon, après, il était unijambiste, donc ça se tient. Enfin, avec une béquille, vous m'avez compris. Bref, vous me suivez, Marion? Non, parce que mon oncle avait beaucoup de mal à me suivre. Et pour cause. Allez, c'est Guigui de Vos, j'enchaîne. Non, mais travailler 72 heures par semaine sur une semaine de 168, moi les heures de sommeil, ça laisse 6 heures par jour. Et 6 heures, c'est le temps que ça m'a pris pour faire le calcul, Marion, vous n'y pensez pas. 6 heures quand on a un enfant en bas âge comme moi, si on inclut le tunnel du soir, le lever, les repas, changer les couches, aller au square, pardon, mais quel est le projet? Le seul temps libre, c'est quand on pose un Twix. C'est pour ça qu'on est venu au monde. Triste humanité que la nôtre. Bon, vous aurez compris, s'il y a bien un truc que j'aurais pas pu faire dans la vie, c'est patron. Non mais regardez la gueule du patron de cette émission, vous croyez que ça fait envie? Et oui, comme je n'ai pas donné de prénom, vous ne savez pas qui regarder, Marion, c'est normal. Mais votre regard ne s'est pas spontanément posé sur Quentin, à juste titre. Le petit pépère, bon. Laissez-moi conter une terrible anecdote maintenant que nous sommes amis, Marion. À propos de ma tentative de devenir patron, et tout est vrai, il y a quelques années, j'ai été pris du désir ardent d'être auto-entrepreneur. Et j'ai dû être malheureusement distrait pendant mon inscription, puisque quelle ne fut pas ma surprise de constater sur les papiers officiels que ma micro-entreprise s'appelait Guillaume Guillaume. Eh oui. Tout est vrai, j'ai honte. Il a mis deux fois son prénom dans les cases noms et prénoms, mais c'est bien. Oh, le Nigo, le cuit d'un épervier qui serait jamais sorti du buisson. Comment, quand on appelle l'URSSAF, on a des petites suées, je vous mens pas. Alors, ne vous avisez pas de le confier à une responsabilité quelconque. Imaginez-moi à la tête d'une start-up, je l'appellerais probablement start-up. C'est ridicule, Marion. Allez. Vous l'aurez compris, 3 minutes 30 dans la semaine, c'est déjà bien assez pour un mec comme moi. Et d'ailleurs, je vous laisse, j'ai fini ma journée.
0: Merci, Guigui DeVos. On vous retrouve la semaine prochaine dans ZoomZoom. Mais je signale encore la sortie de cet excellent livre, qui fera date, en tout cas, si on ne découvre pas dans 10 jours qu'il a été écrit par IA. Bobby, de quoi ça parle?
7: Eh bien, figure-toi que ça parle de mon parcours pour être papa qui a duré 10 ans. Voilà.
0: Ah oui, moins. Ouais. Mais c'est pas un livre drôle, du coup. Non,
1: en tout cas, tu t'es bien renseigné.
0: Ça veut dire que tu l'as lu? Non, je ne l'ai pas encore lu, enfin. Alors, voilà. C'est pas les vacances, je ne lis que pendant les vacances.
7: Avec plaisir.
0: Les collaborateurs, on va dire. Merci, Guigui, et merci, Marion Fléchet, de nous avoir alerté sur cette tendance des startups américaines qu'on espère ne pas voir débarquer chez nous. Le 996, je rappelle que vous êtes maîtresse de conférence en sociologie à l'Université Paris-Nanterre. Merci beaucoup.
3: Merci à vous.
0: Vous, surtout, vous ne bougez pas, ça serait dommage, car je sens que vous aimez la chose politique. Je ne parle pas de Pierre Courade, mais de sa chronique, ce que Manon appelle négligemment son truc. Le petit carnet de campagne arrive, ainsi que notre prochain invité, un sociologue qui va nous aider à comprendre ce qui se passe dans les lycées. Et si, comme le répète Cyril en postillonnant très fort, on est face à un nouveau mai 68. La réponse, juste après Arlo Parks, Jetta sur Internet.

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3: Ah bah. Alors, cher Fabien, c'est l'invité que vous venez d'entendre qui a décidé de voler la vedette à Pierre Courage. Donc c'est le petit moment, le moment où il brille. Il a été samedi en pleine marche des fiertés, éjecté du char des coqs festifs après que le capitaine de l'équipe de rugby a découvert qu'il était sarkozyste. Oui. Je vous avais dit, Pierre, que ça devait rester notre petit secret. Une fois de plus, vous n'avez pas su tenir votre langue. Heureusement, il vous reste nous et votre fameux petit carnet de campagne. Chaque après-midi, le résumé du dernier épisode de la campagne présidentielle.
4: Priorité au direct, c'était hier soir le dernier débat de la primaire socialiste et démocratique sur BFM TV.
5: Bonsoir à toutes et à tous. Soyez les bienvenus effectivement pour cet ultime débat de la primaire organisé par le Parti Socialiste et Place Publique.
6: Bonsoir à tous. Débat décisif donc.
4: L'ultime débat décisif de la dernière chance entre les 5 prétendants. Un peu plus de 670 000 téléspectateurs ont pu assister à une vraie foire d'empoigne. Le PS rêverait de convertir ses téléspectateurs en électeurs, mais ne vous enflammez pas trop, hein, on sera loin du compte.
7: Je pense que ce soir, grâce aux médias, grâce à l'intérêt des Français, on va peut-être dépasser les 100 000 inscrits.
4: Waouh, 100 000 inscrits, ça c'était hier soir le Marseillais Patrick Mellucci, l'organisateur de cette primaire, habitué à l'exagération. Prudence donc, comme devrait en faire preuve l'équipe de campagne de Raphaël Glucksmann. Ce week-end, ses proches ont fait fuiter leur optimisme. Ils assurent que leur champion pourrait l'emporter dès le premier tour samedi prochain. Une annonce extrêmement risquée, hein, si Glucksmann ne parvient pas à plier le game. On parlera d'échec, et l'échec, ce n'est évidemment pas très porteur. Tout comme il n'est pas rassurant de la part de Glucksmann de devoir présenter ses excuses à l'une de ses adversaires, Ségolène Royal. L'accuser d'avoir tenu des propos sexistes.
8: Je suis vraiment désolé si ces propos ont été perçus comme étant sexistes. Moi, je suis opposé à toute forme de sexisme de manière radicale.
4: Il y avait du sang sur les murs de BFM TV hier soir. Pendant tout le débat, Ségolène Royal n'avait qu'un objectif, faire flancher Raphaël Glucksmann, qui commet finalement une autre erreur, se victimiser.
8: Soyons sérieux, qui brutalise le débat public aujourd'hui? C'est moi, réellement? Vous pensez qu'aujourd'hui, en France, le débat public est brutalisé par moi?
4: Royal a aussi accusé Glucksmann de préparer une alliance avec la droite, avec un argument plein de mauvaise foi, mais ça joue.
9: Il est venu en traînant la jambe pour faire ses débats dans la primaire, pour essayer de la gagner, pour faire un hold-up sur le Parti Socialiste, et ensuite aller avec ce butin du Parti Socialiste, faire alliance avec la droite, puisque de toute façon... LFI, c'est horrible.
4: Eh oui, la maîtresse de stage de Raphaël Glucksmann touche là où ça fait mal. Hein. En tapant sur LFI tout au long de sa campagne, le coprésident de Place Publique peut donner le sentiment aux socialistes légitimistes qu'il préfère s'allier avec tout le monde plutôt qu'avec ses partenaires de gauche. En fait, dans cette primaire, loin de réunir 3 millions de votants comme en 2011, en claironnant qu'on peut gagner dès le premier tour et en se privant d'alliés potentiels à gauche, Glucksmann est condamné à l'emporter dès samedi, sans quoi il n'aura ni dynamique, ni soutien interne et peu de légitimité aux yeux de ses adversaires. D'ailleurs, Glucksmann n'est favori que parce qu'il est le candidat social-démocrate le mieux placé dans les sondages de la présidentielle, un peu comme en 2021 lorsque le favori de la primaire de la droite était Xavier Bertrand, jusqu'à ce brutal retour à la réalité.
10: Vous pensez sérieusement que si je n'étais pas aujourd'hui le mieux placé, pensez que je serais devant vous ce soir pour vous expliquer mon projet?
11: Pour l'instant, vous n'êtes même pas au second tour dans les sondages.
4: Voilà, 5 ans plus tôt, c'est aussi à travers les sondages de la présidentielle qu'on avait présenté Manuel Valls comme le grand favori de la primaire. Finalement, c'est Benoît Hamon qui l'emportera. Ce soir, LCP diffuse un documentaire intitulé « Primaire, une machine à perdre ?» Certains candidats seraient bien inspirés de le regarder parce que la campagne présidentielle, ce n'est pas l'amour est dans le pré.
3: Merci beaucoup, mon cher Pierre. Il faudrait qu'on se fasse une réue, qu'on s'organise pour essayer de dire une fois du bien de Raphaël Glucksmann. Ça serait bien une fois.
11: Il y en a qui le font
3: pour nous. C'est notre deuxième question du jour, les amis. Que se passe-t-il dans les lycées? Entre 400 et 500 établissements seront fermés aujourd'hui. 24 ont été incendiés ou saccagés au cours de la semaine dernière. Demain, une journée de mobilisation est organisée. Quelles sont les revendications des lycéens? Et d'où vient cette bouffée de violence? Nous sommes avec Fabien Truong, sociologue, professeur à l'université Paris 8. Bonjour Fabien.
12: Bonjour.
3: Merci d'être avec nous. Vous avez été professeur dans un lycée en Seine-Saint-Denis. Vous avez écrit de nombreux essais sur la jeunesse, la banlieue et les violences urbaines. On avait parlé de votre dernier livre ici même, consacré aux grands ensembles, coécrit avec Jérôme Truc, aux éditions de La Découverte. Fabien, pour comprendre ce qui se passe dans les lycées depuis quelques jours, il faut peut-être revenir sur l'origine de cette mobilisation. Quel a été l'élément déclencheur?
0: En fait, c'est très très long. Là, en fait, il y a beaucoup de personnes qui ont l'impression de découvrir un certain nombre de problèmes, mais ça fait en fait 10, 15, 20 ans qu'il y a des demandes très concrètes, très précises, très locales, en fait, en réalité, sur le bâti, sur le manque d'enseignants. Et d'ailleurs, des demandes qui ont été mobilisées par des adultes au départ, c'est-à-dire les enseignants se sont mobilisés depuis longue date, les parents d'élèves, par exemple, dans le 93, hein, la FCPE, qui est une fédération de parents d'élèves, avait calculé que sur l'ensemble d'une scolarité en Seine-Saint-Denis, un élève de Seine-Saint-Denis va perdre un an. De scolarité pour cause de professeurs non remplacés. Donc en fait tous les éléments, toutes les demandes et les remontées en fait aussi aux institutions, rectorat, ministère, lycée, elles ont été faites, elles sont établies, c'est étayé, c'est documenté. Et là quelque part il y a des jeunes en fait qui les reprennent. Ils ne font que reprendre finalement des demandes très concrètes faites depuis longtemps et ça prend une autre forme. Mais s'il y a aussi accélération de ce qui se passe, c'est que finalement ce que vivent de nombreux lycées, en fait c'est parti d'un lycée puis d'un deuxième, et je pense qu'il y a aussi l'effet des réseaux sociaux
3: qui amplifie et on invite
0: pareil. Et puis peut-être aussi que on voit des choses qu'on pouvait peut-être pas montrer à plus grande échelle il y a 10 ou 15 ans, c'est-à-dire je pense que beaucoup de personnes ont vu les photos des toits qui fuient, toutes ces choses-là. Donc d'un seul coup ça produit des images où on se dit c'est pas possible, c'est pas tolérable. Et puis ce qui fait un petit peu boule de neige, c'est que dans de nombreux établissements qui se ressemblent en fait, on constate qu'on a exactement les mêmes problèmes. Après, ça arrive au moment de la rentrée des classes, c'est pas anodin. Où, en fait, vous avez des lycéens, des lycéennes qui disent « Nous, on aimerait travailler normalement, c'est la rentrée, ça marche pas. » Mais en fait, c'est une accumulation très très longue. En fait, il y a une longue histoire.
3: Et qu'on n'a pas voulu voir, qui était déjà
0: oui,
3: là.
0: Voilà, ouais.
3: Sans cautionner les débordements violents, les lycéens ont-ils raison d'être exaspérés, de se mobiliser? Ou bien, comme l'estime Cyril, notre rédacteur en chef filloniste, une bonne paire de baffes, ça leur mettrait d'équerre, ces petits puceaux capricieux.
2: Non.
3: Gageons que, comme souvent, la vérité est entre les deux. On va en parler avec notre invité. Et puis, bien sûr, on va scanner l'actu de ce 5 octobre. Au sommaire notamment, que faut-il retenir du dernier débat de la primaire de gauche? Pas grand-chose, nous dira Amziane. Les Tradwives qui rendent leur tablier grâce à leur succès sur les réseaux, et ça vous concerne. Netflix qui va déroger à sa règle la plus ancienne. Tout ça, c'est dans Zoom Zoom juste après le journal des 17h.
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3: Il est pile 17h sur France Inter. Sur l'info avec vous, Amélie Perrier.
21: Un lycéen très gravement blessé à la veille de l'acte 3 du mouvement. Un garçon de 15 ans a eu la main arrachée par une grenade assourdissante lancée par les forces de l'ordre à Lens dans le Pas-de-Calais. On ne sait pas s'il l'a rattrapé ou reçu sur la main. Les versions divergent. Depuis le début du mouvement, 190 élèves ont été blessés. Dit cet après-midi le ministre Édouard Geffray. Alors demain, les jeunes manifesteront une nouvelle fois pour réclamer des moyens, des professeurs remplacés, des emplois du temps moins pénibles. Et face aux violences en marge des blocus et derniers jours, les parents d'élèves ont décidé de se mobiliser aussi. La FCPE les appelle à accompagner leurs enfants pour encadrer les cortèges. Corinne Pensier est la secrétaire générale de la FCPE 66 dans les Pyrénées-Orientales. Elle a 3 enfants au lycée Picasso à Perpignan.
22: En tant que parents, on a peur pour nos enfants.
2: parce que on a vu tous à la télé la semaine dernière qu'il y a eu des débordements policiers. On souhaite que les parents, dans leur mesure du possible, servent d'interlocuteurs entre les forces de l'ordre et les lycéens d'une part, et encadrer également les lycéens pour éviter que des débordements se produisent, que des casseurs en profitent pour dégrader les bâtiments, etc. La problématique, c'est que personne ne doit se mettre en danger. Donc effectivement, si on voit des casseurs avec des pavés, on ne va pas se mettre au milieu pour recevoir un pavé. De même que pour les fumigènes ou autres, on ne va pas s'interposer à partir du moment où l'intégrité physique des parents pourrait être menacée. Donc on va faire de notre mieux pour canaliser les choses, mais on n'est pas des vigiles.
21: Corinne Pensier, la secrétaire générale de la FCPE 66 au micro ici Roussillon de Simon Colboc. Et aujourd'hui, 589 établissements ont été touchés par des perturbations selon le décompte annoncé par le ministre de l'Éducation nationale. Bonsoir Fabienne Sintès.
12: Bonsoir Amélie.
21: Dans le téléphone sonne ce soir, on continue de parler de ce mouvement de colère des lycéens.
12: Ouais, manifester quand on a 17 ans, quand on manque peut-être de code mais pas de revendication, quand on veut parler de soi mais que les débordements font plus de bruit et déclenchent plus de fureur, quand il y a objectivement des éléments perturbateurs. Et objectivement aussi, un nombre d'interpellations record, plus de 5000 depuis lundi, c'est un chiffre énorme. Quand c'était le cas aujourd'hui, vous l'avez dit, un jeune de 15 ans à Lens perd une main en ramassant une grenade lancée par un policier. Ce mouvement est-il hors de contrôle? Qu'est-ce qu'il faudrait pour qu'il reste ce qu'il est, ce qu'il était au commencement? Une série de revendications, certes très hétéroclites, qui vont de l'état du bâti jusqu'aux heures de cours élastiques, en passant par Parcoursup et la crainte de l'avenir, mais qui parlent du message d'une jeunesse. Écoutez-nous, ce message atterrit en pleine campagne électorale, dans un contexte aussi de crise économique aiguë. Nous sommes à la veille, vous le disiez, d'une très grosse manifestation qui est autant scrutée que crainte. Lycéens, parents, policiers, profs, c'est tout ce qu'on veut entendre ce soir et que nous essaierons d'interroger pour entrevoir soit une sortie de crise, soit le début de quelque chose qu'on ignore. Et ça se passe bien sûr au 01 45 24 7000.
21: Le téléphone sonne après le journal de 19h. À tout à l'heure, Fabienne. Des violences à l'école, à la maternelle. Cette fois, un ancien animateur périscolaire vient d'être condamné à 5 ans de prison, dont 3 avec sursis par le tribunal correctionnel de La Roche-sur-Yon pour des agressions sexuelles sur 3 enfants de 3 et 4 ans. Le tribunal a également prononcé une interdiction définitive d'exercer une activité en contact avec des mineurs ainsi qu'un suivi socio-judiciaire de 6 ans. Les familles avaient porté plainte en juin 2023 pour des faits remontant à 2022 et 2023 en Vendée. Lors de son procès en septembre, le prévenu avait contesté ces agressions, reconnaissant toutefois une attirance sexuelle pour les enfants de plus de 10 ans. Quand la guerre des drones devient aussi bataille navale entre la Russie et l'Ukraine, le président ukrainien Zelensky accuse des drones russes d'avoir touché un cargo en mer Noire. Un incendie s'est déclenché à bord. 2 marins sont morts. Le navire transportait du maïs ukrainien et appartenait à la Turquie, selon Volodymyr Zelensky. Timur Öztürk, il a été touché au large de la Roumanie.
15: Le Roiad Mamadov se trouvait à environ 50 km du rivage, dans la zone économique exclusive de la Roumanie, quand l'alerte a été donnée en fin de matinée, rapportent les médias roumains. Le navire est en flammes à bord, le capitaine et un de ses hommes sont morts. Le reste des marins est évacué par hélicoptère avant que le cargo coule. L'équipage était composé de citoyens azerbaïdjanais et indiens, d'après le président ukrainien Volodymyr Zelensky. Le Roiad Mamadov avait chargé des céréales en Ukraine à destination de l'Italie. Depuis 2022, plus de 226 navires civils ont été attaqués en mer Noire selon la Chambre de commerce maritime de Turquie, dont la grande majorité ces derniers mois. Les attaques s'intensifient. La Russie choisit systématiquement la terreur et le torpillage de navires civils, dénonce Volodymyr Zelensky. Mais ces derniers mois, des drones ukrainiens ont eux aussi frappé des navires de commerce turcs en mer Noire, tuant et blessant là aussi des marins.
21: Timur Öztürk à Istanbul pour France Inter. Une guerre à l'ère de l'intelligence artificielle aussi. L'Ukraine a commencé à intercepter des drones russes à l'aide de mitrailleuses lourdes montées sur des tourelles pilotées par IA, annonce aujourd'hui l'armée de l'air ukrainienne. Ces dispositifs ont déjà permis d'abattre près de Kiev des drones à réaction plus difficiles à détruire que les modèles classiques. Les investisseurs semblent rassurés et même apprécier les résultats de l'élection présidentielle au Brésil et l'arrivée au premier tour et à la première place du conservateur Flavio Bolsonaro. La bourse de São Paulo s'envolait de 8% peu après l'ouverture de la séance. Hier, le fils de l'ex-président d'extrême droite, Jair Bolsonaro, a créé la surprise en obtenant 47% des suffrages, 2 points de plus que le sortant de gauche Lula. Il part à la retraite. Le bassiste du groupe Indochine, Marc Elliard, annonce son départ après 34 années passées avec le groupe français. Il tourne la page, range sa basse, écrit-il sur les réseaux sociaux, pour profiter d'une retraite bien méritée. Indochine, qui s'est fait connaître dans les années 80, avec le tube L'Aventurier notamment, continue de se produire dans de grandes salles comme l'Accor Arena de Paris en février dernier.
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21: France Inter, il est 17h07, c'est la suite de Zoom Zoom Zen. C'est à vous Mathieu Noël.
3: Eh oui Amélie, les vacances nous réunissent, mais le travail aussi en ce qui nous concerne.
21: Aussi, tout à fait.
3: Merci Amélie, retour de l'info sur Inter à 18h.

0: Bonjour à toutes et à tous, soyez les bienvenus si vous nous rejoignez dans Zoom Zoom. 2 heures chaque après-midi pour décrypter l'actu sans oublier d'en rire, même si la mobilisation lycéenne qui se poursuit inquiète au plus haut point notre rédacteur en chef Cyril Lacarrière, dont le grand-père, Marcel Lacarrière, a fait mai 68, mais du côté des CRS.
1: Non.
0: Un type redoutable et redouté, même parmi ses collègues.

0: et l'anarchie. François Fillon n'est plus aux commandes, Bruno Retailleau pas encore, se lamentait Cyril, et les rares qui tiennent encore un discours de fermeté n'ont hélas pas encore mué.
1: Tu casses, tu répares, tu salis, tu nettoies.
0: Et c'est quand Cyril a commencé à évoquer l'élection au Brésil, expliquant que Flavio Bolsonaro, ça c'était un bonhomme, que j'ai décidé que malgré notre amour du pluralisme, il fallait couper court à cette conférence de rédaction qui n'avait que trop duré. D'autant que ce soir, notre invité, un sociologue et ancien prof de lycée en Seine-Saint-Denis, aurait certainement de meilleures idées que Cyril pour ramener la paix dans les lycées. La seule proposition de Cyril étant d'obliger les élèves à jouer la Marseillaise avant d'entrer en classe. Pas sûr que ce soit de nature à faire retomber la colère. Zoom Zoom Zen, c'est parti.
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0: Zoom sur la crise des lycées aujourd'hui. Nouvelle semaine sous tension avec une journée de mobilisation annoncée demain et entre 400 et 500 établissements fermés aujourd'hui. On est toujours avec le sociologue et ancien prof dans des lycées de Seine-Saint-Denis, Fabien Truong. Fabien, on a appris ce matin qu'un adolescent a donc eu la main arrachée en tentant de ramasser une grenade à lance. On ne sait pas si c'est en tentant de la ramasser ou si elle lui est arrivée sur la main. Les versions divergent. Est-ce que cet accident peut être un tournant dans ce mouvement?
3: Bah, en fait, déjà, une grenade n'a rien à faire devant un lycée, en fait. Enfin, que le cadrage médiatique soit est-ce qu'il l'a ramassé ou il l'a pas ramassé, c'est
0: la question
3: de la responsabilité.
0: Pourquoi il y a une grenade là, quoi?
3: Là, il y a une faillite collective de la part des adultes. Il y a un mouvement, il y a des demandes qui sont longues. Enfin, là, en fait, en réalité, la police n'a rien à faire, en fait, devant des établissements.
0: Bah, comment on fait, par contre, quand il y a des, je comprends qu'il y a des revendications, on va y venir, mais quand il y a des destructions ou des choses qui flambent, des feux, il faut quand même que la force publique intervienne.
3: Oui,
0: grenade, vous avez raison, mais...
3: Ce que je veux dire, c'est qu'il y a ces deux... Enfin, c'est ce que j'ai dit tout à l'heure, les demandes, ça fait très longtemps.
0: Elles sont là.
3: Et on arrive à ce point, parce qu'en fait, il y a une non-écoute, en fait, depuis très longtemps, sur beaucoup de sujets, et puis une situation qui pourrit, donc là...
4: Est-ce que là, c'est pas le cas aussi en fermant les lycées? Parce qu'on a fermé plus de 400 lycées aujourd'hui, on éteint, alors effectivement, la colère, on l'empêche même presque de s'exprimer, en fait.
3: Oui, et puis vous savez, on parle beaucoup d'autorité là, comme si l'autorité c'était de montrer les muscles, mais l'autorité éducative, c'est en fait c'est recevoir, accueillir les élèves là où ils sont, pouvoir discuter. Et en fait, avant, enfin là on le voit peut-être pas, parce qu'on a beaucoup d'images un peu spectaculaires, mais il y a beaucoup en fait d'adultes qui sont avec les lycéens, les lycéennes.
0: Il y a des profs qui aussi encadrent les lycéens pour pas qu'ils soient
5: des parents sont, aussi,
3: oui, des parents, des profs,
4: des proviseurs,
3: même aussi dans certains quartiers des travailleurs sociaux, etc., qui font tout un travail justement d'intermédiation au quotidien, et c'est ce qui fait aussi que malgré toutes les difficultés matérielles, il y a aussi des choses qui se passent en fait, et aussi des choses positives à bas bruit qu'on ne voit pas. Et en fait, la demande qui émane depuis très très longtemps, c'est d'avoir plus en fait d'encadrement, d'avoir des moyens logistiques, matériels, humains normaux, ce qui nous avait était promis. C'est vraiment ce que disent les lycées les moins bien dotés et où il n'y a pas assez d'enseignants. Et donc là, j'ai pas spécialement envie de commenter des scènes qui ne devraient pas en fait exister en fait en réalité.
5: Et vous avez parlé d'images spectaculaires. Vous trouvez que ces images spectaculaires entre guillemets en font oublier le propos et les revendications des lycéens à l'heure actuelle?
3: Ah bah oui, le cadrage médiatique, il est tout à fait clair par rapport à ça. Je peux signaler, par exemple, il y a une association qui s'appelle Lacrimed qui mesure en fait la manière dont l'actualité est traitée. Juste par exemple sur le JT de France 2, qu'on peut pas qualifier d'être le JT le plus extrémiste possible, sur les séquences de lundi à jeudi de la semaine passée, ils ont montré objectivement, en mesurant, que 75% du temps d'antenne consacré à ce mouvement était sur les question de on va dire de violence urbaine, mais des guillemets de rigueur, on peut qualifier les choses de manière différente, et 8% sur le fond des revendications. Et
4: Est-ce que c'est
3: on parle de France 2.
4: C'est plus facile à raconter dans ce sens-là? Est-ce que vous entendez?
3: Ça produit des images, ça produit des émotions, ça produit des déclarations de principe, voilà, mais ça produit ni une écoute de la part de revendications, et puis ni une réflexion collective. Donc ça dit des choses de la manière dont les médias sont structurés, ça dit absolument rien de ce qui se passe, en fait.
0: Alors, pour vous, on comprend qu'il y a une responsabilité des médias dans cette histoire aussi, dans la manière dont ils traitent ce qui se passe dans les blocus lycéens. On est d'accord là-dessus?
3: Oui, parce qu'en fait, c'est vrai que quand on regarde tout ce qui est produit en termes de connaissances, je parle par exemple les enquêtes en sciences sociales, il y a de longues enquêtes sur toutes ces questions-là. Je pense aussi vraiment au travail un petit peu de fourmi des parents des élèves, des enseignants, en fait, localement. Toutes les choses sont répertoriées, elles sont connues, mais elles n'ont pas émergé dans le débat public. Donc là, il y a une responsabilité collective de ce point de vue-là, et là, on est un peu dans un...

0: moment de dernier ressort. Et puis quand vous avez des adolescents, des adolescentes qui sont en colère, qui voient aussi beaucoup d'injustices autour d'eux, on est dans des choses qui sont plus tout à fait contrôlables quand on arrive à des situations de blocage. Mais j'insiste, on n'aurait pas dû en arriver là.
1: Est-ce qu'il n'y aurait pas une responsabilité aussi, on le dit, des réseaux sociaux, au sens où quand on est jeune et qu'on a envie de s'exprimer, on n'a pas mille et une manières, et parfois effectivement la violence est une de ces manières, en tout cas peut-être faire flamber des poubelles, je ne sais pas. Est-ce que le fait qu'il y ait ces réseaux sociaux qui encouragent une sorte de compétition entre lycées pour faire plus de bruit ne contribue pas à ces débordements auxquels on assiste, malheureusement?
0: Oui, alors ça, c'est cette idée ça existe et ça peut exister, mais encore une fois, faut pas confondre conséquences et causes. C'est pas parce que les adolescents ont trop regardé les réseaux sociaux qu'ils sont d'un seul coup devenus violents et qu'ils ont décidé de faire des blocus. Après, qu'il y ait des phénomènes un petit peu de réputation à l'âge adolescente et de tout ça existe, c'est documenté, on le sait, mais ça vient
1: une
0: après.
1: Parmi d'autres.
0: Encore une fois, on n'aurait pas dû en arriver là, collectivement parlant.
1: À suivre, c'est difficile à croire et pourtant, il y a plus bougon que Cyril Lacarrière.
2: Qu'est-ce que tu veux ?
1: Il y a le patron de Canal+, vent debout contre une proposition du budget 2027 qui voudrait doubler la TVA de sa chaîne. Vous en saurez plus dans le Lacar News, les trois infos. Vous aurez hâte de raconter à la maison ce soir. C'est juste après Clara Luciani, cœur sur France Inter.

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1: Des blocus qui se poursuivent et une nouvelle journée de mobilisation demain pour les lycéens en colère. Pour Cyril, une seule solution.
2: Hop, au commissariat, tout ça.
1: Mais heureusement, la vision de notre invité, le sociologue et ancien prof de lycée Fabien Triangle, est beaucoup plus nuancée. Fabien, hier soir, Sébastien Lecornu a adressé une lettre à ses ministres. 5 chantiers doivent être lancés. Il demande notamment le remplacement de tous les profs absents, on en a parlé. Un audit sur l'état du bâti, il serait temps apparemment. Et une réflexion sur les emplois du temps. Est-ce que ça, pour vous, c'est des réponses à la hauteur?
3: Lancer une réflexion alors que les problèmes
1: alors qu'on connaît les réponses,
3: oui, puis sont structurels depuis très longtemps, c'est très surprenant. Après, je pense qu'il faudrait parler de la question des enseignants et parce qu'on vit vraiment un gros paradoxe dans la société française. Si les jeunes se mobilisent sur la question de l'école, c'est parce que l'école vraiment en France ça importe. Alors qu'est-ce que je veux dire par là? On sait que dans les pays de l'OCDE, la France c'est le pays où votre place sociale est la plus étroitement corrélée à votre niveau de diplôme parmi tous les pays de l'OCDE. C'est-à-dire qu'on est très scolaro-centré et le diplôme a une importance très forte dans votre trajectoire sociale. C'est documenté, c'est étayé. Donc, ça compte. Et ça, tous les enfants de tout milieu le savent. Je tiens aussi d'ailleurs à insister que les enfants qui viennent de milieux populaires ou qui ont une trajectoire d'immigration dans leur famille, ce qu'on dit à l'intérieur des familles, c'est il faut que tu travailles à l'école parce que moi, j'ai quitté mon pays, moi je suis femme de ménage, moi je suis ouvrier et je veux autre chose pour toi. Petite parenthèse, il faut imaginer la violence sociale aussi de ce discours au sein des familles. Hein. Ne sois pas ce que je suis.
1: Et psychologiquement, c'est compliqué.
3: C'est pas rien. Mais donc tout ça pour dire que l'école compte énormément. Et en même temps, de l'autre côté, le métier d'enseignant est absolument dévalorisé. Presque de manière antisymétrique, on sait qu'on est le pays, aussi parmi les pays de l'OCDE, un des pays qui paye le moins bien ses enseignants. Et s'il y a un manque structurel d'enseignants, par exemple cette année, on a eu des concours pour recruter des enseignants, il y a 2600 postes qui sont non pourvus parce qu'on n'a pas assez
1: de candidats
3: et de candidates.
4: Mais c'est ça qui interroge. Alors pourquoi ce ne sont pas les profs qui sont à la tête de ces manifestations, mais plutôt des lycéens ou des collégiens?
3: Les profs, ça fait longtemps qu'ils se mobilisent en fait. Il y a eu beaucoup de mobilisations.
4: On ne les a pas vus bloquer des lycées?
3: Historiquement, là, j'ai pas le temps, mais si on regarde sur les 5-10 dernières années, il y a énormément de mobilisation de profs, mais qui n'ont pas eu ce... Alors, c'est vrai que quand la jeunesse mobilise, il y a un retentissement plus fort, parce que ça touche... faut jamais oublier que les enfants ont des parents, donc ça touche aussi les parents, ça touche... et puis, c'est un peu plus incontrôlable, ça, c'est clair aussi. C'est aussi...
5: Mais est-ce qu'il faudrait justement qu'il y ait un leader pour ces lycéens, un leader peut-être majeur pour le coup qui prenne la parole pour eux?
3: Non, mais là vous voyez le début de l'émission, on commentait les petites guéguerres entre personnes, on n'est pas là, on est sur de la politique. Là typiquement sur le recrutement des enseignants, c'est des questions de, en fait, il faut acter politiquement que l'éducation ça compte, ça importe. Par ailleurs, on a plein de données qui montrent qu'il y a plein de choses positif qui se joue quand on est dans un contexte qui fonctionne à peu près dans l'école française, et ça faut le dire parce que il y a beaucoup d'enseignants et d'enseignantes qui sont au front, qui font des belles choses tous les jours, mais on n'a pas assez de moyens, on n'a pas assez de temps, il y a pas assez d'enseignants, donc c'est ça qui est en jeu. Donc ça veut dire assumer politiquement que tout ça compte, investir plus longtemps et plus massivement, et vraiment j'insiste là, structurellement il faut revaloriser le métier d'enseignant pour qu'on ait plus d'enseignants. Là, le premier problème, il est là. Et puis, il y a aussi le système d'affectation des enseignants en France, qui est aussi, de ce point de vue-là, par rapport à l'idée qu'on se fait du mérite républicain, un petit peu étrange. C'est-à-dire que, en gros, on envoie quand même dans les établissements les plus populaires, où en réalité, le métier et pédagogiquement plus difficile.
1: Les plus jeunes.
3: On envoie les plus jeunes, les plus vacataires, les plus contractuels, et on n'envoie pas assez parce qu'en fait, en gros, pour aller vite, ce sont des lycées qui coûtent le moins de points. Donc on a les personnes les moins expérimentées, les moins agrégées. Il y a une grosse aussi concurrence entre guillemets symbolique entre les agrégés et ceux qui ont le CAPES. Et puis il y a toute l'armée de jeunes profs qui sont contractuels, vacataires, etc. Et donc on envoie entre guillemets le personnel le plus prestigieux dans les établissements où c'est quand même plus facile d'enseigner. Moi, je le dis très tranquillement. Moi, j'étais enseignant en Seine-Saint-Denis, dans des lycées. J'étais titulaire sur zone de remplacement. J'allais dans les endroits où il manquait des profs. Et c'est ce que j'ai fait. Parallèlement, enfin, juste avant de faire ces 6 années d'enseignement, dans mon stage, entre guillemets, j'avais enseigné à Janson de Sailly, dans le 16e. C'est pas le même métier, en fait. Et je dis ça sans condescendance, ni sans jugement de valeur. Je pense que dans tous milieux sociaux, dans tous endroits, ce qui fait la beauté de la relation éducative, c'est quand il y a une rencontre avec les adolescents et adolescentes qui sont en face de vous, peu importe le milieu social, parce qu'en fait, quand on est enseignant, on va faire des déplacements, on va questionner, on travaille. Donc, voilà, ça, je peux le dire très tranquillement, mais c'est pas le même métier. Et en fait, dans les quartiers populaires, votre présence, elle est beaucoup plus importante. Elle compte beaucoup plus, parce qu'en fait, la famille n'a pas le même niveau de capital culturel, il y a tout ça qui joue. Donc, vous êtes beaucoup plus important. Donc, quand vous êtes absent, ça se sent encore beaucoup plus.
4: Mathieu le disait, Sébastien Lecornu veut un remplacement de tous les profs absents. Comment il va faire, concrètement? Qui l'envoie, là?
3: Si on change pas le système, vous voyez, là, je vous ai parlé d'un système un peu structurel.
4: On va mettre un pansement.
2: Mais quel pansement? Parce qu'on peut pas, en fait, ce qui demande, on peut pas le faire dès demain, puisqu'il manque des gens.
3: Même si, imaginons, là, je fais un peu un raisonnement par l'absurde. Si on raisonnait à moyen constant, à coût constant, on inverse la logique du système, par exemple. On dit, les lycées populaires, là où il y a le plus de besoins, allez, on inverse. C'est ceux qui vont coûter le plus de points, c'est ceux qu'on va le mieux rétribuer, c'est ceux qu'on va mieux payer. Et on envoie, les profs avec de l'expérience, les profs agrégés, parce qu'on se dit finalement on a, et encore une fois ne me faites pas dire ce que je n'ai pas dit, je dis pas forcément qu'un prof agrégé ou âgé est forcément meilleur mais en tout cas dans les représentations c'est ça. Mais si on inversait la logique à coût constant, qu'est-ce qui se passe? On envoie les profs dits les plus expérimentés ou avec le plus de prestige dans les endroits où objectivement on le sait on a plus besoin, et on va se retrouver dans les quartiers les plus favorisés avec pas assez de profs, avec des profs plus jeunes, et là on provoquerait, je pense collectivement, une autre conversation. Il me semble que les parents d'élèves dans ces quartiers s'exprimeraient, et ça pourrait être une conversation qui serait saine. Là vous voyez, je raisonne à coût constant, à budget constant, sans rien bouger, mais juste on change une logique structurelle d'affectation qui de toute façon est problématique en fait.
2: On continue de réfléchir ensemble. 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Son corps est affûté, comme découpé à la serpe. Ce qui, pour quiconque déjeune avec lui, est contraire à toutes les lois de la physique. Jamais le boudin noir ne se transforme naturellement en muscle. Alors, quel secret cache Cyril Lacarrière, qui officiellement ne pratique plus ni course à pied ni crossfit? Quelle est donc cette mystérieuse discipline à laquelle il s'adonne, mais qu'il nous cache de peur qu'on se moque de lui? Le jujitsu, la capoeira en hommage à sa nouvelle idole Flavio Bolsonaro, ou tout simplement la danse de salon qu'il pratiquerait avec des retraités du 10e arrondissement au son de... On l'imagine tellement. Un jour, il nous dira, la diva du dancing, c'est tout toi. Un jour, il nous dira la vérité. En attendant, voici le Lacar News. Les 3 infos qu'il ne fallait pas manquer en ce 5 octobre. On démarre, Cyril, avec la menace de mort du jour.
6: Elle est signée Maxime Saada, le patron de Canal+. Si le gouvernement double la TVA appliquée à Canal, alors Canal coupera les vivres du cinéma français. Maxime Saada a prévenu ce matin sur RTL, alors que Canal vient de signer un accord avec le cinéma français pour investir 1 milliard d'euros sur 5 ans. Si le gouvernement va au bout de son projet, alors l'accord ne sera plus valable et finalement seule la moitié, voire un quart seulement des films prévus seront financés. Ça serait une catastrophe pour le cinéma français et Maxime Saada le sait, c'est pour ça qu'il l'a dit ce matin, il a besoin que le secteur de la culture fasse du lobbying pour lui. Et là où il a raison, le patron de Canal, c'est que depuis l'origine, sa chaîne bénéficie d'une TVA réduite en contrepartie du financement du cinéma français. Si la TVA grimpe, l'accord perd sa raison d'être.
2: L'exception du jour.
6: Vous connaissez la règle chez Netflix, un film sort d'abord sur la plateforme et de temps en temps, quand c'est un film d'envergure, il a le droit à quelques séances exceptionnelles pour faire plaisir aux cinéastes. Eh bien, il se pourrait bien qu'on tienne une des premières grandes exceptions à cette règle historique. Si ce générique vous dit quelque chose, c'est que le phénomène K-pop Demon Hunter est arrivé jusqu'à vous. Je vous en ai déjà parlé plusieurs fois
2: ici. C'est pour ça que j'ai pas réagi, donc.
6: Le film d'animation, qui a reçu l'Oscar du meilleur film d'animation et de la meilleure chanson originale pour Golden, qu'on a entendu sous ma voix, va avoir une suite. Une suite qui sortira en 2029, et c'est ça l'annonce à une sortie mondiale au cinéma. Avec une conséquence, attention, ici en France, si le film sort en salle, alors les abonnés de Netflix devront attendre 17 mois pour le voir sur la plateforme. C'est ce qu'on appelle dans le jargon la chronologie des médias, à savoir la règle qui définit les délais d'exploitation d'un film après sa sortie en salle. Une des raisons pour lesquelles Netflix ne veut pas que ses films sortent en salle chez nous.
1: Merci beaucoup, mon cher Cyril. Et le compte du jour, j'allais oublier. Mais oui, il manquait une info finalement. On était à 2/3, je me dis, il n'a pas bossé.
4: Qu'est-ce que je vais raconter ce soir?
1: Exactement, soir il manquait une info au dîner.
6: Et le compte, soyons précis, c'est son petit nom sur X. Et c'est un compte officiel du gouvernement. Je vous lis la petite bio. Budget, réforme, action publique, on lit les textes, on vérifie les chiffres, on source, soyons précis. L'objectif, c'est donc de vérifier tous les chiffres qui sortent concernant le budget 2027 du gouvernement de Sébastien Lecornu, un budget qui sera présenté en Conseil des ministres ce jeudi. Le gouvernement veut donc tenter de faire de la pédagogie. Dans le bruit actuel, c'est pas gagné, mais l'intention est louable. Le compte, soyons précis, a été mis en ligne aujourd'hui et sa première victime, c'est le patron du MEDEF, Patrick Martin, qui a prétendu que le budget prévoyait 20 milliards de charges supplémentaires pour les entreprises. C'est faux, dit le compte du gouvernement. L'effort supplémentaire pour les entreprises l'année prochaine sera seulement de 6,5 milliards, trois fois moins qu'annoncé par le MEDEF. Amateur de budget et de vérification, ce compte est fait pour vous.
1: Et voilà, merci Cyril. Là, cette fois, on peut refermer la page du Lacar News, mais pas sans
6: première partie.
1: Une question, effectivement. Ah putain, il y a le Lacar News première partie, deuxième partie. Non,
5: et il y a le coup de bigot.
1: Devient un concept, quoi. Fabien Trung, un sujet budget, justement, le ministère de l'Éducation affirme que son budget va augmenter de 1,2 milliard d'euros en 2027. Faux, réponse matin, Mathilde Panot, la patronne des députés insoumis à l'Assemblée. Une fois l'inflation prise en compte, il y a une baisse de 500 millions d'euros pour les lycées. Où se situe la réalité dans ce débat? Est-ce que vous savez qui dit vrai dans cette affaire?
3: Non, mais là, sans faire d'argusie sur les chiffres, je pense que si on a entendu un petit peu ce que j'ai dit, il faut remettre à plat, en fait. On parle de politique à long terme. En fait, c'est ça aussi qui est un petit peu de parler d'un budget, d'une année sur l'autre, etc. Quand on parle d'éducation, c'est du temps long. En fait, quand on est enseignant...
1: Mais c'est pas le temps politique, c'est ça le problème de
3: l'éducation. Oui, mais en fait, là, il faut faire de la politique. Et la politique à long terme, la politique éducative, elle ne se fait qu'à long terme. Donc, mais de toute façon... Ok, on peut se réjouir, mais est-ce qu'on peut s'en réjouir que le budget n'ait pas baissé? Mais j'ai envie de dire, c'est quand même le minimum. Après, on n'est quand même pas à la hauteur, en fait, des enjeux. Puis c'est pas qu'une question de budget, vous voyez, c'est une question de restructuration.
1: Mais de philosophie.
3: Voilà, on peut faire des arguties sur les chiffres. Et puis, il y a aussi, il y a pas que le poste, éducation. Il y a la condition de vie aussi, et les conditions matérielles autour des études. Et il y a aussi une jonction là qui est en train de se faire entre les lycéens, lycéennes et les étudiants. Et par exemple, la question des APL, très importante pour les étudiants et les étudiantes. Et là, vous voyez, c'est pas le budget éducation, c'est le budget logement. Donc en fait, et c'est pour ça que quand on a une vision à long terme de la question éducative, on peut prendre en considération ces différents éléments. Et c'est ça qu'il faudrait penser, en fait, en réalité.
1: Et on passe maintenant au Lacar News, deuxième partie, puisque visiblement, c'est comme ça qu'il faut l'appeler. Cyril, un coup de fil pour parler climat aujourd'hui.
6: Et ce matin, l'association Cota Climat et la fondation Jean Jaurès ont publié un rapport sur le traitement de la crise environnementale sur les chaînes info en juillet 2025. Et ce qui en ressort, c'est comment CNews a transformé ce sujet en un thème de fracture. Et on est en ligne avec la secrétaire générale de Cota Climat, Eva Morel. Bonjour Eva.
7: Bonjour.
6: Alors Eva Morel, vous pointez du doigt CNews pour la sous-représentation du sujet climatique par rapport aux autres chaînes d'info, mais aussi pour l'angle que choisit la chaîne. Expliquez-nous.
7: Oui, on a analysé la couverture médiatique de l'environnement sur toutes les chaînes d'information en continu pour isoler CNews et le comparer aux autres chaînes. Et ce qu'on a constaté, c'est que CNews a tendance à sous-couvrir les questions environnementales. Donc, ils en parlent deux fois moins que les autres chaînes d'information continue. Quand ils parlent du sujet environnement, c'est beaucoup plus sur le ton de la controverse que les autres chaînes d'information et beaucoup plus de désinformation est constatée dans la chaîne.
6: Il y a un exemple frappant dans ce que vous soulevez, c'est celui de la loi Duplon en juillet 2025, parce que c'est le mois que vous avez analysé. Elle était encore à la une de l'actu, aussi sur CNews, mais toujours sous le même angle.
7: Oui, on a comptabilisé toutes les séquences qui parlent de la loi Duplon sur le mois de juillet 2025. Et ce qu'on a constaté, c'est qu'aucune de ces séquences ne fait valoir un point de vue contre la loi Duplon. Donc, c'est-à-dire qu'on a une vision qui est totalement unilatérale du débat, ce qui est contraire au droit du pluralisme et à la protection du droit à l'information en France. Et donc, c'est un motif de saisie près de l'ARCOM.
6: CNews a répondu à votre rapport par l'intermédiaire d'un communiqué de presse. La chaîne parle d'une méthodologie discutable et d'un périmètre limité. Alors pour comprendre, je précise que votre étude ne porte que sur un mois, celui du mois de juillet 2025. Pourquoi vous avez circonscrit votre étude à seulement ce mois-là?
7: Parce qu'aujourd'hui, en France, le pluralisme est étudié sur un seul mois. Et donc, il nous fallait démontrer que sur un mois, il y avait manquement. On aurait pu faire sur 12 mois, mais donc, il y aurait eu 12 manquements. Et donc, ça aurait été peut-être un peu superflu comme travail.
6: Une dernière chose à reprendre peut-être dans l'argument de CNews, c'est la liberté éditoriale. Après tout, vous avez saisi l'ARCOM, mais est-ce que c'est à l'ARCOM de dicter à la chaîne comment elle doit traiter ces sujets?
7: Pas comment elle doit les traiter, mais il y a des garde-fous en France qui permettent de respecter le droit à l'information, c'est-à-dire de ne pas avoir des abus qui conduisent les personnes à se faire un point de vue qui soit décalé par rapport à l'état des connaissances ou décalé par rapport à la représentation des idées en politique. Donc c'est le pluralisme, la rigueur et l'honnêteté de l'information. Et c'est là-dessus qu'on saisit l'ARCOM, donc pas sur le fait de dicter la ligne, mais plutôt de préserver d'abus.
6: Merci Eva Morel d'avoir passé une tête dans Zoom Zoom. Je rappelle que vous êtes la secrétaire générale de l'association Quota Climat et vous venez de publier un rapport sur la façon dont CNews a fait des sujets climatiques un sujet de division, rapport publié avec la Fondation Jean Jaurès.
1: Merci beaucoup, merci Cyril. Moi, la seule fois que j'ai allumé CNews cette année, c'était le 25 août, j'ai la capture d'écran, j'avais fait une capture d'écran de ce que je voyais, il y avait un monsieur qui parlait, et incendie, les délires du militantisme écologique.
5: Ah, bah,
1: comme
5: ouais.
1: Quoi, quand il parle d'écologie parfois, c'est moche.
4: Vous auriez dû l'avoir, l'audit pendant la canicule, ça peut être,
1: oui, ça peut être intéressant aussi. Et on retrouve ce cher Amziane. Bonjour Amziane.
8: Bonjour tout le monde, vous allez bien?
1: Oui,
8: moi j'ai passé un très bon week-end, un week-end exceptionnel grâce à la primaire de la gauche. Hein.
1: Ah, oui.
8: C'est comment dire ma nouvelle passion. En ce moment, j'ai ça et Koh-Lanta, mais je crois que je préfère les coups de couteau de la primaire, plus perfide, plus intéressant.
1: Moi aussi, je crois. La chronique d'Amziane, c'est juste après Varnish la piscine. Let's talk sur France Inter.

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1: Ça ne vous a pas échappé ce week-end, c'était le troisième débat de la primaire de la gauche. Un débat mouvementé, notamment après la vidéo polémique dans laquelle Raphaël Glucksmann dit vouloir pisser sur Jean-Luc Mélenchon et accuse Ségolène Royal d'avoir fait la danse du ventre devant Emmanuel Macron. Un moment politique comme les aime notre chroniqueur Amziane.
2: Pisser sur les gens et faire la danse du ventre. Mais ça serait pas les sujets préférés de votre petite pute du Sahara? J'avoue qu'elle me plaît, cette primaire de la gauche. Hein. Elle est sidérante d'enfantillage. Le seul terme que les candidats respectent dans ce débat, c'est le mot primaire. Il paraîtrait que Glucksmann s'est excusé auprès de sa camarade Ségolène et après il a dû écrire 50 fois au tableau « Je ne dois plus jamais demander à mon amoureuse de quitter le JT si c'est pour faire une campagne aussi catastrophique. Hein. » Il s'est justifié en disant que ses propos n'avaient pas vocation à sortir. C'est vraiment une mauvaise méthode de pervers narcissique de dire ça. C'est comme si je crachais dans ta tasse, Quentin, et que je te disais « Je suis désolé, Quentin, que tu sois rentré plus tôt de ta poste déjà. Mon molar devait rester secret. Je serai plus discret la prochaine fois, promis. » Le truc le plus choquant encore, c'est que Glucksmann a tenu ses propos entièrement sobres. Moi, quand j'ai lu l'article, ça me paraissait évident de lire toutes les phrases avec ma voix après 10 pintes. Je pisse sur Mélenchon, ok? Je trouve ça rend vachement mieux quand même. Moi, je siège depuis 7 ans et demi au Parlement européen. D'accord? J'ai jamais fait la danse du ventre à Macron. Démission! S'il te plaît, Léa, ne me quitte pas. C'est peut-être un bad buzz pour Glucksmann, mais si j'étais son conseiller en com, j'utiliserais cet événement en sa faveur. Ah. Son slogan actuel, c'est « Gagner en 2027 ». C'est pas crédible, quoi. Il devrait changer son slogan pour « Une France qui ne se laisse pas pisser dessus ». C'est pas mon métier, mais ça me paraît être une excellente direction de campagne. Hein. Tout le monde fait du trash talk. Je suis sûr que les électeurs, ils doivent se reconnaître dans ce dérapage. C'est la passion numéro un des Français. Tout le monde bitch. Tout le monde a le droit de bitcher. Il faut juste pas se faire choper. Raphaël Glucksmann, c'est juste un débutant, je sais pas.
1: Pardon de vous couper, mon cher Amziane, mais un auditeur m'a envoyé un enregistrement que je suis obligé de diffuser.
3: Ah bah non, je m'entends pas du tout avec l'équipe, hein. C'est un enfer. Hein. Déjà, la Marion Mariani, là, elle est insupportable. Elle prend tout le monde de haut depuis qu'elle est sur Quotidien. Tu savais, toi, qu'elle faisait 1m65? Ah bah, tu sais ce qu'on dit. Hein. Petite taille, grand égo. Hein. Et la carrière, là, ah, j'en peux plus, lui. Hein. Il est tellement vulgaire, ce mec. Il est toujours là. Nya, nya, nya, c'est pas de l'actualité chaude. Nya, nya, nya, il faut qu'il sourie plus à l'antenne. C'est l'heure des Lacar News. Aujourd'hui, on va parler d'une meuf sur qui je bandais dans les années 70 et d'un bouffeur de saucisses de Francfort. Il me gave.
2: Alors là, Mathieu, Je suis désolé, je suis choqué de ce que j'entends. Je vous jure que c'est pas moi. On l'entend bien, c'est pas du tout ma voix. Fin.
3: Et Mathieu, là, il croit quoi, là, avec ses grands airs, monsieur? Il croit que la petite pute du Sahara, elle va se laisser pisser dessus? Jamais Amziane ne fera la danse du ventre pour une chronique.
2: Alors, je vous avoue que je suis un peu mal à l'aise. Je sais pas qui a utilisé l'IA, mais c'est vraiment dégueulasse. Hein. Tu sais que je t'adore, Manon.
4: Ouais,
2: je me serais jamais permis de dire ça au travail. J'en perds mon latin, je suis désolé. Hein. Je pense que quelqu'un essaye de me faire virer, mais qui? Pierre a peut-être peur que je remplace son petit cahier de campagne.
1: Cahier. Tu vas la remplacer déjà. On ne se souvient pas du nom.
2: Ou peut-être que c'est Marie de Brouwer qui essaie de reprendre sa place. Ouais. Ne sait-on jamais. Hein. Ouais, ça doit être ça. Parce que je crois qu'on entend clairement des bruits de chips en fond. Je pense que c'est ça. Hein. Ouais, je m'en vais. Je vais mener mon enquête.
1: Oui. Merci. Fais donc ça, Amziane, ma petite catin du Sahara. À suivre dans Zoom Zoom. Les tradwives, c'est déjà fini ou presque. Dans sa veille sanitaire, Manon va nous raconter pourquoi sur les réseaux de plus en plus de tradwives ont décidé de rendre finalement leur tablier. Thaïs Descuffon.
4: Vous l'aimez bien cette expression?
1: C'est-à-dire rendre son tablier?
5: Oui. Ah, là, ça s'y prête.
1: Là, ça s'y prête. Oui, je sais.
4: C'est la troisième fois que vous le dites, ça me fait rire.
1: C'est parfaitement idoine.
6: Moi, je trouve qu'il se renouvelle souvent, mais bon.
1: Bien joué, Quentin. Un point de plus demain dans Zoom Zoom. J'en reviens à notre sujet fil rouge cet après-midi, la colère des lycéens, maintenant rejoints par leurs profs. On en parle avec le sociologue et ancien prof en Seine-Saint-Denis, Fabien Truong. Moi, j'aimerais qu'on revienne sur ce problème qui me semble être vraiment le plus structurel à notre débat sur l'éducation. Vous l'avez dit déjà, ça ne concerne pas que le ministère de l'éducation. On ne peut pas dire qu'on va augmenter le budget du ministère de l'éducation seulement. Ça dépend d'autres ministères aussi, notamment pour l'éducation supérieure. Est-ce qu'il n'y a pas un problème de temps long? C'est-à-dire qu'on a besoin, pour améliorer la situation des lycéens, des profs, de tellement d'années que ce n'est pas rentable politiquement. Les hommes politiques sont lancés dans une course du court terme pour se faire élire ou se maintenir au pouvoir. Et on a un problème. Je ne vois pas trop comment on peut... Je ne suis pas optimiste, en fait. Ça me fait peur. Je me dis, les politiques n'ont pas intérêt, en fait, à se saisir du problème.
5: Bah, En fait, on voit bien quand même qu'il y a une désaffection générale d'une grande partie de la population à l'égard du oui, personnel politique.
1: Tout à fait.
5: Parce qu'en fait, plus on est dans ce truc de court terme, je crois qu'on l'entend un peu dans l'émission, plus on est sur des espèces de querelles de personnes, d'enfantillage, etc. Et en fait, ça agace les gens. Mais pourquoi ça les agace? Parce qu'en fait, les inégalités ont extrêmement augmenté en fait ces dernières années. Donc d'entendre ce genre de discussion quand on a des problèmes très concrets, matériels, etc., ça éloigne. Et donc je pense qu'il faut aussi parier sur l'intelligence en réalité des électeurs. Je pense qu'il y a beaucoup de personnes qui sont en capacité en fait d'entendre une parole qui pourrait sembler courageuse, mais en réalité, vu l'état du divorce entre une grande partie de la population et le personnel politique, je pense qu'il y a une attente en fait d'une période plus posée, plus concrète, plus respectueuse en réalité, et pas cette mise en scène. Parce qu'en fait, là, on parle aussi de questions d'écoute, de considération, et là, on voit bien qu'il y a une mise en scène hein, de l'écoute. On va faire une énième consultation, etc. Ouais. Enfin, on a l'impression qu'on a un bureau d'open space, d'une boîte. Enfin, ça parle pas.
1: Alors, on parle de l'éducation de nos enfants.
5: Oui, ça ne va pas.
2: Et les revendications, d'ailleurs, sont assez similaires dans les grandes villes ou en banlieue. Écoutez ce que disait Lina, cette lycéenne que j'ai rencontrée devant le lycée Arago dans le 12e arrondissement de Paris vendredi dernier.
7: On revendique plus de fonds pour l'éducation nationale, donc pour les lycées, pour avoir les ressources pédagogiques et surtout pour venir en soutien aux lycées de banlieue qui, eux, en ont plus besoin que nous parce que nous, on sait qu'en habitant à Paris, on est hyper privilégiés, mais nous aussi, on a des manques. On a des manques de professeurs, surtout pour des élèves qui ont le bac à la fin de l'année. Il y a des professeurs qui ne sont pas là, de français, de philo. Donc c'est surtout pour ça. Et là, ce qui se passe, c'est qu'il y a un groupe de casseurs. On ne sait pas qui c'est. Ils sont 200, ils sont venus à notre lycée, là ils ont foutu le feu partout.
2: Ah, c'est pas des gens du lycée?
7: Ah non, c'est pas des gens du lycée, c'est pour ça que moi j'aimerais parler, c'est pour dire que c'est pas du tout les gens de notre lycée.
2: Et comment les

0: lycéens peuvent se démarquer des casseurs? On l'a entendu dans la voix de cette jeune lycéenne.
1: Voilà, je pense qu'on l'entend tout à fait dans sa voix. Après, ce qui est très intéressant dans ce qu'elle dit, c'est que on voit aussi, et ça c'est un peu la deuxième phase du mouvement, l'expression d'une solidarité. Et ça c'est assez notable. Et en réalité, solidarité c'est fraternité. Donc enfin, et là la demande, c'est une demande d'égalité. Donc on voit qu'on a quelque chose de très républicain, alors qu'on a un discours majoritaire qui dit que ces jeunes sont en dehors voilà, d'espèce de pacte républicain. Bon, ce qui est là, je pense qu'on entend autre chose. Et donc elle est intéressante aussi cette solidarité, c'est-à-dire des lycéens et lycéennes qui savent en fait qu'ils sont mieux dotés, qui a moins de problèmes et qui se disent mus par un sentiment d'injustice, qu'en fait c'est pas normal que à quelques
0: aussi pour les lycées de banlieue.
1: Ouais, et ça
2: l'image d'Henri IV, elle est forte quand même.
1: Et ce sont des belles valeurs, ces valeurs de solidarité. Et quand on taxe une grande partie de ces adolescents et adolescentes comme immatures, il me semble que là on entend autre chose. Aussi, ce qu'on entend, et ça, je pense que c'est transversal à tous les lycées, ce que vivent les lycéens et lycéennes, c'est cette forme d'anxiété vis-à-vis, je dirais, de l'avenir. Et ça se manifeste de manière très claire au lycée avec la question de l'orientation. C'est-à-dire, il y a aussi un sujet dont on n'a pas parlé, qui est Parcoursup. Et on voit que Parcoursup, ça fait partie aussi des revendications. C'est que l'ensemble des lycéens et des lycéennes n'en veulent pas. Et là, je dirais, tout milieu sociaux confondus. Parce qu'en fait, c'est quelque chose qui est devenu extrêmement stressant. Et pourquoi c'est devenu extrêmement stressant? Je vais juste vous donner un chiffre. En juillet, vous avez eu 126 000 donc lycéens et lycéennes qui ont eu le bac, qui ont travaillé pendant 3 ans pour avoir le bac, qui n'ont pas été affectés par la plateforme. Et en réalité, Parcoursup, c'est un outil technologique qui vise un peu à cacher la misère. Parce que le problème, c'est que, et c'est pour ça qu'on a une jonction entre le mouvement des lycéens, des lycéennes et le mouvement étudiant, c'est que les problèmes à la fois d'inégalité et de capacité d'accueil et de conditions de travail, on les retrouve en fait au niveau de l'enseignement supérieur. Et on est un pays qui a voulu une éducation de masse, qui veut prolonger l'enseignement, et en réalité tout ça est honorable, mais on ne s'est pas doté des moyens de nos ambitions. C'est ça que ça raconte aujourd'hui.
3: Parcoursup, vous avez aussi un épisode de Zoom Zoom Zen qui est consacré à Parcoursup. Oui. Je ne sais plus lequel, mais vous tapez Zoom Zoom Zen.
2: C'est l'année dernière.
3: Vous le retrouverez certainement. Vous écoutez France Inter, il est 17h46. Manon, vous nous parlez de femmes aujourd'hui qui quittent un mouvement dont on a beaucoup parlé dans cette émission.
2: Oui, les tradwives, les épouses traditionnelles, un mouvement d'influenceuses venant des États-Unis qui prône le retour aux valeurs conservatrices de la femme au foyer parfaite. Elle se doit d'être une épouse avant tout soumise à son mari, une mère évidemment chrétienne de préférence, et son but doit être de s'occuper de sa famille, leur modèle, la femme des années 50. Leur mouvement a commencé à prendre de l'ampleur après l'élection de Donald Trump, il s'est amplifié pendant le Covid et il a dépassé les USA aujourd'hui avec le retour des politiques conservatrices dans beaucoup de pays. Mais dernièrement, certaines représentantes des tradwives ont pris une décision radicale et assez surprenante, quitter le mouvement. Le New York Times vient de consacrer une grande enquête à l'une d'entre elles, Bernadine Blundy. Elle a 36 ans, 6 enfants et des centaines de milliers d'abonnés sur les réseaux. Elle était l'une des militantes les plus radicales du mouvement. Elle vendait des t-shirts RIP féminisme, mort au féminisme. Oui. Elle défendait la soumission de l'épouse. Et en 2019, elle avait même participé à une conférence pour expliquer que le droit de vote des femmes, c'était une mauvaise idée. Mais cet été, bizarrement, elle a fait une vidéo TikTok où elle explique qu'elle ne veut plus mentir sur les réseaux.
4: Do I stay silent and preserve the image? Or do I live in truth?
2: Est-ce que je reste silencieuse pour préserver mon image ou est-ce que je vis dans la vérité?
3: Elle a donc choisi la vérité.
2: Exactement, et elle n'est pas très joyeuse cette vérité, puisque derrière sa vidéo de sa vie de pseudo-femme parfaite de tradwife qu'elle montrait sur les réseaux, Bernadine Blundy vivait avec un mari violent. Je vous raconte son histoire. Elle s'est mariée à 21 ans avec un jeune pasteur. Au fil de ses grossesses, elle a abandonné ses études, elle a abandonné ses projets, et elle raconte qu'à chaque problème dans son couple, elle pensait que c'était encore à elle de faire des efforts. Elle ne voulait pas que son mariage échoue car elle avait l'impression de désobéir à Dieu. Mais en mai 2025, elle appelle la police en cachette et part avec ses 6 enfants. Son mari a été condamné pour violence conjugale. Depuis, la tonalité de ses réseaux, elle a bien changé. Elle publie des vidéos pour mettre en garde contre les rôles de genre extrêmes et elle encourage les femmes à divorcer si leur mariage ne leur convient pas. Ce qui est assez paradoxal, c'est que c'est aussi grâce aux réseaux qu'elle a pu partir, parce qu'au fur et à mesure, elle a commencé à gagner plus d'argent que son mari avait avec ses contenus antiféministes, sa casquette de tradwife l'a aidé à s'émanciper financièrement et maintenant physiquement.
3: Et il y a d'autres exemples maintenant?
2: Oui, c'est aussi le cas de l'ex-tradwife Enitza Templeton. Elle a découvert, elle, sur Instagram, des mères célibataires qui travaillent et élèvent leurs enfants seuls. Et quand son compte devient sa source principale de revenus, bah pareil, elle commence à économiser pour quitter son foyer. Une autre, Jenny Gage, ex-tradwife mormone, utilise maintenant son compte TikTok pour faire de la prévention auprès des jeunes femmes. Leurs comptes antiféministes sont presque devenus militants. Je dis presque. Deux chercheuses américaines ont donné un nom à ce phénomène, le detrading, des femmes à la base aux valeurs conservatrices qui quittent cette vie après des violences, des infidélités et qui retrouvent surtout une indépendance financière. En fait, le féminisme leur avait été présenté comme une prison, sauf qu'elles découvrent aujourd'hui que c'est surtout la possibilité d'avoir un revenu, une vie à soi et une porte de sortie qu'elles ont parfois trouvée exactement au même endroit que leur enfermement sur les réseaux sociaux.
3: Merci Manon, et j'espère que ça ne donnera pas de mauvaises idées à ma femme, néanmoins, votre chronique.
2: Je l'enverrai, en tout cas.
3: Émoji clin d'œil, bien sûr. Ça fait partie des sujets préférés des humoristes qui adorent se casser la gueule dessus. Ça va être au tour d'Alexandra Roth de nous parler des manifestations lycéennes. Bonjour Alexandra.
5: Bonjour, je suis très contente d'être là, mais aujourd'hui j'ai décidé de laisser parler, vu que tous les humoristes de France en ont parlé, voilà, une policière à ma place.
3: Une policière,
5: voilà. Oui, une dame de la police.
3: On aura un contrepoint intéressant. Voilà, oui. La chronique d'Alexandra Roth, c'est juste après Vince Staples, Go Go Gorilla, sur France Inter.

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1: Pour conclure cette émission sur les blocus lycéens et au nom du pluralisme, nous recevons à présent la brigadière chef Leïla Dupuis, venue nous parler des manifestations lycéennes du point de vue de la police. Bonjour brigadière chef.
2: Bonjour, bonjour Monsieur Noël, bonjour à toute l'équipe, bonjour à vous. Et je préfère brigadier chef. Cette façon de tout mettre au féminin, ça me saoule. Non mais c'est pas grave, ça sera pas retenu contre vous, tout va bien, voilà, vous n'aurez pas d'amende. Je plaisante. À la police, on a de l'humour aussi. Alors avant toute chose, je voudrais commencer en vous disant que je voudrais qu'on arrête de faire des amalgames sur la police, ça devient insupportable.
1: Vous pensez à quel type d'amalgame?
2: Bah déjà tous les flics votent pas à l'extrême droite.
1: Donc vous faites partie de la police de gauche?
2: Non, c'était juste un exemple, je parlais pas de moi. Mais si j'ai rien contre les gauchistes, contre les gauchistes, j'ai rien, tout va bien, on en a plein à la brigade, et je les respecte comme tout le monde, c'est juste que bon voilà, avec eux c'est toujours un peu compliqué, on peut rien dire, on peut rien faire, ils prennent tout mal, c'est un peu fatigant. Là par exemple, on a un collègue qui s'est fait balancer par d'autres collègues, ça c'est très grave, faut pas se balancer entre collègues, c'est très très grave. Vous savez, c'est celui qui a été filmé sur le terrain, à son insu par lui-même. Voilà. Ah oui. Sous prétexte qu'il avait dit, Kirikou, Négro, Bougnou, Non mais faut pas. En fait, vous prenez tout mal. La réalité, c'est que ce sont juste des termes chez nous. C'est des termes pratiques. En fait, nous, on a besoin d'aller vite. Voilà, on a besoin d'aller vite. Et quand on dit par exemple Africain, ça fait 3 syllabes, c'est long. Alors que Négro, ça fait 2. Maghrébin, ça fait 3. Alors que Bougnou, ça fait 2. Juif, ça fait 1. Alors que Youpin, ça fait 2. Non, pardon. Non, là-dessus. Attendez 2 secondes. J'arrive. Baissez vos rires 3 secondes. En fait, non. 3 secondes. C'est juste qu'en fait, là, les Juifs, après, ils arrivent, ils disent, oui, mais alors, c'est de la discrimination. L'antisémitisme aussi, c'est du racisme. Donc, on a mis 2, tout le monde. Tout le monde 2. Voilà, tout le monde 2 syllabes.
1: Écoutez, voilà. Vous voulez bien vous ressentir peut-être sur les manifestations lycéennes?
2: Manifestation lycéenne, franchement. Moi, quand j'étais au lycée, qu'un prof était absent, on allait boire un canon, on n'allait pas faire une manifestation. À qui on veut faire croire ça, franchement? En plus, moi, je les vois, les pancartes, on veut un prof d'anglais. L'État n'a pas de prof d'anglais, il envoie 12 fourgons. Voilà. Mais non, mais 12 fourgons, c'est une centaine d'hommes, voilà, une centaine d'hommes qui parlent un petit peu anglais. Au bout du compte, ça fait un prof d'anglais, en fait. Il y a une logique dans tout ça, il y a une logique. En plus, j'entends dans certains médias, là, ça dit que les gamins, que les collègues ont chargé des gamins. Non, les collègues n'ont jamais chargé des gamins. Ils ont procédé à une opération dynamique de désengorgement pédagogique. C'est ça qui s'est passé. Et puis moi, la pancarte, on veut le bac par la bac, c'est très drôle, mais c'est pas sympa. Voilà, je voulais juste le dire. Voilà. Et puis là, je suis désolée, mais on est dépassé. Il y a des casseurs qui viennent de la France entière, qui détruisent des lycées en très bon état. C'est inadmissible. On est obligé de gazer tout le monde. On est obligé. Disons que ça simplifie le tri. Voilà. Vous imaginez, s'il faudrait différencier le lycéen qui réclame un prof, du casseur qui brûle une poubelle, du prof qui soutient des élèves. Et il faut savoir qu'à travers la visière, franchement, tout le monde fait 1m72.
1: Mais quand même, avant d'en arriver là, ça fait un moment que les lycéens essayent de se faire entendre, on les a vus, les vidéos des étudiants qui filment des rats, des cafards, des morceaux de plafond qui s'effondrent dans les classes.
2: Non, mais pas vous, monsieur Noël, franchement, pas vous, c'est de l'IA, ça. On est en France, ici, des cafards et des rats dans des classes, non, je suis désolée, on n'est pas à Babelwed, merde, en fait. Non, c'est la réalité, voilà. Et puis en plus, même si c'était vrai, ça servirait à rien d'abîmer quelque chose de déjà très abîmé, en fait. Non, mais c'est-à-dire que quelqu'un qui s'est cassé la jambe, on lui casse pas le bras pour qu'il aille mieux. Elle est vachement bien. Attendez, elle est vachement bien, parce que je l'avais pas prévu, celle-là, elle est bien. Hein. Elle vous a plu, celle-là, je sens qu'elle vous a plu. Je crois qu'on va rester là-dessus.
1: Je suis pas sûr d'avoir tout compris, quand même, à ce que vous avez dit.
2: Quelqu'un qui s'est cassé la jambe, on lui casse pas le bras pour qu'il aille mieux. Écoutez, monsieur Noël, tout le monde n'est pas prêt pour la poésie.
1: Ça doit être ça. Merci beaucoup, brigadier chef. Et surtout, merci Alexandra Roth. On vous retrouve la semaine prochaine dans Zoom Zoom. Merci beaucoup, Fabien Trung, de nous avoir éclairé sur la situation. Je rappelle que vous êtes sociologue et professeur à l'université Paris 8. Comment on en sort de tout ça? Est-ce que vous avez une idée magique, clé en main, fournir à Sébastien Lecornu?
3: On fait de la politique, on écoute et on écoute vraiment.
1: On écoute vraiment, ce qui n'a pas été le cas jusqu'à présent. Merci à tous les amis Manon, Quentin, Cyril, celles et ceux qui nous aident à préparer cette émission, Claire-Sophie Collet, Julie Verne, Pierre Courade, Antonin Patarin et Lola Druet. À la technique, c'était Alicia Vulot, à la technique Tilaï Ravut. Demain, on se retrouve dès 16h pour zoomer sur les peptides. C'est la nouvelle mode, les peptides, le nouveau remède miracle. Je vous avais pourtant déjà expliqué la précédente arnaque sur le collagène. Je sens qu'à nouveau, il va falloir que j'éclaire vos petites lanternes consuméristes. Enfin, il y aura aussi, je vous rassure, un invité qui s'y connaît un peu mieux que moi, notamment parce qu'il est médecin. Enfin, vous verrez, c'est une belle émission qui devrait vous faire économiser beaucoup, beaucoup, beaucoup d'argent.
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4: Il est 18h sur France Inter. Question. Ça y est, maintenant il est 18h. Bonsoir Fabienne Sintès. C'est parti pour le 18-20.
5: Salut Mathieu, merci beaucoup. C'est à nous de jouer, oui. On passe la soirée ensemble, les amis. Nous irons de la grille des lycées jusqu'aux États-Unis ce soir. Merci de partager votre soirée avec la nôtre. Le 18-20 de France Inter commence ici, avec ce qui fait l'actualité de ce lundi 5 octobre. Bonsoir François Geffrier.
6: Bonsoir Fabienne, bonsoir à tous.
5: Et on commence avec cette tension déjà très vive dès le début de la semaine.
6: Un ado de 15 ans a perdu une main dans l'explosion d'une grenade de la police à Lens. Presque 600 lycées perturbés dès aujourd'hui. Le ministre de l'Éducation qui tente de renouer le dialogue auprès des élèves sur le terrain. Et partout, on se prépare à la journée de demain qui s'annonce très suivie.
5: Et dans le reste de l'actualité, François.
6: Le Brésil où le camp Bolsonaro exulte de son score inattendu en tête de la présidentielle. Le budget 2027 est un recul coûteux dans le conflit avec les agents du gaz et de l'électricité. Le basket avec une ville, Philadelphie, persuadée d'avoir enfin son atout maître en la personne de LeBron James.
5: À partir de 18h18, Dove Alphonse sans l'humeur du monde et celle du Brésil avec Flavio Bolsonaro, la nouvelle génération du populisme, nous dira-t-il. Et comment va l'économie américaine un mois pile avant les élections à mi-mandat, entre dette, inflation, entreprise de la tech en pleine bourre et une croissance assez insolente. Le reportage est au Yémen où l'on va rarement avec les enfants soldats sacrifiés par les Houthis. Et vous verrez aussi en plus réjouissant que les trains en Inde diffusent des bruits d'abeilles pour éviter les éléphants. Soyez les bienvenus sur la planète et sa banlieue, c'est parti.
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5: Dans la crise des lycées, ce lundi n'était pas une veillée d'armes.
6: Oui, la journée de demain s'annonce comme un point d'orgue, un acte 3, mais la mobilisation s'est réveillée dès aujourd'hui. 400 établissements perturbés ce matin, 589 dans l'après-midi. Et pourtant, le ministère de l'Éducation nationale parle d'une nette décrue, car il compare au nombre de lycées concernés juste avant le week-end. Le ministre lui-même, Édouard Geffray, semble adopter un ton plus ouvert. Il était dans un lycée des Yvelines ces dernières heures à Guyancourt, un établissement concerné par les perturbations. Damien Mestre, vous étiez d'ailleurs le seul journaliste radio sur place. Vous avez assisté à une discussion à bâton rompu entre le ministre et une quinzaine d'élèves.
8: Oui, discussion avec des lycéens qui ne participent pas forcément à ces blocus, mais qui se disent solidaires des revendications, évoquent ces professeurs difficilement remplacés, les emplois du temps parfois surchargés, et puis globalement le manque de moyens.
9: Je vais prendre l'exemple de juste ici, la fenêtre qui est HS, c'est un exemple parmi tant d'autres dans ce lycée où il y a vraiment des fenêtres qui sont HS, les volets qui ne se ferment pas. Donc en été il fait très très chaud.
8: Discussion qui finit par buter sur la question de la violence du mouvement. Quand certains élèves parlent du climat angoissant de ces derniers jours devant le lycée, la peur notamment des tirs de mortier, d'autres assument devant le ministre.
10: Il y a des poubelles ou des petites cases comme ça, je trouve pas ça trop dérangeant.
11: Moi, j'ai jamais vu un problème sur le réseau des coups de mortier. Ni à coups de poubelle brûlée, ni à coups de trucs comme ça. La violence, c'est un peu le tabou, quoi. C'est que normalement, j'ai pas besoin de devenir violent pour m'exprimer.
10: Bah, je trouve que vous prêtez plus attention à nous quand il s'agit de violence.
11: Ce qui est sûr, c'est qu'à partir du moment où on entre dans une spirale de violence, on sait où on commence, on ne sait pas où elle s'arrête.
8: Le ministre de l'Éducation qui condamne donc évidemment cette violence, tout en reconnaissant que la colère des lycéens n'a pas été suffisamment écoutée ces dernières années. C'est pour cela qu'il confirme le lancement d'une plateforme collaborative en ligne dès ce soir, une forme de cahier de doléances numérique censé recueillir le témoignage du plus grand nombre d'élèves possible.
6: Reportage France Inter en direct de Damien Mestre avec les moyens techniques d'Alexandre Abergel. Édouard Geffray est aussi revenu sur le fait marquant de cette journée. Humainement dramatique, dit-il. C'est dans le Pas-de-Calais, à Lens. Un lycéen de 15 ans dont la main a été arrachée par une grenade assourdissante devant la cité scolaire Auguste Béal. L'inspection générale de la police nationale est saisie. C'est déjà la sixième enquête en lien avec ces mouvements dans les lycées. Les précisions de Vanessa Lamar qui était à Lens aujourd'hui.
12: Vers 10h30, la situation a dégénéré. 200 jeunes font face aux policiers et à la compagnie de CRS dépêchée en urgence sur place. Les forces de l'ordre et les pompiers essuient jets de pierre et tirs de mortier. Ils ripostent. Cette lycéenne est sous le choc. Elle a assisté à la scène.
13: Et ils ont commencé à venir, à s'approcher de nous et en lançant des fumigènes. Du coup, nous, on commence à courir. J'étais à côté du camarade qui s'est fait mal. D'un seul coup, il reçoit un gros truc dans sa main. C'était une grosse boule. Et d'un seul coup, ça explose. Il y avait plein de bouts de chair qui a volé partout. J'ai failli vomir. Ils l'ont lancé sur lui. Il l'a pas ramassé. Tout le monde dit il l'a pas ramassé. Il l'a reçu dans sa main. D'un seul coup, ça a explosé dans sa main.
12: Pour faire la lumière sur les faits, Étienne Thiéfry, le procureur de la République de Béthune, a saisi l'IGPN, la police des polices.
14: Alors, je vous parle, je ne suis pas en mesure de vous répondre si cet adolescent avait formellement récupéré une grenade qui a explosé dans sa main ou si la grenade aurait atterri sur lui.
12: Le préfet du Pas-de-Calais, évidemment, regrette cet accident. Mais il estime que les forces de l'ordre doivent pouvoir se défendre. François-Xavier Loche.
15: Quand les policiers se voient projetés par une foule compacte de 200 personnes, soit des pierres, soit des mortiers d'artifice, ils ont la possibilité de se défendre. C'est un cadre de légitime défense et de maintenir l'ordre public. Voilà.
12: Une cellule d'écoute et de soutien a été mise en place au sein de l'établissement.
6: Vanessa Lamar, ici Nord, au total en France, 190 élèves ont été blessés depuis le début de ce mouvement. Selon le gouvernement. Par ailleurs, 407 faits de violences urbaines ont été dénombrés aujourd'hui dans le pays. La semaine commence donc âprement. À quoi s'attendre pour demain, alors que les organisations lycéennes, étudiantes, de professeurs aussi, et même de parents d'élèves sont main dans la main pour dénoncer notamment les conditions d'enseignement. Aujourd'hui même, un syndicat de personnel de direction se dit solidaire des revendications. Allons voir à Marseille, où une assemblée générale se tenait devant le lycée Saint-Charles. Vous y étiez, Mathilde Vinceneux.
16: Ils sont une centaine d'élèves assis devant les grilles de la faculté Saint-Charles, près des fourgons de CRS. Le campus a été fermé aujourd'hui. Alors lycéens et étudiants improvisent une assemblée générale sur le trottoir avec des mégaphones.
17: On a 15 camions de CRS pour 100 pauvres lycéens qui font une petite AG là devant la fac. C'est complètement disproportionné. Je pense que la vraie violence, c'est pas les casseurs, c'est plus l'État qui nous restreint tous les budgets.
16: Cet élève de terminale préfère ne pas donner son prénom, mais avec l'une de ses camarades, il liste les revendications du mouvement.
18: Quand on voit l'état de nos lycées, on a des rats dans les murs.
17: Des rats, des souris qui passent dans les établissements. Il y a des établissements qui tombent vraiment en ruine, qui prennent l'eau.
18: On a des profs absents souvent. Parcoursup même, la pression qu'on nous met tous les jours, ça fait peur à tout le monde.
16: Dans la foule, Luc Binsa distribue des tracts. Il est membre du mouvement national lycéen.
19: Très clairement, la première stratégie qui a été mise en place, ça a été de nous décrédibiliser. On est des enfants, on est tous des casseurs. On a appelé cette semaine à une semaine noire pour montrer au gouvernement que sa plateforme ou je ne sais quelle encore réponse consultative ne nous convient pas. Nous voulons des réponses claires à nos revendications qui, encore une fois, sont très très claires.
16: Demain matin à Marseille, un cortège s'élancera dans le centre-ville à l'appel des lycéens et des étudiants.
6: Et ce soir, le téléphone sonne et consacré à la crise des lycées. Vos appels au 01 45 24 7000. Une affaire d'agression sexuelle dans le périscolaire en Vendée. Trois enfants de 3 et 4 ans victimes. Un ancien animateur est condamné aujourd'hui à 2 ans de prison ferme.
5: En Russie, la situation sanitaire est sous contrôle selon les autorités.
6: Qui réagissent à des informations selon lesquelles une employée de laboratoire serait morte de la peste en Sibérie dans un institut scientifique spécialisé. Un média local parle de la casse d'un tube à essai. Le gouvernement d'Irkoutsk parle plutôt d'une pneumonie d'origine indéterminée. L'Ukraine, de son côté, semble franchir un cap dans sa lutte contre les drones à réaction, ces engins qui se multiplient ces derniers mois, trop rapides pour être interceptés par des moyens traditionnels. L'Ukraine explique qu'elle utilise désormais des mitrailleuses lourdes robotisées montées sur des tourelles, pilotées par l'intelligence artificielle, donc sans opérateur humain. Au Brésil, la bourse a choisi son camp politique et visiblement les marchés ne s'attendent pas à autre chose qu'une victoire de Flavio Bolsonaro au second tour de la présidentielle dans 3 semaines. Le fils de l'ex-président est arrivé hier en tête, 47% devant Lula, le sortant 45%. Jean-Mathieu Albertini, les électeurs de droite ont été agréablement surpris par ce score.
20: Dans le centre de Rio de Janeiro, c'est un lundi avec une saveur particulière qui commence pour Vinicius, très confiant pour la suite.
1: Je suis heureux, très heureux de ce qu'il s'est passé hier. Ça m'a redonné l'impression qu'on peut croire en notre pays. Ça m'a surpris, ça a été plus que ce que j'espérais. C'est vraiment la cerise sur le gâteau. Forcément, ça donne le sourire.
21: Martiaux n'osait même pas imaginer un aussi bon résultat. Non seulement son candidat fait un score meilleur que prévu, mais en plus, le Congrès penche encore plus vers la droite.

0: va devoir contourner pour l'emporter au second tour en allant chercher les indécis. À Rio de Janeiro, Jean-Mathieu Albertini, France Inter.
1: Au Yémen, une importante offensive de l'armée gouvernementale en ce moment, soutenue par l'aviation de l'Arabie Saoudite. C'est la capitale du Yémen, Sanaa, qui est visée. Aujourd'hui, elle est tenue par les rebelles Houthis. On y revient dans le journal de 19h. En France, une grève qui a très bien fonctionné et ça va coûter cher. Les syndicats de l'énergie défendaient le tarif agent, ce prix très avantageux sur le gaz et l'électricité pour les salariés de cette filière. Bonsoir Mathilde Dehimy.
2: Bonsoir François.
1: Ils ont fait reculer le gouvernement qui voulait changer la fiscalité de cet avantage.
2: Oui, c'est par un courrier ce matin des deux ministres Travail et Énergie que l'intersyndicale a appris que les 300 000 agents et retraités énergie pourraient conserver leur tarif. La mobilisation historique des agents, plus de 80% de grévistes, y compris chez des hauts cadres, a donc payé, dit Alexandre Grillat, secrétaire national CFE-CGC-Enedis.
3: La force de la mobilisation des électriciens et des gaziers a été un élément majeur dans la réflexion du gouvernement. Je rajouterai que le contexte énergétique devait amener chacun à prendre des responsabilités. C'était surtout pas le moment, puisque l'énergie est un sujet qui est juste crucial pour l'économie et pour les Français, que c'était surtout pas le moment d'aller créer un incendie social dans le secteur.
2: Le gouvernement ne remettait pas en cause le tarif même des agents, mais souhaitait les prélever plus sur la partie fiscale de leurs factures, avec 200 millions d'euros à la clé pour le budget de l'État, d'après les syndicats, en se basant sur un rapport de la Cour des comptes contesté par Fabrice Coudour, secrétaire général de la CGT Mines Énergie.
4: Le rapport de la Cour des comptes, il est à charge. On ne se base pas sur les bons chiffres, on ne se base pas sur les bons périmètres. Si on veut parler technique, on est prêt à se mettre autour de la table, mais ce qui coûte sur les factures d'électricité et de gaz, c'est pas les salariés eux-mêmes, c'est beaucoup d'autres choses, à commencer par la TVA. Et on compte pas se faire raboter notre contrat social sans rien dire, ça c'est évident.
2: C'est une première victoire, disent les syndicats, qui restent sur le qui-vive, se projetant déjà sur l'après-présidentiel.
1: Mathilde Dehimy, quelle est l'ardoise des canicules de cet été? Nouveau chiffrage d'une mission parlementaire, 16 milliards d'euros pour la France, entre le frein sur la croissance, les aides aux agriculteurs, le surcoût pour la sécu ou encore les dommages des incendies.
5: Hommage ce soir à une voix atypique et pionnière.
1: On a appris la disparition d'Hélène Azéra, productrice à France Culture, poète, journaliste, actrice, militante, très engagée pour la cause des personnes trans. Un documentaire lui avait été consacré il y a tout juste 6 mois par la cinéaste Judith Habitbol. On réécoute sa bande-annonce.
6: Je crois qu'on peut être plus humble quand on vous a reconnu vos qualités.
7: Est-ce que tu es humble alors?
6: Non, mais j'ai un besoin de reconnaissance fou. Qui m'a fait faire n'importe quoi des fois. Leur rêve, c'était d'écrire à Libération. Et c'est moi qui ai écrit dans Libération.
7: Pourquoi Godard t'a voulu, toi, dans Sauf qui peut la vie?
6: Parce que quand il y a des putes, il y a des traves. Et des trans. Elle fréquentait la rue Pigalle. Elle sent, elle vit, ça bon marché.
1: Ces mots et ce chant d'Hélène Azéra, issu du film Hélène, trésor transnational. Lui est une icône de son sport, le basket, LeBron James, l'immense, pas juste pour ses 2m06, désormais sous les couleurs de Philadelphie, les Sixers. Premier match la nuit prochaine, lui qui a 41 ans, son accueil a été un triomphe ce week-end. Vous y étiez, Hugo Duport?
8: Acclamé par tout un stade, le King est bien arrivé en Pennsylvanie. Sans avoir joué un seul match avec les Sixers, son numéro 23 est au dos de tous les maillots dans l'Xfinity Mobile Arena. Considéré comme l'un des meilleurs joueurs de l'histoire, LeBron donne espoir à Kaiden, 38 ans, qui n'a jamais vu son équipe être sacrée championne.
9: Je suis très excité. Et pourquoi suis-je excité? Parce que c'est notre année. Si on ne gagne pas cette saison, alors on ne gagnera jamais. LeBron est un leader, il a la bonne attitude. Son arrivée ne peut être que positive.
8: Au cœur de la fan zone, devant l'arena, tambour, espace photo et jeux d'arcade attirent des centaines de fans. Et parmi eux, Alan a un avis très tranché sur le King.
10: Ça fait du bien d'avoir le meilleur basketteur de tous les temps dans la plus grande ville de sport de tous les temps. J'espère qu'il nous apportera ce titre. On a vraiment une chance de le faire. Allez les Sixers.
8: À Philadelphie, le basket est une institution et la ville vient de se trouver sa nouvelle idole. Elle est 4 fois championne NBA, 4 fois MVP. Elle s'appelle LeBron James.
1: Philadelphie, Hugo Duport, France.
8: France Inter.
1: Et puis encore de la légende avec Zinedine Zidane, encore au Stade de France, les Bleus reçoivent la Belgique en Ligue des Nations à 20h45.
5: François Geffrier, merci beaucoup, vous êtes de retour dans Sous les Radars, il sera autour de 18h40. Un mot du téléphone sonne les amis, manifestez quand on a 17 ans.

0: quand on manque peut-être de codes mais pas de revendications, quand on veut qu'on parle de soi mais que les débordements font plus de bruit et déclenchent plus de fureur, quand il y a objectivement des éléments perturbateurs et objectivement aussi un nombre d'interpellations record, 5060 exactement depuis lundi, c'est un chiffre énorme, et quand c'était le cas aujourd'hui, un jeune de 15 ans à Lens perd sa main à cause d'une grenade assourdissante. Ce mouvement est-il hors de contrôle? Est-ce qu'il faudrait, qu'est-ce qu'il faudrait pour qu'il reste ce qu'il est, ce qu'il était au commencement? Une série de revendications, certes, très hétéroclites, qui vont de l'état du bâti aux heures de cours élastiques, en passant par Parcoursup et la crainte de l'avenir, mais qui parlent aussi d'un message d'une génération. Écoutez-nous, ce message atterrit en pleine campagne électorale, dans un contexte de crise économique aiguë également. Nous sommes à la veille d'une très grosse manifestation qui est autant scrutée que crainte. Lycéens, parents, policiers, profs, c'est tout ça qu'on veut entendre ce soir et que nous essaierons d'interroger pour entrevoir soit une sortie de crise, soit le début de quelque chose qu'on ignore. Et ça se passe au 01 45 24 7000. Un œil sur le ciel.
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0: Bonsoir Stéphanie Fromentin.
2: Bonsoir Fabienne Sintès.
0: Cette semaine se déroulera en deux temps.
2: Oui, entre mardi et jeudi, nous passerons de l'été à l'automne avec une petite phase de transition orageuse sous surveillance. Demain, le ressenti restera estival avec des températures encore chaudes. Prévoyez 25 à 28 degrés en général, localement 30 au sud de la Garonne. Ça reste plus de saison près de la Manche, dans le Grand Est et du Languedoc-Roussillon au sud Auvergne avec 19 à 24 degrés. Et puis le temps va commencer à tourner à l'orage. Ils se développeront des Pyrénées à l'Atlantique. Ils pourraient devenir localement fort. Près de la Méditerranée, le ciel sera menaçant.
0: Et mercredi, changement d'ambiance radical.
2: Radical. Une perturbation va traverser tout le pays jusqu'à jeudi à la porte de bonnes pluies, ce qui est une bonne nouvelle sur le plan de la sécheresse, mais une situation à surveiller dans le sud-est qui va subir un nouvel épisode méditerranéen. L'Alsace et la Franche-Comté ne seront touchés par le mauvais temps qu'en soirée seulement. Et puis comme le temps deviendra généralement plus humide, que le vent s'orientera au nord, les températures vont chuter drastiquement au point de descendre en fin de semaine sous les normales de saison. En résumé, lundi, mardi, on reste en chandail. Mercredi, jeudi, prévoyez les imperméables et vendredi, sortez les chapkas.
0: Merci beaucoup Stéphanie Fromentin. À tout à l'heure. La suite après quelques messages à caractère promotionnel.
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1: Et il est 18h18, on va directement à l'essentiel ce soir. Un mois des mid-term, comment va l'économie américaine ?
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3: Our economy is the envy of the world. Our military is the most powerful on earth. Our technology is second to none, and we are leading in virtually everything. Our energy is fueling the planet. America is rising, our nation is growing.
1: Voilà, Trump tel qu'en lui-même, c'était devant les Nations Unies le 22 septembre dernier. Je vous le fais rapidement, notre économie fait des envieux dans le monde entier, notre technologie est sans égale, nous sommes en tête de pratiquement tout. Notre énergie alimente la planète, l'Amérique s'élève, notre nation grandit. Bonsoir Gilles Mohec.
4: Bonsoir.
1: Merci d'être avec nous. Vous êtes chef économiste du groupe AXA, avec nous depuis Londres. J'ai le sentiment, monsieur Mohec, que des messages sont finalement assez contradictoires, nous venant des États-Unis sur l'état de leur économie. Et c'est ce qui nous intéresse à un mois des mid-term. Nous avons des géants de la tech qui manient des sommes astronomiques, qui vont faire des entrées en bourse absolument stratosphériques et qui poussent une économie. Nous avons une croissance qui est bien là. Et puis aussi une inflation qui ne se calme pas, des taux d'intérêt qui montent, une inquiétude sur la dette. Donc la question est très simple. Comment va l'économie américaine?
4: Alors, comment va l'économie américaine? Elle va plutôt bien si on s'en tient à ce qu'on peut appeler la croissance agrégée, c'est-à-dire la croissance du PIB total. On est au-dessus de 2%, on est au-dessus du tendanciel habituel. En revanche, quand on regarde d'un peu plus près les détails, en fait, on a une croissance qui est très inégale, avec d'un côté un secteur de la tech qui va extrêmement bien et qui, certains trimestres, peut expliquer jusqu'à la moitié de la croissance totale du PIB.
1: Ah oui.
4: Et oui, au deuxième trimestre par exemple, entre l'investissement high-tech, les exportations de services liées à la tech, on avait effectivement une contribution d'à peu près un point à la croissance. Et puis l'autre côté, une économie traditionnelle qui va quand même moins bien, qui rien que catastrophique, mais finalement assez peu robuste. Des créations d'emplois qui sont positives, mais plutôt en deçà de ce qui était la tendance américaine d'avant le Covid. Et puis, vous l'avez dit, un choc inflationniste qui commence vraiment à faire mal.
1: Alors, on va prendre les choses évidemment les unes après les autres. Je voudrais qu'on regarde évidemment, effectivement, du côté de la tech. Comme vous dites, la moitié de la croissance du PIB parfois est liée à la tech. Est-ce qu'on en est arrivé à un stade, justement, où l'économie américaine devient, qu'elle monte ou qu'elle descende d'ailleurs, devient dépendante de la tech?
4: Oui, je pense qu'elle est dépendante de la tech. On le voit par exemple dans le secteur de la construction. Tout le secteur du logement va plutôt mal parce qu'on a des taux d'intérêt très élevés et que du coup l'activité est en fait très ralentie sur le résidentiel. Mais du coup, les entreprises de construction ont plutôt tendance à se reporter sur, par exemple, la construction de data centers. Donc même dans l'économie traditionnelle, entre guillemets, même dans les secteurs qui sont en dehors de l'écosystème tech, sans le soutien de la demande qui nous vient de la tech, en fait la croissance serait assez faible. On a effectivement une situation d'intoxication, entre guillemets, à la tech.
1: Mais c'est ça, est-ce que c'est elle qui met... Ce que j'ai du mal à comprendre, c'est est-ce qu'elle met l'économie en surchauffe ou est-ce qu'elle lui fait la courte échelle, ou alors est-ce que c'est un coup oui, un coup non, d'une certaine façon? J'ai même envie de vous demander, est-ce qu'on a déjà vu dans l'histoire économique américaine un aussi petit nombre d'entreprises tirer le marché aussi haut à elles toutes seules, en fait?
4: Alors, on a eu des épisodes du même type dans les années 20. Ça s'est pas fini très très bien. Mais à l'époque, c'était les entreprises liées à la révolution électrique qui dominaient vraiment les indices boursiers américains avec des valorisations absolument extrêmes dans les années 20. D'ailleurs, c'était une vraie vague d'innovation. Il n'y avait rien de fabriqué derrière. En revanche, ce qui caractérise aujourd'hui le financement de l'économie américaine, c'est que c'est pour la première fois dans l'histoire qu'on a cette concurrence entre, d'un côté, un déficit public qui reste énorme, donc des besoins de financement énormes qui tirent en fait sur l'épargne disponible, avec en même temps des besoins de financement tout aussi lourds dans le secteur privé liés à l'investissement tech.
1: Mais du coup, qu'est-ce qui finance les énormes prêts de ces grosses boîtes, par exemple? Est-ce que ce sont les émissions de la dette qui les financent, et qu'est-ce que ça veut dire?
4: Depuis un an, ce sont effectivement des émissions de dette. C'est-à-dire que dans les 2-3 premières années de la révolution IA, c'était essentiellement avec les profits, tout simplement, avec les cash flows que les entreprises de la tech pouvaient financer leurs investissements qui étaient déjà énormes. Et là, depuis 2025, ça ne suffit plus. Donc là, on a, sur l'année 2026, à peu près entre 5 et 600 milliards de dollars d'émissions de dette par les entreprises américaines qui sont liées de manière étroite à la tech.
1: Mais est-ce que ça veut dire que, effectivement, les profits ne suffisent plus pour l'énormité de ce qu'ils sont en train d'investir et donc ce qu'on nous prépare? Ou est-ce que ça veut dire que leur profit marque aussi le pas à certains égards?
4: Non, leur profit se porte plutôt bien, et ça c'est une grande différence avec ce qu'on avait appelé la révolution, la nouvelle économie à la fin des années 90 avec l'irruption d'Internet. À l'époque, on avait des besoins de financement importants, mais on n'avait pas énormément de revenus en face. Là, on a des revenus qui sont tout à fait conséquents, mais les masses dont on parle aujourd'hui pour arriver à construire les capacités de calcul qui sont demandées par la révolution IA sont telles que les profits n'y suffisent plus.
1: Et alors, est-ce que, je vais vous poser la question classique, mais est-ce que ça veut dire que c'est une bulle qui est prête à éclater à un moment ou à un autre, ou est-ce qu'au contraire, on sera de toute façon toujours dans cette progression-là, parce qu'on n'a pas fini d'installer des data centers et de faire progresser l'IA?
4: Je n'aime pas l'expression de bulle, parce que pour qu'il y ait bulle, il y a quelque chose d'irrationnel. C'est-à-dire qu'il faudrait mettre en évidence le fait, par exemple, que justement, il n'y a pas de profit, il n'y a pas de revenus, qu'on est parti sur des illusions. Là, on a effectivement des modèles qui fonctionnent. On a des entreprises dans le secteur hors tech qui sont des clients de ces hyperscalers. Donc, il y a une réalité de la révolution tech. La question, c'est effectivement, est-ce qu'on est en face des capacités de financement suffisantes pour ne pas étouffer le reste de l'économie avec des hausses de taux d'intérêt très élevées.
1: C'est intéressant, Gilles Mouek, que vous ayez fait la comparaison avec la révolution électrique des années 20, parce que j'allais vous demander en quoi une économie aussi imbriquée dans les performances, une économie générale imbriquée aussi intégralement dans les performances de grandes entreprises de la tech se répercute et se ressent dans l'économie réelle. Est-ce que, par exemple, l'électricité en fait partie, parce que il faut bien les alimenter, ces énormes data centers et ces énormes calculateurs?
4: C'est ce qui nourrit la défiance de plus en plus claire dans les enquêtes d'opinion des ménages américains vis-à-vis de la tech, vis-à-vis de la révolution IA, parce qu'on a de manière évidente une augmentation du prix de l'électricité, et essentiellement pour les consommateurs individuels, dont les prix progressent beaucoup plus vite que les consommateurs industriels. Et derrière, on a cette question effectivement de la capacité électrique qui n'arrive pas à suivre aussi vite qu'on le voudrait les demandes de calcul, de puissance de calcul de la tech. Donc ça commence à nourrir un effet en retour, une espèce de réaction un peu négative de l'opinion publique américaine. Et ça, c'est l'un des enjeux d'ailleurs des midterms. C'est un sujet qui commence à monter en fait dans le débat politique américain.
1: L'autre poussée sur les prix, Gilles Mouek, est liée à la crise du pétrole. C'est pour ça que Trump d'ailleurs veut qu'on aille puiser désespérément chacun dans les réserves. Est-ce que c'est aussi, et dans quelle proportion, ce qui empêche de juguler l'inflation dont on parlait tout à l'heure et qu'on n'arrive pas à faire descendre? Est-ce que au fond, l'incidence des droits de douane, on sait aujourd'hui qu'elle est mineure dans l'augmentation des prix. Est-ce que c'est la crise liée au pétrole qui joue là-dessus, ou est-ce qu'on met le curseur?
4: Alors, le passage de l'inflation américaine au-dessus de 3%, c'est définitivement le pétrole, ce sont les coûts énergétiques. En revanche, ce qui est problématique pour les États-Unis aujourd'hui, en particulier pour la Fed, c'est que même si on enlève la contribution de l'énergie et de l'alimentaire, on est sur une inflation de l'ordre de 2,5% ou 3% selon les mesures que l'on utilise. Donc ça veut dire qu'on a une inflation qui est quand même un peu plus large que le simple effet mécanique de la hausse des prix d'énergie. Et ça, on retrouve cette question de la surchauffe, cette question de la pression qu'exerce le secteur de la tech sur un certain nombre de produits. Par exemple, l'augmentation du prix des téléphones portables, des ordinateurs portables. C'est la première fois depuis 30 ans qu'on a une augmentation du prix des produits qui sont intensifs en tech.
1: Justement, vous disiez tout à l'heure que la tech, parce que l'IA fonctionnait bien, était à l'abri de l'éclatement de ce que vous n'aimez pas appeler une bulle. On l'a bien compris, mais si les produits physiques de la tech, les ordinateurs, les téléphones, etc. baissent, et si de fait les actions chutaient, je pense à celles de Meta et d'autres par exemple, est-ce que ça aurait quand même une incidence là pour le coup dans l'économie réelle?
4: Ah, c'est définitivement un risque, et je pense que c'est vraiment le canal par lequel en fait on pourra avoir une correction des marchés boursiers. Ce ne serait pas tellement que tout d'un coup les investisseurs prennent peur, c'est plutôt que on s'aperçoive mois après mois que les capacités de dépenses des entreprises, des ménages en matière de tech sont en fait de plus en plus réduites par l'augmentation des prix. Ça, c'est vraiment le canal à surveiller dans les mois qui viennent.
1: On a bien compris, et ça aussi ça a provoqué la colère de Trump, que la poussée des taux d'intérêt par la Fed effectivement, selon lui, était une mauvaise idée, et de toute façon on voit bien que ça suffit pas à juguler l'inflation. Moi, ce que je voudrais comprendre, c'est est-ce que En gros, pardon de le faire aussi simplement, mais si demain on sortait de ce choc pétrolier parce que subitement le détroit d'Ormuz s'ouvrait et on revenait à la normale, si le choc des droits de douane était aussi absorbé, que tout ça effectivement était considéré finalement comme des chocs passagers, est-ce que ça veut dire que tout reviendrait dans l'ordre, ou est-ce qu'on est quand même aussi dans quelque chose d'extrêmement structurel? La politique de Trump, ce sont des dépenses militaires qui ont été extrêmement importantes, ce sont aussi des baisses d'impôts, par exemple la fameuse Big Beautiful Bill, qui ont beaucoup coûté à l'État. Donc on est dans quelque chose de structurel ou qui peut aussi être considéré comme passager?
4: Bon, il y a un élément passager, mais je pense que la majorité la plus grande explication derrière l'augmentation actuelle des taux d'intérêt à long terme en particulier, c'est le fait qu'on a cette concurrence entre des besoins de financement public énormes et l'irruption de ces besoins de financement du secteur privé. Si vous prenez les prévisions du Congressional Budget Office, qui est un organisme indépendant et tout à fait sérieux, sur les 10 ans qui viennent, s'il n'y a pas de changement profond de la politique budgétaire, le déficit budgétaire américain s'établira entre 5 et 6% du PIB de manière permanente, avec une dette publique qui atteindrait 140% du PIB. Ça, c'est un élément

0: structurelle qui pousse à la hausse des taux.
1: Et est-ce que c'est pour ça aussi qu'on a vu subitement monter une crainte liée à la dette? Parce qu'on a vraiment l'impression que les États-Unis, c'était jusqu'à finalement assez récemment le pays qui se fiche complètement de la dette, puisqu'après tout, c'est elle qui a le dollar, donc tout ça n'est pas un sujet. À quel moment c'est devenu un sujet, la dette américaine?
0: Alors pour les ménages américains, je pense que c'est devenu un vrai sujet lorsque le coût des emprunts immobiliers a atteint des niveaux extrêmement élevés. On a d'abord dépassé les 6%, ensuite on a dépassé les 7%. Donc là, il y a un vrai blocage du côté du logement et ça, les gens le savent très très bien. Et du côté des opérateurs de marché, il y a cette vieille idée que lorsque le taux d'intérêt à 10 ans dépasse les 5%, historiquement, ça a souvent coïncidé avec des moments de correction. Et c'est aussi un moment qui correspond à des taux d'intérêt qui sont supérieurs à la croissance tendancielle du PIB. Et ça veut dire qu'en fait, on rentre dans une situation de boule de neige où en fait, les intérêts de la dette obèrent de plus en plus les capacités de financement de l'État.
1: Après, j'ai une dernière question pour vous, Gilles Moëc. Dans un mois, donc, élection à mi-mandat, option numéro 1, Trump s'en sort au mid-term, après tout, pourquoi pas. Est-ce que c'est le statu quo sur l'économie? Option numéro 2, il perd les élections à mi-mandat. Et qu'est-ce qui se passe économiquement pour ce pays?
0: Dans les deux cas, j'ai peur que ce soit un statu quo, parce que pour parvenir à régler cette question budgétaire américaine, qui à mon avis est centrale, il faudrait un niveau de consensus politique qu'à mon avis on est très loin d'atteindre dans les deux cas que vous avez évoqués. Si on revient aux années 80, aux années 90, lorsqu'on a eu des vrais mouvements sur le budgétaire, c'était soit parce qu'on avait une majorité écrasante dans l'un des deux partis, c'était le cas de Clinton par exemple dans les années 90, soit parce qu'on avait un bon degré de consensus politique, c'était à l'époque des années 80 sous Reagan. Là, ça manque complètement et on peut ajouter à cela le fait que les deux partis eux-mêmes sont très divisés sur la question budgétaire. Mmh. Le grand projet budgétaire de Trump l'année dernière est passé avec une voix de majorité.
1: Et ce qui nous donne une idée effectivement de l'état de ce pays. Gilles Moëc, vous êtes le chef économiste du groupe AXA. Vous étiez avec nous depuis Londres et je vous remercie beaucoup. Dovelfond est en piste. Ah ben le voilà.
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1: Et c'est l'humeur du monde. Bonsoir, Dove.
4: Bonsoir, Fabienne.
1: Au premier tour des élections au Brésil, c'est le fils Bolsonaro qui est arrivé en tête dimanche contre le président sortant, Lula. Et c'est un peu la surprise générale.
4: Oui, Fabien, c'est encore un populiste qui fait mieux que ne le disaient les sondages. On en a connu plusieurs et c'est là un sujet à creuser. Pour l'instant, force est de constater que Bolsonaro Jr. est favori pour gagner les élections au second tour, qui aura lieu dans 3 semaines. D'abord parce que sa marge de victoire était de presque 2% déjà, et aussi parce que les 7% des voix qui sont allées à d'autres candidats au premier tour appartiennent à la droite et devraient donc plutôt se reporter sur le candidat de l'extrême droite. Le candidat de l'extrême droite a un prénom, il s'appelle Flavio. Mais son père, Jair Bolsonaro, avait l'habitude militaire d'appeler ses enfants d'après l'ordre de leur apparition au monde. Il est l'aîné, on l'appelle donc Zero le 01.
1: Ah ben.
4: Zero s'est présenté aux élections avec un programme politique qui a l'aspect presque d'un héritage familial, lutte contre l'insécurité, baisse des aides sociales, arrêt des mesures pour la sauvegarde de l'environnement en Amazonie. On y a très officiellement ajouté la libération immédiate par décret d'amnistie de son père, condamné à 27 ans de prison pour avoir organisé une attaque contre le Parlement et un complot visant à assassiner le président Lula da Silva quand même. Celui-ci s'est présenté aux électeurs avec son bilan. Alors il y a 14 millions de Brésiliens sont sortis de la pauvreté pendant son mandat, sans doute un record mondial de réussite sociale. On peut y ajouter la baisse des taux d'intérêt, une inflation maîtrisée, la meilleure croissance d'Amérique latine, un taux de chômage ramené à 5%. Mais Lula a 80 ans, les Brésiliens attendaient, et là les sondages ne se sont pas trompés, un souffle de changement. Ils ont décidé que ce changement ne pourrait pas être incarné par un candidat dont ce serait le 4e mandat. Une autre raison de son échec est liée directement à ses succès. Les électeurs qui, grâce à lui, sont montés dans l'échelle sociale se retrouvent à payer des impôts qu'ils considèrent comme trop élevés, maintenant qu'ils n'ont plus droit à l'aide sociale qui les avait propulsés.
1: Et alors la victoire du camp Bolsonaro, Dove, fera un euro de plus, encore lui, Donald Trump?
4: Sans aucun doute, Fabien. Lula est à peu près le seul obstacle à l'élargissement de l'hégémonie trumpiste en Amérique latine. Les 7 derniers scrutins présidentiels qui ont eu lieu dans la région ont été gagnés par un candidat pro-Washington, voire pro-Trump, en Bolivie, Chili, Colombie, Costa Rica, Rica, Équateur, Honduras, Pérou. Les trois premiers chefs d'État qui ont tenu d'une manière ou d'une autre à féliciter Flavio sans attendre le second tour ont d'ailleurs été le président argentin Javier Milei, le premier ministre israélien Benjamin Netanyahu et Trump lui-même. C'est aussi ce que Lula va essayer de faire comprendre aux indécis et aux abstentionnistes jusqu'au scrutin du 25 octobre. Il va brandir la bannière de la souveraineté brésilienne face aux ingérences des États-Unis. Rappelons que si Donald Trump n'a pas apporté un soutien direct à Flavio Bolsonaro, il a maintes fois dit son mécontentement et a dégainé contre Lula des droits de douane et sanctions particulièrement sévères.
1: Et Lula donc a donc des chances de renverser la tendance ?
4: Ces élections ont déjà créé un coup de théâtre. Fabien, le retour de Bolsonaro via son fils. Peuvent-ils en créer un deuxième dans la foulée, dans les règles du format inventé là-bas, la telenovela ? Ça s'entend, mais en politique, contrairement aux séries télé, il y a des signes qui ne trompent pas. Non seulement Flavio Bolsonaro remporte le premier tour, mais les élections législatives d'hier ont confirmé une vague à droite pour toute la famille. C'est presque un raz-de-marée conservateur d'ailleurs, notamment au Sénat où l'ex-première dame Michelle Bolsonaro a été élu haut la main, tout comme Carlos Bolsonaro, frère de Flavio, et donc le 02, si vous vous souvenez. Le parti est également le premier parti de la Chambre des députés, avec dans ses rangs Jair Renan Bolsonaro, 28 ans, numéro 03. Au cas où vous auriez des insomnies, Fabienne, vous pourrez toujours compter les Bolsonaro au pouvoir.
1: Merci, De Belfond, vous êtes notre numéro 1 ici, merci, un jour dans le monde. Merci beaucoup, à demain. La suite, c'est la petite bande qui fait le chemin avec vous jusqu'à 19h avec vous. D'abord, François
5: Geffrier. Oui, en Égypte, polémique sur la couleur de peau de Nefertiti.
1: Et comme tous les lundis, le soft power décrypté par vous, Frédéric Saïs. Bonsoir Frédéric.
6: Bonsoir Fabienne. Les manifestations et les violences dans les rues françaises, comment elles changent l'image de la France à l'étranger?
1: Allez, juste avant, le reportage est au Yémen. On y va rarement, on est heureux de vous y emmener, même si on va vous raconter une histoire d'enfant soldat qui a de quoi effrayer. Le temps quand même d'une escale par la playlist de France Inter. Nous allons en Australie, chez Courtney Barnett et un extrait de son album qui s'appelle Creature of Habit.

0: Le reportage d'un jour dans le monde, c'est un jour au Yémen. Ce soir, le pays où il est si difficile de faire du reportage. Néanmoins, l'un des effets collatéraux de la guerre Iran-USA, c'est le Yémen, puisque désormais les Houthis sont dans la partie et jouent sur leur détroit de Bab el-Mandeb. C'est justement dans ce monde des rebelles Houthis que nous vous emmenons ce soir, et vous allez le comprendre, c'est pas beau à voir. Les Houthis, qui ont envahi un tiers du pays depuis 2014, ont installé dans leur zone un régime théocratique autoritaire, si bien que des centaines de milliers d'enfants ont été kidnappés ou embrigadés, expédiés dans des camps. Ils sont abreuvés par l'idéologie du groupe rebelle et puis ils reçoivent une formation militaire. Dès l'âge de 13 ans, les Houthis les catapultent sur les lignes de front du pays, d'où beaucoup évidemment ne reviennent jamais. Certains survivants ont réussi à rejoindre Amarib, c'est en zone gouvernementale, et c'est dans l'un de ces immenses camps de déplacés que nous allons rencontrer ces enfants soldats. Le reste, c'est Quentin Muller qui raconte.
1: Alors je me trouve dans le camp de Souaïda. Il y a à peu près 700 000 déplacés qui vivent ici. Ce camp est situé à l'extérieur de la ville de Marib. Autour de moi, il y a des montagnes noires faites en pierre de lave. Il n'y a rien qui pousse. Tout est très poussiéreux. Et là, je vais aller rejoindre la famille de Méchal. Méchal, c'est un garçon qui, quand il avait 16 ans, a été kidnappé par les Houthis et envoyé de force sur les lignes de front pendant 2 ans. Il a miraculeusement survécu et s'est enfui et a rejoint ensuite sa famille qui vit sous un petit abri de pierres saillantes. Ils sont à peu près une dizaine à vivre sous ce petit abri.
2: J'étais dans mon village et je sortais de ma maison. Et je suis allé dans la vallée pour aider mon frère au champ. Un pick-up de Houthis est arrivé. Les Houthis nous ont proposé de venir dans leur pick-up. En échange, on pourrait avoir de l'eau, de l'argent et de la nourriture. Et après, ils nous ont promis qu'on pourrait revenir.
1: Mais en fait, le véhicule les conduit vers un lieu tenu secret où de nombreux enfants y sont détenus. Méchal et son ami restent 2 jours avant d'être transférés de force, les yeux bandés, vers une ligne de front qui est inconnue.
2: Un jour, les Houthis nous ont demandé, à nous les enfants, d'apporter les munitions sur les tranchées plus haut. Les armes et les munitions. J'ai refusé. Mon ami aussi. Donc un des Houthis nous a dit, soit tu le fais, soit je vous tue. Donc on est montés tous les deux en pleurant. On est arrivé dans la tranchée et un mortier a soudainement frappé à côté de nous. Mon ami a été blessé et le projectile a arraché sa jambe. Je l'ai vu voler. On a été projeté au sol après l'impact et le son était terrible. J'ai perdu connaissance. Je suis tombé dans le coma et je me suis réveillé plus tard à l'hôpital. Là-bas, heureusement, j'ai croisé par chance mon oncle qui m'a exfiltré.
1: L'histoire de Méchal, c'est une histoire tristement banale et ordinaire chez les familles de ce camp, selon Arafat Souberi, responsable local de Souaïda.
3: Beaucoup de familles ici ont fui leur foyer parce qu'elles refusent que leurs fils soient forcés de rejoindre les Houthis et ils ont peur que leurs enfants soient lobotomisés par leurs cours idéologiques.
1: Rachid Abou Sayed a 14 ans, il vit aujourd'hui avec sa famille dans un conteneur qui est sommairement aménagé, installé au cœur du camp de déplacés. Quand il avait 6 ans, il a été enlevé par les Houthis directement dans son école. Il est resté dans les camps pendant 2 mois et puis son oncle a fini par l'exfiltrer de là. Et l'adolescent n'a rien oublié de sa vie d'enfant soldat.
4: Salam alaikum.
5: Les Houthis s'en fichent de l'âge. Je l'ai vu de mes propres yeux. Ils recrutent des enfants de 5 à 6 ans. Après les cours d'idéologie, tu passes par une formation militaire d'un mois ou deux. Certains enfants étaient tellement petits qu'ils se blessaient en tirant. D'autres étaient paralysés, tétanisés par le bruit des armes. Quand ils rentraient dans leur famille, ils étaient méconnaissables. Ils étaient traumatisés.
1: D'après des données communiquées par les Houthis, il y aurait à peu près 1 273 000 enfants qui auraient reçu en 2025 une formation idéologique ou militaire par les rebelles dans un camp.
0: Quentin Muller pour le reportage. Sous les radars, il y a l'actualité internationale que vous n'entendez nulle part ailleurs. C'est grâce à la curiosité aiguisée de François Geffrier.
4: Argentina puso en venta su ciudadanía y pasaporte. El gobierno de Javier Milei anunció que por un aporte directo de $350,000, un extranjero puede convertirse en ciudadano.
6: L'Argentine a mis en vente sa citoyenneté et son passeport.
2: C'est ainsi qu'en parle le média Mega Noticias, un programme de citoyenneté par l'investissement. Vous pouvez acheter la nationalité et le passeport argentin, vous avez le choix. Soit vous versez 300 000 euros à l'État, c'est tout de suite, c'est non remboursable. Soit c'est un peu plus cher au départ, mais vous récupérez votre mise, 700 000 euros investis dans une obligation d'État détenue pendant 7 ans. Dans les deux cas, vous obtenez le Golden Passport, qui rappelle forcément la Trump Gold Card, plus cher, $1 million pour s'installer aux États-Unis. Là, ça va plus loin qu'un titre de séjour VIP. Vous devenez argentin. Le gouvernement de Javier Milei espère attirer des dollars, 2,5 milliards potentiellement grâce à ce programme. Alors que l'Argentine a de grosses échéances de dettes en 2027, le pays se vend comme un Eldorado éloigné des conflits du moment. Cette annonce a été le point d'orgue de l'Argentina Week, une sorte de Choose France pour l'Argentine, qui d'ailleurs se tenait à Paris.
7: جدارية عن الحضارة المصرية القديمة اتعملت علشان تزين واحد من أهم ميادين القاهرة لكن خلال
6: أيام قليلة François, une fresque suscite la polémique au Caire.
2: Sur la célèbre place Tahrir qui devait se faire belle pour la récente visite du président chinois avec donc une fresque de 66 mètres de long sur une palissade à la gloire de l'Égypte antique. Mais Xi Jinping n'en aura rien vu. L'œuvre a été entièrement repeinte en blanc juste avant son arrivée pour masquer la peau peut-être trop foncée de Nefertiti et de Toutankhamon. Un article du Guardian revient sur la controverse. Un groupe de jeunes volontaires a travaillé avec ChatGPT pour créer le dessin global avant de le peindre. Leur porte-parole explique qu'ils ont utilisé une teinte bronze dorée qui faisait naître une sorte d'ombre la nuit sur les visages. Il ajoute « Nous reconnaissons notre erreur de ne pas avoir consulté de spécialistes en archéologie ». L'accusation est vite montée sur le thème de l'afrocentrisme, une thèse très débattue. Ici, c'est l'idée que la population de l'Égypte antique aurait eu la peau noire, comme en Afrique subsaharienne. Cela a fait réagir jusqu'à l'égyptologue réputée Monica Hanna. Les Égyptiens n'ont jamais eu une seule couleur de peau. Nous ne sommes pas blancs comme neige ni couleur crème. On le voit, le sujet est très sensible. Une série Netflix, il y a 3 ans, avait déjà fait parler, mais pour sa Cléopâtre trop noire. Quant à Nefertiti, les représentations qu'on a d'elle sont avec une peau brun clair, mais qui sait, elle a disparu il y a 33 siècles sans nous laisser de selfie.
6: François, vous mettez des abeilles dans l'oreille, là.
2: Oui, des milliers d'abeilles, rien que pour vous et pour éviter que des éléphants ne s'invitent dans ce studio. Je vous explique.
6: Merci. Il n'y en a pas.
2: Voilà, exactement, la preuve. Ça fait quelques mois qu'en Inde, une grosse compagnie ferroviaire diffuse ce bruit dans des haut-parleurs sur plusieurs tronçons de voies, car donc des éléphants s'y aventuraient et étaient parfois percutés par les trains. L'entreprise a lancé son plan B, B comme abeille, et elle a fait ses comptes. 255 éléphants auraient ainsi été sauvés de collisions potentielles en 9 mois. Le plan est plus large que ça, évidemment. Détection par de l'IA, vitesse réduite la nuit, plus de communication avec les agents forestiers. Reste que ce son, désagréable, je vous l'accorde, voire oppressant, agit comme un vrai répulsif, pour ces grosses bêtes à la peau bien épaisse, car les éléphants ont horreur de voir des abeilles s'approcher dangereusement de leur trompe. Il a suffi d'un bruit d'abeille pour qu'on les trompe.
6: Merci beaucoup. François Giffrier, vous reviendrez demain. Quand je vous dis que Djoubaka, qui programme la musique de cette émission, est en roue libre, c'est qu'il est en roue libre. Est-ce que vous connaissez le cumbia psychédélique rock astral ? Moi non plus. Et pourtant, c'est dans cette case que rentre avec délice le duo Abraxas, une musicienne uruguayenne. Elle s'appelle Carolina Faruolo. Son acolyte est américain. Il s'appelle Lee Blackwell. Le titre que Djoubaka a sorti de sa discothèque s'appelle Sunrise State of Mind. C'est sorti en 2022 sur un album intitulé Monte Carlo et un label, accrochez-vous bien, qui s'appelle Suicide Squid Records. Voilà, vous avez tout en main. Maintenant, pour les oreilles, c'est le choix de Djoubaka.

0: Sunrise State of Mind par le groupe Abraxas. C'est le choix ce soir de Djoubaka. Le lundi, Frédéric Seyss regarde la diplomatie par la petite porte, celle du soft power. Ça s'appelle Soft Planet.
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0: Et ce soir, Frédéric, l'image de la France et la mobilisation lycéenne vue de l'étranger.
2: C'est le portail d'un lycée parisien, ou plutôt, c'était le portail. Il a brûlé au cours de la mobilisation et l'image est reprise par les médias du monde entier, par exemple sur la télévision publique espagnole.
3: Su puerta se ha quemado alcanzada por el fuego provocado por unos jóvenes. Y hoy también han continuado los disturbios en París y en otras ciudades francesas.
2: Les troubles qui continuent à Paris et dans d'autres villes de France, explique la journaliste, tout en rappelant les revendications lycéennes. En Russie, Fabienne, c'est une autre lecture qui s'impose. Je vous cite le journal Commerçante. À chaque manifestation, des bandes de jeunes des banlieues se joignent à la fête, non pas motivées par les revendications, mais pour le simple plaisir de piller et de semer le chaos. Fin de citation. Le journal Commerçante est l'un des plus lus en Russie. Alors cette vision ressemble étrangement à celle de Donald Trump Jr. sur les réseaux sociaux. Le fils du président américain partage un reportage de la BBC dans une manif lycéenne à Paris.
4: At the heart of it, you know, students feel that some of their schools are lacking in funding, and also there's a political homelessness that many people of this generation, Gen Z, feel.
2: La génération Z, Gen Z, qui ne se sent pas représentée, explique le journaliste de la BBC. Mais le commentaire qu'en fait Donald Trump Jr., 48 ans, est tout autre sur son réseau social. Il décrit la France avec, je cite, des écoles surpeuplées, des banlieues interdites d'accès et des rues qui ressemblent à des zones de guerre. Le fils du président américain y voit le résultat, je cite encore, de décennies à encourager l'immigration et les frontières ouvertes en France. Alors vous me direz, ce n'est que l'opinion d'un rejeton présidentiel qui n'occupe pas de poste officiel, certes, mais cette vision est largement partagée au sein de la droite MAGA. Il suffit de lire la stratégie américaine de sécurité nationale. Là, pour le coup, c'est un document très officiel. Il a été publié il y a un peu moins d'un an. Et dans ce document, l'administration Trump s'inquiète, je cite, d'un effacement civilisationnel des pays européens d'ici 20 ans. Effacement à cause des politiques migratoires. Autre exemple, l'influenceur britannique d'extrême droite, Tommy Robinson, suivi par 2 millions de personnes, relaie et dénonce quasiment en temps réel les violences en marge du mouvement lycéen français. Il diffuse des vidéos d'agressions et de pillages. Certaines sont authentiques, d'autres remontent en fait à 2022 ou 2023 et elles sont présentées à tort comme des vidéos d'actualité.
0: Donc on l'a compris, à l'international, l'extrême droite s'en donne à cœur joie à propos des manifestations en France, mais à l'étranger, est-ce qu'on trouve aussi du soutien au mouvement lycéen français?
2: Alors, il y a aussi parfois dans la presse étrangère un regard amusé, presque attendri sur les manifestations à la française. En Allemagne, la Süddeutsche Zeitung pointe le goût pour la révolution en écho à mai 68, mais c'est une tonalité en fait très minoritaire dans les débats et dans les médias internationaux. Il faut remonter en fait aux mouvements sociaux précédents en 2010 lors des manifestations en France contre la réforme des retraites. Pourquoi est-ce qu'on n'arrive pas à se rebeller comme des Français, déplore dans le Guardian Tariq Ali, un intellectuel britannique très engagé à gauche. Il signe une tribune pour critiquer la timidité des syndicats anglais avec cette conclusion. S'il existait un guide Michelin des grandes manifestations, eh bien la France obtiendrait la première place avec 3 étoiles.
0: Et puis il y a aussi les pays qui profitent des images de casse pour prendre leur revanche sur la France.
2: Oui, comme l'Iran qui a dénoncé hier, je cite, la répression policière en France. Ici, le porte-parole du ministère iranien des Affaires étrangères, il appelle le gouvernement français à la retenue. Alors c'est évidemment une forme d'inversion accusatoire après les massacres du mois de janvier dernier en Iran. Plusieurs milliers de personnes tuées lors des contestations. Autre exemple, Al Jazeera, la chaîne du Qatar, dans sa version pour le public francophone sur les réseaux sociaux qui s'appelle AJ+. Cette vidéo a été publiée il y a 3 jours.
5: Pendant que les médias mainstream présentent la révolte lycéenne comme un mouvement de plus en plus violent, piloté en secret par les frères musulmans, sur les réseaux, les jeunes, eux, transforment les blocus en divertissement. En attendant, la réponse policière qu'ils reçoivent est la même que pour n'importe quel manifestant de ces dernières années, LBD, lacrymo et même surveillance par drone autorisée dans certains départements.
2: Voilà, alors des pays qui figurent dans les tréfonds des classements des libertés politiques et des droits humains qui critiquent la France comme pour mieux s'exonérer eux-mêmes. La méthode n'est pas vraiment nouvelle. Écoutez le président turc Erdogan en meeting, c'était en 2016.
6: Quand je vois les événements qui se déroulent à Paris, je suis inquiet et préoccupé. Je condamne la violence exercée par la police française contre les personnes qui utilisent leur droit de manifester.
2: À l'époque, il dénonçait la répression des manifestations sous François Hollande au moment de la loi travail. Alors revenons à aujourd'hui, Fabienne, la vidéo d'un incendie ou d'un tir de mortier, forcément, elle est toujours plus virale, toujours plus partagée que celle de revendications sur les horaires de lycée. Voilà pourquoi l'image de la France perd sur tous les tableaux à l'international. Avec les affrontements en cours, certains y voient la preuve que les émeutiers sont tout puissants en France, d'autres y voient la preuve que c'est la police qui est toute puissante. Face, je gagne, pile, tu perds. Mais comme toujours, les réponses et les précisions sont moins suivies. Le gouvernement français a mobilisé son compte de riposte numérique sur les réseaux sociaux. French Response, c'est le nom de ce compte. En anglais, il tente de répondre aux accusations qu'il juge mensongères. Ça n'est donc pas suivi du pain béni pour tous ceux qui veulent instrumentaliser la situation française pour leur propre combat politique.
0: Frédéric Seyss, merci beaucoup. Frédéric, vous reviendrez la semaine prochaine. Le 18-20, la suite, c'est le journal de 19h et c'est Christelle Rebière. Juste après, le téléphone sonne. Bonsoir Sarah Guilbeault.
7: Bonsoir.
0: Rédactrice en chef du 18-20. Sarah, ce soir, la colère à 17 ans.
7: Oui, comme celle de Bilal, délégué de son lycée à Saint-Denis. Il manque des professeurs remplaçants, des psychologues, des assistantes sociales. Le lycée est en travaux, il y a des coupures d'électricité et les chaises manquent. Bilal parle aussi de violences policières. Alors, cette colère, venez nous l'expliquer, car au standard, pour le moment, nous avons surtout des adultes. Claude se demande si le vrai élément déclencheur ne serait pas la suppression du téléphone depuis la rentrée. Agnès, est-ce que les lycéens ne veulent pas simplement sécher les cours? Et puis, il y a ce papa d'une élève de terminale qui bloque son lycée et a rencontré le maire de Saint-Malo. Je suis fier d'elle, nous dit-il. Ses revendications devraient être celles de tous, des conditions dignes pour travailler et une écoute de leur mal-être. Ce papa nous dit qu'il sera à ses côtés pour manifester demain.
0: Des parents, des professeurs, des proviseurs, des policiers, voilà ce qu'on attend. Au téléphone sonne ce soir au 01 45 24 7000. À tout de suite.
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0: Bonne soirée avec nous sur France Inter, il est 19h. Christelle Rebière pour le journal. Bonsoir Christelle.
17: Bonsoir à tous. La mobilisation de mardi, c'est une liberté qui se respecte et se protège. Édouard Geffray, le ministre de l'Éducation nationale, change de ton. On l'entend à la veille de l'acte 3. Les lycéens seront rejoints par les étudiants demain et les syndicats. 589 lycées perturbés aujourd'hui. Et à Lens, un adolescent de 15 ans qui a vu sa main arrachée par une grenade. 6 enquêtes de la police, des polices en tout depuis le début. Les parents s'inquiètent. Si vous envoyez demain tout en blanc dans les manifestations, et bien c'est qu'ils auront répondu à l'opération Daron Daronne lancée par les écologistes. Il joue son va-tout. Pedro Sanchez, menaçant minorité au Parlement espagnol, convoque des élections anticipées. 16 milliards d'euros, c'est le coût estimé de l'été par une mission flash parlementaire. Enfin, ce sera chaud ce soir encore au Stade de France, France-Belgique. Et fin de la séquence prise de contact entre les Bleus et leur nouvel entraîneur.
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17: Il s'appelle Eden. Il a 14 ans. Il y a une semaine pile, alors que le mouvement lycéen montait, il a été victime devant son établissement de ce que l'on appelle un tir de cougar, qui est un lanceur de grenades lacrymogènes. Un tir à 1,50 m seulement. Une de ses mâchoires est fracturée. Bonsoir Charlotte Piret.
13: Bonsoir.
17: Vous avez recueilli, Charlotte, le témoignage de ses parents qui s'apprêtent à porter plainte.
18: Si vous êtes tous et toutes là, c'est parce que vous avez vu ces vidéos irregardables, en fait, absolument choquantes.
13: Ces vidéos qu'évoque Maître Elsa Marcel en conférence de presse, ce sont celles donc qui montrent Eden face à trois policiers. Il reçoit un coup de matraque, répond par un coup de pied, puis est percuté en plein visage à 1,50 m par ce tir de lance-grenade et s'écroule.
19: Sa mâchoire est scellée, il y a juste de l'espace pour laisser passer une paille et actuellement il s'alimente uniquement de façon liquide.
13: Ses parents, très éprouvés, ont témoigné cet après-midi.
19: Ses dents du haut, donc, elles sont cassées. Mais les dents du bas ont été complètement arrachées et il ne peut pas parler. Voilà comment va mon fils aujourd'hui.
20: Il fait des crises d'angoisse, des crises de panique. Il n'arrive pas à comprendre en fait, parce que pour lui c'est gratuit.
13: Parce que juste avant le tir, d'autres vidéos le montrent assis sur un muret à l'écart, son téléphone à la main.
20: Il allait simplement à l'école et puis lui, ça l'intéresse pas tout ça. Il va à l'école et c'est le lycée, il est bloqué, je rentre. Parce qu'il n'est pas du tout dans cette dynamique.
13: Ce soir, leur avocate Elsa Marcel réclame la suspension administrative du policier.
18: On n'a aucune information sur ce qu'il en est de ce policier, c'est-à-dire qu'à ce jour, on ne sait même pas s'il continue à exercer armé aux abords des établissements. C'est indéfendable en fait. Il y a des vidéos partout, personne ne peut expliquer comment on peut se dire « je vais tirer dans la tête d'un enfant aux abords de son lycée qui est tout seul avec son téléphone ».
13: Alors, outre l'enquête de la police des polices, elle s'apprête également à porter plainte pour tentative d'homicide volontaire.
17: Charlotte Piret, 6 enquêtes au total ont été ouvertes par l'IGPN, la police des polices. Ce matin encore, un lycéen de 15 ans a eu la main arrachée lors d'une manifestation à Lens, dans des circonstances encore troubles. On ne sait pas si l'adolescent avait récupéré cette grenade qui a explosé dans sa main ou si la grenade a atterri sur lui. Il est soigné dans un hôpital à Lille. C'est humainement dramatique, déplore le ministre de l'Éducation nationale. Aujourd'hui, 589 lycées ont été touchés par des perturbations. C'est à peu près du même ordre que vendredi. Le renseignement territorial a dénombré 407 faits de violence urbaine en attendant l'acte 3 demain qui verra les étudiants manifester avec leurs cadets et aussi avec les syndicats. Ce sera tendu et il faut s'attendre à des arrestations et des affrontements. Plus de 5000 personnes ont été placées en garde à vue depuis la semaine dernière. 14 écrouées. C'est inédit pour une mobilisation lycéenne. Sans compter les blessés de part et d'autre, et certains critiquent la doctrine du maintien de l'ordre. La présidente de la Ligue des droits de l'homme, Nathalie Théiot, évoque une dérive.
21: Le principe dans une démocratie, c'est qu'on doit protéger la liberté de manifester. Donc on ne doit pas considérer par avance qu'il s'agit de violences urbaines. Or là, ce qui a été appliqué, c'est le guide opérationnel des violences urbaines. Alors qu'il y en ait qui s'attaquent et qui viennent de l'extérieur, mais on ne doit pas pour autant empêcher tous les manifestants de se rassembler et de s'exprimer. Là, le gouvernement, il fait le choix de l'escalade en ayant un choix politique de répression dès le départ. Répression à la fois policière, avec des violences qui sont quand même assez inédites. Encore une fois, ce sont des enfants, ce sont nos enfants. Et donc, le principe vis-à-vis d'enfants, c'est qu'on les protège. Donc, c'est extrêmement grave d'avoir cette dérive.
17: Une dérive, donc, on l'entend, dit Nathalie Théiot au micro d'Anaïs Feugat. Bonsoir Marie Pléraube.
13: Bonsoir.
17: Essayons d'y voir clair avec vous. Qu'est-ce que les policiers ont le droit ou pas de faire?
13: Alors, ce qu'il faut savoir d'abord, c'est que toutes les unités, que ce soit les CRS ou les équipes mobiles des commissariats de police, travaillent sur instruction. Il n'y a pas d'initiative de policiers qui déciderait d'intervenir tout seul. Ils se servent de caméras de vidéosurveillance, il y a une salle de commandement, et en fonction de la physionomie des lieux et des moments de tension, c'est là que les instructions sont données. Alors de quelles armes disposent-ils? Là encore, c'est très réglementé. Les grenades lacrymogènes et d'encerclement, les lanceurs de balles de défense. En fait, la question qui se pose, c'est évidemment ces techniques de maintien de l'ordre peuvent-elles être utilisées contre des mineurs? Écoutez Thierry Clerc, il est secrétaire général UNSA Police.
22: Lorsqu'il y a des mouvements d'agitation, lorsque des exactions commencent, on a affaire à des individus qui sont cagoulés. Connaître l'âge des individus derrière une cagoule, c'est pas possible. Donc si vous avez un incendie qui est déclenché dans un hall d'immeuble ou des poubelles qui jouxtent un immeuble avec une propagation rapide, donc là effectivement, je veux dire, les individus qui vont lancer des projectiles, malheureusement, enfin je veux dire, on peut pas faire la distinction s'ils ont 15 ans, 20 ans, ou 25 ou 30 ou 18 quoi.
7: Voilà, et les policiers craignent ce soir que le mouvement lycéen ne se transforme à partir de demain en violence urbaine généralisée sur tout le territoire.
3: Merci Marie, sachez que Laurent Nunez, le ministre de l'Intérieur, sera l'invité du grand entretien demain matin à 8h20 sur France Inter. Et l'exécutif cherche à calmer le jeu après les 5 chantiers ouverts par le Premier ministre autour des revendications des lycéens. Le ministre de l'Éducation nationale, en déplacement dans un lycée à Guyancourt dans les Yvelines, a évoqué la contestation. La mobilisation de mardi, c'est une liberté qui se respecte et se protège, a-t-il expliqué, mais dans un cadre précis. Édouard Geoffrey.
4: Il faut s'inscrire dans la légalité qui doit être par conséquent protégée et respecté. Et ce cadre légal qui est celui de la manifestation, c'est pas celui du blocage, c'est-à-dire on n'empêche pas ses camarades d'aller en cours. Camarades n'ont pas besoin d'être intimidés lorsqu'ils vont au lycée. Mais en revanche, ceux qui souhaitent manifester pourront tout à fait le faire demain dans un cadre organisé pour porter des revendications, soit locales, soit nationales. Ensuite, il y a un sujet qui revient aussi beaucoup, qui est le sujet de la démocratie scolaire, et plus généralement de la façon dont il faut prendre en compte la voix des lycéens. Ils ont l'impression de dire beaucoup de choses, mais que parfois il faut les dire bruyamment, voire parfois violemment, pour être entendu. Et ça, c'est pas une situation saine, parce que le principe de la démocratie, c'est qu'elle n'a pas besoin d'être bruyante ni d'être violente, elle a besoin d'exister, d'être, institutionnalisée.
3: Édouard Geoffrey au micro de Damien Maistre, et le ministre lance dès ce soir une plateforme collaborative en ligne pour les lycéens, une sorte de cahier de doléances numérique. Les parents qui ont des adolescents s'inquiètent et le groupe écologiste de l'Assemblée nationale lance l'opération Daron Daronne. L'idée, Laurence Perron, c'est qu'ils soient présents devant les établissements, dans les manifestations et qu'ils soient particulièrement visibles.
5: Une chemise blanche, un brassard et un casque blanc, les écologistes appellent les parents à venir protéger la jeunesse en colère. La députée Danielle Simonet.
23: Il y en avait déjà beaucoup, des parents qui sont spontanément venus devant les lycées pour exprimer à la jeunesse qu'ils les soutenaient et par leur présence signifiaient qu'ils refusaient l'escalade de la violence organisée par la stratégie de conduite de maintien de l'ordre.
5: L'écologiste Pouria Amir Chahi a lancé le mot d'ordre Daron Daronne ce week-end sur ses réseaux sociaux suite à des interpellations de parents.
24: On a vu beaucoup d'images qui sont choquantes et on connaît beaucoup de parents qui sont indignés et qui commencent à avoir peur de cette doctrine de maintien de l'ordre qui dépasse l'entendement et qui, de mémoire de jeunesse, n'est jamais vue. On a des adultes gouvernants qui ne reconnaissent pas leurs propres enfants.
5: Sa collègue Léa Balagel-Mariki fait de la médiation devant les lycées depuis le début du mouvement.
25: Moi j'en appelle vraiment à toutes celles et ceux qui ont aussi eu des revendications dans leur jeunesse, dans les années 80, 90, 2000. Enfin, bref, on est tous une génération, on a participé à des mobilisations devant les lycées, ça s'est toujours bien passé et on souhaite que la génération de 2026, elle connaisse aussi ce bonheur-là.
5: Daron Daronne n'a pas vocation à exciter la jeunesse, expliquent les députés qui anticipent déjà la critique, mais à faire redescendre d'un cran la pression dans la rue.
3: Et un peu plus de 200 lycées seront fermés ou en distanciel demain encore en région parisienne, c'est-à-dire plus de la moitié.

0: Situation qui lui échappe, le Premier ministre convoque des élections anticipées après avoir vu ses mesures en faveur du logement retoquées au Parlement. Car la mobilisation se poursuit, des centaines de jeunes campent toujours Puerta del Sol en plein centre de Madrid. Marie-Pierre Véro est allée à leur rencontre.
1: Dans cet immense camp de tente où la vie s'est organisée et où beaucoup disent qu'ils comptent rester jusqu'aux élections fin novembre, la décision de Pedro Sanchez n'a guère surpris Martina, 25 ans, mais ce n'est pas la réponse qu'elle attendait.
2: On était ici des mouvements écologistes, des mouvements féministes, des mouvements antifascistes, et c'est un moment de revendication et on a besoin d'un changement, de prioriser la vie.
1: Réussir sa vie, trouver un logement, avoir un avenir, un salaire décent, de l'espoir, qui ne passe pas forcément par le parti socialiste de Pedro Sanchez. Les grands partis, on en a soupé, souffle un jeune étudiant qui se revendique anarchiste. Le pari politique de Sanchez face à une extrême droite qui a le vent en poupe, n'émeuguère Vlad, 25 ans, il travaille dans un entrepôt dans les faubourgs de Madrid.
3: Il faut voir, convoquer des élections. La droite est déjà très forte, je ne sais si elle va encore monter, mais je crois que ce que nous devrions faire, c'est exiger des forces de gauche qu'elles proposent une vraie alternative de vie. Le décret sur le logement n'est pas une vraie alternative. On veut des logements sociaux.
1: Le logement a été la goutte d'eau de cette mobilisation, mais la colère reste grande face aux inégalités et à l'absence de perspective. Il faudra sans doute plus qu'un scrutin et qu'un décret sur le logement pour contenter la jeunesse qui campe Puerta del Sol. Madrid, Marie-Pierre Véro, France Inter.
0: La bourse de Sao Paulo salue le premier tour de l'élection présidentielle qui a vu Flavio Bolsonaro, le fils de l'ex-président brésilien, arriver en tête avec 47% des voix. La bourse donc s'envole, elle prend 8%. Il se présente comme une version plus modérée que son père, qui est actuellement en prison pour tentative de coup d'État. Au Yémen, la contre-offensive contre les rebelles houthis, le gouvernement aidé par l'Arabie Saoudite cherche à reprendre les territoires conquis par les combattants pro-iraniens. Depuis la reprise des hostilités cet été, les houthis gagnent du terrain, notamment le long de la mer Rouge. Bonsoir Étienne Monin.
4: Bonsoir.
0: Et l'Arabie Saoudite, le meilleur allié du Yémen, a mobilisé ses avions de combat.
4: Oui, on peut même dire que l'Arabie Saoudite, c'est le parrain du gouvernement. Elle est aussi la cible des Houthis. Ils visent les installations pétrolières depuis début septembre et ils ont relancé la guerre au sol sur le territoire du Yémen. L'opération de ce matin a été baptisée Aube du Yémen. Elle a été annoncée par le président du conseil qui dirige le pays, Rachad El Halimi, qui parle plus d'une reconquête que d'une contre-offensive.
5: J'annonce aujourd'hui le lancement d'une opération militaire pour reprendre les territoires de la République et pour restaurer les institutions sur l'ensemble du territoire.
4: Les Saoudiens qui dirigent une coalition internationale ont donc renforcé leur soutien aérien. D'après le porte-parole de cette coalition, une centaine d'avions de chasse ont été engagés, plus de 300 cibles auraient été détruites et surtout les troupes au sol des deux principaux groupes armés yéménites ont repris pied ce matin dans le détroit de Bab el-Mandeb, crucial pour le passage des pétroliers. C'est une avancée donc stratégique et symbolique, mais les Houthis sont bien armés et dans les montagnes, ils menacent toujours Taiz, qui est la troisième ville du pays.
0: Étienne Monin, et cette escalade inquiète ce soir fortement les Nations Unies. Une attaque de bombes russes guidée sur la ville de Kharkiv dans le nord-est de l'Ukraine. Au moins 5 personnes sont mortes, il y a 30 blessés d'après le gouverneur de la région.
6: Ne rien lâcher.
0: Depuis les ratés de l'affaire Liana, chaque lundi, des manifestations devant les palais de justice dans toute la France pour maintenir la pression face au traitement des violences sexuelles et sexistes. Ce soir, c'est un peu différent car la loi dite intégrale est en cours d'examen à l'Assemblée. Demain, ce sera le fameux article 30 qui prévoit un entretien annuel avec chaque élève pour déceler les agressions. Bonsoir Camille Marigot.
7: Bonsoir.
0: En direct de la place Vendôme à Paris devant le ministère de la Justice où la manifestation vient tout juste de commencer.
7: Oui, plus de 300 personnes quittent en ce moment la place en direction Les Invalides à côté de l'Assemblée nationale. Elles réclament un budget intégral pour une loi intégrale et cet entretien obligatoire dès la maternelle pour prévenir, identifier les violences. Suzy Rothman, porte-parole du collectif pour les droits des femmes.
8: On ose dire, et c'est la vérité, qu'il y a 3 élèves par classe qui sont victimes d'inceste. Et qu'est-ce qu'on fait? On dit, ah bon, on ne peut pas mener d'entretien. Qui viennent nous voir, on va faire un référent violence qui va passer dans les classes, qui va dire coucou, vous pouvez venir me voir. Ouais, d'accord. Il y a des personnels qui sont proches des élèves qui peuvent aussi discuter. Hein. Ces entretiens, ils sont faisables et possibles.
7: J'avais 9 ans, lit-on sur une pancarte. Nathanaël, lui, en avait 3 quand il a été abusé par son père, puis victime à 14 ans d'un de ses professeurs. Il est venu avec sa mère Isabelle. Il faut surtout, disent-ils, croire les enfants.
9: Ça a été long. J'en ai parlé à ma mère le premier, mais on était devant le juge en ce moment. Mais
6: nous a

0: nous a pas cru, donc on parle et il y a rien après, quoi. On nous croit pas.
1: On connaît les défaillances de la justice pour tout ce qui est en lien avec les violences intrafamiliales, où le système se retourne contre les mères protectrices.
2: Cette loi, c'est un petit pas, nous dit cette maman, les larmes aux yeux, c'est toute la société qui doit changer face à ces violences.
3: Camille Marigot avec Gilles Gallinaro. La loi intégrale est examinée, on le précise, à l'Assemblée jusqu'au 13 octobre. Il y aura un deuxième procès pour le meurtre du rugbyman argentin Federico Martín Aramburu. Celui qui a tiré les coups mortels, Loïc Le Priol, a fait appel à son tour. Il a été condamné à 26 ans de prison. Son acolyte Romain Bouvier, militant d'ultra-droite, lui aussi avait été condamné à 19 ans de réclusion. Dans son verdict rendu le 25 septembre, la cour d'assises avait fustigé, je cite, l'alchimie funeste du duo. L'addition de cet été hors norme entre canicule, sécheresse et incendie, 16 milliards d'euros, d'après le calcul d'une mission parlementaire présidée par le député LFI Éric Coquerel, une estimation provisoire qui dépasse celle de la ministre de la Transition écologique, évaluée entre 10 et 15 milliards. Bonsoir Sandy Dauphin.
4: Bonsoir.
3: Alors comment arrive-t-il à ce chiffre ?
4: Eh bien le rapport s'appuie à la fois sur des données officielles, comme celle de l'INSEE qui estime que les épisodes de chaleur ont coûté 0,1 point de croissance à l'économie française, soit environ 3 milliards d'euros. Et la commission a aussi mené une trentaine d'auditions, ministère, sécurité civile ou encore économistes. De loin, c'est le secteur agricole qui paye le plus lourd tribut, 10 milliards d'euros de pertes liées à la sécheresse, selon l'estimation des syndicats agricoles. Quant aux incendies, ils ont fait 500 millions d'euros de dégâts, d'après les assureurs. Et il faut ajouter les dépenses de santé, en extrapolant les données de la canicule 2003, la mission chiffre à 200 millions d'euros le surcoût pour l'assurance maladie. Éric Coquerel, président de la commission des finances de l'Assemblée nationale, reconnaît que le chiffrage global a été difficile à établir, on manque encore de données. Il propose donc de confier à l'INSEE le suivi du coût des canicules, mais pour lui, malgré tout, les 16 milliards d'euros restent une estimation fiable.
5: On a quand même une estimation sérieuse et très sincèrement, ce qu'il faudrait mettre sur la table pour, j'allais dire, seulement s'adapter, mais dès 2027, dans les années à venir, à ce qui vient de se passer, pour que les effets soient moins considérables, on arrive à des budgets qui vont de 10 à 13 milliards d'euros, dont 8,4 à 11 milliards pour l'État. C'est ça qu'il faudrait mettre. Or, ce que propose le gouvernement, là, c'est trois fois rien.
4: Selon le député LFI, le budget 2027 proposé par le gouvernement est loin de répondre à l'urgence climatique. Éric Coquerel prépare déjà ses amendements au projet de loi de finances. Dès mercredi, il sera discuté en commission des finances à l'Assemblée nationale.
3: Et cet été sans fin aura aussi pénalisé le commerce. Une rentrée catastrophique dans l'habillement en chute de 17,6% le mois dernier sur un an, si on en croit l'Alliance du commerce qui réunit les enseignes et les grands magasins. Au Stade de France, le vêtement le plus convoité ce soir sera la tunique de Zidane version 98, une fois de plus. Dernier des 4 matchs de la phase de poule pour le nouveau sélectionneur. 4 rencontres en 11 jours. France-Belgique donc, et on retrouve au Stade de France Jean-Pierre Blimeau. Bonsoir.
6: Bonsoir Christelle.
3: Et cette longue séquence, Jean-Pierre, aura permis à Zizou et à ses Bleus de mieux se connaître.
6: Oui, s'il est trop tôt pour faire le bilan de ce rassemblement avec 4 matchs au programme inédit à cette période de l'année. Ces 2 semaines ont été bénéfiques à la fois pour les joueurs et pour le nouveau sélectionneur, même s'il n'a eu que peu de temps pour travailler dans la profondeur. Il a dû par exemple composer avec des matchs tous les 3 et tous les 4 jours. Mais Zinedine Zidane dit avoir beaucoup apprécié cette longue séquence aux côtés de l'effectif qu'il avait d'ailleurs modifié et rajeuni, idéal pour le début d'une collaboration amenée à durer. Au-delà de cette Ligue des Nations, il y a bien sûr les 2 principaux objectifs, l'Euro 2028 et surtout la Coupe du Monde 2030. Dans cette mesure, il a déjà des enseignements sur ses choix, symbole des nouveaux arrivants. Il y a quelques jeunes qui ont marqué des points, comme le défenseur central Jérémy Jacquet, dans un effectif qui s'est beaucoup adapté aux changements qui ont été nombreux lors des 3 premiers matchs. Zidane lui-même a dû prendre ses marques. Privé d'Mbappé depuis sa sortie lors du premier match en Turquie, l'équipe de France a aussi montré qu'elle avait de la ressource, et même si le nul concédé vendredi face à l'Italie aurait pu être évité, une victoire ce soir permettrait de finir sur une bonne note et surtout, Christelle, d'offrir un premier succès à domicile à Zidane au Stade de France. C'est un peu chez lui quand même.
3: Bah voilà, c'est ce que tout le monde attend. Merci beaucoup France-Belgique, coup d'envoi 20h45. Enfin, on a volé l'Apocalypse. Le livre imaginé par Salvador Dali a été dérobé au Centre Contemporain d'Israël. samedi soir dans le Puy-de-Dôme. Il faut imaginer ce que c'est, Fabienne. Sa couverture en bronze pèse 150 kilos. Eh ben. Présenté comme le livre le plus lourd et le plus cher du monde, il pèse en tout 210 kilos. Réalisé entre 1958 et 1961 avec 14 des plus grands artistes de l'époque comme Cocteau, Giono ou encore Bernard Buffet. Et c'est encore un vol dans un petit musée.
7: Eh ben, faut avoir des grandes poches, en tout cas. Merci beaucoup, Christelle. À demain, bien sûr. Le téléphone sonne, c'est dans un tout petit instant. Vous êtes déjà très nombreux et c'est tant mieux. Voici d'abord la météo.
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7: Et Stéphanie Fromentin, les pluies s'installent.
9: Et oui, elles arrivent doucement mais sûrement. Des pluies faibles qui arrosent en matinée le Languedoc-Roussillon qui se renforcent dès l'après-midi. Elles prennent un caractère orageux et annoncent le début d'un nouvel épisode méditerranéen pour la nuit de mardi à mercredi. En Corse, les averses orageuses affectent encore l'est de l'île pour la journée. Sur le reste de la moitié sud, comme sur l'ouest du pays, jusqu'en Bretagne et Basse-Normandie, le ciel va rester nuageux, lâcher quelques ondées sur la pointe bretonne. Des averses orageuses se développent également l'après-midi localement sur le massif central et les Alpes. Seul un grand quart nord-est profitera encore d'un temps bien ensoleillé.
7: Les températures, elles, seront stables.
9: Le changement d'atmosphère, c'est pas pour demain, c'est pour mercredi. Au lever du jour demain, il fera entre 8 et 11 degrés au nord de la Seine, sur tout le Grand Est jusqu'à l'Auvergne-Rhône-Alpes. Il fera localement plus frais en Champagne et en Lorraine, 5 à 7 degrés. Ailleurs, vous vous levez entre 13 et 18 degrés. Dans la journée, le mercure grimpe pour atteindre 25 à 28 degrés en général, voire 30 degrés au sud de la Garonne. Des valeurs plus raisonnable, 19-24 degrés près de la Manche, dans le Grand Est et du Languedoc-Roussillon au sud de l'Auvergne.
7: Stéphanie Fromentin, merci beaucoup.
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7: Il est 19h23.
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7: On est très sérieux quand on a 17 ans et on voit tout. Son lycée quand il est délabré, son emploi du temps quand il est à trous, ses demandes de parcours sup quand elles sont angoissantes. Il y a tout ça dans les revendications des jeunes, du national, du local, du court terme, du long terme. On voit aussi que dans les cortèges, il n'y a pas que des lycéens pacifiques. Une colère lycéenne qui, par définition, n'est pas encadrée ni canalisée par des services d'ordre aguerris est aussi l'occasion idéale de taper pour certains, de brûler. C'est arrivé l'occasion aussi de voir débarquer devant les grilles des jeunes qui n'ont rien à voir avec le mouvement ni avec le lycée. Ce qu'on voit aussi, ce sont les forces de l'ordre. Et là aussi, il faudrait être aveugle. Des forces de l'ordre qui sont là pour empêcher les débordements et la casse, mais qui, devant de très jeunes gens, n'hésitent pas à charger. Il y a eu 5060 arrestations, interpellation, garde à vue. On y est depuis lundi. Des incidents graves. Des enquêtes sont lancées aujourd'hui. Un jeune de 15 ans a perdu sa main à cause d'une grenade assourdissante. Une enquête est ouverte. On est très sérieux. Quand on a 17 ans, on voit tout. Les proviseurs aussi voient des choses. Certains sont descendus pour parler à leurs élèves, pour les protéger, pour essayer de les canaliser et les voir revenir en classe apaisés à un moment. Les parents également voient des choses. Ils n'ont pas les mêmes algorithmes que leurs enfants. Ils s'inquiètent d'une manifestation qui demain sera scrutée, qui pourra être dangereuse et, à n'en pas douter, importante. Parce que on voit tout quand on est lycéen, étudiant, prof ou parent. On sait aussi que nous sommes en période électorale et que cette colère qui monte peut en agréger d'autres et provoque en tout cas des réactions politiques très aiguës. Voilà où nous en sommes en cette veille de manifestation. Avec 160 établissements en région parisienne qui ont été fermés aujourd'hui, 589 sur l'ensemble du territoire fermés ou partiellement. Alors comment on en sort? Comment on en sort sans dommage surtout, et avec une génération qui n'aura pas le sentiment de n'avoir pas été entendue une fois de plus? Le téléphone sonne, soyez les bienvenus.
15: Le téléphone sonne. 01 45 24 7000.
7: Charlotte, c'est avec vous qu'on va commencer. Bonsoir.
16: Bonsoir.
7: Vous êtes en classe de première, Charlotte, au lycée Hector Berlioz, c'est à Vincennes.
16: Oui, c'est ça.
7: Comment ça se passe chez vous, Charlotte?
16: Mon lycée est mobilisé déjà depuis jeudi en faisant des blocus, donc il est totalement fermé pour la journée. Il y a juste le collège d'à côté qui est ouvert.
7: Comment ça a commencé chez vous? Par quelles revendications?
16: Ça a commencé par une colère générale parce qu'on manque de budget aujourd'hui dans l'éducation nationale. On manque de professeurs, il y a des établissements délabrés, il y a un manque de matériel pour pouvoir étudier dans de bonnes conditions. Et on voit aussi que l'éducation n'est pas de même qualité partout en France et pour tous les élèves.
7: Est-ce que vous avez eu l'occasion de discuter au lycée Hector Berlioz avec les professeurs, avec le proviseur? Est-ce que au moins ce dialogue-là, il existe, ou lycée bloqué, lycée fermé? Ça veut dire que les portes pour l'instant ne sont pas ouvertes?
16: Non, dans mon lycée, ils ont fait une réunion avec certains élèves pour pouvoir entendre les revendications que le lycée pouvait changer eux-mêmes. Bon, il y en a beaucoup, c'est des revendications nationales, donc le lycée ne peut pas y faire grand-chose. Mais les professeurs nous soutiennent, notre proviseur nous écoute, et c'est le plus important.
7: Charlotte, je me demandais, puisqu'on en parlait tout à l'heure en introduction et que ça viendra forcément au cours de cette discussion, comment, peut-être que vous ne les avez pas vus devant les grilles du lycée Berlioz, mais comment on fait pour gérer quand on sait qu'on est dans un mouvement, qu'on compte probablement aller manifester demain, comment on fait pour gérer tout ce qui arrive de l'extérieur, en fait, quand on voit bien que des perturbateurs sont de l'extérieur du lycée? Comment ça se gère pour vous?
16: Malheureusement, pour tous les manifestants pacifiques, c'est très compliqué parce que nous, on veut se faire entendre de manière donc pacifique pour que nos revendications, ça soit ça qui soit entendu. On essaye de repousser ces casseurs, on essaye de dialoguer avec eux, mais c'est très compliqué et souvent, ça, il y a des débordements et on n'y peut rien.
7: Est-ce que ça vous inquiète pour ça, la manif de demain ou pas? Parce que ça veut dire aussi réponse policière dans ces cas-là. Est-ce que ça vous inquiète, vous? Peut-être que ça inquiète vos parents, Charlotte, d'ailleurs.
16: Oui, c'est assez inquiétant parce que les gens qui souhaitent aller manifester demain ou continuer les blocus, ils ont des revendications, ils veulent être en sécurité, sauf que ces casseurs, ils mettent tout le monde en danger. En plus de eux-mêmes, ils mettent les autres et ça inquiète tout le monde. On peut pas dire que ça n'inquiète pas. Ça inquiète les parents, ça inquiète les professeurs, ça inquiète n'importe qui finalement.
7: On a entendu beaucoup ici et là que ça vienne de syndicats, que ça vienne de partis politiques même, que ça vienne de syndicats de l'éducation nationale ou même de parents. On a entendu, il faut que nous aussi les adultes on soit à l'intérieur de cette manif précisément s'il le faut pour servir de bouclier et pour pouvoir empêcher des actions policières qui seraient trop violentes et peut-être discuter avec les policiers. Est-ce que ça vous paraît être une bonne idée? Ou est-ce que vous avez le sentiment que on vous gâche votre mouvement d'une certaine façon? Comment vous le vivez, vous, Charlotte?
16: Moi, je pense que plus il y a d'adultes avec nous, plus on est en sécurité, plus on sera écouté aussi. Mais malheureusement, les adultes ne devraient pas servir de bouclier non plus. Personne, aucun humain devrait servir de bouclier contre les casseurs ou contre des violences policières.
7: Vous y allez, vous, demain, en tout cas, Charlotte, j'imagine?
16: Non, moi, je...
7: Ah, vous y allez pas. Vous n'y allez pas. Et pour ces raisons-là ou pas?
16: Parce que j'ai pas envie de me mettre en danger. Déjà, les blocus, c'est assez dangereux, mais il y a les professeurs pour nous protéger. Mmh. Parce que oui, c'est le cas, les professeurs nous protègent. Mais demain, aller sur Paris avec des centaines et des centaines d'étudiants et de lycéens, c'est se mettre en danger, alors que c'est un peu bête. On peut continuer autrement de manifester que se mettre en danger.
7: Alors c'est intéressant que vous ayez décidé de ne pas y aller. Est-ce que vous êtes nombreux parmi les lycéens qui sont sortis de leur classe à Hector Berlioz à vous dire « moi je préfère pas descendre »
16: Non, je crois que la majorité souhaite aller à cette manifestation, ce que je respecte mm-hmm. et ce que je comprends aussi. Après, y en a aussi certainement qui n'iront pas parce que leurs parents ne veulent pas, parce que eux ne veulent pas, ou parce que aller se déplacer sur Paris, ça les intéresse pas.
17: Ouais, merci beaucoup pour ce témoignage, Charlotte. Ça nous intéresse un témoignage comme le vôtre. Merci encore pour discuter ensemble autour de la table ce soir avec nous. Il y a Xavier Artaud. Bonsoir.
18: Bonsoir.
17: Vous êtes professeur du lycée.

0: C'est Paul Éluard de Saint-Denis. Vous êtes membre du SNPDEN, le syndicat des proviseurs. Votre lycée a été l'un des premiers à être bloqué en Seine-Saint-Denis. Il y a Philémon Jouglet-Marcus qui est avec nous. Bonsoir.
1: Bonsoir.
0: Vous êtes responsable fédéral de Paris, de l'Union syndicale lycéenne. Vous êtes en classe de terminale dans un lycée parisien. Il y a Vincent Tibéry qui est là également. Bonsoir.
2: Bonsoir.
0: Professeur des universités, monsieur Tibéry, en sociologie politique à Sciences Po Bordeaux. Vous êtes aussi chercheur au centre Émile Durkheim. C'est vers vous que j'ai envie de me tourner, Philémon. Et mon Jouglet-Marcus sur ce témoignage de Charlotte qui tient ses revendications et qui n'ira pas manifester parce qu'elle a peur. Comment vous réagissez à ça, vous ?
1: Moi, je comprends déjà qu'on ait peur quand on voit des violences policières très graves qui sont commises à l'endroit de nos camarades. Donc aussi, nos camarades ne se sentent pas écoutés. Ensuite, pour la sécurité du cortège demain, j'aimerais rassurer tout le monde, les parents, nos camarades, sur le fait que ce cortège sera sécurisé par nos partenaires syndicaux, par des profs syndicalistes, par la FCPE. Donc il y aura un service d'ordre, véritablement, pour protéger les enfants.
0: Et il faut effectivement des services d'ordre qui savent faire, enfin c'est aussi simple que ça, hein, qui ont l'habitude des manifs, c'est ça l'idée en fait.
1: Et j'aimerais aussi insister sur le fait que la quasi-totalité des mobilisations et des blocages se déroulent de manière pacifique, et il y a même de très belles scènes qui se passent la plupart du temps. Et j'aimerais vraiment dire aussi que la véritable violence, c'est le système. Donc c'est la casse, mandat après mandat, du système social, de la démocratie, et jusqu'à preuve du contraire, la violence, elle est là. Voilà.
0: Vous l'avez vu monter, vous, cette violence, Xavier Arthaud, ou pas ? Ou en tout cas, alors violence, non, mais est-ce que vous avez vu monter ces revendications, cette colère et ce mal-être-là dans votre lycée Paul Éluard ?
3: Lycée Paul Éluard, c'est un peu compliqué, parce que je suis en poste depuis un mois.
0: C'est vrai. Vous êtes arrivé à la rentrée.
3: Donc, tout à fait, j'ai pris mes fonctions au 1er septembre. Non, on n'a pas vu. Je pense que tout le monde a été surpris à tous les niveaux, à la fois de la rapidité avec laquelle c'est monté. C'était Paul Éluard comme étant un des premiers bloqués. En Seine-Saint-Denis, ça faisait pratiquement une semaine qu'il y avait déjà des petites choses à Créteil, entre autres. On était au courant, nous, chefs d'établissement, de ce genre de situation sur les lycées, puisque ça peut arriver de temps en temps. Mais là, la vitesse à laquelle c'est arrivé, ça a pris, je dirais, et surtout la violence.
0: Vous savez dire pourquoi il y a eu cette vitesse ? Est-ce que c'est juste une histoire de TikTok ou ça va beaucoup plus loin que ça ? Le fait que la traînée de poudre, sans vouloir employer un lieu commun, ait été aussi rapide ?
3: Non, je pense que si on avait une explication maintenant, on aurait été capable d'anticiper cette situation. Je pense que c'est une agglomération de toute une série de petites choses qui, à un moment donné, ça a presque fusionné, quoi, dans le sens physique du terme, où c'est toutes ces petites particules, c'est toi qui ça fusionne, et on arrive à cette situation-là où très très rapidement, enfin ce qui s'est passé le vendredi 25 devant le lycée Paul Éluard, ça a été très très rapide et très très violent. Moi, j'ai très vite reçu les élèves du CVL au début du blocus, et pendant qu'on était en train de discuter, il y a eu ils venaient m'exposer leurs revendications. Il y a la première poubelle qui a brûlé.
0: Alors, on va revenir sur qui brûle, ce que vous voyez vous devant vos grilles, et Philémon Jouglet-Marcus, on reviendra aussi ensemble sur ce que disait notre amie Charlotte tout à l'heure sur ce qu'elle percevait des différences entre d'un lycée à l'autre, parce que c'est aussi ça qu'on a entendu surtout au début de ce mouvement. Mais je voudrais me tourner vers vous, Vincent Tibéry. Peut-être que vous savez nous expliquer pourquoi et comment le mouvement est parti très vite, très tôt, et c'est pas innocent qu'il soit parti des lycées de banlieue.
2: Alors, c'est pas innocent, mais c'est assez exceptionnel.
0: Ouais, c'est
2: généralement
0: assez inédit.
2: Dans les mouvements lycéens, c'est plutôt les lycées de centre-ville et notamment les lycées parisiens qui lancent les manœuvres. Donc là, on est quand même dans quelque chose de sacrément nouveau. Et je rejoins ce que disait Xavier Arthaud. Ce qui est assez frappant, c'est la vitesse à laquelle ça s'est propagé. Mais ça s'est propagé effectivement parce qu'il y a des réseaux sociaux, parce qu'il y a de la capacité à s'informer, mais aussi et d'abord avant tout parce qu'effectivement il y a des raisons de la colère.
0: Parce que ça couvait. J'imagine que ça peut pas monter si vite si ça ne couvre pas avant, non?
2: Exactement. Il faut qu'il y ait des éléments pour déclencher ce type de mouvement. Et ces éléments, en fait, on les connaît. Effectivement, c'est la dégradation du service de l'éducation nationale depuis longtemps. C'est la question de la considération de la jeunesse. C'est la question des inégalités sociales et territoriales. C'est probablement aussi la question des violences policières. Il s'est sans doute joué quelque chose, effectivement, dans ces interactions qui ont été dures dès l'origine, hein, dans ces lycées de banlieue, qui ont été, du coup, qui ont été mal encadrés avec des policiers qui ont été plutôt violents et donc du coup qui ont entraîné une forme de mise en solidarité et de conscientisation collective, alors même que on sait, quand on travaille sur la sociologie de la jeunesse, c'est que ce singulier est faux. C'est généralement une jeunesse plurielle avec des gens très très différents dans les territoires, dans les villes, selon les quartiers où ils habitent, selon les lycées dans lesquels ils vivent, et pourtant on arrive à cette très forte mobilisation qui touche jusqu'à 900 lycées par jeudi, et ce n'est pas rien, vraiment.
0: Ce n'est pas rien, ça veut dire que c'est que le début, parce qu'on s'est déjà posé la question de savoir est-ce que ce mouvement risque de devenir difficilement contrôlable et jusqu'à quel point peut-il s'étendre. Est-ce que vous avez l'impression, vous, qu'on est à un début de mouvement?
2: Alors c'est très compliqué parce que effectivement, contrairement à l'image qu'on en a, c'est-à-dire d'un mouvement qui aurait pu être manipulé, là aussi c'est quand même un discours très déploratif à l'endroit des jeunes, là on est effectivement dans une situation où on est très très loin des mouvements sociaux type CPE, voire même des mouvements de 2018, c'est-à-dire que les organisations de jeunesse sont plus aussi forte qu'avant. Donc ça part de la base, ça se mobilise en bas, ça SM dans les différents lycées, et donc effectivement c'est plus dur à canaliser, tout simplement parce qu'il n'y a pas de représentation complètement acceptée des jeunes, et donc du coup on manque d'interlocuteurs. C'était le cas avant, même si on pourrait questionner la représentativité à l'époque de la FIDEL en 2006 par exemple, au moment du CPE, mais il n'empêche qu'il y avait des interlocuteurs, il y avait des possibilités de négocier. Et là, ça va être plus compliqué, et on peut très bien aboutir effectivement à des mouvements qui peuvent ressembler un petit peu à ce qui s'était passé avec les Gilets jaunes, ce qui s'était passé avec les mouvements retraite, c'est-à-dire la répétition de mouvements. Maintenant, les manifestations, c'est quand même quelque chose d'intéressant de ce point de vue-là, parce que ça permet de figer les choses, de comptabiliser, de rendre plus visibles des demandes de la part des lycéens, et c'est plutôt un registre plus facilement canalisable.
0: Ça vous inquiète, ça, Philemon Joglet-Marcus, ce côté mouvement très anarchique, en fait, effectivement, qui est moins encadré, alors qui le devient doucement, mais le devient-il réellement, et qui part, en tout cas, sur quelque chose de beaucoup moins encadré.
1: Évidemment, et puis le manque de cette représentation lycéenne, on le voit, c'est aussi instrumentalisé par le gouvernement, qui invite à ces réunions, donc nous, mais bien sûr, mais aussi des associations qui sont constituées de sympathisants de Gabriel Attal, dont le vice-président, d'ailleurs, je parle de Renouveau Lycéen, et a fait la campagne de Bruno Retailleau. Donc on voit vraiment aussi que le gouvernement essaie de placer les responsables lycéens qui veut.
0: Vous êtes en campagne. Non, mais on peut pas. Pas vous. Mais ce que je veux dire, c'est que il est impossible d'échapper à la campagne dans un mouvement comme celui-là. En fait.
1: Non, bien sûr. Mais ce qu'on critique, nous, c'est que le gouvernement, pour étouffer le mouvement, simule le dialogue avec des organisations, donc je pense à Renouveau Lycéen et Renouveau Lycéen, qui en fait sont dans sa poche.
0: Voici Bilal qui nous attend. Bonsoir Bilal.
4: Pas tout de suite.
5: Bonsoir.
0: Vous le connaissez, Xavier Arthaud, Bilal, j'en suis sûr, puisqu'il est délégué de terminale au lycée Paul-Éloire. Est-ce que, Bilal, racontez-nous, vous, l'un des premiers lycées donc d'où monte la colère et qui en est où aujourd'hui? D'ailleurs, vous êtes où, Bilal, au moment de nous parler?
5: Je suis dehors, donc, à nager avec des professeurs et des camarades à moi.
0: Ok. Et alors, comment ça se passe chez vous? Comment ça se prépare, peut-être, la manifestation de demain? Mais surtout, l'organisation, au fond, de ce mouvement, se prépare comment?
5: Moi, ce que je peux vous dire, c'est qu'aujourd'hui, la mobilisation, elle doit continuer et elle va continuer. Bien sûr, on reste tout simplement pacifiste, parce que le but, c'est de rester pacifiste. À côté, nous, ce qu'on organise pour demain, c'est d'aller à la manifestation, d'aller en groupe, et que les représentants, donc professeurs et élèves et AED, aillent du coup à la manif, groupés et ensemble pour revendiquer nos droits.
0: Comment, je vous pose la même question qu'à Charlotte tout à l'heure, comment on ne se laisse pas étouffer par les éléments perturbateurs qui viennent de l'extérieur pour que le mouvement et surtout les revendications restent en tête de cortège?
5: Comment? Bah comment? C'est via le dialogue. Le dialogue, un dialogue qui est concret. On via un dialogue en trouvant justement des revendications et en s'appuyant sur du coup les démarches administratives. Donc notamment nous avons utilisé, donc nous avons écrit au recteur, au ministre de l'Éducation. Nous l'avons même invité à venir devant le lycée Paul-Éluard pour discuter avec nous. Donc voilà. Comment ne pas laisser la violence prendre la place et devenir du coup le poumon de ces blocus-là et de nos revendications. Bah c'est justement derrière nous d'être présent et d'être auprès des camarades et justement de écrire nos revendications, de voter nos revendications, puis ensuite les transmettre et continuer à se battre pour nos droits.
0: Vous avez entendu peut-être aujourd'hui, Bilal, que le ministre de l'Éducation nationale parle d'une plateforme collaborative qui est d'ailleurs en ligne dès ce soir. Je vois déjà qu'il y a Philémon qui rigole quand je pose cette question, mais enfin je vous la pose quand même. Qu'est-ce que vous en pensez de cette plateforme collaborative? Est-ce que c'est le début de quelque chose?

0: ou pas du tout?
1: Non, sincèrement, aujourd'hui, le ministre qui nous sort, c'est notamment, monsieur le Premier ministre, le Premier ministre qui nous sort une circulaire. Nous, ce qu'on attend aujourd'hui, c'est une réponse aux lycéens et lycéennes. Aujourd'hui, nous n'avons aucune réponse aux lycéens et lycéennes. Donc, certes, il peut nous sortir les sites qu'il veut, mais aujourd'hui, on attend un dialogue concret. Donc, nous souhaitons nous entretenir avec une autorité, que ce soit le recteur ou le ministre, et nous voulons un dialogue concret. Tant qu'il n'y aura pas de dialogue, le mouvement continuera et on sera pacifiste et on continuera, on lâchera rien.
0: Mais nous, Bilal, c'est qui? Vous êtes représentatif d'une organisation ou au contraire, il faut sortir des organisations et qu'on vous voit, vous, qui effectivement être juste, si j'ose dire, un élève de terminale au lycée Paul-Éluard?
1: Quand je dis nous, je parle des lycéens et lycéennes. Oui, aujourd'hui, il faut sortir de ces syndicats, il faut sortir de ces partis politiques. Aujourd'hui, ce mouvement-là, qui est lycéen, il doit être un mouvement lycéen. Il doit être apolitique. Et quand je dis nous, je parle des lycéens et lycéennes que je représente au lycée Paul-Éluard. Je suis sûr que plein de lycéens et lycéennes partout en France reconnaîtront mes propos. Donc oui, quand je parle de nous, c'est nous les lycéens avant tout.
0: Merci beaucoup, Bilal, pour cette intervention. Xavier Arthaud, c'est votre élève. Bilal, vous l'avez peut-être croisé devant les grilles, d'ailleurs, d'Arthaud.
2: Pas que devant les grilles, parce que c'est déjà rencontré trois fois, Bilal, par rapport à ça, sur les discussions propres au lycée. Et de manière générale, et c'est là où ce mouvement est assez disparate parce que il y a énormément de choses sur lesquelles nous, personnel de direction et le SNPDE, on se retrouve. Non, on se retrouve parce que les problèmes des enseignants non remplacés, le problème des bâtis, le problème des températures trop élevées, on l'a bien vu pendant la canicule. Donc tout ça, on est entièrement d'accord avec ces problématiques-là au sein
0: du lycée. Chez vous, il faut dire, il y a des travaux en cours.
2: On est les premiers à subir ça. Et alors, les élèves, eux, le voient directement par les enseignants qui sont pas remplacés, mais nous, on a aussi au niveau des personnels administratifs, quelquefois. Moi, j'ai passé 4 mois l'an dernier sans secrétaire de direction, donc j'ai dû faire le travail parce qu'il n'est pas remplacé. Personne n'en a encore parlé, mais on a beaucoup parlé de Paul-Éluard avec une infirmière et pas d'assistante sociale. Je demande régulièrement à ce qu'on mette une assistante sociale. Donc, c'est un petit peu tout ça. Et là-dessus, où je dirais, nous, avant même d'avoir plus de moyens, on demande d'avoir au moins les moyens qu'on nous doit pour pouvoir fonctionner correctement au niveau du SNPDN, qu'on ait les personnes pour faire fonctionner correctement l'établissement avant d'en rajouter. Et après, d'ailleurs, ça s'agglomère avec des petites choses propres à chaque lycée.
0: Est-ce que ça
2: veut dire... Les problématiques dont vous parliez du bâti, c'est ça qui est un peu surprenant. Je pense que c'est un peu compliqué parce que des choses très nationales auxquelles le gouvernement doit donner une réponse, et puis des choses très locales où nous, on essaye d'apporter une réponse, et Bilal peut témoigner qu'on a discuté, ils m'ont fait part de certaines choses que j'ignore. Parce que je suis pas dans les salles de classe, je suis pas dans les bâtiments, il y a des tas de choses qu'on ne sait pas, et c'est le problème de faire remonter. Alors, il y a une plateforme ministérielle qui va être mise en place, il faudrait peut-être presque qu'on fasse ça au sein du lycée pour faire remonter ces petits dysfonctionnements, pour que ça nous remonte là-dessus.
0: Juste avant de redonner la parole à Philémon Jouglé-Marcus, est-ce que au fond, vous diriez, Xavier Arthaud, que ce mouvement-là vous rend service aussi parce que les jeunes ont mis sur la table des choses que vous dites, vous, à votre ministère, et qui là, pour le coup, fait beaucoup de bruit en remontant.
2: On ne peut pas dire que ça nous rend service, parce qu'il ne faut quand même pas oublier toute la violence qu'il y a derrière. Ouais. Je veux dire, la première qui est de bloquer le lycée, interdire l'accès. Voilà, il y en a des élèves qui veulent rentrer, qui veulent manifester. C'est compliqué parce qu'il y a des poubelles. Donc, nous, on est contre ce genre de manière de faire. La manifestation est tout à fait autorisée, mais on peut pas cautionner ces manières de faire et toute la violence qui est liée après derrière. Comment c'est géré, c'est vrai que c'est la problématique de ces mouvements. Je dirais, moi, plutôt, c'est que je pense que les jeunes sont en train de nous dire écoutez-nous et surtout entendez-nous. Et c'est peut-être quelque chose qui est un petit peu compliqué. Le ministre a parlé peut-être de rénover la représentation lycéenne et la démocratie lycéenne. C'est peut-être aussi des pistes là-dessus. Est-ce que ça nous sert?
0: Est-ce que c'est une piste, Philémon Jouglé-Marcus? On tournera au standard.
3: Déjà par rapport à cette plateforme de consultation, enfin, ça fait beaucoup penser au numéro vert canicule. C'est-à-dire qu'on met en place un numéro et que derrière, on fait rien. Donc vraiment, enfin, c'est ridicule. Et c'est aussi ça qui contribue au fait que les lycéennes et les lycéens ne se sentent pas écoutés, ne se sentent pas représentés. Donc nous, on demande des mesures claires pour répondre à ces revendications qui sont tout aussi claires. Donc la fin de Parcoursup avec la création de places dans l'enseignement supérieur, un professeur devant chaque classe et évidemment une revue des temps scolaires. Et nous, le gouvernement, plutôt que d'être efficace par rapport à ça, a la volonté d'accélérer le dépôt d'une loi, d'un projet de loi casseur-payeur. Donc n'y a vraiment pas la volonté d'écouter nos revendications, puisque s'ils avaient vraiment eu la volonté de le faire, ils auraient eu la même réactivité pour mettre en place des mesures qui répondent aux besoins des lycéennes et des lycéens, plutôt qu'une loi, qui est d'ailleurs anticonstitutionnelle, de répression. Donc on attend toujours les mesures concrètes du gouvernement, qui pour l'instant ne nous dit rien et nous promet que des choses vagues, sans moyens clairs. Et d'ailleurs, les mobilisations avaient commencé 10 jours avant le dépôt du projet de loi. Pourquoi dans le projet de loi Pourquoi dans le dépôt du projet de loi de finances, le budget de l'éducation nationale n'augmente pas quand on le rapporte à l'inflation? Pourquoi le seul ministère dont le budget augmente, c'est le ministère des Armées, avec quand même 6% d'augmentation? C'est terrible.
0: Je vais revenir avec vous là-dessus, Vincent Tibéri, si vous le voulez bien, mais je voudrais d'abord qu'on écoute Paul qui est avec nous. Bonsoir.
4: Bonsoir.
0: On vous écoute, Paul.
4: Oui, je voulais témoigner en tant que parent, puisque j'ai soutenu mon fils lycéen à Caen à manifester pacifiquement, mais j'ai eu peur toute la journée pour lui, pour ses camarades. Avec vraiment une interrogation, c'est comment est-ce qu'on en est arrivé là, qu'aujourd'hui on ne puisse pas manifester à 17 ans sans crainte pour son intégrité physique et celle de ses amis. C'est des citoyens qui sont en construction, et la réponse qu'on leur fait, c'est on leur envoie une réponse, en tout cas en envoyant des forces de l'ordre, et c'est d'une brutalité, je trouve, assez sidérante. On en échange pas mal avec d'autres parents, et ça pose vraiment question, quoi, sur un pays qui aujourd'hui est vraiment incapable d'entendre le mal-être et les angoisses de sa jeunesse, et qui, voilà, pour seule réponse, envoie les forces de l'ordre. Donc ça, c'est vraiment, en tout cas, ouais, pas mal d'inquiétudes. Cette séquence, c'est sûr qu'elle laissera des traces, très clairement.
0: Merci beaucoup, Paul, pour votre témoignage. Je voudrais ajouter Stéphanie, qui sur WhatsApp envoie ceci. Je suis la maman d'une lycéenne de 17 ans. J'appartiens à une association de parents qui lutte pour les droits des enfants. Mais demain, je manifeste en tant que maman pour accompagner ma fille qui participe au blocus depuis le début de la mobilisation, être à ses côtés, aux côtés de ses amis. Ça n'est pas que pour surveiller qu'ils ne prennent pas de coups. Ça n'est pas que pour surveiller qu'ils ne débordent pas, mais aussi surtout pour leur montrer que les adultes sont présents et qu'on ne les abandonne pas. L'idée, il y a deux choses, Vincent Tibéri. Il y a l'idée, alors, génération abandonnée, je ne sais pas s'il faut aller jusque-là, vous allez nous le dire en fait, mais en tout cas c'est une génération qui a beaucoup pris, si j'ose dire, hein, depuis le Covid, où elle avait une dizaine d'années, qui maintenant, en entrant à 16 ans, 17 ans, a une crise climatique, des inégalités sociales et territoriales dans les lycées, les angoisses de Parcoursup, etc. Donc il y a ce côté-là, entendez-nous, c'est ce que disait à l'instant Xavier Arthaud, et puis il y a aussi effectivement la réponse sécuritaire en face. D'abord sur le côté entendez-nous, écoutez-nous, Vincent Tibéri.
5: Oui, je pense que c'est un enjeu majeur pour la simple et bonne raison que, effectivement, on est face à des citoyens qui ne sont même pas des citoyens en devenir. En fait, c'est déjà des citoyens. Ils ont déjà incorporé un certain nombre de problématiques, le réchauffement climatique, les discriminations, les inégalités, tout ça, c'est déjà quelque chose qu'ils connaissent et qu'ils maîtrisent. C'est pour ça, d'ailleurs, que je suis toujours un peu ennuyé quand on dit que leur mouvement est apolitique. Non, non, il est foncièrement politique.
0: Avec un grand la différence, donc, c'est ça que vous dites.
5: C'est qu'il n'est pas partisan. Voilà. Et c'est la vraie différence, et c'est ce qui rend ce mouvement intéressant. Alors bien sûr, il faut du temps pour que ces revendications montent, mais il faut se souvenir en mai 68 que ça a quand même commencé pour des histoires d'accès aux dortoirs des filles. Ça, c'est pour ceux qui leur donnent des leçons à longueur de temps. On commence comme ça, et puis on finit par vouloir changer la société, ce qui n'est pas forcément inintéressant.
0: Et alors réponse, puisqu'on va avoir le commissaire Frédéric Lauze dans un instant au téléphone, la réponse sécuritaire, chercheur dans ces domaines-là, qu'est-ce que vous en dites?
5: Alors, moi, je suis pas un spécialiste des questions d'intervention policière, mais ce que je sais des travaux sur ces questions, autour des travaux de Sébastien Rocher, d'Olivier Filleul et d'autres, c'est que effectivement, on a aujourd'hui un souci de rapport entre la police et la population. Et c'est quelque chose qu'on ne retrouve pas dans d'autres polices européennes qui ont travaillé sur la logique de désescalade, d'accompagnement. Et donc là, il y a quelque chose qui devrait nous inquiéter collectivement, parce que derrière, c'est des doctrines d'ordre de maintien de l'ordre qui effectivement ont changé à partir de 2016, sont devenus de plus en plus durs, et résultat, ça a été dur pour les lois El Khomri, ça a été dur pour les gilets jaunes, ça a été dur pour les manifs pour les retraites, là c'est désormais dur pour les lycéens, et il y a quelque chose qui devrait nous interroger. Et je tiens à dire quand même que tous les policiers ne sont pas dans cette logique-là, hein. Il y a beaucoup de blocus sur lesquels les forces de police sont présentes, et ça se passe bien. Ouais. Donc effectivement, c'est un travail, c'est de la dentelle, probablement.
0: Je voudrais dire à Agnès que je vois au standard que je ne l'ai pas oublié, c'est promis, je sais que vous attendez depuis longtemps, mais puisqu'il est là, je voudrais poser quelques questions au commissaire Frédéric Lauze qui est là. Bonsoir monsieur Lauze.
6: Bonsoir.
0: Vous êtes secrétaire général du syndicat de police nationale. Merci beaucoup d'être avec nous ce soir. Commissaire, qu'il y ait des éléments extérieurs et perturbateurs, c'est une certitude. Cependant, est-ce qu'on maintient l'ordre de la même manière quand on sait autour qu'il y a principalement des jeunes mineurs? C'est quoi les instructions qui sont les vôtres, en fait?
6: Mais les instructions, j'entends beaucoup de choses qui sont fausses. Dès qu'il n'y a pas de violence, dès qu'il n'y a pas de trouble grave à l'ordre public, la police n'intervient pas. Nous sommes dans un pays libéral en matière de manifestation et de rassemblement. La liberté de manifester est la règle et la restriction de police est l'exception. La police n'intervient que quand il y a des troubles graves à l'ordre public, des incendies, du pillage, des violences physiques. Je vais vous donner un exemple. Mardi dernier, nous avons eu 200 000 personnes qui ont manifesté. 200 000, c'est pas rien. Il y a eu, parce que les manifestations ont été organisées avec la préfecture, avec la police, il n'y a eu aucun problème. La police était là, elle encadrait une liberté. La police, contrairement à ce qui est dit, n'intervient pas pour intervenir. C'est absolument faux.
0: Mais en même temps, 5060 interpellations garde à vue, c'est quand même un chiffre qui est le plus élevé en fait des manifestations récentes. Je sais même pas où vous les mettez, pour être tout à fait honnête. 5060, ça fait beaucoup quand même.
6: Bien sûr que ça fait beaucoup, mais à partir du moment où vous avez un mouvement qui, au départ, ça a été dit, est un mouvement qui est tout à fait légitime. Hein. On parle de Parcoursup, de classe, de prof, de sentiment de déclassement. Je connais ça. J'ai eu des enfants lycéens et je perçois parfaitement cette angoisse. Et la plupart des policiers que nous sommes, nous avons des enfants qui ont été ou qui sont lycéens. Donc tout ça, on le connaît parfaitement. La police, dans un État démocratique, en France, elle intervient simplement quand il y a des désordres graves, des risques d'atteinte à l'intégrité physique. Un prof, par exemple, qui est en train de brûler, des jets d'acide sur le visage. À Aix-en-Provence, un lycéen interpellé qui jette une pierre qui a fait perdre un œil à une passante. Problème, c'est que les lycéens pacifistes, qui ont parfaitement raison d'avoir un mouvement revendicatif, leur mouvement leur a été volé, d'abord par des casseurs cagoulés qui viennent, et en même temps qui viennent pour casser, comme c'est le cas en France depuis très très longtemps, et en même temps par certains militants politiques radicaux qui ont fait dévier et instrumentaliser ces manifestations qui sont parfaitement légitimes. Oui. J'ajoute que sur 2700 lycées, la plupart des lycées d'ailleurs ne rencontrent pas de problème, ou dans la plupart des lycées, ça se passe bien, dès qu'il n'y a pas de casseurs.
0: Monsieur Lauze, je comprends ce que vous dites, et j'entends aussi les incidents qu'il y a eu. On ne peut pas faire comme si ces incidents n'avaient pas eu lieu. Mais laissez-moi quand même revenir sur ce chiffre de 5060, parce que c'est plus, autant que je sache, je vais retrouver le chiffre que j'ai sous les yeux ici, que 17 jours de gilets jaunes. C'est plus que toutes les manifestations précédentes. Donc ça dit quand même une volonté de alors je ne sais pas quelle volonté ça dit, mais de faire en sorte que ces cortèges ne se forment pas. 5060, c'est beaucoup. 87% sont des mineurs sur ces 5060. Et il y a aussi en ce moment 6 enquêtes quand même.
6: Ben, attendez, qu'il y ait des enquêtes, c'est bien normal. 5000, il y a des violences inouïes. Vous avez, la police est intervenue, les pompiers ont été agressés. Pour la première fois dans l'histoire de France, des proviseurs ont été agressés. Une cinquantaine de proviseurs ont été brutalisés, ont été blessés. Certains policiers ont été lynchés à terre. Des pompiers ont été pris à partie. Il y a un camion de pompiers qui a été brûlé. Évidemment, vous pouvez me dire 5000, 6000, 7000. Quand vous avez un phénomène de foule, on connaît ça depuis Gustave Le Bon, hein, sur la psychologie des foules, et que vous avez des gens violents qui se mélangent à des gens pacifistes, il y a deux solutions. Ou on reste l'arme au pied et on regarde brûler, c'est-à-dire des millions d'euros qui partent en fumée, ce qui est quelque chose de complètement fou. Après, la police, elle intervient parce qu'elle a le monopole de la violence légitime. On est dépositaire de l'autorité publique. Il faut que ce soit justifié. Personne se lève le matin ou personne donne des instructions d'intervention si le blocus se passe bien. C'est absolument fou. C'est jamais arrivé. Je vous ai donné l'exemple des 200 000 personnes, 200 000 personnes qui ont manifesté dans le calme parce que ça a été organisé. Mais il n'y a eu aucun problème. Il y a eu à Strasbourg, j'étais au contact avec un collègue commissaire, des lycéens qui ont manifesté pacifiquement, qui se sont arrêtés, qui ont élaboré un cahier de revendications, qui vont l'envoyer, qui ont travaillé.

0: Ils n'ont pas cassé, ils n'ont pas brûlé leur lycée, ils n'ont pas brûlé les véhicules des enseignants ou des personnels de l'éducation. Ils s'en sont pas pris avec des mortiers d'artifice ou des cocktails Molotov.
1: J'ai entendu Monsieur Lozon.
0: Ça n'existe. Il y a 99,5% des manifestations. On est un pays où on manifeste beaucoup.
1: Monsieur Lozon,
0: on est délinquant, on est très revendicatif.
1: J'entends que vous manifestez. Pardon. Monsieur Lozon, pardon de vous interrompre, mais vraiment l'heure est en train de tourner. J'ai juste une dernière question pour vous sur ce fameux guide du manifestant que vous comptez faire paraître. Il faut expliquer aux gens, il faut expliquer aux jeunes comment manifester. Ça les a pas tout à fait rendu heureux, ça.
2: Non, mais écoutez, dans les propos de monsieur, il y a quelque chose qui est très grave. Enfin, il y a une minimisation complète des violences policières. Enfin, on a des jeunes qui se sont fait, agresser par la police. Et c'est des violences qui sont pas légitimes. C'est des violences qui touchent des mineurs. On a vu un policier en civil qui a yassé des jeunes pour créer des violences, en fait, pour engendrer une confrontation. Pour le cocktail Molotov, tout à l'heure, la police nationale a fait un tweet avec des photos de soi-disant cocktails Molotov, où il y avait encore les gousses de vanille dedans. Ils n'avaient pas changé. Enfin, bref.
1: Vous parlez au commissaire local, si j'ose dire, Xavier Artaud, ou pas, chez vous Ou tout le temps
3: Pas tout le temps,
1: C'est devenu votre meilleur ami depuis quelques jours, ou pas?
3: Tous les commissaires, je pense, de Saint-Denis. Après, d'ailleurs, lorsqu'on est sur ce type de situation, on est en contact permanent avec les commissaires ou ses adjoints pour la situation. Donc, voilà.
1: Mais est-ce que vous leur dites attention?
3: On est l'œil à l'intérieur, eux ils sont à l'extérieur, et comme le disait le commissaire, ils sont en charge d'intervenir lorsqu'il y a trouble à l'ordre public, et nous on leur signale les troubles. Tant que le blocus se passe bien, au-delà du fait que on peut se poser la question de est-ce qu'il est normal de laisser ou pas entrer les élèves, mais dès que ça commence à dégénérer, ça devient compliqué. Et c'est compliqué parce que le commissaire a parlé de mes collègues, à 80 je crois qu'on a été blessés, agressés, ainsi de suite, mais je pense aussi à tous les personnels qui sont dans les établissements scolaires. Quand on voit les images de jeunes qui brûlent des portes et qui tirent des mortiers à travers la porte, alors que derrière, ce sont des agents d'accueil, c'est des personnels de la région qui sont là pour faire rentrer les élèves, qui sont souvent le premier contact avec les élèves. C'est ces gens-là aussi qui prennent ça et qui ne sont pour rien là-dedans, toute cette violence-là. Il y a tous ces personnels, enfin les gens, moi quand ils ont fait tomber la grille, s'ils mettent une poubelle sur la grille qui est après, qui donne après l'entrée sur le lycée, au-dessus j'ai des logements, donc si ça brûle, enfin il y a tout ça aussi derrière. C'est qu'à un moment donné, j'entends, alors je sais pas comment est fait le maintien de l'ordre, c'est pas ma responsabilité, mais moi si je vois ça, je préviens les forces de l'ordre en disant attention, ce que moi je vois de l'intérieur que eux peut-être ne voient pas, parce que le feu quand il prend doucement, il est masqué par l'ensemble des élèves qui sont
1: l'heure est vraiment en train de tourner. On n'a pas eu le temps, mais je voudrais le dire parce que je comptais poser cette question à Frédéric Loss, qu'il y a effectivement une sorte de guide du manifestants qu'ont sorti ce syndicat de commissaires notamment, et qui dit attention au type cagoulé à côté de toi, attention, lui il sait partir au bon moment dans la manifestation, attention à manifester pacifiquement, et ce guide il existe, il est distribué. Pardon Agnès, bonsoir.
4: Oui, bonsoir.
1: Je suis désolée parce que ça fait une demi-heure que vous nous attendez, je comptais quand même vous parler pendant 30 secondes et je vous écoute Agnès, pardonnez-moi.
4: C'est pas grave du tout. Moi, je tiens simplement, je parle depuis ma place de professeur, depuis j'ai 60 ans. Dans mon établissement, ça fait des années qu'on dénonce des situations. Depuis la rentrée, on n'a pas d'infirmière, on n'a pas d'assistante sociale. On nous a supprimé 2 postes d'agents d'entretien. On n'a pas de restauration scolaire alors que le lycée est construit depuis 89, où on a 1400 élèves. Mmh. On a été obligé de refuser des élèves à l'internat. Ils ont 2 heures de trajet par jour. Les revendications des lycéens, on les soutient. Et moi, ce qui m'interpelle, c'est que les réponses qui sont apportées pour le moment, et les lycéens, ils dénoncent ces réponses. Ils me disent ce matin en cours, on nous interdit le téléphone portable, on nous met des plateformes pour tout. On demande plus de personnel, on nous met à distanciel. Donc, en fait, on est toujours pas entendu.
1: Agnès.
4: Ni nous, ni les lycéens. Donc, il faut vraiment changer de mode de communication.
1: Vous allez manifester ou pas?
4: Demain, je vais manifester avec mes lycéens.
1: Et vous y allez, vous aussi, Xavier Artaud?
3: On a la mise en place du distanciel, on a le suivi de ça, puis je crois pas que l'UNSA appelle à manifester.

0: avec
1: les bonjour les Marcus.
2: Mais nous, on appelle tous les proviseurs. On appelle à tous les proviseurs à se joindre au mouvement aussi. Et en tout cas, par rapport à toutes les revendications que madame a citées, il n'y a aucune réponse. Voilà. Et la seule réponse, c'est la répression.
1: 20h est déjà passée, mais on y retourne demain, les amis, sur le même thème après cette grosse manifestation. C'est promis. Donc toutes les questions qui restent, elles seront bonnes à poser. Il y a une pub ou pas? Allez.
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1: Il est encore 20h, dites donc. Mathilde Romagnon, pour l'info, bonsoir Mathilde.
5: Bonsoir. 589 établissements ont été perturbés aujourd'hui par la mobilisation des lycéens. Selon le ministre de l'Éducation, la mobilisation reste forte, mais en baisse par rapport à vendredi. Elle pourrait reprendre de l'ampleur demain. Les lycéens appellent à manifester pour demander de meilleures conditions de scolarité, soutenues par certains syndicats enseignants qui appellent à la grève. Une journée marquée par de nouveaux débordements en marge de cette mobilisation, avec parfois des affrontements entre lycéens et forces de l'ordre. Et c'est dans ce contexte qu'un adolescent de 15 ans a eu la main arrachée par une grenade assourdissante à Lens, dans le Pas-de-Calais. Un fait humainement dramatique, a réagi Édouard Geffray, le ministre de l'Éducation. Les circonstances sont encore floues, Vanessa Lamar.
6: Vers 10h30, la situation a dégénéré. 200 jeunes font face aux policiers et à la compagnie de CRS dépêchée en urgence sur place. Les forces de l'ordre et les pompiers essuient jets de pierre et tirs de mortier. Ils ripostent. Cette lycéenne est sous le choc. Elle a assisté à la scène.
7: Et ils ont commencé à venir, à s'approcher de nous et en lançant des fumigènes. Du coup, nous, on commence à courir. J'étais à côté du camarade qui s'est fait mal. D'un seul coup, il reçoit un gros truc dans sa main. C'était une grosse boule. Et d'un seul coup, ça explose. Il y avait plein de boules de chair qui a volé partout. J'ai failli vomir. Ils l'ont lancé sur lui. Il l'a pas ramassé. Tout le monde dit il l'a pas ramassé. Il l'a reçu dans sa main. D'un seul coup, ça a explosé dans sa main.
6: Pour faire la lumière sur les faits, Étienne Thiéfry, le procureur de la République de Béthune, a saisi l'IGPN, la police des polices.
8: À l'heure où je vous parle, je ne suis pas en mesure de vous répondre si cet adolescent avait formellement récupéré une grenade qui a explosé dans sa main ou si la grenade aurait atterri sur lui.
6: Le préfet du Pas-de-Calais, évidemment, regrette cet accident. Mais il estime que les forces de l'ordre doivent pouvoir se défendre. François-Xavier Loche.
9: Quand les policiers se voient projetés par une foule compacte de 200 personnes, soit des pierres, soit des mortiers d'artifice, ils ont la possibilité de se défendre, c'est un cadre de légitime défense, et de maintenir l'ordre public. Voilà.
6: Une cellule d'écoute et de soutien a été mise en place au sein de l'établissement.
5: Vanessa Lamar, ici Nord. Au total, 190 élèves ont été blessés depuis le début de ce mouvement. Selon le gouvernement et selon le ministère de la Justice, plus de 5000 personnes ont été placées en garde à vue depuis le début de la mobilisation, dont 87% de mineurs. Les salariés du privé et du public sont appelés à la grève le 5 novembre prochain par une intersyndicale CFDT, CGT, FO, UNSA et FSU appellent à manifester pour les salaires, les services publics, l'emploi et l'industrie. Deuxième journée de mobilisation après celle du 29 novembre. Près de 128 000 personnes sont inscrites pour voter à la primaire socialiste. Selon la commission d'organisation de ce scrutin, les inscriptions seront clôturées ce soir à minuit. La primaire socialiste doit départager 5 candidats pour choisir celui ou celle qui représentera le camp social-démocrate à l'élection présidentielle. Le premier tour aura lieu ce week-end. Il y aura un deuxième procès dans l'affaire à Rambourou. Loïc Le Priol fait appel de sa condamnation à 26 ans de réclusion pour le meurtre de Frédérico Martin à Rambourou. On l'a appris ce soir. Proche de la mouvance d'ultra-droite, il a été reconnu coupable d'avoir tiré sur l'ancien rugbyman argentin lors d'une altercation à Paris il y a 4 ans. 16 milliards d'euros, c'est le coût estimé des canicules, sécheresses et incendies de cet été, selon une mission parlementaire. Une estimation calculée à partir de dépenses publiques imprévues, des aides aux agriculteurs, des pompiers mobilisés sur les feux de forêt ou encore des coûts de santé dans les hôpitaux ou dans les EHPAD. Les Bleus reçoivent la Belgique ce soir au Stade de France à Saint-Denis pour la Ligue des Nations de football. 3 jours après le nul concédé à l'Italie, les hommes de Zinedine Zidane sont attendus au tournant par leurs supporters. Coup d'envoi à 20h45.
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5: Il est 20h05 sur France Inter. À suivre, rien ne s'oppose à la nuit avec vous, Laurent Goumard. Bonsoir Laurent.
16: Bonsoir et merci Mathilde Ormagnan. Mon invité ce soir, la photojournaliste Élise Blanchard. Et nous, on se retrouve à 21h. Je compte sur vous.
5: À tout de suite, le temps de se brosser les dents. D'abord, voici les petits bateaux avec Camille Cronier. Et coucou les petites curieuses et les petits curieux, hissez les voiles.
17: Bonsoir, je m'appelle Marius, j'ai 5 ans, j'aimerais bien savoir pourquoi les trimarans vont plus vite que des catamarans.
5: Et merci Marius pour ta question que je répète. Pourquoi les trimarans vont plus vite que les catamarans? Alors, je te propose déjà qu'on définisse ce qu'est un trimaran et un catamaran, ensuite qu'on voit pourquoi il y en a un qui va plus vite que l'autre, et c'est pas moi du tout qui vais le faire. C'est un navigateur professionnel, un skipper, Marius. Il s'appelle Tom Laperche, skipper du SVR Lazarty, qui est un trimaran. Alors, définition d'abord, Tom Laperche.
18: Donc, c'est un très grand bateau, bateau à voile, qui vont les plus rapides de la planète, quasiment à la voile. Un trimaran, c'est un bateau qui a trois coques, donc trois coques séparées, et souvent, il y a le mât qui est au milieu et puis les coques sont reliées par des grandes poutres. Donc, trimaran, trois coques, tri. Et puis, catamaran, c'est seulement deux coques. Donc, pareil, alors le mât, il est au milieu, il est entre les deux coques, il y a deux poutres et la zone de vie, elle est plutôt soit dans chaque coque, soit au milieu du bateau.
5: Donc, trimaran, trois coques, catamaran, deux coques. Et alors, le trimaran va donc plus vite, vous avez dit, c'est le bateau le plus rapide du monde. Là,
18: c'est une bonne question parce que, ouais, c'est vrai qu'aujourd'hui, les bateaux à voile au large les plus rapides de la planète, c'est ce qu'on a. C'est comme le trimaran SVR Lazarty, c'est cette catégorie de bateaux. Ce sont des trimarans. Mais parfois, dans nos réflexions, on se demande si ça serait bien de passer sur un catamaran. Il se trouve qu'au large, ça veut dire loin des côtes, avec beaucoup de vagues, beaucoup de vent, des conditions qui sont pas faciles. Aujourd'hui, le trimaran permet une certaine stabilité. Les trois coques, ça permet d'avoir beaucoup de s'appuyer. En fait,
5: De ne pas chavirer,
18: de naviguer entre la coque centrale et un flotteur et en appuyer d'un côté ou de l'autre en fonction d'où vient le vent. Le catamaran, pour aller vite, il faut être tout le temps un peu en équilibre en appuyant que sur quasiment un flotteur dans l'eau et que l'autre soit quasiment en sustentation,
5: soulevé.
18: Un peu soulevé par le vent. Et donc, ça veut dire que c'est plus dur à manier au large et... Ce qu'on pense à la mer, avancer sur la mer quand c'est plat, c'est assez facile, mais quand on parle de courses qui durent plusieurs jours, et ben loin des côtes, il y a des vagues à passer et un trimaran passe mieux les vagues. On dit ça, il est plus marin, il est plus
5: il trace
18: à travers les vagues et puis il se fait moins ballotter dans les vagues qu'un catamaran, donc il s'équilibre un peu plus sur sa coque centrale, un peu un coup il appuie à gauche, un coup il appuie à droite. C'est vraiment lié à la stabilité, à la façon de passer dans les vagues.
5: Ah ouais, donc plus un bateau en fait est stable, plus il va aller vite.
18: Ouais, c'est ça, c'est parce que du coup on peut bien l'exploiter, on est plus à l'aise dessus.
5: Et donc ça veut dire qu'un monocoque, donc avec une seule coque, quoi, un voilier on va dire classique, c'est encore plus lent qu'un trimaran évidemment et qu'un catamaran.
18: Ouais, on pourrait faire deux catégories, du coup il y a les monocoques, une seule coque, comme un Imoca du Vendée Globe par exemple, pour les bateaux de course. Et puis les multicoques, trimaran ou catamaran, voilà, plusieurs coques. Et les monocoques vont jusqu'à présent moins vite que les multicoques parce qu'ils ont la largeur du bateau avec plusieurs coques permet d'avoir plus de puissance, un poids qui est à peu près le même qu'un monocoque qui, pour être équilibré, il a une quille, donc une masse de plomb sous le bateau pour compenser l'effort du vent dans les voiles.
5: Et alors, il va à quelle vitesse le trimaran au max?
18: Alors nous, les pointes de vitesse du trimaran SVR Lazarty, c'est proche des 100 km/h.
5: Ah, et c'est très très
18: rapide. Donc c'est vraiment très très rapide, c'est ce qui se fait quasiment de plus rapide sur l'eau.
5: Et ce trimaran sera au départ de la route du Rhum le 1er novembre pour traverser l'Atlantique entre la Bretagne et la Guadeloupe. Salut les matelots!
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5: Et sur France Inter, tout de suite, on retrouve Rien ne s'oppose à la nuit. C'est avec vous Laurent Goumard, bonsoir.
16: Bonsoir Camille Cronier, à demain.

0: Un pays où tu voleras sur le dos d'un moineau qui t'emmènera où tu veux, raconte un père de famille à une étrangère journaliste. Ce paradis, c'est tout le contraire de la vie des femmes afghanes, vues de l'intérieur justement, et qui ne peuvent aller où elles veulent. Les moineaux n'y peuvent rien, est-ce que quelqu'un peut quelque chose? Est-ce que les photographies, les reportages, le récit inédit d'une journaliste au sein d'une famille afghane pendant 3 ans peuvent quelque chose? On y croit, et à visage découvert, la photographie permet cela. Pour Élise Blanchard ce soir, rien ne s'oppose à la nuit.
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0: Élise Blanchard, bonsoir.
2: Bonsoir.
0: Je vous ai vu sourire.
2: Non, mais c'est sympa quand on parle du livre comme ça.
0: Vous êtes photojournaliste, à 34 ans, lauréate du prix World Press Photo en 2026, c'est-à-dire donc cette année même. C'est un prix absolument prestigieux. Vous nous décrivez le sujet de ces photographies dont Thune avait fait la couverture du Times en 2025.
2: Ouais, en fait, c'était après avoir écrit le livre, je voulais vraiment retourner à fond dans mon travail de photographe. Et du coup, forcément, je suivais de très près ce qui arrivait. Je vivais de toute façon toujours en Afghanistan. Et quand j'ai vu qu'il y avait les coupes quand Trump a fermé l'agence USAID et qu'il y a eu ces coupes énormes sur les fonds qui étaient dédiés à l'humanitaire, dont à l'Afghanistan, je me suis tout de suite demandé, ça va être quoi l'effet sur le pays et surtout quoi l'effet sur les femmes et sur les filles. Et j'ai vu en faisant mes recherches qu'en fait, un énorme impact, ça avait été des cliniques qui fermaient. Et dans les campagnes, ça voulait dire des cliniques qui étaient pour les femmes qui étaient dans des villages très isolés, qui luttaient à avoir accès à la santé, et notamment à une sage-femme. Et donc, en fait, il y avait plein de petites cliniques qui avaient fermé. Donc, la sage-femme, elle avait perdu son emploi, et les femmes, elles n'avaient plus accès à avoir accès à une sage-femme et des soins de base. Donc, j'ai cherché où c'était ces endroits où il y avait des cliniques qui avaient fermé. Et je suis allée très loin, dans les montagnes. On a roulé, à certains endroits, il fallait prendre un avion humanitaire, ensuite rouler 12 heures. Mais ce que j'ai trouvé, c'était des cliniques qui avaient soit les sages-femmes continuent à travailler sans plus de matériel, des médicaments dont elles avaient besoin, mais elles continuent à travailler sans salaire. Ou soit, il y avait des endroits où ça avait complètement fermé. Et en fait, là-bas, les femmes, elles pouvaient pas se payer un chauffeur pour aller à des heures de route, voire elles pouvaient, de toute façon, elles avaient même pas le temps. Et donc, en fait, il y avait des femmes qui avaient déjà perdu leur bébé. Il y avait des femmes qui étaient mortes. Et les communautés, elles étaient absolument désespérées. Et donc, voilà, le sujet, c'était ça. C'était photographier ces femmes qui avaient perdu leurs enfants, ces sages-femmes qui continuaient leur travail. Voilà, et vraiment montrer leur univers. Et ce qu'on voit sur la photo, la principale, c'est Mariam. Et elle est très jeune et elle a déjà, elle est très très pauvre. Et elle dit, j'ai peur, quoi. Comment on va faire? Moi, j'ai peur. On vit toujours avec ça. J'ai peur de donner naissance. J'ai peur. Et dans un pays où donner naissance, c'est la base du travail d'une femme, quoi. Et c'était vraiment cette peur de tous les jours. Et on se dit, dans un pays où elle lutte avec déjà tellement de choses, ces Afghanes, on leur rajoute une peur. Et c'est une peur qui est primaire, quoi. C'est une peur pour leur vie.
0: En septembre dernier, vous présentiez au festival Visa pour l'image à Perpignan votre reportage en Afghanistan, les fillettes vendues pour survivre aux sécheresses, on y reviendra. Et aujourd'hui, c'est ouvert à Bayeux dans le cadre du prix Bayeux des correspondants de guerre, votre exposition vue de l'intérieur, l'Afghanistan, depuis le retour des talibans, c'est-à-dire depuis 2021. Des photographies publiées dans le Washington Post, dans Times Magazine, dans Libération, Society, La Croix, et certaines de ces photos, vous les aviez aussi publiées dans votre livre, Dans la maison d'un taliban, aux éditions Cherche Midi, sous-titre. Le sous-titre en était Récit inédit d'une journaliste au sein d'une famille afghane pendant 3 ans. L'Afghanistan, c'est vraiment tout un pan de votre vie. Vous y avez travaillé pendant 7 ans. La première fois en Afghanistan, ça commence quand? Et vous aviez quel âge, Élise Blanchard?
2: Il n'y a eu qu'une seule première fois. Quand je suis rentrée en master de journalisme, au départ c'était à Paris et en fait je suis allée sur des camps de demandeurs d'asile et il y avait plein d'Afghans et du coup ça m'a vraiment surprise quoi parce que moi je connaissais rien à ça à l'époque et donc je me suis mis à un peu faire du volontariat. À un moment j'avais 5 mineurs isolés qui dormaient dans mon studio.
0: Qui dormaient chez vous? Ouais.
2: Ouais, c'était la jeunesse, hein. On est en colère et on se mobilise. Et donc en fait, je faisais beaucoup de reportages pour l'école là-dessus. Et c'est là que
0: vous étiez à Sciences Po journalisme.
2: Ouais, voilà. Après, j'ai fait ma deuxième année à Columbia et là, je

0: faisait pas mal de reportages sur les femmes afghanes qui avaient déménagé à New York, qui allaient manifester, etc. Et en fait, du coup, j'avais déjà décidé pendant l'école que ce que je ferais après, c'est de partir en Afghanistan. Et donc, j'ai mis un peu des sous de côté et je suis partie, j'avais, je crois, 26 ou 27 ans.
1: Et vous y êtes restée pendant 7 ans.
0: Voilà.
1: Les Afghans que vous rencontriez justement dans ces camps, c'était des hommes principalement, pas de femmes ?
0: Pas que, des fois on aidait des familles aussi. Mais oui, surtout des hommes et des jeunes enfants, des mineurs, des petits garçons, enfin des mineurs quoi aussi. Moi c'est plus ça que je suis.
1: C'est là que vous avez appris le dari, mais aussi une autre langue dont le nom m'échappe au moment où je vous parle.
0: Ah non, non, ça a été... en fait, tous les Afghans, il y a deux langues, il y a le pachto et le dari.
1: Ouais,
0: en fait,
1: le pachto.
0: Ouais, voilà. Et en fait, tous les Afghans que je rencontrais, c'était surtout des mecs qui parlaient pachto, donc ils m'avaient dit « Non mais avant d'aller en Afghanistan, c'est le pachto qu'il faut que tu apprennes, c'est le pachto !» Donc moi, je m'y étais mis pendant 6 mois en ligne, c'est incroyablement difficile le pachto. Et en fait, je suis arrivée, bon maintenant c'est beaucoup plus de pachto parce que les talibans sont de retour, mais je suis arrivée en fait à Kaboul, c'était dari qu'on parlait. Les gens qui parlaient les deux, à la limite ils parlaient les deux, mais il y avait plein de gens qui parlaient pas le pachto. Donc en fait, ça m'avait servi à rien. Et je me suis enfin pas à rien, mais voilà, c'était le dari qu'il fallait que je parle. Et donc je me suis remis au dari. Donc le pachto, je l'ai perdu depuis, mais le dari...
1: Ça vous le maîtrisez ?
0: Ah, à peu près, quoi. On maîtrise. Je parle comme. Je me débrouille, quoi. Je me débrouille pour ma vie. Après, je parle pas le dari littéraire. Hein.
1: Je lisais que vous aviez suivi un cours de reportage de guerre avant de partir pour l'Afghanistan. Mais ça consistait en quoi, Élise Blanchard ?
0: Bah, c'était très, très chouette, en fait. C'était un cours à Columbia. Et bon, c'était un reportage à zone de crise, il l'avait un peu étendu. Et en fait, au départ, dès le début, on choisissait un pays sur lequel on allait se concentrer pendant tout le semestre. Et donc moi, évidemment, il y avait qu'une personne qui avait le droit de choisir quoi que pays. On était deux à vouloir l'Afghanistan dans la classe. J'ai regardé la fille avec un regard noir.
1: Deux filles, genre,
0: ouais. Ouais, c'est pas négociable. Donc c'est moi qui ai eu l'Afghanistan pour le semestre. Et donc en fait, pendant tout le semestre, on se préparait comme si on allait y aller. Donc c'était trouver les contacts, c'était apprendre qu'est-ce que tu vas mettre dans ton sac, quel contact tu vas utiliser, comment tu te prépares. C'était vraiment voilà la préparation que tu aurais vraiment fait si tu y allais quoi. Après il y avait des notions de sécurité forcément, mais c'était vraiment voilà préparer comme si tu partais.
1: Et justement, comment on se prépare, notamment pour les contacts? Quels contacts vous aviez quand vous êtes arrivé à 26 ans en Afghanistan?
0: Ben j'avais parlé à pas mal de journalistes sur le terrain. J'avais parlé à l'époque un peu, je m'étais renseignée sur quels contacts gouvernementaux pour le visa, etc. il fallait avoir. J'avais les familles de demandeurs d'asile que j'avais aidés. Ils sont d'ailleurs venus me chercher à l'aéroport. Et après, voilà, c'était à peu près la base. Au départ, j'avais pas trop d'expérience en journalisme et donc je me lançais. Ce qui est drôle, c'est que j'avais, je crois, aucun contact d'éditeur, de vrai éditeur de presse. J'avais un petit boulot d'éditing en ligne, donc voilà, ils allaient peut-être me publier, mais j'avais vraiment aucun, quasi zéro contact dans les médias, quoi. Et donc ça, c'était assez rigolo, ouais.
1: Qu'est-ce qui vous amène au journalisme ? Est-ce que vous aviez une figure de référence, non pas un modèle, mais des figures ?
0: Bah, quand je suis rentrée en école de journalisme, c'est pas du tout ce que j'avais prévu de faire. Moi, j'avais étudié début la littérature, la musique, les sciences, enfin, parce que j'avais étudié aux États-Unis, mais c'était vraiment pas un truc que j'avais prévu, donc je voulais vraiment être écrivaine, et en fait, j'ai essayé de bosser en maison d'édition, ça m'a vraiment pas plu, donc moi après je me suis dit, mais regarde Hemingway, c'est l'exemple, voilà quoi, Hemingway, journaliste, écrivain, qui a voyagé dans le monde entier, en fait tu veux être proche des gens, tu veux aller sur le terrain, quand j'étais gamine j'étais déjà partie au Mali pour aller voir la pauvreté pendant le lycée, toute seule, donc je pense qu'il y avait déjà clairement l'intérêt qui fait un journaliste, mais j'y avais jamais pensé en fait, c'était pas un truc auquel j'avais été exposée du tout, donc je suis un peu rentrée en école de journalisme sans connaître la culture du journalisme du tout, et surtout pas la culture du photojournalisme, parce que ça c'est pas un truc auquel j'avais vraiment été formée. Après, ce qui m'a inspirée, c'est oui, il y avait un cours à Sciences Po, on n'a pas été formé à la photo, mais en fait il y avait ça je l'ai appris sur le terrain vraiment, mais il y avait un cours de photojournalisme où en fait c'était des photojournalistes qui venaient nous parler à chaque de leur boulot en fait, qui nous montraient leur boulot, qui nous parlaient de leur métier. Et là, il y avait eu voilà pas mal de photojournalistes, dont des amis maintenant, bah Laurent Gier, Edouard Elaès, et ça va être voilà qui sont maintenant des collègues, donc c'est super chouette. Et voilà qui venaient, qui nous parlaient de leur boulot. Et là, je m'étais dit ouais, c'est quand même, c'est... mais j'y croyais pas en fait. Je me disais pas que c'était un truc auquel je pouvais faire moi, mais bah voilà, hein, pourvu que ça dure. Mais
1: ah bah ça dure. Aujourd'hui, vous êtes basé à Nairobi. Pour quelle raison?
0: C'était vraiment difficile de trouver un autre terrain que l'Afghanistan, mais bon, après 7 ans, il fallait que je déménage, même si j'y retourne, mais, et ça a été un peu, je suis partie au Myanmar, en zone rebelle, parce que j'y ai été envoyée et j'ai adoré, je me suis juré d'y retourner. Ensuite, je suis partie en Ukraine 3 mois parce que j'avais une bourse et du boulot avec Getty. Et ça aussi, ça m'a passionnée, je me suis juré d'y retourner. Mais je voyais pas ça comme des endroits où me rebaser parce qu'après l'Afghanistan, je pensais que c'était pas bon pour moi je voulais pas re-être dans une zone de guerre pendant des années tout de suite. Et en fait, Nairobi, c'était, parce que déjà, j'avais très très envie de couvrir l'Afrique. C'était un truc que je m'étais promis de faire et je me suis dit, c'est maintenant qu'il faut le faire, en fait. Et après, c'était aussi, je me suis renseignée vraiment sur moi, les sujets sur lesquels je suis solide. En fait, toutes ces crises autour des femmes, toutes ces crises autour des femmes en crise humanitaire énorme, sur des zones de conflit, autour des filles, les mariages de mineurs, l'accès aux soins, etc. Je veux refaire du conflit, enfin, tout ce que j'ai fait, pas que ça, mais je me suis dit, moi, mes capacités, bosser dans des terrains compliqués où tout est désorganisé, etc., je pense que c'est là qu'elles seront le mieux mises à profit. Donc il y avait ce raisonnement aussi. Après, j'avais envie de vivre à Nairobi, tout simplement.

0: Il faut être coriace pour tenir.
1: Coria signé Bernard Lavillier, coriace pour tenir comme vous, Élise Blanchard, cette position de photojournaliste. Vous signez votre exposition à Bayeux, vue de l'intérieur, l'Afghanistan depuis le retour des talibans. Une exposition en plusieurs chapitres, deux mondes, l'autre côté, crise sur tous les fronts et en France perdue. Ce qui frappe surtout, c'est le visage des femmes, alors même que c'est interdit. Comment vous avez travaillé cela, Élise Blanchard ?
2: Bah, en fait, ce qu'on se rend compte dans la réalité de l'Afghanistan, c'est que ils ont officiellement mis une loi où il faut au moins se cacher le visage avec un masque, la moitié du visage. Mais après, ils sont pas toujours à contrôler dans certaines villes, dans certains endroits. Il y a encore des visages reculés, des endroits où elles le mettent pas. Donc c'est toujours des zones grises. Après, ça veut pas dire que c'est pas qu'on peut pas leur tomber dessus. Donc il y a cette réalité à montrer qu'elles

0: se couvre pas toujours le visage. Et surtout, moi, ce qui est très difficile, c'est quand une femme veut pas se couvrir le visage, de dire, bah non, tu te le couvres, quoi. Je pourrais pas, je suis pas la police du vice et de la vertu. Et donc, il y a cette position que je dirais jamais. Si une femme veut se couvrir le visage, évidemment, mais par contre, je dirais jamais à une femme, moi, non, t'es obligée. À la limite, si vraiment je pense que c'est dangereux, je vais lui dire, moi, je pense que c'est une très mauvaise idée. Mais ça, j'ai jamais eu à le faire, parce qu'en général, quand les femmes doivent vraiment se risquer d'être en danger, elles le font. Souvent, c'est des histoires de mari aussi, de la culture de leur famille déjà. Moi, après, la question que je me pose toujours, c'est j'essaie de me mettre dans la tête des talibans et je me dis, est-ce que ça, c'est quelqu'un où ils vont voir le truc? Bah, par exemple, c'est le sujet du time. Est-ce qu'ils vont voir le truc déjà? Mais surtout, est-ce qu'ils vont aller rouler 12 heures pour engueuler une sage-femme parce qu'elle a pas mis son masque? Ben non. Mais par contre, si c'était une militante qui les critique sur un sujet qui critique les talibans, là, je ferais incroyablement
1: attention.
0: Voilà, c'est un peu se mettre dans leur tête, regarder le passé, qui ils ont embêté, comment. Et voilà, et à chaque fois, prendre cette décision en connaissance de cause.
1: Le premier reportage en Afghanistan, quel était votre sujet, Élise Blanchard?
0: Alors, je crois que c'était pas vraiment un reportage, mais j'étais tombée là-dessus par hasard, c'était l'équipe de basketball en fauteuil roulant féminine.
1: Déjà les femmes.
0: Ouais, enfin ça m'est tombé dessus. Bon, après ça a été une parlementaire en campagne. Ouais, j'ai fait pas mal ça, mais après bon vers la fin, je faisais ah mais non, j'ai fait les femmes de Daesh après.
1: Donc, ouais,
0: non,
1: exactement, c'est ça que vous avez fait.
0: Beaucoup de femmes, ouais, beaucoup de femmes sont le enfin, en Afghanistan, ça s'impose, quoi. C'est
1: le sujet.
0: Ouais.
1: Les photos font écho à votre récit inédit d'une journaliste au sein d'une famille afghane pendant 3 ans, dans la maison d'un taliban, aux éditions Cherche Midi. Ce taliban, c'est Arman, père de famille, qui n'est pas ou plus vraiment un taliban, d'ailleurs, quand vous le rencontrez. Il l'a été à l'âge de 15 ans, c'est ça, il s'est engagé, disons. Et puis, quand vous le rencontrez, c'est plus véritablement ça.
0: Bah en fait, oui, il l'est toujours. Moi, je le vois plus comme un, mais en fait, ce qui s'est passé, c'est qu'il a rejoint les talibans à 14 ans. Il a fait ce qu'on appelle, ce qu'ils appellent eux le djihad pendant tout le long. Donc, à des moments, il faisait des choses différentes. Il faisait sauter des ponts. Il a fait l'entrée de Kaboul. Il a été emprisonné, etc. Donc, l'histoire, elle est assez impressionnante. Moi, je voulais pas le croire, en fait. Mais en fait, tout le monde disait, ils ont peur de lui au village. Là, il a fait sauter le pont. Il me montrait des photos où il est dans son pick-up avec les yeux noirs. J'y croyais pas. Et en fait, après, une fois que les talibans ont pris le pouvoir, il a été mis en poste à une des grosses prisons de Kaboul. Mais en fait, il avait, je sais pas si c'était du traumatisme ou quoi que ce soit, apparemment, il s'engueulait avec tous les autres talibans. Il était enfermé, il y arrivait pas, enfin, il se sentait, donc en fait, ils l'ont changé de boulot. Il a été mis, par un mec lié à la famille, il a été mis, en poste de chauffeur. Mais bon, toujours, tu fais partie des talibans, quoi. C'était chauffeur pour un, parce qu'il a ses papiers de talibans. Je les ai vus, moi, j'ai bien vérifié. J'ai montré, tu montes tes papiers officiels de talibans qui ont 5 tampons, parce que les talibans font très attention que personne prétende être un taliban infiltré de Daesh ou je sais pas quoi. Et donc, en fait, après, il a été chauffeur. Mais pareil, il en voulait plus, il en pouvait plus. Donc, en gros, ce qu'il faisait, c'est qu'il signait sa feuille de présence et il y allait quasi pas. Et donc, moi, je l'ai vu en partie pendant cette période, où il faisait, en fait, il était là. Moi, je préfère être chez moi, à m'occuper de ma femme qui est toujours très malade, à m'occuper de mon verger, à m'occuper de mes enfants, de ma maison, à réparer, à refaire le four pour ma femme. Mais bon, il vendait un peu de yaourt, il essayait de trouver du boulot, il vendait les pommes et en fait, ça suffisait pas. Et lui disait, ah, je me rêverais bien apiculteur, ou enfin, ah, j'aimerais bien m'occuper des abeilles. Enfin, c'était. Et en fait, ce qui est très révélateur sur le futur de même ceux qui veulent en sortir, c'est qu'à la fin, en fait, il disait, mais moi, je sais rien faire d'autre. Et à la fin, en fait, il recommence à bosser pour les talibans avec une arme à Kaboul. Voilà.
1: Et pour autant, il est soumis à sa femme.
0: Ah oui, ça, c'est une des choses qui m'a.
1: Zarina, qui est plus talibane que lui,
0: ah, oui, oui.
1: Surtout dans le cadre du foyer.
0: Ah oui, oui,
1: et elle le frappe.
0: Ah oui, ça d'ailleurs c'était la blague que ses sœurs refaisaient, qu'elle a même fait la démonstration. Hein. Mais non, ça m'a tout de suite. Bah, c'est ça qui rappelle que c'est des caractères et des. Bah, je précise que je fais pas de généralité. Je fais
1: tout
0: c'est vraiment
1: fait.
0: Une famille. Je peux pas savoir, mais je pense que c'est pas unique non plus. Mais c'est des. C'est une famille et je fais pas de généralité sur les talibans, absolument pas, surtout sur ceux qui prennent les décisions. Mais en fait, c'est ça qui m'a tout de suite. frappée, c'est qu'après, je pense que c'est des histoires de caractère, déjà.
1: Elle a un caractère très fort.
0: Ah, j'ai jamais vu ça.
1: Il n'y aurait jamais eu de seconde femme. Il y a pensé ou pas?
0: Ah, elle l'aurait jamais autorisé. C'était une discussion qui nous faisait beaucoup rire. Parce que moi, j'avais promis, ah, mais non, s'il en a une autre, t'inquiète, je l'appellerai, je l'engueulerai. Donc elle lui répétait toujours, t'as pas intérêt, Elise, elle l'engueulera. Mais elle l'aurait engueulé après. Elle a dit, non, mais s'il fait ça, moi, je me barre en France, hein. Et elle était là, mais c'est hors de question. Et il l'aurait jamais fait.
1: Mais, à quoi ressemble leur village?
0: C'est un village,
1: On n'est pas à Kaboul, hein.
0: Ah non, non. C'est un village qui était sur le front pendant un moment. Donc, en fait, il y a des maisons détruites encore. Enfin, là, ils ont réparé, mais les routes, elles étaient encore avec des trous à cause des explosions, des mines, etc. Il y a toutes ces maisons qui sont, il y a des maisons en argile, il y a des maisons un peu plus construites avec l'argile à la base. C'est tout très rafistolé, en fait, avec, il n'y a pas d'électricité, mais les gens essaient de mettre un panneau solaire sur le toit. Il y a pas d'eau courante, il y a pas vraiment de cuisine, mais il y a l'impression des trucs, en fait. Il y a une pièce qu'on appelle la cuisine, mais en fait, il y a rien dedans. Parce qu'il y a pas d'eau courante, il y a rien. Il y a pas de frigo, donc en fait, c'est juste une salle, donc c'est très spartiate. Mais ça a quand même l'air d'un foyer, donc c'est assez intéressant.
1: Vous y viviez? Dans cette famille? Pas vraiment?
0: Non, mais ça, c'est le titre qui a été choisi par la maison d'édition, mais...
1: Vous faites des allers-retours?
0: Voilà, c'est ce que je faisais, en fait. C'est que j'y allais pendant, on restait toujours en contact, mais en fait, j'y allais pendant des périodes plusieurs fois par mois, après moins, ça dépendait de mon travail aussi, parce que bon, il fallait que je travaille accessoirement. Et en fait, j'allais dormir là-bas parfois. Parfois, c'était il y a quelque chose qui se passe, donc ils m'invitaient, il fallait que je vienne, ils insistaient, mais je restais 2 jours parce que j'avais pas le temps. Après, sinon, des fois, je restais 5 jours, des fois, je restais 3 jours. Ça dépendait vraiment, je me pointais et je dormais là-bas et on faisait notre vie, quoi.
1: Est-ce que ça le mettait en danger de recevoir une étrangère chez lui?
0: C'est une question qu'on s'est beaucoup posée. Au début, pas du tout. Moi, il y avait des difficultés avec les autorisations parce qu'à un moment, il fallait des autorisations pour aller dans le village, pour traverser dans les autres provinces.
1: Parce que vous y allez seul, c'est ce que vous dites. Au départ, vous y allez dans le cadre d'un reportage.
0: Et puis ensuite, la première fois.
1: Et ensuite, vous revenez seul. Et d'ailleurs, il vous dit qu'il a un problème avec l'appareil photo pour le mariage de son frère et que l'appareil photo va poser problème par rapport aux talibans, justement.
0: Moi, il y avait la première chose, c'était que j'avais pas toujours l'autorisation. Au début, son frère, qui travaillait un peu au gouvernement local, m'avait filé une lettre plus longue que prévu pour que je passe, si jamais on me demandait. Après, en fait, au checkpoint, je passais pour une Afghane, je retenais mon souffle, ou alors avec mon chauffeur, je me couchais comme une vieille et il disait « Non, elle est malade, je l'emmène à l'hôpital et tout, je dormais pour pas qu'il me regarde. » Donc on avait trouvé. Et après, lui, c'était plus au départ, ça le dérangeait pas du tout. Je m'étais assez bien intégrée. Sa femme, elle disait, elle me remettait en place. Hein. On était dans la voiture, elle me disait, Élise, tu remets ton masque, tu te couvres. Élise, tu mets ton voile la nuit, sinon le diable va te faire pipi dessus. Donc elle me cadrait quand même de faire attention quand on allait dehors pour pas que je sois remarquée. Elle disait, on croira que t'es ma sœur, c'est bon. Donc il y avait ce côté où on me cachait un peu, mais dans le cercle de la famille. Après, c'était plus relax. Et après, il y avait un moment où moi, je lui avais parlé des risques de Daesh dans certaines régions. Oui. Et là, il s'était mis à flipper, en fait. Il avait dit, non, mais attends, on peut plus t'emmener là-bas. Peut-être qu'il y aura
1: notamment quand vous devez aller chez une certaine Soraya.
0: Voilà.
1: Il vous dit, non, mais là, c'est pas possible. Non, et d'ailleurs, vous n'irez pas.
0: Ouais, non, parce que je vais pas le pousser. Après, sa femme, elle disait, mais non, on l'emmène. Bientôt, il va nous dire de pas emmener le chat. Enfin. Et en fait, j'y avais, après, il y a eu une crainte et c'est plus sa femme qui en a parlé. C'était, que ça commence à trop attirer l'attention. Et à un moment, il y a les services secrets qui sont passés demander qui est l'étrangère, mais apparemment, en fait, ça a pas, Herman, il a dit non, mais ils vont pas m'embêter et tout, mais moi, ça m'a inquiété, en fait. C'est moi après qui voulais plus que eux, parce que je me disais, si un jour j'attire l'attention sur eux et que ça leur cause des problèmes, donc je faisais beaucoup plus attention après.
1: Si vous aviez été un homme, vous n'auriez pas pu faire ce reportage?
0: Ah non, il n'aurait jamais laissé un homme s'approcher de hors de la famille de voir les femmes, quoi. Enfin, elle l'aurait pas accepté d'ailleurs, sa femme. Ah non, ça aurait été absolument impossible. Mais il y a d'ailleurs beaucoup de reportages en Afghanistan que j'ai fait qui auraient été impossibles.
1: Et qui sont faits généralement par des femmes. Je pense à cela parce que il y a quelques années, j'avais demandé à Véronique de Vigry, grand reporter aussi, qui elle aussi avait été en Afghanistan, mais plutôt que vous, elle en 2004, s'il y avait plus de danger à être une femme dans ces pays-là. Et contrairement à ce que je pensais, elle m'avait assuré que non. Comment vous étiez considérée par les talibans?
0: Encore une fois, ça dépend vraiment des talibans. Une fois, j'ai un taliban qui a essayé ma cigarette électronique. Enfin, j'ai tout vu, hein. Il y en a qui m'ont fait... Enfin, j'ai vraiment tout vu. Le truc, c'est que ça peut vraiment varier. C'est là qu'on marche sur des œufs. Parce que, il y a vraiment toutes les couleurs, quoi. Et donc, en fait, on est toujours un peu sur la défensive, à pas trop savoir comment se comporter. Après, on apprend vraiment à voir les codes, selon qui, comment, pas les... on apprend, tu leur parles un peu en pachto, tu te couvres bien quand tu vas dans le bureau avant de voir un peu comment ils réagissent, tu fais attention. Après, je dirais, ouais, les femmes, en fait, tu peux aussi jouer de ça, en fait. Par exemple, je vais aller dans des bureaux où normalement ils veulent pas trop que je sois, que je vienne toute seule en tant que femme, ou que ils me demandent d'emmener un mec, d'envoyer un mec à la place, comme je suis une femme et qu'il faut pas rentrer.

0: Et en fait, j'y vais. Bon, là encore, je dis en tant que femme étrangère. Tout ce que je dis, ça ne représente pas femme afghane. Et en fait, je vais dans le bureau et ils sont tellement mal à l'aise de m'avoir assise dans le bureau en plein milieu que bah, ils se dépêchent de faire les autorisations, en fait, parce qu'ils veulent me faire sortir. Donc, en fait, on peut en jouer des fois parce qu'on les met mal à l'aise, etc. Et après, bah, on a accès à la sphère des femmes, évidemment. Bon, après, il y a des fois où c'est, il y a déjà des ministères, mais ça, en général, c'est pour ma paperasse, donc ça m'est égal, où ils m'ont pas laissé rentrer parce que je suis une femme, mais donc, du coup, je signe la responsabilité à mon chauffeur, c'est lui qui y va, et voilà.
1: J'évoquais Véronique de Vigry et vous avez souhaité l'entendre.
2: Comme beaucoup de monde, je crois, je suis arrivée en Afghanistan et j'imaginais que les Afghanes étaient des victimes soumises, silencieuses, drapées dans leur pudeur. Et en fait, je vais dans ce commissariat dans le sud de l'Afghanistan. C'est le berceau, enfin la ville où sont nés les talibans, très traditionnelle, très conservatrice. Et j'arrive dans le bureau de cette Malalaï. Et dans ce commissariat, elles sont en train de fumer des cigarettes, en train de rigoler comme des folles et tout, se moquer un peu des hommes policiers. Et donc là, je me dis, en fait, c'est stupide de penser que parce qu'elles sont afghanes, elles seraient déjà toutes pareilles et toutes comme ça. Et depuis, j'essaye de casser ce cliché-là et de montrer ben, des femmes plutôt fortes qui se battent, victimes certes parfois, mais loin d'être silencieuses.
1: Élise Blanchard, un commentaire sur cette archive que vous avez voulu entendre. Vous aussi, vous aviez des clichés quand vous êtes arrivée?
0: Bah, c'est intéressant parce que c'est maintenant que mon travail est reçoit beaucoup plus d'attention que je repense à ma pratique et ce que j'ai essayé de faire sans le savoir. Et cette vidéo, je l'avais pas vue avant très récemment. Et en fait, j'ai fait, ah mais oui, c'est ça que moi j'essaye de faire. Et il y a toujours un truc que j'ai gardé à l'esprit, c'est... Quand moi je voyais le terrain, c'est qu'en fait on parle beaucoup, bah parce qu'il y a vraiment, il y a des points communs sur voilà l'attaque à leurs droits, etc. Mais on parle souvent des Afghanes, comme s'il y avait un type de l'Afghane. Et quand on exagère, voilà, c'est la burqa passive en victime. Et en effet, c'est des victimes, mais en victime passive. Et alors qu'on dirait pas ça des Françaises, on dirait pas toutes les Françaises, comme si c'était toutes les mêmes qui font face aux choses de toute la même manière. Et donc vraiment, ce que je voulais faire passer, voilà, c'était déjà les Afghanes, c'est pas toutes les mêmes. Elles ont des situations différentes, elles ont des challenges différents, elles ont des caractères différents.
1: Selon même où elles habitent.
0: Voilà, selon où elles habitent, selon leur famille, selon leur personnalité. Et donc, il y avait déjà vraiment ça. Donc, c'était rappelé, c'est des êtres humains, c'est pas que des symboles d'une politique ou d'une guerre. Et après, il y avait aussi de, voilà, casser cette idée du passif, quoi. Et surtout, le casser dans les campagnes partout, quoi.
1: Est-ce qu'il y a une photo qui pourrait représenter, justement, ce cliché complètement détruit par vous, Élise Blanchard?
0: Ça, j'ai du mal, mais... Je pense que c'est souvent... je comprends que ce soit très important d'avoir des femmes en burqa dans les reportages, parce que c'est quand même une réalité. Mais c'est quand la couverture, elle montre que des femmes en burqa.
1: Ce qui n'est absolument pas le cadre de votre exposition.
0: Ah non, mais c'est surtout que c'est pas... ça dépend des lieux, mais c'est pas le cas. Et donc voilà, je comprends que la burqa soit important parce que c'est quand même la représentation de la couverture de la femme au pire. Pour faire croire qu'elles ont de mettre toute la burqa, c'est juste faux.
1: Élise Blanchard, on se retrouve après El Sobia, traduction le matin sur France Inter.

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1: Avec Élise Blanchard, 7 ans d'Afghanistan en photographie actuellement à Bayeux, 3 ans dans la maison d'un taliban. Une question qui m'a, par rapport à quelque chose, une situation qui m'a sidéré, c'est que vous avez assisté au départ des Américains. Comment c'était vécu par les populations? Je vous pose la question car dans le livre, après le retour des talibans, il y a encore dans la population, mais une haine des Américains qu'on peut lire dans le récit, et notamment chez les femmes. Alors même qu'on pensait qu'elles auraient pu les regarder comme des sauveurs, qu'elles les sortir de leurs conditions. Et en fait, c'est pas du tout ça. Élise Blanchard.
2: Ouais, bah il y a vraiment deux parties au truc. Bon, déjà, il faut mettre en contexte le fait que le gouvernement, encore une fois, je ne défends pas les talibans, mais je pense qu'il faut donner toutes les informations aux auditeurs pour voir les complexités. Le gouvernement afghan, celui d'avant, il était très très corrompu, ça allait pas. Et en fait, mais surtout, les Américains ont dit que c'était un succès et tout. Non, on avait rouvert la porte parce que les femmes afghanes avaient déjà eu le droit à l'éducation, etc. Avant, on n'a pas inventé ces droits en Afghanistan. Ça aussi, il faut arrêter de croire que ça a tout été emmené par les Américains et ça n'existait pas dans la société afghane. Ça existait avant les guerres qui ont précédé celle-là. Et en fait, déjà, il y avait ça qu'il faut tenir en compte. Mais en fait, il faut tenir en compte le fait aussi que même pendant le gouvernement d'avant, les Américains n'avaient pas emmené, bon, je simplifie, mais les filles n'allaient pas toutes au lycée ou n'allaient pas toutes à l'école. En Afghanistan, il y avait encore énormément de zones rurales où c'était pas encore, il y avait pas encore d'école, où c'était pas encore arrivé, quoi. Donc les progrès, ils étaient quand même très isolés à certaines villes, à certains endroits, à certains villages aussi, faut pas minimiser, mais voilà, c'était déjà, s'il y avait des femmes qui avaient quand même pas encore eu accès, et donc en prenant ça en compte, il y a vraiment deux côtés. Il y a la porte qui s'était rouverte, ça c'était déjà très important, mais en fait il y a ces filles, d'ailleurs il y en a dans le livre, qui avaient pu avoir cet espoir, qui allaient au lycée, qui allaient à l'université, qui s'étaient imaginées avoir un futur qu'elles choisiraient.
1: Nouria par exemple.
2: Ouais. Voilà, et en fait ces filles-là, que d'un coup tout soit arrêté, c'est horrible. Donc il y a ça, cette vision des Américains, les Américains qui les ont carrément abandonnées, et donc il y a ce côté-là. Et ce qui est horrible, c'est que j'en vois qui espèrent toujours, qui croient toujours qu'on va les aider, en fait, qu'il y a des bourses qu'elles vont pouvoir avoir aux États-Unis. Et ça me brise de voir ça, quoi, de devoir faire face à ces réalités. Et après, une autre chose, il y a les femmes comme Zarina, comme Nasrin, pas forcément parce qu'elles n'étaient pas pour l'école, au contraire, elles sont pour l'éducation des femmes, mais en fait, pendant la guerre, elles ont vu que la guerre, parce qu'elles étaient sur le front ou du côté où les talibans ont repris le pouvoir et les combats rapidement. Et en fait, elles, ce qu'elles ont vu, Zarina, ce qu'elle a vu des Américains, parce qu'il y a eu beaucoup de... Faut savoir, la guerre, elle n'a pas été noire et blanche, quoi. Elle n'a pas été bon et méchant, elle a été très compliquée, très sale des deux côtés. Et en fait, pour elle, la guerre, ça avait été les raids des Américains des Américains avec l'armée afghane qui se pointaient la nuit, qui parfois ont fait ce qu'on appelle des bavures, quote unquote, où il y avait des civils qui étaient tués. Bon, ça, rien à ce particulier, mais elle se rappelle des Américains qui se pointaient chez elle pour arrêter Arman et qui se comportaient pas bien avec elle. Et on peut imaginer, dans la culture afghane, dans un village afghan conservateur, que des Américains se pointent la nuit, ouvrent la porte et regardent la femme et se pointent.
1: C'est impossible.
2: Elle est en pyjama. Ou alors quand ils arrêtaient les mauvaises personnes, ou alors les frappes aériennes qui ont tué des gens, ou la guerre tout court. En fait, ces femmes, même que ce soit pas une question de qui je préfère, c'est une question de les bombes sont arrêtées de tomber du ciel, quoi. Et on est en sécurité. Donc, pour elle, bon débarras. Pour Zarina, surtout, c'est ce qu'elle dit.
1: Quand vous discutez avec cette famille, il y a deux sujets de conversation, deux discussions qui n'arrêtent pas. Systématiquement, c'est les mêmes. C'est l'éducation des filles, puisque quand vous êtes là, il y a la fermeture du lycée et ensuite la fermeture des universités. Et on fait croire que les universités vont revenir.

0: soutenir un peu plus, c'est simplement une stratégie des talibans, et puis on s'aperçoit qu'en fait, pas du tout, les universités vont rester fermées, et que pour les filles, c'est fini. Et la deuxième discussion, c'est autour de la religion. Arman, mais aussi son épouse, voudrait que vous vous convertissiez à l'islam, parce qu'ils ont vraiment peur pour vous, pour votre salut. Et vous avez des conversations avec Arman sur le paradis promis, qui lui permet de relativiser vraiment la souffrance vécue sur Terre. Donc il vous décrit le paradis, vous essayez de contrer. Qu'est-ce que vous cherchez dans ces conversations qui reviennent systématiquement avec lui, puisqu'il ne doute pas vraiment, il a réponse à tout. Est-ce que vous avez le sentiment de l'avoir fait bouger ?
1: Bah, moi d'abord, ce que je cherchais, c'était vraiment la compréhension, quoi. J'essayais de comprendre pourquoi ce mec qui adore sa femme, qui adore sa fille, qui ne la bat pas, ce qui n'est pas toujours le cas en Afghanistan, qui la traite bien, qui s'occupe d'elle, qui voudrait même l'éducation pour ses fils, c'était possible. Comment est-ce qu'il peut soutenir les talibans ? Comment est-ce... Voilà, comment en fait ? J'arrivais pas à réconcilier ces deux côtés. C'était une question sur la nature humaine, vraiment. C'était mon cerveau, il se disait, mais comment ? Et en fait, c'était comprendre bah, pourquoi tu soutiens les talibans, pourquoi tu soutiens cette vision de la religion, comment est-ce que tu peux croire que les femmes, qu'elles mettent une burqa ou non, ça définit... Bon, le mur, ils s'en foutaient un peu de la burqa parfois. Ça dépend. Ça dépend du contexte, c'est très très compliqué. Mais voilà, c'était vraiment vouloir la compréhension. Et après, non, je pense pas que je l'ai fait bouger, mais après... Moi, ce que je me disais toujours quand on avait ces conversations, eux, ils me demandaient, moi, en quoi je croyais. Moi, je voulais pas leur mentir, mais je retombais toujours sur dire, moi, j'ai des bases chrétiennes, parce que c'est comme ça que j'ai été au départ un peu élevée, que je suis allée au catéchisme quand j'étais petite. Voilà, donc je me basais sur ça. Ma grand-mère et mon grand-père sont chrétiens, catholiques. Voilà, je me reposais là-dessus pour faire un lien, parce qu'en fait... J'aurais jamais dit, je crois pas en Dieu, j'aurais jamais parlé de ça, c'est quelque chose que j'ai jamais mentionné, parce qu'en fait, je pense que ça aurait créé un gouffre trop...
0: Oui, il n'aurait pas pu entendre cela.
1: Non, et aussi, c'est très compliqué en fait, parce que moi, j'étais pas là pour les... Comme eux, j'ai apprécié qu'ils tentent pas de me convertir, j'étais pas là pour changer leurs idées, en fait.
0: Ils ont essayé de vous convertir.
1: Ouais, mais moi, mon but, ça a jamais été de les convaincre, en fait, de les changer, c'était vraiment juste de comprendre. J'étais pas venue pour les changer... J'étais vraiment juste venue pour les comprendre et c'était ce lien qui m'intéressait, qu'on puisse avoir ce lien, alors que ma vie, elle avait vraiment rien à... Elle était en opposition à tout ce que leur gouvernement prenait, quoi.
0: Vous êtes toujours en contact avec eux, avec cette famille ?
1: Ouais, c'est plus compliqué parce que là, je reviens beaucoup moins régulièrement en Afghanistan, quoi, voire plus, vraiment plus beaucoup, parce que j'ai ces nouveaux projets, ces nouveaux projets en Afrique, etc. Mais on reste en contact, oui, parce qu'ils n'ont pas toujours l'internet, mais ils ont WhatsApp. Donc de temps en temps, ils m'envoient des photos. Après, on reste en contact via des potes en commun qui me disent je l'ai vu aujourd'hui. Après, j'essaie de limiter quand même aussi, parce qu'il faut mettre des distances, sinon ça s'arrêtera. Enfin, il y a un moment où je pouvais pas continuer à avoir cette proximité pour toujours, quoi.
0: Justement, pour quelles raisons vous avez décidé de quitter l'Afghanistan ? Ça devenait trop difficile même pour le travail, pour vous ?
1: Je vais dire déjà les raisons pour lesquelles j'ai pas quitté l'Afghanistan. J'ai pas quitté l'Afghanistan parce que j'ai perdu l'intérêt. J'ai pas quitté l'Afghanistan parce que je voulais le plus le couvrir. J'ai pas quitté l'Afghanistan parce que je manquais de sujets ou de travail. J'ai quitté l'Afghanistan parce que, 7 ans d'une vie. J'ai passé de mes 27 ans à mes 34 ans à vivre dans ce pays. Le sacrifice sur ma vie personnelle, sur ma santé mentale, sur le temps que j'avais à profiter au monde, surtout entre être photojournaliste et en plus écrire un livre sur son temps libre, j'avais laissé très peu de place à vivre, quoi, à vivre tout court, hors de cette bulle. Et donc c'était peut-être déjà, je suis peut-être restée trop longtemps, honnêtement, ce que j'ai sacrifié. Maintenant, j'essaie vraiment de le rattraper. Donc il y avait ça, il y avait vouloir revoir une vie sociale, revoir le monde pour moi. Et après, je voulais couvrir d'autres choses, quoi. Je suis pas devenue journaliste pour passer ma vie dans un seul pays. Donc il y avait ça aussi, ouais.

0: La voix de Haï sur France Inter. Élise Blanchard, vous exposez actuellement à Bayeux, vu de l'intérieur, l'Afghanistan depuis le retour des talibans. Une série de photographies sur 7 ans de reportage en Afghanistan avec un chapitre difficile, c'est Enfance perdue. Au printemps 2026, vous êtes revenu en Afghanistan pour documenter la vente des filles par leurs familles. Des familles paysannes qui vendent leurs fillettes à peu près 500 ou 600 euros pour survivre aux sécheresses. Vous pouviez photographier cela jusqu'à quel point?
1: Ah, ça a été très très compliqué parce que moi ce sujet j'avais décidé de le faire à partir de le refaire parce que je l'avais fait rapidement en 2021 et j'avais décidé de vraiment m'y plonger depuis. Et en fait au départ les talibans laissaient à peu près ça passer et en fait là quand j'y suis retournée j'avais décidé de le faire avant de quitter l'Afghanistan. Bon, je l'ai fait après l'avoir quitté mais c'était vraiment le sujet que je voulais faire pour tirer ma révérence sur les gros projets pour l'instant. Et voilà, c'était vraiment le sujet, je m'étais promis de le faire avant de partir pour plein de raisons. Et en fait, bah, quand je suis retournée sur le sujet, en fait, c'était plus du tout ok avec les talibans de traiter ça. Et donc, en fait, mais je voulais le faire sans, je voulais le faire quand même avec toutes les autorisations, toutes les lettres qu'il faut, etc. Et on est très surveillés par les services secrets et tout, donc c'est compliqué. Et en fait, bah, j'ai pas menti, je leur ai dit, je travaille sur les retombées du réchauffement climatique, des sécheresses, ce qui en fait partie. Donc, en fait, j'ai un peu trouvé mon milieu de terrain avec les talibans pour pouvoir le faire. Après, ce qui était compliqué, c'était des coins qui étaient les plus conservateurs du pays au possible. Enfin voilà, j'ai vraiment choisi les coins les plus compliqués par erreur, peut-être. Mais non, c'était difficile pour les photos de femmes, c'était difficile pour les... c'est très difficile à traiter aussi, parce que voir des mineurs dans ces situations et qui vont pas en sortir, quoi. On essaye d'aider, mais la plupart... Enfin, ça brise, quoi. C'est dur.
0: Il y a des fillettes qui sont fiancées dès l'âge de 1 mois, c'est ce que vous dites dans le texte d'introduction.
1: Ouais, enfin, en fait, c'est vraiment devenu un moyen de survivre aux sécheresses, à tout ce qu'on perd financièrement quand on peut plus cultiver ses champs, quand on peut plus nourrir son bétail. Et en fait, les deals de fiançailles peuvent se faire, voilà, dès qu'elles ont 1 mois. Après, en général, s'il faut attendre que tout le prix de l'épouse soit payé, donc ça peut mettre des années, parce que même ceux qui achètent les petites filles en mariage, ils sont pas non plus milliardaires. Et donc, ça met des années. Mais après, des fois, elles partent, en général, elles partent dans les familles des époux vers 11-12 ans.
0: Oui, parce que...
1: plus jeunes, donc c'est...
0: Parce qu'ils ont peur qu'elles les vendent, que les familles les vendent ailleurs tellement elles ont besoin d'argent. C'est ça, le truc aussi.
1: Ouais,
0: elles peuvent sinon, arriver dans les familles il y a 2-4 ans, quand même.
1: Surtout, moi, ce que j'ai vu, c'était 11-12-6-7 quand elles arrivent dans les familles. Parce qu'en fait, souvent, le raisonnement, en fait, c'est que... Bah en fait, avoir une fille qui peut pas encore fendre des enfants ou prendre son un foyer sur les bras, c'est pas utile quoi. Donc c'est vraiment ça qui m'a choquée, c'est que c'est vraiment devenu un mode de survie, une économie qui est très répandue, mais face à des sécheresses en fait. Donc il y a même plus de raisonnement culturel et ça brise quoi, parce qu'ils y peuvent rien au réchauffement, qu'ils y participent vraiment pas au réchauffement climatique ces gens.
0: Et c'est le même document que vous faites aussi à Nairobi, c'est-à-dire que vous traitez ce même sujet à Nairobi, c'est-à-dire la vente des fillettes à cause du dérèglement climatique. Ce sont les mêmes conditions? Élise Blanchard,
1: ça c'est encore le début, c'est pas à Nairobi dans la ville, mais j'ai commencé à voir comment continuer sur cette thématique en Afrique de l'Est. Et c'est dans certaines régions du Kenya. Après, c'est pas seulement au Kenya, c'est dans d'autres pays d'Afrique.
0: Bien sûr, j'imagine.
1: Beaucoup de pays d'Afrique de l'Est. Donc voilà, après, c'est pas exactement la même chose, pas exactement les mêmes détails, mais il y a ce lien entre, le dérèglement climatique qui fait qu'il y a des sécheresses plus intenses, en Afghanistan, il y avait des crues éclairs, mais et ces sécheresses qui poussent plus. Après, il y a des endroits, évidemment, ça existe déjà, mais qui font augmenter et accentuer cette problématique, ouais.
0: La suite pour vous, vous la connaissez? Quel est le prochain sujet, travail?
1: Bah là, il y a beaucoup de choses en même temps. J'aimerais bien continuer en Afrique à bosser sur ce que j'ai fait sur l'impact des coupes budgétaires sur l'accès pour les femmes à la santé et à d'autres choses très importantes. Faire sur le viol comme arme de guerre. Continuer, voilà, comme j'ai dit, sur les mariages des mineurs. Mais j'aimerais beaucoup aller au Soudan aussi, couvrir des guerres qui sont un peu pas très couvertes, parce qu'il y a toujours cette motivation de montrer les choses qu'on voit pas assez. Éthiopie, enfin voilà, donc il y a vraiment plein de choses. J'aimerais retourner au Myanmar, enfin voilà, beaucoup de motivation.
0: Comment votre famille voit cette mission que vous vous donnez?
1: Bah moi, ma famille, en fait, c'est pas vraiment... Déjà, ils me laissent faire, en fait. Ce qui est rigolo, c'est que ma mère, après... En fait, quand j'ai dit, mais quand je suis partie à Kaboul sans expérience et tout, ça t'a pas embêté? Ou c'est quelqu'un d'autre, je crois, qui lui a demandé. Et sa réponse, Ça a été, bah, en fait, je pensais que t'irais un mois, que tu te rendrais compte que c'était trop difficile et que tu reviendrais à la maison, quoi.
0: C'était Rien ne se pose à la nuit avec vous, Élise Blanchard. Merci à vous. Merci vraiment. Dans la maison d'un taliban apparu au Cherche Midi, je rappelle que l'exposition « Vue de l'intérieur, l'Afghanistan depuis le retour des talibans », c'est dans le cadre du Puy Bayeux, correspondant de guerre. Elle s'est ouverte aujourd'hui et se poursuit jusqu'au 7 novembre à l'espace culturel Leclerc, à Bayeux donc. Je vous donne rendez-vous quant à moi demain, même heure, avec Isabelle Huppert, bien vue et bien connue. Cette émission a été réalisée par Xavier Pestugia. À la technique, Guillaume Roux. Programmation, Virginie Rouzic. Préparation, Fanny Leroy et Lynn Werkman. Thierry Dupin signe la programmation musicale. Rien ne s'oppose à la nuit, c'est vrai. Elle commence sans attendre sur France Inter. Mishka Assayas, êtes-vous là?
2: Mais vous me posez toutes les semaines cette même question. Laurent Gomard, est trop, trouvez-en une autre.
0: Enfin, je vais faire une preuve d'imagination.
2: Preuve,
0: c'est vrai, je vais le faire. Et du côté des invités, est-ce qu'il y a une preuve d'inventivité de votre côté?
2: Mais
0: de qui vous allez parler?
2: Ah oui, alors bah écoutez, c'est pas du métal, ça je vous donne un indice.
0: Ouf.
2: Vous aimez... c'est pas sympa de dire ça. Et il y a vous aimez la musique soul?
0: Ah, ça j'adore.
2: Et ben il y a plein de jeunes voix soul ce soir.
0: Mais c'est parfait.
2: Mais j'espère.
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0: Il est 21h34 sur France Inter. L'heure de retrouver Mathilde Romagnon pour le Flash. Bonsoir Mathilde.
13: Bonsoir à tous. 984 personnes ont été interpellées aujourd'hui en marge de la mobilisation des lycéens, selon le ministère de l'Intérieur. 65 membres des forces de l'ordre ont été blessés. 589 établissements ont été perturbés, selon l'exécutif. La journée a été marquée par de nouveaux débordements. Un adolescent de 15 ans a eu la main arrachée par une grenade assourdissante à Lens, dans le Pas-de-Calais. Un fait humainement dramatique. A réagi Édouard Geffray, le ministre de l'Éducation. L'enquête n'a pas encore permis de dire si le lycéen a ramassé la grenade ou si elle lui est tombée dans la main. L'IGPN, la police des polices, a lancé 6 enquêtes depuis le début de la mobilisation. Par ailleurs, la semaine dernière, un lycéen de 14 ans a été gravement blessé au visage devant son lycée à Saint-Ouen-l'Aumône dans le Val-d'Oise. L'avocate de sa famille demande aujourd'hui l'ouverture d'une information judiciaire et le placement en garde à vue du policier concerné. L'adolescent prénommé Eden a été touché par un tir de grenade lacrymogène. Une intersyndicale appelle les salariés du privé et du public à une nouvelle journée de grève le 5 novembre prochain. CFDT, CGT, FO, UNSA et FSU appellent à manifester pour les salaires, les services publics, l'emploi et l'industrie. Les inscriptions se terminent à minuit ce soir pour voter à la primaire socialiste. À 19h, près de 128 000 personnes étaient enregistrées selon la commission d'organisation de ce scrutin. La primaire socialiste doit départager 5 candidats. candidat choisir celui ou celle qui représentera le camp social-démocrate à l'élection présidentielle. Le premier tour se déroulera ce week-end. Loïc Le Priol fait appel de sa condamnation à 26 ans de réclusion criminelle pour le meurtre de Federico Martin Aramburu. On l'a appris aujourd'hui. L'autre principal co-accusé dans ce dossier, Romain Bouvy, a déjà dit la semaine dernière vouloir faire appel. Les deux hommes proches de la mouvance d'extrême droite ont été reconnus coupables d'avoir tiré sur l'ancien rugbyman argentin lors d'une altercation à Paris il y a 4 ans. Le coût des canicules, sécheresses et incendies de cet été est estimé à 16 milliards d'euros par une mission parlementaire, une estimation calculée à partir des dépenses publiques imprévues, des aides aux agriculteurs, des pompiers mobilisés sur les feux de forêt ou encore des coûts de santé dans les hôpitaux et les EHPAD. Le livre le plus cher du monde a été volé la nuit dernière dans un musée d'histoire dans le Puy-de-Dôme, nommé L'Apocalypse. Ce livre est réalisé par 14 des plus grands artistes et écrivains du XXe siècle, dont Jean Cocteau et Salvador Dali. Il est présenté comme le livre le plus lourd du monde. Il pèse 210 kilos. Une enquête a été ouverte. Les Bleus reçoivent la Belgique ce soir au Stade de France à Saint-Denis pour la Ligue des Nations de football. Quatrième match de l'équipe de France, emmenée par Zinedine Zidane.
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13: Il est 21h05, l'heure de Very Good Trip avec vous, Mishka Assayas. Bonsoir.
2: Bonsoir Mathilde Romagnan. Ben, j'aurai le plaisir et les auditeurs aussi de vous entendre d'ici une heure pour un tout dernier point sur l'information. Ce soir, eh bien, c'est pour nous le point de départ d'une semaine où nous allons nous mettre en orbite autour d'un astre exceptionnel. Et vous n'allez pas avoir trop de mal, à mon avis, à deviner de qui il s'agit.

et la richesse n'avaient déjà, c'était en tout cas l'avis de beaucoup, d'égal que la force et la chatoyante richesse de l'œuvre complète des Beatles. Oui, il avait alors, Stevie Wonder, entre 18 et 25 ans, c'est-à-dire à peu près l'âge moyen auquel les Beatles, une dizaine d'années auparavant, avaient gravé une œuvre impérissable, une sorte de génie de l'enfance et de l'extrême jeunesse. Alors peut-être beaucoup vont trouver exagéré d'affirmer ça, ce n'est pas du tout, par exemple, l'avis de Paul McCartney, dont, c'est un secret pour personne, le groupe Wings a été en partie fortement inspiré par le style, les mélodies, les harmonies, les orchestrations aussi propres à Stevie Wonder. Puisque dans les années 70, Wonder a vraiment été le maître auquel beaucoup ont tenté de se mesurer. En premier lieu, Michael Jackson, au début de sa carrière solo, dans sa quête de l'excellence musicale, eh bien Stevie Wonder a été incontestablement pour lui un grand modèle. En tout cas, de l'âge d'or de la musique populaire américaine, Stevie Wonder est un des tout derniers géants encore en vie et en activité, puisque certains l'ont sûrement appris, Stevie Wonder s'apprête à donner le 15 octobre prochain un concert à l'Accor Arena de Paris-Bercy, un concert qui est complet, depuis longtemps, hélas. Un concert qui sera consacré précisément à la célébration des 50 ans de l'anniversaire de l'album Songs in the Key of Life. Alors l'album, qui comprend 21 chansons, fait une durée d'environ 1h20, donc j'imagine que Stevie Wonder et ses musiciens l'interpréteront intégralement, ainsi qu'une sélection des divers succès que le musicien a eu le temps d'accumuler depuis ses débuts, à l'âge de 12 ans, en 1962, sous le nom de Little Stevie Wonder. On parle d'homme orchestre, il faudrait parler dans son cas d'enfant orchestre, puisqu'il jouait sans changer de place, du piano, de l'harmonica et des bongos, accompagné à ses débuts par un orchestre de jazz. Alors si vous voulez vous pencher sur la genèse de l'album Songs in the Key of Life, paru donc en 76, et son histoire, eh bien je vous conseille d'écouter l'émission que mon excellent camarade Mathieu Conquet lui a consacrée dans son émission « Et je remets l'album » qui est disponible bien sûr sur l'application de Radio France. Et si vous avez envie d'entendre quelques perles cachées de Stevie Wonder, eh bien il vous faudra être à l'écoute des deux prochains Very Good Trip que je lui consacrerai. Ce sera après-demain, mercredi et jeudi prochain, dans le cadre d'un concert idéal, entre guillemets, en deux parties, au cours desquelles, eh bien, vous n'entendrez pas que ces titres les plus populaires, même si on aura quand même certains, il y aura des choses tout à fait rares et merveilleuses. En tout cas, j'ai appris, en lisant le dernier numéro du magazine britannique Uncut, quelque chose qui m'a vraiment étonné. Jusqu'à l'année 1974, année de parution de l'album Fulfillingness First Final, eh bien, Wonder n'avait pas de groupe à proprement parler. Il travaillait principalement seul en studio et il faisait venir au fur et à mesure divers collaborateurs selon les besoins. En revanche, dès cette année-là, 74, il a entrepris de faire venir en studio, enfin divers studios, enfin principalement à Los Angeles, tous les jours de la semaine, de 11h du matin à 5h de l'après-midi, la même équipe de musiciens. Dans ces années-là, eh bien Stevie Wonder était vraiment à la tête d'un groupe baptisé Wonderlove. Et pendant 3 ans, imaginez qu'il a accaparé à son seul usage les studios Crystal Sound à Hollywood pour y faire venir ses collaborateurs quand il le souhaitait. Et tenez-vous bien, durant cette période, Wonder et son équipe auraient créé, selon le témoignage de l'ingénieur du son John Fishback, environ 200 chansons, oui, et ils n'en ont retenu que 21 pour constituer l'album Songs in the Key of Life. C'est dire l'étendue des trésors qui dorment quelque part dans les archives de Stevie Wonder. En tout cas, pour le 50e anniversaire de l'album, 4 inédits viennent d'être dévoilés et c'est tout sauf des fonds de tiroir. En voici déjà un, It's Easier.

Burning Temptation, un titre dynamique signé non pas par Stevie Wonder, vous en êtes rendu compte, mais par un de ses lointains et jeunes disciples du nom de Jalen Nganda. Alors il y en a eu tellement de ses disciples et ben vous venez de l'entendre, il y en aura encore. C'est ce que j'avais envie que justement qu'on entende dans l'émission de ce soir consacrée aux jeunes voix de la musique soul qui est vraiment devenue une véritable musique classique aujourd'hui. Même si je m'empresse de le souligner, Stevie Wonder en dépassait largement le périmètre. Tout comme Bob Dylan, les Beatles et les Stones ont très vite dépassé leur propre périmètre en s'appropriant tous les styles de leur temps, eh bien Stevie Wonder a vite fait de même, il a très tôt quitté le territoire du jazz et du rhythm and blues pour aller vers celui de Bob Dylan, hein. Par exemple, il a notamment repris Blowin' in the Wind et Mr. Tambourine Man ou encore celui des Beatles, et je ne parle pas que de sa reprise de We Can Work It Out en 1970, bien sûr, mais de la façon qu'il a eu de ne se fixer aucune limite dans sa musique. Alors ce soir, je vais vous faire écouter de jeunes voix noires principalement, mais pas seulement, qui révèlent que la façon de chanter, le dynamisme, la joie qui émanait si souvent de la musique de Stevie Wonder sont toujours là autour de nous et qu'il suffit de tendre l'oreille. Le jeune nord-américain, donc Jalen Nganda qu'on vient d'entendre, il a l'âge aujourd'hui d'être le petit-fils de Stevie Wonder. On entendait fréquemment d'ailleurs ce genre de voix à la fin des années 60, d'ailleurs avec le même style de mélodie et d'orchestration, c'est-à-dire le style des productions de la compagnie Motown de la ville de Détroit, celle-là même qui avait révélé et lancé Stevie Wonder, qui s'adressait déjà d'ailleurs à tous les publics. C'est un son qui a bercé l'enfance de Jalen, un garçon qui a grandi dans une banlieue de Washington. C'était le son des disques de la collection de son père. Faut dire que Jalen se souvient qu'il n'y avait pas l'internet installé chez lui, et pour écouter de la musique, chez lui c'était le monde ancien, hein. Il fallait écouter la radio ou des disques, et pour écouter de la musique ça c'était possible. Et alors en plus il en a fait, il a appris le violon et puis la guitare et le piano, ce qui a permis à Jalen Nganda, très jeune, d'animer les offices au temple local que fréquentait sa famille. Et les fidèles ont été tellement éblouis par son talent et par sa voix qu'ils se sont cotisés pour offrir à ce Jalen Nganda une bourse afin qu'il aille se perfectionner, non pas quelque part aux États-Unis, parce que finalement, là-bas, cette musique-là n'est pas si préservée que ça, mais plutôt de l'autre côté de l'Atlantique, chez nous en Europe, en l'occurrence à Liverpool, en Angleterre, dans un institut de formation au spectacle. Oui, l'Angleterre qui apparemment cultive mieux qu'aux États-Unis la préservation et l'enrichissement de cette tradition soul historique. Alors Jalen Nganda a eu ainsi la chance d'être convié à participer à la célèbre émission de la BBC Later with Jules Holland, qui est un peu le modèle de notre Taratata avec Nagui, et comme ça il a rencontré le cofondateur des disques new-yorkais Daptone, qui a remarqué comme ça son talent. Daptone, c'est une compagnie qui était liée au début de Amy Winehouse, de la regrettée Sharon Jones, et d'ailleurs c'est en compagnie d'accompagnateurs de Charles Bradley, c'est un chanteur soul vraiment assez, qui est plutôt jeune aujourd'hui, que Daptone a remis un peu à l'honneur. Et c'est en compagnie de ses accompagnateurs que Jalen Nganda a enregistré son premier album. Et il y a quelques mois, le second est paru. C'est-à-dire que Jalen est resté vraiment vissé à cette période de Tamla Motown à Détroit, et il rêve de se réveiller tous les matins pour enregistrer avec les Funk Brothers, qui formaient donc la section rythmique de Motown, tout comme le faisait Stevie Wonder à ses débuts. On continue dans cette même veine, rétro mais très vivante, en écoutant lui un groupe blanc qui porte le nom de Saint Paul and the Broken Bones. Ça fait 10 ans que je ne rate pas une occasion de vous le faire entendre dans cette émission, Very Good Trip sur France Inter. Et beaucoup pensent que le chanteur de Saint Paul and the Broken Bones, Paul Janeway, est un des plus grands chanteurs soul en activité. Pour vous donner une idée, il compte parmi ses admirateurs Mick Jagger et Elton John. Alors, c'est vrai que Paul Janeway, et il a peut-être contre lui de ne pas avoir le physique de l'emploi. Enfin bon, si on a des préjugés, puisqu'il est blanc, il est un peu rondouillard, il a le crâne dégarni. Alors vous me direz, bon, c'est normal que Elton John l'aime bien. En tout cas, comme la majorité des grands chanteurs et chanteuses soul, Paul, qui est né au début des années 80, a commencé à chanter enfant, à l'âge de 5 ans, dans le temple d'un village à proximité de la ville de Birmingham, dans l'Alabama, un temple dont ses deux parents étaient les pasteurs. Alors, il jouait de la guitare pendant les services, il se destinait au séminaire, puis bon, c'est un peu l'histoire classique, il s'est détourné de la religion, il a travaillé comme mécano, puis comme comptable, tout en poursuivant la musique en amateur avec ses potes, et ça lui a réussi. Paul Janeway a un tel feu, une telle générosité en lui,
dit qu'il est impossible de lui résister. Ce nouveau titre signé par son groupe Saint Paul and the Broken Bones s'appelle Mess I Made, le bordel que j'ai mis.

All Around, un titre signé par un groupe familial qui signe sous le nom des Womack Sisters, hein, les sœurs Womack. Alors je suis sûr que si je prononce le nom de Bobby Womack, il y en a qui vont se dire, ah bah oui, bien sûr, un légendaire guitariste et chanteur qui fut l'ami de Jimi Hendrix, comme des Rolling Stones. Son frère cadet Cecil a formé au début des années 80 avec sa femme Linda le duo Womack and Womack. Alors, peut-être que le tube Teardrops, ça veut dire quelque chose, ça vous dit quelque chose. En tout cas, voici quelques années déjà, les trois filles de Cecil et Linda Womack, c'est-à-dire B.G., Zemani et Kucha, ont formé le trio vocal des Womack Sisters. Alors, à leur début, je dis ça à chaque fois parce que ça m'a amusé, elles se présentaient dans des coiffures gonflées dites choucroute, typique du début et du milieu des années 60. Alors depuis, les coiffures ont dégonflé. Cependant, le style rétro mais très inspiré n'a pas changé, comme en témoigne donc l'excellent titre que vous venez d'entendre, All Around, extrait du premier album sans titre, hein, des Womack Sisters, que je vous recommande chaudement. Je vous propose maintenant de retrouver très vite un des jeunes talents les plus brillants de la musique soul contemporaine. Il s'agit du néo-zélandais Jordan Rakei, R-A-K-E-I. Alors lui, il est compositeur, pianiste et chanteur. Et quel chanteur, vous allez l'entendre. Beaucoup de musiciens ont remarqué dès ses débuts ses qualités intemporelles. On pourrait citer Nile Rodgers, hein, qui est le cofondateur légendaire du groupe new-yorkais Chic, l'anglais de Los Angeles Bonobo, ils ont collaboré avec lui, et c'est la maison de disques londonienne Ninja Tune qui au début a diffusé la musique de Jordan Rakei, qui est installé depuis plusieurs années à Londres. Et puis après, tendez l'oreille parce qu'on entendra un musicien français, je sais c'est pas toujours très courant dans cette émission, qui signe sous le nom de Tiwayo. Il a publié au printemps dernier un album qui porte bien son nom, celui de Outsider. Tiwayo qui a aujourd'hui près de 40 ans, et comme je vous le disais au printemps dernier, il a été aussi bien marqué par Bob Marley que par Alliance Ethnique en passant par George Benson. De son vrai nom Rémi Stern, ce garçon qui a grandi dans la banlieue ouest parisienne, un père enseignant, chercheur, une mère secrétaire, tous deux mélomanes, a eu la chance de voyager en Haïti, tout comme au sud des États-Unis, notamment à la Nouvelle-Orléans, et il s'est d'abord passionné pour le reggae avant de remonter le fleuve de la musique, hein, vers le blues et la soul. Tiwayo a publié son dernier album qu'il a réalisé, il a publié donc au printemps son dernier album qui s'appelle Outsider, oui je l'ai dit, et il l'a réalisé avec la moitié du duo des Black Pumas, à savoir Adrian Quesada, c'est un musicien que j'ai présenté plus d'une fois, et la voix de Tiwayo est bien plus chaude et sensuelle qu'avant. Mais tout de suite, une autre très belle voix, celle du néo-zélandais Jordan Rakei dans Enemy, c'est un extrait de son nouvel album A Safe Place to Be Wild.

In Orbit, c'était le titre de la chanson et la voix, celle d'un chanteur américain qui se fait appeler Sun Little. Alors on ne sait pas trop quel âge il a, sans doute une bonne quarantaine. Ce qu'on sait de lui avec une quasi-certitude, c'est que de son état civil, il s'appelle Aaron Livingston. Il a été élevé, ça il l'a raconté dans des interviews, par un père prêcheur et musicien et une mère enseignante. Un foyer qui s'est pas mal déplacé dans tous les États-Unis, Los Angeles, New York. Alors il paraît que Aaron a été donc le futur Sun Little a été le voisin du rappeur LL Cool J dans le quartier du Queens, hein, et puis ensuite qu'il a vécu à Philadelphie. Et d'ailleurs, c'est un groupe de Philadelphie bien connu, je vous en ai parlé plus d'une fois. Il y a même un concert idéal que je lui ai consacré, hein, The Roots, un groupe entre hip-hop, jazz et blues. Et bien, c'est ce groupe basé à Philadelphie qui a fait connaître Sun Little. Celui-ci a publié en 2020 un album qui était très remarqué, enfin, dans une certaine communauté, Aloha, puisqu'il a été enregistré en France, au studio Ferber à Paris, par un excellent ingénieur du son et réalisateur artistique français bien connu, Renaud Le Temps. Il est très réputé, Renaud Le Temps, pour son travail auprès de Manu Chao, et puis il est lié à une bande qui gravite autour du pianiste Gonzalez. Il y a Moki, la musicienne canadienne Faith, et aussi la chanteuse-performeuse Peaches. Sun Little s'est associé il y a au début de l'année avec le guitariste

Eric Krasnow. Alors Eric Krasnow, il est connu, enfin pas de moi, mais enfin je me suis renseigné pour cette émission. Il est connu pour avoir fondé un groupe de jazz funk du nom de Soul Live, S-O-U-L-I-V-E en un seul mot. Et puis il a aussi travaillé avec des rappeurs comme 50 Cent ou des chanteurs pop hein, comme Justin Timberlake. En tout cas, voilà, associé à Son Little, Krasnow est donc présent dans ce nouvel album qui s'appelle City Folk, donc signé Son Little, dont vous avez entendu un titre qui s'appelle In Orbit, et vraiment ça vaut la peine si vous avez été séduit d'explorer l'ensemble de l'album. Et juste avant, je l'avais pas annoncé, maintenant je vous le dis, vous avez entendu Summer Clove, c'est un tout nouveau titre signé par un chanteur londonien d'origine ougandaise du nom de Michael Kiwanuka, dont je vous ai parlé plus d'une fois, que je vous ai fait entendre plus d'une fois dans cette émission. Et j'y reviendrai parce qu'il va bientôt publier un nouvel album qui s'annonce assez différent de ce pourquoi on le connaît. Je suis assez intrigué. C'est pas qu'il y a un aspect presque psychédélique dans l'album, donc je ne sais pas à quoi ça va ressembler. Mais je suis curieux. Pour finir cette émission en beauté, vous avez eu raison de l'écouter jusqu'au bout, parce que vous allez entendre un magnifique titre inédit de Stevie Wonder. Je vous ai dit qu'il y avait plusieurs inédits, quatre, qui étaient publiés à l'occasion de la réédition pour le 50e anniversaire de son album légendaire, le double album Songs in the Key of Life. Vous avez entendu une chanson qui était plutôt funky au début du programme, qui s'appelait It's Easier. Celle-ci est plus douce, et elle est vraiment splendide. Il est possible même que ce soit vraiment une sorte de chef-d'œuvre inédit de Stevie Wonder. Ça s'appelle I Can See the Sun in Late December. Stevie Wonder.

0: 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Si vous avez reconnu la voix de Stevie Wonder, bon, je dirais c'est à peu près normal. En revanche, la chanson, il y a peu de chances que vous la connaissiez puisqu'elle est disponible seulement depuis quelques jours et elle figure dans un EP donc de 4 titres totalement inédits qui figurait parmi les séances. Enfin, c'était le fruit des séances d'enregistrement de l'album Songs in the Key of Life dont on célèbre eh bien cette année le 50e anniversaire. Et je rappelle qu'à cette occasion, Stevie Wonder va donner un concert le 15 octobre à l'Accor Arena, qui est hélas complet depuis longtemps. Demain, on retrouvera Stevie Wonder, mais cette fois interprété par d'autres. Il y aura des reprises tout à fait surprenantes. Et puis, mercredi et jeudi, ce sera une sorte de concert idéal en deux parties de Stevie Wonder. Il n'y aura pas que des choses très connues, vous verrez, vous entendrez. Alors, voilà, il me reste à remercier chaleureusement Vincent Godard, qui a réalisé et mis en onde l'émission, ainsi que Guillaume Cohener et Romain Couturier à la discothèque de Radio France.
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0: Tout de suite après les informations, vous retrouverez Mehdi Maizi et son émission à la régulière. Ce soir, il rendra hommage au rappeur Prince Wally, disparu hier. 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Et c'est l'heure de retrouver Mathilde Romagnan qui nous présente le tout dernier point sur l'information. Bonsoir Mathilde.
5: Bonsoir à tous. 984 interpellations aujourd'hui en marge des mobilisations lycéennes, un chiffre du ministère de l'Intérieur qui fait état également de 65 membres des forces de l'ordre blessés. 589 établissements ont été perturbés aujourd'hui selon l'exécutif. La journée a été marquée par de nouveaux débordements et un adolescent de 15 ans a eu la main arrachée par une grenade assourdissante à Lens dans le Pas-de-Calais. Un fait humainement dramatique, a réagi le ministre de l'Éducation. L'enquête n'a pas encore permis de déterminer si le lycéen a ramassé la grenade ou si elle lui est tombée dessus. Depuis le début du mouvement, 10 enquêtes ont été confiées à l'IGPN, la police des polices. C'est une information révélée ce soir par France Inter. Demain, les lycéens appellent à manifester pour un acte 3 de la mobilisation. Ils demandent, on le rappelle, de meilleures conditions de scolarité. De nombreux lycées seront fermés demain, un peu plus de 200 en Ile-de-France selon la région. Il y a Toulouse, par exemple, tous les lycées publics seront clos. Aujourd'hui, 3 députés écologistes ont appelé les parents.

0: à manifester demain avec les lycéens et de s'habiller en blanc pour protéger les jeunes des violences dans les cortèges. L'opération est baptisée Daron Daronne. Une intersyndicale appelle les salariés du privé et du public à une nouvelle journée de grève le 5 novembre prochain. CFDT, CGT, FO, UNSA et FSU appellent à manifester pour les salaires, mais aussi pour les services publics, l'emploi ou encore l'industrie. Loïc Le Priol fait appel de sa condamnation à 26 ans de réclusion criminelle pour le meurtre de Federico Martin Aramburu. L'autre principal co-accusé dans ce dossier a déjà dit vouloir faire appel la semaine dernière. Les deux hommes proches de la mouvance d'ultra-droite ont été reconnus coupables d'avoir tiré sur l'ancien rugbyman argentin. C'était il y a 4 ans lors d'une altercation à Paris. 16 milliards d'euros, c'est le coût estimé des canicules, sécheresses et incendies de cet été selon une mission parlementaire. Une estimation calculée à partir de plusieurs éléments, dépenses publiques imprévues, aide aux agriculteurs, pompiers mobilisés sur les feux de forêt ou encore coûts de santé. On en parlera plus en détail dans le journal de 23h. Le secrétaire général de l'ONU s'est dit profondément préoccupé par la forte escalade des combats au Yémen. Les forces gouvernementales yéménites et les rebelles houthis s'affrontent ces derniers jours. Antonio Guterres condamne aussi la poursuite des attaques transfrontalières des houthis contre le royaume d'Arabie Saoudite. La Turquie et le Pakistan, eux liés par un pacte de défense mutuelle avec l'Arabie Saoudite, ont annoncé ce soir envoyer des forces militaires dans le pays. Au lendemain du premier tour de l'élection présidentielle au Brésil, le président américain Donald Trump salue une grande victoire de Flavio Bolsonaro. Le candidat d'extrême droite, fils de l'ancien président Jair Bolsonaro, est arrivé en tête du premier tour devant le président sortant de gauche, Lula. Le deuxième tour aura lieu le 25 octobre. Un livre considéré comme le plus cher du monde a été volé la nuit dernière dans le Puy-de-Dôme au Centre d'art contemporain d'Issoire. L'Apocalypse, ouvrage réalisé par 14 des plus grands artistes et écrivains du XXe siècle, dont Jean Cocteau et Salvador Dali, qui a créé la couverture, une pièce exceptionnelle et unique selon le parquet de Clermont-Ferrand qui a ouvert une enquête. Les Bleus reçoivent en ce moment la Belgique au Stade de France à Saint-Denis pour la Ligue de football des Nations. Quatrième rencontre dans le cadre de cette compétition. La Belgique mène pour l'instant 1-0.
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0: 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À la régulière, c'est tout de suite avec Mehdi Maizi.
6: Bonsoir Mathilde Romagnan, on vous retrouve dans une heure. Bonsoir à toutes et à tous et bienvenue dans La Régulière, l'émission de toutes les cultures. Hier, nous avons appris la disparition de Prince Wally, Moussa. Il avait 34 ans, un artiste que j'ai eu l'occasion de croiser et d'interviewer à plusieurs reprises, que ce soit au sein de son groupe, Big Buddha Cheese, ou au cours de sa carrière solo. C'est évidemment un moment particulier pour moi, comme pour toutes les personnes qui ont croisé son chemin. Rares sont les personnes aussi douces, bienveillantes et charmantes que Prince Wally dans cette industrie, et rares sont les artistes avec une discographie aussi qualitative, de Junior avec Midsizer au EP Boys, en passant évidemment par Moussa, son album qui marquait un retour triomphal en 2022. Wally aura indéniablement marqué les 10 dernières années. L'idée ce soir, c'est d'écouter Prince Wally et aussi de tenter de raconter avec des personnes qui l'ont bien côtoyé. À ma gauche, Jean Morel, cofondateur de Grunt, moi quand je pense à une figure médiatique qui a beaucoup accompagné la carrière de Prince Wally, je pense forcément à toi. Merci.
7: Merci à toi de faire cette émission très importante.
6: C'est normal. On a également un collaborateur musical privilégié, Crayon, qui a beaucoup collaboré avec Wally. Merci d'être là.
7: Merci, Mehdi.
6: Et quelqu'un aussi qui, je pense, a contribué aussi. Enfin, j'en pense que ça a été une relation commune de Wally qui a trouvé un peu la marque parfaite pour lui et Gary Neveu, donc cofondateur de Wallomar, Walking Paris, qui a peut-être trouvé l'égérie parfaite. Et j'ai l'impression que ça, vous êtes toute la partie charismatique de Wally, elle a aussi accompagné le développement de la marque Walking Paris. Donc j'ai l'impression qu'il y a aussi un chemin qui a été construit ensemble, en fait. Donc merci, Gary, d'être là.
8: Bah, t'as tout dit. Merci, Mehdi.
6: Avec

grand plaisir. Avant évidemment de parler, de raconter Prince Wally, je pense qu'on écoute un morceau. J'ai eu beaucoup de mal à choisir les morceaux qu'on allait jouer. On va évidemment écouter des morceaux de ses projets solo, mais moi, il y a une collaboration qui m'a toujours marqué, qui est sur un EP de Hologramlo, le EP Diplodocus d'Hologramlo. Je vois Jean qui est content d'écouter ce morceau. C'est une collaboration qui est devenue un peu culte aujourd'hui. C'est entre Prince Wally et Alpha One, ça s'appelle Rove or Benz, et c'était du très très grand rap français.

0: c'était un extrait du morceau Bleu avec Arthur Table, donc de Feu Chatterton. Et juste avant, donc, on a écouté Rove Urbans, un morceau de 2014, collaboration de Prince Wally et Alpha One. Jean, qu'est-ce que ça te fait d'écouter ce morceau-là? En tout cas, je parle du Rove Urbans parce que c'est aussi un moment où Prince Wally commence aussi à se faire un nom, on va dire, dans le rap français underground. Moi, la première fois, je me souviens très bien de la première fois où je vois Prince Wally, c'est sur O5, à l'époque, donc cette chaîne qui diffusait des clips, et je vois un clip de Big Buddha Cheese, et la première fois, donc on écoutera après un morceau de Big Buddha Cheese, la première fois que je vois ça, je me demande quel est ce groupe des années 90 que je ne connais pas. C'est pas normal, là, il y a un groupe qui fait du boom bap, et je suis passé à côté. Alors évidemment, Prince Wally, ça n'a pas été que ça, il a dépassé ça, mais on sait qu'en tout cas, il y avait une imagerie très très associée aux années 90, notamment au début de sa carrière. C'est quoi toi ton rapport au début à ce moment-là à Prince Wally et comment tu le découvres?
1: C'est exactement comme toi, MCTizen, qui est donc un morceau qui est en plus clippé en 4 tiers avec vraiment la Golf cabriolet des années 90. Et en fait, c'est ce que tu dis, c'est que tu découvres ça et tu vois que tu dis si c'est un hommage aux années 90, c'est le plus bel hommage qu'on peut faire parce que t'as vraiment l'impression que c'est vraiment un morceau d'époque. Et bah moi du coup quand je découvre ça, c'est toute cette espèce d'énergie et de sphère de rap du début des années 2010 à Paris. Et très rapidement on contacte Big Buddha Cheese pour leur proposer de faire un freestyle, et donc ils viennent, ils font un freestyle grunt, et pour la petite note, ce qui est très intéressant, c'est que le premier morceau que tu viens de jouer dans cette émission et le sample qui est utilisé dans le refrain est justement un sample d'un des couplets de Wally dans cette grunt là. Et en fait là, ce morceau là particulièrement, moi, montrait justement que de l'effervescence un peu de ces trucs de freestyle, d'open mic, il y avait des artistes qui commençaient à établir un truc de carrière, et typiquement Rove Urbans était pour moi un step assez énorme dans la carrière de Wally, de ah, la prod est incroyable, elle a pas pris une ride d'ailleurs, Alpha est déjà au sommet, Wally est au sommet, et c'était une rencontre qui me paraissait naturelle et qui racontait un bout d'histoire de cette décennie, de ces rappeurs qui étaient des amoureux mais maladifs de rap, et qui du coup voulaient pousser cet art le plus possible. Et Wally a passé sa vie à travailler de plus en plus justement cette manière d'écrire et ce

0: C'est parce qu'on a beaucoup, on parle beaucoup du CID, de l'attitude de Wally à juste titre, mais c'était aussi un vrai découpeur. Gary, je t'ai vu rapper tout le morceau là pendant qu'on l'écoutait. Est-ce que c'est à ce moment-là aussi que toi tu découvres Wally en tant qu'artiste?
1: Je le découvre un peu avant, du coup, avec Big Buddha Cheese, donc son groupe où ils étaient deux avec Flaco, si tu veux pas de bêtises.
0: Fiasco Proximo.
1: Avec Fiasco.
0: Ouais.
1: Et du coup, non, moi je suis dans ma chambre, j'écoute des sons sur YouTube, comme il dit, début 2010, donc en même temps que SPM, Bon Gamin, ce genre de choses. Donc je me prends tout le rap parisien. Et pareil, je tombe là-dessus par hasard, je me dis, oh, c'est quoi ça? Puis ensuite, les années passent, et en effet, en 2014, je me reprends ce Rov au Benz, et là je suis piqué.
0: Ouais. On va continuer à en parler. Je propose qu'on on prenne quelqu'un qui le connaît bien, un proche, ses souffrances, rappeur important et qui a souvent collaboré avec Wally. Déjà, Souffrance, merci beaucoup de nous accorder un peu de ton temps aujourd'hui. J'imagine que le moment.
2: Salut tout le monde. Merci à vous pour l'émission.
0: C'est normal. Peut-être rapidement parce que. On vous a souvent vu rapper ensemble. D'ailleurs, on parlait de Grunt avec Jean. Je me souviens d'une Grunt justement où vous êtes ensemble. C'était quoi un peu la nature de cette relation? Parce que moi, je savais que vous étiez des rappeurs qui vous entendiez extrêmement bien, mais j'ai l'impression que ça allait au-delà du rap justement.
2: Oui, bah déjà force et soutien à la famille de Prince Wally qui traverse des épreuves compliquées en ce moment. Donc voilà, c'est la deuxième pour eux. Donc on soutient la famille avec mon groupe L'Usine. Concernant ma relation avec Prince Wally, moi en fait je traînais beaucoup avec son grand frère. Donc j'ai connu Prince Wally par ce biais-là. Avec mon groupe L'Usine et lui à l'époque qui était dans le collectif Ex-Époque avec le groupe Big Buddha Cheese, donc avec Fiasco, on avait un parcours qui était parallèle. Voilà. Et par contre, on se rencontrait extrêmement souvent pour discuter, énormément de discussions avec eux. Donc voilà un peu ma relation avec Wally. Ma relation avec Wally dans les discussions, c'est surtout parler beaucoup de musique, du message qu'on apporte dans notre musique. C'était toujours des discussions assez profondes. Et aussi que Jean Morel est là, Prince Wally pour moi, il a fait énormément pour moi en m'invitant à cette Grunt 17. Parce que c'est ça qui a fait que moi j'ai repris au sérieux le rap. Donc Prince Wally dans mon parcours il a quand même une place très très importante. Donc voilà, aujourd'hui on est un peu parce qu'en fait il a tellement pris son épreuve avec dignité que même nous moi je savais pas que ça en était à ce point là. Donc voilà, c'est par rapport à sa dernière story qu'on a compris que c'était chaud. Et il était toujours dans le positif. À chaque échange, il parlait autour de sa maladie, mais il se plaignait pas. Donc, en fait, dans notre tête, c'était pas possible qu'il parte. Quoi.
0: C'est assez. Enfin, moi, j'ai la même expérience que toi avec lui sur son rapport à la maladie, parce qu'effectivement, c'est vrai que je l'ai même pas dit, mais donc. La maladie, elle a duré, en tout cas, son combat contre la maladie a duré 8 ans, avec évidemment des hauts et des bas, des périodes où on savait que ça avait l'air de mieux se passer. La dernière fois que je l'ai vu, c'était au mois de mars dernier. Effectivement, comme le dit Souffrance, j'étais loin d'imaginer tout ce que lui pouvait endurer au quotidien, parce qu'effectivement, on avait l'impression que ça allait. C'est, comme le dit Souffrance, c'est un peu l'impression qu'il donnait. Et alors, moi, j'étais pas un de ses plus proches, donc il y a sûrement des personnes auprès desquelles il se confie davantage, mais en tout cas, on avait le sentiment que tout pouvait aller, en fait. Et c'est vrai que la maladie, elle est arrivée aussi un peu après le projet Boys, qui est un projet dans lequel, quand même, il faut le dire, qui est un EP qui est signé chez Sony, en major. Donc, c'est aussi le moment où on se dit que quelque chose va changer, que ce rappeur extrêmement talentueux qu'on adore, qui est plutôt un rappeur vu dans l'underground, va passer un cap. Et puis il y a la maladie, enfin ça a été un premier obstacle pour lui. Puis après il est revenu de manière triomphale en 2022. Crayon, toi tu l'as beaucoup côtoyé, mais en studio, je crois de longues nuits en studio. Ce que raconte Souffrance, c'est aussi comme ça que tu l'as vécu. Je crois que t'as aussi travaillé avec lui pendant des moments compliqués.
3: Ah mais je vais Mais enfin, ouais, je vais me permettre d'étayer là-dessus. Le lien avec Gary, c'est pour ça que ça me fait trop plaisir qu'on soit ensemble aujourd'hui et assez direct, puisque bon, déjà, je collabore pour la première fois avec lui sur la Walk Tape.
0: Donc la Walk Tape, c'est un projet qui était donc
3: c'était notre projet commun avec Gary.
0: Voilà, porté par vous deux, notamment avec la marque Walking Paris que tu as créé, Gary. Voilà. Et Wally était dessus, évidemment.
3: Et Wally était dessus, et la semaine d'après, on termine le morceau.

0: ensemble et il me dit je suis en rémission. Et en fait là je comprends qu'on va commencer une relation qui va où tout va se mélanger en fait. On va passer des nuits en studio, on va aussi passer des soirées à dîner chez lui, on va passer des moments où on va se voir sans même faire du son, même si on est dans un studio où on va énormément parler. Et en fait, pour rebondir aussi sur ce que tu disais, il nous a tous préservé de la maladie jusqu'à... Moi, je disais à Jean Morel tout à l'heure, parfois, il me disait « je sors demain », tu vois. Et il était plus inquiet de comment on se sentait vis-à-vis de ça. Et donc, il y avait vraiment cette volonté de préserver aussi. Et quand on était le morceau Alligator qui est né à partir d'une mini boucle que jouait Dany sur le morceau Minute, il m'a renvoyé l'a cappella quand j'étais en résidence au Maroc avec toi pour finir la walk tape. Et c'était la dernière semaine quand on se retrouvait seul avec Léo et il m'a envoyé une a cappella entre deux chimios en fait. Et c'est pour ça que je dis moi ceux qui me connaissent un peu autour de cette table savent que le rap c'est arrivé très tard chez moi. Mais avec lui, ça a jamais été une question de rap en
1: de
0: fait.
1: Rap, ou de crédibilité. Ou de,
0: non, et c'est... même de musique en vrai. Tu vois ce que je veux dire? C'est mon frère avec qui il va se passer des choses, on va faire de la musique. Encore une fois, parfois non. Et en fait, c'était tout ça pour moi, Prince Wally. Tu vois ce que je veux dire?

0: Je pense qu'on écoute un morceau, parce qu'on parlait de Big Buddha Cheese, notamment au début de sa carrière. On peut écouter le morceau Triple C, mais avant ça, Souffrance, parce que ce qu'on comprend aussi, c'est que vous fréquentiez, avant finalement d'avoir vos carrières en solo, vraiment c'était les groupes qui se connaissaient. Est-ce que tu te souviens de la première fois que tu as entendu Prince Wally rapper? Est-ce que tu as un souvenir de ça?
1: Je me souviens pas de la première fois que j'ai entendu Prince Wally rapper, mais je me souviens un jour, on était en loge, et je lui dis, mais frérot, pourquoi tu parles toujours de marque et tout, de machin, t'as pas des... tu peux pas m'envoyer un message? Et là, il me dit, attends, et il me fait un couplet, il me gifle, l'enflure. Je me rappelle de ça, Prince Wally, à chaque fois, tu vois, je dis, ouais, pourquoi tu parles pas de ça? Et puis là, il m'a balancé un couplet, et voilà, c'est un souvenir dont je me souviens. Mmh. Donc, voilà, pour dire. Mais la première fois que je l'ai entendu rapper, je pense que c'était avec son groupe, Big Buddha Cheese, ouais, à l'époque. Et Wally, en fait, à Montreuil, tu sais, où il y a vraiment une école du rap.
0: Oui, parce que vous venez tous les deux de Montreuil, bien sûr.
1: Ouais, Wally, il avait sa vision. Il avait sa manière de faire. Et en fait, son parcours au sein de la ville, il est super original. Mmh. Et donc, il avait vraiment quelque chose en tête, et il avait ce supplément d'âme, tu vois. Et donc, il n'était pas en mode suiveur. Il était vraiment acteur de sa musique, et ça en faisait un personnage particulier.
0: Non. Merci beaucoup, en tout cas, Souffrance, vraiment, d'avoir été là avec nous aujourd'hui, de nous avoir... d'avoir passer un peu de ton temps avec nous. Je propose qu'on écoute, puisque tu parles de Big Buddha Cheese, un morceau de Big Buddha Cheese, un morceau que j'aime beaucoup, c'est le morceau Triple C. On écoute ça, et puis juste après, on continue évidemment à écouter et à raconter Prince Wally.

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1: C'était Triple C donc de Big Buddha Cheese. Et aujourd'hui, jusque 23h, on me raconte Prince Wally.

0: Ça c'est le morceau Ginger, présent sur le projet Junior, un projet qu'il avait fait avec le producteur Midsizer. Et c'est drôle parce que là, bon, il raconte un peu l'histoire du film Casino. Ginger, c'est le personnage de Sharon Stone. Et c'est aussi un élément dont on est obligé de parler quand on parle de la musique de Prince Royce, c'est toutes ses références culturelles, cinématographiques. Il y a beaucoup de refs au rap, mais aussi énormément au cinéma, et notamment à certains cinémas des années 90, notamment des films de gangsters qui l'ont beaucoup marqué. C'est aussi c'est presque un des rappeurs francophones qui avait l'écriture la plus cinématographique.
1: Totalement
0: au final.
1: D'accord.
0: Il y avait toujours quelque chose et qui faisait encore beaucoup de storytelling. Chose qui se fait pas tant que ça aujourd'hui, en tout cas dans le rap. C'est en ça peut-être que c'était aussi un héritier d'un comme Oxmo Puccino avec qui il a collaboré. Voilà. Cet amour de raconter les histoires. Mais juste avant, Souffrance nous disait, voilà, oui, Wally, au début, je comprenais pas, il parlait beaucoup de marques, etc. Et c'est vrai que c'est quelqu'un qui part du style, de l'attitude. Et là, je me tourne forcément vers toi, Gary, parce que, toi, donc t'as co-créé Walk in Paris, et Wally, moi j'associe Prince Wally au queer Walk in Paris. Voilà, pour moi il y a vraiment quelque chose qui est indissociable aussi bien pour lui que pour vous. C'est vraiment une histoire qui va ensemble. À quel moment justement toi tu vois ça chez lui, le style qu'il peut avoir, et à quel moment cette collaboration elle est devenue naturelle? Parce que c'est vraiment Prince Wally, le nombre de gens qui vont dire c'est le rappeur français le mieux habillé, quoi. Ouais. Il y a vraiment ça.
2: Bah déjà il avait du style avant qu'il me rencontre.
0: Ouais.
1: Ah ouais.
2: Donc voilà, juste à remettre les choses en place. Et sinon non, en fait ça m'est vraiment tombé dessus. Il a commencé à porter une fois un cuir qu'on lui avait donné. Voilà.
0: Okay.
2: Sans trop de retour et tout. Et une fois on va chez lui. On avait un concept qui s'appelait Walk at Home, marcher à la maison, je translate.
0: Et du coup, c'est bien de penser à tous les auditeurs et auditrices.
2: Et du coup, on part chez Moussa et Julia, et on fait des photos d'eux, avec des vêtements Walk in Paris. Et ce jour-là, je ramène des tenues, et je lui dis, bah tiens, ça peut être cool que tu mettes le cuir avec le béret, parce qu'en vrai, t'as parlé du cuir, c'est une vérité, mais
0: oui, c'est vrai.
2: Il a porté déjà avant ça des cuirs à Virex, donc c'était peut-être une continuité de son flow.
0: Son style, ouais.
2: Mais il a commencé à adopter le béret, et après, le rendre ultra hip-hop, alors que moi, à la base, le béret, je l'avais fait parce que je l'avais vu dans le vestiaire du grand-père, c'est un truc de paysan de français.
0: Quoi. Ouais. Un côté plus familial, voilà, patrimonial, ouais.
2: Et lui, il a
0: rendu ça cool.
2: Il a rendu ça cool et Audi à fond, quoi. Et du coup, à partir de ce moment-là, où je l'ai un peu forcé ce jour-là, j'avoue, à mettre le béret, c'est devenu sa panoplie, quoi. Il mettait tout le temps le cuir et le béret, toutes les couleurs, toutes les associations. Donc, en fait, moi, ça m'est tombé dessus. Et puis, tellement de gens dans la rue. C'est vrai qu'il a été sur la World Tape Volume 1 et que c'est un morceau majeur de la tape, mais au même titre que plein d'autres morceaux. Mais les gens dans la rue me disent tout le temps, ouais, j'ai connu la main grâce à Wally, quoi.
0: Ouais. Il y a vraiment eu quelque chose. C'est comme si vous aviez un peu, c'est ce que j'ai dit dans l'introduction, grandi ensemble. Est-ce que t'as ce sentiment-là?
2: Bah, en fait, c'est marrant que tu dis ça parce que j'y pensais tout à l'heure. Et en fait, quand j'étais dans ma chambre, que j'avais 18 ans, que j'écoutais Big Buddha Chi sur YouTube, j'avais même pas encore commencé la marque. Je faisais des mauvaises instrus, tu vois. En fait, je le voyais
0: On est tous passés par là.
2: On est tous passés par là.
3: Je te rassure. Mais il l'a dit à l'antenne.
2: Ouais, dit à l'antenne.
3: Moi, je m'étais juré que je garderais ça pour moi aujourd'hui. Mais...
2: Ah, ça liquera un jour. Comme le morceau de Mehdi aussi. Ils vont liquer un jour. Et du coup, je voyais ces clips du coup, de Big Buddha Cheese. Et je me disais, mais c'est qui ce mec? C'est un grand frère, il est en train de m'apprendre la vie, en fait. Là.
0: Ouais.
2: Et en fait, il s'avérait qu'il avait mon âge. Du coup, on a grandi ensemble à partir de cette époque-là, on va dire 2020, dès qu'on a fait la tape, nos destins, entre guillemets, étaient scellés. Mais ensuite. C'est vrai que j'ai l'impression de l'avoir d'avoir apporté, d'avoir mis ma pierre à l'édifice, mais c'est vraiment lui qui nous a aussi aidé.
0: C'est ce que je disais, c'est vraiment il y a un côté où vous êtes apporté mutuellement, quoi. Ça se sent, mais comme je pense dans toutes les bonnes collaborations, en fait.
2: Tout à fait. Non, franchement, c'était hyper naturel à tel point qu'à la fin j'étais gêné, les gens me disaient mais tu le payes ou quoi pour qu'il porte ça? Je dis bah non, mais il adore, il redemande, et en fait il faisait ses concerts. Il demandait à ce que ce soit Jade, la styliste de la marque, qui vienne pour habiller les danseurs. Enfin, tu vois, il y avait ce vrai truc collectif, partenariat. Ouais. On était bien, on se prenait pas la tête, on faisait ce qu'on avait à faire, et on était ultra ravis et honorés, en fait, de bosser sur la DA de manière générale de
0: Wally. Oui, qui s'est faite sans réunion préalable stratégique. En fait, c'est quelque chose qui s'est fait comme ça.
2: Hyper naturel.
0: Jean, on t'a, toi et la marque, beaucoup vu aussi, vous associez à Wally, enfin, et pareil, de la même manière, on sent que ça a été aussi quelque chose de mutuel. Il y a quand même quelque chose, moi je l'ai moins côtoyé au quotidien que vous, mais il y a évidemment quelque chose, alors c'est un peu un cliché de le dire, mais évidemment de très lumineux chez lui, de très facile, quelqu'un qui en fait s'intéresse un peu à toutes les personnes qu'il rencontre. Moi, il m'a parfois envoyé des messages alors que juste comme ça en fait, parce que il devait penser à moi à ce moment-là, et voilà, et je sais qu'il a fait ça avec énormément de gens. Qu'est-ce qui a fait que Prince Wally, il a pris aussi cette place comme d'autres artistes, mais cette place importante dans l'histoire de Grunt?
4: Bah, parce que tu l'as parfaitement résumé, et tu, d'ailleurs j'ai trouvé ça très joli les mots que t'as employés pour parler de lui, en disant vous allez entendre beaucoup de gens dire énormément de bien de lui, et c'est parce que c'est normal, parce qu'en fait c'est une rencontre avec Moussa au-delà de Wally, en fait c'est quelque chose qui te marque ad vitam aeternam, parce que il y a un truc de, j'ai jamais vu quelqu'un mettre les autres autant avant lui de manière générale, c'est-à-dire qu'il a toujours eu un espèce de truc collectif de vouloir raconter les autres, vouloir prendre la souffrance des autres, vouloir célébrer les autres, vouloir vivre les victoires des autres autant que ses propres victoires, et en fait tu crées un lien qui est un lien qui est en fait pour moi le prémisse de ce que c'est que la musique, c'est-à-dire que la musique m'a fait rencontrer des gens exceptionnels, m'a fait vivre des situations exceptionnelles, mais surtout ce qu'elle m'a apporté de plus beau, c'est d'avoir des gens qui rentrent dans ta vie comme Moussa et qui te donnent une autre vision de la vie. Et moi, ce que disait Gary me touche beaucoup aussi, parce que moi, quand je lui parlais, j'avais l'impression de parler à quelqu'un de plus grand que moi aussi. Il y avait un espèce de truc de maturité et de regard sur la vie, et cette douceur qui est devenue une valeur qu'on entend de moins en moins. Et en fait, il était, tu vois, ce truc.
0: C'est drôle, pardon, parce que beaucoup de gens utilisent le mot douceur depuis qu'on a appris la triste nouvelle, qui est pas quelque chose qu'on emploie tous les jours pour qualifier de quelqu'un. Mais c'est pas anodin qu'on se soit tous mis d'accord sans se le dire avant pour employer ce mot-là.
4: Moi, ce que je retiens sur un truc très précis, c'est que on vit beaucoup de disparitions dans le rap, etc. Il y a cette phrase qui revient souvent, qui est ce truc de aimons-nous vivants, et donc il faut savoir se dire quand on s'aime tant qu'on vit. Moussa, il avait ce truc-là. C'est que Moussa, il quand il aimait quelque chose, quand il vivait quelque chose, il le disait, il verbalisait. Il y avait pas un truc de genre. En fait, il avait ce truc à la fois, tu vois, bigger than life dans le rap, de genre waouh, c'est le mystère absolu, c'est le cuir, c'est le rap, c'est la fumée. Mais quand tu l'avais, c'était genre chaque petit détail de chaque truc est quelque chose qui compte énormément. Et il appelait tout le monde mon big, avec ce big qui veut dire beaucoup de choses. Il y avait un truc de. Et ouais, je pense que j'ai très rarement rencontré dans ma vie quelqu'un qui n'est pas du coup dans un cercle amical de rencontre normale avec qui j'ai eu le sentiment de vouloir. Je voulais tout lui donner en fait. J'avais pas énormément de choses, mais à partir du moment où on voulait faire des choses, on aurait tout essayé de faire, et à chaque fois lui moi j'ai un souvenir qui me marque énormément, et je mesure quelque chose parce qu'il a pris des risques ce jour-là. Il est venu notamment place de la République à l'entre-deux-tours pour un rassemblement où du coup il y a la société civile qui alertait sur le danger du Rassemblement national, et il a cette photo exceptionnelle où on dirait vraiment IDLJ, on dirait le combat continue, où il prend le drapeau français et qui a été photographié, et du coup qui lui a valu en plus des vagues d'attaques racistes qu'on imagine, et il m'envoyait des messages en parallèle en disant oh, je suis trop fier, on a bien fait de le faire, et en fait c'était toujours, il me posait des questions en mode ça va toi, je dis mais Moussa c'est toi qui vas en faire de lance du truc, c'est moi qui dois te poser des questions comment ça va, et voilà, c'était toujours et de la part de quelqu'un qui a autant souffert, toujours la peur de la souffrance des autres avant sa propre souffrance. Voilà, j'ai rarement rencontré dans ma vie quelqu'un qui avait autant d'empathie, et je pense que l'empathie fait qu'on fait des grandes œuvres, et qu'en fait il écrit des textes comme ça, et notamment le storytelling, c'est-à-dire cette capacité à projeter dans autre chose, c'est parce que c'est quelqu'un qui avait un cœur plus gros que son propre corps, et qui du coup a embrassé l'amour des autres, je pense.
0: T'es Crayon, je t'ai vu acquiescer sur le côté, d'ailleurs quelque chose que Gary et Jean ont dit, le fait qu'on avait l'impression qu'il était plus âgé que nous, comme s'il avait une forme de sagesse ou d'expérience. Est-ce que t'es, toi qui l'as aussi côtoyé, qui en plus, c'est ce que tu me disais en antenne, n'avait pas forcément la même culture rap que lui au début, donc c'est vraiment une rencontre d'humain en fait. C'est-à-dire que vous n'avez pas forcément écouté les mêmes albums avant de vous rencontrer, etc. Donc est-ce que t'as aussi ressenti ça en le côtoyant?
5: Mais constamment, enfin... Je suis désolé, je suis forcément hyper ému, mais la manière dont Jean en a parlé, enfin, j'ai l'impression qu'on a quand même, quel que soit le degré, finalement, rencontré la même personne, qu'on retient la même chose. Cette sagesse, elle est, quand ses potes, les boys, là, avec qui on a passé les derniers jours de Moussa à l'hôpital, m'ont montré des vidéos de lui qui freestylait à 18-19 ans, j'en revenais pas d'entendre déjà cette voix. Comment t'as une voix aussi habitée à n'importe quel âge, mais encore plus à 19 ans. C'était déjà là, je pense, tu vois, ça serait réducteur même de lier ça à la maladie. Je pense que cette sagesse, elle était là tu vois, et donc ça forcément ça ça te marque bien sûr. Quand on bossait sur l'album Moussa, moi j'étais quand même en proie à des démons assez particuliers, et j'avais en face de moi quelqu'un d'une sérénité, alors que ça arrivait qu'il encore une fois, comme je te disais par rapport à Walligator et ça, qui viennent entre deux chimios, entre deux radiothérapies, entre des traitements tellement lourds. Et donc bien sûr qu'il y avait cette sagesse et ce ouais, on a tous à prendre d'un mec comme ça, et on l'a tous fait tant qu'on a pu. Je le ressens en tout cas autour de moi aujourd'hui, et ça me fait du bien de ouf.
0: Moi je le ressens dans les gens qui l'ont côtoyé, comme vous, comme moi, mais aussi dans les gens qui l'ont écouté. En fait, on sent qu'il y a quelque. Alors évidemment, c'est toujours triste de perdre quelqu'un qu'on a beaucoup écouté, mais on sent que il y a quelque chose de qui est pas similaire en fait là, dans l'air. Comme les gens en fait sont, tout le monde se sent, j'ai le sentiment un peu privilégié d'avoir croisé le chemin d'une manière ou d'une autre de Prince Wally, ce qui est pas le cas de tous les artistes qu'on aime en fait. Mm-hmm. Parfois, il y a quelque chose qui dépasse le cadre artistique en fait, qui est directement dans de l'ordre de l'humain en fait.
5: Mais complètement, et c'est pour ça qu'on a pu faire cette musique là, je pense, dont je serais éternellement fier, c'est que ça allait au-delà de ça. Le morceau bleu, c'est un truc que j'avais fait pour un documentaire sur le désert d'Atacama, frère, tu vois ce que je veux dire. Et ce mec-là, il entend ça aléatoirement. Je sais, c'était vraiment un hasard qu'il entend, et il dit ça, ce sera mon intro. Le visionnaire que c'est dans le personnage, dans sa musique, dans l'humain, va bien au-delà du pourtant vaste monde qu'est le rap.
0: Ouais.
5: Tu vois ce que je veux dire. C'est... Donc ça, c'est ça qui reste, je trouve.
0: Vraiment. Je propose qu'on écoute un morceau qui était sur Boys volume 1, c'est le morceau Marcellus Wallace, encore une référence cinématographique à Pulp Fiction, et avec un clip incroyable réalisé par le regretté Valentin Petit. On écoute ça, donc Prince Wally avec ce classique qu'est Marcellus Wallace.
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0: 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Et donc ça, c'était c'est une collaboration assez folle entre Prince Wally et Jewel Hussein, et avec un magnifique clip là aussi réalisé par Kidao. Pour le coup, le clip est exceptionnel. Et il y a encore, c'est important, il y a encore une référence à Lunatic, ou dans l'occurrence à Booba, le fameux premier en sport ou en chant. C'est aussi important, il a énormément cité notamment l'album Mauvais Oeil de Lunatic. Ça fait vraiment partie des... Ça fait partie du décorum de la musique de Prince Wally, jusqu'à collaborer avec Ali.
1: Et dont il est devenu très proche.
0: Exactement.
2: Donc il faut saluer, parce que qui a beaucoup, beaucoup été très présent pour Moussa, et qui a, ouais, vraiment. C'est une vraie rencontre fusionnelle.
0: Ouais, tout à fait. C'est ce qu'il racontait, parce que Ali est présent donc sur l'album Moussa, le fameux album sur lequel tu as beaucoup travaillé, Crayon, qui est un album extraordinaire, vraiment, et je crois qu'ici on l'a toujours pensé au moment où c'est sorti, qu'un homme qui arrive aussi vraiment, qui est censé le... Là, il était absent pendant ce moment, donc il est attendu par une partie du public, mais pas par tout le monde non plus. Et ça relance quelque chose dans sa carrière pour lui, il fera un Olympia en janvier 2024, etc. Donc c'est un album vraiment important, statutaire, et qui a une gueule d'album, quoi. C'est-à-dire, voilà, avec un début, une fin, qui raconte quelque chose. Là, on parle d'une collaboration avec Jewel Hussein. Évidemment, quand on pense à Prince Wally, c'est compliqué de ne pas penser à Enchantée Julia, qui est une chanteuse R&B de soul, talentueuse, qui est sa compagne, qui est évidemment, on a forcément une pensée pour elle. Elle est aussi fondamentalement importante pour lui. On sait qu'elle a, en plus, qu'ils se sont rencontrés peu de temps avant que la maladie soit déclarée, qu'ils ont fait énormément de morceaux ensemble. Voilà, je pense que c'est aussi important de penser à elle, quoi.
2: Et qui partageait des choses magnifiques. C'est l'exigence, la manière de travailler. Elle l'irradie de la même manière, cette espèce de bonheur absolu. Enfin, il y a quelque chose dans leur rencontre. Ils sont trouvés dans deux personnes qui donnent plus qu'ils ne reçoivent l'un et l'autre. Ouais. C'est ça qui est quand même assez fascinant. Et je pense que sur plein d'aspects, Julia, l'aspect humain évidemment, il est intime, mais sur l'aspect artistique, je pense que tu le sais mieux que moi, Crayon. Mais moi, j'ai dans son rapport au travail, cette rencontre-là aussi a été un truc. Déjà que lui-même était complètement dans une logique de genre je veux faire mieux. Mais elle, je crois que tu n'imagines pas le niveau de... C'est jamais vu quelqu'un bosser autant sur une tessiture de voix, un truc. Et que je pense que du coup, le plaisir qu'ils avaient à faire de la musique ensemble, en étant ensemble, enfin, tout ça est un truc que je trouve absolument merveilleux. Et encore une fois, moi, c'est des choses comme ça qui me donnent foi en l'existence et en cette basse terre de voir que des choses comme ça existent, quoi. Donc évidemment, et Julia... Julia qui le sait, mais à qui on pense le plus fortement possible dans ce moment-là, évidemment.
0: Tu confirmes ça, Crayon, le fait qu'elle peut peut-être le tirer vers le haut?
3: Ah, mais ça va plus loin que ça. Pour moi, il n'y a pas la suite de... C'est à la fois, on connaît le personnage et on voit la constance dans sa voix, etc. Mais en même temps, il y a un tel avant-après dans leur rencontre, dans leur musique. Je pense que ça s'entend. Il n'y a pas cet album Moussa sans la présence de Julia. Ça va de manière très concrète au cœur, aux choses comme ça qu'on entend, à l'esthétique et surtout au sentiment amoureux, parce que je suis obligé de rentrer un peu dans le privé, mais c'était la première et dernière femme de Prince Wally. Il avait jamais voulu se mettre en couple avant. On parle d'un mec qui était dans le boulot, dans ce charbonnage de toujours, tu sais, ils ont auto-financé les clips, ils ont auto-financé la production de la musique de Big Buddha Cheese pendant longtemps. Et lui, c'était ça le mindset. Et en fait, il se rend compte sur le featuring du morceau Hamster. Et ils sont tournés autour pendant un an. Je sais que Moussa n'avait pas capté qu'il avait une touche avec cette meuf pendant un an. C'est long, un an, à se voir comme ça. Tu vois ce que je veux dire? Donc le moment où le truc se fait, enfin, évidemment qu'il y a un avant-après. Moi, je les ai connus ensemble, mais je sais à quel point dans sa musique, dans la force qu'il a trouvée, il s'est battu grâce à elle. Et pour ça, je la remercierai jamais assez. C'est évidemment qu'on pense tous tellement fort à elle.
0: Évidemment.
3: C'est incroyable.
0: On a Swing qui est avec nous. Swing qui vient de sortir un excellent album par ailleurs. Swing, merci déjà de nous accorder un petit peu ton temps. Je sais que tu connaissais Wally. Et d'ailleurs, avant que tu arrives, je vais parler de Crayon qui nous racontait une anecdote sur une session studio. Je crois que vous vous êtes rencontrés à l'époque et je crois que la manière de travailler, en tout cas de Wally, t'avait aussi influencé. Quelle relation vous aviez tous les deux?
4: Moi, en fait, ma première rencontre avec Wally, c'est déjà en vrai c'est déjà en tant que fan.
0: Ok.
4: Parce que moi, à l'époque, on est avec l'Heure du Commun, on faisait de la musique assez similaire, on va dire. On avait le même genre d'influence que Big Buddha Cheese. Et donc, quand ils sortent MCT, moi, j'ai vraiment un souvenir très fort de... Enfin, j'étais fan, quoi. Vraiment, je me suis dit, mais ces mecs, ils font ce que je veux faire, ils le font mieux, je les trouve trop stylés. Et puis, je le rencontre dans la vraie vie, je crois, peut-être en 2016.
0: Ok.
4: Parce qu'en gros, dans un événement rap à Bruxelles, dans la même année, je passe aussi un week-end avec eux à Boulogne pour tourner un clip. Et c'est vraiment là que je le rencontre vraiment et que le lien se crée, on va dire.
0: Le Crayon nous disait, peut-être tu le raconteras mieux que moi, Crayon, mais qu'il y a une session studio.
3: À Boulogne aussi en plus.
0: À Boulogne aussi, ouais. Où en fait Wally était très productif, c'est ça, Crayon, et que ça t'aurait un peu mis la pression, Swing.
3: tu te rappelles de ce jour-là?
4: C'est quand on a fait le morceau.
3: Bah ouais, Un Seul Ciel.
4: Ah oui.
3: Et tu te souviens, on était parti sur une espèce de mauvaise house au début, il osait rien dire.
4: Ouais.
3: Et après on a décidé de faire un morceau un peu plus conventionnel, on va dire. Et que son couplet, il l'avait fait enfin hyper vite, quoi, parce que je pense qu'il était déjà
4: ouais,
3: prêt.
4: Ouais, c'est vrai.
3: Et du coup, j'ai un peu... Enfin, tu sais, parfois je parle avant de penser et je disais, putain, j'ai jamais vu Swing écrire aussi vite. Voilà.
4: Moi je me rappelle aussi. Oui, ok, je comprends. Bah ouais, après en vrai, c'est clair que il avait ce truc où, je sais pas comment expliquer.
0: Bah inspirant en fait. J'ai l'impression, ouais, voilà, que tout ce qu'on raconte un peu depuis le début a des niveaux différents d'influence, mais il y a un peu ce côté-là, c'est le côté un peu, alors le mot est un peu éculé, le mot inspirant, mais parfois en fait il est juste, quoi. On a le sentiment que c'est quelqu'un qui a inspiré globalement les gens à être un peu meilleur dans ce qu'ils faisaient. On a un peu ce sentiment-là.
4: En fait, c'est ça. Moi, c'est ça un peu que je voulais dire aussi, c'était que au-delà de sa musique, enfin, ce qui était vraiment marquant, c'était aussi une manière d'être au monde, en fait, tu vois. Et moi, c'est vraiment ce qui m'a toujours le plus marqué, quoi. Et ça, tu vois, il avait un tel naturel à le faire que c'est presque difficile à expliquer parce que ça se joue à la manière dont il allait te regarder, la manière dont il allait t'écouter, et juste la manière dont il laissait une place à l'autre dans sa vie, tu vois. Et moi, c'est vraiment ça qui m'a le plus marqué avec Moussa.
0: Ouais, je crois que j'ai l'impression que c'est un peu...
3: On fait des périphrases pour dire les mêmes choses.
0: C'est exactement ce que disait Grillon tout à l'heure, c'est qu'en fait, on a tous rencontré la même personne, en fait. Moments très différents.
2: Mais qu'est-ce que c'est rare de rencontrer des personnes comme ça. C'est ça qui est fascinant.
0: Merci en tout cas, Swing, d'avoir témoigné justement, en tout cas, d'être passé, en tout cas.
4: C'est le minimum.
0: Ouais, d'être passé nous voir. On discutait juste auparavant. Tu parlais de Ali. Effectivement, Ali, il y a eu une collaboration marquante sur Moussa et on peut en écouter un extrait. C'est le morceau Rottweiler.

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1: Ça, c'est la voix d'Ali, évidemment, qu'on entendait. Moi, j'ai une question pour Crayon. Parce que sur cet album-là, qui pour moi est un classique, Moussa, moi j'avais le sentiment, et là je vais parler comme un horrible journaliste rap, mais j'avais l'impression que Prince Wally devait faire un peu un classique. Enfin, tu sais qu'il y avait un peu ce c'est le retour, et en fait, un classique, je sais pas, en tout cas, il fallait faire un gros album. Tu sais, il fallait pas se louper là-dessus. Mmh. Est-ce que vous avez bossé dessus en réfléchissant comme ça, en se disant là, ça doit être important pour Wally ou pas du tout?
2: Pas du tout.
1: Ok. Ouais,
2: je suis désolé.
1: Non, mais
2: je regardais dans les yeux. Et
1: mais
2: tout
1: moi, je préfère entendre ça.
2: Sincèrement.
1: En fait, c'est intéressant, justement. De...
2: Pas du tout.
1: Ok.
2: Et tellement de fois, il m'avait parlé de faire ce son avec Ali. Un jour, il a ramené la coupe à la maison. J'ai fait un feat avec Ali. Ah, Freeze Corleone, il m'avait texté à l'époque. Tiens, je le relance. Boum, il y a le son avec Freeze Corleone. Okay. Par ailleurs, j'ai touché à aucun de ces deux sons. Tu remarques comment l'album est musicalement découpé.
1: Ouais.
2: Il faut parler du directeur artistique, Prince Wally. Faut parler du réel derrière. Moi, j'ai eu la chance de contribuer sur les morceaux qu'on a cités, etc. Mais lui, il avait la vision. Peut-être que lui seul avait cette ambition et ce savoir-là. Moi, je te mentirais si je te disais que oui, parce que je venais, je faisais de mon mieux. Visiblement, quand on est dans la même pièce qu'un gars comme ça, tu fais mieux que ce que tu ferais d'habitude.
1: Apparemment, c'est la conclusion de ce qu'on s'est dit aujourd'hui.
2: Je m'en rends compte quand je réécoute l'album.
1: Ouais.
2: Mais la vision, c'était lui, et avec ce qu'il traversait et tout, cet équilibre entre quand même la rigueur, mais en même temps la détente avec lequel il l'a fait, c'était pas, on n'est pas sur de la grosse production où ça se met la pression. Tu sais, moi j'avais un petit studio en dessous des Folies Bergères, et c'est là qu'on t'a fait, c'est les vidéos que tu peux voir sur Insta et tout, c'était un petit truc, en équipe très réduite. Un jour, il ramène Arthur de Feuchaterton, on prend un café une heure. Arthur va prier 10 minutes, revient, one shot l'intro. C'était organique au possible et j'avais pas l'impression.
1: Si il n'y avait pas la pression de on doit réaliser un grand disque.
2: Honnêtement, je savais même pas ce qu'on était en train de faire, si je suis sincère. Tu vois ce que je veux dire? Ouais, je faisais de la musique avec mon gars et un jour, l'album a été fini et le temps a fait que. Tu vois, le temps, le perso, je le trouve encore mieux maintenant, cet album.
1: Ouais, ouais.
2: Tu vois ce que je veux dire? Mais sur le coup, juste, on l'a fait et c'était sûrement un tel exutoire pour lui, même au-delà de ce que j'ai pu imaginer sur le coup, qu'en fait, c'est ça qui reste. Tu vois ce que je veux dire?
1: T'as parlé de quelque chose, t'as parlé de, oui, évidemment, d'ambition, mais aussi de vision, mais aussi de détente. Gary, est-ce que t'as déjà vu Prince Wally énervé? Parce que moi, j'ai le sentiment que. Alors, évidemment, encore une fois, j'étais pas dans son quotidien, mais c'est aussi ça l'image qui renvoyait de quelqu'un de toujours assez. Peut-être qu'il y avait du stress, sûrement, j'imagine, avec ce qu'il a pu vivre, mais en tout cas, il y a un côté très de sérénité, un peu permanente, qui se dégageait du moins, en tout cas, quand je le croisais.
3: Non, sérénité permanente. Des fois, quand il rentre en cabine, il s'énerve un peu.
1: Ok.
3: Mais ça se voit pas. Ça okay. S'entend à la fin que. Ouais. Il est au-dessus du niveau, mais bon, non, franchement. Ultra serein tout le temps.
1: Ouais.
4: Il y avait un truc qu'il aimait pas. C'est moi que je ressentais quand même, c'est le truc c'est les injustices. C'est-à-dire que dès que tu lui parlais d'un truc où tu disais, ça c'est ce qui est, encore une fois, c'est sur le truc de l'empathie, tu vois. Ça c'est pas cool ce qui est arrivé là. Ah ça c'est vrai. C'est ce truc, c'est vraiment, tu sentais qu'il avait ce truc d'éponge à absorber les trucs des autres, ouais. Quoi, tu vois. Donc c'était plus. Et en fait, je pense que ce truc de sérénité absolue, c'est une sorte d'armure qui s'est fait aussi lui-même. Ouais. De genre, il envoyait un truc. Tout comme pareil, il portait, tu vois, des armures sur lui. Il avait toujours des fringues gigantesques. Que tu pouvais jamais transpercer, etc. Et en fait, je pense que c'est qui, voilà, je pense qu'il appartient à cette catégorie de gens qui absorbent et qui retransforment. Tu sais, c'est vraiment, je sais pas, une sorte de pierre philosophale, mais il y a un truc de genre, je vais prendre la boue du monde, je vais la transformer en or. Et donc, du coup, je pense qu'il avait ce truc de ressentir les choses très fort. Et du coup, la colère, à mon avis, était pas du tout la bonne expression pour lui.
1: Mmh.
4: Et je pense qu'il a vraiment, du coup, beaucoup transformé. C'est encore une fois là où la rencontre avec Julia est très importante. C'est que je pense qu'en plus, il y a son parcours. Moi, je trouve, raconte le parcours de quelqu'un qui fait le choix de l'amour au sens vraiment noble, ouais. Du terme. Et en fait, c'est là-dedans qu'il s'est trouvé. Et c'est là-dedans qu'il a écrit les plus beaux morceaux. C'est là-dedans qu'il a. Et je pense que enfin, en tout cas, moi, je trouve que c'est la plus belle pour un parcours de vie comme celui-là, qui est un parcours qui est évidemment pas du tout assez long parce que la Terre aurait été tellement plus belle avec que des gens comme Moussa. Il n'y a pas d'enjeu là-dessus. C'est toute l'injustice de ce qui nous arrive là. Mais je trouve qu'il y a, voilà, sur ce chemin-là, t'as l'impression qu'il a emmagasiné un truc d'amour et qu'il a choisi de le donner plus que de le garder pour lui-même, ce que je trouve absolument rarissime et incroyable. Et qui plus est dans une société justement tellement auto-centré comme on la vit aujourd'hui, que voilà, il a jamais ces histoires-là, elles étaient intimes, il les racontait qu'en musique. C'est vrai, je sais pas, il y a une immense pudeur en fait. Il y a une immense pudeur, mais qui de quelqu'un qui est capable de sortir des trucs où n'importe qui du coup se retrouve dans ce qu'il écrit, et c'est, je trouve ça assez fascinant, d'élégance de personnage.
1: On arrive déjà un peu sur la fin de cette émission, parce que je voudrais garder un peu de temps pour écouter un morceau que j'adore et qui est très important pour moi. Mais est-ce qu'il y a soit vous un morceau qu'on n'a pas écouté, que vous avez envie de mentionner, ou quelque chose qu'on n'a pas dit?
4: Moi, je pense qu'on aurait le même. T'as choisi Risotto pour finir?
1: Non.
4: Ah, moi, j'adore Risotto.
1: Est-ce que ça, c'est un morceau dont t'as envie de parler, en tout cas, quelque chose?
4: Bah, parce qu'il
1: peut-être
4: est...
1: Peut-être donner des pistes aussi aux gens qui peut-être n'ont jamais encore écouté Prince Wally. C'est
4: bah,
1: le moment.
4: Ouais, que... ce morceau-là, je le trouve sublime. Je le trouve sublime de simplicité, d'économie, de je pense qu'il dure un peu moins de 2 minutes.
1: Ouais.
4: Et en même temps, il a toute cette histoire de rap où il parle des impacts de balles sur son polo, qui est une référence évidemment aux X-Men, mais qu'il détourne encore une fois parce qu'il y a l'héritage. Il parle de l'Italie parce que c'est New York. Il parle de l'amour. Et en fait, je trouve que dans ces 2 minutes de musique, il y a tout le condensé de ce qu'il est, et j'adore ce morceau. Voilà.
2: Ça fait plaisir.
4: Ah bah incroyable. Comment...
1: Bah, ça, alors, vraiment, j'y suis pour rien là.
4: Qu'est-ce que ça bosse?
1: Si à la réalisation, tu as dit Risotto.

0: c'est que c'est un EP pas fini surtout.
1: Ah ouais.
2: Donc ça c'est sur Boys Volume 2.
0: Ouais. Ouais.
2: Alors le morceau que moi j'ai, sur lequel on va se quitter est aussi issu de cette EP, c'est Hamster avec Enchant de Julia qu'on écoutera après. Mais donc oui, tu dis que ce projet n'est pas fini.
0: En fait non. C'est, ça m'a trop touché que tu l'analyses comme ça. Je me suis dit putain, jusqu'au bout, il nous donne des clés comme ça entre nous pour survivre à ça. J'ai une frustration énorme parce que j'adore ce morceau aussi, en toute non-humilité du coup, mais on l'a jamais fini en fait.
2: C'est pour ça qu'il dure 2 minutes en fait.
0: Oui. On l'a jamais fini, ouais, c'est pour ça qu'il dure 2 minutes, c'est pour ça que c'est moi qui joue les grades dessus, ce qui n'est jamais arrivé. Normalement, on prend les musiciens, on n'a pas eu le temps.
2: Okay.
0: Il a re-eu des rechutes et il voulait absolument sortir l'EP avant l'Olympia.
2: D'accord.
0: Voilà, donc les morceaux qui figurent sont des jets spontanés comme ça et on a choisi de les sortir un peu
2: c'est exactement sorti en décembre 2023. Je me souviens très bien d'où j'étais, j'étais en vacances à ce moment-là
0: et de la story.
2: Ah, tu te souviens de la story, c'était très fort.
0: Ouais,
2: exactement. Et l'Olympia était, je crois, le 23 janvier 2024 ou le 24, exactement. Je sais plus, quelque chose comme ça, mais en tout cas dans cette séquence là Gary, toi, est-ce qu'il y a un morceau que tu as envie de citer qu'on n'a pas?
3: Non, franchement, mon morceau préféré, c'est Rov Obens.
2: Rov Obens.
0: Minute sur la Walk Tape.
3: Ouais, mais j'ai pas envie de faire de l'autopromo.
0: Minute, c'est pas de l'autopromo, son couplet, il nous a tous, on a sauté.
3: Ouais, c'est vrai.
0: 21, il a fait un saut, il a son pied, il a pu toucher le sol.
3: Non, c'est vrai
0: ce couplet, il a traumatisé tout le monde.
3: Ouais. On était une dizaine dans le studio autour d'un truc tout petit de 15 mètres carrés. Et du coup, Ali, il avait déjà préparé son couplet. Julia, elle a fait le refrain, etc. Il a déjà tout préparé, il était calme sur le canapé, discret. Et là, il est rentré dans la cabine, il a fait ça. Et tout le monde a sauté, tout le monde était choqué. On était en mode genre, ah ça y est, on a notre...
0: Il a dit, j'ai le choix entre 2 couplets.
3: Ah oui ?
0: Je fais lequel ?
3: Ok.
0: Et en fait, il a fait les 2, et c'est l'un après l'autre.
3: Ok. Et à la fin, il me disait, merci franchement les gars de m'avoir fait vivre ce moment, parce que moi, quand je faisais du son avant, c'était juste avec un ingé son dans un petit studio et tout. Je savais pas qu'on pouvait aussi passer du bon moment avec les...
2: Ouais, ouais.
3: Et passer du bon temps.
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messieurs, merci en tout cas d'être venus aujourd'hui. Merci Jean Morel. Merci Gary. Vraiment, c'était un plaisir. Enfin, un plaisir. On aurait aimé se voir dans d'autres circonstances, mais en tout cas, merci d'avoir été là. Merci Crayon. Et merci évidemment à Prince Wally d'avoir été là, de nous avoir offert cette musique. Évidemment, une pensée pour ses proches. Merci aux personnes qui ont participé à la fabrication de cette émission, préparée par Cyrine Benyounès, Redouane Tella et Yacine So, réalisée et mise en onde par Sybille Clamins. La programmation musicale est signée Jean-Baptiste Audibert. À la vidéo ce soir, c'était Guillaume Roux. Que Prince Wally puisse reposer en paix. Une pensée évidemment à son équipe IC Colors, à Julia et à tous ses proches. On pense à toi.

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0: après le journal, vous avez rendez-vous avec Fabrice Drouel pour Affaires Sensibles.
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0: 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Et maintenant, les informations avec Mathilde de Romagnan. Bonsoir Mathilde.
5: Bonsoir à toutes et à tous. Plus de 200 élèves blessés depuis le début de la mobilisation lycéenne, selon l'exécutif. Et parmi eux, un adolescent de 15 ans, la main arrachée par une grenade de la police aujourd'hui à Lens. 10 enquêtes au total ont été ouvertes par l'IGPN. Le gouvernement appelle au calme à la veille d'une grande journée de manifestation. 16 milliards d'euros, c'est le coût estimé des canicules, sécheresses et incendies de l'été 2026. Calculé par une mission parlementaire, explication à suivre. Des élections anticipées en Espagne, convoquées par un Premier ministre fragilisé par une crise du logement. Et la France a battu ce soir la Belgique 4-1 en Ligue des Nations de football. Les Bleus étaient pourtant menés pendant la première période. Ils ont repris le dessus à 10 minutes de la fin.
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5: 215 élèves ont été blessés depuis le début de la mobilisation lycéenne selon un dernier bilan ce soir dressé par le gouvernement. Et la journée a été marquée par cette grave blessure d'un adolescent de 15 ans à Lens dans le Pas-de-Calais. Il a eu la main arrachée par une grenade assourdissante de la police. Un drame a réagi ce soir le ministre de l'Intérieur Laurent Nunez. L'adolescent était scolarisé au lycée professionnel Auguste Béal de Lens où vous avez pu rencontrer ses camarades Caroline Félix.
6: Oui, devant ce lycée professionnel qui est resté fermé tout l'après-midi, les seules traces de violence que l'on voit, eh bien, ce sont des cendres au pied d'un arbre à côté de moi, quelques bouteilles de verre brisées, des douilles de grenades lacrymogènes par-ci par-là. Et j'ai pu rencontrer Julia, effectivement, à côté du restaurant de burger. 14 ans, élève de première dans le lycée. Elle était donc là ce matin, tout près de l'adolescent quand il a été blessé. Et ce soir, elle est encore secouée.
7: Je me suis retournée, j'ai vu, genre, il était par terre, avec sa main explosée, quoi. Enfin, bah, j'ai fait.

0: crise d'angoisse, je sais pas, j'ai stressé, j'étais traumatisée, quoi. Enfin, c'est choquant de voir un truc comme ça, genre, juste pour un blocus, quoi. Ouais, c'est pas de sa faute, enfin, il a rien demandé, quoi. J'espère qu'il va s'en sortir, parce que ça va être dur sans sa main, enfin.
1: Main donc arrachée par une grenade assourdissante lancée par les forces de l'ordre. L'adolescent a été transporté à Lille. Ses jours ne sont pas en danger. L'une des questions est de savoir s'il a récupéré la grenade ou si cette grenade aurait atterri sur lui directement. Les témoignages divergent. Le procureur de Béthune ne tranche pas pour le moment. La police des polices va enquêter. En tout cas, les jeunes retourneront sûrement manifester, mais devant Condorcet, cette fois un établissement dans le centre-ville de Lens. Car ici, demain au lycée Auguste Béal, les cours resteront en distanciel pour cette grosse journée de mobilisation qui s'annonce.
2: Et depuis le début du mouvement, 10 enquêtes ont été confiées à l'IGPN, la police des polices, selon une information de France Inter. Le ministre de l'Intérieur dénombre 984 interpellations et fait état de 65 membres des forces de l'ordre blessés. 589 établissements étaient perturbés aujourd'hui. Demain donc, les lycéens appellent à manifester pour un acte 3 de la mobilisation. Ils demandent, on le rappelle, de meilleures conditions de scolarité. De nombreux lycées seront fermés demain, un peu plus de 200 rien qu'en Île-de-France selon la région. Et à Toulouse par exemple, tous les lycées publics seront clos. Aujourd'hui, 3 députés écologistes ont appelé les parents à se mobiliser et à manifester demain avec les lycéens et de s'habiller en blanc pour protéger les jeunes des violences dans les cortèges. L'opération est intitulée Daron Daronne. Et ce soir, Matignon appelle les lycéens à porter leurs revendications, je cite, dans un cadre pacifique et de renouer avec une contestation encadrée, légale et démocratique. Après les canicules, sécheresses et incendies de cet été, la facture est salée. 16 milliards d'euros d'après une mission parlementaire présidée par le député LFI Éric Coquerel. Une estimation provisoire, Sandy Dauphin, mais comment ce montant a-t-il été calculé ?
3: Eh bien, le rapport s'appuie à la fois sur des données officielles, comme celle de l'INSEE, qui estime que les épisodes de chaleur ont coûté 0,1 point de croissance à l'économie française, soit environ 3 milliards d'euros. Et la commission a aussi mené une trentaine d'auditions, ministère, sécurité civile ou encore économistes. De loin, c'est le secteur agricole qui paye le plus lourd tribut, 10 milliards d'euros de pertes liées à la sécheresse, selon l'estimation des syndicats agricoles. Quant aux incendies, ils ont fait 500 millions d'euros de dégâts d'après les assureurs. Et il faut ajouter les dépenses de santé. En extrapolant les données de la canicule 2003, la mission chiffre à 200 millions d'euros le surcoût pour l'assurance maladie. Éric Coquerel, président de la commission des finances de l'Assemblée nationale, reconnaît que le chiffrage global a été difficile à établir. On manque encore de données. Il propose donc de confier à l'INSEE le suivi du coût des canicules. Mais pour lui, malgré tout, les 16 milliards d'euros restent une estimation fiable.
4: On a quand même une estimation sérieuse et très sincèrement, ce qu'il faudrait mettre sur la table pour, j'allais dire, seulement s'adapter, mais dès 2027, dans les années à venir, à ce qui vient de se passer, pour que les effets soient moins considérables, on arrive à des budgets qui vont de 10 à 13 milliards d'euros, dont 8,4 à 11 milliards pour l'État. C'est ça qu'il faudrait mettre. Or, ce que propose le gouvernement, là, c'est trois fois rien.
2: Éric Coquerel prépare des amendements au projet de loi de finances pour ce mercredi. Merci Sandy Dauphin. Les inscriptions se terminent à minuit, dans moins d'une heure ce soir, pour voter à la primaire socialiste à 19h. Près de 128 000 personnes étaient enregistrées selon la commission d'organisation de ce scrutin. La primaire socialiste doit départager 5 candidats pour savoir qui représentera le camp social-démocrate à l'élection présidentielle. Le premier tour aura lieu ce week-end. Le premier ministre espagnol, Pedro Sanchez, convoque des élections anticipées. Elles auront lieu le 29 novembre. Le chef du gouvernement est fragilisé après le retoquage par le Parlement espagnol de mesures en faveur du logement portées par l'exécutif. Une crise du logement qui donne lieu à de grandes manifestations depuis une dizaine de jours. Marie-Pierre Véraud, vous avez rencontré des jeunes qui occupent la Puerta del Sol à Madrid.
5: Dans cet immense camp de tente où la vie s'est organisée et où beaucoup disent qu'ils comptent rester jusqu'aux élections fin novembre, la décision de Pedro Sanchez n'a guère surpris Martina, 25 ans, mais ce n'est pas la réponse qu'elle attendait.
6: On était ici des mouvements écologistes, des mouvements féministes, des mouvements antifascistes, et c'est un moment de revendication et on a besoin d'un changement, de prioriser la vie.
5: Réussir sa vie, trouver un logement, avoir un avenir, un salaire décent, de l'espoir. qui ne passe pas forcément par le parti socialiste de Pedro Sanchez. Les grands partis, on en a soupé, souffle un jeune étudiant qui se revendique anarchiste. Le pari politique de Sanchez face à une extrême droite qui a le vent en poupe, Nemeguer Vlad, 25 ans, il travaille dans un entrepôt dans les faubourgs de Madrid.
7: Il faut voir, convoquer les élections. La droite est déjà très forte, je ne sais si elle va encore monter, mais je crois que ce que nous devrions faire, c'est exiger des forces de gauche qu'elles proposent une vraie alternative de vie. Le décret sur le logement n'est pas une vraie alternative. On veut des logements sociaux.
5: Le logement a été la goutte d'eau de cette mobilisation, mais la colère reste grande face aux inégalités et à l'absence de perspective. Il faudra sans doute plus qu'un scrutin et qu'un décret sur le logement pour contenter la jeunesse qui campe Puerta del Sol. Madrid, Marie-Pierre Véraud, France Inter.
2: Au lendemain du premier tour de l'élection présidentielle au Brésil, le président américain Donald Trump salue ce soir une grande victoire de Flavio Bolsonaro. Le candidat d'extrême droite, fils de l'ancien président Jair Bolsonaro, est arrivé en tête du premier tour devant le président sortant de gauche, Lula. Le deuxième tour aura lieu le 25 octobre. Un livre considéré comme le plus cher du monde a été volé la nuit dernière dans le Puy-de-Dôme au Centre d'art contemporain d'Issoire. Nommé L'Apocalypse, l'ouvrage a été réalisé par 14 des plus grands artistes et écrivains du XXe siècle, dont Jean Cocteau et Salvador Dali. Les gendarmes de la section de recherche de Clermont-Ferrand sont chargés de l'enquête, Olivier Vidal.
8: 210 kilos, 150 grands parchemins, 95 000 lettres calligraphiées, 25 ateliers de métiers d'art. Beaucoup de chiffres pour cette œuvre cathédrale conçue à la fin des années 1950 par l'éditeur auvergnat Joseph Fauré. Un projet magistral réunissant 7 écrivains de renom, dont Jean Cocteau et Jean Giono, et 7 grands peintres comme Salvador Dali ou encore Bernard Buffet. Une valeur patrimoniale inestimable. À l'époque, il est présenté comme le livre le plus cher du monde, avec une valeur annoncée de 100 millions d'anciens francs. On a assassiné le patrimoine français, déplorait hier le propriétaire Christian Carouzos. L'œuvre était exposée au Centre d'art contemporain d'Issoire. C'est en fait durant la nuit de dimanche à lundi que le vol s'est déroulé. Selon nos informations, un vol sans effraction mais avec des dégâts qui semblent avoir été occasionnés sur l'œuvre colossale selon son propriétaire. Ce sont les gendarmes de la section de recherche de Clermont-Ferrand qui sont chargés de l'enquête.
2: Olivier Vidal, ici, pays d'Auvergne. On apprend ce soir la mort de l'écrivain britannique Geoffrey Archer. Il avait 86 ans, c'est son éditeur qui l'annonce. Les Bleus ont renversé la Belgique ce soir. Victoire 4-1 au Stade de France à Saint-Denis pour le quatrième match de la Ligue des Nations de football. Julien Froment, après une première partie plutôt molle, les hommes de Zinedine Zidane se sont bien rattrapés dans les dernières minutes de jeu.
9: Effectivement, grâce à la cavalerie qui est rentrée à l'heure de jeu justement des Bleus qui étaient menés jusqu'alors 1-0 depuis la 35e minute de jeu, mais donc à l'heure de jeu trois joueurs sont rentrés et ont fait la différence. Ryan Cherki, Michael Olysee et Désiré Doué, tous impliqués sur les 4 buts inscrits par l'équipe de France. Et Désiré Doué d'abord qui a permis à la France d'égaliser à la 78e minute de jeu, et puis Ryan Cherki a donné l'avantage aux Bleus à la 81e, et enfin Michael Olysee, auteur d'un doublé, le joueur du Bayern Munich, eh bien, a permis aux Bleus de l'emporter plus largement. Une équipe de France qui termine ses 4 matchs de Ligue des Nations avec un bilan plus que positif, 3 victoires, un match nul, 7 points au compteur, et la bande de Zinedine Zidane, eh bien, qui pourra valider sa qualification pour les quarts de finale de la Ligue des Nations en novembre prochain, avec 2 matchs à jouer, un en Italie et un autre à domicile à Bordeaux face à la Turquie.
2: Merci Julien Froment, en direct du Stade de France pour France Inter.
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2: Que nous réserve le temps, Stéphanie Fromentin ?
11: Après un début de semaine qui est encore remarquablement chaud, nous allons connaître une franche dégradation entre mardi soir et jeudi, avec de fortes pluies dans de nombreuses régions, des orages parfois forts au sud-est, suivis d'une chute des températures et du retour de la neige en montagne. Cette évolution sera liée à un conflit de masse d'air. L'air chaud présent sur le pays sera progressivement repoussé par une masse d'air beaucoup plus fraîche d'origine polaire. Dès demain, les premiers orages vont toucher la Nouvelle-Aquitaine, surtout en fin de journée. En parallèle, des orages vont se renforcer en Languedoc et sur les Cévennes en cours de soirée et de nuit, avec d'importants cumuls de pluie. C'est dans le sud-est, mercredi, qu'il faudra surveiller la situation de près, avec un épisode méditerranéen probablement marqué.
2: Merci Stéphanie Fromentin.
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0: 700 juifs étrangers. Polonais pour la plupart, ces hommes sont immédiatement arrêtés, puis internés dans les camps du Loiret. Ils y resteront un an avant d'être déportés par les premiers convois vers Auschwitz. Un épisode méconnu de la déportation des juifs pendant la Seconde Guerre mondiale. C'est pourtant la première fois qu'en France, une rafle organisée par la police parisienne appréhende les juifs en vue de les déporter. Un point de basculement dans l'histoire de la collaboration. Le prélude à trois années dramatiques où plus de 76 000 juifs seront envoyés dans les camps. Seuls 4 000 d'entre eux en reviendront. Un photographe allemand a immortalisé ce moment. Quatre planches photos, 98 clichés qui retracent le drame, minute par minute, et qui sont exposés pour la première fois au mémorial de la Shoah. Notre invité aujourd'hui, Lior Lalieu, responsable de la photothèque du mémorial de la Shoah, notre partenaire aujourd'hui. La rafle du billet vert, récit documentaire Dorothée Lépine, réalisation Stéphane Ronxin.
1: Fabrice Drouel, Affaires sensibles, sur France Inter.
0: Plan serré sur la photo noir et blanc. Une femme de dos, manteau sombre cintré, escarpin noir, chapeau sur la tête et cheveux noués en un chignon bas. Élégante, la tête légèrement penchée sur le côté gauche, elle embrasse un homme dont on n'aperçoit pas le visage, mais le costume. Lui aussi a sorti ses habits du dimanche. Un long baiser langoureux pour un couple seul au monde. À ce moment précis, plus rien ne compte que ce baiser d'au revoir. Il pense se quitter quelques jours, quelques semaines, tout au plus. Et bientôt, ils se retrouveront, ils en sont sûrs. C'est peut-être ce qu'ils se murmurent à l'oreille. Ne pas s'inquiéter, que tout va bien se passer. Il y a du douaneau dans cette photo, symbole de l'amour romantique soigneusement mis en scène. Des zooms, cette fois, plan large. Le couple est entouré de nos poignées d'hommes et femmes au visage inquiet et de deux gendarmes, képis sur la tête. L'un baisse pudiquement la tête, l'autre est tourné vers le photographe. Il semble condamner d'un regard celui qui fige jamais cet instant d'humanité. Nous ne sommes pas dans une mise en scène du baiser de l'hôtel de ville, mais au gymnase Japy, Paris 11e, nous sommes le 14 mai 1941. La photo n'est pas celle d'un artiste errant dans les rues de Paris à la recherche de son sujet, mais bien la preuve accablante de la collaboration de l'État français dans l'organisation de la solution finale. Des images qui brûlent le regard. Témoignage implacable, non plus d'un au revoir, mais d'un adieu. Voyage vers l'enfer, d'où très peu des 3747 hommes du billet vert reviendront. Tout s'est passé si vite, 2 heures à peine, et le destin de Raymond Camonnier, par exemple, et de ses compagnons d'infortune bascule. 2 heures avant, ce coiffeur polonais s'était présenté au commissariat de police de son quartier, répondant tout simplement à la convocation reçue les jours précédents. En 1991, il témoignait au micro de France Culture.
2: Je me suis douté que ça ne peut pas être quelque chose de bon pour moi. Mais vous savez, les bruits couraient que on va nous faire travailler. Bon, je me suis dit, je vais aller travailler. En 14-18, il y avait bien des Français qui allaient travailler pour les Allemands, pour faire les travaux, des tranchées, des trucs comme ça. Bon, je me suis dit, l'histoire recommence et ça sera pareil pour moi. Mais nous étions dans l'ignorance totale, ça peut être autre chose.
0: La veille, les hommes se sont rassemblés dans les appartements. Alors, obéir ou pas? Est-ce un piège ou un simple contrôle? Autour de la table, les conversations sont vives. Il y a ceux qui pensent qu'il faut se présenter après tout. Tous sont d'honnêtes travailleurs, des pères de famille, en règle. Et puis, la convocation est signée de la préfecture de police, c'est-à-dire des Français, pas des Allemands. Il n'y a donc aucun risque. La France, patrie des droits de l'homme. C'est pour cette raison, précisément, qu'ils sont venus s'installer ici, fuyant l'antisémitisme, les pogroms de leur pays natal et les persécutions, à la recherche d'un monde meilleur. Au début des années 30, Paris abrite l'une des plus grandes communautés juives du monde. Quasiment 200 000 personnes à Paris et en région parisienne. Ne dit-on pas d'ailleurs, heureux comme un juif en France. Il y a aussi quelques optimistes qui pensent que cette convocation est une étape dans leur processus de naturalisation. Depuis le temps qu'ils sont installés là, beaucoup en ont fait la demande. France, terre d'accueil. En 1939, à la déclaration de guerre, ils ont été nombreux à se porter volontaires pour défendre la

0: patrie attaquée. Après la défaite, ils ont repris le chemin de leur atelier ou de leur commerce, avec une seule préoccupation, trouver suffisamment de quoi mettre du pain sur la table. Alors cette convocation, mieux vaut s'y rendre et ne pas faire de vagues. D'autant qu'il est bien précisé que ceux qui ne se présenteront pas s'exposeront aux sanctions les plus sévères. René a 5 ans, en 1941. Malgré son jeune âge, elle se souvient parfaitement de ce soir où son père, Mortka, Siratsky et ses voisins se sont réunis chez eux.
1: Moi, j'étais une toute petite fille, j'étais en dessous de la table et j'écoutais la conversation des grands. J'entendais que tous les hommes disaient « on doit se présenter, d'abord on n'a rien fait de mal et en plus de ça, on sait pas, ça peut être pas bien pour nos femmes et nos enfants ». Il faut absolument se présenter. Il y en avait qui n'étaient pas d'accord. Mais les hommes avaient un argument, c'est qu'ils ne voulaient pas que les femmes aient des ennuis avec les enfants.
0: Chaque mot de la convocation a été pesé avec soin. Officiellement, ces juifs étrangers, polonais pour la plupart, sont appelés pour examen de situation. Oui, c'est écrit noir sur blanc sur le fameux billet vert. L'idée, c'est qu'ils se présentent spontanément pour éviter toute panique. Un traquenard méticuleusement orchestré. 6 mois plus tard, la rafle dite des notables emportera 743 juifs français. En juillet 42, ce sera celle du Veldiv et le dramatique bilan de près de 13 000 personnes déportées, femmes et enfants pour la plupart. La rafle du billet vert est donc une sorte de galop d'essai de ce qui va suivre. Le résultat d'un processus entamé aux premières semaines de l'occupation par un certain Theodor Dannecker. Quand il débarque à Paris, le 5 septembre 1940, l'envoyé spécial d'Adolf Eichmann n'a pas 30 ans. Il s'impose pourtant déjà comme l'un des architectes de l'infrastructure anti-juive en France et parmi les plus expérimentés, selon Serge Klarsfeld, chasseur de nazis en fuite après la guerre. La carrière du jeune Allemand ambitieux démarre en 1932. Quand, n'ayant pas fait d'études, il abandonne son emploi dans le textile pour s'enrôler chez les nazis. 5 ans plus tard, on le retrouve au QG du SD, le service de sécurité des SS à Berlin, en charge de la sous-section juif assimilé, puis envoyé sur le terrain en Autriche, en Pologne et en Tchécoslovaquie. C'est cette expérience qui poussa Eichmann à lui confier la section de Paris où les juifs assimilés sont majoritaires. Idéologue fanatique, Dannecker se met à la tâche, supplantant rapidement l'ambassadeur Otto Abetz, vieux militant du rapprochement franco-allemand des années 20, en proposant, lui, le durcissement de la politique antisémite allemande. Une vieille idée ressurgit alors. Pourquoi ne pas déporter tous les juifs vers Madagascar? Pour cela, il suffit de les arrêter et de les interner dans des camps de transit. Problème, le projet est illégal. Contraire à la Convention de la Haye et aux accords de l'armistice. Certes, l'Allemagne a gagné la guerre, mais cela ne lui donne pas tous les droits, et surtout pas celui de s'en prendre aux populations en raison de leur race ou de leur religion. Il faut donc obtenir la participation de la France. Et ça tombe bien. Le nouveau gouvernement de Vichy cherche un bouc émissaire à la défaite, comme l'explique Serge Klarsfeld sur France Culture en 1991.
2: En juin 1940, quand le maréchal prend le pouvoir, il s'appuie dans le domaine de la justice et dans le domaine juif sur les Maurrassiens. Et l'homme principal de cette période, c'est un des conseillers antérieurs de Pétain, qui est Raphaël Alibert, qu'il nomme rapidement garde des Sceaux. Raphaël Alibert, qui dès le mois de juillet 1940, en parlant des Juifs, confie à ses intimes « Je leur prépare un statut aux petits oignons ». D'une part, pour les Maurrassiens, c'est la revanche de l'affaire Dreyfus, et pour l'ensemble, je dirais, du régime de Vichy, c'est mettre en avant un supposé responsable de la défaite de façon à masquer les manquements, les lacunes de l'état-major, du ministère de la Défense, au premier rang desquels on pourrait mettre le maréchal Pétain.
0: Il faut donc identifier ces ennemis du Reich. Fin septembre, les commerçants reçoivent l'ordre de poser sur leur devanture la pancarte « Entreprise juive ». Puis les Allemands obtiennent des autorités françaises le recensement de tous les juifs de France. 90% d'entre eux s'y soumettent, inquiets des éventuels représentants.

0: sur leur famille. À Paris et dans sa couronne, ils sont 151 000 à venir s'inscrire sur les listes. Une aubaine pour la préfecture de police, qui constitue aussitôt des fichiers par quartier, profession, nationalité. Ce dernier critère n'étant en rien exigé par les Allemands, non, c'est le résultat du zèle des fonctionnaires de la préfecture de police. Un réservoir idéal pour procéder ensuite à des arrestations ciblées. Les choses s'accélèrent. Quant au premier jour d'octobre, en zone sud, le gouvernement du maréchal Pétain adopte le nouveau statut des Juifs.
1: Nous, maréchal de France, chef de l'État français, le Conseil des ministres entendu, décrétons. Article 1er. Les ressortissants étrangers de race juive pourront, à dater de la date de promulgation de la présente loi, être internés dans des camps spéciaux par décision du préfet du département de leur résidence. Fait à Vichy, le 4 octobre 1940, signé Philippe Pétain.
0: La mesure est aussitôt mise en place. Ils sont des milliers expulsés des régions frontalières du Reich, comme la Moselle, à être ainsi internés dans les camps de Jurs ou de Rivesaltes, dans des conditions extrêmement précaires. Tous les ingrédients sont maintenant réunis. À Paris, Théodore Dannecker ronge son frein. Il attend juste la bonne opportunité pour mettre son plan à exécution. L'occasion lui est donnée par Xavier Vallat, député d'extrême droite, réactionnaire ultra-clérical et antisémite notoire, nouvellement nommé à la tête du commissariat général aux questions juives, chargé de centraliser la politique antisémite. Début avril 1941, il déclare: la grande masse de juifs étrangers de l'Europe centrale, juifs de l'Orient, qui ces dernières années sont venus en légion sur notre pays, pour son plus grand malheur, seront vraisemblablement refoulés. Dannecker entend ainsi le signal qu'il attendait, et organise cette première rafle qui ne dit pas son nom. Il ne reste plus qu'à trouver un motif, absurde, forcément. Ce sera les juifs en surnombre dans l'économie nationale. Dans le documentaire Illusion perdue 1941-1942, l'historien Benoît Verdi analyse les conséquences de cette rafle.
2: La rafle du billet vert s'inscrit effectivement dans une double dimension, à la fois antisémite et xénophobe, en plus de la troisième dimension qui est collaboratrice donc. Mais pour ce qui est des gens qui sont visés, ce sont tous des juifs d'origine polonaise, qui sont très massivement aussi des travailleurs, c'est-à-dire qu'on a 95% des gens qu'on pourrait dire de catégorie populaire ou modeste. Et on est devant une contradiction aberrante, on est dans un pays qui fait face maintenant à des pénuries considérables, et on retire des milliers de travailleurs du travail, parce que c'était des travailleurs. Alors, on les met dans la misère, ce qui est en fait une des réalités fondamentales de l'affaire, on déstructure les familles, mais d'autre part, du point de vue de l'économie nationale, c'est stupide. Du coup, dans les camps, ils vont chercher à les mettre au travail. Mais ça va pas être simple, puisqu'il faut tout réorganiser. Donc en fait, Vichy mène une politique qui est aberrante du point de vue de l'intérêt national, de tout point de vue.
0: Caserne des Minimes ou Napoléon, centre Édouard Peyron ou Montparnasse, rue de la Grange-Aubel, commissariat de quartier, 69 lieux au total sont prévus à Paris et sa région parisienne. Souvent, une seule adresse par arrondissement suffit. Mais dans le 11e, où vit le cœur de la communauté juive, il faut penser à un lieu XXL. Ce sera donc le gymnase Japy, capable d'accueillir jusqu'à 1000 personnes. C'est là que se trouve Théodore Dannecker, sanglé dans son uniforme allemand, venu vérifier que tout se passe selon ses plans, accompagné de quelques officiels français et de Harry Kroner, le photographe de la Wehrmacht. Pour la première et unique fois dans l'histoire de la déportation, une rafle est ainsi photographiée minute par minute.
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0: En ce matin glacial du 14 mai, rassurés par la tournure de la convocation, les hommes se rendent à l'adresse indiquée. Gymnase Japy, donc. Ils sont 800 à se présenter. Emmitouflés dans des manteaux, écharpes autour du cou, bérets sur la tête, ils arrivent de tous les coins du 11e, accompagnés de leurs femmes et de leurs enfants, quand ils n'ont pas pu les faire garder. Il fait un froid de canard. Tous se pressent pour entrer dans le gymnase. Sans se méfier, oui. Confiant envers la France qui les a accueillis, ils se jettent dans la gueule du loup. Une fois à l'intérieur, les autorités procèdent aux vérifications d'usage. Parqués dans les gradins, les hommes commencent une longue attente. Visages fermés, inquiets, quand leurs épouses, elles, sont sommées d'aller chercher quelques affaires à mettre dans une valise. Ce matin-là, Liliane Riesfeld, 6 ans à peine, accompagne son père, Mociek Stolski, à la convocation.
2: Mon père est retenu et on demande à ma mère de revenir avec une couverture, des vêtements chauds et des vivres pour 48 heures. Ma mère m'a envoyé acheter des œufs, 4 œufs. On a été acheter des boîtes de sardines à l'épicerie qui était en bas et on est reparti avec la couverture, les œufs durs, les boîtes de sardines. Je me souviens pas d'autre chose parce que c'est moi qui suis allé faire les courses en bas de chez nous.
0: Les bras encombrés, les effets qu'elles ont récupérés à la hâte, les femmes se pressent pour retrouver leur mari. Et bien sûr, la situation se tend quand les gendarmes en faction bloquent l'entrée du gymnase, les empêchant d'entrer. Désemparées, elles prennent peu à peu conscience de la situation. Leurs maris sont bel et bien prisonniers. Ils ne ressortiront pas. Le piège vient de se refermer sur eux. La tension monte aussitôt d'un cran. Le ton aussi. Les épouses en larmes serrent leur bébé dans les bras. D'autres tentent de parlementer avec les forces de l'ordre. En vain. Alors une femme s'énerve et hurle sa colère et son angoisse. Accrochée à sa mère, Renée assiste incrédule à ce drame qui, très longtemps, va la hanter.
3: Il n'y avait que la police française, là. Il n'y avait pas du tout d'Allemands. Il y avait une dame, ça m'a toujours frappé, et j'arrête pas d'en parler encore maintenant. Il y avait une dame avec un petit bébé, je ne pourrais pas vous dire quel âge, mais un bébé. Et elle criait, rendez-moi mon mari, rendez-moi mon mari. Et un policier français lui a envoyé un coup dans le nez, et son nez saignait, et ça nous a tous horrifiés parce que c'était un Français.
0: Seuls les retardataires qui arrivent le billet vert à la main sont autorisés à entrer. Malgré les mises en garde des personnes restées dehors, qui leur disent de ne pas s'y rendre, que c'est un guet-apens, une souricière, ils insistent, parce qu'ils n'ont pas compris ce qui se tramait. Mais comment imaginer une telle monstruosité ? À l'intérieur, pris au piège, les hommes du billet vert s'agglutinent vers les larges fenêtres du gymnase. Ils tentent de voir l'agitation dans la rue, cherchant du regard un signe de leur bien-aimé resté dehors, car les femmes refusent de partir. La police se charge de les faire reculer au coin de la rue Japy. Hagard, personne ne semble comprendre ce qui se trame vraiment. Attirés ou simplement interpellés par ce raffut inhabituel, les accompagnateurs, comme les badauds, se massent devant le gymnase. Des voisins se penchent aux fenêtres, des immeubles alentour, d'autres descendent dans la rue. Regroupés au pas de la porte de leur immeuble, ils observent incrédules la scène, cette scène-là qui se déroule sous leurs yeux et les raisons de cet attroupement. Un landau traîne sur le trottoir, une femme console son enfant, un couple s'embrasse. Des scènes déchirantes, prises en plan serré par Harry Kroner, le photographe qui fige ces instants d'intimité. Des clichés censurés, jamais publiés, et pour cause. Ces images font mentir la propagande allemande en vogue, soucieuse de déshumaniser les juifs en les stigmatisant, en les caricaturant sur des affiches, nez crochus, habits de pouvoir. Partout dans les rues de Paris ou sur les quais des métros, des affiches antisémites envahissent la capitale. Une exposition sur ce thème s'installe d'ailleurs dans le 2e arrondissement.
4: À Paris, au Palais Berlitz, vient de s'ouvrir l'exposition « Le Juif et la France ». Pendant les 3 premiers jours, 13 000 personnes ont visité cette remarquable exposition. Ces graphiques, ces tableaux, ces statistiques donnent véritablement le vertige. Tous les postes de commande de la Maison France se trouvaient entre les mains des Juifs. Ils ont conduit la France vers la plus totale défaite de son histoire. Telle fut l'œuvre destructive des Juifs en France.
0: Il est 11h30. Dans la rue désormais vide, des bus de la société de transport en commun de la région parisienne s'approchent. Encadrés par un cordon policier serré, des hommes sortent lentement du gymnase Japy. Un à un, valise dans une main, manteau dans l'autre, ils montent dans les bus réquisitionnés. Sur la plateforme, un policier veille à ce que personne ne s'échappe. Direction gare d'Austerlitz, le point de ralliement des 69 lieux de convocation. Par petits groupes, les prisonniers entrent dans la gare et s'avancent sur le quai. Quelques soldats entourent Théodore Daneker, venu là encore vérifier le bon déroulement de son opération. Mais à part cette légère présence allemande, ce sont bien encore des gendarmes français qui escortent les hommes du billet vert et qui les font monter dans les quatre trains à destination de deux camps du Loiret, Beaune-la-Rolande et Pithiviers. Ironie du sort, ces camps, distants de 20 km chacun, était initialement prévu pour interner les soldats allemands. Menée avec une facilité déconcertante, la rafle du billet vert emporte Marcel, Aaron, Rubin, Isaac, Mortka et tant d'autres, ses pères, ses maris, ses frères, des travailleurs âgés de 20 à 40 ans, des gens simples, sans histoire, dont le seul tort est d'être juif. 3747 destins brisés, loin pourtant de l'objectif affiché par Théodore Daneker, qui lui visait les 6500 interpellations. Un revers qui incitera d'ailleurs les nazis à changer de méthode pour les rafles suivantes. En attendant, cette première étape dans l'organisation de la solution finale s'est déroulée sans encombre, sans provoquer d'incident notable, souligne la presse collaborationniste. Paris est débarrassé de nombreux juifs étrangers, se réjouit de son côté le matin.
5: Se conformant à la loi du 4 octobre 1940, la police française a procédé hier matin à une vaste rafle d'environ 5000 étrangers juifs, de 18 à 40 ans, ex-polonais surtout, ex-tchécoslovaques et ex-autrichiens. Aux heures cruelles d'août-septembre 1939, ces apatrides applaudissaient à la mobilisation de plusieurs millions de Français conviés à la guerre folle pour le plus grand profit d'Israël. Par un juste retour des choses, l'épuration commençait hier par eux. L'opinion publique a noté avec satisfaction cette première mesure d'assainissement qui en appelle d'autres.
0: Après 2 heures de trajet, les trains déversent en début d'après-midi leur lot de malheureux. Un peu plus de 2000 sont affectés à Beaune-la-Rolande, les autres à Pithiviers. Ces deux petites communes du Loiret, sans histoire, accueillent pour la première fois en zone occupée des camps de concentration. Dès la descente du train, on aperçoit de la gare le camp et ses baraques en bois. Il n'y a qu'à remonter la rue principale et on y est. Sous le regard des villageois, les prisonniers chargés de leurs valises entament la traversée de la grande rue. Le silence est lourd, pesant. Un homme descend de son vélo et assiste médusé à cet étrange spectacle. En rang par deux, les séquestrés entrent par le grand portail, garni de barbelés. Il a plu la veille, le camp est plein de boue. Abraham Zoltobroda raconte dans son cahier cette arrivée à Pithiviers.
6: À l'intérieur, il y a deux tables où se tiennent des gendarmes. Chacun pose sa fortune, ses affaires. Ils nous fouillent les poches, les valises, mais ils ne trouvent rien. Ce qu'ils cherchaient, nous ne le savons pas. Passé cette table, on nous met par 100 et on nous attribue une baraque. Je me retrouve à la baraque numéro 1. Là, nous avons fait connaissance, moi et un autre de mon âge. Nous avons pris deux lits, si l'on peut dire, à l'étage supérieur. En fait, ce sont des chalets, comme à l'armée, l'un au-dessus de l'autre. On pose nos affaires et on sort pour chercher de la paille. Chacun se rapporte un peu de paille et on s'assoit pour se reposer de toute cette journée passée à se demander où on nous conduit.
0: Au cours de ces premières heures, encore sonnées par ce qui vient de se passer, les hommes semblent tétanisés, passifs. Ils prennent peu à peu possession des lieux et aménagent l'espace spartiate. De simples chalits remplis de paille en guise de lit, un clou ou les poutres du plafond pour suspendre vêtements ou talits et châles de prière que les femmes ont pris soin de mettre dans les bagages. L'aménagement est plus que rudimentaire, mais c'est loin d'être le pire. Dans certaines baraques, bondées, on s'entasse jusqu'à 120 personnes. D'autres ne sont même pas terminées, comme en attestent les plaques d'isolant adossées le mur des baraquements en bois. Et puis dehors, ce n'est pas mieux. Les toilettes, à l'extrémité du camp, n'ont pas de porte. Rien qui puisse offrir un semblant d'intimité. La déshumanisation est en marche. Seule la rangée de barbelés et le chemin de ronde délimitant le camp semblent prêts à remplir leur fonction. Perché en haut d'un mirador, avec une vue surplombant l'ensemble, un gendarme surveille le camp. Harry Kroner, le photographe de la Wehrmacht, capture l'instant. Et le cliché restait célèbre, immortalisé par Alain René dans Nuits et brouillards. Il faudra cependant 41 ans pour que cette image, symbole de la collaboration française à la solution finale, ne soit plus censurée. Car en 1956, à la sortie du film, René avait été obligé de masquer le képi du gendarme. La France n'était pas prête à reconnaître son passé indigne. Comme elle l'a fait le jour de la rafle, la presse collaborationniste se fait l'écho de la nouvelle vie des internés et déverse ses horreurs. Un assassinat par la plume.
7: Bien que les juifs étrangers ne soient dit que depuis 48 heures, comme je vous le disais tout à l'heure, l'horaire du camp est déjà strictement établi. Le réveil a lieu à 6 heures. Le couvre-feu est sonné à 21h30. Maintenant, il ne faut pas trop s'apitoyer, si vous voulez, sur le sort de ces hommes qui, en toute autre circonstance, il faut bien le dire, auraient déjà été depuis longtemps chassés de France et qui vivaient chez nous absolument comme des parasites honteux. C'était là vraiment le ramassis de tous les métèques qui échappaient des ghettos d'Europe centrale et qui grouillaient comme une sorte de cour des miracles dans Paris, qui maintenant se trouve rassemblée ici. Et je vous assure que c'est une mesure de salubrité publique qui a été prise enfin en France occupée, alors qu'elle avait déjà été prise depuis plusieurs mois en France non occupée.
0: Les hommes sont convaincus que leur détention ne va pas durer. Mais les jours passent. Alors ils s'organisent, désignent un chef de bloc, un homme intelligent, capable de fédérer les autres. Parce qu'il n'est pas question de craquer, non, il faut tenir, absolument. Et ils se rassemblent par affinité, métier, quartier ou nationalité. Chacun utilise ses compétences pour optimiser le quotidien et entretenir le camp. Ils sont soudeurs, bricoleurs, menuisiers, tailleurs, coiffeurs. Ils n'ont pas d'outils ou très peu. Partout, le système D prévaut. Pour ceux qui sont affectés aux cuisines, c'est un véritable casse-tête que d'arriver à faire quelque chose à manger à partir de rien. La soupe ressemble à de l'eau de vaisselle. Heureusement, la Croix-Rouge et les organisations juives font parvenir quelques colis pour améliorer les maigres rations. Des hommes qui n'ont pourtant jamais travaillé la terre se transforment alors en ouvriers agricoles à Beaune-la-Rolande. D'autres sont envoyés dans la sucrerie de Pithiviers. Certains profitent d'ailleurs de ces sorties à l'extérieur du camp pour fuir. Au total, 800 hommes réussiront à fausser compagnie à leur geôlier. Seuls, sans l'aide d'aucun réseau, mais avec parfois la complicité ou du moins la clémence des gendarmes en charge de la surveillance qui baisseront les yeux au moment opportun. Car si certains appliquent les règles à la lettre, d'autres voient bien que ces hommes n'ont rien fait de mal. Alors, en douce, ils font ce qu'ils peuvent pour aider, passant clandestinement des objets fabriqués par les détenus. Et puis, en plus des courriers hebdomadaires officiels, en français obligatoire, pour que la censure sévère puisse contrôler, il faut passer des lettres clandestines, en yiddish cette fois. Des lettres essentielles pour maintenir le lien, comme celle d'Isaac Schoenberg à sa fiancée Shana.
8: Bonjour ma chérie, et bonne année, comme on dit chez eux. Hier soir, exceptionnellement, on nous a laissé la lumière jusqu'à minuit au lieu de l'éteindre à 20h30. Je voulais en profiter pour t'écrire une longue lettre. Malheureusement, cela n'a pas été possible à cause du bruit imprescriptible de la fête. Je n'ai regretté qu'une chose, que le zèbre à la mèche, maudit soit son nom, ne voit pas comment les Juifs fêtent le nouvel an dans les camps de concentration. Il aurait eu une apoplexie en constatant la joie de ses victimes et on aurait été débarrassé. Mais sans doute n'avait-il pas le temps pour ces sales Juifs et devait-il s'occuper de ces bons... à rien.
0: En ce glacial hiver 1941, une vie intellectuelle s'installe dans le camp, avec des ateliers théâtre, des conférences en tout genre et l'arrivée d'une bibliothèque. Tout pour tromper l'ennui. Une fois par mois, les familles sont autorisées à visiter les prisonniers. Mères et enfants prennent alors le train et viennent les bras chargés de colis, recréer un semblant de vie familiale. Quelques heures volées à la barbarie et au tracas administratif français. Car à Paris aussi, la vie est rude. Certaines femmes sont dans des situations dramatiques. Elles se battent pour obtenir de la part du camp un certificat d'hébergement qui leur permettront de toucher des allocations auprès des services sociaux et des mairies. Elles vivent avec la peur au ventre qui tenaille les entrailles, ne sachant plus à quel sein se vouer. Certaines se tournent vers les associations et les réseaux clandestins pour cacher les enfants. D'autres entrent en résistance. Frimeta Chmielnicki raconte son désarroi dans son journal intime.
9: Les femmes restées avec les enfants errent, effondrées moralement et matériellement. On leur a pris leur soutien. Beaucoup restent sans aucun moyen de subsistance, condamnées à mendier leur pain. D'autres souffrent et ont honte de découvrir leur misère. Le temps passe. Nous nous habituons à cette situation nouvelle avec l'espoir que bientôt nos maris seront libérés. 13 mois se passent ainsi. Les souffrances sont encore supportables pour les malheureuses. On nous autorise des envois de colis et parfois une visite. Nous arrivons quelquefois à leur rendre visite illégalement.
0: Du 14 mai 1941 au printemps de l'année suivante, à aucun moment, malgré la précarité, l'insalubrité, la misère et le désespoir qui parfois les assaillent, les hommes ne pensent pas qu'ils risquent leur vie. À cette époque, on ne sait rien encore des atrocités qui se passent en Pologne. Tout au plus, on imagine être à nouveau déporté, plus à l'est, pour aller travailler. Pourtant, fin juin 1942, tout s'accélère brutalement. Les courriers ne sont plus autorisés, les visites interdites, les renforts de police arrivent. La déportation s'organise. Il faut maintenant vider l'intégralité du camp pour laisser la place aux femmes et aux enfants qui seront raflés les 16 et 17 juillet au Veldiv. Le 24 juin, Mojek Stokchik prend son crayon et adresse une ultime lettre à sa femme et à sa petite Liliane.
2: Mon amour, je fais maintenant un grand voyage, ma chérie. Je ne sais pas quand je reviendrai, mais ce que je me souhaite est de te trouver belle et bien portante, avec une bonne éducation bien élevée, et une fois arrivée à la maison, je serai content. Écoute maman, qu'elle ne pleure pas, fais attention qu'elle mange bien. Je te quitte mon trésor, je t'embrasse et bien fort, et où je serai, je penserai à vous deux, à toi et à maman. Alors au revoir mon cœur, sois courageuse et tout finira bien. Ton papa qui t'aime de tout son cœur, il aime sa princesse et la maman de sa princesse.
0: Mojek sera déporté le soir même par le convoi numéro 4 au départ de Pithiviers à destination d'Auschwitz. Liliane ne reverra jamais son père, dont elle garde le souvenir d'un homme doux et aimant. Deux autres convois, les 5 et 6, partiront eux de Beaune-la-Rolande les jours suivants, emportant tous les hommes du billet vert, 2985 au total. Une toute petite poignée seulement reviendra de ce voyage au bout de l'enfer.
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0: Aujourd'hui, la rafle du billet vert, la couleur du papier de convocation que recevaient les Juifs. Nous en parlons avec notre invité Lior Lalieu. Bonjour.
10: Bonjour.
0: Vous êtes responsable de la photothèque du mémorial de la Shoah, où, je le rappelle, le public peut voir en ce moment cette expo sur la rafle du billet vert, et ce jusqu'au 31 décembre. On vous doit aussi ce livre qui recense les fameuses photos de Harry Kroner, livre coécrit avec Jean-Marc Dreyfus, historien spécialiste de la Shoah en France et en Europe de l'Ouest. Il est l'auteur de nombreux ouvrages, notamment l'affaire Petiot et la Shoah, c'était chez Grasset en 2025. Alors d'abord, parlons de ce Harry Kroner qui était d'origine juive, c'est à préciser d'ailleurs. Et quelle est donc cette expression, ce vocable de demi-juif ?
10: Il est demi-juif, c'est le terme nazi.
0: Voilà.
10: Parce que son père est juif, c'est ça. Et c'est l'enquête qu'on a faite une fois la découverte des photos qui nous l'indique. C'est dans sa généalogie en fait. Et la question qu'on s'est posée, vous l'avez très très bien dit, très bien expliqué ces photos. La narration elle est précise. Comment, pourquoi Harry Kroner a-t-il pris ces photos ? Il est convoqué lui aussi le 14 mai 1941. Il est convoqué pour faire un reportage nazi, allemand, stéréotypé, un rapport d'enquête avec des destinations très simples. Or, il fait complètement autre chose. Et ce Harry Kroner nous laisse plein d'interrogations, encore aujourd'hui.
0: Mais aussi des témoignages précieux, puisque de la rafle du Veldiv, hein, qui a emporté 13 000 personnes, rappelons-le, il ne subsiste à ce jour qu'une seule image. Donc ça rend les photos de Kroner d'autant plus précieuses.
10: Oui, de la rafle du billet vert, il existait déjà quelques photos. C'est la seule rafle qui a vraiment été photographiée. Celle d'après, celle du mois d'août, il y a quelques photos. Ensuite, plus rien, à part effectivement cette photo des autobus au moment de la rafle du Veldiv, une photo retrouvée d'ailleurs par Serge Klarsfeld complètement par hasard. Et puis on peut quand même citer la rafle de Marseille en janvier 43, où à nouveau la Wehrmacht est convoquée pour prendre des photographies. Donc un millier de photographies seront prises. C'est pas le sujet d'aujourd'hui, mais elles peuvent mettre en miroir les photos d'Harry Kroner. C'est-à-dire que les photos de la rafle de Marseille sont froides, distantes. C'est pas le cas des photos d'Harry Kroner.
0: Lui, il a cherché la part d'humanité dans toute cette histoire. La part d'humanité qui est celle des victimes, évidemment.
10: Alors, voilà, c'est effectivement l'interprétation qu'on peut en faire. On regarde aujourd'hui, 85 ans après, on regarde ces photos, on est dans la mémoire, on est dans l'hommage aux victimes. C'est très esthétique aussi, c'est un magnifique photographe par ailleurs, puisque on découvre qu'Harry Kroner est le photographe de Berlin des années 50, 60, 70. Il a laissé plus d'un million de négatifs, de clichés à la ville de Berlin. Sauf que sa biographie à Berlin commence en 1947. Ce qui s'est passé avant pour Harry Kroner, c'est notre enquête qui l'a déterminé avec le peu d'archives qu'il a laissées. Et en effet, c'est un soldat de la Wehrmacht, c'est un photographe professionnel, il est incorporé en 1940 et ses premières missions sont à Paris, sous la Paris occupée par les Allemands. Donc il va photographier comme ça, des photos tout à fait anodines, des photos qu'on connaît, des soldats allemands qui défilent sur les Champs-Élysées, etc. Plus de 2000 photos nous sont laissées et à l'intérieur desquelles, parmi lesquelles, il y a donc ces 5 pellicules étranges du billet vert.
0: Et alors s'il cherche les fragments d'humanité dans ce drame inhumain, c'est parce qu'il est d'origine juive, parce que son père est juif?
10: Alors, c'est l'interrogation. C'est l'interrogation. Moi, c'est ce que je dirais. Je suis iconographe. Je travaille depuis 30 ans sur les images de la Shoah. On les recherche partout. On les trouve pas. Concernant la solution finale, vous l'avez très bien dit, 76 000 juifs, hommes, femmes, enfants ont été déportés de France. Aucune image, aucun film. Donc ces images qu'on recherche de partout, la législation antisémite, les arrestations massives, isolées, les exécutions, tellement peu d'images que d'un coup on se dit, ces images qui ressurgissent 85 ans après, d'abord elles étaient où? Pourquoi maintenant? Pourquoi tous ces brocanteurs qui brassent des images, elles n'ont pas été vues, elles ne sont pas sorties? Donc ça, c'est aussi une interrogation. Mais aujourd'hui, ce qu'on peut dire en tout cas, c'est qu'elles existent. Et que peut-être, grâce à ces images, cette histoire terrible que vous venez de relater, celle du billet vert, va rentrer dans la mémoire collective.
0: Alors on y voit beaucoup de gendarmes français et on prend encore plus conscience de ce qu'a été la collaboration, on peut prendre le mot au pied de la lettre pour le coup, avec certains qui font du zèle et aussi, je vois, remarque dans le récit, d'autres qui tentent d'aider, des policiers qui tentent d'aider comme ils peuvent, c'est malheureux. Oui, c'est important de le dire aussi, alors je ne sais pas quelle est la proportion, mais c'est important de
10: dire. Il y a des policiers qui sont juste parmi les nations. C'est justement ça qu'a montré Harry Kroner. Il a montré autre chose, il n'a pas montré une collaboration entre les policiers français et les Allemands. Alors que les autres photographes qui sont sur place ce jour-là vont photographier ça, et ça va paraître dans la presse de l'époque. Lui, Harry Kroner, il montre comme si on allait raconter autre chose. Il y a des curieux, il y a des voisins, il y a des gens qui regardent, il y a des gens qui passent, et il y a ces femmes et ces enfants qui sont hagards, sidérés. Il a montré tout ça dans ses photos, en effet. Et une par une, vous pouvez les analyser avec votre regard, mon regard, notre regard, et on y trouve beaucoup de choses, beaucoup de témoignages, un peu différents du discours habituel.
0: Oui, et ce qui est très émouvant, c'est que la plupart ne se font pas plus de soucis que ça. Ils sentent que les temps sont mauvais, mais bon, ils se disent c'est le pays qui nous accueille, c'est le pays des droits de l'homme. Et sur certaines photos, peut-être qu'on peut voir ça aussi, cette expression-là.
10: Oui,
0: et c'est celle qui nous touche vraiment, parce que c'est là l'horreur.
10: Ben, c'est des gens très modernes. Vous avez décrit la première, la photo du baiser exactement comme ça. C'est un couple moderne. Ils sont habillés de façon simple, mais tout à fait moderne. Ce n'est pas les parasites cités dans la presse. Donc oui, ces photos, elles étonnent par le regard qu'on pourrait avoir des Juifs des années 30, par la presse collaborationniste et antisémite.
0: Dont on a entendu des extraits insupportables. Hein. J'appelle ça l'assassinat par la plume, quoi.
10: Et en regard, en miroir, vous avez ces images-là. Et puis vous en avez d'autres quand même. Vous avez les images qui existent dans les albums de famille que nous collectons depuis tellement d'années pour essayer justement de parler d'autre chose, de parler de ces victimes, de qui elles étaient. Donc en effet, c'était des hommes âgés de 30 à 40 ans en majorité. Des pères de famille qui en 39, septembre 39, s'étaient engagés pour la France. Et c'est ça le piège qui est terrible. Il n'y a pas d'autre exemple dans la Shoah d'avoir piégé les gens par leur patriotisme. Ils sont venus, ils étaient des légalistes.
0: Et en France, il n'y a pas d'autre exemple?
10: Il n'y a pas d'autre exemple. Donc, ils ont simplement répondu à cet appel, ce piège-là.
0: Ouais, en se disant, ça fait partie de l'intégration, de respecter les lois, on reçoit une convocation officielle, on y va, en gros c'est ça.
10: On y va. Et les autres rafles seront des vrais rafles.
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0: Il y aura lieu, cette rafle concerne les Juifs étrangers, donc, polonais pour la plupart. Pourquoi les Polonais sont-ils plus visés que d'autres, que les Tchèques ou les Austro-Hongrois?
10: Alors, ils sont plus nombreux. Ouais. Donc je suis pas sûre qu'ils soient plus visés, mais ils sont plus nombreux. La question, en effet, qu'on peut poser aux historiens, en étudiant ces 3700 personnes, ces 3700 hommes, on peut faire des statistiques. On peut dire il y a des Polonais, en grande majorité, ils ont tel âge, etc. Mais pourquoi eux ? Ils ont été recensés, les Juifs ont été recensés à partir de septembre 40 et ont été choisis spécifiquement ces hommes-là. Alors Serge Klarsfeld évoque la possibilité de résistance, c'est-à-dire que c'était des hommes qui aussi étaient communistes pour beaucoup, bundistes, c'est-à-dire quand même des militants. Est-ce que c'est aussi un réservoir possible pour la résistance ? Est-ce qu'on a voulu, en les arrêtant, arrêter une forme de résistance aussi ? D'ailleurs, c'est le Parti communiste qui va beaucoup les aider à l'intérieur des camps de Pitiviers et Bonne-la-Rolande, organiser ces camps-là. C'est encore un point d'histoire, tellement de points d'histoire encore à vérifier.
0: Mais ces Polonais qui vivent en France sont au courant de ce qui se passe dans leur pays natal, puisque la Pologne était le premier pays agressé par Hitler, avec les premières horreurs. Ça peut être un lien aussi.
10: Ils sont au courant et c'est justement ça qu'ils ont fui.
0: Bien sûr. Comment ces photos donc de la rafle du billet vert sont-elles retrouvées en votre possession ou est-ce qu'elles ont été trouvées? Quel a été le processus?
10: Alors le processus, donc elles arrivent chez moi au mémorial, à la photothèque du mémorial de la Shoah en 2020, donc en plein Covid. Ce sont des collectionneurs que je connais bien, donc dans la pratique de la collecte d'archives, on passe beaucoup par les collectionneurs qui travaillent avec des brocanteurs, les vieux papiers, on retrouve beaucoup de choses. Et donc ils me contactent et le temps de les voir, je ne sais pas ce qu'ils veulent. Et ils viennent en effet apporter au départ 200 planches contact qui montrent donc l'occupation de Paris par les Allemands. Et dans ces 200 planches contact, ils m'alertent, ils me disent voilà, il y a 5 planches vraiment pas ordinaires et on pense qu'il s'agit de Japy, la rafle de Japy, la rafle du 14 mai 41. Et donc pour la première fois, je vois des photos qui n'existait pas, que je n'avais jamais vu, montrant en effet toute la chronologie, puisque ce sont des pellicules photos. C'est en fait le produit brut du photographe qui va contrecoller ses négatifs sur des planches contact.
0: D'accord.
10: Pour l'officier de censure, qui est censé voir après, sélectionner les bonnes photos qui passent la censure et le contrôle, pour faire des tirages. Et donc là, on a le produit, le travail brut du photographe. Où étaient ces planches avant? Alors eux-mêmes, donc vous connaissez le monde des collectionneurs, c'est un monde un peu opaque. Ce qu'ils disent simplement, c'est qu'ils les ont achetées à un brocanteur. Ce brocanteur les avait chez lui depuis 10 ans. Il les avait achetées où? Dans une foire à Reims. Avant, on ne sait pas.
0: Ah oui, car il y a une fenêtre de silence entre la fin de la guerre et ce moment où le brocanteur achète les...
10: Voilà, après on est dans l'hypothèse.
0: Mais c'est quoi vos hypothèses?
10: Alors moi, mon hypothèse...
0: Bon, c'est pas le plus important, le plus important c'est qu'on les ait, mais enfin quand même, c'est intéressant.
10: C'est ça. Moi, je pense que ces 5 planches contact, elles étaient à la fin des 200 planches. Donc personne ne les a vues. C'est parce que eux, ces deux historiens que je vais citer, parce qu'il faut les remercier, alors qu'ils auraient pu les laisser aussi dans un placard ou les vendre à d'autres. Bref, Jean-Baptiste Ordas et Gilles Bourdeau. Donc eux, ils se sont dit, ce sont des passionnés d'histoire, il y a là quelque chose qu'on ne peut pas laisser passer, il faut que le mémorial de la Shoah le sache. Mmh. Et nous, on n'a pas laissé passer et on leur a dit, eh bien, merci, mais on va les garder. Il faut trouver le moyen de s'entendre et on va garder ces planches contact.
0: Comment réagit le public depuis le mois de mai? L'expo s'est ouverte au mois de mai. Hein.
10: Alors, énormément de monde est venu. Beaucoup de familles, parce que vous savez, c'est une rafle parisienne, donc elle est dans le cœur des histoires des familles à Paris, des Juifs de Paris. Et beaucoup espèrent reconnaître un visage, un père, un ascendant, oncle, etc. Ouais. Et ce qui a été fait. Il y a une dizaine de personnes.
0: C'est formidable, ça.
10: Qu'on a pu vraiment reconnaître formellement. Ouais. Ça veut dire qu'on a une photo d'époque et on peut donc comparer.
0: C'est pas rien, vraiment. Lior Lalieux, merci infiniment. C'était Affaires Sensibles aujourd'hui, la rafle de billets verts, une émission que vous pouvez réécouter en podcast, bien sûr. Rossi, documentaire, Dorothée Lépine, rédaction en chef Franck Cognard, chargé de programme Rebecca de Nantes, programmation musicale Valentine Chaudebois, réalisation Stéphane Ronxa. À la technique aujourd'hui, il y avait Achille Aknin.

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1: Bonsoir à tous. Les lycéens appellent à manifester demain pour un acte 3 de leur mobilisation. Ils demandent de meilleures conditions de scolarité, plus de professeurs, des locaux adaptés, des classes moins chargées. De nombreux lycées seront donc fermés demain. Les étudiants se joignent au mouvement et appellent eux aussi à défiler contre le manque de places dans le supérieur. La FSU, Solidaire et la CGT seront dans la rue également, les syndicats, aux côtés des lycéens, dans les cortèges pour veiller au bon déroulement des manifestations, Anaïs Feugat.
2: Des locaux syndicaux mis à disposition partout en France, dans les bourses du travail ou les unions locales, pour permettre aux lycéens de se réunir. Les syndicats embrayent derrière ces jeunes de 15 ou 16 ans qui vont battre le pavé, souvent pour la première fois, rappelle Élie Lambert. Il suit les questions de répression chez Solidaire.
3: C'est une population qui est relativement novice par rapport à une manifestation, donc qui ne connaît pas les codes et les règles par rapport à tout ça. Donc nous, on sera là pour protéger véritablement les manifestations lycéennes.
2: Les protéger car les images de jeunes blessés ont choqué. À la CGT, Gérard Rey se dit scandalisé par ce qu'il a vu ces derniers jours.
4: Le niveau de violence qui est absolument insupportable. On ne peut pas rester nos enfants se faire tabasser comme c'est le cas actuellement sans réagir.
2: C'est donc pour couvrir les militants qui veulent se joindre au cortège que des préavis de grève ont été déposés dans plusieurs secteurs.
4: C'est les militantes et les militantes de la CGT qui serviront de cordon dans les manifestations. L'idée d'un brassard blanc, par exemple, nous paraît tout à fait pertinente, mais en tout cas, c'est un service d'ordre qui se mettra en place avec eux.
2: La FSU, elle aussi, mettra des moyens pour, dit-elle, protéger le droit à manifester. Elle appelle les personnels enseignants à être solidaires de leurs élèves.
1: La FCPE, la Fédération de parents d'élèves, appelle aussi à la manifestation. Des élus écologistes proposent par ailleurs aux parents venant défiler avec les lycéens de s'habiller en blanc pour protéger les jeunes des violences dans les cortèges. 215 élèves ont été blessés depuis le début de la mobilisation lycéenne, selon un dernier bilan dressé ce soir par le gouvernement. Et la journée a été marquée par cette grave blessure d'un adolescent de 15 ans à Lens, dans le Pas-de-Calais. Il a eu la main arrachée par une grenade assourdissante de la police. Un drame a réagi ce soir le ministre de l'Intérieur, Laurent Nunez. Depuis le début du mouvement, 10 enquêtes ont été confiées à l'IGPN, la police des polices. Le ministère de l'Intérieur dénombre 984 interpellations et fait état de 65 membres des forces de l'ordre blessés. 589 établissements étaient perturbés aujourd'hui. On l'a appris ce lundi, Loïc Le Priol fait appel de sa condamnation à 26 ans de réclusion pour le meurtre de Federico Martin Aramburu. L'autre principal co-accusé dans ce dossier, Romain Bouvier, a déjà dit la semaine dernière qu'il voulait faire appel. Les deux hommes proches de la mouvance d'ultra-droite ont été reconnus coupables il y a deux semaines d'avoir tiré sur l'ancien rugbyman argentin lors d'une altercation à Paris il y a quatre ans. 16 milliards d'euros, c'est le coût estimé des canicules, sécheresses et incendies de cet été, selon une mission parlementaire menée par le député LFI Éric Coquerel. Une estimation calculée à partir des défenses publiques imprévues, les aides aux agriculteurs, les pompiers mobilisés sur les feux de forêt ou encore les coûts de santé dans les hôpitaux ou dans les EHPAD. Les combats s'intensifient au Yémen. Les rebelles Houthis disent ce soir avoir touché l'aéroport de Riyad et une raffinerie d'Aramco en Arabie Saoudite. La Turquie et le Pakistan ont annoncé ce soir envoyer des forces militaires dans le royaume. Ils sont liés par un pacte de défense mutuelle avec Riyad. Le secrétaire général des Nations Unies s'est dit profondément préoccupé par la forte escalade des combats au Yémen et à la frontière avec l'Arabie Saoudite. Victoire de la France ce soir face à la Belgique, 4 buts à 1 en Ligue de Nations de football. Les Bleus étaient pourtant menés pendant la première période, mais les hommes de Zinedine Zidane ont repris le dessus à 10 minutes de la fin.
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1: Que nous réserve le temps, Stéphanie Fromentin?
5: L'ambiance reste remarquablement estivale ce mardi sur une grande partie de la France. Après quelques grisailles ou nuages bas matinaux, le soleil s'imposera largement au nord et à l'est. Il fera jusqu'à 23 degrés près des frontières du nord-est, 25 autour du bassin parisien, 25-26 dans l'est, jusqu'à 28 degrés dans le sud-ouest. Une ambiance plus proche de celle d'une fin d'été que d'un début d'automne, mais un changement commence à se dessiner par le sud. L'atmosphère devient plus instable et les premiers orages éclatent en fin de journée. Au fil des heures sur les régions méridionales, des averses orageuses se développent, du sud-ouest jusqu'aux abords du golfe du Lion, marquant les prémices d'un changement de temps beaucoup plus net dès demain.
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6: Moi, mon langage premier, c'est de dessiner en fait. C'est pas de parler, c'est pas de m'expliquer, c'est pas de répondre à un entretien, ne serait-ce que même avec mon ami d'enfance, si vous voulez. Le dessin, c'est une manière de formuler des idées, mais sans les mots. Les mots, ils enferment en fait. Les mots vous piègent.
7: Il faut sortir, aller au théâtre, c'est absolument nécessaire. Il faut sortir de chez soi. Il faut partager, la vie elle a pas de goût sans ça, mais pas partager qu'avec la famille. Je me souviens d'un texte de Peter Hanke qui disait « Va là où il n'y a personne, oublie ta famille, embrasse les arbres, suis ton chemin ». C'est pas un coup de gueule, hein, mais c'est de dire qu'on ne peut pas rester chez nous.

0: Un camarade de classe lui a attribué le surnom de Blutch, du nom d'un héros de la série Les Tuniques Rouges, et Christian Inker, devenu auteur de BD, en a fait son pseudo. Fluide Glacial lui ouvre ses pages dès la fin des années 80 et il devient peu à peu un des grands représentants de la BD d'aujourd'hui. Style élégant, expressif, très vivant. Il dessine au crayon, mais raffole aussi de la couleur. Rien ne lui résiste, l'amour, la famille, le cinéma. D'ailleurs, l'affiche des Herbes Folles d'Alain René, c'est lui. La danse aussi l'inspire. Et il n'est pas dénué d'humour. Il a inventé par exemple le personnage de Blutch, un dessinateur pédant, ringard et misogyne. Aujourd'hui, Blutch sort face A, face B, un grand poème dessiné sur l'amour d'un couple. Bonjour Blutch.
1: Bonjour Vincent.
0: Votre invitée est comédienne, formée au jeu par Jean-Pierre Vincent, Daniel Mesguich. Elle passe allègrement du théâtre au cinéma, familière des films de Bruno Podalydès, dans Bécassine entre autres, où aux côtés de vous, Blutch, elle jouait la mère de la jeune héroïne bretonne. Bonjour Florence Muller.
2: Bonjour Vincent.
0: Bienvenue à tous et à toutes dans le Grand Atelier.

0: que si.
1: Et pourquoi ne viendriez-vous pas à la maison?
2: Nous n'avons plus de nourrice.
3: Bonjour Bécassine, bonjour Madeleine.
4: Bonjour Mademoiselle Châtaigne.
5: On a vu passer 3 nourrices en 1 mois, alors attention, Mademoiselle Bécassine.
6: Vous pouvez me passer Madame la Marquise, c'est urgent.
7: Je reviens, Monsieur Rastaklakos.
8: Madame la Marquise, Rastakoulos à l'appareil.
9: Je vois mes invités ouvrir de grands yeux et afficher un sourire. C'est Bécassine, en tout cas la bande-annonce de Bécassine de Bruno Podalydès, un film de 2018, les aventures de la jeune paysanne, fille de ferme, puis bonne à tout faire, puis nourrice. C'est un bon souvenir, Florence Muller.
10: C'est drôle d'entendre ça, ouais, bien sûr que c'est un bon souvenir.
9: Ça date un peu 2018, mais...
10: Ouais, c'est vrai, mais non, ce qui était drôle, c'est qu'on se connaissait pas avec Blotch, et que je sais pas si tu te souviens, on devait creuser un sillon pour de vrai, avec un soc, une charrue, et tu donnais tout.
11: Oui.
10: Mais
11: oui.
10: Vraiment, c'était incroyable.
11: Oui, c'est vrai. Oui, parce qu'on jouait un couple de paysans pauvres.
10: C'est ça.
9: Vous étiez les parents de Bécassine tous les deux.
11: Oui. Et d'ailleurs, on n'avait pas, moi, j'avais pas une ligne de dialogue.
10: Hein, on ronflait.
11: On ronflait. On avait une scène de lit, ça, je me souviens.
10: C'est ça, exactement. Hein. Donc ça rapproche.
9: Bien sûr.
10: Et puis, non, je trouvais ça chou que tu donnes tout au répète à n'importe quel moment du tournage. Tu donnais tout et ça me fascinait. Je me disais, oulala.
11: Mais c'est pas comme ça que ça marche, un comédien, non?
10: Si.
11: Non, c'est pas vrai. Je sais que c'est pas comme ça que ça marche. Mais on s'est rencontrés avec Florence à ce moment-là, sur le tournage de ce film. C'était l'été 17.
10: Ah oui, t'es fort en date.
9: Et vous êtes devenus amis?
11: Oui, j'ai repensé à un mot de Goscinny l'autre jour qui me plaît bien, c'est... Florence, un peu une amie d'enfance connue sur le tard, ça veut un peu ça.
10: Ouais.
11: Ça veut dire reconnu quoi.
9: Ça veut dire ah ben c'est intéressant.
11: On s'est reconnu.
9: Qu'est-ce que vous avez reconnu peut-être de vous chez Blotch?
10: Alors je pense qu'on partage, mais c'est toi qui l'as dit donc je vais te le voler.
11: Ouais.
10: On partage un petit désir d'absurde. Et puis, cette folie-là, d'aller du côté des mots par moment, et d'aimer tout ce qui est dérisoire. C'est-à-dire, il y avait en commun l'Alsace, alors peut-être que ça a joué.
9: Ah oui, Müller et Inker.
10: Mmh. Ouais, voilà. Et puis, il y avait en commun d'avoir envie de se faire rigoler, je crois.
11: Oui. Non, mais la conversation a été fluide très rapidement. C'était une espèce de, j'allais dire presque, c'est un coup de foudre amical, comme ça arrive, hein, des fois.
9: Oui.
11: Vraiment. Florence, elle a quelque chose qui, moi, me plaît, évidemment, chez les gens, c'est que elle est dénuée de toute vanité, de toute fatuité, de toute, voilà. Et puis, c'est quelqu'un d'assez, qui est surtout très drôle. Enfin, voilà.
9: Vous dites ça avec un air triste.
11: Ouais, mais parce que
9: un air grave.
11: Parce que c'est sérieux.
9: C'est sérieux. Oui. C'est sérieux l'amitié. Ouais. Si
11: c'est
9: vous
11: sérieux.
9: Deviez.
11: Non, la drôlerie, l'humour,
9: ah
11: c'est
9: oui,
11: sérieux.
9: Ah oui, c'est du travail.
11: Et ouais, puis ce goût de l'absurde. Et puis on s'est rencontrés dans le cadre d'un travail, dans le cadre d'une tâche. Et puis des fois, ça peut lier les gens.
9: Si vous deviez présenter aux auditeurs d'Inter et du Grand Atelier Florence Muller, qu'est-ce que vous pourriez dire pour la situer?
11: Drôlerie, distanciation, goût de l'absurde. Ce qui m'a aussi plu chez elle, c'est le goût des mots, le goût de l'écriture. Parce qu'elle est comédienne, mais elle écrit aussi.
9: Et oui, et quelquefois voilà. Vous co-écrivez.
10: Absolument. Oui. Avec
9: il y a une pièce de théâtre d'ailleurs qui ressemble à de la BD, elle s'intitule La queue de Mickey.
11: Oui, ben moi j'avais vu, ça, on était allé voir cette pièce et ça nous avait vraiment, enfin moi ça m'avait emballé.
9: Pour Florence Muller, qui est Blotch et comment le présenter à des gens qui ne le connaissent pas par exemple?
10: Alors c'est vrai que moi j'ai eu un drôle de sentiment, comme tu disais, l'ami d'enfance, mais c'était comme si moi j'étais arrivée à la maison. Il y a des gens qui me font cet effet-là où je peux déposer les armes, et je ne sais pas pourquoi, donc ça c'est un peu en creux. Après, il y a eu on s'est revus parce que tu es très fidèle, et donc tu nous as fait faire des lectures avec ta petite bande joyeuse à Strasbourg.
11: Oui, c'est vrai.
10: Et puis une fois, j'avais demandé qu'il me fasse gentiment une dédicace pour mon beau-frère. Et je l'ai vu dessiner. Et c'est comme s'il était un orchestre philharmonique à lui tout seul et le chef d'orchestre. C'est comme si à lui tout seul, le monde parvenait. C'était plus la même personne. Et je trouvais ça éblouissant, fabuleux, parce que je trouvais ça dingue d'avoir ce pouvoir-là et de rester humble et accessible. Voilà.
9: C'est une bonne définition du dessinateur qu'est Blotch, parce que vous disiez en introduction, vous entendez dans le générique, Christian Inker, alias Blutch, dire « Je suis dans le dessin, ma vie c'est le dessin » et vous êtes d'accord avec vous-même, le dessin est essentiel, les mots passent après, disiez-vous
11: en quelque sorte. Oui, bien sûr, évidemment, c'est juste la spécificité...

0: fabriquer quelque chose à plusieurs. Et ça m'a toujours enthousiasmé de participer à une entreprise comme ça, collective. J'ai toujours tourné qu'avec des amis, hein, qu'avec des copains. Puis ça me flattait un peu de faire partie des... Il y a eu quelques dessinateurs qui apparaissent dans des films. Roland Topor, en premier lieu. Puis il y a Follon, dans les films du Gofson, avec De Vert, Follon. Et quelques dessinateurs qui apparaissent dans des films.
1: C'est une petite coquetterie.
0: Ouais, c'est une coquetterie, ouais. Et Pratt, dans Carax, dans Mauvais Sang, je crois.
1: Ah oui, Hugo Pratt.
0: Et je me dis, tiens, c'est la filiation. Voilà, des dessinateurs qui apparaissent dans des films.
1: Florence Muller. Être dans un groupe, groupe, c'est pas loin du mot troupe, c'est ce que vous faites quand vous êtes régulièrement chez Podalydès.
2: Ah bah oui, c'est vital. Et puis justement, Bruno Podalydès, il a la science de réunir les gens. Je trouve que c'est pas par hasard qu'il nous a fait nous marier. Ouais. Et puis il y a quelque chose qui est stimulant maintenant que le petit groupe existe. On peut se proposer des choses. Il n'y a plus la peur de décevoir ou la peur d'être mauvais. En fait, on est juste dans le travail et on se stimule les uns les autres. Enfin, je ne sais pas ce qu'il en dirait, mais en tout cas, moi, j'adore ça.
1: Et se retrouver, ça apporte quoi à la comédienne que vous êtes? Retrouver les mêmes partenaires?
2: Oui, se retrouver, c'est très gai. Et pourtant, à chaque fois, mais c'est un truc que tu as dit aussi, Blunch, c'est qu'on a l'impression de remettre les compteurs à zéro sur un nouveau projet. Et ça, je me l'explique pas bien. On a notre expérience et nos désirs. Tout est là et on s'en sert pas. Enfin, il faut être vierge pour tout recommencer et puis réinventer des trucs. J'enfonce un peu des portes ouvertes, mais...
1: Non, parce que nous, ça nous parle. On se demande comment on redevient vierge.
2: Eh ben, je crois qu'on fait beaucoup avec les autres. C'est pour ça que c'est une force folle, le groupe. Et pour ça, c'est mystérieux que tu travailles tout seul. Je sais pas comment tu
0: fais. Ouais, mais parce que là, Vincent, il pointe un truc un peu central. Hein. C'est-à-dire que, en fait, pour être vierge, c'est un peu le cœur du boulot. C'est-à-dire qu'il faut tout savoir, avoir tout appris, et puis en même temps, il faut tout oublier.
1: Et au moment où vous dites ça, Blutch, il y a Florence Muller qui prend une feuille. Oh, piquichose, ses lunettes.
2: Absolument.
1: Qu'est-ce que vous allez faire? Vous allez lire?
2: Eh bien, je vais lire un texte qui parle de ça, comme par hasard. Ah. Tiens. Quelque chose qui s'appelle « Avant tout », que tu as écrit pour La Beauté, si je ne me trompe pas.
0: Oui, ça fait 20 ans.
1: La Beauté qui est une des grandes BD de Blutch.
2: Exactement.
1: On vous écoute et puis derrière, on écoutera Benjamin Biolay dans le grand atelier de Blutch qui chante « Ton silence ».
2: Le mot est gros, énorme même, boursouflé, à tel point que ce mot « beauté » qui désigne tout, ne finit en somme par ne rien incarner du tout. J'ai retrouvé deux notes fugaces dans un carnet de notes fugaces. La beauté n'est rien, et juste en dessous, la beauté ou rien. Des notes griffonnées pour un titre ou pour un dialogue ou pour autre chose, presque des slogans. Ce livre fait le voyage aller-retour entre ces deux slogans de façon continue et obstinée. Vous ne trouverez entre les pages ni intrigue ni dénouement, mais plutôt l'impression diffuse que nous donnent les albums de famille que l'on feuillette des fois discrètement en visite chez des gens. Vous pénétrez par effraction et vous devinez dans l'ombre les vies qui vous étaient inconnues. Le non-dit, le sous-entendu, la respiration, le trouble, le mystère. Je n'ai pas d'idée arrêtée sur mon travail. Il m'arrive souvent de me retrouver à l'entrée d'un nouveau livre avec le compteur à zéro. Ce que j'ai pu apprendre, je l'ai oublié. Tout est à recommencer.

0: Le dessinateur Blutch est dans le grand atelier sur Inter en compagnie d'une amie proche. Ils se sont reconnus, nous ont-ils dit il y a un instant. C'est Florence Muller, la comédienne, et j'aimerais qu'on écoute ensemble un des pères de la BD, Hergé, dont le héros Tintin vous dit forcément quelque chose, monsieur Blutch.
1: Je crois que j'ai toujours eu envie de raconter des histoires. C'était pour ne pas les oublier que je les illustrais, quand j'étais déjà très, très, très jeune. Et puis après, lorsqu'on m'a confié la rédaction de ce petit supplément illustré, j'ai donc pensé à faire une histoire d'un petit bonhomme. Mais comme je savais très mal dessiner, je dessinais très, très, très mal, je me suis contenté de faire un petit rond, un cercle, une petite mèche pour donner un accent. Comme ça, j'étais certain que ce personnage, on le reconnaîtrait de dessin en dessin et de semaine en semaine.
2: Oui. Mais qui est-il de vous en Tintin?
1: Et je crois que Tintin, c'est une partie de moi-même qui aurait voulu être un héros, qui aurait voulu être un reporter, comme vous. Et puis c'est le capitaine Haddock avec mes colères.
2: Ah, vous êtes aussi capitaine Haddock?
1: Mais oui, je suis tout ça, je crois que...
2: Vous êtes la Castafiore aussi?
1: Aussi, oui.
2: Ah bon?
1: Oui, parfois. Non, mais les principaux personnages, je me retrouve en eux parfois.
0: Hergé, en 79, avec Pivot.
3: Oui, je reconnais l'émission.
0: Qui est tout jeune.
3: C'était tout jeune, mais moi je surveillais ça de près.
0: Bah, vous êtes un...
3: Pivot a reçu quelquefois des dessinateurs de BD. Oui. J'étais rêvé devant la télé parce que j'avais soif de la parole de ces gens-là. Même si Hergé a un côté un peu langue de bois, parce que c'est un homme plus tumultueux que l'image qu'il veut bien donner de lui. Mais...
0: Et un dépressif.
3: Oui, de torturer, j'allais dire. Donc voilà, mais vraiment j'avais besoin d'entendre parler ces gens-là. Un de mes premiers chocs, peu auparavant, c'était la mort de Goscinny. Je crois que c'est mon premier mort, vraiment, je crois. En 77, j'avais 10 ans. Et je me souviens, il y avait un Lucky Luke qui est paru à ce moment-là. C'était Le Fil qui chante. Et même, j'étais traumatisé parce que je pensais que c'était le dernier Lucky Luke, que c'était fini. Donc, c'est... Je veux dire que la bande dessinée et les hommes et la femme, parce qu'à l'époque, il y avait Bretéché qui la faisait, pour moi, c'est une préoccupation constante et ancienne.
0: Oui, parce que déjà, vous dessiniez enfant.
3: Oui, très, très vite.
0: Et vous avez lu ces grands héros de la BD dans votre bonne ville de Strasbourg.
3: Ouais.
0: Ils étaient là déjà. Et ensuite, et ça c'est formidable, vous avez aimé dessiner Lucky Luke.
3: Ouais.
0: Vous avez aimé, pour Flux Glacial, dessiner Tintin.
3: Ouais.
0: C'est-à-dire, non pas plagier, mais rendre hommage à partir de leur personnage.
3: La première histoire publiée que j'ai dessinée en 87 s'appelait Les Aventures de Tintin. Ouais. C'était déjà une relecture... de Tintin en Tibet. Au début, j'avais même décalqué les premières cases. Je commençais vraiment en décalquant les premières cases après pour m'éloigner stylistiquement du canon hergéen. Et on parle d'Hergé, mais dans une dizaine de jours, je suis au Collège de France parce qu'il y a un colloque autour de Hergé. Il y a une table ronde qui se tient le 12 octobre.
0: Et vous avez un thème
3: au Collège de France
0: à traiter?
3: L'héritage d'Hergé, quoi.
0: Florence Muller, est-ce que vous, dans votre carrière de comédienne et dans votre vocation, il y a un Hergé, il y a un Goscinny, est-ce qu'il y a comme ça des comédiens ou des maîtres qui vous ont mis le pied à l'étrier et donné envie de vous lancer dans la carrière?
4: C'est un peu hétéroclite mon parcours parce que moi j'ai fait le conservatoire de Paris, puis après j'ai fait du théâtre de rue avec le Royal de Luxe, qui étaient mes héros. Et c'est pas la voie royale quand on sort du conservatoire, on fait plutôt la Comédie française. Moi, ces gens-là m'ont beaucoup enseigné. J'ai beaucoup appris d'eux, même si Terzieff, a été un modèle absolu. J'ai toujours, pour travailler, observé des petites gens. En fait, tout ce qui avait été fait, moi, j'essayais de m'en démarquer. C'est un peu...
0: Quoi, par exemple?
4: Il y avait en moi l'envie d'écrire et de procéder par strates. La première pièce qu'on a écrite qui s'appelait La beauté, recherche et développement, c'était parler de toutes les comédiennes que j'avais rencontrées on m'avait demandé de me faire retoucher le visage, moi, quand j'avais 40 ans.
0: Un cinéaste?
4: Non, un casting director.
0: Ah oui.
4: Pour continuer à faire de l'image. Et en fait, j'avais besoin d'un droit de réponse. Et donc, moi, je voulais expliquer pour moi ce que c'était la beauté. La beauté, c'était pas un galbe de sourcils. Moi, ce que je trouve beau chez les gens, je voulais parler de ça. C'est ça qui me meut, de trouver des petites choses chez des gens. Bon, c'est peut-être pas très clair ce que je raconte.
3: Si, mais Florence, elle a une qualité... Ce que j'ai remarqué assez rapidement, c'est qu'elle observe beaucoup, comme beaucoup de comédiens, elle observe.
0: Mais oui, ils se servent de nous.
4: Oui.
3: elle comprend bien les gens, puis elle écoute beaucoup aussi. Enfin, je dirais, elle sait écouter.
0: Et quand un directeur de casting vous dit, Florence Muller, il faut passer chez le chirurgien ou chez le dermato-esthétique pour du botox et un peu de collagène, vous répondez quoi?
4: Ben justement, je crois que j'ai bredouillé. Je crois que ça me concerne pas tellement. Et comme j'étais en colère et que j'ai l'esprit d'escalier, que je suis rentrée chez moi complètement défaite, j'ai voulu ce droit de réponse au théâtre en me disant, ben voilà, moi je voulais parler d'une autre beauté, pas celle qu'on attend. Et puis, il y a mille beautés, même pour des actrices qui ne sont pas dans les clous. Quoi.
0: C'est bien parce que c'est assez transgressif de faire ça et courageux.
4: Mais ça ne me facilite pas forcément la vie. Mais
0: bah, vous tournez tout le temps.
4: Oui. Mais parce que les gens qui m'emploient sont des gens super, voilà. Qui sortent des sentiers battus. Non, mais je pense à Bruno, parce que aussi...
0: Modalides.
4: Oui, voilà. C'est quelqu'un qui a pas peur des gens qui se démarquent ou qui a pas peur de son ombre, quoi.
0: On va écouter une comédienne que vous appréciez. Vous venez de tourner avec elle. Vous allez nous dire dans quel film. C'est Mélanie Thierry.
4: Oh là là.
0: Vous la placez très haut.
4: Ben oui, parce qu'elle est l'intensité. J'ai rarement vu... au cinéma, quelqu'un qui donnait, comme Blutch.
0: Autant.
4: Non, qui donne autant, qui paye cher. Je pense qu'elle elle dirait pas le contraire. Tout le monde n'est pas capable de faire ça. C'est dingue parce qu'elle est très belle, en dehors de ça, plastiquement. De pas se contenter de ça et d'y mettre toute sa force, tout son monde, tout son désespoir, c'était fabuleux.
0: Moi, je l'ai croisée une fois dans le cadre du métier. Elle n'était pas très aimable. Et c'est intéressant parce que Lola Costantini, avec qui je travaille, qui réalise Le Grand Atelier, a trouvé cette archive de Mélanie Thierry parlant de la non-séduction.
5: Je ne suis pas commode. Et je crois que dès lors que j'ai accepté de ne plus chercher à séduire forcément à travers un rôle, j'ai trouvé autre chose qui me donnait plus de liberté et dans lequel j'avais plus d'inspiration. Quoi.
6: Et en quoi vous n'êtes pas commode ?
5: Bah, je ne suis pas dans la séduction. J'ai pas la sensation en tout cas. Mais une fois que c'est assumé et que je n'essaye plus de tricher là-dessus, ça me permet d'avoir un terrain d'amusement plus vaste, quoi.
0: Je suis pas commode et je suis pas dans la séduction. C'est rare d'entendre ça. C'était chez Eva Bester sur Inter.
4: Oui, alors bravo parce qu'en plus elle sait bien s'analyser, donc c'est en ça qu'elle est vraiment exceptionnelle. C'est pas que une fille instinctive, mais moi je l'ai vue. Concentré au point que plus rien d'autre n'existe, mais c'est le regard aussi qu'on peut imaginer avec Blutch.
0: Devant sa page blanche.
4: Oui. Quand on avait du mal à jouer, je me souviens au conservatoire, on nous disait, imagine le regard de l'auteur, imagine le regard de Racine quand il est en train d'écrire des vers. Ce regard-là, un peu introspectif, apporte une certaine concentration et celui-là, il est dépourvu de séduction.
0: C'est Jean-Pierre Vincent qui vous disait ça?
4: Non, c'était Daniel Mesguich.
0: C'était Daniel Mesguich, hein. J'ai cité les deux tout à l'heure, effectivement, ils sont très importants dans votre vie. D'ailleurs, Mesguich disait ça au micro de Joël Gaillot il y a quelques années sur France Culture.
7: J'ai un cours qui s'appelle, en toute modestie, le cours Mesguich. Et dans ce cours, j'ai des élèves avec qui je travaille l'alexandrin intensément. Non pas parce qu'ils auraient à dire des alexandrins, on sait bien qu'aujourd'hui on dit de moins en moins d'alexandrins sur les scènes de théâtre, mais parce que c'est la matrice. Quiconque sait dire impeccablement des alexandrins, c'est tout joué. Donc bien sûr, je travaille ça énormément.
8: Ah, vous êtes convaincu de ça ?
7: Mais certain.
8: Alors ceux qui n'ont jamais appris à dire les alexandrins ne savent pas jouer ?
7: Allez au cinéma, écoutez la télé, allez même parfois souvent au théâtre et vous verrez qu'ils ne savent même plus parler.
0: Toujours radical, Mesguich. Ouais. C'est totalement faux ce qu'il dit. Moi, je rencontre parfois, toujours avec un micro, des acteurs de la comédie française qui disent qu'effectivement, ils n'ont pas du tout le même apprentissage que les jeunes sont avec eux, mais ils apprennent beaucoup, et ils disent ça sans démagogie, de la jeunesse, du travail sur le plateau qu'ils n'ont pas été habitués à vivre. Et il y a un échange. La transmission se fait des deux côtés. Je ne sais pas comment vous vivez, vous, Florence Muller, l'arrivée des jeunes générations au cinéma et au théâtre.
4: J'adore.
0: Vous apprenez aussi avec eux ?
4: Bien entendu.
0: Quoi ?
4: J'apprends ce que c'est que d'avoir confiance en soi. Je vois certains jeunes qui arrivent sur des plateaux et qui ne doutent de rien. Alors là, ça me fascine. Donc je les observe et je me dis que ils ont beaucoup de chance et que oui, c'est remarquable, c'est agréable à regarder, voilà.
0: Faut-il apprendre les alexandrins pour devenir un bon comédien ?
4: Mais non, mais il n'y a pas de recette. La recette, c'est de se laisser faire par le travail et d'oublier pour qu'on voit plus les points de colle. Moi, j'adore regarder un acteur qui maîtrise pas, qui s'abandonne. Ce moment-là de l'acteur, il est beau. Quand moi, je vois quelqu'un qui se fait plaisir et qui est comme un coq et qui se sent victorieux parce qu'il réussit, ça me plaît pas.
0: Est-ce que vous allez chercher, vous, Blutch, dans n'importe quel personnage, qu'il soit féminin ou masculin, qu'il soit un aventurier ou un salopard de ouais. dessinateur, ouais. je pense à Blutch, est-ce que vous allez chercher beaucoup de choses de vous?
3: Évidemment.
0: Est-ce que c'est une source principale et primordiale?
3: Oui. Mais moi, de toute façon, je me sens cousin des comédiens. Sauf que j'ai un instrument qui est la plume ou le pinceau. C'est-à-dire que le comédien me touche parce qu'il n'a pas d'instrument. Hormis sa voix, son corps, et je pense aussi aux danseurs, ce sont des métiers qui m'effraient un peu d'un côté, parce que je trouve que c'est d'une grande fragilité, je trouve que c'est des gens très très vulnérables.
0: Et qui vous fascinent parce que vous les dessinez.
3: Je les dessine et puis je les observe. Et tout à l'heure, on parlait de Goscinny d'Hergé, mais j'ai beaucoup regardé les acteurs jouer au cinéma aussi dans mon enfance. Et je les ai regardé vieillir, changer.
0: J'ai sous les yeux, pour en finir avec le cinéma, qui est une de vos œuvres, il y a des portraits de cinéastes et de comédiens. Ouais. Il y a le vieux Piccoli, qui vous fascine autant que le jeune Piccoli.
3: J'ai bien connu Michel. Et un portrait de Burt Lancaster aussi, parce que je trouve que les grands comédiens sont aussi auteurs. À travers leur filmographie, on voit une œuvre d'artiste quand même, parce qu'ils font des choix et pas d'autres. Mais quand on regarde par exemple les films que Florence a fait avec Bruno
0: Podalydès,
3: y a un personnage, il y a quelque chose qui se dessine, une figure, un climat. Il y a une œuvre qui se crée comme ça.
0: Florence Muller.
4: Oui, je fais une toute petite parenthèse parce que gentiment, il a dessiné mon portrait sur la couverture.
0: Ah oui, c'est vous. Oh là là. Pour en finir avec le cinéma, ben vous verrez Florence Muller, publié chez Dargaud. Ouais. C'est sorti il y a quelques années. Je voudrais qu'on parle d'un autre monsieur du cinéma, c'est Alain René. Alain René que vous avez connu et bien connu. Il vous a demandé une affiche, puis deux, puis trois, et vous avez été plusieurs choses pour lui, Blutch. Il y avait une grande affinité entre vous.
3: Ouais, Alain était un fanat de bande dessinée, et j'aime beaucoup le ciné, puis le théâtre, et puis on parlait, on a très vite, c'est quelqu'un avec qui ça a été très, très immédiat. Enfin, on s'est mis à converser très rapidement.
0: Chez René, il y a une troupe aussi, Florence Muller. Il avait vraiment des acteurs récurrents. Ouais. Je pense à Sabine Azéma, sa compagne. Merci. André Dusselier, Arditi, Lambert Wilson, et puis se greffer. C'est une troupe ouverte, comme celle qu'on aime, j'imagine, Florence Muller. On fait venir d'autres personnes. Et Dusselier était très proche d'Alain René aussi.
6: C'est un héritage à la fois artistique, humain. C'était un homme passionnant parce qu'il était très curieux de tout. Et donc c'était amusant d'aborder tous les sujets. Et il l'a prouvé avec les films qu'il a fait. Il a fait des films avec des thèmes, des thématiques tellement opposées, inattendues. L'amour à mort, la vie est un roman, Mélo et bien d'autres avant, Providence. Enfin vraiment c'était, Les Herbes Folles aussi. Ben, à chaque fois c'était tout à fait surprenant, c'était une aventure singulière, et surtout, c'était quelqu'un de très respectueux de chacun. Il était vraiment attentif aux propositions, aux idées qu'on pouvait lui échanger avec lui sur le travail. Non, c'est un être magnifique, merveilleux.
0: Jouer avec Dusselier, est-ce qu'on a tendance à regarder sa manière de jouer, à peut-être chercher à apprendre des choses, parce qu'il a une longue expérience, ça arrive d'apprendre de ses partenaires, Florence Muller? Même si on a du métier soi-même.
4: Oui, bien sûr qu'on apprend. Oui, moi j'adore regarder comment les autres font. Alors ça me passionne et des fois je préfère avoir un tout petit rôle très modeste pour pouvoir regarder.
0: Oui, Blutch disait que vous étiez une observatrice.
4: Ouais. On m'avait fait un cadeau une fois d'être procureur et je voyais défiler tous les gens à la barre, tous les acteurs qui venaient. Alors ça, j'avais adoré. J'avais passé 15 jours à avoir un tout petit rôle. Mais
0: ils vous ont coupé au montage parce que vous applaudissiez.
4: Non, c'est stupéfiant de voir que personne ne fait pareil. Donc, effectivement, il y a un mystère là-dedans. On n'est pas activé par les mêmes choses.
0: Et donc, on ne se lâche jamais.
4: De regarder comment quelqu'un fait, surtout quand il se trompe. Par exemple, pourquoi il se trompe, quel risque il a pris. Il y a des gens qui donnent tout de suite. Et puis, il y a des gens qui sont des diesels. C'est marrant de voir que tout paye. Après, au montage, on fait feu de tout bois,
0: Blutch, il y a d'autres passions que la BD, que les grands auteurs de BD, que le dessin dans votre vie. Vous parliez de la danse tout à l'heure. Il y a aussi le jazz. Grand amateur de jazz, Blutch, depuis. Oh, là aussi, depuis l'enfance, il est tombé.
3: Non, plus tard.
0: C'est plus tard, c'est l'adolescence.
3: Oui, l'adolescence.
0: Vous l'avez mise en scène, cette passion, d'ailleurs, dans Total Jazz.
3: Oui, puis parce que je crois que c'est aussi une manière d'embêter mes parents qui supportaient pas ça, tu sais. Donc c'est arrivé vraiment à l'âge, c'était peut-être ma révolte, c'était
0: ça. Oui, c'est ça. D'autres, c'est le métal, c'était le jazz.
3: Ouais, la musique noire, ouais.
0: Et on s'est dit que parfois vous dessinez un peu en jazz, quoi. Vous pouvez y aller dans l'improvisation comme on le fait dans un set.
3: J'essaie de retrouver une forme d'intensité. Donc j'ai plusieurs moyens d'y parvenir et la musique est l'un des moyens. Je peux m'enfermer dans une caverne de musique qui me coupe du monde de l'extérieur.
0: Quand vous dessinez?
3: Pour dessiner, ouais, vraiment.
0: Là. Pendant le dessin?
3: À l'atelier, ouais. Pour dessiner, oui, pour créer un allant, un mouvement. Il y a des musiciens qui m'accompagnent. J'ai des parrains. Et notamment sur le dernier album, Face A, Face B, j'avais un ou deux parrains musicaux. Oui, bien sûr. Qui? J'ai des parrains, j'ai des cinéastes qui sont toujours là, présents. J'ai leur ombre qui me surplombe. Il y a Buñuel, Ferreri, Alain Cavalier, beaucoup. Et puis quelques musiciens aussi sont là et qui m'accompagnent pendant que je fais un livre. Et par exemple, sur Face A, Face B, il y a un pianiste canadien que j'adore qui s'appelle Paul Blais, qui a une vie d'artiste très aventureuse. Et par exemple, Paul Blais m'a accompagné pendant que je travaillais sur Face à Face.
0: Est-ce que Chet Baker fait partie de la discothèque de Blutch?
3: Oui. Et oui, si mais j'ai pas un attachement viscéral à Chet.
0: Mais si on l'écoutait quand même.
3: Ah bah avec plaisir, alors là.
0: Je vous en supplie, dites que vous l'aimez bien.
4: Ah oui, quelle bonne idée.
0: Merci Florence Muller, quelle bonne comédienne.

0: On écoutait ensemble avec vous Chet Baker et Christian Blutch disait, Blutch disait, je l'aime beaucoup, mais il est un petit peu trop pour moi dans la séduction.
1: Oh oui, oui, bien sûr, oui, il a, c'est un immense musicien, c'est un artiste hors pair, hein, il faut lui rendre juste cette justice-là. Mais moi, personnellement, je suis plus attiré par les mâles embouchés. Je mettrais toujours Miles Davis bien plus haut que Chet. Ouais, j'aime les râleurs, ouais.
0: Face A, face B, je ne sais pas s'il y a de la séduction dedans, mais en tout cas, il y a l'histoire d'un couple, face A et face B. On prend le livre des deux côtés, on a des histoires différentes, mais un lien. Et puis, quand on arrive au milieu du livre, les deux histoires se retrouvent. Ouais. Ça, c'est fascinant. Il y a surtout l'amour et il y a le désir. Vous êtes l'un des auteurs de BD et l'un des auteurs, pour moi, du désir. Vous n'hésitez pas, vous n'avez pas d'appréhension, semble-t-il, à dessiner les seins d'une femme qui dépasse de sa robe quand elle danse, des corps qui se désirent, qui se rapprochent, un sexe d'homme. On peut représenter ça avec son crayon et ses couleurs.
1: Puis ça s'est fait de tout temps.
0: Oui, mais on peut être plus ou moins pudique dans ce qu'on représente.
1: Oui. Paradoxalement, j'estime que je suis d'une grande pudeur. Bizarrement. Je pense que l'impudeur, ça se trouve pas dans la représentation de la nudité. Je crois pas. C'est ailleurs. La nudité est un problème qui se pose lorsqu'on doit la représenter. Et c'est un problème intéressant. J'aime m'y confronter. Je trouve des solutions à chaque fois différentes parce que il y a une chose qui est quand même très importante, c'est la technique qu'on emploie, l'instrument qu'on utilise et surtout la distance à laquelle on se place par rapport au modèle. Parce que si vous vous approchez trop du modèle, trop du corps, on frôle le porno. Donc tu vois, il faut s'éloigner. Enfin voilà, c'est la bonne distance. Il faut trouver une bonne distance.
0: J'aime bien parce que vous dites, tu vois, vous regardez en fait Florence, quand vous parlez Florence Muller. Vous avez lu Face à Face B, Florence Muller.
2: Ah oui, oui.
0: Qu'est-ce que vous en dites?
2: Mais moi, j'en dis que c'est des tableaux de maître à chaque page, que j'étais éblouie par l'architecture. Et que le milieu, bon, l'idée est folle, l'idée est rare, l'idée, elle est, voilà, je la pensais pas possible. Et que le milieu du livre est une grâce. Voilà, je ne pensais pas qu'on pouvait dire l'amour comme ça. Après La mer à boire, quand j'avais lu La mer à boire, je me suis dit, il a tout dit. Non, il pourra pas aller plus loin. Par rapport à la sexualité ou la sensualité, il y a une image qui fait toute la page.
0: C'est en couleur cette BD, contrairement à Face à Face B.
2: Oui. Mmh. Mais bon, après, il y a quand même des choses qui se répondent, j'imagine.
0: Et alors ?
2: Il y a des fleurs qui ressemblent à des arbres qui débordent du cadre, qui vont partout. Et il y a une dame qui tient dans la main une fleur qui ressemble à un sexe féminin. Et il y a écrit « Au fil des mois, le jardin a débordé ». Tout est turgescent, couleur pourpre. Et il n'y a rien qui soit moche ou choquant. C'est d'une beauté inouïe, c'est infini, voilà. Donc
0: vous pourriez dessiner toute votre vie, Blutch, semble-t-il. Hein. C'est une interprétation de lecteur, le désir, l'amour, la rupture, les accidents, et l'aventure. Parce qu'il y a quelque chose de très aventureux ou très aventurier dans cette BD.
1: Oui, parce que ça reste un récit de fiction. Vous vous adressez à moi un peu comme si j'avais fait un ouvrage autobiographique, ce qui n'est pas le cas. C'est juste, ce sont plutôt des autoportraits.
0: Je vous retrouve un peu dans le dessin du monsieur.
1: Parce que c'est mon côté, je vous ai dit tout à l'heure que j'avais un côté comédien. C'est-à-dire que moi, je suis prêt à payer de ma personne. En tout cas, à poser la viande sur la table, tu vois, à avancer à découvert.
0: Donc vous êtes un homme amoureux, Blutch.
1: Ouais, bien sûr. D'ailleurs, cette bande dessinée Face à Face B, elle est étrange parce que c'est presque un livre avec que deux personnages. Il y a B, l'homme, A, la femme. C'est une espèce de métaphore d'une histoire d'amour que j'espère qui ne s'achèvera pas. Mmh. C'est pour ça que c'est un livre qui n'a pas de fin. Je me suis dit, comment je peux raconter une histoire d'amour qui ne se finit pas? Le livre ne va pas avoir de fin. C'est pour ça qu'il commence des deux côtés et il se retrouve au milieu.
0: Elle lit beaucoup, parfois nue dans son lit. Et lui, est obsédé par le dessin. Elle lui dit d'ailleurs, c'est un obsessionnel. Elle lui dit des choses comme ça.
1: Ouais, bien sûr. Ouais. Je vous avoue que je vous regarde là et machinalement, avec mes doigts, pendant qu'on parle, je vous dessine sans crayon, juste avec mon ongle sur la table du studio, là, je dessine tout le temps. C'est une manie.
0: Et là, par exemple, qu'est-ce que vous dessineriez de Florence ? Comment serait-elle représentée à l'instant ?
1: Eh bien, déjà, il y a sa coiffure, et puis l'assemblage des couleurs, parce qu'elle est en vert,
0: oui.
1: Et le studio est en rouge. Donc, je me retrouve avec deux violents contrastes, deux couleurs complémentaires. Voilà.
0: Je pense, Blutch, au peintre que vous aimez, me viennent à l'esprit Degas, et vous aimez la danse, et Vallotton.
1: Ouais, Vallotton, beaucoup. Ouais, ouais. Il y a un côté frontal chez lui, que j'essaye de retrouver aussi dans le dessin. Il est aussi plus près de la représentation. Vous savez, la BD, c'est compliqué parce que c'est tellement anecdotique. J'aime la musique parce qu'elle est abstraite. La bande dessinée, c'est de la figuration. C'est vraiment quelque chose de très figuratif, de très anecdotique. Et j'ai besoin de m'échapper de cet aspect littéraire, j'allais dire, pour arriver à un niveau plus abstrait. C'est pour ça que la musique m'aide, et la peinture aussi. Ou des formes d'art où il n'y a pas de littérature, où on ne raconte pas d'histoire, où il n'y a pas d'intrigues qui sont construites. C'est pour ça que je rêvais, tu sais ce que tu disais au début, là, quand tu disais cette phrase, je rêve d'une BD sans intrigue et sans dénouement, où il n'y a rien, on n'explique rien, mais on montre juste. J'aimerais juste montrer.
0: Vous ne voulez pas devenir peintre ?
1: Ah non, pas du tout.
2: Bah,
1: non. Ouais, ça c'est. J'ai eu la possibilité. Hein, aux Arts Déco, on m'a proposé d'intégrer l'atelier de peintre, mais jamais, j'ai jamais voulu, parce que j'aime trop les mots. J'aime bien écrire les mots. Hein.
2: Non, mais le portrait de cette femme là, dont je suis folle, tu sais, qui est comme ça.
1: Ouais.
2: Là,
0: avec les points sous le visage.
2: Ouais. C'est quoi, du pastel, c'est ça ?
1: Ça, c'est du pastel. Ouais.
2: Bon, mais c'est.
1: C'est du pastel. J'ai fait ça à l'époque Rennais, où on bossait sur la. J'avais du pastel plein mon atelier. Je bossais sur l'affiche de Les Herbes Folles. Pour une large part, souvent, c'est les circonstances qui te modèlent. Parce que j'avais du jaune qui était là. J'ai commencé à faire des dessins parce que j'avais du jaune et du...
0: Et vous dessinez un magnifique bouquet pour les herbes folles.
1: Ouais.
0: Dans mon souvenir, ce sont des couleurs rousses.
1: Je crois.
0: Un peu comme les cheveux de Sabine Azéma.
1: Ouais, à l'époque.
2: Tu lui avais fait plusieurs propositions ?
1: Comment vous avez bossé ? Oui, bien sûr. Oula, c'était un luxe, cette affiche. Parce qu'on a bossé dessus des semaines et des semaines, à l'ancienne. Alain est venu à la maison, il a regardé, j'avais déjà bien entamé ma composition, il m'a dit, si on essayait, parce que ça, donc l'affiche se passe de jour, et il me dit, on devrait essayer la nuit. Alors je commence à tout foncer, à refaire toute l'affiche avec les deux figures, de nuit. Après, mais c'était mieux le jour. Heureusement, on a l'essence de térébenthine, là, tu vois, donc avec le pastel, tu peux effacer. Puis après, j'ai refait le jour. Et puis, il y avait les herbes qui montaient jusqu'à la taille des personnages, ou jusqu'à mi-cuisse. Et là, il me fait « Si on tondait le gazon ?» Alors, j'ai tondu le gazon à un moment. Donc, il y avait plus qu'une pelouse. On aurait dit Wimbledon, là, tu vois. Et après, il est revenu, il m'a dit « Ah ben non, c'était mieux l'herbe haute. » Donc, on est remonté. Enfin, voilà, mais c'était génial.
0: C'est passionnant, c'est fascinant.
1: C'était génial.
0: Comme si René, finalement...
1: Il me dirigeait.
0: Il vous dirigeait, j'allais dire, à Florence Muller. Est-ce que vous avez eu des Alain René qui dirige Blutch? Est-ce que vous avez été dirigé de la même manière parfois?
2: Oui. Alors plutôt au théâtre, parce qu'on a plus le temps. Moi, ce que j'aime bien, c'est proposer avant tout et de dire, alors je peux le faire comme ça, mais si tu veux, je peux le faire comme ça. Ou alors, attends, dernier truc, mais t'as le droit de me dire non, je fais comme ça.
0: Ils disent oui?
2: Ils choisissent, ils piochent.
0: Ils acceptent que vous fassiez plusieurs propositions?
2: Pas tout le monde.
0: Podalides.
2: Ah oui, Bruno. Et souvent, Bruno gomme en disant « Ah non, Florence, c'est trop, s'il te plaît. Voilà. »
0: Est-ce que vous arrivez comme Blutch, vous êtes interprète quand vous êtes comédienne, lui est auteur, c'est différent, mais est-ce que vous arrivez avec votre moi, est-ce que vous arrivez avec vos influences culturelles, vos émotions, qu'est-ce que vous mettez de vous, alors c'est un peu général la question que je pose, mais dans un rôle, est-ce que vous sauriez dire ce que vous apportez à chaque fois, ou ce que vous tentez d'apporter à votre personnage ?
2: Oui, c'est ce que dit Blutch aussi, c'est-à-dire que évidemment qu'on part de soi parce qu'on a une voix, parce qu'on a
0: un corps,
2: une expression du visage. Donc, on fait avec ça. Mais le fait est que c'est ce que je disais tout à l'heure. Moi, je procède vraiment par empilement, et quand j'observe, je me dis le rire, celui-là de cette dame-là, là, ce rire dingue. Je le travaille toute seule. Sans raison, puis un jour je le ressors. Voilà. Ou bien cette façon de ne pas regarder les gens dans les yeux, de s'absenter, ces toutes petites choses, ces petits détails, ça m'intéresse. la gestuelle des mains, où va le regard quand il est en haut, il est introspectif. Ça, c'est technique au niveau de la caméra, mais on sait tous ça quand on regarde en bas et qu'on n'a plus les yeux, on n'existe plus. On panache tout ça, quoi.
0: Ce que dessine aussi Bluff, des regards fuyants.
2: Bien sûr, bien sûr.
0: Il y a quelque chose de commun, là aussi.
1: Ouais, ouais. Moi, je pense au regard. J'avais vu des cours de théâtre donnés par Michael Caine. Il expliquait comment regarder et placer ses yeux. La première fois que j'ai tourné, j'ai repensé à ces cours-là, tu sais, que j'avais vu à la télé, avec Michael Caine qui faisait workshop. Et voilà. La première fois que j'ai tourné, c'était avec Dele Pinkerverne. C'était dans Mammouth. Et la première scène au ciné, c'était avec Depardieu. Donc c'est la première fois que je jouais, que j'étais sur un plateau et j'avais une scène avec Depardieu qui arrive, tonitruant. J'ai eu l'impression de voir arriver Gabin, tu vois. Et j'ai oublié tout mon texte instantanément.
0: Qu'est-ce que vous
1: jouiez ?
0: Tellement
1: j'avais peur.
0: Qu'est-ce que vous jouiez ?
1: Je jouais un employé des services sociaux qui lui dit qu'il n'a pas toutes ses fiches de salaire pour toucher ses annuités, qu'il n'aura pas sa retraite à taux plein. Donc je joue un rôle aussi assez rébarbatif. Derrière mon ordinateur, et j'avais oublié tout mon texte instantanément. J'ai eu la trouille, en fait.
0: Ouais. Ah, ça peut arriver, même quand on est expérimenté, Florence Muller, la trouille de l'autre.
2: Oh là là, oui, bien entendu, puis de pire en pire. Hein.
0: Et la peur de décevoir.
1: Maintenant,
2: oui, parce qu'on a peur de soi, on a peur de sa mémoire, on a peur de ne pas être à la hauteur de la confiance qu'on vous a faite. Mais j'apprends à faire avec ça, c'est-à-dire, si jamais je ressens un truc, je ne suis jamais aussi forte que si je veux pas cacher. Voilà. Donc, je jouerai que j'ai un peu peur aussi. C'est pas grave, j'essaye de camoufler ça dans le personnage.
0: Il y a plein de choses qui vont sortir avec Florence Muller. Il y a le film de Fitoussi.
2: Voilà, avec Marc Fitoussi, le 7 octobre.
0: Avec Hubert et Guy Berlin.
2: Voilà.
0: Vous avez dû vous amuser.
2: Ni vu ni connu. Oui, c'est drôle. Oui.
0: Il y a Leni aussi, Madame Leni, qui sort un film avec Florence Muller.
2: Anne Leni, je sais pas quand est-ce que ça sortira. Oui, c'était fabuleux. On a tourné ça pendant la canicule et elle est vraiment olympienne parce que je pense que c'était difficile comme condition.
0: Bonne comédienne et bonne réalisatrice.
2: Ouais. Ah ouais, parce que là, pour le coup, elle sait qu'il ne faut pas submerger un acteur. Elle donne deux indications, pas plus, parce qu'on est un peu lobotomisé quand on joue, on est un peu idiot. Donc elle donne deux indications, elle est très précise dans ses mots, donc elle est vraiment super.
0: Et puis, je crois qu'il y a une série sur Arte avec vous.
2: Alors, il y a une série sur Arte qui s'appelle Fertile, qui est vraiment super, avec Laurence Arnay. Oui, fabuleuse.

0: Let me go, chanter Beck Bijoux. Nous sommes avec Blutch, l'auteur de BD, et Florence Muller, la comédienne.
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0: Moi, j'aime bien ces émissions où les invités ont envie de parler beaucoup et de se parler, de ne pas interrompre la conversation. Alors, on va parler encore, notamment, on va redire un petit mot de ce musicien que vous aimez tant et qui vous a aidé à accoucher, lui,
2: de votre dernière
0: œuvre.
2: Je suis content de prononcer son nom parce qu'on ne l'entend pas souvent. Paul Bley.
0: B-L-E-Y.
2: Je l'ai vu jouer une fois à La Cigale. En 92, tu vois. Et il s'est levé, et ça m'avait épaté, il s'est levé et il a joué dans les cordes. Il a joué avec les cordes du piano. C'est un très grand pianiste de jazz, hein, énorme, monstrueux. Mais ça, c'est des regrets, tu te promènes avec des regrets. Son dernier concert à Paris, à la Villette, en 2010, que j'ai raté. Et ça, c'est un truc, j'y pense, mais j'y pense régulièrement. J'y pense presque toutes les semaines à ce concert raté. J'en ai vu tellement que j'ai oublié, et puis tu penses davantage des fois à des concerts que t'as ratés plutôt qu'à des concerts que auxquels t'as assisté.
0: Ça ferait pas une bonne BD, ça, les regrets?
2: Ah ouais, bien sûr, ouais. Bien sûr. Mais parce que évidemment, c'est la porte ouverte au rêve et au fantasme, fantaisie, n'est-ce pas?
0: Je vous laisse réfléchir en écoutant un petit morceau de Monsieur Bley, Mr. Joy.
2: Ouais, c'est très bon.

0: Voilà.
1: Florence Muller, vous, c'est un conseil de théâtre que vous nous donnez.
0: Oui, il faut absolument aller voir On ne jouait pas à la pétanque dans le ghetto de Varsovie.
1: Théâtre Montparnasse,
0: voilà,
1: à Paris.
0: Les lundis et mardis, je crois.
1: Pourquoi faut-il y aller ?
0: Il faut y aller parce que ça apprend quelque chose de l'ordre de la joie de rire, de la joie d'aimer, et aussi une notion qui est qu'on a l'autre en nous. Voilà, et ça répare beaucoup de choses.
1: Qu'est-ce que vous voulez dire par là ?
0: Eh bien, moi, je ne savais pas que ce trimballait tous les autres en moi et que j'ai de l'empathie pour et l'acteur et l'auteur. Je l'ai en moi et je le savais pas, c'est lui qui me le révèle. Et donc j'arrive quelque part, enfin j'arrive au théâtre, j'en sors différente et voilà, la mission est accomplie.
1: On entendait tout à l'heure au début de l'émission Florence Muller dire dans le générique, il faut sortir de chez soi, il faut partir de chez ses parents pour aller au théâtre, il faut aller dans la rue, caresser, enlacer les arbres, sortez!
0: Oui, et puis là, c'est vraiment un événement, c'est quelque chose de rarissime, j'ai jamais vu ça, moi. Enfin, en 10 ans, c'est le spectacle de ces 10 dernières années, vraiment.
1: On ne jouait pas à la pétanque dans le ghetto de Varsovie, il faut dire l'auteur.
0: Eric Feldman.
1: Qui joue.
0: Mmh.
1: C'est au théâtre Montparnasse. On va se quitter, c'est déjà presque la fin de l'émission. Je voudrais qu'on écoute quelqu'un qui a dû être important aussi dans votre vie, comme dans la vie de pas mal de lecteurs. Il a écrit Les Trois Brigands, il a écrit Jean de la Lune, il a écrit des BD aussi très érotiques. C'est qui ?
2: Tommy.
1: Tommy Ungerer.
3: J'étais gâté, moi, par le destin. Non, mais vous rendez compte ? Avec 150 livres de publiés, un musée qui porte mon nom, enfin... Donc je n'ai vraiment pas le même le droit à la colère. C'est une colère d'enfant. On donne beaucoup trop d'importance aux connaissances, aux savoirs, aux explications, aux dépens de l'instinct. Oh, il faut vraiment garder un équilibre entre l'instinct et les connaissances. Et ça, je l'ai gardé sans doute grâce à une espèce de d'innocence. Bon, je le fais pas exprès, mais il y a quand même il faut quand même trouver une espèce de discipline dans l'innocence.
1: Une discipline dans l'innocence. Elles sont belles les paroles de Tommy Ungerer.
2: Quel vieux brigand.
1: Oui, comme il le disait, hein, les trois brigands. Juste une phrase sur lui. Tommy Ungerer, est-ce qu'il est un maître et en quoi ?
2: Ah Blutch. Oui, justement, il a cette capacité à tout embrasser, du monde de l'enfance jusqu'à l'érotisme le plus cru.
1: Donc c'est un exemple.
2: Ouais.
1: Merci Christian d'être venu.
2: Merci Vincent.
1: Christian Inker, qui est Blutch, notre dessinateur de BD, qui a écrit entre autres récemment Face A, Face B.
2: Aux éditions 2042.
1: Et puis il y a ce livre que j'ai cité pour en finir avec le cinéma. Et Florence Muller, qui est une très bonne comédienne, vous le savez, nous a dit qu'elle était en couverture. C'est évidemment Abba Gardner que j'avais reconnu, mais j'ai vraiment cru que je m'étais trompé.
0: Vous êtes une blagounette.
1: Vous êtes une coquine.
0: C'est ça.
1: Florence Muller, allez la voir au cinéma, elle est partout, elle sera aussi sur Arte bientôt. Merci d'être venu parler de votre ami Blutch et parler de votre travail. Merci Blutch,
0: merci
1: bon
0: Vincent.
1: Retour à Strasbourg. Et que vous souhaitez d'autre, à part bien rentrer à Strasbourg. Essayez de faire sourire votre fille.
2: Oui, hein? Au petit déjeuner.
1: Parce qu'au petit déjeuner, 6h20, c'est difficile.
0: Ouais, j'avais trop de trucs à dire parce que t'es beaucoup dans les mots et tu dis que t'es pas dans les mots alors qu'en fait ouais. C'est tellement raffiné.
2: Non, je suis pas dans les mots.
1: Florence, il faut que je fasse le générique de fin. Lola Constantini a réalisé cette émission. Prépare, quand je vous dis qu'ils veulent parler, préparez avec Marion Guilbeault. À la technique aujourd'hui, c'était Alex Ollaré, Ouajou, Otinois.

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1: Il est 1h, le flash Philippe Père. 10 enquêtes ont été confiées à l'IGPN, la police des polices, depuis le début de la mobilisation des lycéens en France. C'est ce qu'a indiqué le ministère de l'Intérieur ce lundi soir. C'est 5 de plus que vendredi dernier. L'une des dernières enquêtes a été ouverte ce lundi, après des violences à Lens dans le Pas-de-Calais. Un lycéen de 15 ans a eu la main arrachée par une grenade lors de heurts avec les forces de l'ordre. Au total, depuis le début du mouvement, 215 élèves ont été blessés, selon un dernier bilan du gouvernement. Les lycéens qui se préparent ce mardi à un acte 3 de leur mobilisation, ils seront des dizaines de milliers à manifester pour demander plus de moyens pour améliorer leurs conditions d'enseignement. Ils pourront compter sur le soutien d'une intersyndicale de l'éducation nationale qui appelle à descendre dans la rue à leur côté à Paris, Lyon, Marseille et dans une trentaine d'autres villes du pays. À Lyon, un religieux évincé de la direction d'un important groupe scolaire catholique de la ville après des accusations de viols aggravés a été placé en garde à vue lundi. C'est le parquet de Lyon qui l'indique. Le mois dernier, une jeune majeure a déposé plainte contre le père Jean-Bernard Plessis, 63 ans, pour viol et agressions sexuelles aggravées. L'homme a, par la voix de son avocat, contesté fermement les faits qui lui sont reprochés. La primaire sociale-démocrate, plus de 140 000 personnes se sont inscrites pour voter vendredi et samedi. Elles avaient jusqu'à minuit pour le faire. Cette primaire doit désigner celui ou celle qui représentera la gauche sociale-démocrate à l'élection présidentielle. 5 candidats à départager: Ségolène Royal, Raphaël Glucksmann, Jérôme Gage, Olivier Faure et Emmanuel Morel. L'été 2026 a coûté environ 16 milliards d'euros à la France. C'est le chiffrage avancé par une mission parlementaire ce lundi. Mission qui a évalué donc l'impact économique des canicules, de la sécheresse et des incendies qui ont marqué la France ces derniers mois. En Arabie Saoudite, les Houthis du Yémen, soutenus par l'Iran, affirment ce lundi soir avoir frappé l'aéroport de Riyad, la capitale saoudienne, de même qu'une raffinerie et plusieurs sites dans le sud du royaume. Les hostilités entre les forces gouvernementales yéménites, qui sont soutenues par l'Arabie Saoudite, et les combattants Houthis au pouvoir dans une grande partie du Yémen depuis une décennie, ont repris au mois de juillet après des années d'accalmie. L'équipe de France de Zinedine Zidane s'est imposé 4-1 contre la Belgique en Ligue des Nations ce lundi soir au Stade de France, avec notamment 2 buts et une passe décisive d'Olise en fin de match. Et puis on a appris ce soir la mort de l'écrivain britannique Jeffrey Archer. Il avait 86 ans.
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0: Bonjour à tous, aujourd'hui on vous explique pourquoi la France a autant de retard en matière de cybersécurité et on vous révèle les soupçons d'ingérence et de corruption au Proche-Orient entre Israël, le Qatar et le Hamas. Impôts, éducation nationale, mairie, mais aussi opérateurs téléphoniques ou mutuelles, les cyberattaques se sont multipliées ces derniers mois contre les services de l'État et les entreprises, à tel point que la France est décrite par certains comme une passoire. Bonjour Géraldine Allot.
1: Bonjour.
0: Vous allez nous révéler pourquoi la France n'applique toujours pas la directive européenne sur la cybersécurité, qui pourtant lui aurait permis de limiter l'ampleur des attaques récentes.
1: Oui, et derrière ce blocage, il y a un bras de fer entre les plateformes de messagerie chiffrée et les services de renseignement.
0: Et puis nous ouvrirons une page exceptionnelle dans l'enquête long format de révélation, à moins d'un mois d'élections législatives décisives en Israël. Bonjour Thibault Lefèvre.
2: Bonjour Benoît.
0: Correspondant permanent de Radio France à Jérusalem, depuis plusieurs mois, vous avez enquêté sur un scandale d'État qui menace le Premier ministre israélien Benjamin Netanyahou.
2: Oui, en l'occurrence, l'action menée par le Qatar pour financer le Hamas, Hamas pourtant considéré comme une organisation terroriste par l'Union européenne et par les États-Unis, et puis sa stratégie d'influence auprès de l'entourage de Benjamin Netanyahou pour blanchir son image après l'attaque terroriste du 7 octobre.
0: Et aujourd'hui, des témoins parlent à votre micro des hommes qui ont travaillé avec Benjamin Netanyahou comme son ancien chef de cabinet.
3: Ça fait depuis quelques années que Netanyahou a contacté le Qatar et qu'il a accepté que Qatar finance le Hamas.
0: Et d'anciens responsables du renseignement israélien sortent également de l'ombre.
4: Nous l'avons bien entendu averti. Mais nous avons compris par la suite qu'il était probable que le Premier ministre voulait tout simplement que le Hamas continue d'être fort et qu'il contrôle Gaza.
0: Un scandale qui fait désormais réagir certaines familles de victimes du 7 octobre.
5: Comment des armes achetées avec de l'argent du Qatar, transférées avec l'aide du gouvernement israélien, ont été placées sur la tête de mes enfants?
0: Alors comment un tel engrenage s'est mis en place? Qui sont les acteurs principaux de cette affaire d'État qui fait trembler Israël? On vous raconte tout dans un instant.
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0: Et on commence donc avec vous, Géraldine Allot. Vous avez cherché à savoir pourquoi la France était aussi vulnérable en matière de vol de données. C'est en grande partie parce qu'elle n'applique pas la directive européenne sur la cybersécurité, ce qui fait d'elle une cible idéale.
1: Oui, tout le monde a en tête la spectaculaire cyberattaque du fisc cet été qui a abouti au vol des données personnelles et notamment fiscales de 700 000 particuliers et entreprises. Deux mois plus tard, deux suspects ont été interpellés. Philippe Latombe est député Modem, spécialiste des questions numériques.
7: Contrairement à ce qui avait été dit au départ, ce ne sont pas des attaques hyper complexes menées par des agents russes ou iraniens ou d'autres pays du monde ou nord-coréens. Ce sont des personnes qui sont plutôt des jeunes hommes sur le territoire national qui, avec des moyens très simples, ont pu avoir accès à des informations et à des bases de données.
0: Un piratage rendu d'autant plus facile qu'il n'y avait pas ce qu'on appelle la double authentification.
1: Oui, la double authentification, vous savez, c'est une vérification en deux étapes pour se connecter à un compte. Aussi étonnant que cela puisse paraître, au moment des attaques, elle n'était pas généralisée à la Direction Générale des Finances Publiques, la DGFiP. Jean-Sylvain Chavanne est le patron de l'entreprise de cybersécurité BZ Hunt.
8: On sait très bien qu'aujourd'hui, les identifiants et mots de passe, ce sont des choses qui finalement se volent assez facilement, s'usurpent assez facilement. Et donc, pour contrer ce risque-là, on va justement mettre en place une double authentification. Et il est effectivement étonnant de voir que la double authentification sur des données aussi critiques que celles qui sont gérées par la DGFiP ne soit pas mise en œuvre.
0: Bah oui, on a du mal à imaginer qu'en 2026, la double authentification ne soit pas mise en place dans toutes les administrations.
1: Oui, surtout que l'Union européenne l'a rendue obligatoire pour tous les sites sensibles comme celui des impôts. C'est ce que dit la directive NIS 2. NIS 2, c'est un paquet de mesures pour renforcer la protection des données, nous explique Jean-Sylvain Chavanne.
8: C'est justement la mise en œuvre de certaines mesures concrètes. Ça va être justement la double authentification, ça va être la gestion des droits d'accès, la gestion aussi des VPN, enfin voilà, toutes ces choses peut-être un peu techniques, mais qui permettent justement de contrer 80-90% des cyberattaques que l'on va voir et ne faire qu'on s'occupe plus que des 10% restants, c'est-à-dire des cyberattaques plus avancées et techniquement plus importantes.
0: Et le problème, c'est que la France n'applique pas cette directive NIS 2.
1: Non, et pourtant elle aurait dû le faire depuis 2 ans déjà, mais le projet de loi qui sert à transposer cette directive est bloqué au Parlement. Il a été voté au Sénat, mais toujours pas à l'Assemblée. Écoutez ce qu'en dit le sénateur centriste Olivier Cadic.
9: Ils ont dit qu'ils n'avaient pas le temps, que le calendrier législatif était encombré. Pour moi, c'est la première fois que je vois le gouvernement qui fait la grève.
0: Mais pourquoi une telle inertie ?
1: Parce que dans le projet de loi, il y a un article, l'article 16 bis, qui déplaît très fortement au ministère de l'Intérieur et aux services de renseignement.
0: Et que dit cet article ?
1: Il vise à interdire les portes dérobées, c'est-à-dire des accès secrets intégrés volontairement dans les messageries chiffrées, type WhatsApp, Signal ou Telegram, pour permettre à un service d'enquête ou de renseignement de lire les conversations. Cet article 16 bis, c'est le sénateur Olivier Cadic qui l'a ajouté pour des questions de respect de la vie privée.
9: J'ai fait un ajout qui était destiné à protéger le chiffrement, puisque, en fait, on avait vu la volonté du précédent ministre de l'Intérieur d'ouvrir une brèche dans le chiffrement, dans le cadre de la loi narcotrafic, avec l'idée de pouvoir mettre en place des portes dérobées dans les messageries cryptées, chiffrées.
0: Oui, donc ce sénateur considère qu'il est important qu'une messagerie chiffrée reste indéchiffrable, mais ce n'est pas l'avis de tout le monde.
1: Oui, et c'est un interlocuteur régulier des services de renseignement qui a poussé pour ouvrir cette brèche dans le chiffrement. Il s'agit du sénateur Les Républicains Cédric Perrin, membre de la délégation parlementaire au renseignement. Il milite pour la technique dite de l'utilisateur fantôme.
10: L'idée, c'est d'implémenter, c'est-à-dire d'introduire, en fait, quelque sorte, un tiers qui seraient évidemment les services de renseignement, dans une discussion, de manière complètement invisible, de manière à ce qu'on puisse ensuite écouter des conversations. Alors, je sais que c'est techniquement très compliqué. La délégation parlementaire au renseignement travaille depuis maintenant quasiment un an sur ce sujet. L'idée pour nous, c'est d'essayer de comprendre et d'imaginer des solutions.
1: Et si les services veulent absolument avoir accès au contenu de certaines messageries chiffrées, c'est que désormais, elles sont le moyen de communication privilégié des criminels.
10: Des messageries comme Signal, Telegram, WhatsApp sont des supermarchés de la drogue, de la prostitution, des armes. Vous pouvez avoir recruté un tueur à gages, etc. On ne doit pas en tout cas se battre avec des fusils à plomb contre des gens qui ont des kalachnikovs. Et donc il faut se donner les moyens aujourd'hui, compte tenu des évolutions technologiques, de pouvoir continuer à surveiller tout cela. Puisqu'aujourd'hui, plus de 95% des conversations ont lieu sur ces messageries cryptées et plus sur les SMS ou les mails.
0: Bon, mais cet argument, il peut aussi s'entendre, Géraldine. Quel est le problème, en fait, si on ouvre une brèche dans ces messageries chiffrées ?
1: Alors, d'après les experts en cybersécurité, ce n'est pas possible, techniquement, d'avoir accès à certaines conversations sans affaiblir le chiffrement de bout en bout pour tous les autres utilisateurs qui ne seraient pas des criminels. C'est ce que dit le PDG de l'application française Olvid, Thomas Bénière. Il est cryptologue de formation.
11: Cette chose qu'on met dans l'application aujourd'hui, elle doit s'appliquer à tous les utilisateurs de la solution. Tous. Donc on est en train d'insérer dans l'application du code, une technologie qui va être accrochée à chaque utilisateur de la solution. Ça s'appelle une faille systémique. Dès lors que vous introduisez un système de quelque nature que ce soit qui vous permette à un moment donné de faire ça, d'ouvrir les conversations, vous êtes en train d'affaiblir le système. Point barre.
1: Et ce constat, il est partagé par Jean-Sylvain Chavanne, le patron de l'entreprise BZ Hunt.
12: Si on veut introduire une faiblesse dans ces mécanismes-là, ce sera forcément une faiblesse structurelle. Et une faiblesse structurelle, ça veut dire que oui, on peut s'en servir pour effectivement des services de renseignement, mais ça voudrait dire que si jamais cette connaissance tombe dans de mauvaises mains, toutes les protections que l'on pourra aujourd'hui mettre en œuvre tomberont également. Et ça, aujourd'hui, c'est une question de balance bénéfice-risque.
0: Oui, donc il peut y avoir un effet boomerang. Et d'ailleurs, il existe un précédent aux États-Unis où cette technique s'est retournée contre le FBI.
1: Oui, l'affaire a été révélée en 2024. Elle concerne des opérateurs de télécommunications. Ils avaient accepté de donner des accès à certaines conversations aux enquêteurs du FBI. Et ces accès ont été utilisés par des espions chinois. C'est ce que nous raconte le député Philippe Latombe.
7: Le FBI avait demandé aux entreprises de télécommunications de trouver des portes dérobées pour rentrer dans les télécommunications. Et ils se sont fait piéger par les Chinois qui les ont utilisés contre eux jusqu'à pouvoir localiser où allait le patron du FBI quasiment à la seconde près. Donc on voit bien que quand on met une porte dérobée, elle est malheureusement systématiquement utilisée contre

0: terre.
1: Peut-être sans se satisfaire seulement de symboles ou de proclamations, il faut regarder techniquement ce qui existe, ce qui pourrait exister, ce qui serait possible, ce qui, en étant possible, serait admissible ou ne le serait pas du tout, parce que susceptible de porter une atteinte inacceptable à la protection de la vie privée moderne, que chacun mette d'abord tout ça sur la table.
2: Oui, car la conséquence directe de ce blocage, on le rappelle, c'est que la directive européenne sur la cybersécurité n'est toujours pas appliquée en France.
0: Oui, mais d'après nos informations, après des mois d'inertie, le projet de loi devrait enfin être examiné à l'Assemblée à partir du 7 octobre. Les députés pourraient accepter de retirer l'article 16 bis en échange d'un engagement du ministère de l'Intérieur à ne pas tenter d'imposer, dans le futur, des mécanismes d'accès aux conversations chiffrées.
2: Merci Géraldine Allot pour cette enquête que vous pouvez retrouver sur notre site et sur l'appli Radio France.
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2: Et nous partons à présent au Proche-Orient pour une enquête exceptionnelle dans les coulisses du pouvoir israélien et qatari. Une affaire de corruption et d'ingérence qui touche l'actuel cabinet de Benjamin Netanyahou à moins d'un mois d'élections législatives décisives pour le Premier ministre israélien et pour l'avenir du pays. Et cette enquête, eh bien, elle commence dans les rues de Tel Aviv avec vous Thibault Lefebvre.
4: Nous sommes samedi soir à Tel Aviv, peu après 19h. Le week-end est terminé, Shabbat est terminé, et c'est l'heure classique où se donnent rendez-vous les opposants de Benjamin Netanyahou. C'est eux qui défilent et que vous entendez derrière moi. Ils dénoncent la corruption présumée de leur premier ministre, sa responsabilité lors du massacre du 7 octobre, et notamment les failles de son armée. Et parmi ces manifestants, il y en a un qui se distingue particulièrement. Il porte sur la tête un képier, il porte des lunettes noires, il a des liasses de billets de $100 dans la main. Et son message est tout à fait clair. Il dénonce la compromission présumée de Benjamin Netanyahou avec les autorités qataries.
5: You got some bribe today?
6: Tenez, un pot de vin.
4: Yeah. Vous voulez me donner de l'argent?
5: Yeah. You know, they become cheap.
6: Oui, c'est pas cher.
4: Est-ce que je peux vous demander de vous présenter?
5: I'm a Qatarian agent.
6: Je suis un agent du Qatar en Israël.
4: Vous êtes un agent qatari en Israël?
5: Oui, oui.
4: Et pourquoi il y a des agents qataris en Israël?
5: We bought all the, you know, all the baby,
6: nous avons acheté tout le gouvernement de Netanyahou.
5: It was very cheap.
6: Il ne coûte pas cher. C'est pour ça qu'on a encore beaucoup d'argent à donner. Si vous donnez de l'argent à la bonne personne, vous pénétrez l'État. Nous, ce qu'on veut, c'est tirer les ficelles en coulisses.
2: Un homme déguisé en dignitaire qatari qui accuse le gouvernement de Benjamin Netanyahou de corruption. Alors, vu de l'extérieur, ça peut sembler assez déroutant. Sauf que derrière tout ça, Thibault Lefebvre, il y a de réels soupçons qui pèsent sur l'entourage de l'actuel Premier ministre israélien. Et pour bien comprendre les choses, il faut d'abord revenir un peu en arrière.
7: Oui, au 5 août 2018, très exactement, les ministres du 4e gouvernement Netanyahou se réunissent. Ils décident ce jour-là qu'Israël autorisera le versement de $30 millions tous les mois du Qatar au Hamas, qui est alors au pouvoir depuis 11 ans.
2: Mais pourquoi une telle décision? On rappelle que le Hamas est considéré comme une organisation terroriste par l'Union européenne et par les États-Unis.
7: Eh bien, pour acheter la tranquillité en quelque sorte à Gaza. À partir de ce moment-là, un émissaire du Petit Émirat atterrit régulièrement sur le tarmac de l'aéroport Ben Gourion de Tel Aviv avec plusieurs valises de cash. Il s'appelle Mohamed Al-Amadi et il est chargé de transporter sous bonne escorte les grosses coupures dans l'enclave. De l'autre côté du poste frontière d'Erez, des officiels du Hamas l'attendent. Ce que vous entendez dans cette vidéo publiée le 10 novembre 2018, c'est la voix de cet émissaire, Mohamed Al-Amadi. Il enlace l'actuel chef du Hamas et lui chuchote à l'oreille qu'il veut le calme.
2: Et pour tenter de savoir à quoi a servi cet argent, Thibault, vous avez pu recueillir un témoignage rare, celui d'un responsable du Hamas qui se trouve toujours dans l'enclave de Gaza.
7: Oui, il s'appelle Ahmad Youssef. Il a été pendant plusieurs années le principal conseiller du premier ministre du Hamas, Ismaël Haniyeh, assassiné depuis. Et c'est sous sa tente, au milieu de ses lignes,

0: vivre dans le chaos d'un camp de déplacés de Gaza, qu'il a répondu à nos questions par l'intermédiaire du journaliste palestinien Rami Al-Maghari. Car on le rappelle, Benoît, Israël empêche depuis 3 ans maintenant aux journalistes internationaux, dont ceux de Radio France, d'entrer librement dans la bande de Gaza.
1: L'émissaire du Qatar Al-Ahmadi apportait tous les mois 30 millions de dollars. 10 millions de dollars pour les salaires et le reste pour des œuvres de charité, pour des gens qui avaient vraiment besoin d'argent. Il a essayé d'aider. C'est de l'argent qui a été utilisé à des fins humanitaires.
2: Alors, de l'argent utilisé à des fins humanitaires, ça c'est lui qui le dit, mais c'est justement toute la question, Thibault. Est-ce que cet argent a pu servir à financer les attaques terroristes du 7 octobre 2023 ?
0: Alors, pour le Qatar, comme pour le Hamas, c'est un non catégorique. L'argent a officiellement servi à payer les salaires des fonctionnaires, à aider les Palestiniens les plus pauvres, mais aussi à acheter de l'essence pour faire fonctionner l'unique centrale électrique de l'enclave. C'était en quelque sorte un roulement pour maintenir à flot l'économie de Gaza. Pour le responsable du Hamas, Ahmad Youssef, les brigades Al-Qassam, c'est la branche armée du Hamas responsable du massacre du 7 octobre, avaient d'autres sources de financement.
1: L'argent des brigades Al-Qassam venait des Iraniens, du Hezbollah, d'organismes de charité, d'autres mouvements islamistes qui croyaient au combat. Tout le monde sait que l'argent du Qatar a été utilisé d'une bonne manière. Il n'y a aucun doute sur le fait qu'il n'a pas servi à des activités terroristes.
2: Sauf que Thibault, derrière la parole officielle du Hamas, la réalité est évidemment bien plus complexe.
0: Oui, le problème, c'est que le gouvernement du Hamas à Gaza est une dictature et qu'il est très compliqué, surtout en période de guerre, de faire témoigner librement les opposants. Alors un homme a accepté de nous parler à condition de strictement protéger son identité. Il était un haut dirigeant de l'autorité palestinienne, un membre du Fatah, c'est le parti de Yasser Arafat, opposé donc au Hamas. Et cet homme a côtoyé de près Mohamed Al-Ahmadi, le porteur de valises du Qatar. Nous avons fait lire son témoignage.
3: Je l'ai rencontré de nombreuses fois. Il descendait à l'hôtel Mashtal, qu'on appelle aussi l'hôtel Mövenpick. Il réservait tout un étage où il a installé son bureau. À ce moment-là, entre 2018 et 2023, c'était lui le vrai gouverneur de Gaza. C'est lui qui dirigeait Gaza. Il ne faisait rien sans consulter Israël. Le Hamas ne pouvait pas donner l'argent aux bénéficiaires sans qu'Israël ne vérifie la liste des noms. Al-Ahmadi prenait donc la liste qu'il donnait aux Israéliens, les services secrets intérieurs israéliens rayaient tel ou tel nom et rendaient ensuite la liste à Al-Ahmadi. C'était un intermédiaire.
2: Et ce témoin vous a également raconté qu'en réalité, l'argent du Qatar n'a pas seulement servi à aider les Palestiniens de Gaza comme le prétend le Hamas.
0: Non, cet argent a selon lui été en partie détourné au bénéfice des brigades Al-Qassam, responsables, je vous le rappelle, des attaques terroristes du 7 octobre 2023.
3: Un tiers de l'argent qatari était destiné à l'entreprise de production d'électricité. Mais c'est le Hamas qui facturait et reversait ensuite les revenus aux brigades Al-Qassam. Il y avait une autre source de financement. Des Palestiniens pauvres de Gaza recevaient 100 dollars. Quand ils changeaient l'argent, ils devaient toucher à l'époque 360 shekels. Selon le taux de change officiel. C'est la monnaie israélienne qu'on utilise à Gaza. Le problème, c'est qu'on ne vous donnait en fait que 300 shekels. Et donc le Hamas récupérait 60 shekels, soit l'équivalent de 20 dollars. Un cinquième de la somme par famille. C'était très malin.
2: Ah oui, donc visiblement un système bien rodé pour financer les brigades Al-Qassam et donc possiblement préparer les attaques du 7 octobre. Et la question, c'est évidemment, pourquoi Israël a laissé faire ?
0: Alors, il y a un contexte. En 2018, le Hamas est complètement à sec. L'autorité palestinienne a cessé de verser de l'argent dans la bande de Gaza. Et puis l'Égypte a fermé des dizaines de tunnels de contrebande entre le désert du Sinaï et Gaza. Et c'est ce qui pousse des milliers de Gazaouis, sous l'impulsion du Hamas, à aller manifester tous les vendredis à la frontière avec Israël. L'armée de l'État hébreu tire à balles réelles. Elle tue, selon les Nations Unies, 258 Palestiniens, dont 46 enfants, et perd 2 soldats.
2: C'est donc dans ce climat très tendu et sous la pression de la communauté internationale qui veut mettre fin aux violences que Benjamin Netanyahou décide d'autoriser le Qatar à livrer des valises de cash au Hamas.
0: Oui, mais très vite, cette décision est contestée au sein même du gouvernement. 3 mois plus tard, le 14 novembre 2018, le ministre de la Défense, le nationaliste d'extrême droite, Avigdor Lieberman, démissionne et il prend l'opinion publique à témoin devant les caméras.

0: Ce que nous faisons actuellement en tant qu'État, c'est d'acheter le calme à court terme. Mais le prix que nous paierons à long terme sera une grave atteinte à notre sécurité nationale.
1: Un terrible présage, Thibault, 5 ans avant le massacre du 7 octobre. Mais ce qu'il faut dire aussi, c'est que au sein même du Mossad, l'équivalent de la DGSE, le renseignement extérieur en France, on s'est inquiété très tôt de l'ingérence du Qatar à Gaza.
2: Oui, en l'occurrence, une unité du Mossad spécialisée dans l'analyse des flux financiers destinés au terrorisme. Elle s'appelle Harpon et elle a été dirigée entre 2003 et 2016 par le lieutenant-colonel Oudi Levy. Il affirme à notre micro avoir alerté Benjamin Netanyahou.
3: We warn him. Nous l'avons bien entendu averti. Mais nous avons compris par la suite qu'il était probable que le Premier ministre voulait tout simplement que le Hamas continue d'être fort et qu'il contrôle Gaza. Netanyahou ne me l'a pas dit directement, mais nous avons eu la possibilité de monter des opérations contre le Hamas et il n'a jamais voulu y donner suite. Que devais-je comprendre? Qu'il avait sans doute une autre idée en tête, que peut-être il voulait que le Hamas reste en place.
1: Bon, mais pourquoi Benjamin Netanyahou aurait voulu conforter le Hamas? On parle là quand même d'un mouvement islamiste qui appelle à la destruction d'Israël.
2: Eh bien, pour Oudi Levy, la raison est évidente et elle est politique. Benjamin Netanyahou n'a jamais voulu d'un État palestinien et il a vu dans le soutien au Hamas le seul moyen d'empêcher sa création.
3: Il était totalement opposé à l'autorité palestinienne et à l'idée qu'elle puisse créer un État. Son idée est la suivante. Si on divise Gaza, dirigé par le Hamas, et la Cisjordanie, administrée par l'autorité palestinienne, on n'aura jamais d'État. C'est dur à dire, mais dans cette perspective, le Hamas était une bonne chose pour Israël. Netanyahou a peut-être pensé que la situation était sous contrôle. Mais bien sûr, ça a été une immense erreur.
2: Erreur d'autant plus grave, Benoît, qu'à partir de ce moment-là, le Hamas a développé son arsenal avec, selon certains témoignages, l'argent du Qatar et que parallèlement, le travail d'Oudi Levy et de sa cellule Harpon a été entravé.
1: Et qu'est-ce qui s'est passé ensuite?
2: Ce service spécialisé, je vous le rappelle, dans le suivi des flux financiers liés aux activités terroristes, a fini par être dissous et en 2016, Oudi Levy a été poussé à la démission.
4: The priority.
3: La lutte contre le financement du terrorisme a été réduite de manière drastique. C'est le début du processus qui a abouti au massacre du 7 octobre. C'est à ce moment-là que le Hamas a commencé à percevoir de l'argent pour construire ses incroyables infrastructures. Et le Hamas percevait 30% d'impôts sur tous les biens qui entraient à Gaza. J'ai fait mes calculs. Entre 2020 et 2023, chaque année, le Hamas a touché 2 milliards de dollars. C'est beaucoup d'argent. Avec ça, vous pouvez construire des tunnels ou acheter des missiles. Vous pouvez faire ce que vous voulez. C'est exactement ce qui s'est passé.
1: Et d'autres anciens responsables israéliens chargés des questions de sécurité partagent ce point de vue.
2: Oui, comme Eyal Ulata, lui aussi est un ancien du Mossad. Il a été conseiller à la sécurité nationale entre 2021 et 2023.
5: The decision to buy quiet in Gaza.
6: Je pense que la décision d'acheter le calme à Gaza a été prise par commodité. C'était une très mauvaise décision. On ne doit jamais acheter le calme au risque d'une menace future. Les faits étaient clairs. Les renseignements étaient les suivants. Le Hamas utilisait cet argent. Les services de sécurité disaient aux décideurs, au gouvernement, qu'il y avait un risque et que ce risque devait être atténué. Mais Netanyahou a pris la décision de continuer la même stratégie. Certains lui ont suggéré de procéder à une attaque préventive sur Gaza ou de mettre fin au transfert d'argent jusqu'à recevoir des garanties du Qatar qu'il ne financerait plus le Hamas. Netanyahou n'a suivi aucun de ces conseils et a continué sa stratégie. Et ce que je peux vous dire, c'est qu'il ne suivait pas les recommandations des services.
1: Il faut quand même préciser, Thibault, que durant cette période, Benjamin Netanyahou n'a pas été le seul Premier ministre.
2: En effet, il perd les élections du 23 mars 2021. Il est remplacé par Naftali Bennett, puis par Yair Lapid. Et ce sont donc d'autres responsables qui ont désormais accès aux évaluations des services de renseignement.
1: Et est-ce que les choses changent ?
2: Alors pas fondamentalement, le risque est identifié mais pas éliminé. Le gouvernement de Naftali Bennett met fin au transfert d'argent liquide, par définition très difficile à tracer, et il met en place un nouveau dispositif, comme l'explique à nouveau Eyal Ulata.
6: La chose la plus importante, et c'est par là

0: qu'on a commencé, c'était d'éliminer le flux de cash. On a donc trouvé un mécanisme. Le Hamas percevait l'argent, mais cet argent était ensuite transféré à des agences de l'ONU qui le convertissaient en bons alimentaires. Ces bons alimentaires étaient envoyés à Gaza, puis distribués à des familles que l'on avait présélectionnées via nos services secrets intérieurs. Mais ce n'était pas suffisant. Le gouvernement Bennett Lapid s'est efforcé de résoudre ce problème, mais pour être honnête, on a diminué le risque, mais on n'y a pas mis fin, c'est vrai. Parce qu'on ne pouvait pas interrompre l'aide humanitaire.
1: Oui, donc lui s'abrite derrière l'argument de l'aide humanitaire pour justifier la continuation de cette politique.
2: Oui, sauf qu'il ne faut pas oublier qu'Israël exerce depuis 2007 un blocus illégal au regard du droit international sur Gaza et est donc aussi responsable de cette situation humanitaire.
1: Et donc, après 18 mois dans l'opposition, Benjamin Netanyahou revient au pouvoir. Nous sommes là en décembre 2022. Et c'est à ce moment-là que réapparaît l'homme dont on parlait tout à l'heure, le porteur de valise qatari.
2: Oui, Mohamed Al-Amadi, un mois seulement avant ces attaques terroristes du 7 octobre, le quotidien israélien Yediot Aharonot révèle qu'une réunion est organisée dans un hôtel de Jérusalem en sa présence à la demande de l'État hébreu. Et l'objectif est d'augmenter les transferts d'argent au Hamas via le Qatar. C'est le même message qui sera répété une semaine seulement avant les attaques par le chef du Mossad en visite à Doha pour l'ancien conseiller à la sécurité nationale Eyal Ulata. C'est bien la preuve de l'aveuglement du gouvernement et des services israéliens.
0: Clairement, ce que ça signifie, c'est que même en septembre 2023, le gouvernement a décidé de continuer comme avant. Nous avons été surpris le 7 octobre. Ça veut dire que nos services secrets n'ont pas bien interprété les renseignements et qu'en septembre, ils n'ont pas compris que le Hamas était sur le point de commencer une guerre. Quand une enquête sera lancée, toutes les périodes seront examinées, et notamment celle pendant laquelle j'étais conseiller à la sécurité nationale. Il est très clair pour moi que je dois être interrogé par un comité national, comme les premiers ministres Bennett et Lapid et le gouvernement Netanyahou. Évidemment, ça n'a pas été repéré en septembre, sinon le 7 octobre n'aurait jamais eu lieu.
2: Le problème, c'est que depuis 3 ans maintenant, Benjamin Netanyahou refuse de mettre en place une commission d'enquête et échappe donc pour le moment à ses responsabilités. C'est du jamais vu, Benoît, dans la courte histoire de l'État d'Israël qui jusque-là a toujours tiré les leçons de ses faillites sécuritaires.
1: Et concernant le soutien financier au Hamas, Benjamin Netanyahou s'est récemment exprimé là-dessus.
2: Oui, le mois dernier, sur la chaîne israélienne I24, vous allez l'entendre, le Premier ministre admet des erreurs, mais il en fait porter l'entière responsabilité à ses services secrets.
3: Le soutien du Qatar au Hamas fait suite à des demandes de nos services de sécurité. Le Shin Bet et le Mossad voulaient fournir une réponse humanitaire. Tout cet argent a été débloqué suite à leurs recommandations et cette stratégie a été bien sûr confirmée par les responsables politiques qui m'ont précédé. Cette histoire de Qatar est un grand bluff. Tout ça n'a aucun intérêt. Le Qatar est un État hostile qui n'a pas son mot à dire dans notre politique. Une erreur a été commise, mais ce n'est pas une conspiration.
1: Oui, donc là, il parle du Qatar comme d'un État hostile. On a vu que dans cette affaire, c'était quand même loin d'être le cas. Cela dit, ce qu'il faut quand même préciser, c'est qu'Israël a frappé le Qatar.
2: Oui, en septembre 2025, pour essayer d'assassiner des leaders du Hamas. Tentative manquée et Netanyahou a même dû s'excuser.
1: Et du côté du Likoud, qui est le parti du Premier ministre, est-ce qu'on fait un commentaire ?
2: Même stratégie du « c'est pas moi, c'est les autres ». Un de ses porte-parole qui a voulu garder l'anonymat nous explique que Netanyahou a laissé entrer l'argent du Qatar à Gaza sous la pression des États-Unis et de l'Europe, des alliés d'Israël qui, selon lui, auraient en quelque sorte tordu le bras de Netanyahou.
1: Bon, et que répond le Qatar à tout ça ?
2: Eh bien, la ligne de défense est alambiquée. Dans un courriel en réponse à nos questions, le Qatar reconnaît l'évidence. De l'argent a bien été transféré à Gaza, mais il était destiné aux civils palestiniens sous le contrôle des agences de sécurité israéliennes. Doha affirme ne pas être responsable de la manière dont ces fonds ont ensuite été alloués. Et si le Hamas a touché de l'argent, le Qatar n'en est donc pas responsable.
1: Bien, alors on va s'arrêter là pour le moment, mais surtout restez avec nous. Dans un instant, on va vous raconter comment, après le 7 octobre, le Qatar a tout fait pour rester dans le jeu politique malgré son soutien au Hamas.

0: Marianne, le dernier titre des indispensables irlandais de Fontaines D.C., extrait de leur dernier album, Dopamine Chamber, sortie prévue le 16 octobre prochain.
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0: Et retour à notre enquête sur les soupçons de compromission de Benjamin Netanyahou avec le Qatar. On a vu comment le Premier ministre israélien a laissé l'Émirat financer le Hamas avant l'attaque terroriste du 7 octobre. Voyons maintenant avec vous, Thibault Lefebvre, comment après le massacre, le Qatar a exercé son influence au cœur même du pouvoir israélien.
2: Au lendemain du 7 octobre, Benjamin Netanyahou se retrouve sur un siège éjectable. Le Premier ministre a autorisé le financement du Hamas par le Qatar, nous l'avons vu. Il reconnaît une erreur et c'est donc un scandale d'État qu'il ne peut plus nier. L'homme que vous allez entendre est sans doute le plus grand journaliste d'investigation israélien en exercice. Il travaille pour le New York Times et Yediot Ahronot. Il a reçu en 2024 le prix Pulitzer pour sa couverture de la guerre à Gaza et il s'appelle Ronen Bergman.
3: Tout le monde a échoué. Rien n'a fonctionné en Israël. Ni le gouvernement, ni le cabinet, ni le Premier ministre, ni le conseiller à la sécurité nationale, ni les militaires, ni le renseignement. Tout a failli. Mais le Premier ministre est l'unique personne qui a refusé d'assumer ses responsabilités.
0: Et pour convaincre l'opinion publique qu'il n'a donc aucune responsabilité dans le fiasco du 7 octobre, deux jours après le massacre, Benjamin Netanyahou va, selon ce journaliste, engager un homme.
2: Cet homme, c'est Elie Feldstein. Sa mission est simple, faire porter

0: et la responsabilité de l'attaque du 7 octobre sur l'armée et les services de renseignement, et donc exonérer son patron. Elie Feldstein est issu du monde juif ultra-orthodoxe, milieu avec lequel il a rompu. Plus intéressant pour Benjamin Netanyahou, il a été porte-parole de l'armée en Cisjordanie occupée. Il connaît donc à la fois les rouages de l'institution et beaucoup de journalistes. Pour Ronan Bergman, il est tout simplement, à ce moment-là, l'homme de la situation.
1: Benjamin Netanyahou était dévasté. Des gens dans son entourage ont tout de suite pris les choses en main. Ils ont dû faire face à plusieurs problèmes. D'abord, ils ont dû appréhender des sujets liés à l'armée, alors qu'aucun d'entre eux n'avait de connaissances militaires. Et en plus, ils avaient les pires relations que vous puissiez imaginer avec les principaux médias israéliens. Ils avaient donc besoin de quelqu'un qui soit accepté et légitime aux yeux des journalistes. Feldstein est quelqu'un d'intelligent, de manipulateur, avec des limites très fines pour distinguer le bien du mal. Feldstein était le type parfait. Il avait des sources à l'intérieur de l'armée. Il a contribué à cette machine de propagande qu'on appelle la machine à poison.
2: Et cette machine à poison, comment elle a fonctionné alors ?
0: Eh bien, écoutez à nouveau là-dessus le journaliste du New York Times.
1: C'est dingue de réaliser le temps et les efforts déployés pendant les premiers mois de la guerre par Elie Feldstein pour faire fuiter en toute illégalité des informations top secret à des journalistes amis en les déformant. Ces journalistes ont ensuite publié des histoires contre les militaires et les services de renseignement. Certaines étaient complètement fausses, d'autres simplement altérées. Mais dans tous les articles, le Premier ministre n'était jamais responsable de rien.
2: Donc là, on parle clairement de désinformation.
0: Ah oui, il s'agit par exemple de discréditer le combat des familles d'otages accusées de vouloir négocier et donc de faire le jeu du Hamas, et tout ça sur la base de documents caviardés envoyés à des journalistes peu scrupuleux. C'est ce qui s'est passé par exemple avec le journal allemand Bild, qui a relayé sans vérifier un faux scoop fabriqué de toutes pièces par Elie Feldstein.
2: Et parmi les messages que souhaite faire passer Elie Feldstein, il y a la volonté de présenter le Qatar sous un jour positif et de discréditer l'action de l'Égypte.
0: Oui, et pour ça, Elie Feldstein va jusqu'à inventer de faux communiqués signés du bureau du Premier ministre avant de les transmettre à des journalistes influents, comme le spécialiste des affaires militaires de la très sérieuse chaîne 12. Il s'appelle Nir Dvori. Écoutez ce qu'il raconte à l'antenne, c'était le 24 mai 2024.
3: Voici ce que disent les Américains. Il est désormais impossible de faire confiance aux Égyptiens et en particulier aux services de renseignement égyptiens. Ils nous ont beaucoup déçus. Les Égyptiens ne se soucient que du profit économique tiré de la contrebande avec le Hamas. Désormais, seul le Qatar mènera les négociations. C'est ce que les Américains disent.
0: Et cette intervention du journaliste Benoît, elle reprend quasiment mot pour mot un communiqué transmis à quelques journalistes et inventé par Elie Feldstein.
2: Mais pourquoi il est si important pour le Qatar de dénigrer l'Égypte, y compris avec de faux communiqués ?
0: Alors en un mot, il y a une explication immédiate. Les deux pays sont en concurrence pour avoir le premier rôle dans la médiation entre Israël et le Hamas. Et puis il y a une raison plus profonde, historique. Doha et le Caire sont en conflit larvé depuis plus de 10 ans. L'Égypte et d'autres pays arabes reprochent notamment au Qatar son rapport trouble à l'islamisme radical.
2: Donc, Elie Feldstein est à la manœuvre au sein du cabinet Netanyahou, sauf que les services secrets israéliens vont lui demander de partir.
0: Oui, écoutez là-dessus à nouveau le journaliste Ronan Bergman.
1: Pour être le porte-parole militaire du Premier ministre, vous devez avoir l'habilitation de sécurité numéro 2. C'est le plus haut niveau d'habilitation. Et pour obtenir cette autorisation, vous devez passer le test du détecteur de mensonges. En avril 2024, les services secrets intérieurs déclarent Feldstein inapte à sa fonction. Il est donc licencié début avril 2024. C'est la version officielle donnée par le bureau du Premier ministre jusqu'à aujourd'hui. À partir d'avril, Feldstein n'a plus rien à voir avec le cabinet. Mais en réalité, il a continué à travailler sans toucher son salaire. Et à la place de ce salaire payé par le bureau du Premier ministre israélien, il a touché de l'argent du bureau du Premier ministre du Qatar.
2: Ah oui, donc c'est le Qatar qui paye un des plus proches collaborateurs de Netanyahou.
0: Ouais, c'est clairement de l'ingérence et au plus haut niveau. Et je vous rappelle que le Qatar n'est pas n'importe quel État puisqu'il héberge la direction du Hamas qui est en guerre contre Israël. C'est pour vous dire à quel point le

0: février 2025. Le pays est sous le choc quand le journaliste Ofer Haddad révèle sur la chaîne 12 l'impensable.
1: Elie Feldstein, alors qu'il était le porte-parole militaire du cabinet de Netanyahou, était en même temps le porte-parole du Qatar. Rien que ça. Et il défendait la politique du Qatar dans la crise des otages. Ça se passe en pleine guerre, alors que publiquement, Netanyahou affirme que le Qatar sert les intérêts du Hamas.
0: Sollicité, un porte-parole du Likoud, c'est le parti de Netanyahou, affirme que Feldstein a été engagé seulement 3 mois par le bureau du Premier ministre et qu'il ne l'a jamais rencontré.
2: Mais l'histoire ne s'arrête pas là, Thibault, parce que derrière le recrutement d'Elie Feldstein, il y a d'autres personnes.
0: Oui, deux lobbyistes du Qatar, Jonathan Ourir et Israël Einhorn, qui en 2022 ont signé un juteux contrat avec l'Émirat pour soigner son image en Israël pendant la Coupe du Monde de football. Ils vont faire appel à un troisième homme, le lobbyiste officiel du Qatar à Washington, un certain Jay Futlik, comme l'explique la journaliste de la radio publique israélienne Yael Ifra.
3: Il a habité en Israël dans les années 2000, il a plein d'amis en Israël, plutôt dans la gauche libérale, et il connaît et les Qataris et les Israéliens. Yonatan Ourir va donc faire appel à Jay Futlik pour faire payer le salaire de Elie Feldstein. Et c'est comme ça que Elie Feldstein se retrouve à travailler au sein du cabinet du Premier ministre, sans aucune accréditation sécurité, en étant payé par un État qui héberge le Hamas, et il va faire ce travail sans aucun scrupule, ce qui est absolument stupéfiant.
2: Donc si je résume, c'est grâce à un lobbyiste américain du Qatar que l'Émirat continue de faire passer ses messages en Israël en rémunérant Elie Feldstein. Et qu'est-ce qu'on sait de ce lobbyiste américain Jay Futlik ?
0: Ah, c'est un drôle de personnage qui a d'abord travaillé dans le cinéma, des seconds rôles dans des films d'action ou des comédies comme Teen Wolf, sorti en 1985. C'est l'histoire, Benoît, d'un adolescent qui se transforme en loup-garou.
4: Un jeune loup très décidé, bien décidé cette nuit à sortir de sa tanière. Teen Wolf, une comédie avec Michael J. Fox, le héros de Retour vers le futur.
2: Et après le cinéma, changement de cap, Jay Futlik se lance en politique.
0: Oui, il devient conseiller de Bill Clinton en 1992. C'est lui qui repère Monica Lewinsky dans un centre commercial, puis il la conseille pour obtenir un stage à la Maison Blanche. La jeune femme aura des relations sexuelles avec Bill Clinton, qui lui mentira sous serment, ce qui évidemment provoquera à l'époque un séisme politique majeur.
2: Et Jay Futlik, on le retrouve donc ensuite dans les coulisses de la diplomatie américaine.
0: Oui, il accompagne notamment le président américain lors de la signature du traité de paix israélo-jordanien en 1994. Il participe à de nombreuses rencontres sur le Moyen-Orient. Avant de fonder son cabinet de conseil, c'était en 2019. Il signe un contrat avec Doha dont les clauses sont publiques. Sa société touche tous les mois 40 000 dollars de l'ambassade du Qatar aux États-Unis. Et en échange, Jay Futlik organise des voyages à Doha pour des élus américains.
2: Et tous ces lobbyistes, Jay Futlik et les autres dont on parle au service du Qatar, est-ce qu'ils sont poursuivis aujourd'hui par la justice israélienne?
0: Oui, évidemment, le renseignement intérieur enquête sur une possible ingérence. La police israélienne aimerait beaucoup interroger Jay Futlik, mais la justice américaine refuse pour le moment de l'extrader. Écoutez, Gershon Baskin, c'est un négociateur israélo-américain et il a côtoyé Jay Futlik lors de multiples rencontres sur le Moyen-Orient.
5: Les Américains le couvrent. Il le protège. À Washington, il faisait ce qu'il avait à faire et l'administration américaine en avait parfaitement connaissance. Que ce soit sous Biden ou sous Trump, il ne travaillait pas dans l'ombre. Il est très clair que le gouvernement israélien ne veut pas qu'il vienne témoigner. Il y a une totale collaboration entre le personnel de l'administration Trump et le gouvernement israélien pour que jamais la police israélienne ne l'interroge.
2: Et les autres protagonistes de cette affaire, alors les deux autres lobbyistes du Qatar qu'on évoquait tout à l'heure?
0: Eh bien le premier d'entre eux, Israël Einhorn, est aujourd'hui en cavale. Il est actuellement réfugié en Serbie. Il s'est exprimé une seule fois dans les médias. C'était en septembre 2025 dans le Jerusalem Post. Nous en avons fait lire un extrait.
6: Les valises de cash ont été transférées à Gaza à la demande d'Israël et sous la supervision de l'armée. Le Qatar est un partenaire stratégique des États-Unis. Il abrite la plus grande base américaine dans le Golfe. Israël, les États-Unis et le Qatar partagent des intérêts communs. Nous avons travaillé pour présenter la réalité au public, même si cette réalité n'est pas agréable à entendre.
2: Oui, donc lui ne voit pas où est le problème et son ancien collègue Yonatan Ourir.
0: Alors lui est resté en Israël, tout comme Elie Feldstein, l'homme qui fabriquait les faux communiqués envoyés à des journalistes. Les deux hommes sont poursuivis par la justice dans plusieurs affaires, mais dans celle du Qatar Gate, l'enquête est au point mort. Pour une raison simple, Benjamin Netanyahou a nommé il y a un an un nouveau chef du renseignement à sa botte et donc peu décidé à poursuivre le scrupuleux travail de son prédécesseur.
2: Et sur le fond, que disent les deux ex-collaborateurs du Premier ministre ?
0: Jonathan Ourir nie en bloc. Il a engagé l'avocat de toujours de Benjamin Netanyahou et il a choisi de rester sous la protection de son patron, contrairement à Elie Feldstein qui lui a accepté très vite de parler, d'abord avec les enquêteurs et puis à la télévision. C'était en décembre 2025, Elie Feldstein affirme avoir été dupé.
7: Je ne me suis pas posé de questions. Je pensais que pour être employé à l'intérieur du cabinet du Premier ministre, il fallait trouver quelqu'un d'extérieur pour me payer. Je n'y ai pas pensé. J'ai été naïf. J'ai été idiot. J'aurais dû recevoir de l'argent directement du cabinet du Premier ministre, comme tous les autres salariés.
2: Ah oui, un discours qui met évidemment à mal la défense des autres collaborateurs de Benjamin Netanyahou. Et la question qu'évidemment tout le monde se pose, c'est est-ce que l'actuel Premier ministre pouvait ignorer que ses plus proches collaborateurs étaient rémunérés par le Qatar ?
0: Alors Benjamin Netanyahou a été entendu comme témoin, il n'est pas mis en examen, il assure n'avoir rien à se reprocher. Quelques jours après avoir répondu aux questions des enquêteurs, le Premier ministre publie une vidéo, c'était le 31 mars 2025, pour défendre ses proches.
8: Quand on m'a demandé de venir témoigner, j'ai dit « Ok, je dégage tout mon emploi du temps ». La police m'a dit qu'elle avait besoin de 4 heures, mais au bout d'une heure, il n'avait plus de questions à me poser. J'étais stupéfait. J'avais bien compris que c'était une enquête politique, mais je ne me rendais pas compte à quel point. Ils détiennent Jonathan Ourir et Elie Feldstein. Ils les ont tout simplement pris en otage et ils leur pourrissent la vie, pour rien du tout. C'est une chasse aux sorcières politiques qui n'a qu'un seul but, provoquer la chute d'un Premier ministre de droite.
0: Ils les ont tout simplement pris en otage. L'emploi du mot otage au moment où le Hamas détient encore des dizaines de vrais otages israéliens choque l'opinion publique.
2: Et le Qatar, quelle est sa position sur ce volet de l'affaire ?
0: C'est absurde, nous répond un de ses porte-paroles. Le Qatar n'a jamais essayé d'infiltrer un gouvernement quel qu'il soit. Il accuse Israël de se faire passer pour la victime pour détourner l'attention de ses problèmes internes.
2: Et certains y verront le comble du cynisme. Thibault, le Qatar a également pris en charge des familles de victimes du 7 octobre.
0: Oui, alors qu'il faut bien comprendre que le massacre est une catastrophe pour l'image du Qatar, c'est à ce moment-là qu'intervient de nouveau l'ancien acteur et lobbyiste Jay Futlik. Il contacte notamment une israélo-américaine de New York. Elle s'appelle Liz Hirsch Naftali. Sa nièce Abigail est à ce moment-là âgée de 3 ans. Elle est otage du Hamas. Elle sera rapidement libérée. Mais Liz Hirsch Naftali va continuer à travailler aux côtés de Jay Futlik et de ses clients qataris. Elle fait notamment passer des messages favorables à l'émirat.
9: Jay Futlik est un saint. Il s'est assuré que les familles d'otages rencontrent les dirigeants du Qatar. Et ça, c'est énorme. Je n'ai jamais reçu un centime et je n'ai jamais voulu. Je sais bien que les Qataris ne sont pas parfaits, innocents, formidables, mais qui l'est ? Ils ont beaucoup aidé. Et sans eux, Abigail et les autres otages ne seraient probablement pas rentrés à la maison.
0: D'autres familles d'otages sollicitées, elles aussi par Jay Futlik, ne partagent absolument pas ce point de vue. C'est le cas de Ruby Ren, le père d'un soldat enlevé par des miliciens du Hamas et mort à Gaza. Comme Liz Hirsch Naftali, il a été invité au Qatar.
10: Le Qatar ne voulait pas être placé du côté des méchants. Ils ont fait tout ce qu'ils pouvaient pour faire oublier qu'ils avaient envoyé de l'argent à Gaza. Ils savaient que cet argent n'avait pas servi à construire des hôpitaux, mais à faire entrer illégalement des armes dans Gaza. Et très intelligemment, ils ont été capables de se positionner comme médiateurs, pas comme belligérants, et de le montrer aux États-Unis. La conséquence vis-à-vis des familles d'otages a été d'être le plus sympathique possible. Et ils ont réussi. Ils nous ont utilisés.
2: Et là-dessus, que répond le Qatar, Thibault ?
0: Le Qatar parle de désinformation. Il réfute catégoriquement avoir demandé aux familles d'otages d'avoir un discours positif sur son action. Un de ses porte-parole affirme même avoir été sollicité par certaines de ses familles. Et puis pour conclure, Doha précise qu'il ne soutient pas le Hamas et que la présence du

0: bureau politique sur son territoire n'est pas, je cite, l'expression de son appui.
1: Merci Thibault Lefebvre pour cette enquête avec l'aide précieuse de Yaël Ifra, enquête que vous pouvez retrouver sur notre site et sur l'appli Radio France avec l'intégralité des réponses du Qatar et une vidéo long format réalisée par Nicolas De Witt de la cellule d'investigation de Radio France où on retrouve face caméra les principaux témoins de cette enquête. Et je vous rappelle que si vous avez des informations à nous communiquer, vous pouvez le faire à cette adresse mail sécurisée alerte.radiofrance.fr. La semaine prochaine, Interception, le magazine de grands reportages de France Inter, présenté par Philippe Lefébure. Une famille qui tente de se reconstruire après la mort d'un enfant de 4 ans, écrasé par un ascenseur défectueux.
2: Il y a ce traumatisme qui a été là, donc ça fait un lien. Il y a le lien mère-enfant, mais un lien qui est beaucoup plus fort. Je suis beaucoup dans la discussion avec lui. Il me confie vraiment tout.
3: Tu m'as dit qu'il parlait plus à un moment donné, ou très peu, juste après le drame.
2: Il retenait, il se crispait. Des fois, moi-même, j'étais amenée à lui dire, mais tu sais que t'as le droit de pleurer, t'es un enfant. À ce moment-là, il devait avoir peut-être 8 ans. Et je le regarde.
4: Je lui dis, mais Brad, en fait, je sais que t'as vu ton frère, mais je t'ai jamais posé la question, qu'est-ce que t'as pensé quand tu m'as plus vue dans l'ascenseur? Et c'est là, il me regarde, il commence à avoir les larmes. Il me dit, j'ai cru que t'étais morte. Et il s'est effondré. C'est là où je me suis dit, je suis passée à côté de quelque chose, en fait.
1: Reportage d'Anaël Verzo à retrouver la semaine prochaine dans Interception. Révélation, c'est terminé pour aujourd'hui. Cette émission a été préparée par Raphaël Canezan et réalisée par Christophe Imbert. À la programmation musicale, il y avait Jean-Baptiste Audibert et à la technique Geoffrey Roblin et Sofiane Aktib. Je vous retrouve dans un mois pour le prochain numéro de Révélation.
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1: Il est 2h, le flash, Philippe Père. L'acte 3 de la mobilisation lycéenne ce mardi en France. Des dizaines de milliers de lycéens vont de nouveau manifester aux côtés d'une intersyndicale de l'éducation nationale pour demander plus de moyens afin d'améliorer leurs conditions d'enseignement. Une mobilisation sous haute surveillance des autorités et du gouvernement après plusieurs jours de tensions et près d'un millier de blessés. Depuis le début du mouvement, 715 blessés du côté des forces de l'ordre, 215 du côté des élèves. Le ministère de l'Intérieur indique ce lundi soir que 10 enquêtes ont été confiées à l'IGPN, la police des polices. L'une de ces enquêtes, elle a été ouverte ce lundi après ce drame à Lens dans le Pas-de-Calais. Un lycéen de 15 ans a eu la main arrachée par une grenade assourdissante. On est là face à un cas humainement dramatique, a réagi ce lundi soir le ministre de l'Éducation nationale, Édouard Geffray, qui dit vouloir rester prudent tant que les circonstances précises n'ont pas été établies. À Lyon, la garde à vue d'un religieux qui dirigeait jusqu'à récemment un important établissement catholique de la ville. Il est entendu pour viols aggravés, on l'a appris ce lundi soir. Le mois dernier, il a été accusé par une jeune majeure qui a déposé plainte contre lui. Le sexagénaire dément fermement les faits qui lui sont reprochés par la voix de son avocat. Il y aura un deuxième procès dans l'affaire Aramburu. Loïc Le Priol fait appel de sa condamnation à 26 ans de réclusion pour le meurtre de Federico Martin Aramburu, on l'a appris ce lundi soir, proche de la mouvance d'ultra-droite. Il a été reconnu coupable d'avoir tiré sur l'ancien rugbyman argentin. C'était lors d'une altercation à Paris il y a 4 ans. Au Moyen-Orient, les Houthis du Yémen, soutenus par l'Iran, ont annoncé ce lundi soir avoir frappé l'aéroport international de Riyad, la capitale saoudienne, une raffinerie du géant Aramco, ainsi que plusieurs sites dans le sud du royaume. Parallèlement, la coalition dirigée par l'Arabie saoudite au Yémen annonce avoir frappé des cibles militaires à Al-Odeida, un grand port de la mer Rouge sous contrôle des Houthis. Vous faites peut-être partie des 140 282 personnes qui ont exprimé leur souhait d'aller voter à la primaire de la gauche social-démocrate. Le délai pour s'inscrire avait été fixé à minuit ce lundi soir. La commission d'organisation du scrutin se félicite de ce chiffre. Le premier tour est prévu vendredi et samedi pour départager 5 candidats. Parmi eux, donc Ségolène Royal, Raphaël Glucksmann, Olivier Faure, Emmanuel Morel et puis Jérôme Guedj. Et puis, victoire de la France ce soir face à la Belgique, 4-1 en Ligue des Nations de foot. Les Bleus étaient pourtant menés pendant la première période, mais les hommes de Zidane ont repris le dessus à 10 minutes de la fin.

0: Osimhen.
1: S'il te plaît, tu peux me chuchoter une histoire?
0: D'accord. Installe-toi confortablement. Je vais te raconter une histoire toute douce, légère comme le vent. Nono est un tout petit escargot. Il a une coquille toute ronde et avance très lentement.